0: ou l'achat de vêtements. Plus de 200 bénévoles sont mobilisés pour accueillir les sinistrés et la vice-mairesse Dale Bass est impressionnée par leur empathie. Ils accueillent les évacués avec le sourire et des mots réconfortants. Cet accueil chaleureux touche l'évacué de Clinton, Erica Astimer Noble, pour qui les bénévoles ont pu transformer l'anxiété en rire. La gestion du flux des personnes reste toutefois complexe pour la municipalité. À certains moments, tous les hôtels de la ville ont affiché complet, mais des chambres se libèrent quand des évacués trouvent un endroit où dormir avec des connaissances. En plus, certains évacués qui sont dirigés ailleurs choisissent Kamloops, comme certaines personnes de la communauté de 70 Mile House évacuées lundi. Le chef du service des incendies de Kamloops, Ken Uzola. Le centre d'urgence peut loger presque 120 personnes sur des lits d'appoint et pourrait atteindre cette capacité dans les prochains jours. Les autorités provinciales s'attendent à une progression des incendies avec le retour du temps sec et des vents forts. Ici Julie Landry, Radio-Canada, Vancouver.
1: L'Europe est-elle aussi durement touchée par les feux de forêt? En France, la météo favorable a permis de contenir certains des incendies qui font rage à travers le pays. Le président Emmanuel Macron, en visite à Bordeaux, a confirmé que plusieurs feux se sont stabilisés, mais a averti qu'il ne faut rien lâcher. Selon un pompier français, les aléas météorologiques auront beaucoup d'impact sur la progression des feux.
2: Il y a quelqu'un qui peut nous aider, c'est des beaux orages de pluie. Mais ça, on n'y croit pas parce qu'en fait, c'est pas trop l'ordre du jour. Donc voilà. Et après, on redoute les orages secs, par contre, derrière, qui, eux, avec les éclairs, vont nous rallumer. Donc du coup, ça va refaire encore des redéparts de feu. Et voilà, quoi.
1: La situation risque de s'empirer dans les prochains jours puisqu'une nouvelle canicule est attendue dans le sud-ouest de l'Europe. Deux jours après l'attentat qui a fait un mort et une trentaine de blessés en marge de la fierté de Berlin en Allemagne, la semaine de la fierté s'est ouverte aujourd'hui à Vancouver. Les organisateurs, la ville et la police promettent un défilé sécuritaire qui aura lieu dimanche. Voici ce qu'a préparé Yvan de Jacquelin.
3: À l'hôtel de ville de Vancouver, les drapeaux de la fierté ont été hissés après une minute de silence pour les victimes de Berlin. Le secrétaire du conseil d'administration de la Vancouver Pride Society, Michel Saint-Amand, reconnaît que l'attentat pèse sur les esprits.
4: C'est sûr que des événements comme celui qui s'est passé à Berlin peut à ce moment-là refroidir certaines personnes, mais tout est mis en place pour assurer une sécurité vigilante.
3: Des barrières mobiles utilisées pendant la Coupe du monde de soccer ainsi que des camions à benne seront installés autour des rues fermées et des policiers seront présents en uniforme comme en civil. La police de Vancouver dit avoir resserré son dispositif depuis la tragédie du festival Lapu-Lapu en 2025, lorsqu'un véhicule a foncé dans une foule faisant 11 morts. Quelques 9000 marcheurs et plus d'une centaine de chariots sont attendus dimanche, dont une cohorte francophone. Martin Bouchard dirige le comité franco-queer de l'Ouest.
5: Cette année, on va être présent dans 6 villes. On sent que les gens veulent marcher avec nous, on sent vraiment de l'engouement, puis c'est beau à voir quand même. Tu sais, c'est les marches de fierté, c'est pas seulement pour les personnes queer, c'est aussi pour les personnes qui croient en inclusion.
3: À Vancouver, le défilé s'élancera dimanche à 13h sur le boulevard Pacifique. Ici Yvan de Jacquelin, Radio-Canada, Vancouver.
1: Ailleurs dans le monde. La journée de demain sera chargée à la Maison-Blanche. En plus d'accueillir le président ukrainien Volodymyr Zelensky, Donald Trump recevra aussi le dirigeant israélien Benjamin Netanyahou. Cette rencontre survient alors que la relation entre les deux pays s'est détériorée depuis le début de la guerre en Iran. Voici les explications d'Hugo Lavallée.
6: La relation entre Israël et les États-Unis a été mise à rude épreuve ces derniers mois. Lorsque la guerre contre l'Iran s'est amorcée, Donald Trump et Benjamin Netanyahou semblaient vraiment en symbiose. Or, cette proximité s'est étiolée au fil des semaines. Benjamin Netanyahou, d'ailleurs, n'a pas été impliqué dans la négociation du protocole d'accord qui a été conclu entre Washington et Téhéran le 17 juin. Et au fond, ce qu'on constate, c'est que les deux pays n'ont pas ou n'ont plus exactement les mêmes objectifs. Les États-Unis veulent mettre ce conflit derrière eux, veulent que la navigation reprenne le plus rapidement possible dans le détroit d'Ormuz, souhaitent que les prix de l'essence diminuent à la pompe. Israël semble moins pressé, veut maintenir une forte pression militaire sur l'Iran. À bord d'Air Force One, toutefois, Donald Trump a eu un message assez clair à l'égard de Benjamin Netanyahou. Plusieurs pays ne survivraient pas sans les États-Unis, à commencer par Israël, a dit Donald Trump. Une façon pour lui de rappeler à son allié israélien qui a le dernier mot par rapport au conflit en Iran. Parlant de ce conflit, le calme est revenu après 13 jours d'intenses bombardements. Il n'y en a pas eu au cours des 3 dernières journées. On sent une certaine retenue de part et d'autre, même s'il n'y a pas d'accord qui a été conclu. Un peu plus tôt, Donald Trump a dit que des discussions sont en cours avec les Iraniens.

0: même si Téhéran nie tout pour parler avec Washington. Ici Hugo Lavallée, Radio-Canada, Washington.
1: Et voilà, Rudy, c'était les informations.
2: Merci beaucoup, Jennifer.
1: À tout à l'heure.
2: 17h06 en Colombie-Britannique et au Yukon. Rudy Desjardins avec vous. 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

0: Merci d'être à l'écoute de l'émission aujourd'hui. Partout où vous nous écoutez, en province, au territoire également, merci d'être là, de nous texter également au 604-662-6032. Vos commentaires, vos impressions, vos questions, des photos parfois même de la fumée chez vous. N'hésitez pas à le faire, 604-662-6032 ou par la bulle de conversation sur l'application audio. On l'entendait au bulletin d'actualité avec Jennifer, hein, les négociations sur cette guerre en Iran avec les États-Unis. On va en parler avec Raphaël Jacob et puis la visite également de Benjamin Netanyahu à Washington, sa septième hein, depuis une année et demie à peu près. Là. Bref, il est souvent à Washington. Également, dans quelques instants, on se rend à Whitehorse pour discuter avec Esther Bordet, elle est géologue et illustratrice à Whitehorse. Et puis, on va tenter de joindre le propriétaire du restaurant et du camion restaurant Sugar Shack à 70 Mile House, Robert 5 Mars, qui défie l'ordre d'évacuation. Il nous expliquera pourquoi. On espère le joindre un peu plus tard à l'émission vers 17h35. Fabienne, côté météo, bon, il y a encore des nuages, peut-être un peu de pluie demain. Malheureusement, c'est pas là où on en aurait besoin.
1: Exactement. Mais c'est surtout dans le Grand Vancouver et puis un peu sur l'île de Vancouver, mais c'est pas là effectivement qu'il en faudrait. Mais on a des averses à venir demain, mais elle devrait cesser en après-midi pour Vancouver. On devrait même avoir quelques éclaircies ensuite. Maximum de 21 prévu à Vancouver. Même chose du côté d'Abbotsford, des averses et un maximum de 20 degrés. Mais là, on nous dit pas si on aura des belles éclaircies ensuite. Whistler, ce sera un ciel variable après la dissipation de ces averses ou de cette bruine en fait en après-midi. Maximum de 17 degrés attendu à Whistler. Kelowna, on parle de... Pardon, j'ai loupé Kamloops. Kamloops, on est sous un avis de piètre qualité de l'air, un avis de couleur jaune émis par Environnement Canada. Demain, au programme météo, un ciel variable avec quelques risques d'averses, surtout en après-midi, maximum de 28 attendu du côté de Kamloops. À Kelowna, ce sera du soleil pour la journée de demain avec un maximum de 29. Pour Prince-George, là, on est toujours en veille d'orages violents. Il se pourrait qu'il y ait un orage en fin d'après-midi midi aujourd'hui. Et demain, on attend des averses et aussi le risque d'orage est maintenu pour demain, maximum de 16 degrés. Terrasse, on parle d'un ciel variable avec 70% quand même de probabilité d'averse, maximum de 16 degrés. À Kitimat, là, les averses sont attendues, c'est sûr, maximum de 15 degrés. Du côté de l'île de Vancouver, à Tofino, on parle d'averses aussi, mais elles devraient cesser en fin de matinée. Ça restera nuageux, maximum de 16 degrés. Du côté de Nanaimo et Victoria, là, on aurait des averses qui devraient cesser en mi-journée ou en début d'après-midi pour Victoria. Maximum de Nanaimo de 23 degrés à de 21 du côté de Victoria. Et au Yukon, à Dawson, on parle de nuages avec quelques risques d'averses, un maximum de 19 degrés. Même 19 degrés du côté de Whitehorse, mais sous un ciel variable et quelques risques aussi d'averses, surtout en après-midi.
0: Merci beaucoup Fabienne. À demain. Circulation à Saanich. Tout d'abord, direction ouest sur la Transcanadienne à la hauteur de Kerry Road. Quelques ralentissements qui dépassent l'avenue Mackenzie et l'avenue Mackenzie vers la Transcanadienne aussi. Vraiment, dans le Grand Victoria, c'est pas mal le seul ralentissement à souligner pour l'instant. Pour ce qui est de North Vancouver, ça s'est amélioré en direction ouest pour accéder au pont Aaron Worker. Le ralentissement va débuter un peu avant la sortie pour Lynn Valley Road. Même chose par la rue Main là, pour accéder au pont. Ça va assez bien. Il semble y avoir une collision sur Marine Drive, juste entre la sortie de Taylor Way et l'entrée vers le pont Lions Gate. Donc, dans ce secteur-là, ça occasionne quelques ralentissements. À travers Burnaby, ça roule très bien. Pas de problème jusqu'au pont Portman et par la suite également là, jusqu'à Abbotsford. Généralement, c'est assez fluide.
2: Il est 5 heures.

0: quelque part sur la planète.
1: Et il est 5 heures au Yukon aujourd'hui et qu'on est content d'aller faire un tour dans le beau territoire à Whitehorse pour parler à Esther Bordet. Bonjour Esther.
2: Bonjour Rudy.
1: Esther, vous êtes une géologue et une illustratrice de bande dessinée. Alors naturellement, on a plein de questions pour vous. Tout d'abord, ça fait combien de temps que vous êtes à Whitehorse?
2: Ça fait 10 ans exactement.
1: Oh, 10 ans. Est-ce que vous avez célébré ça d'une façon particulière?
2: Pas vraiment, je dirais.
1: et pourquoi il y a 10 ans, vous vous étiez installée à Whitehorse?
2: À l'origine, j'habitais à Vancouver et je venais de finir mon doctorat en géologie à l'Université de la Colombie-Britannique, UBC. Et j'ai eu un travail pour la commission géologique du Yukon à Whitehorse. Donc c'est pour ça que j'ai déménagé ici en 2015. En fait, ça fait 11 ans, excusez-moi.
1: Ouais. Et en quoi consistait votre travail?
2: J'étais géologue cartographe, donc en gros, je partais tous les étés sur le terrain à cartographier des roches, à étudier certaines régions en particulier, puis à produire ensuite des cartes géologiques qui étaient publiées à l'attention du public, de l'industrie et de toute personne qui s'intéresserait à la géologie du Yukon.
1: Ouais, c'est une histoire de famille hein, chez vous, la géologie. Vous avez un grand-oncle également qui était géologue cartographe.
2: Oui, exactement. Puis ça a été d'ailleurs le sujet de ma première BD, Makalu, où j'ai raconté les aventures de mon grand-oncle au début des années 50 au Népal, lorsqu'il avait fait partie d'une des premières expéditions françaises dans l'Himalaya. Et il était un des géologues qui accompagnait cette expédition. Et ça a été effectivement le sujet de ma première bande dessinée.
1: Ouais. Qu'est-ce qui vous fascine dans la géologie, particulièrement au territoire?
2: Peut-être la géologie en général, en fait, pas juste au territoire, mais au territoire du Yukon, une des choses qui est très particulière, c'est l'espace et puis l'inaccessibilité des lieux qu'on doit aller cartographier. Donc il y a très peu de routes, hein, il y a la route de l'Alaska et puis ensuite quelques axes secondaires, mais globalement le gros du travail que je faisais, c'était par hélicoptère, des camps très légers, donc deux personnes, quelques tentes, et puis en gros, on se faisait déposer pour plusieurs jours, plusieurs semaines, au milieu de nulle part, pour cartographier. Donc je pense que c'est un type de cartographie géologique qui se fait plus beaucoup. C'était un peu la façon d'approcher la cartographie pendant des décennies, pas nécessairement par hélicoptère, mais en tout cas à pied. Et c'est vrai que c'est un peu un art qui se perd, je pense, et à la fois aussi probablement lié à des restrictions budgétaires. Hein, la géologie du Yukon, ça s'inscrit dans la géologie de la cordillère canadienne, qui est cette immense chaîne de montagnes qui va de l'Alaska jusqu'au sud du Canada et puis qui continue ensuite sur la côte ouest des États-Unis et on peut même descendre jusqu'au Mexique. Et voilà, donc c'est une énorme chaîne de montagnes et au Yukon, on a la possibilité d'en explorer une toute petite partie.
1: Ouais, vous dites, bon, vous partiez pour plusieurs semaines à la fois. Est-ce que l'illustration, le dessin vous accompagnait justement le soir quand vous étiez au camp ou quand il y avait des pauses également, vous dessiniez?
2: Non, le soir, j'étais beaucoup trop fatiguée pour faire quoi que ce soit quand j'étais en camp comme ça. Mais par contre, la géologie, c'est vrai que c'est une partie de la science qui est très visuelle et qui demande en fait, notamment sur le terrain, on fait beaucoup de croquis. En tout cas, moi, je faisais beaucoup de croquis de ce que je voyais. Et puis, pas toujours des croquis jolis. Hein, ça pouvait être juste très rapide, mais pour se souvenir de ce qu'on voit. Et ensuite, les cartes qu'on produit, en fait, moi, j'ai été formée donc par des géologues ici à la Commission géologique du Yukon qui travaillaient avec des cartes papier. Mais il y a pas si longtemps que ça, j'ai commencé ma première année au Yukon. J'ai fait une saison avant de déménager ici en 2014 et j'ai vraiment été formée à cette technique de cartographie sur papier où on coloriait les unités géologiques avec des crayons de couleur et on marquait les contacts avec des crayons à encre. Donc, et c'est vraiment une façon. Après, moi, j'ai travaillé avec des outils.

0: Bah, digitaux, des tablettes, mais c'est vrai que la façon de travailler sur papier, c'est quand même pas du tout la même chose. Et en fait, au niveau du rendu, donc au final, on crée une carte. Donc sur le terrain, effectivement, je travaillais sur ma carte le soir ou les jours de pluie à faire bah, du coloriage hein, finalement, mais du coloriage quand même très technique et puis guidé par mes observations. Donc c'était pas complètement aléatoire. Donc oui, en fait, je reviens sur ma réponse de tantôt où effectivement, je dessinais dans ma tente le soir quand j'étais pas trop fatiguée et je travaillais sur ma carte et en fait les cartes géologiques, c'est une forme d'illustration très technique, mais c'est une forme aussi de, bah, c'est une interprétation et donc à partir du moment où il y a une interprétation, il y a une forme de, on y met en tant que personne, en tant que scientifique, on y met aussi une certaine part d'imagination, je pense, surtout dans des zones comme au Yukon où finalement il y a énormément d'endroits qui sont recouverts, alors soit de forêts, soit de sédiments glaciaires, donc plus récents que les roches que moi je cartographiais, et où en fait on n'a pas vraiment accès. Il y a une énorme partie des zones qu'on cartographie auxquelles on n'a pas accès, on n'a pas de visibilité, donc il faut inventer. Mais inventer de façon, enfin quand même de façon un petit peu guidée, mais parfois il y a des grosses hypothèses qui sont faites quand même.
1: Oui, parce qu'après, qui va utiliser ces cartes-là?
0: Bah le travail de la commission géologique, bah de toutes les commissions géologiques, c'est des services publics hein, donc qui créent bah, à la fois des connaissances et puis qui génèrent des données qui peuvent être ensuite utilisées par le public, par les services gouvernementaux aussi, par exemple les services d'autoroute, de construction, de génie civil. Après, au niveau des communautés, il y avait certains de mes collègues qui travaillaient plus spécifiquement sur des problèmes liés, par exemple, à la fonte du permafrost ou à des problèmes de glissement de terrain. Donc ça, vraiment juste au niveau des communautés pour établir des cartes de risque. Et puis après, des cartes vraiment donc qui cartographient les roches-mères sur certaines régions en particulier. Il y a quand même toujours une motivation en arrière d'une possibilité d'utilisation de ces cartes-là par l'industrie. Donc pour l'exploration minière et pour voilà, donc c'est des en fait les cartes, toutes les publications comme ça de la commission de la des commissions géologiques sont accessibles en ligne par n'importe qui, mais c'est sûr que bon, je pense que quelqu'un qui a pas spécialement d'intérêt pour la géologie va pas nécessairement aller chercher ce genre d'outils, mais c'est sûr qu'il y avait toujours une obligation de justifier les projets, donc les zones qu'on choisissait d'aller cartographier, ça pouvait pas être juste pour le plaisir et pour le plaisir d'en savoir plus au niveau des connaissances géologiques. Il fallait quand même une justification aussi un peu plus pratique et donc potentiellement industrielle.
1: Ouais. Revenons au volet illustratrice de votre carrière. Donc l'an dernier, vous avez publié Makulu, une bande dessinée inspirée de la vie de votre grand-oncle qui était géologue. On en a parlé un tout petit peu. Et là, vous travaillez également sur un autre projet de bande dessinée. De quoi il s'agit?
0: Ben justement, oui, mon nouveau projet de bande dessinée, ça s'inspire des mines et en particulier des histoires personnelles de gens qui travaillent dans les mines ou qui ont travaillé dans les mines à un moment donné de leur vie. Et donc c'est un projet qui est très en lien et qui est très guidé par mon expérience et puis les années aussi que j'ai passées à travailler dans l'industrie comme consultante notamment. Et donc c'est un projet que j'ai commencé l'année dernière au Yukon. Donc c'est un projet qui inclut énormément de recherches. Donc j'ai fait des recherches au Yukon et des recherches qui incluent non seulement des visites de mines, de sites d'exploration, mais aussi des entrevues avec des gens, avec des travailleurs, des géologues, des mineurs. Donc j'ai commencé au Yukon, j'ai fait une petite escapade dans le nord de la Suède en plein hiver pour aller visiter une grosse mine de fer qui est située au-delà du cercle arctique. Et puis là, je reviens juste de semaine de 1 mois dans le nord du Chili, qui est une grosse, grosse région minière, et le Chili étant un énorme pays minier, mais j'étais dans la grosse région minière du Chili pendant 1 mois pour une résidence artistique. qui miraculeusement avait un thème de recherche en lien avec la géologie et les mines. Donc c'était très très très aligné avec

0: avec mon projet.
1: Moi, ouais, on a vraiment hâte de voir ce projet-là se matérialiser, Esther Bordet. On demande à nos invités de nous proposer peut-être quelqu'un qu'on pourrait appeler. Est-ce que vous avez un ami ou une amie qu'on pourrait appeler pour notre segment?
0: Oui, ben, j'avais pensé à une amie et artiste yukonaise qui s'appelle Maya Sharti et qui est aussi qui habite à Whitehorse et qui est biologiste et qui fait énormément aussi d'illustrations. Plutôt de plantes, de fleurs, et qui a une connexion aussi très très marquée pour les sciences naturelles dans son travail d'artiste. Donc c'est elle que j'ai recommandée.
1: Ben, bien hâte de parler avec Maya Chartier. Esther Bordet, c'est un plaisir de discuter avec vous. Vous êtes géologue et illustratrice à Whitehorse. Merci beaucoup.
0: Merci Rudy, bonne soirée.
1: Bon été, au revoir.
0: Au revoir.
2: Politique américaine avec Raphaël Jacob.
1: Un autre changement de position américaine, encore une fois, face à l'Iran. Après près de deux semaines de bombardement, on fait pause en disant vouloir négocier. On en parle avec le chercheur associé à la chaire Raoul Dandurand de l'Université du Québec à Montréal, Raphaël Jacob. Bonjour Raphaël.
3: Bonjour Rudy.
1: Alors la recommandation de cesser les attaques serait même venue du plus haut placé militaire de la région?
3: C'est ça. L'amiral Brad Cooper, commandant de ce qu'on appelle CENTCOM, qui est carrément arrivé à la conclusion que les bombardements étaient allés à la limite de leur efficacité. Ce que ça veut dire en langage clair, c'est qu'ils ne fonctionnent pas. Ça veut dire qu'on est allé bombarder, détruire en partie ou en totalité, essentiellement toutes les cibles considérées comme étant viables à l'intérieur de l'Iran. Ça ne fait pas plier le régime iranien pour autant. Et ça, savez-vous quoi? On le savait déjà. C'est exactement la dynamique qu'on avait observée pendant les premières semaines de bombardement. On s'est dit qu'on allait recommencer. Ça donne le même résultat. Et c'est qu'il y a plus que ça. En coulisses, c'est non seulement l'amiral Cooper qui essaie de convaincre l'administration américaine de ne pas repartir les hostilités. C'est également le chef d'état-major Dan Kane qui lui avertit que si on continue comme ça, on va carrément, à terme, commencer à manquer de munitions. Et c'est là que la question de l'interventionnisme de façon plus globale des États-Unis se fait sentir. Parce qu'évidemment, depuis cinq mois demain pour être plus précis, on parle de l'Iran. Mais ça fait quand même plus de 4 ans qu'on arme l'Ukraine également. Ça peut être bon ou mauvais sur le fond, je ne spécule pas là-dessus. Je veux simplement vous dire qu'à force d'acheminer et de brûler des milliards, des dizaines de milliards de dollars en armement, quand la capacité industrielle à la maison, elle ne fournit pas, c'est simplement une question d'arithmétique. Et éventuellement, il y a un risque d'en manquer ou tout au moins arriver à un seuil qui est considéré comme étant critique. Donc, il y a aussi ça aussi comme pression qui est mise à l'interne sur le président. En plus de celle-ci, et ça c'est très important de prendre une minute pour l'expliquer, c'est-à-dire que on parle, et c'est naturel, là, du prix du pétrole, du prix à la pompe depuis 5 mois maintenant, l'impact de la guerre sur ce dernier. Ce dont on parle beaucoup moins, c'est du fait que ce prix-là pourrait être nettement plus élevé qu'il l'est depuis 5 mois si ce n'était de l'intervention, disons, artificielle de l'administration américaine dans les marchés, en allant puiser dans les réserves stratégiques pétrolières américaines. Et là aussi, on peut renvoyer ça à l'épisode ukrainien. C'est-à-dire qu'en 2022, après l'invasion russe de l'Ukraine, le début des sanctions américaines occidentales contre la Russie, évidemment qu'on a vu un prix à la pompe, la problématique de l'inflation était déjà extrêmement importante sur disons, la scène politique américaine, et le président Biden s'était dit, ben, pour essayer de limiter les dommages politiquement, je vais aller commencer à puiser là-dedans. Le problème, c'est que les réserves stratégiques de pétrole ne sont pas conçues pour ça. Elles sont conçues pour, par exemple, parer à une catastrophe, un cataclysme naturel qui survient subitement. Ce n'est pas fait pour stabiliser le prix pour le consommateur afin que ce ne soit pas trop douloureux pour le parti qui est à la Maison-Blanche. Et là, M. Biden a commencé à faire ça. Donald Trump, qui était alors candidat présidentiel, l'a critiqué vertement. La critique était parfaitement légitime. Le problème, c'est qu'évidemment, Donald Trump est devenu président à nouveau des États-Unis, a lui-même lancé une guerre et est en train de faire exactement la même chose. Et le problème ajouté, c'est pas simplement que les réserves sont pas faites comme ça ou sont pas faites pour ça, c'est qu'elles ne sont pas sans fin et sans fond. On est déjà rendu en date d'aujourd'hui au plus bas niveau des réserves pétrolières américaines depuis plus de 40 ans. Donc, lisez entre les lignes, ce que ça veut dire, c'est que si on recommence les bombardements sur le moindrement long terme, éventuellement, on ne pourra plus puiser dans les réserves de pétrole. Donc, le prix à la pompe va devenir catastrophique et d'un point de vue électoral, ça va devenir encore plus problématique pour le parti du président. Donc, tout ça pour vous dire, beaucoup d'incitatifs pour mettre fin ou tout au moins faire pause sur ce conflit-là.
1: Ouais, sinon, il y a de la visite demain à la Maison-Blanche.

0: Il sera assurément question de l'Iran. C'est Benjamin Netanyahou qui sera de passage là-bas.
1: Exact. Et là, avec tout ce que je viens de vous dire, je viens de vous donner une espèce de réponse fleuve de 3 minutes sur toutes les raisons principales pour lesquelles Donald Trump devrait mettre fin à la guerre en Iran. En voici une drôlement importante pour laquelle il ne le fera pas nécessairement. Monsieur Netanyahou, va être à Washington demain pour la 7e fois seulement depuis le début du 2e mandat de Donald Trump. Je vous mets au défi, je vous dis tout de suite, je vous dis c'est mission impossible, la réponse c'est qu'il n'y en a pas. Me trouver un seul autre leader étranger qui a été invité à la Maison-Blanche aussi souvent que ça depuis la dernière année et demie, je redonne la réponse, il n'y en a pas. L'influence israélienne, on le dit tout le temps, je le répète à votre micro, elle est extrêmement prononcée et c'est pas simplement le gouvernement israélien, ce sont tous ses supporters aux États-Unis dans les corridors du pouvoir. Considérez ceci. Ça, c'est en train de passer complètement sous le radar, alors que c'est incroyable comme histoire. C'est sans parallèle. Le Congrès américain est en train de légiférer. Ce n'est pas simplement un projet de loi comme un autre là, qui a été présenté et qui va mourir au feuilleton. Ça a déjà été approuvé par la Chambre des représentants. Très possible que ce soit approuvé par le Sénat. On est en train de légiférer pour intégrer les armées américaines et israéliennes. Ce que ça veut dire concrètement, c'est que si, par exemple, le projet de loi est entériné et signé par M. Trump, et que dans un mois, un an, 10 ans, l'armée américaine arrive avec une espèce de découverte technologique extraordinaire. Elle est obligée par la loi de la partager avec l'armée israélienne. Donc, là non plus, on n'est pas dans un système d'alliance traditionnelle, entre guillemets, normale. Prenez par exemple les alliés peut-être les plus indéfectibles des Américains depuis quoi, 100-150 ans, les Britanniques. Il n'y a pas ce genre de lien-là d'intégration entre l'armée britannique et l'armée américaine. Donc, tout ça pour vous dire que pour toutes les, entre guillemets, bonnes raisons pour lesquelles, stratégiquement, Donald Trump devrait mettre fin à cette intervention-là, au Moyen-Orient, il y a des gens qui sont très, très puissants et très influents qui ne veulent pas de ça, ne veulent pas d'une fin présentement. Et demain, même si officiellement la raison de la visite, c'est célébrer la vie de Lindsey Graham, ce sénateur républicain qui est décédé il y a à peu près 2 semaines, croyez-moi qu'en coulisses, on va mettre de la pression sur la Maison-Blanche pour qu'on redouble d'ardeur face à l'Iran.
0: En terminant, Raphaël, vous êtes allé voir le film qui bat des records au box-office, un film qui parle de guerre et de paix?
1: C'est ça. Je ne vous en parle pas aujourd'hui, vous dis, pour me substituer à votre chronique culturelle. Je le fais simplement parce que, comme amateur de relations internationales, il y a dans ce film un message central qui est extrêmement semblable à celui qu'on avait dans Oppenheimer. Rappelez-vous, j'en avais parlé à votre micro il y a 3 ans. C'est peut-être pas hasard, considérant que c'est le même scénariste et réalisateur, Christopher Nolan, qui a signé les deux œuvres. Dans les deux cas, ce sont des leçons, je vais mettre en guillemets, d'histoire beaucoup plus fidèle pour Oppenheimer, disons, quelque chose qui s'apparente davantage à une fable pour ce qui est de l'Odyssée. Mais dans les deux cas, il est question des impacts dévastateurs de la guerre, non seulement sur les populations qui peuvent la vivre de façon directe, la subir si on veut, mais peut-être de façon aussi, sinon plus remarquable, sur ceux qui la lancent et qui la mènent. Autrement dit, faire la guerre peut détruire également. Je vous dis, pour ceux et celles qui ont été critiques de l'adaptation cinématographique en disant que ce n'est pas suffisamment fidèle à l'Odyssée telle que conçue par Homère, je comprends la critique. Pour ceux et celles, par contre, qui veulent aller au-delà d'une lecture, je le mets en guillemets, plus fidèle de l'œuvre originale, il y a une profondeur qu'on voit très rarement dans les films américains, les gros films hollywoodiens. Ça reste avec vous pendant des heures, même des jours.
0: Ben, je l'ai pas vu encore, mais c'est sur ma liste, certainement, en 70 mm, à part ça.
1: Exact. Mais attention, je vais être très, très clair, Audi. Surtout que vous l'avez pas encore vu, peut-être que vous allez le voir. Si vous n'êtes pas satisfait de votre expérience au cinéma, notez que je n'ai pas dit que c'était argent remis. Okay?
0: Oui.
1: C'était une critique gratuite, mais qui vient sans garantie. Vous comprenez?
0: Bon, il n'y a plus de garantie. C'est bon. Raphaël Jacob, vous êtes chercheur associé à la chaire Raoul Dandurand de l'Université du Québec à Montréal. À la semaine prochaine.
1: Merci.
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0: Les actualités avec Jennifer Maher. Jennifer, environ 1600 propriétés font l'objet d'un ordre d'évacuation à l'échelle de la province.
3: Et oui, 2900 propriétés qui font l'objet d'une alerte d'évacuation. Ça a été une autre journée difficile pour les feux de forêt, notamment à 70 Mile House. Des propriétés, des résidents ont dû évacuer.

0: ce matin. Ils ont été évacués et sont invités à se rendre à Kamloops qui accueille les évacués. Et ça, c'est parce que le complexe de feu Big Bar menace la localité et aussi celle de Clinton. Il y a deux feux, celui de Pear Lake et également de 59 Creek qui ont fusionné plus tôt ce week-end et qui font désormais près de 670 km².
1: Et puis aujourd'hui, les premières équipes venues d'autres provinces sont en route pour aider à lutter contre les feux qui ravagent la province.
0: Au total, il y aura 25 pompiers du Yukon qui doivent arriver en Colombie-Britannique aujourd'hui et demain, ce sera 66 pompiers de l'Alberta qui vont venir prêter main forte à nous, donc leurs voisins. Et la semaine prochaine, 114 pompiers du Mexique devraient rejoindre les efforts de lutte contre les feux de forêt. Le ministre des Forêts de la Colombie-Britannique, Ravi Parmar, insiste sur le fait que le renforcement des effectifs au sein de la province est une priorité. Et de son côté, le syndicat général des employés généraux de la Colombie-Britannique, qui représente environ 2000 pompiers spécialisés dans la lutte contre les feux de forêt, a déclaré que ce soutien extérieur était indispensable pour les équipes locales.
1: Et puis la coalition anti-pauvreté du Yukon dénonce un manque de toilettes publiques à Whitehorse.
0: Et oui, après avoir mené un sondage sur la question, l'organisme a présenté 5 recommandations à la ville. Et comme Chloé Dioré de Périgny l'explique, il s'agit d'un enjeu de dignité humaine selon l'organisme.
2: C'est un geste quotidien qui paraît un peu banal, mais avoir accès à des toilettes publiques, ce n'est pas donné à tous, surtout dans le centre-ville de Whitehorse. Avec son scooter de mobilité, qu'elle appelle sa pseudo Harley, Bethlou Bergeron dit avoir du mal à accéder aux toilettes portatives dans certains secteurs de la ville. Le temps qu'elle trouve une installation accessible, des accidents peuvent arriver. C'est embarrassant et humiliant, dit-elle. Pour aider les personnes à mobilité réduite, mais aussi les familles et les touristes, le programme Voice Influencing Changes a publié lundi une carte des toilettes publiques du centre-ville. Mais les manques restent importants, selon lui. Il recommande à la ville d'en créer davantage. Après 21 heures, les options sont très limitées, dit Jack Bogard, qui est lui aussi membre du programme. Le manque de sanitaires ouverts la nuit force souvent les gens à se soulager dans la nature ou le long des sentiers, selon lui. De son côté, la ville de Whitehorse affirme soutenir cette initiative et ajoutera ces informations à son site internet. Elle a d'ailleurs inclus l'amélioration des toilettes publiques dans ses priorités pour le développement touristique dans un rapport publié la semaine dernière. Ici Chloé Duret de Périgny, Radio-Canada, Whitehorse.
1: Merci beaucoup, Jennifer.
0: Ça fait plaisir.
1: Au revoir.

Circulation dans le Grand Vancouver, très peu d'amélioration finalement en Nordvan à partir de l'avenue Lonsdale, direction est jusqu'au pont. C'est encore très lent. Par contre, en direction est, à travers tout Vancouver et Burnaby, toujours sur la Transcanadienne, il n'y a plus de problème, ça roule très bien par là. Et c'est pas mal ça pour le Grand Vancouver. Même chose pour Victoria. Heure de pointe assez facile là ce soir. Il y a encore un léger ralentissement qui demeure près de l'avenue McKenzie en direction ouest sur la Transcanadienne, mais sur l'avenue McKenzie, ça roule bien. Elkham Road également, il n'y a pas eu de problème. En parallèle également sur Craig Flower Road, donc dans ces secteurs-là, ça roule très bien.

0: Et vous pouvez toujours nous écrire au 604-662-6032. Vous avez une bonne oreille si vous avez reconnu le thème de la SFR, la Société de radiodiffusion suisse romande. On vous en parle parce qu'une nouvelle étude du Journal of Federalism a comparé les radiodiffuseurs publics de la Suisse et du Canada. Les deux pays partagent de nombreux points communs. Il s'agit de deux fédérations dont les radiodiffuseurs publics émettent en plusieurs langues. Deux langues au Canada, quatre en Suisse, avec l'allemand, le français, l'italien et le romanche. Pourtant, l'approche des deux pays diffère radicalement. Le professeur agrégé de sciences politiques au Collège, au Collège militaire royal du Canada, Stéphanie Chouinard, en parlait ce matin au micro de Chris Saint-Pierre à l'émission Les Matins du Nord.
1: Ce qu'on s'est rendu compte, c'est qu'il y avait un enjeu en particulier qui, dans les deux pays, avait créé un petit peu d'idées, puis c'est l'enjeu du financement. Et on le sait, au Canada, on en a parlé assez récemment avec cette fameuse

0: d'autres langues minoritaires. Et le font, semblerait-il, de bonne foi. Mais il y a quand même eu depuis les dix dernières années en Suisse un certain mouvement populaire pour que le montant qui est payé par chaque ménage suisse soit revu à la baisse. De par la jurisprudence qui existe dans le domaine de la radiodiffusion au Canada, ce serait assez difficile de voir la possibilité que le régime qui a été mise en place en Suisse soit importée au Canada. Et d'ailleurs, je pense qu'on n'y gagnerait rien. Le système qui existe actuellement au Canada, qui a instauré une certaine dualité, c'est-à-dire que bon, la société Radio-Canada et la CBC sont sous un même chapeau, mais que par la suite, il y a vraiment deux silos qui ont été créés pour desservir les deux communautés linguistiques. De ce côté-là, ça semble pas vraiment poser un grand enjeu.
1: Alors voilà, comparaison intéressante entre la radio suisse publique, radiodiffuseur public de la Suisse SFR et Radio-Canada CBC. Ici au Canada, c'était la professeure agrégée de sciences politiques au Collège militaire royal du Canada, Stéphanie Chouinard. Elle discutait avec Chris Saint-Pierre à l'émission Les Matins du Nord. Et puis en musique, on écoute la pièce Tangerine de Manège.

0: qui vous demande d'aller voir le film L'Odyssée de Christopher Nolan en 70 mm en IMAX. Hein. Il s'agit d'un format relativement rare puisqu'il n'existe que 9 salles au Canada qui en ont la capacité, dont 2 dans la région de Vancouver, le Silver City Riverport Cinemas à Richmond et le Cineplex Cinemas de Langley. Et ce matin, Éric Falardeau, réalisateur et professeur assistant au cinéma à l'Université Laval, expliquait pourquoi certains cinéastes tentent de faire vivre ce format et discutait avec Julien Saouico à Toronto.
1: Ben en fait, on pourrait dire que c'est davantage la stratégie du réalisateur, là, du cinéaste Christopher Nolan, qui se situe à la jonction de deux choses, en fait. D'une part, Christopher Nolan et d'autres cinéastes contemporains insistent fortement sur le fait que l'expérience cinématographique doit être vécue en salle. Donc, en sorte de réaction, finalement, à tout ce qui se passe sur le web. Donc, hein, les gens ont... avec la pandémie, mais un petit peu avant de toute façon, aller voir leur film sur Netflix ou sur toutes sortes de plateformes. Mais donc, en voulant ramener les gens en salle, c'est aussi une façon de dire, ben, on a une expérience qui est totalement différente et cette expérience-là est immersive à un certain niveau, avec justement un écran qui est gargantuesque et un système sonore qui l'est également. Donc, quelque chose que vous pouvez pas répliquer à la maison, que vous le vouliez ou non, parce que ça a été fait d'une certaine manière. Et je dirais que l'autre chose qui participe à l'intérêt et à la vente finalement ou à l'argument finalement de vente de ce type de production projetée en IMAX, c'est l'idée aussi que ces cinéastes-là veulent s'inscrire dans une certaine démarche, une certaine histoire du cinéma en se positionnant comme étant des cinéastes importants et en conservant finalement l'artisanat, le métier ou la profession du cinéma. Donc pendant longtemps, dans les 20 dernières années, on a parlé que peut-être la pellicule allait disparaître et en revenant avec l'IMAX, c'est de dire aussi ben non, la pellicule ne disparaît pas, les métiers du cinéma qui y sont liés non plus.
0: Et puis Éric Falardeau explique quelle est la différence entre le format IMAX et le IMAX 70 mm.
1: Est-ce que le film va être projeté sur une pellicule 70 mm, donc et non pas de façon numérique, parce que bon, le IMAX peut être projeté en forme numérique, donc c'est pas tout à fait la même chose, on n'a pas la même expérience, la même qualité et la même le même ratio finalement, parce qu'en bout de ligne, il y a deux choses là, qui distinguent la pellicule cinématographique lorsqu'on parle de plusieurs formats, là, puis je vais faire ça vraiment de façon très très vulgarisée, c'est finalement la résolution, hein, la qualité de l'image, donc à quel point ça peut être net, précis, à quel point par du détail dans cette image-là, à la fois au niveau de la couleur, au niveau de des tons blancs, des tons noirs, puis au niveau de ce qu'on peut aller chercher comme grandeur d'image. Donc, c'est souvent ça qui fait, qui distingue finalement avec les caméras numériques, mais aussi qui distingue les différents ratios, les différents types de pellicules cinématographiques qui sont utilisés, que ce soit du 16 mm, du 35 et du 65-70. Donc, essentiellement, là, la projection, en gros, là, pourquoi il y a peu de salles, c'est que ça prend des projecteurs spécialisés pour ce type de bobine 70 mm. Et pour ceux et celles qui voudront aller voir sur Internet rapidement, puis taper bobine 70 mm, c'est extrêmement pesant, mais c'est la grosseur d'une table, là. Je veux dire, ça fait plusieurs mètres de grosseur. Il faut mettre la pellicule de façon horizontale. C'est très, très complexe, finalement, comme procédé, à la fois pour la livraison et la diffusion en salle lorsqu'on tourne en 70.
0: Éric Falardeau, réalisateur et professeur assistant en cinéma à l'Université Laval. Faut dire que The Odyssey continue de dominer au niveau des recettes. 87 millions de dollars pour sa deuxième fin de semaine en salle. C'est le deuxième meilleur week-end pour le réalisateur Christopher Nolan. Son premier meilleur week-end, c'était pour le film Batman The Dark Knight. Donc, le film aurait récolté aux États-Unis et partout dans le monde 639 millions de dollars. Donc à l'échelle mondiale pour The Odyssey jusqu'à maintenant. Et les écrans IMAX là, dont on parlait ont représenté 48 millions de dollars des recettes mondiales et le IMAX 70 mm lui 5,2 millions. Hein. On vous disait, il y a seulement 9 salles au Canada. Dans le monde, il y en a 41. Donc c'est très prisé ce format-là des salles 70 mm.
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0: C'est l'été, on parle de fleurs, bien sûr. Notre collègue Céline Gagnon nous fait visiter quelques-uns de ses jardins préférés dans l'île de Vancouver. Un premier reportage d'une série de 4 qui nous amène à Saanich, à la rencontre de Julie Rémy, designer floral et propriétaire de Fleury Orchard and Blooms, une petite entreprise qui privilégie des méthodes culturelles biologiques et saisonnières en accord avec les principes du mouvement Slow Flower.

0: C'était la pièce Tangerine de la formation Manège.
1: When you're in the theater, you'll feel the full impact of how it was shot. So you'll be on the Odyssey with all of us. Experience the Odyssey in IMAX 70mm.
0: Eh oui, vous avez peut-être reconnu la voix de Matt Damon.

0: Rivers.
1: C'est un cadeau qu'on a de pouvoir observer le cycle de la vie du début à la fin en entier, puis de le respecter. Tu vois, les choses meurent, puis c'est normal. Puis ça peut être beau de les voir jusqu'à cette étape-là, en fait. Bonjour, mon nom c'est Julie Rémy. Je suis propriétaire de Fleury Orchard and Blooms, une petite micro-entreprise de production florale à Victoria, en Colombie-Britannique. Et je suis aussi designer floral et je fais pousser mes fleurs en suivant le mouvement Slow Flowers. Le mouvement Slow Flowers, c'est quoi? Ben, c'est un peu inspiré du mouvement Slow Food. L'idée, c'est un peu de revenir à des fleurs locales, de saison, cultivées de façon plus respectueuse de l'environnement, puis des humains aussi. Puis, j'aime souvent faire le parallèle avec des fraises. Oui, on peut trouver des fraises toute l'année, mais les fraises qui nous manquent vraiment, là, celles auxquelles on pense pendant tout l'hiver, là, c'est souvent les fraises locales cueillies en saison, encore chaudes du soleil, là, qui viennent juste d'être cueillies, cultivées, avec soin par un cultivateur qu'on connaît. Pour les fleurs, ben, c'est un peu la même chose. Si elles ont voyagé pendant des milliers de kilomètres, il faut qu'elles aient été cueillies pas prêtes pour pouvoir faire le voyage. Ils n'ont pas la même vitalité. Quand on pense aux fleurs, on pense souvent à quelque chose de beau, de délicat, d'éphémère, mais on pense pas à leur provenance, on pense pas au fait que c'est comment qu'ils ont été cultivés, ces fleurs-là. Parce que, en général, derrière les bouquets qu'on voit dans les épiceries, puis un peu partout, au moins 80% des fleurs, ça vient pas du Canada. Ils ont été transportés ici par avion. Même s'ils viennent de l'Amérique latine, ils s'en vont en Europe avant de revenir ici. Puis, parmi les fleurs locales, il y en a pas beaucoup qui ont été cultivées dans un jardin comme tel. Tout ça, tu vois, c'est très, très industrialisé. Ça nous pousse à réfléchir à notre rapport aux saisons, à l'énergie et puis à la façon dont on choisit de cultiver les fleurs. Le slow flower, c'est vraiment par rapport aux saisons. Tu vois, quand on me demande c'est quoi ma fleur préférée ou c'est quoi les fleurs que je pousse, ben, je trouve toujours ça difficile à dire parce que au final, c'est pas tant les fleurs elles-mêmes qui me touchent, mais c'est plutôt les émotions qu'elles éveillent en fonction de leur mouvement, de leur caractère éphémère, puis la façon dont chacune semble avoir sa propre personnalité. Tu vois, je suis souvent attirée par les fleurs qui ont des courbes plus naturelles, des formes irrégulières, quelque chose de vivant puis d'imparfait, en fait. Les fleurs qui racontent une histoire plutôt que celles qui cherchent à être perfectionnistes, là. J'aime profondément, tu vois, la sensation d'un jardin qui est vivant, en transformation constante, puis que chaque saison apporte une beauté complètement différente, en fait. Tu vois, les Japonais parlent de 72 micro-saisons dans un jardin. C'est une façon de reconnaître les petits changements subtils de la nature tout au long de l'année. Puis honnêtement, c'est un peu comme ça que je vis le jardin ici. Puis plus je vis avec le jardin, plus je vois qu'il y a vraiment plein de petites micro-saisons. Après, je suis pas convaincue qu'on en a 72 nécessairement ici à Victoria. Mais on n'est pas loin. C'est vraiment une question d'apprécier le moment présent. Le slow flower movement, ça permet d'apprécier le changement, en fait, puis de s'adapter constamment.
2: Alors, le nom de cette plante, ça s'appelle Nescarus cordum ou Allium bulgaricum. Elle a une longue tige de 3 à 4 pieds environ, puis avec plein de petites fleurettes. Au printemps, ma préférée, c'est définitivement les renoncules papillons. Parce que les renoncules aiment pousser ici dans le jardin. Je vois que les fleurs sont contentes, tu vois, sont en bel état, ils poussent bien. Puis

0: Et elles ont vraiment des tiges ultra longues. Ils font 4 pieds de haut. Puis on trouve pas ça même d'un grossiste. C'est impossible à trouver. À chaque saison, en fait, je les aime toutes. Ça dépend. Ça dépend des jours. Ça dépend du moment. Pourquoi il n'y a pas beaucoup de slow flower, de monde qui produisent d'une manière de slow flower? C'est parce que ça demande beaucoup d'adaptation. C'est pas simple. C'est pas facile. C'est très complexe, la nature. Puis, ce qu'on veut faire, c'est en industrialisant tout ça, ça nous permet de garder le contrôle. Puis, c'est ça le slow movement, c'est d'une certaine manière, on peut pas tout contrôler. Quand je prépare un arrangement floral, déjà, il faut que je sois dans un état d'esprit qui est un peu méditatif d'une certaine façon. C'est rien de religieux ou de vraiment spirituel, mais il faut regarder différemment. Il faut vraiment se mettre dans l'état d'esprit où on est avec les fleurs puis on les observe. C'est beaucoup, beaucoup un état d'observation. Puis le temps disparaît. Pour moi, là, le temps disparaît complètement. Je suis juste avec les fleurs puis je suis présente à 100% avec elles.
1: Est-ce que tu parles à tes fleurs?
0: Oui. Oui, je parle à mes fleurs. J'ai commencé à parler à mes fleurs parce que un jour, j'ai parlé à mon pommier parce qu'il y avait des pommes qui tombaient sur mes fleurs. Et puis, je lui ai dit, s'il te plaît, arrête de faire tomber tes pommes. Puis, il n'y a pas eu une pomme qui est tombée sur les fleurs après ce jour-là. J'ai trouvé ça, je pouvais pas le croire. J'étais complètement... abasourdi par ça. Donc, oui, je parle à mes fleurs. Je leur fais même jouer de la musique.
2: C'était Julie Rémy, designer floral et propriétaire de Fleury Orchards and Bloom à Saanich.
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2: Et puis, on parle d'évacuation. Ce matin, les résidents de 70 Mile House ont été informés qu'ils devaient partir à 10 heures, hors d'évacuation qui est entrée en vigueur, donc à 10 heures. La plupart ont quitté, mais certains désirent rester pour protéger leurs biens dans la communauté. C'est le cas de notre prochain invité, Robert Cinq-Mars, est propriétaire du restaurant et du food truck Sugar Shack à 70 Mile House. Monsieur Cinq-Mars, bonjour, merci d'être avec nous.
4: Bonjour, bonjour.
2: Alors, dites-nous pourquoi vous avez décidé de ne pas évacuer et de rester à 70 Mile House?
4: Ben, pour une des raisons. 5 minutes passées, le temps que vous m'avez appelé, là, j'ai servi les firefighters, là, les pompiers volontaires et certains pompiers de différents districts là, qui sont venus. Parce que les gars ont besoin de manger et ils ont besoin d'avoir un service. Et aussi le fait qu'on veut protéger notre entreprise et notre propriété. J'ai quelques propriétés ici à Lanto et je veux les protéger, ça. C'est la raison pour laquelle on est resté ici.
2: Ouais. Ça ressemble à quoi, 70 Mile House, là, depuis 10 heures ce matin? Est-ce que la ville est un peu fantôme, là? Est-ce que la plupart des gens sont partis?
4: C'est sûr que la ville est fantôme. Il y a beaucoup de pompiers qui passent avec des structures... les protections pour les structures et tout ça, mais la majorité des personnes plus âgées sont parties vers Andrenmael ou chez des amis et familles. Et quelques-uns sont restés, sont demeurés ici. Mon in-law, ma fille est partie, Alexandre est partie avec les 3 enfants, le neveu, en direction Cannon Lake. Parce qu'eux autres, ils ont, avec les jeunes, là, pour qu'ils partent. Et nous autres, ben, on reste ici. Je suis allé, cet après-midi, prendre un petit service à, il n'y avait pas de nouvelles d'une personne plus âgée qui demeure, environ 25 kilomètres d'ici. La ligne téléphonique, sa ligne landline, là, sa ligne terrestre, sa ligne solide, là, a été coupée, là, parce qu'il y a un arbre qui avait tombé. Donc, je suis allé

0: Ouais, tout était correct pour elle, puis pour lui, puis tout était bien beau. Fait que c'est des services qu'on rend pour la communauté. On fait ce qu'on peut. Ouais. J'ai de l'équipement ici, fait qu'on peut protéger nos biens.
1: Ouais.
0: Ce qu'on fait.
1: Pour l'instant, est-ce que c'est toujours, je veux dire, vivable là, à 70 Mile House, où il y a vraiment beaucoup de fumée?
0: Aujourd'hui, c'était une très belle journée, ensoleillée. Ouais. Il y avait presque pas de fumée, presque pas de vent jusqu'à 10h30, 11h ce matin. C'était super.
1: Ouais. Est-ce que les autorités sont venues vous parler pour vous expliquer les conséquences, là, si vous décidez de rester comme vous l'avez fait? Est-ce qu'on est venu vous parler directement?
0: Oh oui, mais c'est pas notre premier rodéo. Là. Ça fait 5 fois en 14 ans là, que des catastrophes comme ça arrivent. On commence à être habitué. Ils viennent. Ce que j'ai apprécié cette année, c'est qu'ils l'ont fait de jour. Des fois, ils font ça de nuit, là, et c'est la grosse panique, là, puis... Mais ça, c'est pas agréable. Parce que les personnes les plus âgées, elles autres, adorent pas ça vraiment, là, tu sais. C'est pas évident, là, à 2-3 heures du matin, se faire réveiller, là, quand ça varge dans la porte, là. Mm. Mais non, cette année, ils ont bien fait ça, puis ils ont même donné un préavis. Ça nous a un peu stressé, le préavis, parce qu'on pensait, OK, ils nous donnent un avis de 12 heures, 15 heures, puis demain, ils vont faire un backburn. Ça, ça nous a stressé, mais finalement, il n'y a pas de l'air à avoir été fait. Fait que ça devrait être correct. On devrait, ça devrait bien aller.
1: Ouais.
0: Et là, les flammes sont assez loin, puis les vents sont bons.
1: Vous dites que vous avez de l'équipement pour protéger vos biens. En 30 secondes, rapidement, là, à quoi ça ressemble, ce que vous avez pour vous protéger, puis vos biens?
0: Bon, on a beaucoup de pompes, on a des taupes, plein d'eau et tout ça. Tout est correct de ce côté-là. Et aussi, le fait qu'on a des équipements loader, excavatrice, Bobcat. C'est des choses qu'on peut pousser. On peut pousser pas mal de matériel avec ça là, assez vite. Là.
1: Robert Cinq-Mars, vous êtes propriétaire du restaurant Food Truck Sugar Shack à 70 Mile House. On souhaite bonne chance. Merci de nourrir les pompiers qui sont sur place. Merci de nous avoir parlé également aujourd'hui.
0: Merci beaucoup. Il n'y a pas de problème. Faites attention à vous.
1: Et merci à toute l'équipe de l'émission aujourd'hui. En leur nom, je vous souhaite une belle soirée. C'est Rudy Desjardins. À demain.
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5: Ici Julie Dufresne. À ça nous regarde ce soir. Des feux toujours non maîtrisés dans le sud-ouest de la France, menacés par une nouvelle vague de chaleur.
6: C'est incroyable, c'est je dirais cataclysmique. On a des feux qui sont hors de contrôle.
7: Oui, ça fait un peu peur.
5: Le président Macron convoque une cellule de crise.
8: Et nous gagnerons ce combat pour protéger.
5: Au pays, la menace des brasiers s'intensifie en Colombie-Britannique. Kamloops ouvre ses portes aux personnes évacuées.
9: We are lucky that we are in Kamloops because Kamloops always, always steps up in disasters like this.
5: Aussi à l'émission, visite de Benjamin Netanyahou à Washington, une rencontre prévue demain entre le premier ministre d'Israël et le président Donald Trump. Et plus tard, un médaillé d'or aux Jeux olympiques de 1976 qui vit dans l'anonymat à Montréal depuis une quinzaine d'années, le lutteur de l'ex-URSS Anatoly Baïkov.
10: Il me disait, Igor, je suis très content que j'ai réussi quelque chose dans ma vie. C'est ça, il s'est réalisé.
5: Bon. Bonsoir à tous et à toutes. Bon début de semaine. On commence de l'autre côté de l'Atlantique ce soir. Les autorités françaises parlent déjà de la pire saison des feux de forêt de l'histoire moderne. 42 000 hectares ont été détruits et plus de 200 000 personnes ont été évacuées dans le sud-ouest du pays. Les flammes s'approchent de la ville de Bordeaux, très prisée des touristes. Même si on a observé aujourd'hui une certaine stabilisation des brasiers, la vague de chaleur qui va frapper le pays dans les prochains jours préoccupe grandement les autorités et le vent demeure l'ennemi numéro un. Notre envoyé spécial Mathieu Prost est à Arcachon en Gironde, dans le sud-ouest de la France. Bonsoir Mathieu.
11: Bonsoir Julie.
5: Les flammes qui ont déjà ravagé une superficie 4 fois plus grande que Paris déjà.
11: Et pour ceux qui connaissent Montréal, c'est l'équivalent de pratiquement l'entièreté de l'île de Montréal qui est partie ici en fumée, effectivement. Et il y a eu aujourd'hui une quarantaine de départs de feu supplémentaires dans tout le département de la Gironde. Pas uniquement sur cet incendie de Somos, mais sur tout le département. C'est ce que me disaient les pompiers en fin de journée, qui estiment qu'il leur faudra, tenez-vous bien, plusieurs mois pour venir complètement à bout de cet incendie majeur, incendie historique. C'est un feu que l'on dit stabilisé aujourd'hui, malgré ces reprises qui ont nécessité parfois l'intervention des Canadairs, encore de cet avion converti l'A400M qui largue de 20 000 litres d'eau. Il y avait des hélicoptères tchèques aussi parce qu'il y a beaucoup de renforts internationaux. J'ai croisé des militaires allemands qui se déploient effectivement ici sur le terrain. Pas de nouvelles évacuations à signaler aujourd'hui, mais pas de retour des évacués non plus. Il y a 220 000 personnes qui ont dû quitter leur domicile devant la fumée ou devant les flammes. Par contre, c'est le retour d'une autre vague de chaleur. Sentait déjà cet après-midi, aujourd'hui, ce lundi, mais demain, les températures vont frôler par endroits les 40 degrés. Alors, c'est la quatrième canicule depuis le mois de mai ici en France. Et en plus des risques de sécheresse, Julie, cette vague de chaleur, elle va augmenter les risques de pyrocumulonimbus. Vous savez, c'est cet immense nuage, en fait, cet orage que crée l'incendie sur lui-même. Il génère son propre vent et ses propres éclairs et c'est la hantise des pompiers parce que ça favorise ces fameuses reprises d'incendie. On écoute l'adjudant-chef Stéphane Patrouillot.
12: Il y a quelqu'un qui peut nous aider, c'est des beaux orages de pluie. Mais ça, on n'y croit pas parce qu'en fait, c'est pas trop l'ordre du jour. Donc voilà. Et après, on redoute les orages secs, par contre, derrière, qui, eux, avec les éclairs, vont nous rallumer. Donc du coup, ça va refaire encore des redéparts de feu. Et voilà quoi.
5: Et Mathieu, le président Emmanuel Macron a convoqué plutôt aujourd'hui une cellule de crise. Là, c'est sérieux.
11: Demain, ce sera le jour 7 de ce combat pour les 2500 pompiers sur le terrain. Et c'est un combat sans précédent. Emmanuel Macron l'a rappelé, effectivement, le président français qui est venu sur place en fin de journée aujourd'hui, rencontrer des pompiers, rencontrer des élus. Il a prévenu que demain serait plus difficile qu'aujourd'hui. Et il a tenu aussi, vous allez l'entendre, à tempérer les ardeurs de ceux qui demandent des comptes à propos des causes, mais à propos aussi de la gestion de cet incendie.
13: Il faut rester unis dans ce moment-là. Il faut rester unis, c'est la priorité. On aura à faire le retour d'expérience de tout ça, mais on le fera en bon ordre et au bon moment. Je préfère être clair, tout le monde est déployé, on doit tous être derrière vous, on doit tous être derrière les combattants du feu, ceux qui protègent, les soignants, les bénévoles. Le temps viendra des retours d'expérience, mais on ne fait pas le retour d'expérience en plein milieu de la bataille.
5: Oui, une bataille qui attire l'attention du monde entier, Mathieu, au point que des convois médiatiques sont maintenant organisés.
11: Ah oui, il n'y a pas que les renforts qui viennent de l'étranger. Effectivement, j'ai croisé ici des journalistes du monde entier. Et oui, on assiste à des convois de voitures médias derrière une voiture de pompiers en quête du meilleur point de vue sur la lutte contre les flammes et qui vont filmer ou enregistrer au plus près effectivement de ce combat. Mais ça donne lieu aussi à des situations qui peuvent être un peu questionnables. Il y a par exemple cette municipalité du Porge, qui est cette petite localité de 6 000 habitants au nord du Brasier, qui a vu 200 de ses maisons être détruites. Vous avez probablement vu les images. On voulait se rendre sur place demain avec notre caméraman ici, sauf qu'on vient d'apprendre que la municipalité n'interdisait pas l'accès, mais veut vraiment réguler l'accès des journalistes sur place. Alors, il va falloir qu'on réfléchisse à notre couverture ici pour cet incendie.
5: Oui, et surtout, soyez prudents avec votre équipe. Mathieu Prost, qui nous parlait ce soir de la région d'Arcachon, en Gironde. Merci beaucoup.
11: Merci, Julie.
5: Au revoir. Et de retour chez nous en ce moment, un peu plus de 900 feux sont actifs au Canada et la majorité sont non maîtrisés. En Colombie-Britannique, un feu au nord-ouest de Kamloops continue de préoccuper les autorités. Et on fait le point ce soir avec la journaliste de Vancouver, Julie Landry, que je retrouve. Bonsoir, Julie.
14: Bonsoir.
5: La ville de Kamloops a tenu à faire le point au sujet des services aux évacués. Aujourd'hui, comment ça se passe?

0: Ben, je pourrais dire que ça se passe très bien. C'est un des côtés positifs à avoir beaucoup d'expérience en feux de forêt. Moi, ça fait presque 20 ans là, que je couvre des feux de forêt en Colombie-Britannique. Et c'est vrai que c'est rendu très rodé, je dirais, depuis les dernières années. Au centre d'urgence de Kamloops, il y a 460 personnes qui y sont passées. Je regardais les chiffres avec Mathieu. La superficie est plus grande ici, mais il y a beaucoup, beaucoup moins d'évacués. Autour de 1000 en tout, là, en Colombie-Britannique. La majorité, donc, sont passées au centre de Kamloops. Et une fois qu'on reçoit un ordre, on s'inscrit dans un système, on arrive au centre, on peut recevoir un coupon pour des repas, pour des hôtels, de l'argent pour des vêtements même. Et sur place, il y a de l'appui psychologique, il y a de l'aide pour les animaux aussi. On entendait aujourd'hui la vice-mairesse de Kamloops, Dale Bass, qui elle est vraiment impressionnée par ses bénévoles. Ils sont 200 à travailler tous les jours. Elle dit, j'aimerais aller les voir individuellement, mais je n'ai pas le temps parce qu'ils sont trop occupés. Et ce qui l'impressionne vraiment, c'est leur empathie. On écoute Dale Bass.
1: Think about it, because when you go out into the fires, you know that it's terrible and people are fleeing it. But they show up here and they're greeted with a smile, maybe a hug. Maybe
0: donc elle dit, ces évacués arrivent, ils fuient leur maison, ils arrivent et la première chose qu'ils voient en arrivant, c'est un beau sourire, c'est un bienvenu, c'est un on est là pour vous aider et voici ce que vous pouvez avoir. Donc c'est vraiment très réconfortant pour les évacués.
2: Oui, effectivement, ça semble bien rodé. Alors comment est-ce qu'ils réagissent justement, les évacués, Julie?
0: Ils sont tellement reconnaissants, ceux qui se rendent sur place. J'ai une collègue qui a parlé à Erika Actmer-Nobel, qui est une évacuée de Clinton. Elle disait, c'est tellement bien organisé. En arrivant, les bénévoles avec le chandail mauve, eh bien, ils sont là pour un appui psychologique. Si on a simplement le goût de discuter, d'avoir un câlin, de pleurer, ils sont là. Après, si on a besoin des outils plus logistiques, des coupons, etc., on va voir ceux avec le chandail bleu. Donc, c'est vraiment, vraiment rodé. Il y a des repas, de la collation. Puis elle disait que les enfants aussi étaient ravis d'aller au centre de l'Armée du Salut où ils pouvaient avoir une petite collation à la dernière minute. Je vous invite à écouter Erika Actmer-Nobel.
3: It's been heavy. It's been a lot of stress, a lot of anxiety. But overall, I've been hearing laughter. I've been seeing smiles.
0: Donc, elle dit, c'est vrai que c'est lourd à porter. On est tellement stressé, on est tellement anxieux. Mais à ce centre-ci, j'entends des rires. Et donc, c'est vraiment réconfortant pour eux. Il y a le bénévole de Kamloops, Éric Villeneuve, qui est là depuis l'ouverture du centre mardi dernier. Donc, il a fait de longues journées. Et on lui a demandé comment sont les évacués lorsqu'ils arrivent au centre.
4: Sous choc, c'est vraiment triste à voir. Ils vont nous parler de leur inquiétude. Ils savent pas s'ils vont pouvoir y aller. Beaucoup de gens arrivent avec leurs animaux. Alors, c'est pas comment ils vont être capables de traiter avec les animaux. Alors, nous autres, on les aide. On a beaucoup de gens qui nous aident à avoir soit un endroit où les animaux aller ou soit un hôtel qui va accepter les animaux. On les aide du mieux qu'on peut.
0: C'est vraiment très important, les animaux, pour les gens de cette région-là. D'ailleurs, il y a même un centre qui a accueilli directement. Pour l'instant, le compte, c'est 14 chats, 8 chiens. Mais les portes sont ouvertes pour aussi accueillir les toutous et les chats des gens. Et le centre, pour l'instant, devrait être ouvert jusqu'à mercredi seulement. Mais Monsieur Villeneuve disait, lui, il pense que ce sera plus long. Et il nous a dit, si on est là pour 3 semaines, on sera là pour 3 semaines.
2: Ouais, ce sont de précieux compagnons.
0: Oui.
2: On comprend donc qu'il y a de plus en plus d'évacués qui affluent vers Kamloops, Julie. Mais est-ce que la ville peut en accueillir beaucoup plus?
0: Ben, ça dépend. En fait, la réponse, oui, mais ça varie beaucoup. C'est-à-dire qu'à un moment, tous les hôtels étaient pleins, mais les chambres deviennent disponibles dès qu'une solution est trouvée. Un ami se déclare, un membre de la famille. Donc, dès que la chambre est ouverte, on remet un autre évacué. Et c'est difficile de savoir combien d'évacués arrivent. Le chef des pompiers, Ken Uslock, disait, par exemple, les évacués d'aujourd'hui de 70 Mile House, on leur demandait d'aller vers le nord ou Merritt, mais il y a certains qui débarquent à Kamloops, donc on va pas les refuser. Donc, c'est très difficile pour ça, là, de coordonner. Mais dans le centre comme tel, avec des lits d'appoint, on peut accueillir jusqu'à presque 120 personnes pour la nuit. Et il y a les communautés avoisinantes qui peuvent aussi loger des évacués. Donc, pour l'instant, c'est encore possible, là, au moins pour le centre de Kamloops, de rediriger ces évacués.
2: Alors, à quoi est-ce que les autorités s'attendent pour les prochains jours?
0: Aïe, aïe, aïe, le temps était plus frais et moins sec ces derniers jours. On a eu un peu de pluie, mais selon BC Wildfire, là, il y a le retour du temps sec prévu et malheureusement des vents plus forts. Donc, il prévoit vraiment une progression des incendies. Heureusement, quand même, dans les prochains jours, il y a du personnel qui vont arriver, des services de protection du Yukon, de l'Alberta et même du Mexique pour renforcer, là, la capacité des pompiers. Il y a déjà des ressources qui ont été envoyées du Québec, par exemple. Donc, c'est toujours, on se croise les doigts ici, mais vraiment, ouais. La ville de Kamloops

0: et la province se prépare à ce que ça soit qu'un début là en ce moment ici pour la saison des feux.
1: Ouais, donc sans en avoir l'ampleur, évidemment, on comprend que les conditions qui s'annoncent, ça ressemble un peu à ce qu'on voit en France présentement. Alors, des pensées pour toutes les personnes qui doivent traverser cette dure période. Merci beaucoup, Julie Landry.
0: Avec plaisir.
1: Au revoir.
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1: Il faut faire preuve à la fois de détermination et de sagesse. C'est sur ces mots que Benjamin Netanyahou a quitté Israël ce matin en direction des États-Unis. Le premier ministre israélien rencontrera demain le président américain. Je joins Hugo Lavallée à Washington. Bonsoir Hugo.
3: Bonsoir Julie.
1: C'est une rencontre, Hugo, qui va se dérouler alors qu'il y a eu plusieurs moments de tension entre les deux pays ces derniers mois.
3: Oui, c'est vrai, la relation entre Israël et les États-Unis a été mise à rude épreuve ces derniers mois avec des hauts, des bas. Lorsque la guerre contre l'Iran s'est amorcée à la toute fin du mois de février, on sentait vraiment que Donald Trump et Benjamin Netanyahou étaient en symbiose. D'ailleurs, la presse américaine a rapporté que c'est le premier ministre israélien qui a convaincu le président américain de se lancer dans cette aventure-là, même si la Maison-Blanche a toujours maintenu que c'était pas tout à fait exact. Or, cette relation de grande proximité, on l'a vu s'étioler au fil des semaines. L'opération sur le terrain s'est pas déroulée comme prévu. L'Iran s'est avéré un adversaire plus coriace que ce qui avait été imaginé au départ. Et donc, plus les semaines ont passé, plus on a vu Donald Trump prendre ses distances de son homologue israélien. Benjamin Netanyahou, d'ailleurs, a pas vraiment été impliqué dans la négociation du protocole d'accord qui a été conclu entre Washington et Téhéran le 17 juin à Versailles. Et une fois le protocole signé, on a entendu des critiques assez vives en Israël de la part d'alliés de Netanyahou. Au fond, ce qu'on constate, c'est que les deux pays ont pas ou ont plus exactement les mêmes objectifs. Les États-Unis, on le sent, veulent mettre ce conflit derrière eux, rouvrir dès que possible le détroit d'Ormuz pour que la navigation reprenne, que les cours du pétrole baissent. Israël est moins pressé, veut maintenir une forte pression militaire, aimerait que les bombardements se poursuivent vraiment pour forcer la main du régime de Téhéran. Il faut dire aussi que de part et d'autre, on se prépare à des élections cet automne. Aux États-Unis, les républicains sont sous pression, la guerre est pas du tout populaire. En Israël, les sondages sont pas très bons pour le premier ministre sortant, alors Benjamin Netanyahou veut montrer qu'il a toujours l'oreille du président Trump, ce qu'il va essayer de démontrer demain, justement, lors de ce tête-à-tête avec son homologue américain.
1: Mm-hmm. Et d'ailleurs, Hugo, Donald Trump a eu de bons mots pour Benjamin Netanyahou aujourd'hui, mais il a aussi envoyé un signal clair à son allié.
3: Oui, Donald Trump était à bord d'Air Force One cet après-midi. Il a dit que Netanyahou était, je cite, « extraordinaire comme premier ministre en période de guerre », a dit que les deux hommes avaient bien agi. En même temps, il n'a pas non plus caché qui était le vrai patron, qui avait le dernier mot dans toute cette saga. On peut l'écouter.
4: Frankly, we're being very nice to a lot of countries that would not survive without us. And you know who wouldn't survive without us? Israel. Bibi's coming, he'll tell you.
3: Plusieurs pays ne survivraient pas sans les États-Unis, a dit Donald Trump, à commencer par Israël. Benjamin Netanyahou vous le dira lui-même, si ce n'était pas de ces frappes que nous avons menées pour éliminer la menace nucléaire iranienne, Israël n'existerait plus. Fin de la citation. Alors, un message assez clair. C'est pas la première fois que le président américain s'assure de passer ce genre de message-là pour justement bien montrer qu'il est en position de force. On se rappelle qu'au moment de négocier le protocole d'entente, Donald Trump avait rappelé à l'ordre Benjamin Netanyahou en disant que son action militaire au Liban nuisait aux négociations avec Téhéran. Ça avait forcé Israël, justement, à modérer ses ardeurs.
1: Et pendant ce temps-là, Hugo, sur le terrain en Iran, il n'y a pas eu de bombardement depuis 3 jours maintenant.
3: C'est ça. On avait assisté donc à partir du 10 juillet à une série de 13 jours consécutifs de bombardements assez intenses. Il semblait vraiment y avoir un crescendo. Or, depuis 3 jours, le calme est revenu. Il n'y a pas de cessez-le-feu qui a été conclu. Mais on sent une certaine retenue de part et d'autre. On comprend qu'en coulisses, il y a des discussions qui sont en cours. En tout cas, c'est ce que Donald Trump a dit. Mais l'Iran, de son côté, nie tout pour parler direct avec Washington. Alors, peut-être que c'est par le biais d'intermédiaires qu'effectivement, il y a des discussions ou des négociations. Faut pas présumer de rien, ceci dit, parce que ce genre de moment d'accalmie par le passé,

0: passé, il y en a eu, ça n'a pas empêché les hostilités par la suite de reprendre. Surtout, on voit que les États-Unis continuent d'assembler leurs forces au large de l'Iran afin justement de maintenir la pression, d'être prêt à toute éventualité.
1: Ouais, on n'est pas à un rebondissement près dans cette histoire. Hugo Lavallée qui nous parlait de Washington, merci beaucoup.
0: Merci à vous.
1: Au revoir. Restez à l'écoute. Plus tard à l'émission, du cockpit au tribunal. Un ancien pilote de ligne troque les avions pour la toge d'avocat par conviction écologique.
2: C'est possible, des gens quittent vraiment leur métier du jour au lendemain. Et ce genre de choses pour montrer la voie, pour oser faire le pas et puis quitter le monde de l'aviation.
1: Reportage à venir dans notre série « Changer de vie ». Mais d'abord, l'épuisement professionnel nous guette tous et toutes, peu importe le domaine dans lequel on travaille. Mais il y a certains milieux qui sont plus propices que d'autres et les salles d'urgence semblent en faire partie. Et une étude récente qui est parue dans le journal de l'Association médicale canadienne qui démontre que 65 % des répondants sondés partout au pays représentaient des taux élevés d'épuisement émotionnel, entre autres choses. Ma collègue, la journaliste Emma Guerrero-Dufour, s'est penchée sur le sujet. Bonsoir Emma.
3: Bonsoir Julie.
1: Vous avez donc pris connaissance de cette étude, Emma, qui a sondé des urgentologues de différentes provinces et territoires et le constat semble assez préoccupant.
3: Oui, c'est une étude qui a commencé en 2020, au début de la pandémie, et qui s'est conclue en 2025. Elle a été révisée par les pairs et publiée aujourd'hui dans le journal, comme vous le disiez, de l'Association médicale canadienne. Et les chercheurs ont sondé à trois reprises 410 médecins de toutes les provinces et territoires, sauf le Yukon et le Nunavut, pour arriver à différents constats. D'abord, les chercheurs ont constaté que, rendu en 2025, donc 5 ans après le début de l'étude, 10 % des personnes interrogées avaient quitté la spécialité d'urgentologue, que la moitié d'entre elles avaient réduit leurs heures de pratique clinique en médecine d'urgence et que 20 % s'étaient éloignés temporairement de la médecine d'urgence. Autre constat intéressant, les niveaux d'épuisement étaient globalement élevés, sont restés élevés et relativement inchangés par rapport au plus fort de la pandémie. Et aussi, les femmes et les participants plus jeunes avaient des niveaux d'épuisement plus avancés. Et vous avez parlé, Julie, du 65 % d'épuisement en début de segment. Et en fait, c'est une majorité de répondants qui ont admis avoir vécu de l'épuisement émotionnel, mais aussi des épisodes extrêmes de dépersonnalisation. Ça, c'est quand une personne se sent détachée de ses pensées et de son corps. Alors, il y a des médecins dans nos salles d'urgence au pays qui traitent dans cet état d'esprit-là.
1: Oui, quand même, c'est préoccupant. Emma, est-ce qu'on a une idée des causes de cet état d'épuisement?
3: C'était pas la première étude qui mentionne la difficulté de travailler dans les hôpitaux au pays, les problèmes du système de santé, on commence à les connaître. Environ la moitié des médecins urgentologues qui ont été interrogés ont pu mentionner en fin de questionnaire les problèmes qu'ils voyaient. Et ce qui revenait le plus, c'était un système de santé défaillant, un milieu de travail éprouvant, un volume de patients extrême, entre autres. Et j'en ai discuté avec le docteur Patrick Archambault, qui est co-auteur de cette étude et lui-même médecin urgentologue à l'hôpital Hôtel-Dieu de Lévis, dans Chaudière-Appalaches, et il m'a parlé du vieillissement de la population qui met beaucoup de pression sur le système, mais pas que.
4: Évidemment, c'est pas la seule crise, celle du vieillissement de la population, mais en effet, il y a un contexte où le coût de la vie a augmenté, il y a plus de misère sociale, il y a plus d'isolement social aussi, plus d'itinérance qu'avant, ça amène vraiment là une augmentation de la complexité des problèmes à régler à l'urgence.
3: On pourrait ajouter la crise des opioïdes. Et évidemment, s'il y a plus de médecins d'urgence qui quittent la spécialité, ça fait de moins en moins de gens pour traiter ces problèmes. J'ai aussi tenté de joindre les associations d'étudiants en médecine pour savoir si c'était quelque chose qui pouvait les dissuader d'opter pour cette spécialité, tout ce stress, cette dégradation des conditions de travail. Malheureusement, j'ai pas eu de retour de toutes les personnes que j'ai tenté de joindre en ce mois de juillet.
1: Ouais, c'était une journée de vacances pour probablement plusieurs d'entre eux. Et c'est bien,
3: tant mieux pour eux. Oui. Mais le docteur Archambault me disait quand même qu'il y a un manque d'intérêt pour la médecine familiale et que ça peut éventuellement avoir un impact sur les urgences parce que évidemment si les problèmes sont pas traités en médecine de famille, eh bien ça peut s'accumuler par la suite.
1: Alors on parle d'épuisement, Emma, cette culture de la productivité, ça se retrouve dans plusieurs domaines et en médecine dans les salles d'urgence, est-ce que ça se discute?
3: J'ai posé la question au docteur Richard Fleet qui est urgentologue, psychologue aussi, professeur à l'Université Laval, il me disait qu'il y avait eu des progrès, mais que ça reste un sujet un peu tabou.
5: sur 30.

0: médecin d'urgence dans un groupe, qui suffit qu'il y en a 5-6 qui sont un peu moins ouverts à ces discussions-là, où il faut performer tout le temps, malgré toutes les conditions, ben ça met de la pression sur tout le monde. Puis on a l'impression d'être victime de jugement si on parle de ça. Donc, c'est très dur. Entre nous, les médecins, on est très dur entre nous. Faut faire attention parce que on n'est pas des surhumains, en fait. Alors, on est de plus en plus vigilants par rapport à ça.
1: Par ailleurs, il n'y a pas que les urgentologues, hein. Le Journal de Montréal nous apprenait en début d'année qu'il y avait 4500 infirmières dans le réseau public québécois qui étaient en arrêt de travail. Il y a eu aussi le mouvement communautaire à bout. Donc, on voit que beaucoup de travailleurs dans ce domaine-là sont épuisés depuis quelques mois.
2: Mm-hmm. Et pourtant, il y a des solutions pour désengorger les urgences. On espère qu'elles se mettent en place, mais elles tardent à être mises en place, en fait.
1: Oui, et j'ai demandé aux docteurs Fleet et Archambault quelques pistes de solutions pour améliorer justement le sort des médecins urgentologues et aussi des patients. Et voici ce qu'ils m'ont proposé.
3: Améliorer l'accès à la première ligne et d'améliorer l'accès à l'hébergement pour les personnes qui sont en perte d'autonomie.
0: Il faut qu'on se prenne en main sur le plan de la prévention. Il faut bien manger, faire de l'exercice, gérer mieux son stress. On doit se prendre en charge parce que beaucoup des problèmes qu'on voit, on peut les prévenir, ces problèmes-là.
1: Et puis, il y a toujours aussi la fameuse question du financement et des transferts fédéraux en santé. Lors de la rencontre des premiers ministres à Charlottetown la semaine dernière, les dirigeants des provinces et territoires se sont entendus pour demander sans surprise un rehaussement des transferts fédéraux en santé parce que l'entente actuelle va expirer en mars 2027.
2: Emma Guerrero-Dufond, merci beaucoup.
1: Au revoir.
2: Au revoir.
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2: Berlin est toujours sous le choc 2 jours après une attaque meurtrière qui a été perpétrée lors des festivités de la fierté dans la capitale allemande. Cet attentat, qui a été mené par un homme radicalisé d'origine libanaise, soulève une série de questions. Et ma collègue Rania Massoud est ici pour répondre à quelques-unes d'entre elles. Bonsoir Rania.
5: Bonsoir Julie.
2: D'abord, petit rappel des faits. Qu'est-ce qu'on sait de cette attaque meurtrière, Rania?
5: Donc, ça s'est passé samedi soir, vers 22h, heure de Berlin. C'est un homme de 21 ans qui aurait foncé avec une camionnette donc sur une foule rassemblée pour la marche de la fierté à quelques centaines de mètres de la porte de Brandebourg, en plein cœur de Berlin. La camionnette traversait un parc avant de percuter un arbre. Et par la suite, l'homme, donc, il est descendu du véhicule et il a commencé à attaquer les gens avec une arme blanche. Alors, les médias allemands qui parlent disaient que il s'agit d'une machette. Donc, une femme est décédée, c'est une ressortissante polonaise, 29 personnes ont été blessées, et après l'attaque, l'auteur présumé, donc l'auteur, a pris la fuite, il s'appelle Abdel Balout, et comme vous l'avez mentionné, il est d'origine libanaise, il a pris la fuite, il a été retrouvé 24 heures plus tard, abattu lors d'une opération policière, et donc, pour les autorités allemandes, il s'agit d'un attentat terroriste.
2: Mmh. Donc, vous le disiez, il a été abattu, mais qu'est-ce qu'on sait de lui, en fait, Rania? Il était sur le radar, là, des autorités?
5: Oui, c'est ce qui fait dire aussi à certains que cette attaque aurait pu peut-être être évitée. Alors, le parcours d'Abdel Balout est quand même complexe. Sa famille est originaire du Liban Sud. Il est né en Allemagne. C'est un musulman chiite, selon ses pièces d'identité libanaises, telles que le rapporte le quotidien libanais L'Orient le Jour. Mais il semble qu'il a été attiré par l'idéologie radicale, extrémiste, violente de l'État islamique, donc qui est plus sunnite, musulman sunnite. Il aurait même tenté de rejoindre le groupe armé en Syrie en 2025, mais il a été arrêté avant cela au Liban, où il a passé 3 mois en prison, justement, parce qu'il était soupçonné de vouloir rejoindre l'État islamique. Et par la suite, il a été, donc, au bout de 3 mois, renvoyé en Allemagne. Là-bas, il a été en détention provisoire pendant 6 mois. Et finalement, en mai dernier, un tribunal qui l'a accusé de préparer un acte de violence grave, mettant en danger la sécurité de l'État, en plus de diffuser de la propagande liée au groupe État islamique. Donc oui, clairement, il était sur le radar des autorités allemandes et libanaises aussi. Mmh.
2: Et justement, certaines personnes accusent la justice allemande d'avoir été laxiste envers lui, sachant tout cela.
5: Oui, les critiques viennent de partout. C'est pas juste des politiciens. Il y a des experts qui disent que le danger que représentait cet homme a été minimisé. Abdel Balout a été condamné parce que à 1 an et 10 mois de prison, mais il n'a jamais vraiment purgé cette peine-là parce que le tribunal a pris en compte le fait qu'il a déjà passé 3 mois au Liban et 6 en détention.

0: détention provisoire en Allemagne. En fait, c'est un tribunal pour mineurs qui l'a jugé parce que en Allemagne, les délinquants âgés entre 18 ans et 21 ans peuvent être jugés par un tribunal pour mineurs.
1: Et c'est ce qui fait réagir aujourd'hui.
0: Oui, certains responsables allemands qui remettent en question la décision du tribunal, donc de le libérer. Ils veulent une enquête sur les conditions donc qui ont permis à sa libération. Ils veulent aussi une enquête pour voir comment ils peuvent réformer le système de justice des mineurs, qui jugent parfois trop laxiste, clément. Même le ministre de l'Intérieur, Alexander Dobrindt, qui a dit lors d'une entrevue télévisée qu'il ne comprenait pas ce que faisait cet homme-là dans les rues de Berlin. Comment ça se fait qu'il était libre compte tenu de ses antécédents. Il faut dire que le tribunal a ordonné aussi à Abdelmaloud à suivre un programme de déradicalisation. Mmh. Il devait suivre aujourd'hui même sa troisième séance donc avec des experts pour qu'il se fasse évaluer. Et des experts qui étaient cités dans les médias allemands qui disaient aujourd'hui qu'il comptait dire au tribunal qu'il n'était pas apte à suivre ce programme de déradicalisation parce qu'il n'avait pas l'air de vouloir changer.
1: Mmh. Cette polémique-là, Rania, risque de profiter à l'extrême droite qui gagne du terrain selon les sondages en Allemagne.
0: Oui, l'extrême droite représentée par le parti AfD qui grimpait déjà dans les sondages avant même cette attaque-là. Il y a des élections municipales d'ailleurs qui sont prévues à Berlin en septembre. Il faut dire que l'attentat de samedi risque d'exacerber le débat sur l'immigration et sur la sécurité aussi. Ce sont deux sujets sur lesquels justement l'AfD, l'extrême droite, fonde ses positions nationalistes et anti-immigrantes. Migration. Il y a déjà eu plusieurs attaques ces dernières années en Allemagne, en mai 2024, en août 2024, que ce soit mené par un réfugié afghan, une autre fois c'était un ressortissant aussi syrien. Mmh. L'un des attentats les plus meurtriers survenu en décembre 2016, hein, c'était dans un marché de Noël,
1: ouais.
0: À Berlin, lorsqu'un Tunisien radicalisé aussi qui a foncé avec un camion sur une foule et que ça avait fait 13 morts. Donc voilà, tout ça, ça vient renforcer la rhétorique anti-migrants qui est prônée par l'extrême droite et surtout qu'il y a d'autres élections aussi qui s'en viennent bientôt en Allemagne, en plus des municipales à Berlin.
1: Rania Massoud, merci beaucoup.
0: Merci à vous.
1: Au revoir.
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0: Les feux de forêt qui sévissent en Europe compliquent les voyages de certains touristes qui doivent revoir leur plan à la dernière minute. En France, par exemple, on le disait plus tôt dans l'émission, les feux de forêt en Gironde ont forcé l'évacuation de plus de 200 000 personnes. Alors que le phénomène perturbe de plus en plus nos étés, comment est-ce que les voyageurs peuvent se protéger et quels impacts ces catastrophes climatiques ont-elles sur leurs habitudes de voyage? Andréanne Williams est allée à leur rencontre.
1: Oublie pas tes maillots de bain, je pense que tu les as pas apportés.
2: Odile Morin et sa fille font leur bagage. Ce soir, elles mettront le cap sur la France. Un voyage qui comporte son lot d'imprévus.
1: J'avoue qu'on a un petit stress, là. J'ai dû faire quelques modifications, là, sur mon itinéraire, juste en prévision de peut-être qu'on puisse pas se rendre dans le coin de Bordeaux.
2: Odile Morin doit revenir par Bordeaux, alors que des feux de forêt sont en train de ravager la région, comme l'explique Mathieu Gontier, conseiller municipal d'Arbanatz, une commune située au sud-est de Bordeaux.
3: La zone du bassin d'Arcachon, qui est quand même très, très, une zone très importante de villégiature bordelaise, et il y avait énormément de touristes de l'arrivée. Évidemment, cette zone-là, elle est complètement inaccessible et impactée.
2: Changer son billet d'avion aurait toutefois coûté des milliers de dollars à Odile Morin. La mère de famille a donc décidé de maintenir ses plans de voyage, même si elle sait que des changements de dernière minute pourraient engendrer de nouveaux frais.
1: Ce que j'ai pu faire, c'est que j'ai annulé une réservation un endroit où j'allais rester à Bordeaux. Ça, je l'ai annulé. J'ai pu l'annuler sans frais. Puis j'ai essayé aussi avec Air France de modifier mon départ parce que je dois quitter pour Montréal de Bordeaux. Et puis ça aussi, on va m'envoyer un estimé, mais tu sais, on m'a dit que ça peut aller dans les 1000 $.
2: La crainte des incendies se fait aussi sentir à l'agence Voyage Vasco Laval, où les réservations sont moins nombreuses qu'en temps normal. Sa propriétaire, Nathalie Godin.
4: Présentement, je vous dirais que c'est pas mal au ralenti. Les gens sont un petit peu inquiets. Les gens ne réservent pas comme habituellement le feront.

0: Pour le moment, le gouvernement canadien ne déconseille pas de voyager en France ni en Espagne où sévissent également d'importants feux de forêt. Advenant le cas où un tel avis serait émis après l'achat d'un billet d'avion, les voyageurs détenant une assurance annulation pourraient se faire compenser grâce au fonds d'indemnisation des clients des agents de voyage. De leur côté, Air Transat et Air Canada indiquent qu'aucun de leurs vols n'a été affecté par les feux jusqu'à maintenant. L'avocat spécialisé en voyage, Daniel Gay, recommande pour sa part de faire affaire avec un agent de voyage.
1: Lorsqu'au moment de l'achat du voyage, il n'y a pas de notice de ne pas voyager, à ce moment-là, et que par la suite intervient un avis, à ce moment-là, il y a moyen d'annuler avec l'agent de voyage. On a le cas de figure où les voyageurs ont réservé par eux-mêmes. Alors, eux vont se retrouver sans aucun recours, finalement.
0: Les voyageurs sont tout de même nombreux à continuer à voyager l'été, comme cette Tunisienne rencontrée à l'aéroport Montréal-Trudeau.
2: L'été, c'est mieux. Comme ça, toute la famille, on se rencontre en Tunisie. Tous les frères, les sœurs, les cousins, les cousines. Il y a beaucoup de feux de forêt par rapport... Mais nous, on habite au bord de l'eau, là.
0: Dans le Vieux-Montréal, la place Jacques-Cartier bourdonne d'accents et de langues étrangères. Les touristes sont au rendez-vous, comme les Français Stéphanie Taillefer et son mari Frédéric Perrin.
3: Ouais, on est bien content d'avoir choisi une destination qui est assez épargnée.
0: Certains voyageurs n'ont toutefois pas été épargnés par les conséquences des feux de forêt canadiens.
4: So we flew into Calgary, took a car and went only as far as Jasper. But...
0: Vina Abulwaha et son mari sont venus d'Angleterre. Ils sont allés à Jasper où ils ont constaté les cicatrices du feu de forêt qui a dévasté la ville en 2024. Nous avons été très affectés, dit-elle. Vous avez toute cette beauté et soudainement un vaste étendue de terre brûlée.
5: Five days ago.
0: Même chose pour Frank Hillenbrandt, un Canado-Allemand qui revient de Toronto.
5: Là, il y avait vraiment mauvais air et c'était pas très bien. Là, on voyait qu'il y avait des feux.
0: Les feux de forêt n'ont toutefois pas d'incidence sur ces choix de destination.
5: Je pense que c'est normal qu'il y a toujours quelque chose qui se passe, donc non, ça n'aura pas d'influence.
6: Il faut pas oublier les passeports, on a tout.
0: Odile Morin, elle, est prête à changer ses plans en Europe s'il le faut.
6: Il faut être flexible. Je pense que ça fait partie du voyage aussi, là, d'être capable de montrer cette flexibilité-là puis d'être prêt à modifier... Je me suis lancé des idées à droite, à gauche. J'ai vérifié pour partir à Rome. Les billets, on sait, en Europe, les billets pour voyager à l'intérieur de l'Union européenne, tout ça, c'est quand même vraiment très abordable. J'ai vérifié ça. J'ai regardé, mes enfants auraient aimé aller au bord de la mer. J'ai regardé pour aller à La Rochelle. Écoutez, j'ai regardé un petit peu partout. J'ai pas vraiment de restrictions à part... le retour sur Bordeaux pour reprendre mon vol de retour.
0: Une flexibilité dont les voyageurs devront probablement continuer de faire preuve dans l'avenir. Isandra Williams, Radio-Canada, Montréal.

0: Vous venez d'entendre le premier camionneur à avoir traversé aujourd'hui le pont Gordie Howe qui relie Windsor au Canada à Détroit aux États-Unis. Un camionneur qui n'a pas pu réprimer sa joie donc. Le pont qu'on peut maintenant emprunter a été complété il y a des mois déjà, mais vous le savez, hein, les tensions commerciales entre Ottawa et Washington ont retardé son ouverture. Catherine Brulotte, bonsoir.
1: Bonsoir.
0: Pour les industries de l'auto et du transport, l'attente a donc été longue.
1: Oui, pourtant, les traversées ont commencé lentement aujourd'hui. On sait que ce troisième point d'entrée-là entre Windsor et Détroit, il était très attendu. Le pont Ambassadeur, qui est vieillissant, les péages sur ce pont privé-là aussi sont devenus trop chers selon les compagnies de transport. Le tunnel, lui, en plein centre-ville, il ne permet pas le passage de poids lourds par Windsor. Donc, le nouveau pont, qui comporte 24 voies d'inspection du côté de l'Agence des services frontaliers canadiens, eh bien, il comporte les plus récentes technologies en matière d'inspection. Et ça devrait permettre aussi d'économiser du temps au passage de la frontière. On prévoit finalement qu'il y aura 400 camions qui pourraient traverser chaque heure lors des saisons les plus fréquentées, près de 300 milliards de dollars de marchandises qui vont être transportées de part et d'autre. Donc,

0: J'espère que les gens qui vont traverser le pont vont être inspirés par ces valeurs qui ont fait la renommée de son grand-père.
1: Et il y a des élus américains qui ont réagi à l'ouverture, Catherine?
0: Les déclarations de l'ambassadeur américain au Canada, Pete Ostra, la mairesse de Détroit aussi, Mary Sheffield, qui ont été publiées, ils abordaient pour le premier la prospérité économique de Détroit et des États-Unis en particulier. Pour la seconde, la collaboration historique entre les deux villes, les deux régions. Le président de l'association francophone Bonjour Détroit, Sean Garden, espère, lui, que l'ouverture du pont, ça marque un renouvellement des relations transfrontalières dans la région.
2: C'est bien parce qu'on peut améliorer l'échange des marchandises entre le Canada et les États-Unis et ça augmente aussi l'économie à Détroit.
0: Les cyclistes et les piétons, eux, vont eux aussi pouvoir traverser la frontière sur ce pont-là. Et dans la région, ça ne s'est pas vu depuis près de 50 ans. Il fallait prendre un autobus. Par contre, pour ça, il faudra attendre jusqu'au 5 août.
1: Catherine Brulotte qui nous parlait de Toronto, merci beaucoup.
0: Au revoir.

0: Vous avez peut-être entendu parler de requins qui ont été aperçus au large des îles de la Madeleine cet été. Encore cette fin de semaine, un troisième requin blanc a été détecté près de l'île Brion. Ces grands prédateurs sont de plus en plus présents dans les eaux autour du Québec. On en recense en fait maintenant 4 en eau québécoise. Est-ce qu'on doit s'habituer à leur présence? Eh bien, pour en parler, je joins Sandra Gauthier. Elle est directrice générale d'Exploramer, un musée scientifique à Sainte-Anne des Monts en Gaspésie, qui se spécialise dans l'information sur le milieu marin du Saint-Laurent. Bonsoir, Madame Gauthier.
1: Bonsoir.
0: Alors, vendredi, il y a une femelle requin blanc de 457 kg qui a été localisée au nord-est des îles de la Madeleine. C'est le troisième cet été dans ce seul secteur-là. Est-ce qu'on doit se surprendre de leur présence?
1: Non, pas du tout. En fait, c'est une présence qui a toujours été là. En fait, on a toujours vu des requins blancs dans le Saint-Laurent. On a l'impression d'en voir beaucoup plus depuis quelques années. Mais là, aujourd'hui, là, juste au moment où on se parle, là, moi, je vois sur les eaux du Saint-Laurent 5 requins blancs tagués là, qu'on a ici au Québec en ce moment.
0: Vous voyez ça comment? Expliquez-nous.
1: Il existe une application américaine, en fait, qui s'appelle Shark Tracker. Donc, un groupe de scientifiques là-bas qui a mis en place certaines balises sur des requins, donc des balises qui permettent d'avoir un repère satellite. Et puis, on peut suivre ces requins-là. Donc, quand je dis qu'on a l'impression d'en voir plus dans les dernières années, c'est qu'il y a de plus en plus de requins qui ont les tags. Et donc, ça nous permet de les voir là, sur l'application en direct, chacun à partir de nos téléphones.
0: Et là, vous dites, d'accord, en fait, il y en a 5 qui sont près
1: de... Dans les eaux québécoises.
0: D'accord.
1: Ouais.
0: Où sont-ils?
1: Ben, on en a 3 autour des îles de la Madeleine. Il y en a un près de Rivière-aux-Nord dans le secteur Gaspé. Et puis, il y en a un qui est en ce moment, là, il n'était pas là ce matin, donc je viens d'ouvrir l'application et de voir, là, il se situe en ce moment entre Gaspé et l'île d'Anticosti. Donc, on devrait le voir arriver sur nos côtes, là, dans les prochaines heures.
0: Bon, alors moi, si je vous écoute puis je suis en Gaspésie et que j'entends qu'il y a un requin blanc qui s'approche des côtes, j'ai peut-être une petite inquiétude. Est-ce qu'on doit craindre les attaques des requins blancs?
1: On n'a pas vraiment de soucis à se faire dans le sens où on n'est pas la proie ciblée des requins blancs. Sauf qu'un requin blanc, c'est un animal sauvage qui est ici dans nos eaux pour se nourrir. Et donc, son seul moyen, lui, d'aller toucher la nourriture, c'est avec sa gueule. Donc, faut quand même rester prudent. Donc, si on sait qu'il y a des requins blancs dans le secteur, s'il y a des phoques dans le secteur aussi, ben on essaie d'être un peu plus prudent puis peut-être d'aller dans les moins grandes profondeurs.
0: C'est-à-dire d'éviter de se baigner, par exemple?
1: Oui, ben en fait, tout ce qui est usage du Saint-Laurent, donc baigner, plonger, kayak, kitesurf et tous ces usages-là. Et aussi un comportement qu'on a commencé à remarquer dans les années passées, c'est des gens qui font de l'appâtage de requins. Donc, on essaie de les appâter pour essayer d'avoir des photos, des vidéos un peu sensationnalistes. Donc, ça, c'est un comportement qui est très, très à risque et qu'il faut absolument pas faire.
0: Oui, parce que j'imagine qu'après, les requins vont encore plus souvent revenir. Donc, on veut pas leur donner envie de revenir non plus. Surtout pas si ce sont des appâts, là. Ce sont pas des animaux dans leur secteur naturel.

0: naturelle? Parce qu'en fait, c'est ça qui les attire ici, c'est la présence des phoques.
1: C'est la présence des phoques. On a un garde-manger, nous, qui est bien plein en ce moment. Donc, le fait qu'on ait beaucoup de nourriture à leur offrir. Puis le fait aussi, hein, faut pas se le cacher, que les changements climatiques ont apporté des changements dans la température de l'eau. Ben, ça devient un peu plus clément, un peu plus confortable pour eux d'être ici. Donc, on les voit monter un peu plus haut qu'avant.
0: C'est ce que j'allais vous demander. Donc, le réchauffement des eaux, c'est un facteur qui contribue aussi à les attirer, puis probablement sur une plus longue période aussi.
1: Exactement. On les voit arriver un peu plus tôt. Là, moi, je les suis depuis plusieurs années. Puis à chaque année, on dirait qu'ils arrivent encore un petit peu plus tôt que l'année passée. Donc, oui, effectivement. Et on devrait les voir dans nos eaux là jusqu'au début de l'hiver, là, jusqu'à la fin de l'automne, on va dire.
0: Bon, mais il n'y a pas que des requins blancs dans les eaux du fleuve, dans les eaux québécoises. Quelles autres espèces est-ce qu'on retrouve?
1: Ben, en fait, il y a 8 espèces de requins là qu'on connaît comme résidents ou comme visiteurs occasionnels du Saint-Laurent. À part le grand requin blanc, il y a le requin pèlerin, il y a le requin du Groenland, il y a l'aiguilla noire, il y a l'aiguilla cobain, il y a le requin bleu, le requin taupe bleu et il m'en manque un qui est le requin marèche. Voilà.
0: Bravo! Et on ajoute à ça des raies aussi. J'ai appris ça en me documentant pour cette entrevue. Il y a des raies donc qui viennent dans nos eaux maintenant.
1: Ben, en fait, ils ont toujours été là aussi. En fait, tous ces animaux-là sont des espèces normales dans le Saint-Laurent. Il y en a aucune là qui est complètement anormale dans nos eaux. Donc, les raies, on a 4 raies. On a la grande raie, la raie épineuse, la raie tachetée, puis la raie à queue de velours. Donc, toutes ces espèces-là, sauf l'aiguilla noire, sont toutes des espèces avec un statut de protection, soit du COSEPAC ou pour le grand requin blanc. On parle de la loi sur les espèces en péril. Donc, c'est toutes des espèces qui se portent pas très bien en ce moment. Donc, d'où l'intérêt de vouloir mieux les connaître, mieux les protéger.
0: Et dans ce cas-là, dans ces autres espèces de requins-là, est-ce qu'il y en a qui sont dangereuses?
1: Il y en a pas vraiment. Je dirais, celui avec qui il y a des altercations avec l'humain, c'est principalement le grand requin blanc. Quand on parle du requin marèche, en fait, on parle d'une copie du requin blanc, mais en plus petit. Et plus petit, ça veut dire quand même près de 2 mètres. Donc, c'est quand même un requin avec une bonne mordée, là, si on passe à côté de lui. Mais il y a aucun requin qui a un intérêt à croquer un humain parce qu'on n'a pas assez de chair. On a trop d'os, pas assez de chair pour lui. Donc, si un requin mordait par inadvertance un humain, ce serait vraiment une erreur de sa part. Il va pas le manger, il va le recracher puis il va aller essayer de trouver autre chose. C'est vraiment pas le but là, ni pour lui ni pour nous. On s'entend.
0: On s'entend là-dessus. On est tout à fait d'accord. Puis on le sait tous là, le cinéma a dépeint une image des requins qui a marqué les esprits, qui a alimenté la peur. Donc on ne cède pas à la panique, mais on est prudent. C'est ce que je retiens de cet entretien.
1: Exactement, exactement. On essaie de pas être dans un endroit où il y a trop de phoques. Si on le sait qu'il y a des requins dans un secteur, ben on essaie d'être extrêmement prudent, pas aller trop creux aussi. Puis au niveau, là, c'est sûr que les requins qui sont tagués, on les voit sur l'application, mais ils sont pas tous tagués, donc ça demande quand même d'être vigilant.
0: Et en terminant, je voulais vous demander un petit mot sur le projet que vous avez de nouveau pavillon qui est dédié au requin du Saint-Laurent à Exploramer. Qu'est-ce que c'est, en quelques mots, l'objectif derrière ce projet-là?
1: Ben, en fait, c'est vraiment de faire un pavillon de recherche et d'éducation sur les requins du Saint-Laurent qui va être annexé ici au musée Exploramer. Donc, les travaux sont commencés, le trou est creusé, on va couler le solage au retour des vacances de construction, mais l'objectif, c'est vraiment d'avoir un lieu où la population va pouvoir se sensibiliser puis apprendre au niveau des requins et des raies du Saint-Laurent. Mais aussi, c'est un lieu mutualisé pour tous les chercheurs de l'Est du Canada pour mener des travaux sur les requins. Donc, ça va être un lieu où on aura beaucoup de chercheurs qui seront là en résidence. On aura des requins vivants à l'intérieur du bassin aussi, les plus petits requins du Saint-Laurent. Et puis, beaucoup d'expositions muséales là, qui vont tourner, un laboratoire éducatif. Et notre objectif sera aussi de faire un peu de science citoyenne puis de demander à la population de travailler avec nous pour recenser les observations de requins et pour récupérer les carcasses de requins morts ou échoués sur les berges.
0: Notre invitée, Sandra Gauthier, est directrice générale d'Exploramer à Sainte-Anne-des-Monts, en Gaspésie. Merci beaucoup pour ces explications.
1: Merci à vous.
0: Au revoir.

0: On revient à Montréal maintenant et on retourne dans le temps, en 1976. Le lutteur de l'ex-URSS, Anatoly Baïkov, remportait l'or aux Jeux olympiques. Quelques années plus tard, ce natif de Sibérie a décidé de plier bagages pour s'installer dans la métropole. Il y vit maintenant dans l'anonymat depuis une quinzaine d'années et notre collègue Jean-François Poirier l'a retracé à l'aube du 50e anniversaire de ce mémorable événement.
1: Do you say Baïkov or Baïkov?
2: Baïkov.
1: Anatoly Baïkov est habitué de passer inaperçu.
2: Remember moment. Final.
1: Mais le voilà au stade olympique avec sa médaille d'or gagnée en 1976, ici même à l'épreuve de lutte gréco-romaine. Pour cet homme qui parle juste un peu anglais, c'est un souvenir précieux.
2: It's very expensive souvenir.
1: Le lutteur soviétique, planté au milieu de ce lieu mythique, savoure simplement sa gloire passée à 73 ans. Igor, son meilleur ami ukrainien, l'accompagne. À Montréal, le champion olympique est chez lui. Un secret étonnamment bien gardé.
2: Vraiment, il ne cherche pas de gloire, il ne cherche pas de l'autorité, de notoriété ou quelque chose. Non, il est low profile comme une personne, il est vraiment très discret.
1: Anatoly, né en Sibérie, s'est établi à Montréal il y a 15 ans. À notre connaissance, il est le seul médaillé d'or des Jeux olympiques de 1976 à vivre ici. Et pourtant, peu de gens connaissent son histoire.
2: Il me disait, Igor, je suis très content que j'ai réussi quelque chose dans ma vie. C'est ça. Il s'est réalisé.
1: Anatoly poursuit son parcours et redécouvre les environs. Fait un court arrêt au salon du 50e. Il soulève la torche olympique, puis se dirige vers la place Nadia, là où il cherche son nom parmi ceux gravés dans la pierre de monument.
2: Machot!
3: Alors voilà!
2: Voilà!
1: Ce touriste français est surpris de croiser sur son chemin un médaillé d'or d'il y a 50 ans.
4: Je suis très heureux, par le hasard, de vous rencontrer.
1: C'est au centre Pierre Charbonneau qu'il a triomphé. Rendu à l'intérieur, Anatoly est ému.
2: Pour la pire heureuse. C'est la première fois depuis 50 ans qu'il est ici. C'est les endroits de mémoire.
1: Sa carapace d'homme dur s'effrite soudainement, rattrapée par les années qui ont passé.
2: Historia. Yes, history,
3: right there,
2: history is history. On peut pas même rêver de ça, c'était loin de ça.
5: Это воспринимается как на Луну я прилетел.
2: C'est comme un voyage sur la Lune.
1: Regarder la vidéo de son combat dans cette enceinte ravive la flamme du lutteur en lui.
3: Was it your best fight of your life?
1: Anatoly estime qu'il s'agit de son meilleur combat à vie. Il a battu le champion olympique en titre.
2: Against Olympic champion who was before.
1: Une médaille d'or à Montréal qui sera suivie par une autre d'argent aux Jeux de Moscou en 1980.
3: À son âge, il est en pleine forme. Est-ce qu'il serait encore capable de livrer un combat?
2: Il dit, si je prendrais 6 mois d'entraînement,
3: ah oui.
2: Avec n'importe qui, j'aurais pu participer.
1: L'un des coéquipiers d'Anatoly, médaillé d'or lui aussi, viendra le rejoindre cet été pour célébrer ce 50e anniversaire et la victoire soviétique.
3: USSR, hein?
1: Jean-François Poirier, Radio-Canada, Montréal. USSR.

0: un pilote de ligne reconverti en avocat pour des raisons écologiques. Oui, c'est possible. Et c'est ce qu'a vécu Ian Woodcock. Dans le cadre de notre série « Changer de vie » qu'on vous présente en collaboration avec les médias francophones publics, la journaliste Dominique Chauffat de la radio-télévision suisse nous amène dans le palais de justice de Genève à sa rencontre, quand les convictions deviennent un moteur de changement.
1: Vous laisserez passer le contrôle de sécurité, s'il vous plaît, et ensuite attendre dans la cour.
2: Parfait, merci beaucoup.
1: Je vous en prie.
3: Alors oui, on a régulièrement des audiences ici, ouais, c'est sûr. Alors ici, c'est exclusivement, je dirais, les audiences pénales. Et du coup, c'est toujours un moment, un peu tendu. La dernière interruption, si le jugement est rendu le jour même, où on attend une demi-heure devant la porte de la salle d'audience, que le verdict soit rendu, c'est toujours quelque chose d'assez intense.
2: Ian Woodcock a reçu son brevet d'avocat en février après un stage de 18 mois où il a pu accompagner d'autres avocats plus expérimentés ou alors assumer seul le travail de la défense. Il nous explique l'élément déclencheur qui l'a fait quitter ses habits de pilote de ligne pour se retrouver en robe d'avocat.
3: C'était une sorte de mosaïque d'éléments qui, petit à petit, m'ont fait comprendre, premièrement, la gravité de l'effondrement écologique, à travers des lectures, des interviews d'experts. Le déclic, c'était un article de journal avec un ancien consultant chez Boston Consulting, je crois. Il avait son portrait dans le journal Le Temps. Il avait, du jour au lendemain, tout plaqué, parce qu'il ne pouvait plus contribuer à ce que lui considérait être un capitalisme prédateur, et puis toujours plus de profit, toujours plus d'argent, au détriment de, notamment, la planète. Puis après, il a rejoint la grève pour le climat. Et puis, je me suis dit, tiens, mais en fait, c'est possible, des gens quittent vraiment leur métier du jour au lendemain. Et ce genre de choses m'ont montré la voie, pour moi aussi avoir le courage, oser faire le pas et puis quitter le monde de l'aviation.
2: Il en faut pourtant du courage pour tourner le dos à un métier qu'on aime vraiment. On quitte le palais de justice pour grimper sur la colline de la Treille, un lieu qui nous offre une vue panoramique sur toute la ville de Genève. Et en point de mire, on peut apercevoir les avions qui atterrissent et qui décollent. C'est avec cette vision parfois un peu nostalgique que Ian Woodcock nous parle de sa passion pour l'aviation.
3: C'est marrant parce que depuis que j'ai quitté la profession, je regarde à nouveau les avions comme je les regardais avant de commencer le métier, avec tout autant de fascination et d'émotion, en fait. Je trouve ça, malheureusement, j'ai envie de dire, très très beau, parce que c'est quelque chose de magnifique, l'aviation, les avions qui volent, ça me fascine toujours, et encore plus depuis que j'y suis plus, en fait.
2: C'est un rêve d'enfant, en fait.
3: Ah, c'est un rêve de gosse depuis toujours. J'ai toujours demandé à ma maman de m'expliquer quand ça a commencé, elle est incapable de le dire. J'ai toujours dit que je voulais faire ça, qu'un jour je ferais ça, et j'ai eu la chance de pouvoir le faire pendant plusieurs années, ouais.
2: 13 ans, Ian Woodcock a été pilote de ligne pendant 13 ans auprès de la compagnie suisse, sur le court courrier, puis sur le long courrier. Et oui, il en parle toujours avec beaucoup d'engagement.
3: Chaque aller-retour dans une ville vient avec des nouveaux collègues qu'on rencontre pour la plupart la première fois au briefing. Et du coup, il y a vraiment zéro monotonie. Chaque vol est différent, la météo est différente, les passagers sont différents, les conditions sont différentes. Pouvoir soi-même diriger l'avion dans le ciel en trois dimensions, c'est quelque chose que j'ai toujours trouvé magique et sympa.
2: Bah aujourd'hui, on l'entend, hein, c'est un petit peu venteux ici. Et le vent, justement, c'est l'un des paramètres qui change tout quand on est pilote. Est-ce que ça vous manque ?
3: Ça me manque terriblement, à un tel point que j'ai même téléchargé un simulateur de vol sur l'ordinateur pour de temps en temps pouvoir encore me leurrer en faisant croire que je pilote encore des avions. Mais quand même ça me manque, le choix d'avoir quitté le milieu, je le regrette absolument pas. Au vu de la situation actuelle et puis des projections en ce qui concerne le réchauffement climatique, je pense pas qu'un jour je repiloterai un avion, sauf pour des ONG qui fait partie de cette aviation qu'on devra toujours avoir. Mais l'aviation commerciale, l'aviation de ligne, ça, non.
2: On l'entend, la conviction est très forte, puissante, suffisante pour inciter à dévier d'une trajectoire rectiligne, toute tracée dans les airs. Heureusement, parce qu'un tel changement de cadre professionnel reste très exigeant.
3: J'ai repris les études à côté de mon ancien emploi, avant même d'avoir l'idée de changer de carrière. J'ai recommencé les études uniquement par pur intérêt pour le droit. Et de fil en aiguille, plus j'avançais dans les études, plus le droit me plaisait. Et en même temps, plus je réalisais en fait que l'effondrement écologique était quelque chose de sérieux et dangereux. Cette combinaison a fait que, ayant un plan B, ayant une autre voie qui me plaisait presque tout autant, je me suis dit que mon fils qui est né maintenant, à l'époque il n'était pas né, mais moi je me suis toujours demandé, quand il aura 15 ans et que la planète sera dans un état encore plus compliqué qu'aujourd'hui. Je me voyais pas le regarder dans les yeux puis lui dire oui papa, il a continué à voler et à polluer alors qu'il avait un autre choix. Je suis pas en train de dire que tout le monde doit faire comme moi, tout le monde ne peut pas faire comme moi. Et le sacrifice était grand, mais il n'était pas non plus hors norme, dans le sens que maintenant je suis vraiment dans un milieu qui me plaît aussi.
2: Vous avez en fait eu deux passions dans votre vie.
3: Alors le droit me passionne, oui, c'est le bon terme. Après, les passions, j'ai envie de dire, sont pas comparables. La passion de l'aviation reste quand même une sorte de rêve. Et puis le droit, c'est une passion, on peut le dire comme ça.
2: Pas au même niveau, quoi.
3: Pas tout à fait au même niveau, non. Bah, déjà, les avions volent plus haut.
0: C'était un reportage de Dominique Chauffard.

Vous avez sûrement reconnu I Wish, grand succès de Stevie Wonder, tiré de l'album Songs in the Key of Life, un album qui est paru en 1976. Pourquoi est-ce qu'on vous fait écouter ça? Eh bien, parce que la légende du funk et du R&B va faire paraître, c'est confirmé, l'an prochain, Through the Eyes of Wonder, un nouveau disque composé de chansons inédites, dont certaines datent de l'époque de cet album, sont plus populaires en carrière.

Et c'est sur cette air de Stevie Wonder qu'on va vous laisser ce soir. Merci beaucoup d'avoir été des nôtres au nom de toute l'équipe. Je m'appelle Julie Dufresne et je vous retrouve demain soir à la même heure avec grand plaisir. Bonne soirée.

Bonsoir, ici Mathieu Dugal. Dans quelques minutes, un moteur de recherche après le bulletin de nouvelles. Pourrait-on utiliser la chaleur du soleil pour produire une autre forme d'énergie que l'électricité? Existe-t-il des navigateurs web qui sont moins affectés par l'obsolescence?

0: et la Nivea. À tout à l'heure.
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2: Bonsoir, ici Marc-Antoine Leblanc. Voici vos informations. En Colombie-Britannique, les habitants de la communauté de 70 Mile House et ses environs ont dû quitter leur domicile en raison de la progression d'un feu de forêt près de Clinton, un village qui est sous ordre d'évacuation depuis vendredi. Il y a actuellement un peu plus de 130 incendies dans la province et environ 50 ne sont pas maîtrisés. Au pays, on compte un peu moins de 900 feux, près de 100 sont maîtrisés. En France, l'incendie massif en Gironde a forcé l'évacuation de nouveaux villages. Au total, c'est plus de 220 000 personnes qui ont été évacuées depuis que le feu s'est allumé mercredi. Le maire de la ville de Biganos, près de Bordeaux, croit que sa population ne pourra pas revenir avant la fin de la semaine. Voici Bruno Lafont.
3: Il a fallu que je mette en place le départ de personnes que j'avais accueillies, parce que moi-même, j'étais une commune qui avait accueilli des personnes d'autres communes qui avaient été évacuées. Les gens étaient assez calmes quand même et résignés, parce qu'ils ont bien vu que le feu était important et que il y avait déjà des maisons qui brûlaient dans une commune au-dessus de chez nous, pour voir comment va évoluer le feu. Et pour l'instant, je ne vois pas ma population revenir avant la fin de semaine.
2: Le président français Emmanuel Macron, de passage à Bordeaux aujourd'hui, a appelé les pompiers à ne rien lâcher, même si le feu est maintenant stabilisé. En Espagne.
4: A partir de pocas horas, en los próximos días, la EMET nos va a anunciar una nueva ola de calor en toda la península ibérica y, por tanto, pido comprensión y extremar la prevención y la precaución por parte de todos los ciudadanos y ciudadanas en todo el país.
2: Toujours sur la question des feux, le président espagnol Pedro Sánchez appelle ses concitoyens à redoubler de prudence en raison d'une nouvelle vague de chaleur accablante qui va s'abattre sur le sud-ouest de l'Europe dans les prochains jours. Son ministre de l'Intérieur affirme que les journées d'aujourd'hui et de demain seront déterminantes pour la suite des choses. Les importants incendies qui sévissent depuis plusieurs jours près de Madrid ont ralenti leur progression, mais ils restent bien actifs selon les autorités. Aux États-Unis maintenant, près de 350 000 Haïtiens et 6 000 Syriens ont perdu aujourd'hui le statut de protection temporaire qui leur permettait de demeurer légalement au pays. Le mois dernier, la Cour suprême des États-Unis a entériné la politique d'expulsion massive menée par l'administration Trump. Ici au pays, la directrice générale de la Maison d'Haïti à Montréal, Arcelle Apollon, indique recevoir de nombreux appels en lien avec la situation.
5: Depuis la décision de la Cour suprême américaine qui date du 24 juin de mettre fin au TPS, on reçoit des appels constamment, des gens qui nous appellent pour valider comment ils peuvent faire venir des membres de leur famille, qu'est-ce qu'ils doivent faire, quels documents est à remplir, tout ça. Donc nous, on les oriente en ce sens, mais effectivement, les gens nous partagent leur angoisse, leur stress.
2: Les autorisations de travail des personnes qui se trouvaient sous ce statut de protection temporaire sont quant à elles échues depuis vendredi. Et toujours au sud de la frontière. Donald Trump accueillera demain à la Maison-Blanche le président israélien Benjamin Netanyahou. La relation entre les deux alliés s'est dégradée depuis le début de la guerre en Iran. Le dirigeant américain n'a d'ailleurs pas impliqué Israël lors de la négociation du protocole d'accord conclu avec Téhéran. Les États-Unis aimeraient mettre fin rapidement à la guerre afin que soit rouvert le détroit d'Ormuz, tandis qu'Israël préférerait maintenir la pression sur l'Iran. Le président ukrainien Volodymyr Zelensky est aussi attendu à Washington. Les véhicules ont commencé à circuler en fin d'avant-midi sur le nouveau lien autoroutier qui relie Windsor en Ontario à Détroit, au Michigan. Construit au coût de 6,5 milliards de dollars, le pont Gordie Howe qui enjambe la rivière Détroit a été entièrement financé par le Canada. Le prix pour une voiture de tourisme est de 8 $ canadiens et de 12 $ pour les camions. Les piétons et les cyclistes pourront quant à eux l'emprunter gratuitement, mais seulement à compter du 5 août. Et finalement, en terminant, après l'avoir suspendu pendant plus d'un an, le Québec relance dès le 12 août le programme d'adaptation au domicile pour les personnes handicapées. Une annonce reçue en demi-teinte par les acteurs du milieu. Bonifié en 2023, le programme avait été suspendu un an plus tard en raison du manque de fonds face à la forte demande. Le reportage de Maïlys Roumi.
0: Adapter son domicile peut coûter très cher pour une personne en situation de handicap. Jessica Picard est tétraplégique et mère de deux jeunes enfants.
6: Pas un caprice, c'est pas du luxe. T'sais, je fais pas 100 000 $ de rénovation parce que ça me tente, là. Je le fais parce que j'ai besoin d'être autonome.
0: Ces travaux se termineront à la mi-août, juste après que le programme d'adaptation de domicile soit relancé. Début juillet, Québec a annoncé un investissement de 88 millions de dollars pour les années 2025 et 2026, ce qui permettra d'augmenter d'environ 25% le nombre de dossiers traités par an, selon la Société d'habitation du Québec en charge du programme. Mais les dernières années ont été marquées par des enjeux de financement, obligeant l'interruption du programme en 2024. Sa reprise est donc accueillie avec prudence.
7: C'est comme un plaster là, sur le bobo, mais c'est pas suffisant. Là, c'est
0: le
7: pas
0: directeur général de l'Association d'information en logement des immeubles adaptés, André Leduc, croit qu'il faut en faire plus.
7: Mais si on commençait à avoir des programmes de construction où il y a une barre d'accessibilité, on commençait à faire tourner la roue dans l'autre sens.
0: Le directeur général de Moelle Épinière et Motricité Québec, Walter Zelaya, espérait quant à lui un plus gros investissement.
8: Et là, ce qu'on nous laissait croire, c'est que oui, on va revenir avec les programmes PAD, mais un programme beaucoup plus costaud, on est en train de revoir.
2: Voilà, c'était vos informations.
9: Alors bonsoir tout le monde, encore un nouvel épisode de Moteur de Recherche dans lequel il sera notamment question de faire de l'énergie à partir du soleil, mais pas avec des cellules photovoltaïques. Question fort intéressante, puis ça nous ouvre sur toutes sortes de choses qu'on connaît très peu ici. On sait que l'énergie solaire, c'est pas tellement encore développé, mais il y a des choses encore plus bizarres. Évidemment, faut aller dans le désert pour voir ça. Je vais vous parler d'une chose en commençant qui s'appelle le Crescent Dunes Solar Energy Project. Et c'est une usine très, très, très bizarre. Écoutez, il y a plein de photos. Quand on tape ça, en fait, ce qu'on voit en grande partie, c'est des photos qui ont été prises par des gens dans des avions. Parce que là, ils passent dans le désert du Nevada. Puis là, à un moment donné, je te jure, quand tu vois ça d'un avion, t'as l'impression que tu vas atterrir sur, une scène de Dune. Parce que, imaginez, là, c'est une superficie qui est absolument immense, là, c'est des miroirs qui sont disposés en cercle, en face, en fait, autour d'une immense tour. La tour fait 200 mètres de haut. Et dans la tour, il y a du sel qu'on va faire fondre. Alors, l'idée, c'est prendre les rayons du soleil. Puis là, t'envoies ça sur un point qui est en haut de la tour, puis on fait fondre du sel, on emmagasine de la chaleur comme ça, puis on est capable donc d'initier de créer de la vapeur avec ça. C'est assez impressionnant comme truc. Puis là, on se dit, ben si ça se fait un peu partout comme ça, on pourrait pas comme juste en déployer puis faire des usines comme ça un peu partout. C'est assez gros là. On parle de 1,1 gigawattheure d'énergie stockée dans ce projet. Donc, mais bon, il y a quand même anguille sous roche parce que là, on se dit, ouais, ça a l'air beau comme ça, mais s'ils en font pas plus, il y a peut-être quelque chose qui fonctionne pas si bien que ça. Alors, on va vous expliquer pourquoi dans quelques secondes à Moteur de Recherche.

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0: vous allez bien, où que vous soyez, quoi que vous fassiez, considérez-vous salué. Encore une fois, une belle équipe ici en studio. On continue l'été. Vous savez que c'est la moitié d'épisodes originaux, la moitié d'épisodes de reprises. Et donc, ce soir, c'est de belles chroniques fraîches, toutes fraîches, qui embaument ces chants qu'on aime bien et cette nature qui nous enchante. Et ce soir, autour de cette table, on a Daria Marchenko. Bonsoir, Daria.
1: Bonsoir.
0: C'est une belle expérience, non seulement de pensée à laquelle nous convie un auditeur. Moi, je suis quand même assez admiratif envers cet auditeur qui a des ordinateurs qui datent de 2008.
1: Oui.
0: Qui fonctionnent encore un peu. Je veux dire, c'est pas complètement... En fait, l'ordinateur fonctionne... Je veux dire, la machinerie fonctionne. C'est difficile d'y faire rouler des choses, le dit. Puis on va voir comment on pourrait justement... est-ce qu'on pourrait réchapper cet ordinateur-là, en faire quelque chose de plus,
1: adapté. Pour voir si c'est un fermé ou ouvert, en fait.
0: Ouais, ben c'est ça. Ouais, ben c'est sûr que si c'était en code ouvert, ce serait beaucoup plus facile, mais c'est rarement le cas. On a également avec nous Annie Levasseur. Bonsoir, Annie.
2: Bonsoir, Mathieu.
0: Les avez-vous, ces fameuses images-là, des usines, là, je vais le redonner, là, c'est Crescent Dunes, donc les dunes de croissant, Solar Energy Projects au Nevada. C'est impressionnant.
2: Oui, hein? Sans savoir ce que c'était, moi, je passais au-dessus en avion, puis ça m'a vraiment frappé, puis c'est ensuite je suis allée voir ce que c'était. C'est vraiment impressionnant.
0: On parle de 12 millions de pieds carrés qui sont occupés par ces miroirs. Là, parce que là, imaginez, là, ça ressemble à une espèce de grande fleur quand on regarde ça du ciel, avec l'espèce de point focal sur le haut de la tour. Moi, je me disais, ça doit quand même être assez éblouissant. On doit même pas être capable de regarder ce point-là, là, où tous les rayons du soleil sont focalisés.
2: Ça. C'est sûr que dans le milieu du désert, c'est moins risqué. Je me disais aussi, un oiseau qui passe de la trame, ça me semble, ça doit le griller.
0: Tu fais zapper.
2: Une rôtisserie instantanée.
0: Parce que c'est ça, c'est littéralement, imaginez, là, une petite loupe, là, comment ça peut brûler, là. Mais là, imaginez, là, que c'est des panneaux solaires, pas des panneaux solaires, mais des miroirs qui envoient ces rayons du soleil, là. Écoutez, il y a 32 000 tonnes de sable.
2: De sel,
0: que l'on fait donc fondre. Il paraît que ça prend 2 mois à le faire monter assez en chaleur pour partir toute cette réaction-là. On va voir comment on pourrait peut-être utiliser ça un peu partout, ce genre de technologie-là. On en parle dans quelques minutes, Annie. On a également un nouveau collaborateur. On est très content de l'avoir parmi nous parce qu'on avait beaucoup aimé sa première apparition à l'émission comme invité sur l'intelligence artificielle parce qu'il est en train actuellement de faire sa maîtrise dans le domaine. C'est vraiment une grosse erreur. Alors, voyez, j'ai réentraîné mes données très rapidement. Et donc, j'ai pu donner le vrai titre. Léo Boisvert, qui commence son doctorat, pardonnez-moi, donc à Polytechnique. Léo Boisvert, sur quoi déjà vous travaillez?
3: Sur la sécurité des agents autonomes.
0: Voilà. Ouais. Puis ça tombe en plein dans le thème de la question qu'on a reçue. Puis c'est quand même assez astucieux, c'est vrai. Quand on y pense, on se dit, ben oui, Asimov, il avait pensé à ces problèmes-là qui viendraient avec l'arrivée de ces robots-là dans nos vies. Puis on se dit, on peut pas prendre les 3 lois de la robotique puis les mettre dans nos algorithmes. Vous allez voir, comme pour la question des usines là, à soleil, là, c'est difficile de faire cette transition-là. On s'en parle tout à l'heure. Et on a un invité du jour, très heureux de l'accueillir également aussi en ce studio pour une première fois. C'est Philippe Lucas Piché. Il est professeur au département des sciences de la Terre et de l'atmosphère à l'UQAM. Bonsoir, Philippe Lucas Piché.
4: Bonsoir, Mathieu.
0: Au jour le jour, vous travaillez sur quoi?
4: Donc, moi, je m'intéresse particulièrement aux modélisations hydrologiques, modélisations climatiques, excusez. Donc, je roule des simulations. Je fais des simulations climatiques avec des modèles de climat. Puis après, on analyse les sorties pour voir les conséquences des changements climatiques, par exemple.
0: Donc, notamment sur la question des cycles de l'eau, là.
4: Ouais. Exactement.
0: Ça doit être quand même assez... Au niveau on parlait des ordinateurs, là, la puissance de calcul qui est requise pour faire vos opérations, ça doit quand même être incroyable.
4: C'est parmi les opérations les plus coûteuses en temps de calcul. J'ai de la misère de donner des perspectives de ça parce que j'ai juste fait ça. Là. J'ai pas fait d'autres domaines, là, mais souvent on demande des milliers de cœurs de calcul pour faire des simulations. Ça équivaut à des centaines et milliers de dollars.
0: Ouais, c'est énorme. On sait qu'ici, là, on a quand même là, des organismes, je pense à Calcul Québec, là, qui offrent justement ce type de service. Est-ce que vous travaillez avec eux notamment?
4: Ben oui, faut pour faire nos simulations, on doit carrément
0: louer du temps,
4: faire une demande de temps de calcul à chaque année, puis à partir de notre demande de subvention qui, pour convaincre qu'on a besoin de ce temps de calcul-là, ben, on peut faire nos simulations.
0: Par exemple, quand on part la simulation, là, puis qu'on attend nos résultats, est-ce que c'est des minutes? Est-ce que c'est des heures?
4: Ben, c'est des mois, là.
0: C'est des mois de calcul?
4: Ouais.
0: Ah ouais?
4: Ouais.
0: Wow.
4: Ça dépend de la résolution, ça dépend de plusieurs facteurs, mais une simulation à haute résolution peut prendre plusieurs mois, là. Donc, on parle d'une simulation, mettons, de 100 ans, pourrait prendre plusieurs mois de calcul.
0: C'est incroyable. OK, vous avez vraiment besoin de grosses machines, c'est clair. Alors, Philippe, Lucas Pichet, on se parle tout à l'heure, ben vraiment de la base hein, de votre science, ben la différence entre El Niño et La Niña, puis on va voir que ça aussi, pour modéliser ça, ça prend beaucoup, beaucoup, beaucoup de temps de calcul. Bienvenue parmi nous, Philippe Lucas Pichet.
4: Merci.
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0: Alors, on va faire du pouce sur ce Crescent Dunes Solar Energy avec la question anonyme d'un auditeur qui nous demande, y a-t-il moyen d'emmagasiner la chaleur du soleil, c'est Marie, ou de la capter pour la transformer en électricité, par exemple, ou en une autre forme d'énergie? Si on fait de l'électricité avec la lumière solaire, pourquoi pas avec de la chaleur solaire? Il doit bien avoir des chercheurs et des ingénieurs qui se penchent sur cette question. La chaleur est une ressource abondante et durable, c'est vrai. Pourquoi ne pas l'utiliser? Il me plaît de penser que nous pourrions un jour emmagasiner la chaleur estivale pour la restituer dans nos bâtiments en hiver, mais il me semble que ce ne soit pas si simple. C'est le moins qu'on puisse dire, Marie. Alors, on sait ce qu'on va voir avec Annie Levasseur, qui est chercheure à l'École de technologie supérieure. Oh, bonsoir, Annie.
2: Bonsoir, Mathieu.
0: Est-ce qu'on pourrait produire de l'électricité avec la chaleur du soleil qu'on emmagasine?
2: Donc, oui, mais pour commencer un peu à expliquer, oui, ça, j'aime ça, hein, c'est ma réponse préférée, oui, mais. Donc, pour répondre à la question, je vais partir vraiment des deux principes de base de la thermodynamique, parce que ça va venir expliquer après ça différentes choses qu'on peut faire ou ne pas faire. Donc, le premier, on en parle quand même souvent dans mes chroniques, c'est le principe de la conservation de l'énergie. Donc, l'énergie peut se transformer d'une forme à l'autre. Donc, par exemple, on a l'énergie cinétique de l'eau d'une rivière qui va faire tourner la turbine avec l'alternateur, ça va produire de l'électricité. Ou une ampoule, on lui donne de l'électricité, elle produit de la lumière, elle produit de la chaleur. Mais au bout du compte, la quantité totale d'énergie à la fin de la transformation va être exactement la même qu'au début de la transformation. Mm-hmm. Autrement dit, bon, on peut pas créer d'énergie. Ça, c'est le premier, assez bien connu. Le second, peut-être un petit peu moins connu, ça concerne l'irréversibilité de certaines transformations. Mm-hmm. Puis c'est ce qu'on appelle la notion d'entropie. Donc, l'entropie, c'est en quelque sorte le degré de désordre du système. Elle peut seulement augmenter ou rester égale dans le meilleur des cas, mais jamais, jamais, elle peut diminuer. Uh-huh. Donc, la majorité des conversions d'énergie vont mener à une entropie plus élevée parce qu'on a de la dissipation de chaleur et la chaleur, c'est une forme désordonnée d'énergie. Ouais. Donc, c'est très rare qu'on ait des conversions sans qu'il y ait au moins une dissipation en chaleur.
0: Ouais.
2: Donc, inévitablement, si on fait ça plusieurs fois, on a juste une entropie qui va en augmentant et on n'est pas capable, en quelque sorte, de reculer vers les sources plus nobles, disons, plus utilisables de l'énergie.
0: D'ailleurs, l'univers fonctionne comme ça aussi. Hein. Faut voir, il y a une astrophysicienne, Cathy Mack, qui a fait un livre là-dessus qui s'appelle « The End of Everything ». Et ben elle raconte que, ben finalement, je vais vous vendre le punch, là. À la fin, tout sera froid. Tout sera froid et tout sera très, très noir parce qu'il y a l'entropie et on y échappe pas. Mais donc, avant d'arriver là, on peut continuer à combattre. Hein. On a mangé un petit peu avant de venir ici. Donc, on peut pas complètement convertir la chaleur en électricité, mais on peut essayer de le faire.
2: Oui, donc sous certaines conditions, on peut le faire. Donc le principe, c'est exprimé par le cycle de Carnot. Donc ça indique en fait la limite théorique de l'efficacité de conversion de la chaleur vers soit du travail mécanique ou de l'électricité. Donc pour que ça fonctionne, il faut absolument avoir une source chaude et une source froide. Puis on fait varier selon un cycle la pression et la température. Puis ça va produire un travail qui lui peut aussi être converti en électricité comme avec un alternateur. Donc l'efficacité de conversion maximale théorique selon le cycle de Carnot, c'est 1 moins le ratio de la température de la source froide versus la source chaude. en Kelvin. Donc, je vais donner juste un petit calcul pour donner un exemple de l'ordre de grandeur. Mmh. Là. Supposons que j'avais une source chaude à 80 degrés Celsius et une froide à 20 degrés Celsius, puis que j'installe un cycle de Carnot purement théorique, ben le rendement serait de 17 %. Donc, c'est très faible. Ça veut dire qu'il y aurait juste 17 % de l'énergie qu'on pourrait converser comme ça. Non, c'est pas beaucoup. Donc, si on amagasine de la chaleur pour éventuellement produire de l'électricité, ben pour avoir le meilleur rendement possible, il faut vraiment avoir quelque chose qui est à très haute température. Mmh. Puis le cycle de Carnot, ben c'est vraiment purement théorique. Donc en fait, si on voulait vraiment le mettre en place, ça prendrait des surfaces d'échange de chaleur qui sont vraiment infiniment grandes et des transformations qui vont être très lentes aussi. Donc dans la vraie vie, c'est vraiment pas utile. Mmh. Donc qu'est-ce qui a été développé, c'est ce qu'on appelle le cycle de Rankine. Donc c'est un peu le même principe. Là. On joue avec la température et la pression d'un fluide comme l'eau par exemple, et le rendement va être inférieur parce que là, on s'éloigne un peu de la théorie pour rendre quelque chose qui va être plus rapide puis en dimension plus raisonnable. Donc c'est d'ailleurs là-dessus que les centrales thermiques sont basées, mais il y a quand même beaucoup des puis on va aller avec des très hautes températures aussi typiquement dans les centrales thermiques. Fait, une centrale thermique typiquement là c'est 30-40% de rendement.
0: Ah, pas plus que ça. Hein?
2: Non. Ah, non. Ouais, à moins vraiment d'installer d'autres systèmes pour récupérer la chaleur puis puis faire autre chose avec.
0: Si on veut produire donc de l'électricité avec la chaleur du soleil, si je vous comprends bien, faut obtenir d'abord et avant tout un peu comme dans l'usine dont on parlait là, des températures très élevées là.
2: Oui, c'est ça. Donc c'est pour ça exactement qu'ils vont, dans l'exemple que vous avez donné, concentrer tous les rayons solaires avec des miroirs sur le même point, parce que là, ça va faire considérablement augmenter la température. Et pour la raison pour laquelle ils mettent des sels, en fait, c'est qu'on peut faire fondre ces sels-là, ça accumule énormément d'énergie. Ouais. Et là, après ça, on arrive à faire avec un cycle de Rankine produire de l'électricité.
0: Oui, il parle d'environ de 600 degrés là, la température de ce sel.
2: C'est ça. Donc là, le ratio température froide sur température chaude.
0: Il est élevé.
2: Exact. Mmh. Le ratio est faible, ce qui fait que 1 moins le ratio, ça donne un rendement beaucoup plus élevé.
0: Voilà. Voilà. Et ça, il y en a un petit peu partout dans le monde là, de ces usines-là.
2: Ben,
0: surtout dans les endroits ensoleillés.
2: Très ensoleillés, très chauds. Puis aussi, il faut que ça soit un peu des endroits... Vous avez vu la taille de la chose, là? On n'est même pas ça au centre-ville de Montréal.
0: C'est 12 millions de pieds carrés.
2: C'est ça. Donc, pour ça, au sud-ouest des États-Unis, sud de l'Espagne, au Maroc, en Australie, dans des endroits plutôt désertiques, généralement.
0: Est-ce que ce serait réaliste, par exemple, d'emmagasiner... J'aime bien cette question-là, notre auditrice. On emmagasine, là, on oublie tous ces gros trucs-là. Là, on emmagasine la chaleur du soleil et faire autre chose que de l'électricité avec.
2: Oui, on peut le faire. Donc, avec la chaleur à plus basse température, l'idéal, c'est de l'utiliser pour des besoins thermiques, des besoins en chaleur, et non d'essayer de la transformer en électricité. Donc, c'est des choses qui se font depuis longtemps. Il y a certains pays où il fait plus chaud qu'ici, par exemple. Moi, je l'ai vu en Tunisie. Sur les toits des maisons, ben, on a des réservoirs noirs. On met de l'eau là-dedans. Ça devient notre chauffe-eau parce que le soleil va le réchauffer. Au Canada, on voit régulièrement des chauffe-piscines sur le toit des maisons.
0: Avec les
2: avec les serpentins. Donc, on utilise, dans le fond, la chaleur du soleil plutôt que de l'électricité. Puis, on pourrait même penser, effectivement, l'emmagasiner l'été pour l'utiliser l'hiver, comme le propose

0: notre auditrice. Mais là, c'est sûr que ça prend des installations plus conséquentes un peu. Donc, en fait, ça s'appelle, cette technique-là, le stockage thermique intersaisonnier. Donc, on peut stocker la chaleur en augmentant la température d'un matériau ou d'un fluide, mais ensuite, il faut évidemment s'assurer que c'est bien isolé pour conserver cette chaleur-là jusqu'à l'hiver, si on veut l'utiliser en hiver.
1: Est-ce que ça a été utilisé, développé dans le monde, ça?
0: Oui, il existe plusieurs exemples. Donc, un projet à Marstal au Danemark. La chaleur solaire est emmagasinée puis elle permet de fournir environ 40% des besoins à chauffage du village. Au Canada aussi, j'ai trouvé un exemple. C'est une petite communauté de 52 maisons à Okotok en Alberta. Ça s'appelle Drake Landing Solar Community. Et ce système-là permet de fournir 90% des besoins en chauffage et 60% des besoins en eau chaude.
1: C'est pas rien.
0: De la petite communauté. Non, c'est super important.
1: Et là, tu as finalement l'électricité sur la grille, sur le réseau pour ce qui reste.
0: Appareils électroniques, les choses comme
1: c'est
0: ça.
1: C'est quand même
0: appréciable. Mais les besoins en eau chaude et en chauffage, c'est ce qu'il y a de plus, qui consomme le plus. Puis on peut aussi chauffer de l'eau par des capteurs solaires et l'injecter dans une nappe phréatique souterraine pendant l'été. En hiver, on pompe l'eau pour alimenter les systèmes de chauffage des bâtiments. Et ça commence à être vraiment très, très répandu en Europe. Donc, j'ai trouvé un exemple, le Reichstag à Berlin est alimenté.
1: Le Parlement allemand est alimenté de cette manière-là.
0: Oui. Puis aux Pays-Bas, là, c'est hyper répandu. Là, maintenant, il y a des milliers de systèmes de ce type-là. Là, c'est rendu une façon excessivement courante de chauffer les bâtiments.
1: Très intéressant, ça. Ouais. Donc, est-ce qu'il y a d'autres techniques?
0: Oui, mais il y a des matériaux à changement de phase. Bon, ça c'est l'exemple du sel dans la centrale. Donc, parce que si on change, justement, on fait fondre le sel, là, le fait de changer la phase va permettre d'accumuler vraiment une très grande quantité d'énergie. Donc, ça c'est une autre façon aussi de la stocker.
1: J'imagine qu'il y a plein d'inconvénients, là.
0: Bon, c'est sûr que comme c'est des grosses installations avec des gros équipements, les coûts initiaux sont vraiment plus élevés qu'avec nos systèmes traditionnels. Ça peut être des infrastructures assez imposantes, puis techniquement plus complexes aussi.
1: Puis c'est long à amortir, là. Comme l'usine dont on parlait, le Crescent Dunes, là, bon, leur kilowattheure, il coûte très cher, là. Donc, parce qu'il faut, avec ça, il faut accepter qu'on va payer un premium, là.
0: Oui, exactement.
1: Avec ça. En conclusion, on pourrait effectivement, donc, mieux exploiter l'énergie thermique. Et du soleil.
0: Oui, du soleil.
1: Mais pas n'importe comment. Là.
0: Non, c'est ça. Puis dans toute la boucle d'utilisation d'énergie qu'on fait aussi, il y a un principe de la cascade énergétique qu'on devrait vraiment plus appliquer, qui dit qu'on va utiliser l'énergie successivement à différents degrés de qualité en faisant correspondre l'usage à la qualité minimum d'énergie requise. Fait que ça permet de récupérer toujours la chaleur dissipée, mais pour la bonne application. Donc, si je chauffe une maison, j'ai besoin de moins de qualité d'énergie que pour produire l'électricité. Puis chauffer une serre, ben encore moins. Donc, le fait de bien optimiser ces utilisations-là vont permettre de faire beaucoup plus de choses avec la même quantité d'énergie primaire initialement.
1: C'est vraiment très intéressant. Puis si je vous comprends bien, on n'a pas fait le tour, hein.
0: On est des grands gaspilleurs d'énergie.
1: On est parmi les plus grands au monde, hein.
0: Ouais.
1: On va le dire, là. Donc, y a moyen de moyenner.
0: Absolument.
1: Merci Marie pour votre question. Vraiment très, très intéressante. Puis vous voyez, ça nous ouvre, là, sur plein de manières dont on pourrait être beaucoup plus efficace dans notre utilisation de l'énergie. Dixit Annie Levasseur et toutes les recherches auxquelles elle fait référence. Je rappelle que vous êtes professeure chercheur à l'École de technologie supérieure. Merci beaucoup, Annie.
0: Ça fait plaisir.
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1: Des questions sur la Niña et El Niño. On va revenir à la base de la science de notre invité. C'est Philippe Lucas Piché, qui est professeur au département des sciences de la Terre et de l'atmosphère à l'Université du Québec à Montréal. On a Axel Dudouet qui veut savoir, ben, justement, quelle est la différence. Puis, Laurent Boursier, lui, veut savoir s'il y a plus de précipitations au Québec quand on est dans une période d'El Niño. Alors, Philippe Lucas Piché, rebonsoir.
3: Rebonsoir.
1: Est-ce que ce sont encore des phénomènes qui sont... En fait, non, je vais reprendre ma question. Est-ce que ce sont des phénomènes qui sont vraiment bien connus maintenant de la part des scientifiques comme vous? On a l'impression que, quand on lit ce qui se dit là-dessus dans les médias, que, bah oui, El Niño, La Niña, c'est bien connu. Est-ce qu'on a véritablement fait le tour?
3: Oui, on connaît très bien ces mécanismes.
1: Uh-huh.
3: Ou le fait que l'eau soit chaude ou l'eau soit froide. On connaît très bien... leurs conséquences, mais par contre, leur prévisibilité puis leur conséquences, ça va te dire à grande échelle, ça, il y a une part.
1: Encore une part de mystère.
3: Il va en rester tout le temps parce que ça fait partie du système climatique. Il y a une portion d'incertitude. C'est jamais cyclique à 100% puis c'est jamais corrélé à 100%.
1: Oui, c'est ça. Parce que plus on essaie de d'augmenter la granularité, plus on se retrouve avec des événements chaotiques qui sont difficiles à prévoir. Là.
3: Oui, c'est la nature même du système climatique. Mm-hmm. C'est chaotique.
1: Voilà. El Niño, c'est quoi? On va rappeler c'est quoi?
3: Oui. Donc concrètement, c'est dans une région du monde, donc on parle dans l'océan Pacifique, près de l'équateur. Donc El Niño, c'est carrément la température de l'eau qui est plus chaude que la normale, okay? Mm-hmm. pour une portion de l'année. Puis, donc qui dit plus chaud, dit que dans d'autres circonstances, ça doit être neutre. Puis dans d'autres circonstances, ça doit être plus froid que la normale. Mm-hmm. Donc plus froid, c'est La Niña.
1: Okay? Quand on dit plus chaud, c'est plus chaud de combien? Okay,
3: 2-3 degrés Celsius.
1: Ah, c'est quand même pas, c'est énorme là, d'un point de vue météo là, qu'une pour... masse d'eau aussi grande que ça augmente de 2-3 degrés, là, je veux dire, la quantité d'énergie, là, pour reprendre ce dont on parlait avec Annie Levasseur, c'est considérable.
3: Absolument. Ouais. Beaucoup d'énergie à impliquer. Ouais.
1: Justement, la superficie de ça, est-ce qu'on la connaît?
3: Ben, ça varie d'année en année. C'est jamais le même El Niño, la même La Niña. Ça varie d'une fois à l'autre. Mais on parle d'une dimension comparable à celle des États-Unis. Donc, c'est vraiment une grande dimension.
1: OK. Ouais. Non, mais imaginez, je sais pas, ça doit se calculer facilement, là, la quantité de 2-3 degrés de plus dans un liquide. La superficie des États-Unis, je veux dire, ça doit être hallucinant la quantité d'énergie.
3: Ouais, ben
1: que
3: j'ai pas les chiffres.
1: Je demande pas de le faire là, mais je veux dire, on peut juste imaginer que c'est pas pour rien que ça influence le climat de cette manière-là.
3: Exactement. Mm-hmm.
1: Le cycle, il est de combien d'années?
3: Ouais. Donc il varie. Comme je disais, il y a une portion de chaos là-dedans, donc on parle d'un cycle entre 2 et 7 ans. Donc pour venir à l'état El Niño mettons.
1: Mm-hmm. Ouais. Bon, ça c'est pour El Niño, donc eau plus chaude, Pacifique. Cette masse d'eau là aussi, elle va bouger hein.
3: Oui, mais comme je dis, les El Niño peuvent varier d'une année à l'autre. Puis, mais en fait, c'est une oscillation. Faut voir ça comme une oscillation. Mm-hmm. L'eau est chaude. Après ça, l'eau va se refroidir, puis arriver dans un état plus froid que la normale, donc La Niña. Puis tout ça, ça a des conséquences après à l'échelle de la planète sur le climat.
1: Ça, on a parlé d'El Niño, 2-3 degrés plus chaud. Quand on est dans un phénomène La Niña, et c'est pas El ou Al Niña, c'est vraiment La Niña, on est dans un registre de combien à peu près par rapport à une normale?
3: Donc c'est 2-3 degrés Celsius plus froid que la normale. Ouais.
1: Actuellement, on est El Niño ou La Niña?
3: On est dans neutre, donc on est ni un ni l'autre. Donc il y a comme trois états. Quand on caractérise trois états, on dit il y a l'état neutre, qui comme la normale, on pourrait dire, puis on est soit plus chaud, plus froid que la normale, puis ça c'est des donc El Niño, on est dans cette situation là, on parle sur plusieurs mois, plusieurs années. Puis comme je le disais plus tôt, c'est pas des cycles qui sont bien définis, il y a des cycles qui sont plus longs, des cycles qui sont plus courts, mais on passe très souvent d'un El Niño à neutre à La Niña à neutre à El Niño. Donc c'est une
1: on s'en va vers où là?
3: Ben les
1: est-ce que ça descend ou ça monte?
3: Ben présentement, il y a quelques mois, on était dans un La Niña, puis
1: OK, donc ça remonte là.
3: Là, on est rendu dans un état neutre. Mais curieusement, les dernières projections diraient que l'état neutre durerait assez longtemps, plusieurs mois. Puis on pourrait peut-être retourner vers un La Niña faible. Mais là, il y a une portion d'incertitude. Donc, il y a des modèles qui disent une chose, il y a des modèles qui disent d'autres choses. Puis, si on fait l'ensemble de ces modèles-là, ben si on fait
1: donc ça, en fait là on avait une Niña, ça serait remonté vers quelque chose d'un peu neutre, ça se pourrait que ça redescende un peu, il y a des modèles qui disent que ça pourrait,
3: il y a beaucoup de modèles, si on regarde le plus de modèles qui disent que ça va être un état neutre dans les prochains mois, puis ça il y a certains modèles qui disent que ça va être un état La Niña, puis il y a pratiquement aucun modèle qui dit que ça va être El Niño.
1: OK. Maintenant, qu'est-ce que ça a, par exemple, comme effet? On parlait là de la quantité phénoménale d'énergie que recèle cette masse d'eau qui monte de 2-3 degrés ou qui descend de 2-3 degrés. Les effets autour du globe, ils sont colossaux.
3: Ouais.
1: Parlez-nous de la manière dont ça va changer le climat.
3: Ouais. Donc pour l'instant, j'ai gardé ça associé à la température de l'eau, mais tout ça, il y a des conséquences, puis il y a aussi des causes. Les causes, on les connaît plus ou moins. Faut tenir en compte qu'on est dans un système couplé atmosphère-océan. Donc l'atmosphère influence l'océan influence l'atmosphère.
1: C'est le fou la poule.
3: Le fou la poule. On ne sait pas où que ça commence. Pourquoi que soudainement on passe d'un état à l'autre? faut revenir aux conséquences. Donc, si on tient compte que dans une région de la planète, l'eau devient beaucoup plus chaude, donc ça change qu'est-ce qu'on appelle le courant jet, ça change l'oreille des tempêtes. Puis donc tous les systèmes météo vont avoir tendance d'aller dans une direction plus qu'une autre. Puis ça a finalement des conséquences sur des régions aussi loin que l'Amérique du Nord.
1: Ouais, mais c'est ça. C'est qu'il y a des endroits, par exemple, où c'est un peu sec, ça peut devenir vraiment beaucoup beaucoup plus sec. Des endroits où il y a déjà des précipitations, on peut en voir de plus en plus. Expliquez-nous justement dans certaines régions là. Je vois ici, j'avais pris des notes. Un instant. Tant que je les reprenne, notamment par exemple dans le sud des États-Unis, en hiver quand c'est El Niño par exemple, dans l'ouest des États-Unis, du Canada, c'est plus chaud que la normale. Est-ce que la Niña c'est complètement le contraire?
3: Ouais, exactement. Donc l'eau étant plus chaude dans certaines régions de la planète, ça a des conséquences mondiales, on pourrait dire. Donc il y a comme des zones qui parcourent dans l'atmosphère sur des grandes échelles spatiales. Mm-hmm. Puis donc, comme je disais, le courant jet, puis le rail des tempêtes qui conditionne beaucoup la météo, va être déplacé un petit peu. Puis ça peut favoriser certains patrons de circulation atmosphérique. Puis dans le cas de El Niño qui nous intéresse, donc sur la côte ouest des États-Unis puis du Canada, quand c'est El Niño fort, ben les conditions météorologiques ont tendance à être plus chaudes que la normale. Puis si on s'intéresse au Mexique, ce serait plus froid puis plus humide.
1: Ouais. Là, actuellement, on connaît des événements, évidemment, météo extrêmes un peu partout, avec une augmentation de la température par rapport aux moyennes pré-industrielles qui n'est, puis là, je mets beaucoup, beaucoup de guillemets, là, que de 1,5 degrés. Puis là, on se rend compte, là, ce qui s'est passé cet été au Texas, puis un peu partout dans le monde. J'imagine que, dans ce contexte-là, Philippe Lucas-Piché, quand le prochain Niño, El Niño, va revenir, il y a des endroits qui vont y goûter comme jamais. Est-ce qu'on peut le dire ou c'est comme trop s'avancer d'un point de vue météo?
3: On peut dire que les conditions seront peut-être plus favorables dans certains endroits d'avoir des extrêmes, mais de dire à ce qu'ils vont se produire,
1: Oui, évidemment. On peut pas dire qu'il va y avoir des grandes inondations à telle place, mais on sait que si, par exemple, des endroits reçoivent de la pluie éventuellement, ils pourraient en avoir comme ils n'en ont jamais eu. Là. Notre auditeur, Laurent Boursier, dit, est-ce qu'il y a plus de précipitations au Québec quand on est une période d'El Niño? Ça, est-ce qu'on peut le dire? Puis, si jamais ça revient, est-ce qu'on peut s'attendre à avoir des choses plus costaudes?
3: Ouais, mais quand j'ai dit plus tôt, donc, je disais que c'était plus chaud sur la côte ouest durant El Niño, c'est principalement durant l'hiver où est-ce que le signal est plus fort. Donc, on voit ses patrons plus chauds, plus secs, etc. Pour ce qui est du Québec, là, on commence à être loin là, du Pacifique central là, ou du Pacifique tropical.
1: Mais est-ce que ça veut dire qu'El Niño n'a pas d'effet ici? Ou moins?
3: Je dirais beaucoup moins. Là.
1: Ah ouais. Hein?
3: Puis c'est faut garder en tête que ça, c'est un mode de variabilité du système Terre comme un autre. C'est le mode dominant. Ok. C'est un comportement du système Terre qui conditionne le climat à des échelles interannuelles d'une année à l'autre. Uh-huh, okay? Uh-huh. Mais par contre, il y a d'autres modes de variabilité. Okay? Donc, il y a le Northern Oscillation, le Pacific Decadal Oscillation. Donc, il y a différents modes de variabilité un peu partout sur la planète.
1: Dans le fond, ce que vous nous dites, ouais, là, c'est que les médias, on est un peu, pardonnez-moi, on est stické sur El Niño puis la Niña, mais si vraiment on faisait notre travail, d'ailleurs, nous, amateurs, on veut sortir de ces sentiers battus-là, vous nous dites, faudrait s'intéresser à d'autres grands phénomènes.
3: Pour le Québec, oui.
1: Par exemple, qu'est-ce qui nous touche le plus là quand il y a des changements?
3: Ben c'est une autre association qui s'appelle NAO, donc le Northern. Ah, j'ai oublié Association. Donc
1: NAO, c'est correct. Ouais. On va garder l'acronyme.
3: Puis ça a lieu dans l'Atlantique Nord. Puis comme El Niño, ben c'est des fois c'est d'un côté, des fois c'est de l'autre, puis ça conditionne le climat du Québec beaucoup plus que El Niño.
1: Par exemple, quel lien on peut faire? On va prendre des événements qu'on a connus en terminant des trucs extrêmes. Là, je sais pas, les inondations de 1996 au Saguenay, le verglas en 98. Est-ce qu'on peut lier ça, par exemple, à des changements de ces grands modèles-là?
3: Non.
1: Non?
3: Parce que ça, c'est des événements précis qui durent une journée ou deux. Tandis que là, on parle de El Niño, c'est des phénomènes qui vont avoir lieu sur des mois, des années. Okay? Donc, on peut pas dire que tel événement a été causé par tel mode de variabilité. c'est pas dire la vraie chose.
1: Voilà, ben de sages paroles. Puis vous l'avez bien dit aussi en début d'entrevue, dans le monde de la météo, il y a tellement de paramètres et l'aspect chaotique également est tellement présent que d'associer un changement à ce qui se passe à un endroit, c'est souvent très

0: qui pourrait arriver bien avant Terminator, évidemment. En 1942, Isaac Asimov avait trouvé la solution. Les trois lois de la robotique, c'est pas parfait, hein. Il a pu s'amuser avec les détails qui ont fait d'excellentes nouvelles, mais ce serait un excellent point de départ. Ma question est simple. Pourrait-on intégrer ces fameuses trois lois de la robotique dans ces algorithmes avec lesquels on travaille de plus en plus? On en discute avec Léo Boisvert, qui est au doctorat à Polytechnique Montréal, sur la question justement de la sécurité algorithmique, ça le connaît, ces questions-là. Bonsoir, Léo.
1: Bonsoir, Mathieu.
0: Léo, est-il possible d'intégrer dans l'IA les trois lois d'Isaac Asimov? J'aime beaucoup cette question-là. Pour nos auditeurs qui ne les connaissent pas, on va les rappeler, ces lois-là?
1: Oui, donc c'est ça. Comme vous avez mentionné, les trois lois ont été énoncées dans une nouvelle de 1942. Alors, dans cette loi-là, ça régit le comportement de tous les robots, ces lois-là. Donc, ça va comme suit. C'est un robot ne peut pas blesser un être humain. Il doit obéir aux ordres humains, à moins que ça contredise la première loi. Et il doit protéger sa propre existence tant que ça ne contredit pas les deux premières lois.
0: Mmh. Ça, c'est un rappel très, très clair. Rapidement, ces lois-là, est-ce qu'on pourrait pas juste les prendre, faire un copier-coller sur les algorithmes? Merci, bonsoir. On a réglé le problème. Je suis sûr que c'est plus dur que ça.
1: Ce serait génial.
0: Ouais.
1: La réponse courte, c'est qu'on peut s'en inspirer, mais pour les systèmes d'IA actuels, ça sera pas des lois infaillibles. Mm-hmm.
0: C'est comme Annie Levasseur tantôt, hein? Oui, mais.
1: Hein? Oui, exact.
0: Mais pourquoi justement cette nuance-là?
1: Donc, pour comprendre, il faut voir comment les modèles d'IA actuels, plus spécifiquement les modèles de langage qui produisent du texte, comme mm-hmm. ChatGPT, il faut voir comment ils sont entraînés. Alors, ça se fait en trois grandes étapes. La première, c'est le pré-entraînement. Donc, pendant cette phase-là, on fait lire à l'IA essentiellement tout l'Internet. Alors, l'IA passe sur des millions et des millions de pages web, de livres et d'articles, mais aussi du contenu potentiellement dangereux comme il y en a sur l'Internet. Puis, tout ça dans le but de toujours prédire le prochain mot dans un texte, étant donné les mots qui le précèdent. Donc, par exemple, pour la phrase incomplète suivante, les trois lois de la robotique ont été inventées par... Ben, on voudrait probablement apprendre à prédire que le prochain mot est Isaac, pour compléter par Isaac Asimov.
0: Ça, c'est les fameux formulaires d'autocomplétion là, qu'on a sur la plupart des applications qu'on utilise. Là.
1: Tout à fait. C'est pourquoi le pré-entraînement est suivi de ce qu'on appelle l'affinement supervisé. Donc, pendant cette étape-là, on apprend à l'IA à générer du texte toujours mot à mot, mais dans une formule de questions-réponses. Alors, cette phase-là, ça va permettre à l'IA d'apprendre à être utile, c'est-à-dire à répondre à des questions plutôt que seulement faire de l'autocomplétion de réponses comme ça le faisait précédemment.
0: Mais il y a d'autres phases d'entraînement là, quand on entraîne les algorithmes, c'est sur plusieurs étapes.
1: Exactement. Donc, ça, c'est les deux premières phases. Puis, c'est dans la troisième phase que ça devient plus intéressant, si je puis dire. Donc, cette phase-là, c'est la phase qu'on appelle l'alignement. Ça vise à enseigner à l'IA, enseigner entre guillemets, là, les valeurs humaines. Et je vais passer rapidement là-dessus. On va supposer qu'on s'est entendu sur quelles sont ces valeurs.
0: Ouais, ouais. Puis il y a plusieurs manières de le faire, hein, notamment l'apprentissage par renforcement avec des rétroactions humaines. Ça ressemble à ce que des gens font déjà d'instinct, par exemple, avec leurs animaux de compagnie.
1: Exactement. Donc, cette méthode-là, ça a été développée chez OpenAI. Fait qu'on faut, pour l'illustrer, on va penser à l'entraînement d'un chien. Donc, on va récompenser les comportements qu'on veut qu'ils continuent, puis on va punir les comportements qui sont nocifs. Donc, dans cette technique-là, pour l'intelligence artificielle, on va poser plein de questions à l'IA et on va lui faire générer plusieurs réponses à chacune des questions. Puis ensuite, il va y avoir des humains qui vont indiquer leurs préférences par rapport à chacune des réponses pour que l'IA s'aligne sur les réponses qui sont préférées. Donc, par exemple, pour répondre à la question comment fabriquer une arme chimique, ben là, on pourrait avoir une réponse qui explique les étapes parce qu'elle l'a vu sur quelque part sur Internet.
0: Très bonne question.
1: Puis une autre où l'IA refuse, ce qu'on espère, laquelle serait préférée par les humains.
0: Ouais, ouais. Ça, c'est une approche. D'autres approches, ce serait quoi, par exemple?
1: Ouais, la deuxième approche, c'est pas une approche, c'est complémentaire. Donc, les deux vont souvent être utilisés. La deuxième approche, ça vise à pallier à une des difficultés de la première, celle d'avoir assez de données annotées par des êtres humains. Alors, si on veut annoter beaucoup, beaucoup de données, ça coûte cher, ça prend beaucoup de temps. Alors, en réponse à ça, on a développé l'intelligence artificielle constitutionnelle. Ça a été développé par l'entreprise Anthropic en fin 2022. Alors, plutôt que de faire évaluer chaque réponse par des humains, on va donner à l'IA une sorte de constitution, un ensemble de principes selon lesquels on veut qu'elle agisse et qu'elle réponde. Alors, pour chaque question, l'IA va générer d'abord une réponse et s'auto-évaluer sur la base de ces principes-là jusqu'à ce que elle pense que sa réponse est en accord avec les principes selon lesquels elle doit agir. Donc, quand ChatGPT refuse là, de vous aider à

0: à rédiger un message de harcèlement, ce que j'espère que vous faites pas.
1: Ouais, mais on le souhaite pas à personne. Puis de taper des plans d'armes chimiques.
0: Exactement.
1: S'il vous plaît, hein? Pensez avec votre tête. Ouais, on arrête ça, exactement. Donc, quand ChatGPT nous dit non.
0: C'est le résultat de ces techniques d'alignement.
1: Ben, c'est intéressant parce que là, je vous écoute parler, puis on dirait que on se rapproche un peu de l'intuition de notre auditeur Hugmas qui se dit ah, mais là les lois Asimov il était quand même pas si loin que ça en 1942 on est là ou pas?
0: Non, exactement, c'est parce que on pas exactement parce que le problème fondamental c'est que l'IA est probabiliste et non déterministe là. Ça veut dire que contrairement aux robots d'Asimov qui suivent des règles absolues, nos IA ils fonctionnent avec des probabilités. Donc quand ChatGPT génère une réponse, il va essentiellement calculer la probabilité que dans son texte chaque mot qui suit est le bon, basé sur tout ce qu'il a appris, basé sur presque tout l'Internet.
1: Mm-hmm. Bon, évidemment, Asimov, ça prédate, si on veut, l'invention, je mets beaucoup de guillemets, là, de l'IA, parce que c'est le fameux l'école d'été à Dartmouth en 1956, avec le mot là, qui a été formalisé. Mais quand même, dans les débuts de l'intelligence artificielle, on pensait qu'on pouvait réussir à programmer de manière symbolique ces robots-là en disant littéralement comme un programme là, ça tu peux dans cette situation-là tu fais pas ça dans cette situation-là tu, et ici et littéralement tu programmais presque toutes les choses possibles puis on s'est rendu compte que ça menait un peu nulle part là.
0: Mais exactement, parce qu'il faut énoncer,
1: faut tout prévoir,
0: exactement, faut donner toute la connaissance humaine en texte et c'est à peu près impossible.
1: Ouais, comme par exemple là on voit qu'il y a des autos autonomes qui se développent de plus en plus, elles doivent évidemment être sécurisé de toutes sortes de manières. L'auto-autonome, par exemple, qui doit choisir entre guillemets quoi percuter là, si dans une situation d'accident, on tombe un peu là-dedans. Là.
0: Exactement. Le principe de ne pas faire de tort dans ce cas-là, c'est un peu compliqué de savoir qu'est-ce que ça veut dire.
1: Ouais, c'est ça, parce que là, tu choisis qui tu vas frapper là. Est-ce que c'est la vieille dame, le petit chien, la petite fille, le cycliste? Est-ce qu'il y a des pistes pour se sortir de ça?
0: En quelque sorte, là, je vous présente rapidement deux approches. La première, ça vise les systèmes dans leur état actuel. Alors, c'est Anthropic, encore une fois, qui a développé ça. Ils ont mené une expérience démocratique où des centaines d'Américains ont créé collectivement une constitution par l'IA, pour l'IA, puis ils ont entraîné l'IA sur ces principes-là. Ça a donné des résultats assez probants.
1: Mm-hmm. Puis, oui. Hein? Ouais. Donc, c'est un genre de... C'est quand même dur, c'est quand même difficile d'employer le terme quand je regarde la manière dont le GAFAM fonctionne avec le développement de l'industrie, mais on pourrait penser en tout cas que on pourrait développer un genre de démocratie technologique si on le voulait vraiment là.
0: Exactement, ça serait génial. D'ailleurs, OpenAI dans leur grand principe qui ne respecte généralement pas vraiment, ils énoncent qu'ils veulent qu'il y ait des bornes laxes à l'intérieur desquelles l'IA peut agir.
1: Ouais, mais Yoshua Benjo, il propose des choses complètement différentes là. C'est quand même intéressant sa proposition, faut le rappeler là.
0: Ouais, exactement. Donc c'est de la recherche qui se fait ici par Yoshua Benjo. Lui, il pense que développer des systèmes qui ont de l'agentivité, qui peuvent agir dans le monde, c'est dangereux. Alors, selon lui, il faudrait développer des systèmes qui se concentrent d'analyser le monde pour expliquer plutôt que d'agir. Mm-hmm. Alors, c'est un peu comme un conseiller scientifique qui va nous aider à comprendre comment les choses fonctionnent.
1: Ah, oh mon Dieu, ça serait-tu beau, hein, si ça se pouvait. Donc, si on revient à la question initiale, peut-on intégrer les lois d'Asimov dans l'IA? C'est que, en fait, la manière dont on fonctionne, dont on crée ces IA-là, rend très difficile la formalisation de oui ou non, puis tu fais ci dans cette situation-là, tu fais ça dans cette situation-là.
0: Exact.
1: Notre IA, nos IA fonctionnent pas vraiment comme Asimov les imaginait en 1942.
0: Malheureusement, non. Donc, c'était vraiment avant-gardiste de penser comme ça, mais c'est que on peut s'en inspirer pour guider l'IA, mais dans la manière dont la technologie fonctionne actuellement, c'est pas des lois absolues.
1: Voilà. De toute façon, des lois, ça en prendrait aussi hein, pour mieux encadrer ces industries. Mais ça, c'est un autre, c'est un tout autre débat. On n'est pas dans le même registre. Léo Boisvert, étudiant au doctorat à Polytechnique Montréal sur la question justement de la sécurité autour des algorithmes. Merci beaucoup d'avoir répondu à cette question. Hugmas, il y en a plusieurs les auditeurs qui nous ont aiguillés vers cette entrevue de Yoshua Benjo. N'hésitez pas, si vous avez d'autres questions sur l'intelligence artificielle, Léo Boisvert va se faire un plaisir d'y répondre. Bienvenue parmi nous, Léo.
0: Merci beaucoup.
1: À très bientôt.
0: À bientôt.
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1: Michel Simard de Chicoutimi est quelqu'un qui aime utiliser ses appareils longtemps. Je sais pas si vous avez de vieilles laveuses, de vieilles sécheuses. Si vous les avez achetées des années 70, ça se peut qu'elles fonctionnent encore. Pas si vous les avez achetées des années 90. Mais lui, Michel Simard, il dit « Je dispose d'un vieux iMac et MacBook Pro 2008 et 2009, lesquels sont toujours bien en forme, fonctionnels, mais j'éprouve de plus en plus de difficultés à naviguer sur le web. Je cherche un ou des navigateurs moins intrusifs. Question des données personnelles. Il dit, je veux pas du Google. Question, existe-t-il des navigateurs qui sont moins affectés par l'obsolescence et pourraient me permettre de continuer à naviguer en sécurité? J'ai entendu parler de Vivaldi, notamment. La technologie avance rapidement et je ne peux me permettre de changer régulièrement d'équipement. Mais d'ailleurs, déjà, Michel Simard, bravo. iMac 2008 puis MacBook Pro 2009 qui fonctionnent toujours, c'est très, très rare, n'est-ce pas, Daria Marchenko?
3: Tout à fait.
1: Alors, est-ce que notre auditeur pourrait, prolonger la durée de vie de ces équipements?
3: Oui, en fait, c'est une question magistrale pour l'écologie numérique parce que prolonger la durée de vie de nos équipements personnels, ça permet de réduire l'impact environnemental du numérique, sachant que la fabrication des terminaux utilisateurs comme les ordinateurs, les écrans, les tablettes, les téléphones représentent plus de 50% des émissions de l'industrie numérique. Et donc, pour mieux me situer dans la réalité de cette question, parce qu'il s'agit des logiciels, il s'agit du web, il s'agit de la technologie aussi, j'ai pu échanger avec François Pelletier, spécialiste en informatique libre, créateur de l'entreprise jevalide.ca et membre de l'AGIT Québec, Alliance pour une gestion informatique techno-responsable. Donc, malgré une prise de position active contre l'obsolescence, notamment l'obsolescence programmée, l'obsolescence logicielle, il faut quand même se dire qu'un ordinateur de 2008 et 2009, on commence à s'approcher de la pièce de musée. C'est quasiment un peu une sorte d'artefact.
1: Oui, effectivement. Puis bravo à notre auditeur de réussir à toujours les utiliser. C'est même plus de l'obsolescence programmée, c'est littéralement le temps qui passe, là, et c'est physiquement également que les machines doivent commencer à souffrir.
3: On peut parler d'obsolescence programmée quand un appareil est conçu pour ne plus fonctionner après un certain temps, mais ici, il ne s'agit même pas d'une obsolescence volontaire parce qu'à l'époque, personne ne pouvait anticiper qu'un ordinateur deviendrait incapable d'accéder à Internet 15 ans plus tard. On ne savait tout simplement pas à quoi ressemblerait le web une décennie et demie plus tard. Mmh. Et en fait, aussi, ça peut être déroutant car nous avons d'autres exemples de technologies qui vieillissent très très bien. On peut penser aux consommateurs qui achètent des tourne-disques, des vinyles, des consoles rétro comme la Super Nintendo. Et ils le font pas seulement par nostalgie. En fait, ces objets, ils sont robustes, ils sont réparables, ils sont autonomes. Il y a aussi un rapport affectif et culturel. Ces technologies offrent une expérience utilisateur maîtrisée. En fait, on sait qu'on peut en attendre. Et ce sont aussi des systèmes analogiques, physiques, fermés, sans dépendance externe.
1: Absolument. J'aimerais aussi souligner l'apport de ma cafetière espresso Seco. Aroma Nero, qui a un quart de siècle, les amis.
4: Oh, wow.
1: Et non, mais qui fonctionne. Quand on parle d'expérience utilisateur, là, elle est pas branchée sur rien. Elle fait ce qu'elle a à faire. Du très bon café. J'ai changé la pompe deux fois. Et ça marche du feu de Dieu. Alors, merci les ingénieurs italiens de Seiko. Fin de la parenthèse. Contrairement à un appareil numérique, donc, lui peut changer de comportement après une mise à jour. Là.
3: Oui, tout à fait, parce que le problème de navigation mentionné dans la question de l'auditeur, ça vient du fait que les technologies du web ont beaucoup évolué. Et par exemple, en 2008, on utilisait encore Flash pour les animations, alors qu'aujourd'hui, on est plus à HTML5 avec de la vidéo intégrée et des standards plus modernes. Donc, si l'ordinateur n'a pas été mis à jour depuis 7-8 ans, le navigateur ne prend plus en charge ces nouvelles technologies, il ne peut pas lire certains contenus, aussi il ne peut pas profiter des algorithmes de compression qui permettent aujourd'hui de charger beaucoup plus d'informations plus rapidement. Donc on ne bénéficie pas des avancées qui rendent le web aussi fluide et efficace. Ah ouais. Et ces navigateurs, même si on cherche les navigateurs qui sont respectueux de la vie privée, comme Firefox ou Vivaldi, ça nécessite quand même un système d'exploitation relativement récent pour être installé. Donc sur un ordinateur ancien, si le système n'est pas à jour, ces options sont quasiment presque plus accessible.
1: Ben c'est ça, parce qu'en fait, ce qui est à l'autre bout dans les terminaux n'est pas conçu pour rouler sur ce que l'ordinateur est capable d'intégrer là, comme, euh, comme avancement. Puis il y a aussi la question de la sécurité. Il faut quand même le souligner. Là, oui. C'est pas pour rien aussi là qu'on fait des mises à jour. Là.
3: Tout à fait, oui, parce qu'au-delà de moteur de recherche, après quand on aboutit sur les sites, il y a un autre élément qui est important parce que certains sites web, comme ceux par exemple des banques, intègrent des couches de sécurité, mais ils doivent aussi pouvoir compter sur la sécurité de l'ordinateur de l'internaute, des utilisateurs utilisatrices, parce que ce dernier n'est pas à jour, il devient une faille potentielle et en ce cas,

0: personne ne veut pas être responsable d'une brèche qui viendrait du côté de l'internaute. Et alors, certains sites ne s'ouvrent plus ou fonctionnent juste très mal sur des vieux ordinateurs. Et c'est pas un fait.
1: Parce qu'en fait, les sites se protègent eux-mêmes.
0: C'est ça,
1: en fait.
0: C'est par souci de sécurité et de compatibilité.
1: Ouais. Alors, on revient à la question de notre auditeur quand même. MacBook Pro 2008, est-ce qu'il y a encore quelque chose à faire avec ça aujourd'hui?
0: Qu'est-ce qu'on fait? On peut installer une distribution Linux comme Debian, par exemple. Par contre, avec un ordinateur de cet âge-là, il est possible que certains pilotes de matériel pour la carte son, la webcam ou d'autres composants ne fonctionnent plus correctement. Et à un moment donné, on doit faire un choix. Est-ce qu'on veut utiliser des logiciels modernes ou on veut que tout le matériel fonctionne encore comme à l'origine?
1: On pourrait tenter
0: d'installer Linux, mais ce serait du travail, ce serait aussi un dossier très compliqué, ça demande du temps, de l'expertise, et il n'y a pas de garantie que ça fonctionne.
1: Mais en même temps, est-ce que Linux peut faire ce que macOS ne permet plus? Ça, c'est une autre question.
0: Oui, en fait, Linux, c'est un système d'exploitation pour ordinateur comme Windows ou macOS, et ça permet de gérer l'ensemble du matériel, comme l'écran, le clavier, la souris, le mémoire, carte son et tout ça. Mais par contre, ça propose aussi une interface utilisateur avec un bureau et des icônes. Mais Linux, contrairement à Windows ou macOS, c'est un logiciel libre et le code est ouvert. Ça veut dire qu'il est accessible et aussi il est développé par des bénévoles sur le long terme. Donc l'objectif ici, ce n'est pas commercial et comme résultat, on peut voir qu'on peut utiliser des logiciels datant d'il y a 20 ans ou 25 ans. Donc ça, c'est vraiment un avantage. Par contre, le désavantage, c'est qu'il n'y a pas vraiment de support commercial, donc, sauf pour les ordinateurs récents et les systèmes à jour. Et sur le plan économique, maintenir des machines qui commencent à vieillir, qui sont vieilles de 15 ans, ça devient très difficile. Mmh. Parce qu'en fait, à 15 ans, un ordinateur peut commencer à présenter des défaillances matérielles. Donc, on peut avoir des problèmes de soudure qui est lâche, des condensateurs usés de la carte mère, etc. Aussi, quand on parle des disques durs de 15 ans, si c'est encore fonctionnel, c'est presque un miracle. Donc, c'est pour ces raisons que c'est plutôt économique. Et les entreprises commerciales ne s'engagent pas sur la durée.
1: Oui, effectivement. Puis, il y a le facteur humain aussi. Parce que là, trouver un technicien, moi, je sais pas. Ben, je connais quelques gigageeks qui seraient probablement capable de faire quelque chose avec un MacBook 2008, MacBook Pro 2008, mais c'est parce que ça ne court pas les rues non plus. Là.
0: Oui, en fait, c'est ça. C'est effectivement, un facteur humain, on est dans le monde du logiciel qui est supporté par la communauté et si ça demande aussi des gens qui comprenaient comment ça fonctionnait il y a 20 ans, et il faut peut-être avoir un CD, il faut peut-être amorcer l'installation avec une clé ou un code spécial qui n'est peut-être pas documenté. Et tout ça, c'est un défi et ça devient de l'archéologie numérique avec un savoir devenu rare.
1: Mais cela dit, écoutez, Michel Simard, je ne sais pas, c'est peut-être que vous avez l'argent pour passer, quoique là, il y a des ordinateurs quand même pas si chers, mais après 16 ans, 17 ans, je pense que vous avez fait votre part, là, un ordinateur un peu plus récent. Là. Si les gens, mettons, changeaient leurs ordinateurs, mettons, aux 10 ans, il y aurait pas mal moins de problèmes de surconsommation de matières premières puis de tout ça.
0: C'est déjà fantastique. On arrive à envisager ce type de consommation à longue durée, mais on peut aussi faire un pas vers le présent sans céder à la logique du tout neuf. Et chez Coutimi, je pense que comme ailleurs, on peut trouver des ordinateurs reconditionné, c'est ce qui peut être durable.
1: Un peu plus récent, ouais,
0: et accessible.
1: En tout cas, ben, bravo, Michel Simard. Oui, franchement, là,
0: d'avoir. Merci pour la question.
1: Oui, puis très bonne question. Puis c'est rare qu'on voit ça. Également, des gens qui s'en. Puis surtout, il faut que tu t'en occupes bien de ton ordi. Tu sais, il faut que tu fasses attention. Tu tiens le café loin, puis ce genre d'affaires-là. Merci beaucoup pour votre question, Michel Simard de Chicoutimi. Merci à vous, Daria Marchenko, d'y avoir répondu.
2: Les onglets de nos collaborateurs.
1: D'ailleurs, Daria, je sais que vous aimez beaucoup la littérature, mais fait découvrir plein de trucs lors de vos passages. Et là, vous nous proposez quelque chose d'assez vieux, c'est beaucoup
0: 1938.
1: Plus vieux. C'est 1938, c'est le roman La Grande Beuverie de René Daumal.
0: Oui, un roman entre absurde spiritualité et quête de vérité intérieure qui explore la fragilité humaine, la puissance des mots et les limites de la pensée.
1: Ça m'intrigue beaucoup. Je ne connaissais pas ni René Daumal, ni le roman.
0: Ni les limites de la pensée.
1: Oui, les limites de la pensée, par exemple. Je suis avec des chercheurs. Chaque soir, je connais les limites de la mienne. Pas mal. Alors, René Daumal, La Grande Beuverie. Léo, le projet Claudius de l'entreprise Anthropic.
3: Oui, exactement. Donc, Anthropic, dont j'ai parlé un peu plus tôt, ils ont demandé à une IA de gérer une machine distributrice, une vraie, puis lui permettre de faire des achats.

0: gérer les inventaires, choisir les produits.
1: Ça n'a pas beaucoup marché.
0: Mais... Exactement, en bout de ligne, ça n'a pas marché, mais c'est un article amusant à lire.
1: Ouais, ouais, c'est ça. Puis on voit, en tout cas, les limites de la pensée de l'IA. Ouais. En tout cas, là-dedans, on va mettre le lien sur la page de Moteur. Annie, l'application Too Good To Go.
2: Oui, c'est une plateforme où les restaurants, les cafés, les marchés d'alimentation peuvent proposer des paquets surprises à partir de leurs invendus à des prix qui sont bien en deçà du prix de vente régulier. Fait que le client a juste à faire l'achat sur la plateforme, passer le chercher dans les heures indiquées. Fait que c'est vraiment une belle façon de réduire le gaspillage alimentaire. Ouais. Ça leur évite de les jeter parce qu'ils peuvent plus être vendus de façon régulière.
1: Voilà. Et je remercie les ingénieurs italiens qui sont derrière ma Saico à Romanero qui fait encore plein de bons cafés. Je pense qu'elle est encore bonne. Sincèrement, il n'y a pas de mise à jour à faire là-dessus. Une petite pompe aux 10 ans. Puis merci, bonsoir. Demain matin, elle me rendra encore de fiers services. Alors voilà. Merci beaucoup de nous écouter, tout le monde. On est là demain, 19h. Soyez-y. Bye-bye.
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9: Ici Marc-Antoine Leblanc. Voici vos informations. Au Canada, près de 900 feux de forêt sont actifs et la très grande majorité ne sont pas maîtrisés. En Colombie-Britannique, les autorités surveillent attentivement un brasier au nord-ouest de Kamloops. La municipalité a fait le point sur l'organisation et la capacité d'accueil des services aux sinistrés. Julie Landry.
10: En une semaine seulement, plus de 460 évacués sont passés par le centre des services d'urgence de Kamloops. Sur place, le système d'aide est rodé, distribution de coupons pour les repas, l'hébergement à l'hôtel ou l'achat de vêtements. Plus de 200 bénévoles sont mobilisés pour accueillir les sinistrés et la vice-mairesse Dale Bass est impressionnée par leur empathie. And they're greeted with a smile. Ils accueillent les évacués avec le sourire et des mots réconfortants.
11: I'm truly grateful.
10: Cet accueil chaleureux touche l'évacuée de Clinton, Erica Ashtimer Noble, pour qui les bénévoles ont pu transformer l'anxiété en rire.
11: A lot of anxiety. But overall, I've been hearing laughter.
10: La gestion du flux des personnes reste toutefois complexe pour la municipalité. À certains moments, tous les hôtels de la ville ont affiché complet, mais des chambres se libèrent quand des évacués trouvent un endroit où dormir avec des connaissances. En plus, certains évacués qui sont dirigés ailleurs choisissent Kamloops, comme certaines personnes de la communauté de 70 Mile House évacuées lundi. Le chef du service des incendies de Kamloops, Ken
12: Uzulok.
10: Le centre d'urgence peut loger presque 120 personnes sur des lits d'appoint et pourrait atteindre cette capacité dans les prochains jours. Les autorités provinciales s'attendent à une progression des incendies avec le retour du temps sec et des vents forts. Ici Julie Landry, Radio-Canada, Vancouver.
9: Le président français Emmanuel Macron était de passage à Bordeaux lundi. Il a visité le centre opérationnel responsable de lutter contre les incendies en Gironde afin d'offrir son soutien aux équipes de secours. Face à des critiques sur sa gestion des feux, il préfère remettre le bilan à plus tard.
13: Il faut rester unis dans ce moment-là. Il faut rester unis, c'est la priorité. On aura à faire le retour d'expérience de tout ça, mais on le fera en bon ordre et au bon moment. Je préfère être clair, tout le monde est déployé, on doit tous être derrière vous, on doit tous être derrière les combattants du feu, ceux qui protègent, les soignants, les bénévoles. Le temps viendra des retours d'expérience, mais on ne fait pas le retour d'expérience en plein milieu de la bataille.
9: La situation risque de s'aggraver cette semaine en France comme en Espagne, puisqu'une nouvelle canicule va s'abattre sur le sud-ouest de l'Europe, augmentant dangereusement le risque que les brasiers prennent de l'ampleur. Aux États-Unis, maintenant, près de 350 000 Haïtiens et 6 000 Syriens ont perdu lundi le statut de protection temporaire qui leur permettait de demeurer légalement au pays. Cela fait suite à une décision de la Cour suprême qui a donné raison à la politique d'expulsion massive d'immigrés mise en place par l'administration Trump. Catherine Zib.
14: Nous sommes sujets à l'arrestation, à la détention et éventuellement à la déportation.
10: Villas d'Orsainville, du Centre d'aide et de soutien à la communauté haïtienne, redoute une crise humanitaire. Avec la fin officielle du statut de protection temporaire, il s'attend des interventions de la police de l'immigration, ICE, entre autres à Springfield, en Ohio, où il y a des milliers d'Haïtiens.
14: Bon, il y avait déjà des arrestations dans la ville, avec la différence que ça pourrait multiplier dans les jours à venir.
10: Certains sont donc tentés de miser sur le Canada pour contourner les nouvelles mesures.
15: Depuis la décision de la Cour suprême américaine, on reçoit des appels constamment des gens...
10: À Montréal, Arcel Apollon, de la Maison d'Haïti, rapporte que la communauté haïtienne se mobilise.
15: Nous appellent pour valider comment ils peuvent faire venir des membres de leur famille. Les gens nous partagent leur angoisse, leur stress.
10: Mais depuis la fermeture du chemin Roxham et les modifications de l'entente sur les tiers pays sûrs en 2023, demander l'asile au Canada depuis les États-Unis est rendu difficile, selon François André, du Comité d'action des personnes sans statut.
16: Les exceptions font qu'il y a très, très, très peu de gens qui peuvent rentrer, si ce n'est d'avoir des parents de premier degré.
10: Selon lui, certains tenteront malgré tout de se rendre au pays illégalement.
16: Et beaucoup seront interceptés et éventuellement déportés. C'est ce que j'appelle une déportation par proxy.
10: François André souhaite qu'Ottawa mette sur pied des programmes d'immigration spéciaux, comme ce qui avait été prévu pour les Ukrainiens en 2022. Ici Catherine Zib, Radio-Canada, Montréal.
9: En terminant, Donald Trump accueille mardi le président ukrainien Volodymyr Zelensky. Le chef du gouvernement américain reçoit aussi le premier ministre israélien Benjamin Netanyahu. La rencontre survient alors que la relation entre les deux pays s'est détériorée. Hugo Lavallée.
17: La relation entre Israël et les États-Unis a été mise à rude épreuve ces derniers mois. Lorsque la guerre contre l'Iran s'est amorcée, Donald Trump et Benjamin Netanyahu semblaient vraiment en symbiose. Or, cette proximité s'est étiolée au fil des semaines. Benjamin Netanyahu, d'ailleurs, n'a pas été impliqué dans la négociation du protocole d'accord qui a été conclu entre Washington et Téhéran le 17 juin. Et au fond, ce qu'on constate, c'est que les deux pays n'ont pas ou n'ont plus exactement les mêmes objectifs. Les États-Unis veulent mettre ce conflit derrière eux, veulent que la navigation reprenne le plus rapidement possible dans le détroit d'Ormuz, souhaitent que les prix de l'essence diminuent à la pompe. Israël semble moins pressé, veut maintenir une forte pression militaire sur l'Iran. À bord d'Air Force One, toutefois, Donald Trump a eu un message assez clair à l'égard de Benjamin Netanyahu.
18: You know who wouldn't survive without us? Israel.
17: Plusieurs pays ne survivraient pas sans les États-Unis, à commencer par Israël, a dit Donald Trump. Une façon pour lui de rappeler à son allié israélien qui a le dernier mot par rapport au conflit en Iran. Parlant de ce conflit, le calme est revenu après 13 jours d'intenses bombardements. Il n'y en a pas eu au cours des trois dernières journées. On sent une certaine retenue de part et d'autre, même s'il n'y a pas d'accord qui a été conclu. Un peu plus tôt, Donald Trump a dit que des discussions sont en cours avec les Iraniens, même si Téhéran nie tout pour parler avec Washington. Ici Hugo Lavallée, Radio-Canada, Washington.
9: Voilà, c'était vos informations.
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19: Écoutez Point de repère, je m'appelle Rosemée Autente-Morin et j'aurai la chance de vous faire entendre plusieurs personnes intéressantes aujourd'hui. À commencer par Christine Beaulieu, qui se prête au jeu du questionnaire Point de repère, puis Alexandre Shields et Ariane Cipriani, qui vont nous aider à mieux comprendre notre monde. En deuxième heure, Pascal Deblois va nous raconter sa sortie de chambre d'écho. Elle a plongé dans une activité qui génère des sensations fortes que moi, je ne ferai jamais. On va ensuite découvrir des ponts qui ont marqué l'histoire pour souligner l'ouverture du pont Gordie Howe. Avant de terminer l'émission avec de nouveaux repères économiques, on se penchera notamment sur les achats scolaires déjà, puis les trucs pour éviter de se faire avoir par des influenceurs. Ma première invitée a toute une carrière qu'on pourrait dire éclectique, de la comédie au théâtre documentaire engagé. Elle est animée par un grand besoin de sens dans tout ce qu'elle entreprend, puis ça nous inspire beaucoup. On lui a donc demandé de répondre à notre questionnaire Point de repère. J'ai le bonheur d'accueillir en studio Christine Beaulieu.
20: Bonjour, je suis très heureuse d'être là.
19: Moi, je suis ravie de pouvoir vous poser plein de questions. Wow. Parce que vous êtes dans notre paysage médiatique beaucoup. Vous l'êtes maintenant depuis longtemps.
20: Oui, ben, ça fait, coudonc, j'ai fini l'école de théâtre en 2003, mais disons que je suis apparue plus franchement, peut-être ça fait une dizaine d'années.
0: Depuis quoi, le Mirage, disons?
20: Peut-être que le Mirage, oui, merci. Louis Morissette. Mais c'est vrai, oui, c'est un peu là que ça... Il y a eu comme un point de départ plus franc, disons, à ce moment-là, au début de ma trentaine.
0: Donc, ouais. On vous voit beaucoup. On peut deviner certaines de vos valeurs de par votre engagement. Mm-hmm. Mais je n'ai pas l'impression de vous connaître tant que ça.
20: Oh.
0: Donc, j'ai hâte de vous poser plein de questions intimes.
20: Formidable. Donc, j'ai réussi à garder une part de mystère.
0: Oui, mais ça se termine ça. Aujourd'hui.
20: Ah!
0: J'espère que vous êtes tout à l'aise avec ça. Donc, avant de découvrir quel est votre phare dans la nuit, puis ce qui vous permet de comprendre le sens de la vie, on va parler de vos plus récents projets qui sont nombreux, grosse année. On va commencer par le film La Place de Louis Godbout qui sera en salle dès le 28 août. C'est l'histoire d'un couple qui se dispute une place de stationnement avec un inconnu mystérieux. Mm-hmm. Et cette chicane-là vire en duel psychologique aux mille et une ramifications. On va écouter un extrait de la bande-annonce.
20: Yeah. Ça fait 2 semaines que t'es pas sorti de l'appart. Ça va te faire du bien de voir du monde.
21: J'ai rien à dire. C'est ça le problème.
20: Ah, c'est pas important ce que tu dis. L'important, c'est de remplir le vide.
21: Je suis bien dans le vide.
22: C'est vraiment le fun de voir.
23: Ben oui, moi je commence à m'ennuyer. Moi aussi, ça.
21: Brigitte vient s'acheter une auto.
23: Quoi à part? Je me sens emportée, je les ai lus.
21: Il y a quelque chose qui va pas. Quand on s'emporte, c'est souvent parce qu'il y a une frustration à elle.
0: Vous incarnez là-dedans Brigitte, une femme qui essaie d'insuffler de la légèreté dans une situation, voire dans une vie qui est plutôt sombre. C'est le genre de projet qui vous oblige à réfléchir au sens de votre propre vie, Christine Beaulieu.
20: Oui, c'est franchement un beau personnage qu'on m'a offert là. Merci à Louis Godbout, réalisateur. C'est la deuxième fois que je collabore avec lui. On a fait un film, une franche comédie, hein, Les Tricheurs, avant.
0: Vous êtes toute une golfeuse.
20: Oui, toute une golfeuse. Donc là, Louis nous amène dans un tout autre registre. Cette fois-ci, on est dans un thriller psychologique où on se pose, disons, de grandes questions existentielles. Puis, franchement, le personnage de Brigitte, c'est vraiment un de mes beaux rôles, très nuancé, très complexe. On parle ici d'une femme qui vend des portes-fenêtres à Blainville. Elle vient de s'acheter une Volvo blanche, tu sais. Donc, mais elle est en couple avec Jonathan, qui est brillamment interprété par Maxime Godette. Et Jonathan est torturé. Il y a comme un petit nuage gris au-dessus de la tête.
0: Oui. Très clairement.
20: Puis donc, il va pas bien. Puis là, ce qui est beau, c'est de voir la dynamique de ce couple-là. Je trouve ça très touchant parce qu'on a Brigitte qui tente d'avoir du fun. On la voit patauger. Elle veut que ça se passe. Elle veut de la vie. Elle veut m'en croquer dans des choses. Tu sais, comme. Puis là, lui, il est pris dans sa torpeur. Puis c'est beau de les voir évoluer ensemble. Et oui, donc l'histoire, ils vont souper chez sa sœur, la sœur de Brigitte, qui est interprétée par Alexa-Jeanne Dubé, qui est formidable. Et c'est à Montréal, hein. Eux autres, disons, ils partent de Blainville et ils doivent se rendre
0: à Montréal. On pourrait croire au début que c'est un film sur le manque de stationnement à Montréal, mais c'est pas ça du tout.
20: Non. Mais, tu sais, comme plusieurs gens de la banlieue ou des régions, venir se stationner à Montréal est une angoisse.
0: Oui.
20: Donc, pour Jonathan, c'est une angoisse. Et donc, ils sont pris à se stationner en parallèle sur une rue avec toutes sortes de vignettes. Puis, à un moment donné, ils trouvent enfin une place et là, arrive cet homme mystérieux qui va les empêcher de se stationner. On peut penser que cette situation va durer quelques secondes.
0: Oh non!
20: Et non, ça dure comme à peu près la moitié du film. Donc, c'est très intéressant. C'est un scénario très original de Louis. Ouais.
0: Absolument. Puis, quand vous dites que le rôle de Brigitte en est un particulièrement complexe, qu'est-ce que vous voulez dire, Christine? Qu'est-ce que ce rôle a de différent dans votre filmographie?
20: Ben, j'ai vu le film, puis tu sais, des fois, on tourne, puis on se rend pas nécessairement compte dans quoi on est en train de s'inscrire tant qu'on le voit pas. Puis quand j'ai regardé le film, j'ai fait « Wow, Brigitte, on la voit dans tous ses états. » Elle essaie de prendre le contrôle, elle essaie d'avoir du fun. À un moment donné, elle est complètement fragile. Elle prend un verre parce que tu sais, elle a besoin de vivre. Fait qu'elle boit trop, tu sais. Puis on la, elle éclate. Je trouve qu'on la voit dans tous ses états. Puis la fin du film est tellement belle. Moi, je trouve que cette fin de film, wow, ça, on change complètement de registre. On se retrouve à la campagne tout à coup. Et là, mais c'est la campagne est plus vivante à quelque part. Tu sais, le lac, la végétation, les oiseaux, les fleurs. Je trouve que la fin du film de Louis est vraiment belle. Puis je l'avais un peu sous-estimé. C'est-à-dire que tu le découvres avec c'est le cinéma, c'est les images, la photo de Jean-François Laure qui est magnifique. Puis là, cette fin, ce long plan me touche profondément. Puis je trouve que c'est un beau film.
0: Vous revenez souvent au mot vivante quand vous parlez de votre personnage.
20: Oui.
0: Pour moi, ce film-là, c'est une réflexion sur le désir de vivre ou non. C'est ce que propose La Place. Donc, on est dans un tout autre monde que dans la comédie L'œil du cyclone.
20: Oui.
0: Donc, vous venez tout juste de reprendre le tournage pour une 7e saison. Dans le grand portrait de votre carrière, après avoir parlé de Brigitte, quelle place occupe Isabelle, la mère de famille débordée et joyeuse que vous incarnez dans la série?
20: Isabelle, ben là, c'est très émouvant parce que c'est le rôle que tu rêves d'avoir quand tu sors d'une école de théâtre, c'est-à-dire un rôle récurrent. J'aime la comédie, donc c'est un registre que j'adore. C'est le rôle qui me ressemble le plus. Je m'inspire de mes sœurs, je m'inspire de ma famille. Isabelle, c'est très, très proche de moi. Mm-hmm. Là, dès le départ, je me suis dit, il faut que tout ce qui sort de cette bouche-là, ça soit incarné, vrai. Faut jamais sentir le texte. C'est très particulier, puis je remercie encore une fois Louis Morissette, puis le KO, puis toute l'équipe pour la confiance qu'ils m'ont accordée là-dedans, parce que c'est un rôle vraiment... c'est comme le cœur de mes rôles à la télé, c'est très, très marquant pour moi. Puis à un moment donné, ça va finir, là, on ne sait pas. Là, est-ce que c'est la dernière saison? On ne le sait pas. Mais c'est d'imaginer cette...
0: rupture que vous aurez à faire un jour avec ce personnage-là.
20: Et tout l'attachement que j'ai envers les enfants. Je veux dire, je pourrais avoir une émotion facilement qui monte avec ça, parce que je les aime vraiment beaucoup, puis on a évolué ensemble, puis ils changent. Puis là, hier, j'ai vu Joey, il a tellement changé. Il est grand, je pense qu'il est plus grand que moi, sa voix...
0: Pardon?
20: Oui!
0: Non, là, mais je suis pas prête
20: voix à changer,
0: de spectatrice.
20: Mais c'est ça, moi non plus. Fait que il y a quelque chose de très touchant là-dedans, puis il y a un attachement immense à toute cette équipe-là. Mm-hmm. Ce qui est beau, je trouve, c'est la place que les gens nous ont donnée avec ça dans leur maison, dans leur chaumière. Puis je croise des mamans, parce que moi, je suis pas maman, donc mon objectif ultime, c'était que les mamans se reconnaissent en Isabelle. Tu sais, c'était vraiment mon but. Et chaque semaine, chaque fois que je me promène dans le public, je croise régulièrement une maman qui me dit « Ah, mais tu comprends pas, Isabelle, c'est moi. Je suis Isabelle, je suis comme ça. Mes enfants me disent que je ressemble à Isabelle. » Donc, tu sais, pour moi, ça, c'est le plus beau commentaire qu'on peut m'offrir.
0: Mais je pense qu'il y a beaucoup de mères qui avaient besoin de se voir à l'écran aussi. J'ai reçu Eve Landry il y a quelques semaines, puis elle disait que son rêve, c'est d'incarner une mère heureuse, parce qu'on n'en voit pas beaucoup à la télé. Puis quand on réfléchissait ensemble au micro, elle disait « Ben, il y a peut-être Isabelle dans l'œil du cyclone qui pourrait incarner ce personnage-là qui est rare. » Est-ce que vous aviez déjà pensé à ça, au fait que vous incarnez plein de mères qui existent dans la vraie vie, mais qu'on voit pas à l'écran?
20: Oui, c'est bien ça aussi. Il y a plusieurs choses que j'aime projeter dans Isabelle aussi. La relation avec le père, tu sais, qui est paisible, qui se respecte beaucoup. Puis, tu sais, malheureusement, dans les séparations en famille, autour de moi, je vois beaucoup de relations difficiles dans la séparation entre les parents. Puis moi, je trouve ça beau de montrer dans l'œil du cœur une relation qui est pas parfaite, mais tu sais, ils se respectent, ils s'aident. Ils continuent de s'aimer, puis d'être là l'un pour l'autre. Donc ça, je trouve ça vraiment beau. Donc la relation entre Isabelle et Jeff Patrick Yvon, qui est un collègue de jeu extraordinaire. Puis ça me plaît aussi, cette mère qui est un peu décontractée, c'est-à-dire qu'elle a des règlements, mais elle est capable de les... des fois, de tout lancer ça en l'air, on dirait, puis d'avoir du fun avec ses enfants aussi. Donc elle n'est pas juste dans la règle, puis l'éducation. Elle est capable d'avoir du fun, puis
0: elle s'épanouit en tant que mère aussi, en tant que femme. Bref, elle n'est pas débordée, triste et fâchée.
20: Non, exact. Mais comme mes sœurs, j'ai des sœurs qui sont jumelles, elles ont chacune deux enfants, puis je les vois aller avec leurs enfants. En ce moment, sont en vacances au chalet. Ils ont du fun, là. Puis les enfants aussi ont du fun avec leurs parents. Mm-hmm. Donc, c'est... Pour moi, cette inspiration-là est grande. Puis tant mieux si ça peut décontracter des mamans à la maison ou leur dire « Hey, vous avez le droit de ne pas être parfaite. » Puis d'être seule aussi, parce qu'elle ne rencontre pas vraiment d'amoureux, Isabelle. Elle cherche, ça ne fonctionne pas. pas. Donc, on a le droit aussi d'être seul. On a le droit d'être célibataire puis, d'être, puis de réussir à être bien aussi là-dedans. C'est possible, tu sais. Ouais.
0: Toujours dans le tour de vos projets, le tour de piste de vos projets les plus récents, il y a le court-métrage Une brèche de Jean-François Leblanc qui sera présenté en première montréalaise au Festival international de films Fantasia. Enfin, il a été présenté en première. Il sera présenté le 20 août au Perséide, au Festival du film de Knowlton le 22 août. Vous incarnez là-dedans une détective de la Sûreté du Québec dont une journée typique prend tout un virage. Moi, je parlerais de 28 minutes de bonne intensité.
20: Oui!
0: Et je dis ça en mimant des petits points fermés de stress. Oui. Avec tout le succès que vous avez, Christine Beaulieu, vous gardez encore de la place pour le court-métrage dans votre agenda?
20: Ah oui, parce que là, le court-métrage de Jean-François Leblanc, qui est un cinéaste formidable, j'ai vu tous ses autres court-métrages.
0: On lui doit aussi le long Ville et Misérable.
20: On lui doit Ville et Misérable. Donc, on a ici un réalisateur très intéressant. Mm-hmm. Puis c'était un court-métrage avec une vision cinématographique qui lançait un grand défi parce qu'on fait comme si c'était un plan séquence. Hein?
0: Ouais.
20: Donc ça, c'est trippant pour une actrice aussi parce que ça veut dire qu'à chaque jour, on fait seulement un plan. Vous comprenez? Puis on les attache ensemble après 5 jours.
0: Il y a un plan particulièrement fou dans la voiture qui me faisait crier.
20: Oui, c'est difficile de faire ça. Donc, si vous regardez Une brèche, soyez attentifs à ça, le fait qu'il n'y a pas de coupe, il n'y a pas de montage. Ce qui fait pour nous une grande différence au tournage, c'est qu'il faut vraiment danser avec le directeur
0: photo,
20: qui est Vincent Biron dans ce cas-ci. Fait qu'il y a une sorte de danse à trouver ensemble, parce qu'il est toujours très proche de moi, dans ma nuque, dans mon visage. Puis, il faut qu'on se place ensemble, parce qu'on est vraiment, on se suit. Puis, mon personnage court dehors, tu sais, je veux dire, elle bouge beaucoup. Oui. Donc, il y a vraiment quelque chose à trouver. Puis quand je regarde le film, je trouve ça vraiment beau ce qu'on a réussi à faire. Puis bon, c'est un film très brut. On est dehors, l'été, c'est une canicule, il fait chaud. Mon personnage est enceinte sur le tard, elle a mal au cœur. On est dans un truc très réaliste. Fait que le réalisateur m'avait demandé, t'es-tu game de pas te maquiller du tout? Puis fait que là, j'ai embarqué là-dedans. Donc, j'ai zéro maquillage. Donc, la peau, la sueur, les rougeurs. Puis quand je regarde ça, je suis contente parce que je trouve que ça sert vraiment le film. Puis ça, c'est pour une actrice, c'est le fun de se prêter franchement à une œuvre.
0: Mais est-ce que c'était un défi pour vous, jouer sans maquillage?
20: Ben tu sais, on fait du faux maquillage. Comme le maquillage paraît pas, mais il y en a tout le temps un peu. Mais là, il y en a franchement pas. Puis je trouve ça intéressant quand ça s'y prête puis quand ça sert. Je trouve que là, c'est vraiment c'est bien choisi, tu sais, pour ce film-là. Puis non, je suis très heureuse d'avoir collaboré avec Jean-François. C'était une équipe formidable, Éric Robidoux, Sacha Charles, donc un film qui est très bien ficelé.
0: Oh, vraiment?
20: Oui.
0: Puis dans La Brèche, vous incarnez une policière, comme dans la série Bon Cop, Bad Cop.
20: Oui!
0: Est-ce que ça vient apaiser la jeune Christine Beaulieu qui hésitait entre le théâtre puis la technique policière?
20: Exactement, bravo! Oui, j'ai toujours aimé ce côté actif, l'action. Et là, pour moi, Bon Cop, Bad Cop, quelle joie, parce que je joue la policière, mais comédie. Fait que là, c'est comme parfait. Puis j'ai eu une telle complicité avec Patrick Huard, j'ai tellement aimé travailler avec lui. Je trouve que ça marche vraiment bien, notre relation.
0: Okay, oui, ça paraît.
20: Oui. Et la fin de la saison, je trouve ça très beau, cette scène. En tout cas, j'ai eu beaucoup de bonheur parce que aussi, ça, c'est d'autres défis. Tu sais, conduire un avion, jamais. Je pensais faire ça.
0: Vous êtes la première invitée qui nous dit que parmi ses défis, il y avait conduire un avion.
20: Alors là, comme actrice, tu fais un peu comment je vais faire ça pour que ça soit crédible. C'est complètement fou. À un moment donné, je me bataille. Tu sais, il faut que je donne des coups. T'sais, tout ça est très rare de faire ça comme acteur. Donc, ça a été formidable pour moi. Travailler aussi en anglais, en français, avec les Autochtones, tout ça m'a réjoui à un tel point. J'ai beaucoup, beaucoup aimé travailler sur Bon Cop, Bad Cop. Je me sentais comme un jeune garçon de 8 ans qui joue, je sais pas, tu sais, comme dans son sous-sol au G.I. Joe. C'est-à-dire, il y a quelque chose de vraiment... Puis, tu sais... C'est une autre sorte de production, puis c'est vrai que c'est agréable de se retrouver, tu sais, avec quelqu'un comme Henry Tierney, tu sais, qui arrive des États-Unis, puis avec qui, ben là, tu sais, faut que tu parles en anglais, puis lui essaie de parler en français. Il y a quelque chose de touchant là-dedans dans ce mélange de langues.
0: Il y a quelque chose aussi d'étonnant dans le fait de faire de grosses productions comme ça, puis de garder de la place pour un court métrage où on devine que les moyens sont moindres ou les défis sont différents. Comme vous ne hiérarchisez pas le type de production dans lequel
20: jamais
0: vous embarquez.
20: jamais je vais faire ça. J'y vais vraiment avec les humains, avec le projet, avec le contenu que j'ai à jouer, avec les défis qui se présentent. Je vais jamais juger un projet par rapport à sa, disons, à, je sais pas, là,
0: son potentiel rayonnement.
20: Non, non. C'est pas possible. Peut-être parce que le théâtre nous ramène aussi toujours à quelque chose de plus modeste, peut-être. Je sais pas.
0: Parlons-en.
20: Oui.
0: Il y a la pièce Jardin, mais vous êtes tellement dans le jus. La pièce Jardin qui va occuper une bonne partie de votre mois de septembre.
20: Oui.
0: C'est un texte de la formidable Évelyne de la Chenelière, mise en scène par Daniel Brière pour le Nouveau Théâtre Expérimental. Un spectacle debout dans lequel on troque le Jardin d'Éden pour le quartier Centre-Sud à Montréal. Qu'est-ce qui vous a interpellé dans ce projet-là, Christine Beaulieu?
20: Ah, mon Dieu, tellement de choses. D'abord, on est au Théâtre Expérimental. Mm-hmm. Moi, j'ai une affection pour le Théâtre Expérimental depuis l'école de théâtre. J'avais tous les cahiers du NTE. Je capotais sur Jean-Pierre Ronfort, Robert Gravel. Donc, d'abord, m'inscrire dans une production du NTE, pour moi, c'est un accomplissement. Ensuite, on est à Espace Libre et là, on va complètement transformer le théâtre. On va créer un jardin dans le théâtre. Mais il va avoir c'est complètement fou. Il va y avoir comme 1000 arbres, arbustes, plantes dans ce théâtre.
0: Indigène.
20: Il va falloir ouvrir, imaginer les portes à tous les jours pour sortir ça dehors, que ça prenne le soleil. Donc, le côté expériment, le jardin est très, très important dans le spectacle. Ça demande une grande partie de l'énergie puis des moyens même du projet sont sur les végétaux. Mm-hmm. Puis donc, c'est intéressant. Il n'y aura pas de place assise comme d'habitude. Vous allez comme rentrer dans un parc. Il va y avoir quelques bancs, mais vous allez rester debout. Vous allez être invité à bouger. Donc, ça, je trouve que c'est une expérience pour les spectateurs vraiment agréable. Ensuite, le texte d'Évelyne de la Chenelière est tellement bon.
0: Vous m'étonnez.
20: C'est pas possible comment c'est un beau texte. Alors, pour une actrice, de se mettre ça en bouche, je veux rien changer. Je veux tout dire exactement comme c'est écrit. C'est tellement beau. C'est une grande chance pour moi d'avoir une partition comme ça à interpréter. C'est difficile. C'est un très, très bon défi qu'elle me lance avec ce personnage-là. Je joue avec Lynn's dentiste. On fait comme Adam et Ève. Mais on s'entend, là, Evelyne remet tout ça en question, oui. Évidemment. Elle crée une nouvelle cosmogonie, en fait. Elle dit, le spectacle finit avec une nouvelle proposition de ce que pourrait être une autre cosmogonie davantage axée sur les végétaux. Donc, c'est très intéressant.
0: Et j'ajoute que les plantes du jardin ont été choisies par les résidents et résidentes du quartier Centre-Sud et qu'elles seront redistribuées après les représentations, ce que je trouve vraiment chouette.
20: Absolument.
0: On va passer à votre questionnaire point de repère, Christine Beaulieu. Votre phare dans la nuit, c'est votre amoureux et les gens qui continuent de mener leur vie dans la compassion. Je vous cite. Expliquez-nous.
20: Ben, c'est que, bon, là, on s'assoit devant ça. Il faut remplir un questionnaire.
0: Ça étant le questionnaire et non pas Roy Dupuis, non, j'imagine.
20: Non, c'est ça. Puis là, il faut répondre à ça. Puis bon, force est d'admettre que, bon, si je vais pas bien, si je me sens pas bien, ben, la première personne à qui je vais m'adresser, c'est mon amoureux. Puis il y a des bonnes réponses. Il me ramène...
0: Il est de bons conseils.
20: Il a davantage d'expérience que moi. Il sait bien souvent par quoi je suis en train de passer. Il m'aide vraiment bien. C'est un très bon phare dans ma vie. Merci, mon amoureux. Puis ensuite, ben, je trouve qu'en ce moment, le monde est tellement viré sur le top. Là, tu sais, je comprends plus rien. Mes repères, honnêtement, points de repère, sont complètement égaux. Je suis perdue en ce moment dans le monde entier. Je suis comme, voyons, comment ça qu'il y a des gens qui votent pour Trump? Comment ça qu'il y a des gens qui voient là-dedans une solution pour leur vie? Comment, tu sais, je comprends plus rien des fois. Tu sais, je suis complètement, bon, comme plein de gens. Donc, à chaque fois, on dirait qu'un geste est posé dans le bon sens du monde, selon mon bon sens du monde. Ça me rassure. Je suis comme, bon, enfin, je sais pas, il y a encore du monde qui regarde les choses à l'endroit. Parce que là, je trouve que tout est à l'envers.
0: Je suis pas seule, oui.
20: Puis bon, voilà, à chaque fois qu'il y a une démarche artistique dans laquelle je me rejoins, ça me fait du bien. Un film qui va dans le sens qui me rassure. Mm-hmm. Donc, toute œuvre artistique qui me rejoint et tout comportement humain qui est rassurant, qui m'inspire confiance. Ça, c'est des bons phares dans la nuit.
0: Vous avez écrit qu'il y a la vérité et la science aussi parmi vos phares dans la nuit. Vous êtes à la recherche des faits?
20: Très, très, très à la recherche des faits. Oui, vraiment.
0: Dans tout aspect de votre quotidien?
20: J'ai besoin de m'ancrer toujours dans quelque chose de très réel. Je ne suis pas tant dans le fantastique ou dans le... Moi, j'ai besoin que ça soit vrai.
0: Validé.
20: Oui. Donc, la science, en effet, c'est un autre phare dans la nuit parce que c'est rassurant, la science. C'est, ça a été, y a eu des expériences. Je veux dire, tout a été vérifié, contre-vérifié. Et puis, voilà, on arrive avec un état ici des choses. Fait que oui, c'est très rassurant. Puis, la vérité, pour moi, c'est très, très important. Là. J'ai beaucoup de difficultés avec le mensonge. Ça me bouleverse profondément. Même un petit mensonge, j'ai de la misère avec ça. Donc,
0: le petit mensonge blanc?
20: Même ça,
0: j'arrive, mais je suis encore à la maison.
20: Ah, ça m'énerve.
0: Moi, je suis pas coupable. Je suis toujours à l'heure, mais je veux dire, il y a des mensonges qui sont moins graves que d'autres.
20: Absolument, absolument. Mais je veux dire, je vais de loin préférer la vérité, là, c'est sûr.
0: Les œuvres vers lesquelles vous retournez quand vous avez besoin de vous déposer contiennent souvent du piano. Vous avez mentionné Alexandra Strelitzky, Jean-Michel Blais, Chili Gonzalez. Est-ce que vous avez besoin d'un espace sans mots, Christine?
20: Oui, parfois, hein, c'est vrai. Bien vu, j'avais pas pensé à ça. Mais oui, peut-être des fois les œuvres sans mots, c'est plus apaisant parce que on peut juste écouter la musique. Puis le piano, ben c'est un instrument extrêmement apaisant. Oui, c'est l'instrument, je crois, qui m'apaise le plus. Mais

0: Et la chanson qui vous aide à garder le cap, elle contient des paroles.
1: Oh, wow, OK.
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0: Voulez-vous que je ferme le micro?
1: Non.
0: Vous voulez chanter? OK, parfait, parfait. Moi, je veux juste que vous soyez bien, Christine.
1: C'est tellement beau, cette chanson.

0: quel effet vous fait la voix que j'ai d'Offenbach?
1: Mais je trouve que les paroles de cette chanson sont tellement évocatrices pour un artiste, parce qu'en fait, ce qu'il nous dit, Jerry, c'est que sa voix, aussi maganée soit-elle, aussi pleine d'émotions, d'angoisse, ben c'est tout ce qu'il a. Puis il nous la donne. Cette voix, je vous la donne. Cette voix, c'est tout ce que j'ai, tu sais. Puis c'est, ça me rappelle toujours que notre métier en tant qu'artiste, c'est pas un métier de demi-mesure. Tu peux pas y aller à moitié. Tu peux pas aller travailler le matin puis dire, oh, je vais faire ça de même, ma scène, là, bing, bong. Mais non. Faut toujours y aller à fond. Faut toujours, donner notre 100%. Faut toujours y aller all-in, je pense. Puis faut toujours ouvrir notre cœur. Fait que veux pas, c'est dur, à un moment donné.
0: Mais
1: c'est...
0: ça sonne dévorant.
1: Oui, c'est quand même dévorant comme métier. Je pense pas que c'est un métier qu'on peut faire sans ouvrir notre cœur. Moi, je crois pas à ça, tu sais. Mais la plupart des métiers, on peut des fois se dire, ah, je vais aller travailler aujourd'hui, je vais y aller mollo. Mais nous, pas vraiment, tu sais.
0: Est-ce que c'est sain?
1: C'est sain, c'est comme dit Jerry.
0: Non, mais c'est... Qu'est-ce qu'il dit à cet effet-là, le bon Jerry Boulet?
1: Ben, il dit que c'est une sorte de don de soi. Franchement, c'est ça. Donc oui, ça, c'est sûr qu'il y a un coût à ça, à tous les jours faire un don de soi. Tu sais, quand tu montes sur scène à tous les jours, tu donnes une part de toi-même, de ton cœur, de ton âme, de ta personne, de ton entièreté. Fait que ça, il y a certainement un coût à ça. Donc, il faut se reposer, il faut se recharger, il faut prendre soin de nous, tu sais, peut-être davantage quand les projets s'arrêtent. Tu sais, c'est pour ça, parfois, qu'on voit des artistes, je pense, au bout du rouleau, épuisés, en burn-out, parce que c'est pas de tout repos. C'est ça, il n'y a pas de demi-mesure. C'est un plongeon, je crois, à chaque fois. Puis, ouais, c'est demandé quand même, mais en même temps, c'est très, très beau parce qu'il y a une relation avec le public qui se crée. C'est ce qu'il dit. Il dit, je vous le donne. Donc, ma voix, la relation est belle, elle est entière. Donc, ce don-là qui fait au public, le public le prend. Puis, on est juste capable de le faire quand on sent qu'il y a un public qui nous accueille, tu sais, aussi. Donc, il y a quelque chose de beau dans cette et de profond dans cette relation.
0: La dernière fois que vous avez été à la croisée des chemins, vous nous avez écrit que c'était lors de la pièce de théâtre documentaire « J'aime Hydro ». Mm-hmm. Qu'est-ce que vous vouliez dire par là?
1: Ben, c'est une immense croisée des chemins, c'est-à-dire soit je restais dans le chemin de l'interprète, c'est-à-dire l'actrice qui prend le rôle, le texte de quelqu'un puis qui l'interprète, qui est un chemin tout à fait correct en soi, soit là je prenais le chemin de prendre la parole, de m'exprimer,
0: oui, que vous avez,
1: d'écrire. Donc c'est tout à fait un autre chemin parce que là tout à coup tu participes à la grande conversation, t'ajoutes ta parole à l'écriture dramatique de ta société. Tu sais, c'est pas banal.
0: Puis le don de soi, il est encore plus grand. Là.
1: Mais c'est bien, bravo de revenir là-dessus parce que là le don est encore plus grand. C'est-à-dire que là tu te mets pas juste au service de l'œuvre de quelqu'un, mais tu crées ton œuvre. Donc, ouf, c'est un... c'est périlleux, tu sais. Donc, c'est très, très épeurant pour moi. Mais je suis très heureuse de l'avoir fait. Donc,
2: je comprends donc.
1: Une chance que j'ai à cette croisée des chemins, malgré la peur, une chance que je suis allée. Ouais.
0: Le meilleur conseil qu'on vous a donné, ça vous vient de la réalisatrice et comédienne Monia Chokri.
1: Oui!
0: Qu'est-ce qu'elle vous a dit?
1: Ben Monia, tout l'amour que j'ai pour elle, mes rencontres avec des artistes comme Monia, c'est exactement ça. C'est qu'à un moment donné, faut dire que quand j'étais à fin vingtaine, je passais beaucoup, beaucoup d'auditions, puis je les avais pas. C'était un moment qui était difficile pour moi. Je mordais dans rien de vraiment intéressant. Puis à un moment donné, je suis arrivée au théâtre. On jouait au théâtre ensemble à Espace Go, La Fureur de ce que je pense. Puis

0: on avait passé, je crois, la même audition, en tout cas pour le même projet, peut-être pas le même rôle, je me souviens plus. Puis elle avait dit, puis comment ça va être, ça a été, Christine? T'sais, fait que là, j'ai dit, oh, garde, de toute façon, je l'aurais pas. C'est toujours les mêmes, tu sais, cette phrase. Et là, elle m'avait regardé puis elle m'avait dit, ben c'est sûr qu'avec cette attitude-là, tu l'auras pas. Puis elle avait raison. Elle avait raison. Elle avait tellement raison.
1: Comment
0: à un moment,
1: ça?
0: Ben, c'est parce qu'à un moment donné, il faut le vouloir pour soi-même. Il faut pas aller vers les choses en se disant, bah, de toute façon. Non, non. À un moment donné, il faut prendre sa place. Il faut y croire pour nous-mêmes. Parce que sinon, personne ne va y croire pour nous. À un moment donné, il faut y aller franchement. Puis Monia, elle a cette qualité extraordinaire-là. Elle est allée. Elle a fait ses films avec toute sa personnalité, avec toute son envergure. C'est tellement beau.
1: Incroyable.
0: Xavier Dolan a ça. Florence Lompré. Tu sais, moi, je me dis, c'est, moi, j'ai beaucoup d'admiration pour les gens comme Monia. Puis ce commentaire-là est vraiment entré dans une oreille, il n'est pas sorti de l'autre. Et je me suis dit, il faut vraiment que je prenne de ça. Il faut que j'arrête de niaiser. Il faut que j'y aille. C'est ça.
1: C'est beau. Le conseil que vous aimez prodiguer en retour, c'est « Faites de ton mieux, c'est en masse ». Quand est-ce que vous avez réalisé que c'était vrai, ça, Christine Beaulieu?
0: Ben, c'est que finalement, on ne peut rien faire de plus que notre mieux. T'sais, des fois, on cherche une magie, on cherche un état de grâce. Mais non, ça n'existe pas. Ça n'existe pas. Il va arriver soudainement sans que tu t'en rendes compte. Tu peux pas le provoquer. Donc, lance-toi, ouvre ton cœur, enlève toutes tes affaires, tes barrières. Lance-toi, puis fais ton mieux. Puis là, l'état de grâce va peut-être survenir. Peut-être pas. On le sait pas. Il arrive, on le sait pas.
1: On peut pas finir avec une plus belle phrase et un meilleur doute. Merci pour ça, Christine Beaulieu. On reçoit plein de beaux messages sur la bulle de conversation de gens qui vous aiment puis qui trouvent que vous êtes une belle humaine, sachez-le. Oh. Je rappelle que le film La Place sera présenté en première mondiale le 29 juillet au Festival Fantasia. Ça va prendre l'affiche en salle au Québec le 28 août. La pièce Jardin, elle, sera présentée à Espace Libre du 8 au 26 septembre à Montréal. On va se laisser sur Diavec Podcast, un groupe qui vous fait du bien.
0: Oui.
1: Vous avez du goût.
0: Merci.

0: Saint-Paul. Mm-hmm. C'est un exemple. En fait, il y en a d'autres aussi, mais cet exemple-là, il est bon. De nivellement par le haut des mesures environnementales. Donc, quand on veut, on peut. Hein? Et donc, dès la première édition, le festif, on a décidé d'avoir une politique de développement durable. Donc, comment faire un festival qui attire 50 000 personnes tout en réduisant l'impact environnemental de cet événement-là? C'est ce que je vais vous expliquer.
1: Ariane?
2: Et quand il y en a des bonnes nouvelles, on les prend. Hein?
1: S'il vous plaît. Oui. Alors, moi, je vous parle d'un des phénomènes viraux de l'année 2026 sur les réseaux sociaux et ça s'appelle les terriens. C'est pas les terriens, c'est les terriens, T-H-E-R-I-A-N-S. Oui, Alex sourit déjà. Donc, ce sont des adolescents ou des jeunes adultes qui s'identifient à des animaux qui se comportent comme des animaux avec des masques qu'ils ont fait eux-mêmes, des queues de fourrure. Et là, ils courent à quatre pattes dans les parcs. C'est présent dans plusieurs pays. Et c'est beaucoup présent sur TikTok. C'est vraiment là que ça se passe. C'est un phénomène des réseaux sociaux. C'est un phénomène qui inquiète les parents, qui inquiète certains ordres professionnels de médecins vétérinaires. Et ça suscite aussi beaucoup de moqueries. Mais ce qui m'intéresse, c'est qu'est-ce que ça dit de notre société actuelle? Pourquoi cette réaction des ados et des jeunes adultes?
2: Vous êtes-il pas dans votre mandat? Hein? On essaie de mieux comprendre notre monde.
1: Je ne sais pas si je vais pouvoir vous aider à mieux comprendre parce qu'il me reste quand même beaucoup de questions.
2: Mais c'est quand même bien parce que si on s'intéresse à un phénomène viral qui prend beaucoup de place, même si on termine l'analyse avec plus de questions qu'on l'a commencé, ben on a au moins essayé de comprendre ce qui se passe dans notre environnement.
1: Oui, j'ai essayé de faire des nœuds.
2: On entame une réflexion.
1: Exactement.
2: D'ailleurs, moi, je ne connaissais pas les terriens. Je ne suis pas sur TikTok et oui, je le dis parce que je suis fière. Mais quand vous avez proposé ce sujet, évidemment, je me suis informée. Puis là, je me suis dit, oh, est-ce que c'est aujourd'hui que je deviens une réac? Est-ce que c'est là que je suis dépassée puis que je comprends pas la jeunesse? J'ai beaucoup de questions. Alors, on commence par ça, OK?
1: J'ai besoin de comprendre. D'accord.
2: Les terriens. De qui exactement, Ariane?
1: On parle majoritairement d'adolescents qui se prennent pour des animaux, qui se revendiquent animaux et pas seulement humains. Donc, un peu comme des altères humains, c'est-à-dire qu'ils affirment qu'ils ressentent une connexion profonde, spirituelle avec les animaux. Ils savent qu'ils sont des humains, je vous rassure, mais ils se sentent animaux. Alors, le mot terrien, ça vient du grec ancien. Ça vient de terrianthrope, qui est dérivé de terion, qui signifie animal sauvage, et anthropos, qui veut dire humain. Mais l'idée comme telle, c'est pas nouveau. Il y en a plein dans la mythologie grecque. Mm-hmm. Si vous êtes allé voir l'Odyssée de Christopher Nolan, il y en a plein, là. Pensez aux centaures, pensez aux sphinx.
2: J'allais dire, est-ce qu'il y a beaucoup de gens qui s'identifient aux centaures?
1: Il y a pas beaucoup de gens qui s'identifient aux centaures, mais cette espèce de connexion spirituelle, peut-être un peu chamanique, ça, c'est pas nouveau.
2: Mais là, je tiens à dire que j'ai même un malaise quand je dis qu'ils s'identifient, parce que c'est longtemps un terme qu'on a employé, mm-hmm. par exemple, pour parler des personnes trans.
1: Absolument.
2: Tu sais, une personne qui s'identifie femme, alors mm-hmm. que cette personne, ben, elle est femme. Donc là, j'ai peur que les gens fassent une espèce de parallèle ou de lien qui n'a pas lieu d'exister, là,
1: moi,
2: quand
1: j'ai
2: on dit le mot s'identifie.
1: Oui, moi, je pense qu'il faut prendre ça avec beaucoup de légèreté. Là, après avoir creusé beaucoup le sujet la semaine dernière, puis j'ai lu plein de publications
2: à travers
1: le monde. Exactement. Okay. Mais c'est un phénomène des réseaux sociaux.
0: Ça se veut pas ironique, là. C'est vraiment, c'est un peu comme les Pokémon Go, là. Il y a quelques...
1: Ça ne se veut pas ironique.
2: Je pense pas devoir le lien
1: avec le jeu.
0: C'est un phénomène qui risque de durer un certain temps.
1: Exactement, parce que ça tient sur sa médiatisation. C'est-à-dire que là, il y a du buzz sur TikTok, mais ce qui est surprenant, c'est que c'est quand même présent dans plusieurs pays d'Amérique latine, il y en a en Espagne, il y en a en France, au Japon, aux États-Unis, et il y a une tonne de vidéos sur TikTok et sur Instagram de gens qui se comportent comme des animaux avec leur masque fait main, donc des renards, des chats, peu importe. Bon, vous avez vu le cochon.
2: Oui, ça c'est pas mal. Vous voyez une vidéo d'un homme qui joue au cochon.
1: Oui, lui, il est pas mal intense, mais bon, il marche à quatre pattes, ils font des trucs dans les parcs, mais il y a un aspect performatif, c'est-à-dire que c'est fait pour être filmé et c'est fait pour être mis sur TikTok ensuite. Et eux, ils réfèrent à leur troupe, leur groupe d'amis, comme une meute. Mais s'il n'y avait pas les réseaux sociaux, est-ce que vraiment ça prendrait cette ampleur-là? Là, je suis pas certaine. Parce que s'il n'y avait pas d'images ou de vidéos à faire circuler, je suis très sceptique. Je pense pas que le phénomène serait aussi grand. Ça tient vraiment sur sa médiatisation. Et là, je me suis dit, ben, on peut en rire, mais je vais quand même essayer de comprendre.
2: Oui, parce que peut-être que ça va perdurer, hein, Alexandre, comparer ça à Pokémon Go, mais on glisse à l'oreille qu'il y a encore 60 millions de personnes qui jouent à Pokémon Go au moment où...
0: Ma référence n'était pas la bonne. Disons les Slinky, une fois qu'ils ont descendu trois fois les marches. Là,
1: ça peut pas perdurer parce qu'un buzz ne perdure pas, parce qu'on va vite chercher autre chose et on va chercher la nouveauté, puis les algorithmes, on les contrôle pas. Alors, à un moment donné, ça sera plus ça non plus.
2: On nous enverra ailleurs.

0: j'ai creusé le sujet pour voir qu'est-ce qu'on en disait, par exemple, en psychiatrie, en anthropologie. Est-ce que c'est de la maladie mentale? Est-ce que c'est du délire? Est-ce que, bon, en anthropologie, on voit plus ça comme une quête spirituelle, une espèce de croyance chamanique ou de réincarnation, tout ça. Mais pour ce qui est de la médecine, ce n'est pas un trouble ou une maladie mentale dans le DSM-5, là, qui est l'ouvrage de référence internationale de la médecine. Et ce qui distingue l'humain de l'animal, c'est sa conscience. Et moi, je comprends pas pourquoi on voudrait perdre sa conscience de façon volontaire.
1: Ah, dans ce monde,
0: faut les voir. Ben oui, peut-être s'endormir un petit peu,
1: une petite demi-heure pour jouer à l'animal, peut-être.
0: Mais c'est ça. Il y a peut-être un côté ludique là qu'on peut revendiquer. Mais je suis allée regarder plusieurs vidéos. Je vous les ai envoyées. Par exemple, celui sur Euronews. Il y avait des ados terriens de Buenos Aires. La fille avait un masque de chien. Elle a couru. Elle a sauté par-dessus son groupe d'amis. Elle a atterri. Mais c'était vraiment impressionnant.
1: Oui, oui, vraiment.
0: Exemple. Parce qu'elle court comme un chien, elle atterrit comme un chien, et je me suis dit, même des acrobates, des artistes de cirque, des danseurs, faudrait qu'ils travaillent quand même plusieurs heures pour arriver à le faire aussi habilement que ça. J'étais vraiment saisie.
1: Après, peut-être que si on est l'un de ses parents, on peut être super fier des aptitudes physiques de notre fille, mais on peut aussi, je sais pas, s'inquiéter ou se demander est-ce que c'est un passe-temps comme un autre. Peut-être en même temps que c'est un passe-temps comme un autre.
0: En même temps, d'après mon expérience, les adolescents sont beaucoup guidés par leur estomac. Alors moi, je crois que quand ils ont faim, ils vont redevenir bipèdes pour aller s'asseoir à table et manger 3 portions de pâtes en 7 minutes. Moi, j'ai vraiment l'impression que c'est l'appétit des adolescents qui vont les faire redevenir bipèdes. Mais oui, ça inquiète un peu les parents.
2: Est-ce que les gens qui sont terriens, par exemple, cochons ou autres animaux, est-ce qu'ils doivent se tenir avec des gens qui incarnent le même animal?
0: Non, pas le même animal. Il peut y avoir toute une bande d'amis de différents animaux. Mais ils se tiennent entre eux. Ils se tiennent entre eux. Mais là, tu sais, il y en a qui disaient, consolez-vous, c'est pas du temps d'écran. Ils font leur masque eux-mêmes, donc c'est un peu comme l'art plastique.
1: Il y a il y a des rencontres, il y a un jeu.
0: Ils sont dans les parcs.
1: Ben oui, ils sont dehors. Mais pour vrai, je comprends qu'on lève un sourcil en voyant ce phénomène devenir viral en ligne, puis on dit, mais où est-ce que le monde s'en veut? Mais après, je me dis, faire des châteaux de sable ou
0: mais
1: jouer
0: où est-ce qu'on
1: à
0: est
1: la
0: prêt?
1: Faune.
0: Mais jusqu'où on est prêt à aller pour la viralité? Moi, je trouve qu'elle est là, la question. Et ce qui m'a inquiété le plus, là, c'est pas, bon, je suis pas parent d'adolescent, puis j'ai pas de terrien à la maison. Mais dans un reportage de TF1 en France, on dit que l'extrême droite en Espagne aurait récupéré ce phénomène-là aurait créé de fausses vidéos à l'aide de l'intelligence artificielle pour montrer des terriens qui s'attaquent à des vrais chiens dans le but qu'on les craigne et qu'on les déteste. Et ça, je trouve que c'est dérangeant.
1: Ben, voyons donc.
0: Et aussi, c'est que ce sujet-là m'est venu, parce que moi non plus, j'ai pas TikTok, c'est une petite voisine de 11 ans qui m'en a parlé. Je m'inquiète pas du tout pour elle, mais ça veut dire qu'il y a des ados et des pré-ados qui reçoivent ce type de contenu-là par Instagram, par TikTok.
1: Le contenu mensonger ici, dont on parle?
0: Le vrai et le faux, mais je me demande comment ça façonne leur vision du monde, si c'est ça qui vient à eux comme type de contenu. Et je dois dire que l'Ordre des médecins vétérinaires au Portugal s'inquiète du phénomène parce que dans le magazine Le Point Vétérinaire, on dit qu'ils craignent que les terriens cherchent à obtenir des soins ou des diagnostics médicaux en clinique vétérinaire et que bien sûr, les vétérinaires ne vont pas ausculter de terriens.
1: Mais ça prend des proportions.
0: Mais ça prend tellement des proportions, Rosalie. Il y a le philosophe français Michel Onfray qui a récemment dit dans le journal du dimanche que les terriens sont un symptôme du déclin de la société.
1: Oui, bon.
0: Puis il dit que c'est un délire contemporain. Mais
1: Michel Onfray.
0: Ben c'est ça, c'est quand même quelqu'un qui est très très conservateur. Alors, mais il est quand même pas le seul. Je suis allée lire quand même des commentaires. Il y en a plusieurs qui sont de son avis, mais tu sais, on en prend et on en laisse.
1: Exact.
0: Il est pas le seul à s'inquiéter. Il y a plein de médias qui en parlent en ce moment. En fait, ce qu'on craint, c'est une désocialisation des ados, une espèce d'isolement du reste de la société et des blessures aussi, parce que aussi habile que vous pouvez être avec votre corps, nous sommes bipèdes. Alors, marcher à quatre pattes, c'est pas bon longtemps.
2: Hein? Ça fait mal aux genoux, peut-être.
0: Ça
2: aussi.
0: Fait mal aux genoux, c'est pas bon pour les hanches, mais bon, on s'inquiète des moqueries et tout. C'est un phénomène viral, c'est sur les réseaux sociaux, c'est présent dans plusieurs pays. Qu'est-ce que ça dit au-delà de la panique morale et parentale? Est-ce que c'est un refuge? Est-ce que c'est un refus de vieillir? Est-ce que c'est un refus de la société? Quand est-ce que ça devient problématique? Je sais pas. Moi, je pense que ça tient beaucoup à la viralité, à la puissance des algorithmes et des réseaux sociaux. Je pense que c'est beaucoup ça. Puis comme je vous disais, si jamais vous avez un terrien, quelqu'un qui dit qu'il est un terrien, ben,

0: Quand il va avoir faim, il va se remettre sur deux pattes puis il va venir manger
1: mais
0: à table.
1: C'est vraiment un sujet qui soulève beaucoup de questions. Ça nous oblige à essayer de mieux comprendre notre monde. Donc, merci pour ça.
0: Comme beaucoup de choses, je crois que ça va passer. J'ai peut-être tort. On verra.
2: Mais peut-être que je ne recommanderais pas de se prendre pour des caribous de la Gaspésie, ceci dit, parce que j'ai vu les statistiques récemment. On ne peut pas passer ta viande en clos, là, manger du lichen.
1: Ça, c'est mon genre de commentaire éditorial.
2: Ouais, non, c'est ça.
1: Bravo, Alexandre.
2: Non, mais voilà.

0: C'est bon, ça. C'est un extrait de Joy Will Find a Way de Klaus, un de vos coups de cœur parmi la programmation du festif, parce qu'Alexandre Shields, on va maintenant parler de festival et d'éco-responsabilité. Pour commencer, j'ai l'impression qu'on entend beaucoup parler du festif de Baie-Saint-Paul, mais il y a peut-être des personnes qui ne connaissent pas ce festival. Comment vous pourriez en résumer l'essence?
1: Ouais, c'était pas, j'étais pas le seul à être là en fin de semaine. J'ai pas vu les chiffres, mais l'an dernier, autour de 50 000 personnes quand même qui sont allées. Le festif de Baie-Saint-Paul, donc Baie-Saint-Paul, petite municipalité de Charlevoix, reconnue pour ses galeries d'art notamment, excellent petit café aussi sur place. Et donc pendant le festif, on a, grosso modo cette année, on parle de 120 artistes, à peu près 50 000 festivaliers, grosso modo dans les mêmes eaux que l'an dernier, peut-être même un peu plus. C'est un événement qui a été créé donc par des jeunes de Baie-Saint-Paul qui voulaient créer un événement dans la foulée de ce qu'ils avaient vu quand il y a eu quelque chose comme le 25e anniversaire, je crois bien, du Cirque du Soleil qui est né dans les rues de Baie-Saint-Paul. Et donc au début, ça, ils ont fait ça un peu de façon bénévole, de façon très, ils étaient jeunes. À l'époque, ils ont même emballé des épiceries pour financer leur première édition. Maintenant, c'est devenu un événement extrêmement connu. Si vous les suivez sur les réseaux sociaux, vous allez être inondé des vidéos pendant toute la prochaine année. Bref, et un menu musical aussi assez éclaté, hein, de Laurent Jalbert au Goul, en passant par Clark, ce qu'on vient d'entendre, Pierre Lapointe, du punk rock garage, même un band de femmes japonaises qui se sont rencontrées à l'université à Kyoto, que Clément Turgeon, donc le directeur, a déniché pour cette édition de cette année. Bref, un beau menu musical, mais aussi il y a d'autres enjeux, bien sûr, quand on organise ces événements-là, notamment les enjeux environnementaux.
0: Avant de passer à l'environnement, parce que vous êtes aussi capable de nous parler de l'histoire des Rolling Stones,
1: oui,
0: ici.
1: Oui,
0: beaucoup de cœur musicaux pour cette édition-là.
1: Quel beau souvenir, cette chronique-là. Ariane aussi, qui était visiblement...
2: J'en vis encore.
1: Oui, c'est ça. Les Rolling Stones. Pas de tournée annoncée pour cette année encore.
0: Non, pas d'arrêt à Baie-Saint-Paul pour l'instant.
1: Non, on a entendu Klaus, effectivement, d'entrée de jeu, projet de François Lafontaine, Carquois, oui. Galaxy, Marie-Pierre Arthur et de Joe Grass, qui travaille notamment avec Patrick Watson, les Bar Brothers. Franchement intéressant, c'était au Salon de quilles de Baie-Saint-Paul en plus. Quel lieu inusité. C'était la première fois personnellement que je voyais un spectacle là. Et Gwennifer Raymond, qui doit être peut-être dans la région de Montréal, mais j'ai pas trop compris, parce qu'elle avait un accent du Pays de Galles quand je suis allé lui parler, et je suis pas certain d'avoir tout compris ce qu'elle m'a dit, mais elle fait de la tournée, notamment en Amérique du Nord, au Québec. Mais sinon, vous irez voir, notamment sur les réseaux, mais sur Spotify aussi, c'est une guitariste absolument phénoménale, folk, blues, en solo, mais c'est absolument extraordinaire. Pour vrai, j'ai été déconcerté par le talent de cette femme-là.
0: Pouvez-vous nous rappeler son nom?
1: Gwennifer Raymond.
0: Excellent. Maintenant, vous êtes journaliste spécialisé en environnement, Alexandre. Donc, coup de cœur écolo.
1: Oui, ben coup de cœur écolo, bien sûr, pour le festif de Baie-Saint-Paul. En fait, ce que je trouve intéressant avec ce genre d'événement-là, que ça soit le festif ou d'autres festivals aussi, c'est de voir qu'il y a une réflexion sur les enjeux environnementaux. Parce que attirer des dizaines de milliers de personnes, bien sûr, ça génère des gaz à effet de serre. Il faut y aller à Baie-Saint-Paul. On n'a pas encore de structure de transport collectif assez efficace pour se rendre là au Québec, malheureusement. Et ça génère aussi des déchets. Bien sûr, j'ai vu des exemples ailleurs au Québec de festivals qui étaient aussi le festival du déchet. Mais dans ce cas-là, les organisateurs, donc évidemment, ça s'intéresse aussi à ce que les plus jeunes générations de festivaliers ont comme préoccupation, notamment les préoccupations environnementales. Donc, dès le départ, ils ont décidé d'avoir une politique environnementale, une politique de développement durable depuis la première édition, celle de 2010, et elle est peaufinée et bonifiée d'année en année. J'en ai discuté d'ailleurs avec Anne-Marie Dufault, qui est une des cofondatrices du festival, qui est directrice du développement durable. Et ce qu'elle me disait, c'est que l'objectif, c'est d'essayer de réduire au minimum les gaz à effet de serre et de ne pas produire de déchets. Donc, c'est un objectif quand même assez ambitieux.
0: Vraiment.
1: Bien sûr, pour ce qui est de la bouffe qui est vendue sur place, donc c'est des aliments locaux, bien sûr. Donc, on circuit court, on réduit l'empreinte environnementale de ça. C'est servi dans de la vaisselle compostable. Hein? Donc, quand on est à notre sixième poutine, on se dit, ah, ben, au moins, elle est dans de la vaisselle compostable.

0: On a juste entendu ça, ou le pain brioché. Donc, effectivement, donc c'est quand même intéressant, la bouffe donc locale, vaisselle compostable, un système de gestion des matières résiduelles à trois voies, qui est quand même pas simple dans un événement comme ça, hein, où les gens ne sont pas toujours la meilleure version d'eux-mêmes, hein, rendus à minuit, une heure du matin. Donc, clairement, c'est quand même...
1: Et puis même les produits dérivés, là, il y a quelques produits dérivés, comme la sauce piquante, les casquettes, tout ça, mais même les chandails qui sont à l'effigie du festif, ils viennent d'attractions, puis ça, c'est au lac Drolet. Donc, on essaye aussi de faire du commerce de proximité pour les produits dérivés. C'est quand même chouette.
0: Exact. Ils font un atelier de sérigraphie aussi sur place où on peut amener un vieux t-shirt puis se faire imprimer des trucs dessus.
1: Ah,
0: donc,
1: belle
0: vraiment,
1: idée.
0: L'alcool, bien sûr, est offert uniquement dans des contenants consignés réutilisables. Mm-hmm. Si vous en voulez, j'en ai une vingtaine à la maison, peut-être. et donc, c'est facile de repartir avec le verre. Le verre est beau. Donc, on finit par le garder. C'est des verres assez pratiques. Mais vous pouvez les ramener aussi. Donc, c'est consigné. Donc, l'idée, c'est vraiment de dire, on réduit au minimum aussi les déchets. Et comme les gens doivent se rendre à Baie-Saint-Paul, on compense les émissions de gaz à effet de serre à travers un programme d'éducation à l'environnement. Un bout de temps, on allait même faire de la plantation d'arbres. Donc vraiment, il y a cette préoccupation-là. Et c'était les gens du festif qui faisaient cette plantation-là. Donc vraiment, il y a l'idée d'avoir vraiment un festival où on s'intéresse et on intègre les notions environnementales puis réduction des impacts environnementaux dès l'amont, finalement, de la préparation.
2: Et là, vous donnez l'exemple du festif, mais il y a d'autres festivals qui ont les mêmes préoccupations. D'ailleurs, il y a le concours Les Vivas qui récompense les événements éco-responsables chaque année. C'est organisé par le Conseil québécois des événements éco-responsables. Les lauréats des dernières années, là, dans différentes catégories, parmi eux, on peut compter le Festival international de glace de Montréal, Festival international Nuit d'Afrique, MUTEC, Festival de Trois-Rivières, Transamérique, et évidemment, le Festif.
0: Ouais, le festif, le festival du bout du monde, il y a vraiment une préoccupation qui est de plus en plus présente, en tout cas, qu'on voyait pas il y a quand même à peine quelques années. Donc, clairement, cette réflexion-là est là. Et quand on intègre cette réflexion-là, on en parle aussi, dans la promotion de ces événements-là. Donc, ça a un effet d'entraînement, un effet de nivellement par le haut qui est fort intéressant pour ça. Festival du bout du monde en Gaspésie aussi, qui a une politique qui se veut en phase avec la protection de la nature, parce que le décor naturel de ce secteur-là fait partie aussi de l'événement, comme au même type, on peut le voir au festif ou au festival Colline, par exemple, en région de Mégantic, qui est magnifique aussi. D'ailleurs, j'ai regretté de pas avoir prévu d'y aller cette année, parce que la programmation aussi, encore une fois, fort intéressante. Le festival Shambhala Music Festival, en fait, en Colombie-Britannique, qui se tenait en même temps que le festif de Baie-Saint-Paul. Donc, j'ai pas pu être aux deux événements en même temps. Mais il y a toute une politique environnementale et climatique qui a été développée au fil des ans aussi. Donc, vraiment, c'est de dire, c'est ça, l'effet d'entraînement positif d'un festival à l'autre est quand même là. Ce qui est aussi une bonne nouvelle, comme disait Ariane, on les prend lorsqu'elles sont là.
2: Oui, mais en même temps, moi, ce que je réalise depuis que, pour cette présente saison, je parle à chaque semaine à des journalistes et rédacteurs en chef de partout au pays, c'est qu'il y a plein de festivals qui ont dû cet été annuler des événements au pays à cause de la crise climatique, à cause de feux de forêt, de pluie, de tempêtes violentes. Donc, il faut aussi concevoir que ces événements-là sont proies au changement climatique.
0: Ouais, c'est ça. J'ai publié un texte dans Le Devoir en fin de semaine là-dessus sur l'enjeu météo, l'enjeu climatique. Ouais. Cet enjeu-là, il est de plus en plus présent aussi au festif de Baie-Saint-Paul. Ils ont un météorologue, puis c'est pas les seuls. Hein. Même la F1 a ça, les régates de Valley. Tout ça, c'est vraiment un météorologue qui est là en permanence, qui surveille les événements climatiques extrêmes qui peuvent survenir. Dans le cas de Baie-Saint-Paul, par exemple, en 2022, il y avait une pluie diluvienne qui avait détruit les instruments de Lisa Leblanc et de son groupe juste avant qu'ils montent sur scène. Donc, mais il y a des enjeux de sécurité aussi pour les gens, donc d'assurabilité.
1: Et même cette année, la fête du Canada à Ottawa,
2: absolument.
1: À Gatineau, l'an dernier, la fête nationale sur les plaines d'Abraham aussi.
0: Oui, les événements climatiques extrêmes, quoi qu'en disent certains là, qui viennent commenter mes publications sur les réseaux sociaux, la crise climatique, elle est bien réel. Il y a aussi l'enjeu de la chaleur. Il y a eu des coups de chaleur en fin de semaine, entre autres. Il disait vraiment aux gens, il répétait, hydratez-vous, allez à l'ombre. Vraiment, c'est un enjeu, l'enjeu climatique, qui est de plus en plus présent aussi dans la réflexion. Donc, non seulement il faut s'attaquer aux causes de cette crise climatique-là, mais aussi s'adapter à ces impacts qui sont déjà bien réels.
2: Pour mieux comprendre ce que les festivals font pour être éco-responsables, on peut visiter ces événements-là, y prendre part. Avez-vous d'autres conseils en une petite minute, Alexandre?
0: Oui, le documentaire À bout de bras, la petite histoire du patrimoine festif, justement, sur le festif de Baie-Saint-Paul, mais aussi un festival plus intéressant sur la réflexion sur le milieu du spectacle. Voler le show, un documentaire, on peut le dire comme ça, une enquête de l'émission Enquête sur Live Nation, Evenco, pour voir en quelque sorte à quel point ces gens-là peuvent monopoliser pour leur propre intérêt des fonds publics, mais aussi à quel point la programmation musicale est peut-être pas le reflet de la diversité qu'on a ici, par exemple.
2: Intéressant. Merci beaucoup à vous deux, Alexandre Shields. On vous lit dans Le Devoir. Ariane Cipriani, on peut vous retrouver à Ça nous regarde chaque vendredi soir et à Une plage pour la francophonie le dimanche soir. Dans les deux cas, sur Ici Première.
1: Oui.
0: Merci beaucoup.
2: Merci beaucoup à vous, Alexandre.
0: Ça fut un plaisir.
2: Allez vous reposer, ça doit être une grosse fin de semaine. Après le bulletin nouvelle, on va découvrir l'histoire de ponts qui ont un rôle important à jouer dans le monde. Puis il y a Pascal Deblois qui va nous raconter sa sortie de chambre d'écho.

0: fait un saut à l'élastique, puis on va essayer de comprendre avec elle c'est pour qui les sensations fortes. 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
3: Ici Marc-Antoine Leblanc. Voici vos informations. Au Canada, près de 900 feux de forêt sont actifs et la très grande majorité ne sont pas maîtrisés. En Colombie-Britannique, les autorités surveillent attentivement un brasier au nord-ouest de Kamloops. La municipalité a fait le point sur l'organisation et la capacité d'accueil des services aux sinistrés. Julie Landry.
4: En une semaine seulement, plus de 460 évacués sont passés par le centre des services d'urgence de Kamloops. Sur place, le système d'aide est rodé, distribution de coupons pour les repas, l'hébergement à l'hôtel ou l'achat de vêtements. Plus de 200 bénévoles sont mobilisés pour accueillir les sinistrés et la vice-mairesse Dale Bass est impressionnée par leur empathie.
5: But they show up here. And they're greeted with a smile.
4: Ils accueillent les évacués avec le sourire et des mots réconfortants.
5: I'm truly grateful.
4: Cet accueil chaleureux touche l'évacuée de Clinton, Erica Astemer Noble, pour qui les bénévoles ont pu transformer l'anxiété en rire.
5: A lot of anxiety. But overall, I've been hearing laughter.
4: La gestion du flux des personnes reste toutefois complexe pour la municipalité. À certains moments, tous les hôtels de la ville ont affiché complet, mais des chambres se libèrent quand des évacués trouvent un endroit où dormir avec des connaissances. En plus, certains évacués qui sont dirigés ailleurs choisissent Kamloops, comme certaines personnes de la communauté de 70 Mile House évacuées lundi. Le chef du service des incendies de Kamloops, Ken
6: Uzulok.
4: Le centre d'urgence peut loger presque 120 personnes sur des lits d'appoint et pourrait atteindre cette capacité dans les prochains jours. Les autorités provinciales s'attendent à une progression des incendies avec le retour du temps sec et des vents forts. Ici Julie Landry, Radio-Canada, Vancouver.
3: Le président français Emmanuel Macron était de passage à Bordeaux lundi. Il a visité le centre opérationnel responsable de lutter contre les incendies en Gironde afin d'offrir son soutien aux équipes de secours. Face à des critiques sur sa gestion des feux, il préfère remettre le bilan à plus tard.
7: Il faut rester unis dans ce moment-là. Il faut rester unis, c'est la priorité. On aura à faire le retour d'expérience de tout ça, mais on le fera en bon ordre et au bon moment. Je préfère être clair. Tout le monde est déployé. On doit tous être derrière vous. On doit tous être derrière les combattants feu, ceux qui protègent, les soignants, les bénévoles. Le temps viendra des retours d'expérience. Mais on ne fait pas le retour d'expérience en plein milieu de la bataille.
3: La situation risque de s'aggraver cette semaine en France comme en Espagne, puisqu'une nouvelle canicule va s'abattre sur le sud-ouest de l'Europe, augmentant dangereusement le risque que les brasiers prennent de l'ampleur. Aux États-Unis maintenant, près de 350 000 Haïtiens et 6 000 Syriens ont perdu lundi le statut de protection temporaire qui leur permettait de demeurer légalement au pays. Cela fait suite à une décision de la Cour suprême qui a donné raison à la politique d'expulsion massive d'immigrés mise en place par l'administration Trump. Catherine Zib.
8: Nous sommes sujets à l'arrestation, à la détention et éventuellement à la déportation.
9: Villas d'Orsainville, du centre d'aide et de soutien à la communauté haïtienne, redoute une crise humanitaire. Avec la fin officielle du statut de protection temporaire, il s'attend des interventions de la police de l'immigration, ICE, entre autres à Springfield, en Ohio, où il y a des milliers d'Haïtiens.
8: Bon, il y avait déjà des arrestations dans la ville, avec la différence que ça pourrait multiplier dans les jours à venir.
9: Certains sont donc tentés de miser sur le Canada pour contourner les nouvelles mesures.
10: Depuis la décision de la Cour suprême américaine, on reçoit des appels constamment des gens.
9: À Montréal, Arcel Apollon de la Maison d'Haïti rapporte que la communauté haïtienne se mobilise.
10: Des appels pour valider comment ils peuvent faire venir des membres de leur famille. Les gens nous partagent leur angoisse, leur stress.
9: Mais depuis la fermeture du chemin Roxham et les modifications de l'entente sur les tiers pays sûrs en 2023, demander l'asile au Canada depuis les États-Unis est rendu difficile, selon François.

0: André, du comité d'action des personnes sans statut.
1: Et les exceptions font qu'il y a très, très, très peu de gens qui peuvent rentrer, si ce n'est d'avoir des parents de premier degré.
0: Selon lui, certains tenteront malgré tout de se rendre au pays illégalement.
1: Et beaucoup seront interceptés et éventuellement déportés. C'est ce que j'appelle une déportation par proxy.
0: France André souhaite qu'Ottawa mette sur pied des programmes d'immigration spéciaux, comme ce qui avait été prévu pour les Ukrainiens en 2022. Ici Catherine Dib, Radio-Canada, Montréal.
2: En terminant, Donald Trump accueille mardi le président ukrainien Volodymyr Zelensky. Le chef du gouvernement américain reçoit aussi le premier ministre israélien Benjamin Netanyahu. La rencontre survient alors que la relation entre les deux pays s'est détériorée. Hugo Lavallée.
3: La relation entre Israël et les États-Unis a été mise à rude épreuve ces derniers mois. Lorsque la guerre contre l'Iran s'est amorcée, Donald Trump et Benjamin Netanyahou semblaient vraiment en symbiose. Or, cette proximité s'est étiolée au fil des semaines. Benjamin Netanyahou, d'ailleurs, n'a pas été impliqué dans la négociation du protocole d'accord qui a été conclu entre Washington et Téhéran le 17 juin. Et au fond, ce qu'on constate, c'est que les deux pays n'ont pas ou n'ont plus exactement les mêmes objectifs. Les États-Unis veulent mettre ce conflit derrière eux, veulent que la navigation reprenne le plus rapidement possible dans le détroit d'Ormuz, souhaitent que les prix de l'essence diminuent à la pompe. Israël semble moins pressé, veut maintenir une forte pression militaire sur l'Iran. À bord d'Air Force One, toutefois, Donald Trump a eu un message assez clair à l'égard de Benjamin Netanyahou. Plusieurs pays ne survivraient pas sans les États-Unis, à commencer par Israël, a dit Donald Trump. Une façon pour lui de rappeler à son allié israélien qui a le dernier mot par rapport au conflit en Iran. Parlant de ce conflit, le calme est revenu après 13 jours d'intenses bombardements. Il n'y en a pas eu au cours des trois dernières journées. On sent une certaine retenue de part et d'autre, même s'il n'y a pas d'accord qui a été conclu. Un peu plus tôt, Donald Trump a dit que des discussions sont en cours avec les Iraniens, même si Téhéran nie tout pour parler avec Washington. Ici Hugo Lavallée, Radio-Canada, Washington.
2: Voilà, c'était vos informations.
4: Bienvenue à Point de repère, je m'appelle Rosanie Autonne-Témoin. Dans une demi-heure, on va jaser d'ingénierie et de politique en retraçant l'histoire de ponts importants, alors même que le pont Gordie Howe ouvrira à la circulation. Mais d'abord, on va sortir de notre chambre d'écho. J'accueille une nouvelle cobaye au sein de l'équipe, Pascal Deblois. Bonjour Pascal.
5: Allô.
4: Quand je vous ai interviewé plus tôt cet été, vous avez dit vouloir travailler davantage dans les médias traditionnels et ce n'est pas tombé dans l'oreille d'une malentendante.
5: Voilà, me voici, me voilà.
4: Je me suis dit, rappelons-la tout de suite. Pour cette première sortie de Chambre d'écho, vous vous êtes lancé le défi de sauter à l'élastique. Vous avez plongé dans le vide en vous lançant d'une plateforme de 64 mètres ou 210 pieds. C'est une idée qui me terrorise. Je ne ferai jamais ça. Vous allez nous raconter comment ça s'est passé pour vous. Bravo. Puis pour nous aider à comprendre notre drôle de relation avec les sensations fortes, je rejoins à Chicoutimi Linda Paquette, psychologue et professeure à l'Université du Québec à Chicoutimi. Pascal, avant qu'on discute de théorie et de psychologie, est-ce qu'on a bien fait de vous appeler? Est-ce que vous aimez sortir de votre zone de confort en général?
5: En général, oui. En fait, c'est que moi, je dis oui à tout dans la vie.
4: Le fameux t'es pas game, hein?
5: Exactement, parce que j'ai le FOMO, le fear of missing out.
4: La peur de passer à côté de quelque chose.
5: Exactement. Donc, quand on propose quelque chose, même si je n'ai pas envie de me pitcher en bas d'une plateforme beaucoup trop haute, je finis par dire oui, parce que je sais que sinon, le soir, je vais me coucher, je vais me trouver poche, et je vais me sentir mal, et je vais me dire que je suis passée à côté de quelque chose d'extraordinaire, alors je me lance
4: donc,
5: dans le vide.
4: C'est pas tant par soif de découverte que par crainte de regret.
5: C'est plus ça, je pense.
4: Il n'y a pas de mauvaise raison de prendre des risques, j'imagine. Et c'est votre père, vous, Pascal, qui vous a appris à prendre des risques.
5: Oui, oui et non. En fait, j'ai un père qui, pendant sa crise de la quarantaine, s'est
4: mis à... Il sera content d'entendre ça.
5: Je crois qu'il nous écoute, d'ailleurs. Bonjour, Alain.
4: Qu'est-ce qu'il a fait, Alain, pendant sa crise de la quarantaine?
5: Il s'est mis à consommer beaucoup de contenu sur... l'amélioration de soi, sur comment se dépasser, sur comment devenir une meilleure personne. Et il m'a beaucoup fait grandir avec des quotes peut-être un peu trop intenses pour un enfant de 9 ans, mais qui est pas justement tombé dans l'oreille d'une sourde.
4: Quel genre de citation?
5: Je me rappelle être sur le bord de sa piscine vers peut-être 7-8 ans. Et

0: me demander si je devrais me lancer, mais l'eau est très froide là, dans une piscine de banlieue pas chauffée.
1: Oui, c'était avant l'époque des chauffe-eau.
0: Exactement. Et il m'a regardé droit dans les yeux et m'a dit, avec un ton solennel, si t'arrives pas à prendre des petites décisions comme ça, t'arriveras pas à en prendre des plus grandes plus tard. Donc, pratique-toi.
1: Wow, c'est beaucoup de pression.
0: C'est beaucoup.
1: J'aime l'attitude.
0: Ben, je me suis lancée.
1: Et pourquoi vous avez décidé de sauter à l'élastique maintenant? Parce que c'est votre idée. C'est vous qui avez proposé ça comme sortie de chambre d'écho.
0: Oui, en fait, on me l'a proposé.
1: Pas nous. Quelqu'un d'autre vous l'a proposé.
0: Okay. On me l'a proposé. Je me fais beaucoup inviter dans plein d'activités
1: oui,
0: extraordinaires.
1: À titre de créatrice de contenu, notamment.
0: Exactement. Mais celle-là, j'étais quand même assez prête à la laisser tomber dans mes courriels, à se faire empiler par d'autres invitations, par exemple sur une petite terrasse ou pour aller siroter un cocktail sur une plage. Sauf que j'étais à côté d'un homme que j'essayais d'impressionner, qui m'a dit... « Oh mon Dieu, il faut que tu y ailles, c'est mon rêve de faire ça, serais-tu game? » Et là, le petit Chris m'a demandé si j'étais game. C'est sûr que j'allais devoir être game et que j'allais devoir dire oui. Je crois que si personne n'avait vu le courriel, c'est ça, je l'aurais oublié. Mais là, quelqu'un a été témoin, donc j'avais encore plus le
1: OK, donc en temps normal, le bungee, pas vraiment pour vous,
0: oh,
1: Pascal
0: mais pas
1: Deblois.
0: Du tout, là.
1: Pas du tout.
0: Mais non.
1: Mais comme vous avez été invité par une nouvelle organisation qui propose des sauts à l'élastique
0: oui.
1: dans le port de Montréal et que vous avez été invité devant un homme que vous vouliez impressionner, vous avez dit « Très bien, je vais le faire puis je vais en parler à la radio. J'aime votre attitude. »
0: Oui, ben en plus, c'est tombé en même temps que vous m'avez approché pour sortir de ma zone de confort. J'étais comme une pierre deux coups.
1: Oui.
0: On va impressionner un gars et avoir une bonne histoire à raconter à la radio.
1: Les
0: Merci la vie.
1: S'alignait. Linda Paquette, bonjour.
2: Bonjour.
1: Vous étudiez notre relation avec les sensations fortes, notamment chez les adolescents puis les adolescentes. Avant qu'on plonge dans les sensations fortes, de Pascal Deblois. Pourquoi on veut faire des activités extrêmes dans la vie?
2: Ben, selon les différentes études, là, et les théories, ben, il y a des raisons qui sont à la fois biologiques, psychologiques, sociales. Comme on en vient d'entendre, là, c'est très social. Et des raisons même spirituelles.
1: Wow.
2: D'aller chercher des sensations fortes, ouais, dans des activités qui comportent des risques élevés, là, de décès immédiat.
1: On va, wow, cette phrase vient de me choquer.
2: C'est choquant.
1: C'est super choquant. Évidemment, on va plonger davantage dans chacun de ces moteurs-là. Mais bon, puisque Pascal nous l'a révélé d'entrée de jeu, elle a voulu faire ça pour impressionner quelqu'un. Je peux déjà vous demander, est-ce que c'est un moteur commun, ça?
2: Ben oui, tout à fait.
0: OK,
2: donc,
0: je suis pas seule.
2: Ah oui, puis en fait là chez les jeunes, on observe que il y a un trait quand même de personnalité qui est associé à la recherche de sensations fortes, mais c'est un trait qu'on va retrouver plus souvent chez les garçons.
1: OK.
2: Ça diminue en vieillissant. Et il y a un pic là au niveau de l'adolescence et du début de l'âge adulte et puis ce qu'on constate c'est que dans le fond prendre des risques, là, ça donne des sensations pour vrai.
1: Oui.
2: Ça fait peur, faut se contrôler. Puis avec un sentiment de contrôle, on peut même être fier après d'avoir réussi hein, une épreuve dangereuse. Mais donc, c'est très encouragé, surtout chez les garçons.
1: Quand vous dites qu'il y a un trait de personnalité, c'est quoi le trait de personnalité en question?
2: Ça s'appelle la recherche de sensations fortes.
1: Okay.
2: Et ça a été beaucoup étudié au départ. Là, les modèles psychobiologiques, si on veut, ont été étudiés par Marvin Zuckerman. Lui, là, il menait des études en laboratoire puis il se rendait compte que c'était toujours les mêmes qui revenaient pour faire des études, entre autres, sur la douleur, des trucs un peu bizarroïdes. Et là, il se disait, coudonc, il y a des gens qui cherchent le trouble. Et là, il s'est mis à faire des études. On fait souvent pour détecter une génétique dans quelque chose. On fait des études avec des jumeaux,
1: oui.
2: On compare des identiques et des non-identiques. Et ensuite, quand on a une corrélation qui est plus forte entre les jumeaux identiques, on se dit, ah, il y a quelque chose de génétique là-dedans. Et effectivement, hein, la recherche de sensations fortes, c'est corrélé très fortement avec la génétique. C'est un des traits les mieux déterminés par la génétique.
1: Aïe.
2: Il y a plusieurs marqueurs. Je ne sais pas si ça vous intéresse que j'y aille tout de suite. Après
1: ben
2: ça,
1: oui.
2: Je vais parler du social. Okay.
1: Allez-y.
2: Donc, on a comparé des athlètes là, de sport extrême avec des gens de la population normale là, qui cherchent pas le trouble volontairement trop. Et là, c'est ça, on s'est rendu compte qu'il y avait une allèle de l'aventure dans le gène DRD4, la partie 7R. Et là, ça, c'est tout le temps, tous les marqueurs génétiques reliés avec la recherche de sensations fortes sont liés avec la façon dont notre dopamine, là, qui est une substance qui se sécrète dans notre cerveau, quand on est exposé à un stress, elle, la sécrète, est liée au contrôle moteur, mais en plus, après, elle nous donne un sentiment de récompense. C'est quand même l'hormone de la motivation, puis la

0: Dopamine, là, si vous avez écouté quoi que ce soit qui a rapport avec l'addiction, c'est tout le temps impliqué dans la dépendance aux substances psychotropes. Donc, on parle là d'une substance qui est automatiquement sécrétée quand on est stressé, qu'on est menacé. Mais chez les gens qui ont l'allèle de l'aventure, ce qui va arriver, c'est que le récepteur de dopamine, il est un petit peu émoussé. Ça fait que ces gens-là, ils ressentent un petit peu moins là ce genre de stress-là. Puis le danger pour eux, c'est perçu plus de façon excitante.
1: Hey, je peux vous le dire que je ne l'ai pas.
0: Possiblement pas. Avec ce que je viens d'entendre, effectivement.
1: Je peux vous le confirmer. Et là, ce que je trouve intéressant aussi, c'est que vous nous parlez d'un âge où on est plus enclin à vivre de telles expériences. Pascal, vous avez 22 ans.
2: J'ai 22 ans.
0: Est-ce qu'elle est dedans?
1: Ah, c'est ça. À partir de quel âge on a plus peur de faire un saut à l'élastique?
0: Ah, ben là, il y a plusieurs théories. Puis il y a des gens qui restent des athlètes de sport extrême tout au long, qui font des longues carrières avec ça. Il y a d'autres gènes, là. On pourra y aller tout à l'heure si vous voulez. Mais en fait, là, ce qu'on sait, c'est que la corrélation avec l'âge, elle est inverse. Et il y a plusieurs théories qui ont été émises là-dessus. Mais une des théories importantes, c'est que quand on avance dans l'âge adulte, il s'ajoute des responsabilités.
1: Mais oui.
0: C'est-à-dire que là, on va avoir des enfants. Un travail, un chat, mais aussi des responsabilités qui font en sorte que si on a une blessure grave, ben ça devient compliqué à continuer. Là.
1: Absolument. Puis, juste avant de plonger dans l'exercice auquel s'est prêté Pascal Debois avec beaucoup de courage, si on s'intéresse vraiment au saut à l'élastique, là, le bungee, on a associé ça au rite de passage.
0: Oui, ben en fait là, le bungee est né des populations fondamentales en Papouasie-Nouvelle-Guinée, qui en fait pour lesquelles c'est un rite de passage chez les jeunes hommes. Donc, on fait tout un rite autour d'une célébration là communautaire et les garçons s'attachent une liane et ils construisent une structure là en bois. Le but c'est de sauter et d'arriver le plus près possible du sol. OK? Et donc, il y a quand même un angle dans la chute. C'est pas comme le bungee moderne, hein? Et là, il y a une signification quand même aussi qui sera de nature religieuse, spirituelle dans le geste, parce que il y a une partie aléatoire. Quand on vit quelque chose de cette nature-là, il y a un peu le hasard vient jouer. Et là, c'est là que si la personne réussit son saut, aura un statut dans la communauté, mais aussi, ça veut dire que c'est de bon augure. Les récoltes vont être bonnes. Les chances sont de notre côté, les esprits et les divinités en fait nous approuvent.
1: Wow.
0: Donc, et de façon plus récente, là, il y a Le Breton là qui est un anthropologue et sociologue français et Marc Valeur qui est un psychiatre qui ont travaillé eux autres sur la théorie de l'ordalie. C'est que dans les pratiques religieuses ancestrales, on a souvent des épreuves à traverser, mais une partie de ce que l'épreuve va être déterminée vient d'une décision divine. Donc, quand il y a une dimension un peu aléatoire, puis on retrouve ça aussi dans les jeux d'argent, là, c'est-à-dire que quand il y a une dimension qui n'est pas sous notre contrôle, ben, il y a quelque chose d'un peu ultime, là, dans ce qui est en train de se produire.
1: Est-ce qu'il y avait... Oui?
0: Oui.
1: Je pense que je m'excuse, hein, vous êtes à distance, donc on ne se voit pas pour les personnes qui vous écoutent. Voilà la petite confusion, je vous laisse terminer votre phrase, Linda.
0: Ah ben en fait, ce que j'allais dire, c'est que Le Breton et Valeur, dans le fond, ont émis l'hypothèse que pour certaines personnes, il y a une forme de rite privé. Tu sais, dans notre société postmoderne, il n'y a pas nécessairement de croyances religieuses chez tout le monde, mais que la limite ultime dans la vie, c'est la mort. Et quand on risque notre vie, Marc Valeur allait plus du côté des addictions, les gens qui utilisent des drogues injectables, qui vont avoir des comportements très dangereux, ou ceux qui font des sports extrêmes, sont en train, en quelque sorte, de tester un peu la légitimité de leur existence.
1: Wow!
0: D'une certaine façon.
1: Est-ce que vous aviez tout ça en tête, Pascal Deblois, en disant « Hey, moi, je vais faire du bungee?
2: » Premièrement, j'avais vu un documentaire sur ce rite de passage quand j'étais au primaire et je me suis dit « Mais ils sont complètement malades, je ne vais jamais faire ça de ma vie. » Et je n'ai pas un appel à me lancer en bas de choses très hautes de façon dangereuse. Je crois que c'est plus mon côté compétitif, féministe, qui est comme, surtout si un homme me met au défi, je veux montrer que je suis aussi capable que lui. Donc moi, c'est plus ça qui m'allume, premièrement. Et deuxièmement, vous le savez, je vais avoir une épreuve assez difficile dans le mois qui s'en vient. Je vais avoir ma double mastectomie.
1: Ouais.
2: Et on dirait que de savoir ça, de savoir justement que je vais avoir quelque chose qui va autant changer ma vie, qui va être tellement difficile, je me suis dit, bon, ben c'est quoi un saut en bungee? Tu sais, quand je vais avoir peur...

0: avant ma chirurgie, je vais pouvoir me dire, ben regarde, tu t'es déjà lancé dans le vide d'accrocher un pauvre élastique dans le vieux port. Alors, pourquoi pas continuer?
1: Wow, okay. Je trouve ça vraiment touchant, cet aspect-là de votre aventure. Quand vous étiez sur le point de gravir là, l'escalier qui allait vous permettre de grimper de 20 oui. étages avant de vous lancer dans le vide, c'était quoi votre état d'esprit, Pascal Deblois?
0: Je pense que j'étais encore dans le déni. C'est vraiment quand
1: à ce moment-là, on est quand même là à quelques minutes.
0: Ah oui, on est quand même à quelques
1: événements.
0: Minutes. Moi, j'essaie de garder le déni le plus longtemps possible, là, sincèrement. Ça sert à rien de stresser avant, donc je me suis ménagée. Mais rendu sur la plateforme, là, ça c'est bien rentré. Là.
1: Qu'est-ce qui s'est passé?
0: Ben j'étais complètement terrifiée. Là, je me suis dit, mais pourquoi je fais ça? Et c'est rare, mais là, je me suis dit, je pourrais abandonner. Tu sais, oui. On pourrait me détacher, je pourrais quitter.
1: Y avez-vous sérieusement pensé?
0: Ah, oh, mais bien sûr. Je me suis dit, hey, peut-être que ce soir, quand tu vas te coucher, tu vas pas te trouver poche, tu vas plus te trouver...
1: Mature.
0: Mature.
1: Responsable.
0: Responsable. Et c'est sûrement la bonne chose à faire. Je me suis retournée et il y avait encore mon crush qui, lui, allait sauter. Je me suis dit non, il faut que je le fasse moi aussi parce que c'est pas vrai qu'un homme va me battre à cette épreuve. Alors, j'ai compté dans ma tête et je me suis lancée.
1: Est-ce que les instructeurs ou instructrices vous rassuraient? Comment on a pris soin de vous sur la plateforme?
0: Ils m'ont plus mis un petit coup de pression. Il y avait des nouvelles personnes qui montaient sur la plateforme. Ils m'ont dit allez, il y a des gens qui attendent, donc il faudrait que tu y ailles. J'ai dit non, commence pas à me faire ça, commence pas à me faire de la pression.
1: Est-ce qu'il y avait des gens qui vous regardaient en bas? Parce que je sais qu'il y a souvent des touristes
0: oui.
1: qui s'arrêtent parce que ça se passe au Vieux-Port de Montréal.
0: Oui.
1: Et qui veulent documenter les sauts faits à Montréal Bungee dans le Vieux-Port.
0: Oui. Il y a un chic type qui prenait des photos qui devrait me les envoyer par courriel prochainement d'ailleurs. Et j'avais un ami qui travaillait au Bungee qui me regardait en bas. J'entendais crier mon nom.
1: Encourageant.
0: Encourageant. T'as moins envie d'être détaché. T'sais, c'est...
1: En même temps, vous venez de faire ça alors que dans les nouvelles, on a abondamment parlé de cet accident tragique
0: au
1: de
0: Brésil,
1: saut à la corde
0: je sais.
1: Survenu en juin au Brésil. Oui, une jeune femme est décédée. Les conditions étaient différentes. Là, c'est un saut à la corde et non pas l'élastique. C'était pas fait dans un cadre légal, mais j'imagine que ça trottait quelque part dans un coin de votre tête.
0: Mais bien sûr, j'ai demandé à maintes reprises si j'étais bien attachée.
1: Ouais.
0: Et si cette corde lâche, quelle autre corde me tient? Est-ce qu'on est bien attaché partout? J'ai vérifié à plusieurs reprises.
1: Qu'est-ce qui vous a motivé à sauter finalement, Pascal Deblois?
0: Mon Dieu, c'est vraiment que la personne avec qui j'étais m'a crié si tu fais ça, tu vas pouvoir tout faire après.
1: Mm.
0: Et je savais qu'il parlait de ma chirurgie. Je savais moi aussi que je voulais le faire un peu en mode doigt d'honneur à ma chirurgie qui s'en vient.
1: Wow.
0: J'ai fermé les yeux. J'ai pas eu le courage de le faire les yeux ouverts, mais quand même, j'ai foncé et je me suis lancée. Je me suis dit, c'est un genre de 3-4 secondes où je vais avoir très peur, mais après ça, c'est fait. Donc,
1: qu'est-ce qu'on ressent finalement, la tête à l'envers, pendue par les pieds au-dessus du vieux port de Montréal?
0: Honnêtement, je pense que j'ai blackout. Je regarde la vidéo qu'on reçoit après et je me tortille dans les airs. J'ai lâché un cri de mort. J'ai cru mourir, mais je suis là. J'ai eu très peur. Sincèrement, je crois pas avoir cette fibre où je vais être addict aux sensations fortes parce que j'ai eu la chienne comme jamais. Là.
1: C'est 20 étages quand même.
0: Ah, c'est beaucoup.
1: C'est incroyable. Linda Paquette,
0: oui.
1: Pascal vient de dire, je ne crois pas que je vais devenir dépendante. Est-ce qu'on peut développer une dépendance aux sensations fortes ou c'est une image qu'on évoque?
2: En fait, là, chez les personnes qui pratiquent des sports extrêmes, on observe effectivement là, des phénomènes semblables. C'est-à-dire que pour maintenir le même niveau de thrill, là, les gens vont augmenter la dangerosité.
1: Ah oui, donc...
2: Ça ressemble au phénomène un peu de la désensibilisation hein, qui arrive quand on consomme une substance pendant longtemps, d'avoir augmenté la dose. L'autre élément qui est mentionné par les athlètes, c'est que ils vont vivre des cravings. Par exemple, ceux qui font du kitesurfing, hein, ils ont besoin du vent. Quand il n'y a pas de vent, là, ils vivent un craving lié à leur pratique.
1: Ah,
2: on observe aussi que chez les athlètes
1: qui
2: vivent une blessure... Ouais,
1: d'y goûter.
2: C'est ça. Et chez les athlètes là, de sport à risque là, qui vivent une blessure, ne peuvent pas pratiquer leur sport mm-hmm. aussi, il y a des cravings. Il y a un risque accru de développer une dépendance. Cependant, quand il y a une blessure,

0: Il y a aussi un risque qui est associé à la médication qui vise à diminuer la douleur. Mais ce que vous avez dit tout à l'heure m'évoque vraiment quelque chose qui est intéressant sur le plan des théories psychosociales. Entre autres, j'ai fait ma thèse de doc sur les mécanismes de régulation émotionnelle liés à la pratique des sports extrêmes. Mm-hmm. Et une des dimensions d'autorégulation qui était reliée à la pratique à prise de risque là, chez les jeunes de l'étude à laquelle que j'ai piloté, c'était la compensation qu'on appelle, dans le fond, une forme de conduite qui amène à ressentir un sentiment d'accomplissement.
1: Oui.
0: Connexe. Et aussi, il y a une théorie qui date des années 30, qui vient de Finkel, qui s'appelle la théorie de la contraphobie. C'est-à-dire que prendre un risque dans un sport extrême permet d'affronter la peur pour prendre le contrôle du sentiment. Donc, paradoxalement, et ça, c'est toutes des théories plus modernes associées à ce qu'on appelle la terror management théorie, donc la théorie de la gestion de la terreur, c'est que on est un animal là, qui sait qu'il va mourir. Mm-hmm. Et là, on a cette peur fondamentale-là, et même de cette théorie-là viennent deux grands concepts. D'abord, premièrement, c'est ce qui ferait qu'on a besoin d'avoir un ego, nous, les humains, mm-hmm. parce qu'on veut donner du sens à quelque chose qui va finir. Donc, et là, on se rend compte que quand on parle aux gens, tu sais, de la mort, et que là, ensuite, on leur fait faire des tâches en simulation, les gens prennent plus de risques. Comme si, en quelque sorte, on avait besoin de se rassurer que ça va pas nous arriver à nous.
1: Wow!
0: Et aussi prendre des risques dans les sports extrêmes, c'est valoriser, hein? Tout ce qu'on entend depuis le début de l'interview, là, c'était, je l'ai fait pour impressionner quelqu'un. Les gars sont éduqués à faire ça pour impressionner les filles.
1: Ah, c'est vrai, vous le voyez une question de socialisation.
0: Absolument. Puis, ça touche tous les travaux de Barbara Morongiello, qui, elle invite les papas à faire ce qu'on appelle la tâche risquée. Donc, elle invite les papas à emmener leur bambin, là, le trottineur de 2-3 ans au parc. Puis là, qu'on parle comment les papas se comportent avec les petits garçons puis les petites filles. Puis on sait qu'à cet âge-là, les garçons et les filles ont les mêmes capacités physiques. Là. C'est même que souvent, les filles sont plus costaudes, plus fortes à cet âge-là. Mais on observe que les papas invitent leurs filles à être beaucoup plus sécuritaires, tandis qu'ils poussent leurs petits garçons à prendre des risques. Mm-hmm. Donc, dès l'enfance, c'est pas juste biologique, là. On est aussi élevé à prendre moins de risques quand on est une fille.
1: Mais c'est fascinant parce que, Pascal, donc, d'instinct, vous aviez touché à plusieurs des moteurs qui s'expliquent en psychologie. Vous nous avez parlé d'égo. Je veux impressionner quelqu'un. Vous avez parlé de féminisme. C'est pas vrai que parce que je suis une fille, je ne ferai pas ce que les garçons font. Puis, vous nous avez parlé d'une manière de contrôler la peur de cette grande épreuve qui vous attend en la contrant par une autre activité épeurante. Donc, vous vous inscrivez dans la recherche. Est-ce que ça vous rassure?
2: Ça me rassure. Je suis pas folle. Il y a des choses qui expliquent mes comportements. Je connaissais pas tout ça. C'est vraiment intéressant de voir que j'ai fait ce chemin-là sans le savoir.
1: Que le chemin avait été tracé par des chercheurs et des cobayes par le passé. Comment vous vous êtes sentie après votre saut?
2: Oh mon Dieu, j'étais vraiment sur l'adrénaline. Je me suis sentie encore dans la peur, dans le stress pendant un bon moment. Là.
1: Ah oui?
2: Oui, j'avais les petites mains qui shakaient et le cœur qui palpitait. Encore aujourd'hui, si je le raconte, j'ai les mains moites.
1: Ah, c'est intéressant. Est-ce que c'est commun, ça, Linda?
0: Ben en fait, les réactions de stress sont liées à ça provoque dans notre corps là toute une activation de ce qu'on appelle le système sympathique. On a deux systèmes neurobiologiques là qui roulent en parallèle puis ils s'alternent les uns les autres. C'est le système sympathique qui permet de réagir au stress, hein, et le système parasympathique qui nous permet de récupérer, réparer nos muscles, digérer. Donc quand on vit un stress intense là, l'adrénaline qui se décharge provoque justement la sécrétion de dopamine dont on a parlé tout à l'heure, mais aussi ça sort le sang des zones digestives. Ça vous amène ça dans les bras, les jambes, les mains moites. Les pupilles se dilatent, on se met à voir en corridor, on se met à transpirer. Dans le fond, ça crée les papillons dans l'estomac. Là. On peut vivre ce stress-là quand c'est social aussi. Comme moi, là, je le vis un petit peu en vous parlant.
1: Ça, on s'en s'entend pas du tout. Oui. Moi, je suis en train de me dire que je préfère les connaître parce que j'ai un kick sur quelqu'un que je cherche à impressionner en me lançant à la corde là, d'une plateforme.
2: Ben là, j'avais un petit mélange des deux. Là.
0: Mais en même temps, ces sensations-là, en fait, là, elles sont très intenses. Et dès qu'on change l'état d'esprit d'une personne, que ce soit avec une substance ou un stress intense, quand ça occupe tout notre système, là, ça peut nous servir quand même de distraction pour éviter d'autres choses.
1: Absolument.
0: Ce qui nous amène au risque d'addiction, encore une fois, parce que les gens qui vont vivre un succès, qui vont se sentir valorisés, pour lesquels les différents besoins psychologiques qu'on a, là, qui sont le besoin de connaître,

0: action, relatedness, notre besoin de compétences, notre besoin d'autonomie sont tous comblés par la même activité. Puis qu'en plus, la sensation est vraiment très, très intense, ça peut devenir addictif parce que on pense pas ben, ben à d'autres choses pendant que c'est en train d'arriver.
1: Ah, ça fait du bien des fois de ne penser à presque rien. Pascal, est-ce que vous avez le goût de recommencer?
2: Le saut en bungee?
1: Oui.
0: Non.
1: D'essayer autre chose? Une sensation forte?
2: Oui, j'imagine, mais je pense qu'une deuxième fois de savoir ce que ça fait, ça serait pire.
1: Ah oui?
2: Je crois que c'était plus facile de sauter dans l'inconnu que là de remonter sur cette plateforme et le refaire en sachant comment je me suis sentie. Je serais ouverte à autre chose, mais refaire un saut en bungee, pas tout de suite.
1: Comme un saut en parachute?
2: Ça, je l'ai déjà fait.
1: Ah!
2: Et j'ai quasiment eu moins peur, je pense.
1: Est-ce que vous considérez que ce saut à l'élastique a été une expérience marquante?
2: Ah oui, complètement. Ah oui, c'était très marquant, c'était épeurant, en même temps, c'était empowering.
1: Vous avez trouvé de l'empuissancement?
2: Oui, de l'empuissancement.
1: Oui,
2: de l'empuissancement.
1: Absolument.
2: Oui. Je me suis sentie puissante après avoir fait ça. C'était un bon cocktail d'émotions.
1: Et d'hormones, on l'a bien compris en écoutant Linda Paquette. Et en terminant, est-ce que ça a fonctionné? Est-ce que votre kick a été impressionné?
2: Je pense que oui. J'espère, parce que là, je sais pas qu'est-ce que ça y prendrait d'autre.
1: Ben là, j'espère que vous avez pas fait ça pour rien. Hein. Merci beaucoup à vous deux. Pascal Deblois, on peut vous suivre sur TikTok et peut-être dans une prochaine activité à sensation forte.
2: Oh oui,
1: vous êtes aussi
2: donnez-moi des idées.
1: L'une des Bidley de Musique Plus sur TikTok. Linda Paquette, merci beaucoup. Psychologue et professeure à l'Université du Québec à Chicoutimi. Vous vous intéressez notamment aux conduites à risque et prises de risque en contexte sportif. C'était très généreux de nous faire profiter de vos lumières.
0: Alors, merci de nous avoir donné cette occasion de transmettre des résultats de recherche.
1: Pas juste ça, de me transmettre des petits frissons dans le dos. Bonne journée.
0: Merci à vous. Bye bye.

0: Le pont international Gordie Howe ouvre à la circulation aujourd'hui entre Windsor en Ontario et Détroit aux États-Unis, et ce, malgré les tensions commerciales récentes entre les deux pays. Ce nouveau pont-là va renforcer l'un des corridors de transport les plus fréquentés du continent. Puis c'est certainement pas d'hier que les ponts sont des infrastructures cruciales pour les populations. Alors, on a invité deux experts pour découvrir l'histoire de quelques ponts qui ont été révolutionnaires à leur façon. Il s'agit de Bruno Mascotte, professeur titulaire au département des génies civils, géologiques et des mines de Polytechnique Montréal, et de Yann Roche, professeur au département de géographie de l'UQAM et membre de la chaire Raoul Dandurand. Bonjour, messieurs.
1: Bonjour.
2: Bonjour.
0: Le pont Gordie Howe a coûté 4,6 milliards de dollars canadiens. On comprend qu'il répond à un besoin, mais quand même, je me demande, qu'est-ce qui peut pousser une collectivité à dépenser autant pour construire un pont? Yann Roche, à quoi ça sert construire des ponts?
1: Comme vous l'avez mentionné, parce qu'il y a un besoin économique. C'est une des zones les plus actives où il y a le plus d'échanges entre les deux pays. On se doutait pas que ça deviendrait plus compliqué en ce moment que ça l'est. Mais donc, il y avait un besoin. C'est un des endroits où il y a le plus de liens entre donc l'Ontario, Windsor et Détroit.
0: Oui.
1: Et donc, l'idée de ce pont-là était assez logique. Et comme vous l'avez mentionné, comme ça demande beaucoup d'argent, il faut avoir une motivation importante. Puis il y avait quand même une bonne volonté là-dedans. L'appelant Gordie Howe. C'est un Canadien qui est devenu célèbre avec les Red Wings de Détroit. Donc, il y avait une logique de tendre la main à nos amis du Sud.
0: Donc, ça peut être symbolique tout en étant concrètement très utile, un pont. Bruno Mascotte, vous donnez des cours de construction de ponts. On est dans un autre volet très pratico-pratique. Quel rôle ces infrastructures-là peuvent jouer pour une société?
2: Un pont doit d'abord répondre à un besoin. Mm-hmm. Donc, c'est un besoin économique. C'est donc qu'on vient de le mentionner. Et évidemment, le pont, le choix du pont, l'emplacement, ben, on essaie de le faire à l'endroit où c'est le plus économique, le plus pratique. Donc, le moins cher et le plus efficace. Donc, il y a un rôle d'efficacité. Et après, ben, une fois que le pont est fait, ben, il va créer des nouveaux liens. Donc, un pont, ça veut dire lien. Donc, c'est le pont crée des liens. Donc, il y a un besoin économique, mais après, il y a des impacts sociaux économique et pour relier des gens d'origine différente.
0: Et qu'est-ce qu'il a d'impressionnant, ce pont, à vos yeux?
2: En fait, on dit que c'est le pont aubané le plus long d'Amérique du Nord, mais c'est aussi le pont qui a la plus grande portée. C'est le pont le plus long en termes de sa portée, la distance entre les deux piliers principaux au Canada. Donc, c'était le précédent, c'était le pont Pierre-Laporte, construit okay. Il y a à peu près de 60 ans, qui faisait 600 quelques mètres de portée entre les deux piles. Là, on est rendu à 850 mètres environ. Donc, ça fait quand même un pont au niveau technologique. Là, c'est un bond assez important. C'est peut-être dans sa catégorie, peut-être le cinquième ou sixième au monde. Donc, c'est quand même dans les ligues supérieures.
0: OK, il peut y avoir un petit sentiment de fierté là, pour les personnes qui s'intéressent au pont.
2: Définitivement, okay. Oui.
0: On va découvrir avec vous l'histoire de ponts qui ont été importants, eux aussi. On va commencer avec le pont de l'amitié lao-thaïlandaise. Pourquoi vous l'avez choisi, Yann Roche?
1: Lorsque je discutais avec votre recherchiste, Monsieur Blaise, qui était intéressant, il m'a demandé de parler de différents ponts qui étaient les plus marquants. Puis, c'est les ponts, pour moi, qui sont marquants, c'est ceux qui ont une dimension géopolitique. C'est pas forcément ceux qui sont les exemples de génie civil les plus spectaculaires. C'est la dimension géopolitique. Et j'ai eu la chance d'aller à plusieurs reprises à Vientiane, au Laos. Et ce fameux pont, déjà de l'amitié, c'est assez spécial parce que quand on insiste sur l'amitié, c'est qu'en général, il y a des raisons pour le faire et on n'est peut-être pas forcément si sûr que ça qu'il y a une grande amitié.
0: Ah, est-ce que ça veut dire donc qu'il y a eu conflit quand on utilise le terme pont de l'amitié?
1: Pas proprement parler, mais un petit peu. Et le lien m'est venu aussi en regardant ce qui se passe avec nos amis du Sud. C'est que les Thaïlandais et les Laotiens ont une relation assez complexe et asymétrique. C'est-à-dire que les Thaïlandais sont plus puissants économiquement et à plein de niveaux. Et donc, ça fait en sorte que ils regardent pas mal les Laotiens de haut. Et le pont de l'amitié, ben, c'est pas une amitié qui est forcément d'une réciprocité totale. Et mais on insiste sur le nom en question, et c'est pour ça que ça me semblait un petit peu amusant. Puis il y en a eu plusieurs qui ont été construits depuis ce moment-là. Je pense qu'on est rendu à 5 maintenant,
0: okay.
1: Avec cette amitié qui est, disons. asymétrique, comme j'ai déjà mentionné.
0: Puis, qu'est-ce que ce pont permet aux deux populations?
1: De traverser assez facilement, parce que pour les Thaïlandais et les Laotiens, franchir ce pont-là, il n'y a pas besoin de visa, c'est quelque chose d'assez pratique, mais c'est surtout dans le sens Laos-Thaïlande que ça se passe. Il y a beaucoup de Laotiens, quand ils en ont les moyens, qui vont aller, par exemple, accoucher en Thaïlande pour des raisons, disons, de...

0: de la légèreté au tablier, donc pour franchir des grandes distances avec une structure le plus légère possible et au moyen de câbles. C'est la meilleure façon d'utiliser l'acier, c'est en traction, donc les câbles. C'est la technologie des câbles qui est arrivée, c'est pas à ce moment-là, mais c'est un bel exemple de l'utilisation du début, de l'utilisation des câbles.
1: On est à quelle période à ce moment-là pour le pont de Brooklyn?
0: 1860-1870, donc ça fait un siècle et demi. Et puis, donc c'est à peu près à la même époque que la Tour Eiffel, donc c'est l'utilisation de l'acier, mais là, vraiment, ici, en traction. Donc, si on voit la technologie des câbles, c'est ce qui a permis de faire des gratte-ciels. Parce que les gratte-ciels ont besoin d'ascenseurs. Donc, pas de câble en acier, ben, on peut pas faire, monter 30 étages, ça serait pénible. Donc, les câbles ont eu un impact et c'est venu par, Roebling et d'autres, mais en particulier le pont de Brooklyn, qui est un bel exemple.
1: Donc, c'est un pont auquel on doit des technologies qui nous servent au quotidien.
0: Oui, en fait, c'est son concepteur qui a travaillé beaucoup dans la conception des câbles. Et lui, c'est comment utiliser... Donc, il y avait même une entreprise pour faire des câbles. Donc, comment utiliser les câbles d'une façon efficace. Donc, c'est un peu le début de l'ère moderne pour les ponts à grande portée.
1: Intéressant. Puis, si on s'intéresse au pont Gordie Howe, qui est à Auban, c'est quoi la différence? C'est pas tous les jours que je peux poser des questions à quelqu'un qui enseigne comment construire des ponts.
0: Il y a deux types de ponts à câbles. Il y a les ponts suspendus, comme le pont Pierre-Laporte, où on a deux câbles porteurs
1: qui vont
0: d'une rive à l'autre. Donc, c'est un câble porteur principal. Il y a des suspentes qui viennent suspendre le pont. Ça, c'est un pont suspendu. Les ponts à Auban, les câbles, au lieu d'être, partent directement du pilier. Donc, il y a deux piliers. Et les câbles sont inclinés. Donc, ils se dirigent du pilier. Donc, un peu comme en éventail. Donc, ça, c'est un pont aubané. Donc, c'est deux techniques qui existent depuis qu'on fait des câbles.
1: Je peux traverser les deux types de ponts sans stress.
0: mais la construction d'un pont aubané est plus complexe.
1: OK. Secret de coulisses, nos deux experts m'ont prévenu avant qu'on commence l'entrevue. Là, si ça devient trop technique puis que vous ne suivez pas, faites-nous signe. Pour l'instant, je veux dire que c'est super clair. Je comprends tout et je salue votre talent de vulgarisation. Yann, on va passer à un autre pont de l'amitié, l'amitié sino-coréenne. Pourquoi vous l'avez choisi?
2: Ben justement, c'est encore un pont de l'amitié. Et encore une fois, disons que on peut prendre l'amitié avec beaucoup de guillemets. mais en fait, c'est entre la Chine et la Corée du Nord. Donc, c'est pas forcément comme justement entre la Corée du Nord et la Corée du Sud, où là, la tension est encore très présente. Mais c'est encore une amitié asymétrique avec une Chine qui est le principal lien de la Corée du Nord et avec laquelle toutes les connexions terrestres vont se faire à travers une bonne partie à travers ce pont. Là, je pense 70% des connexions se font à travers ce pont, qui est aussi un pont ferroviaire. Donc, c'est vraiment la ligne de vie de la Corée du Nord et aussi une manière pour la Chine de tenir un peu, j'irai pas jusqu'à dire la laisse, ça serait un petit peu méchant, mais c'est vraiment de montrer la dépendance énorme de la Corée du Nord vis-à-vis de la Chine. Et ça, c'est au moment de la pandémie, ça a été coupé pendant un certain temps. Et
1: donc,
2: la Corée du Nord...
1: Donc, c'est comme un pont frontalier?
2: C'est ça. C'est, okay. C'est l'idée encore, et le retour un petit peu avec le pont précédent, c'est des ponts frontaliers. C'est des ponts qui sont pas forcément spectaculaires du point de vue architectural, mais qui sont des
1: névralgiques.
2: C'est ça. Absolument stratégiques entre deux pays, alors qu'ils peuvent avoir des relations assez amical comme c'était le cas entre Laos et Thaïlande, un peu moins avec la Chine et puis la Corée du Nord, même s'ils sont pas en guerre. Et donc ça fait en sorte que lorsque c'est entre deux pays comme ça qui ont des tensions, le lien avec le pont Gordie Howe, on n'en est pas là, mais c'est les notions de tension, on l'a vu justement au moment des cérémonies d'ouverture, d'inauguration, pas d'ouverture, on n'est pas aux Jeux Olympiques.
1: Mais il y a ouverture à la circulation aujourd'hui. Ouais,
2: c'est ça. Mais donc ça fait que cette idée que le pont passe à travers ce qui est une séparation entre deux entités, notamment des pays, et il est la connexion névralgique, stratégique entre ces deux.
1: Et je m'excuse, je vous ai interrompu par excès de curiosité, mais quand vous me parliez de l'époque de la COVID, qu'est-ce qui s'est passé sur le pont de l'amitié sino-coréenne?
2: La Chine s'est beaucoup fermée à la plupart du reste du monde, y compris à leurs alliés, et d'un seul coup, la Corée du Nord s'est retrouvée avec pratiquement plus de liens avec l'extérieur, et pour elle, dont c'est le principal cordon ombilical, ça a encore accru, même si on n'a pas toute l'information par rapport à ce qui s'est passé concrètement là-bas. Comme vous savez, c'est pas, il y a pas énormément de reporters étrangers là-bas.
1: Ouais.
2: Donc ça fait en sorte que on sait que ça a été compliqué pour les Nord-Coréens à cause du fait que ce cordon a été coupé.
1: Bruno, on passe à un classique maintenant, le Golden Gate. Pourquoi est-il important à vos yeux?
0: Il est important pour son époque. Il a franchi

0: fracasser un record du monde en termes de portée. Mais pour moi, c'est le pont qui allie l'élégance. C'est un pont qui est très fluide.
1: Beau.
0: Ouais, donc il est beau. Il est naturellement beau parce qu'il est fait léger. Il est fait pour un peu comme un avion. C'est une belle œuvre d'art, mais aussi d'ingénierie, je devrais plutôt dire. Le Golden Gate, c'est une très belle réalisation où on a justement optimisé les quantités. Donc c'est un pont qui est très fluide, 1,3 km entre ses piliers. Donc c'est très grand, c'est près de deux fois celui de Gardeau. Et puis donc c'est un beau pont. Et en plus, ben, les piliers sont très beaux, sont rangés, mais sont aussi art déco. Donc il y a une touche architecturale qui est peu perceptible, mais qui est quand même là. Donc on va pas contre l'objet du pont, qui est de franchir des grandes distances, mais on a pu introduire dans ces piliers là un souci architectural intéressant.
1: Puis on est en 1937 quand le Golden Gate est inauguré.
0: Oui, c'est
1: ça. Si je me trompe pas. Ouais. Donc à quel point ça a évolué en pas loin d'un siècle? Vous le nommez comme référence encore aujourd'hui, oui, de simplicité puis de beauté.
0: Ça n'a pas beaucoup évolué, sauf une erreur qu'on a faite. Donc, je parlais de légèreté, tout ça. Donc, oui, cette légèreté-là, on l'a poussée un petit peu trop loin. Et peut-être certains vont se rappeler de leur cours de physique du secondaire. On voyait le pont de Tacoma dans les années 40, qui était un pont suspendu aussi. Et sous un vent très moyen, le pont s'est effondré. Donc, il était rendu trop léger. En fait, il y a deux choses. Un pont, surtout les ponts à câbles, doivent résister à la gravité, évidemment. Mm-hmm. Donc, d'où la légèreté, mais l'autre élément, c'est le vent. Et donc, le vent, aujourd'hui, comme le pont Gardeau, on fait des essais en soufflerie. Donc, on veut faire un tablier très léger, mais qui est aussi très stable sous différentes catégories de vent, là, du plus faible au plus fort. Et le pont de Tacoma, c'est un vent très faible. Donc, comme un effet de balançoire où on va juste donner une petite poussée une après l'autre. Et comme on a un jeune enfant, on a tous fait ça. Et le pont s'est effondré. Donc, on a poussé la technologie trop loin. Donc, on est revenu, on s'est aperçu que le pont devait aussi être rigide, pas seulement léger.
1: Oui, oui, et merci de vous faire rassurant là, en nous parlant des tests qui ont été faits par rapport au pont Gordie Howe. Parlez-nous maintenant du pont de Crimée. Yann Roche, quelle est son importance?
2: Alors lui, pardon, il est pas mal stratégique. Là, on est encore dans on parlait tout à l'heure de relations entre des pays qui avaient des relations un peu délicates, plus ou moins délicates. Mais là, c'est un pont qui a été inauguré en 2018-2019, donc pour relier deux péninsules, notamment entre la région de Krasnodar en Russie et l'est de la Crimée, qui venait de devenir russe, d'être annexé par les Russes.
1: Oui, c'est ça, par occupation forcée, on s'entend.
2: Donc, un pont, et c'est un des ponts les plus importants, les plus longs d'Europe, et qui a été mis en place pour faciliter les connexions encore économique, stratégique, entre la Russie et l'Est de la Crimée. Et donc, ça devient stratégiquement particulièrement important et ça a été visé à plusieurs reprises par les Ukrainiens. Mais en même temps, les Ukrainiens, tout en visant cet aspect stratégique, cet aspect, disons, de vulnérabilité de la communication vers la Russie, s'ils veulent récupérer la Crimée par la suite, il vaut mieux pas complètement démolir le pont. Donc il y a des attaques qui sont menées, mais pas de manière totalement, j'allais dire, destructrice jusqu'à l'abattage du pont, jusqu'à la destruction complète du pont. Donc il y a un peu une ambiguïté par rapport à ça. C'est à la fois un objectif stratégique, mais il faut pas trop en abuser, si j'ose dire.
1: C'est important de préciser, comme vous le faites, que les ponts peuvent être des cibles militaires, mais qui soulèvent des questions stratégiques très importantes, comme le pont de Crimée. Et j'aimerais citer une auditrice qui s'appelle Rina, qui nous a écrit via la bulle de conversation qu'elle a vu la vidéo du pont qui s'effondre et qu'elle l'a vu en bas âge et que depuis, elle a peur des ponts. Un mot peut-être pour la rassurer, Bruno?
0: Moi, je pense, à part pour les guerres, là,
1: oui.
0: Je pense que les ponts aujourd'hui sont sécuritaires, ils sont bien entretenus, mais donc ce genre de problème-là, on les maîtrise très bien aujourd'hui.
1: Okay, merci. À l'émission, on cherche à offrir des outils à l'auditoire, donc là, ici, des outils de compréhension géopolitique, en ingénierie aussi, et peut-être juste l'outil qui permet de traverser un pont sans craindre de le faire. Bruno Mascotte, maintenant, vous voulez nous parler du pont de Normandie. Pourquoi?
0: Le pont de Normandie, on parle toujours d'augmenter les portées, donc on parle de pont Aubané. Le pont Aubané le plus long à ce moment-là, quand lui a été construit, c'était au Canada, à Vancouver. Il faisait 450 mètres de portée et les Français ont doublé. Donc habituellement, il y a des incréments. Donc, eux, ils ont doublé d'un seul coup. Ils sont montés à 850 mètres.
1: Impressionnant.
0: Et le pont de Normandie,

0: Normandie, en fait, si on regarde le pont Gordéa aujourd'hui, le pont de Normandie, c'est deux jumeaux. Donc, le pont Gordéa, en termes de sa portée, ils ont 3 mètres de différence entre et le pont de Normandie a 3 mètres de plus. Et puis, mais lui, il était fait il y a 30 ans. Il était inauguré il y a 30 ans. Donc, c'était, les Français sont capables de ce genre de saut-là, de pousser la technologie. On le voit avec le TGV, donc on le voit avec des fusées, on le voit avec les avions. Et au niveau des ponts, ils ont doublé d'un seul coup. Et ça, c'est des bons technologiques très, très rares. Et donc, ils ont été capables de faire ça.
1: Est-ce qu'il y a des fiertés nationales? Est-ce qu'il y a des rivalités en ingénierie? Est-ce qu'on est en compétition contre la France, Bruno?
0: Non, oui, il y a des fiertés, mais on n'est pas en compétition. En fait, on est plutôt ébahi quand quelqu'un arrive, des gens arrivent à faire des ouvrages comme ça, et qui sont de grande qualité, qui sont, il y a 30 ans, ce pont-là, je l'ai emprunté dernièrement, il était encore en bonne condition, il y a besoin d'entretien. Aujourd'hui, on fait le même pont Gordéa est probablement mieux fait, plus résistant, plus durable parce que les matériaux ont évolué, la technologie a évolué. Donc on améliore.
1: On bénéficie de ces avancées faites ailleurs.
0: Mais je peux pas. Peut-être qu'il y a des compétitions, mais pas au niveau de l'ingénierie. Donc il y a une fierté.
1: Est-ce qu'il y a des leaders dans le monde?
0: Oui, il y a des leaders qui se pointent de temps en temps. Le pont de Normandie, c'en est un. Il y avait un leader français, un ingénieur qui était très français, très imposant.
1: Il était très français.
0: Oui, c'est ça. Dans le sens qu'il était très imposant, c'est quelqu'un qui a une grande stature, qui a un peu. Mais parfois, ça prend des gens qui forcent un petit peu la main. Mais français, là, dans le sens pas négatif, hein, positif. Là, je veux pas créer d'ambiguïté.
1: Non, ça me fait sourire. Ouais. L'expression très français me plaît beaucoup, d'autant plus que vous la nommez avec que du positif. Alors, il y a personne de choquer,
0: rassure. Mais parfois, ça prend des gens qui s'imposent. Et oui. Puis, c'est dans ce sens-là, dans le bon sens.
1: Est-ce que vous pensez que dans le monde, en ce moment, il y a des yeux tournés vers le Canada en se disant, c'est un beau pont?
0: Oui, mais comme c'est pas un record du monde, on va dire c'est un très beau pont, bravo. Mais bon, ça va faire sans plus. Mais pour nous, on peut être fiers quand même.
1: Ah oui, je voulais vraiment pas amoindrir la fierté de qui que ce soit. Bruno Mascotte, vous souhaitiez nous parler du pont. Non, on vient de le faire. On passe maintenant à la Scandinavie. Je suis mélangée avec le pont de Loresund. J'ai choisi la prononciation danoise, mais j'aurais pu aller du côté de l'accent suédois, Yann.
2: Mais j'aurais pas pu faire la différence.
1: C'est vrai? J'ai fait mes recherches avant de vous parler au cas où.
2: Juste avant d'enchaîner là-dessus, c'était par rapport à disons, au leader. On a quand même, c'est pas ma spécialité, le côté architectural. Il y a un pays qui se détache beaucoup, c'est la Chine. Si vous regardez la liste des ponts les plus longs du monde et les plus spectaculaires, les Chinois arrivent.
1: Ils ont un rôle à jouer.
2: Assez régulièrement. C'est le pont le plus long, il est 164 km de long, même si c'est pas tout au-dessus de l'eau.
1: Ouais.
2: C'est juste 9 km, si j'ose dire. Mais donc c'est vraiment quelque chose d'assez spectaculaire. Quand les Chinois, quand il y a un ouvrage de taille vraiment spectaculaire à faire, les Chinois, c'est souvent les premiers à le faire. Bon, pour revenir au Danemark-Suède, ce qui se passe, c'est que ces deux pays, justement, là, on est dans l'intégration nationale, régionale, pardon, entre deux pays qui ont des relations, bon, qui n'ont pas toujours été si amicales que ça dans le passé, mais qui, avec une qui devient un petit peu une des tête de pont de l'Union européenne et l'autre qui s'en est plus ou moins détaché au fil du temps et qui maintenant se retourne vers l'Europe avec l'OTAN. Mmh. Et donc ça fait en sorte que le besoin d'intégration nationale à travers ce pont qui a été bâti en 2000, c'est un pont tunnel entre Copenhague et Malmö et donc c'est beaucoup plus une question d'intégration économique politique entre deux pays qui ont quand même maintenant des relations qui sont très très positives. Donc c'est vraiment on revient un petit peu à notre idée de départ entre deux régions qui s'intègrent économiquement, même politiquement, à bien des niveaux. Et donc, c'est un pont qui est assez marquant à plein de niveaux, mais c'est surtout du point de vue économique.
1: Puis, on va terminer chez nous avec le pont de la Confédération. Pourquoi il est important, selon vous, Bruno?
0: Bah, d'un point de vue société, il relie une île au continent. Donc, c'est quand même c'est le rôle d'un pont, le rôle unificateur de sociétal.
1: Pour faciliter les déplacements dans les maritimes, évidemment, il relie l'île du Prince-Édouard et le Nouveau-Brunswick.
0: C'est ça. Mais au niveau, donc mon angle d'ingénieur, donc c'est quand même un pont de 13 kilomètres. Donc, lui, ses portées, c'est 250 mètres. Donc, plusieurs portées de 250 mètres. Mais c'est surtout, sur 13 kilomètres, faire un pont comme ça. En fait, c'est un pont. Aujourd'hui, on parle de construction accélérée des ponts. Et c'est comme si les gens découvriraient ça. Mais non, ça, c'est un pont qui était complètement fait sur la rive, préfabriqué. Et les morceaux ont été, donc, coulés sur la rive, amenés par, avec une grue géante, qui les assemblait, donc, sur 13 kilomètres. Et je pense que la construction a duré 3 ans. Donc lui, c'était l'organisation de la rapidité de faire un ouvrage comme ça, de grande qualité. Et, donc, courant, parce que des ponts comme ça, il y en a un peu partout dans le monde, mais c'est le mode de construction préfabriqué qui était ça. Et c'était le plus gros chantier de génie civil au monde à ce moment-là.
1: Et il n'y a pas un rôle à jouer des glaces aussi dans son importance?
0: Oui, ben on met l'accent sur ça parce que c'est le pont le plus long au-dessus de glace. Donc oui, c'est un...
1: Dans le monde?
0: Dans le monde, ouais, c'est ça. Ouais.
1: Ça, c'est le genre de phrase qui,
0: ouais,
1: ben, <c'est>... qui marque.
0: Oui, c'est ça. Donc on essaie de trouver une fierté. Qu'est-ce qui nous distingue? Donc ça, c'est
1: long au monde.
0: Au-dessus d'un couvert de glace, ouais.
1: Et Yann, c'est un pont qui a changé des vies.
2: Oui, ben c'est un peu ce que vient de dire Bruno au tout début. Quand on relie une île au continent, ben ça devient plus une île. Et c'est assez, ça peut sembler évident ce que je viens de dire, mais en même temps, quand votre île est uniquement reliée, soit comme les îles de la Madeleine avec le traversier ou l'avion, mais autrement, si c'est juste un traversier, ben il y a plein de choses qui sont pas faisables à partir du moment où le traversier n'est plus en action. Vous avez des urgences médicales, des choses comme ça, et la vie insulaire change complètement à partir du moment où il y a un pont. Ça peut être pour le meilleur ou pour le pire, ça peut être vu de différentes manières, mais la nature même de l'insularité change complètement à partir du moment où il y a un pont qui relie l'île au continent. Ça devient plus une île à ce moment-là.
1: Oui, il y a l'accessibilité, puis ben ça change même une vie économique.
2: Absolument, tout est modifié. Comme je dis, des fois ça peut être pour le mieux, mais ça peut être considéré comme on abandonne son identité insulaire.
1: Là, pour l'instant, on ne regrette pas le pont de la Confédération en studio. On est OK avec ça.
0: Oui,
1: OK,
0: je
1: super,
0: pense
1: ça. Parfait. Merci beaucoup pour ce petit tour de piste de ponts qui ont changé la société, de différentes sociétés en les reliant avant ou après certains conflits. Je vous remercie Bruno Mascotte, professeur titulaire au département des génies civils, géologiques et des mines de Polytechnique Montréal pour toutes vos explications. Et je vous remercie Yann Roche, professeur au département des géographies de l'UQAM et membre de la chaire Raoul Dandurand pour ce petit cours accéléré de géopolitique. À 11h30, c'est Midi Info qui prendra l'antenne avec Laurence Martin. Bonjour Laurence.
3: Bonjour Rosémée.
1: Comment vous allez aujourd'hui?
3: Moi, je vais très bien. Est-ce que vous êtes allée au festif, vous, cette fin de semaine? J'ai l'impression que tout le Québec était là-bas.
1: Ben, moi, là, je me couche à 20h30 et je me lève très tôt pour cette émission. Je n'aurais jamais osé, mais j'ai adoré participer au festif à une époque où j'avais moins de responsabilités.
3: Je n'y étais pas moi non plus, mais j'étais juste curieuse. Je me suis dit que vous étiez le genre de personne peut-être à participer à ce genre d'événement.
1: Dites-vous,
3: mais
1: je vois ce que vous me trouvez cool.
3: Peut-être. Mais je vois que vous êtes assidu à la tâche, donc c'est très bien. Alors, nous, on va aller faire un tour en France, évidemment. On a notre envoyé spécial, Mathieu Prost, qui est sur place pour parler des feux de forêt. On va aussi parler avec le maire de Biganos. Ça, c'est une petite commune d'environ 12 000 habitants là, sur la côte atlantique, lieu de vacances d'habitude. Alors, déjà, ils accueillaient des évacués et ils ont dû être évacués à leur tour là, il y a environ 24 heures. Donc, beaucoup d'inquiétude de ce côté-là. On va parler aussi des élections partielles déclenchées par Mark Carney en plein été, le premier ministre qui a décidé d'en déclencher 3, notamment dans Chicoutimi-le-Fjord. Il y a plusieurs analystes qui disent que c'est un peu cynique tout ça parce que les gens sont en vacances, il y a une élection québécoise qui s'en vient. En plus, le 31 août, ça va être la rentrée scolaire. Est-ce que les gens vont vraiment aller voter? Donc, il y a pas mal de critiques. Ça va être un des sujets de notre grand angle vers 12h30.
1: Super, on vous écoute dès 11h30.
3: Merci.
1: Nous, en troisième heure, on va jaser d'argent avec les journalistes Stéphanie Perron et Mégane Foy au menu achats scolaires et outils pour éviter de se faire avoir par des influenceurs ou influenceuses qui essaient de nous vendre des projets, des outils, des objets. Et je veux terminer avec un message d'un auditeur qui s'appelle Martin. Si jamais vous aimez les ponts, il nous dit « Il existe dans une région très pluvieuse d'Indonésie le pont suspendu de Meghalaya et c'est un pont vivant. » Alors moi, je vais googler ça pendant le bulletin de nouvelles tout en m'informant, évidemment.
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3: Ici Marc-Antoine Leblanc. Voici vos informations. Au Canada, près de 900 feux de forêt sont actifs et la très grande majorité ne sont pas maîtrisés. En Colombie-Britannique, les autorités surveillent attentivement un brasier au nord-ouest de Kamloops. La municipalité a fait le point sur l'organisation et la capacité d'accueil des services aux sinistrés. Julie Landry.
4: En une semaine seulement, plus de 460 évacués sont passés par le centre des services d'urgence de Kamloops. Sur place, le système d'aide est rodé, distribution de coupons pour les repas, l'hébergement à l'hôtel ou l'achat de vêtements. Plus de 200 bénévoles sont mobilisés pour accueillir les sinistrés et la vice-mairesse Dale Bass est impressionnée par leur empathie.
5: And they're greeted with a smile.
4: Ils accueillent les évacués avec le sourire et des mots réconfortants.
5: I'm truly grateful.
4: Cet accueil chaleureux touche l'évacuée de Clinton, Erica Astimer Noble, pour qui les bénévoles ont pu transformer l'anxiété en rire.
5: A lot of anxiety. But overall, I've been hearing laughter.
4: La gestion du flux des personnes reste toutefois complexe pour la municipalité. À certains moments, tous les hôtels de la ville ont affiché complet, mais des chambres se libèrent quand des évacués trouvent un endroit où dormir avec des connaissances. En plus, certains évacués qui sont dirigés ailleurs choisissent Kamloops, comme certaines personnes de la communauté de 70 Mile House évacuées lundi. Le chef du service des incendies de Kamloops, Ken Uzula.
6: They don't always go where they're directed to go.
4: Le centre d'urgence peut loger presque 120 personnes sur des lits d'appoint et pourrait atteindre cette capacité dans les prochains jours. Les autorités provinciales s'attendent à une progression des incendies avec le retour du temps sec et des vents forts. Ici Julie Landry, Radio-Canada, Vancouver.
3: Le président français Emmanuel Macron était de passage à Bordeaux lundi. Il a visité le centre opérationnel responsable de lutter contre les incendies en Gironde afin d'offrir son soutien aux équipes de secours. Face à des critiques sur sa gestion des feux, il préfère remettre le bilan à plus tard.
7: Il faut rester unis dans ce moment-là. Il faut rester unis, c'est la priorité. On aura à faire le retour d'expérience de tout ça, mais on le fera en bon ordre et au bon moment. Je préfère être clair, tout le monde est déployé, on doit tous être derrière vous, on doit tous être derrière les combattants du feu, ceux qui protègent, et soignant les bénévoles. Le temps viendra des retours d'expérience, mais on ne fait pas le retour d'expérience en plein milieu de la bataille.
3: La situation risque de s'aggraver cette semaine en France comme en Espagne, puisqu'une nouvelle canicule va s'abattre sur le sud-ouest de l'Europe, augmentant dangereusement le risque que les brasiers prennent de l'ampleur. Aux États-Unis maintenant, près de 350 000 Haïtiens et 6 000 Syriens ont perdu lundi le statut de protection temporaire qui leur permettait de demeurer légalement au pays. Cela fait suite à une décision de la Cour suprême qui a donné raison à la politique d'expulsion massive d'immigrés mise en place par l'administration Trump. Catherine Zib.
8: Nous sommes sujets à l'arrestation, à la détention et éventuellement à la déportation.
9: Villas d'Orsainville, du Centre d'aide et de soutien à la communauté haïtienne, redoute une crise humanitaire. Avec la fin officielle du statut de protection temporaire, il s'attend des interventions de la police de l'immigration, ICE, entre autres à Springfield, en Ohio, où il y a des milliers d'Haïtiens.
8: Bon, il y avait déjà des arrestations dans la ville, avec la différence que ça pourrait multiplier dans les jours à venir.
9: Certains sont donc tentés de miser sur le Canada pour contourner les nouvelles mesures.
10: Depuis la décision de la Cour suprême américaine, on reçoit des appels constamment des gens...
9: À Montréal, Arcel Apollon, de la Maison d'Haïti, rapporte que la communauté haïtienne se mobilise.
10: Nous appellent pour valider comment ils peuvent faire venir des membres de leur famille. Les gens nous partagent leur angoisse, leur stress.
9: Mais depuis la fermeture du chemin Roxham et les modifications de l'entente sur les tiers pays sûrs en 2023, demander l'asile au Canada depuis les États-Unis est rendu difficile, selon Franz André du Comité d'action des personnes sans statut.
11: Les exceptions font qu'il y a très, très, très peu de gens qui peuvent rentrer si ce n'est d'avoir des parents de premier degré.
9: Selon lui, certains tenteront malgré tout de se rendre au pays illégalement.
11: Et beaucoup seront interceptés et éventuellement déportés. C'est ce que j'appelle une déportation par proxy.
9: Franz André souhaite qu'Ottawa mette sur pied des programmes d'immigration spéciaux, comme ce qui avait été prévu pour les Ukrainiens en 2022. Ici Catherine Zib, Radio-Canada, Montréal.
3: En terminant, Donald Trump accueille mardi le président ukrainien Volodymyr Zelensky. Le chef du gouvernement américain reçoit aussi le premier ministre israélien Benjamin Netanyahu. La rencontre survient alors que la relation entre les deux pays s'est détériorée. Hugo Lavallée.
12: La relation entre Israël et les États-Unis a été mise à rude épreuve ces derniers mois, lorsque la guerre contre l'Iran s'est amorcée. Donald Trump et Benjamin Netanyahou semblaient vraiment en symbiose. Or, cette proximité s'est étiolée au fil des semaines. Benjamin Netanyahou, d'ailleurs, n'a pas été impliqué dans la négociation du protocole d'accord qui a été conclu entre Washington et Téhéran le 17 juin. Et au fond, ce qu'on constate, c'est que les deux pays n'ont pas ou n'ont plus exactement les mêmes objectifs. Les États-Unis veulent mettre ce conflit derrière eux, veulent que la navigation reprenne le plus rapidement possible dans le détroit d'Ormuz, souhaitent que les prix de l'essence diminuent à la pompe. Israël semble moins pressé, veut maintenir une forte pression militaire sur l'Iran. À bord d'Air Force One, toutefois, Donald Trump a eu un message assez clair à l'égard de Benjamin Netanyahou. Plusieurs pays ne survivraient pas sans les États-Unis, à commencer par Israël, a dit Donald Trump. Une façon pour lui de rappeler à son allié israélien qui a le dernier mot par rapport au conflit en Iran. Parlant de ce conflit, le calme est revenu après 13 jours d'intenses bombardements. Il n'y en a pas eu au cours des trois dernières journées. On sent une certaine retenue de part et d'autre, même s'il n'y a pas d'accord qui a été conclu. Un peu plus tôt, Donald Trump a dit que des discussions sont en cours avec les Iraniens, même si Téhéran nie tout pour parler avec Washington. Ici Hugo Lavallée, Radio-Canada, Washington.
3: Voilà, c'était vos informations.

0: 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Je m'appelle Rosemie Autonne-Témorin, puis c'est l'heure de sauver de l'argent grâce à Megan Foy, journaliste à la presse, et Stéphanie Perron, journaliste pour le média. Protégez-vous. Bonjour à vous deux.
1: Bonjour.
2: Bonjour.
0: Et là, on va vraiment sauver de l'argent, là, parce que Megan, ça fait 2 semaines que je ne vous laisse pas assez de temps pour que vous nous présentiez votre truc pour économiser. Alors, on va commencer avec ça tel que promis. Je mets fin à cette injustice.
1: Je n'arrête pas de m'en faire parler les auditeurs.
0: Nous recevons des courriels, des messages. D'autant plus que la semaine passée, on a dit que c'était pour économiser en faisant un plein d'essence.
1: En plus.
0: Ce qui est quand même un bel enjeu. Alors, oui. Je vous écoute, comment on fait pour économiser?
1: Bon, évidemment, ça change pas le prix à la pompe. C'est plutôt un truc pour essayer de voir, OK, quelle est la meilleure station d'essence pour aller faire le plein? Il existe un nouvel outil depuis le mois de mai. Et c'est un outil gouvernemental mis en place par la Régie de l'énergie. C'est une carte interactive, donc sur le web, qui permet de comparer le prix à la pompe des stations d'essence partout au Québec.
0: OK.
1: Ça n'existait pas avant. Et là, vous allez me dire, bon, il existait des applications où est-ce qu'on pouvait aller voir le prix à la pompe, justement comme GasBuddy, très populaire.
0: Et disponible partout au pays.
1: Tout à fait. Mais la différence avec ça, c'est que sur GasBuddy ou d'autres applications du genre, ce sont les automobilistes eux-mêmes qui ajoutent le prix à la pompe. Tandis que sur la nouvelle carte de la Régie de l'énergie, qui s'appelle Régie Essence Québec, eh bien, ce sont les détaillants eux-mêmes qui sont obligés de mettre à jour cette carte-là. Alors, c'est sûr qu'il n'y aura pas d'erreur, qu'on a vraiment le bon prix à la pompe. Évidemment, bon, l'erreur est humaine. Je veux dire, si un détaillant n'a pas mis il y a 15 minutes à jour son prix, ça se peut. Mais quand même, ça permet d'avoir un portrait juste au Québec.
0: Donc, Régie Essence Québec. Puis au reste du pays, il existe aussi un site web disponible.
1: Oui, ce n'est pas un outil gouvernemental. Par contre, là, c'est un peu comme GasBuddy. Ça s'appelle TransCanadaHighway.com. Donc, autoroute transcanadienne. On peut y faire une recherche dans toutes les provinces et on peut voir aussi le prix à la pompe un peu partout.
0: Une bonne chose de faite.
1: Oui.
0: Je me sens mieux, mes épaules sont plus légères. Merci, Megan. La semaine dernière, il y a un article dans la presse qui a attiré notre attention. Il révélait qu'il y a une baisse de la criminalité au Canada. Un rapport publié par Statistique Canada montre une diminution de l'indice de gravité de la criminalité partout au pays. En 2025, il a baissé de 5% l'année dernière. Par contre, l'indice de crimes violents a bondi de 70% entre 2015 et 2025 chez les jeunes du Québec. Et Stéphanie, ça vous a donné l'idée de nous parler de la facture cachée du crime dans nos sociétés.
2: Oui, parce que puisqu'on est dans le segment repères économiques, je me suis intéressée au coût pour notre portefeuille collectif parce que chaque crime mobilise une chaîne complète de services. Donc, on va prendre un exemple. Allons-y avec quelqu'un qui fait une tentative de meurtre et qui se fait prendre par la police. Ben, en tant que société, même si on n'est pas, nous, impliqués dans le crime, on va devoir payer pour les policiers, les enquêteurs, un procureur de la couronne, un juge, un greffier, un sténographe judiciaire, les agents de sécurité au palais de justice. C'est nous qui payons pour ça. Et dépendamment de l'issue de l'histoire, on va peut-être aussi devoir payer les employés

0: du service correctionnel, un agent de probation, etc. Donc, pour vous donner une idée, un détenu dans une prison fédérale, ça coûte environ, tenez-vous bien, 165 000 $ par année. Il y a aussi, en plus des coûts qui sont assumés par la société, il y a des coûts qui sont assumés par les citoyens. Par exemple, si vous habitez dans un quartier où le crime a augmenté, vous allez être obligé d'investir dans des caméras, systèmes d'alarme, dispositifs antivol sur votre auto. Et même si vous ne vous faites pas voler, le fait que vous habitiez dans un quartier à risque, ça fait en sorte que votre prime d'assurance auto et habitation va augmenter.
1: Ben oui, mais là, la bonne nouvelle, c'est que le crime diminue par rapport à ce que vous me dites, sauf que l'indice de gravité de la criminalité au Québec est parmi les plus bas au pays, sauf chez les jeunes qui font partie des plus criminalisés au Canada. Alors, quels sont les coûts économiques d'une jeunesse qui pourrait glisser vers la délinquance?
0: En fait, il y en a beaucoup. Un jeune qui termine pas ses études, par exemple, et qui décide
1: de se tourner vers le crime. Exactement. Comme carrière.
0: C'est ça. Donc, généralement, s'il a un emploi, ça va être généralement un emploi qui est moins payant. Donc, ça signifie moins de revenus pour la société, moins d'impôts versés à la société. Souvent, ça va être un recours plus important aux services publics. Et chaque jeune qui glisse dans la criminalité et qui reste en marge du marché du travail, c'est une future main-d'œuvre, c'est un entrepreneur, c'est un travailleur qui risque de ne jamais contribuer pleinement à la société, à l'économie au Québec. Donc, toutes ces conséquences-là expliquent pourquoi la prévention de la criminalité chez les jeunes, c'est pas une dépense. On devrait pas le voir comme une dépense, mais plutôt comme un investissement économique. Chaque dollar qui est consacré à l'accompagnement, à la réussite scolaire ou à l'intégration professionnelle, ça va éviter des coûts beaucoup plus élevés qui sont payés par tout le monde.
1: Et vous parlez d'intégration professionnelle, mais on pourrait parler d'intégration sociale aussi.
0: Oui.
1: Il y a tellement de belles initiatives communautaires où on invite les jeunes à se rencontrer, à se parler, à se sentir compétents, par exemple en cuisinant. Donc oui, prévention, mais pas juste pour le milieu du travail, pour les petits cœurs aussi. Content d'avoir pu dire petits cœurs en parlant de criminalité. Mégane, il y a les crimes financiers, eux, par contre, qui sont à la hausse si on regarde la tendance des dernières années.
2: Oui, des dernières années, parce que cette année, comme l'ensemble des crimes, les fraudes, donc la fraude en général, le vol d'identité et la fraude d'identité ont diminué quand même cette année de 4 % toutefois, ce taux-là, c'est supérieur quand même de 61 % à ce qui était en 2015.
1: Oui, donc on a une diminution pour l'année, mais la tendance est à la hausse.
2: Tout à fait. Et bon, on a mis plusieurs choses en place cette année, centre anti-fraude, donc l'AMF aussi qui sévit davantage à cet effet-là. Donc, on met beaucoup d'efforts là-dedans, mais ça reste quand même un défi. Et il faut dire que bon nombre de ces crimes-là ne sont pas signalés à la police. C'est en fait un des crimes les moins signalés, l'un des crimes les moins susceptibles, du moins, d'être signalé. C'est une personne sur 10 qui signale environ une fraude. Un autre élément que je voulais aborder également, là, lié à l'économie, je trouvais ça super important. Un des crimes qui a augmenté, ce sont les vols à l'étalage de moins de 5 000 $. Et ça, c'est un des seuls. Une hausse de 11 % quand même par rapport à 2024. Et ça, on attribue ça
1: à une hausse de la précarité.
2: Exactement.
1: Je présume.
2: Précarité financière, inflation, donc on peut penser dans les épiceries, toutes sortes de commerces là qui subissent davantage de vols à l'étalage.
1: Merci pour ce portrait qui, j'imagine qu'on peut se réjouir d'une baisse de la criminalité, mais ce que vous venez de dire là me fait quand même de la peine pour beaucoup de nos concitoyens et concitoyennes.
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1: On passe maintenant à nos deux dossiers de la semaine. Tantôt, j'en parlais avec Maxime Coutier de Tout un matin qui était bien surpris, mais c'est déjà le début des achats scolaires, Stéphanie, pour plusieurs familles.
0: Oui, pour plusieurs familles, dont moi. J'ai commencé ça il y a quelques semaines.
1: Oui, il était comme, mais c'est trop tôt. Puis je me disais, je ne pense pas, non. Je pense que les enfants retournent à l'école dans un mois. Alors, pour beaucoup de familles, on sait que la rentrée scolaire, c'est une épreuve financière. Stéphanie, vous avez préparé des conseils pour aider les parents à alléger la facture.
0: Oui, vous n'allez pas couper votre facture de moitié avec ces conseils-là, mais quand on additionne plusieurs petites économies, ben on peut réduire la facture qui, elle, est loin d'être petite. Donc, premier conseil, magasinez dans les bons commerces. Ne vous garochez pas dans les magasins de type le Royaume de la pièce.
1: Non,
0: parce que à la rentrée, les pharmacies et une grande surface que je ne vais pas nommer, mais qui offre des bas prix à tous les jours, offrent beaucoup

0: de produits qui sont moins chers que ceux dans les magasins de type Royaume de la Pièce. Hmm. Donc, faut choisir les commerces où on magasine. Et aussi, ne sacrifiez pas la qualité pour économiser quelques sous. Si vous voulez économiser en achetant des marques qui sont anonymes ou génériques, demandez-vous d'abord si l'économie en vaut vraiment la peine. Par exemple, en ce qui concerne les crayons à mine, les gommes à effacer, la colle en bâton, les crayons de bois, la différence de prix entre une bonne marque et une marque bas de gamme, la différence de prix est minime, alors que la différence de qualité, elle est énorme. Je vous donne un exemple. Une bonne gomme à effacer, ça coûte 1$ à la rentrée scolaire. Donc, achetez pas une gomme à effacer à 60 sous qui déchire les pages pour économiser 40 sous par année et déchirer les pages tout au long de l'année parce qu'on aura acheté une efface bas de gamme. Et aussi, ça peut être une bonne idée de faire les achats scolaires sans vos enfants parce que ça peut vous éviter de certaines demandes inutiles qui viendraient faire gonfler la facture.
1: Oui, des demandes du type « ma princesse préférée sur cette boîte à lunch, il me faut vraiment une nouvelle boîte à lunch ».
0: Oui.
1: Avant qu'on passe à vos autres trucs, Stéphanie, je me dis que notre auditoire en a certainement aussi des trucs pour économiser. Alors, je le sonde. Écrivez-nous pointdereparre@radiotradeunioncanada.ca ou via la bulle de conversation sur audio si vous avez des trucs à partager avec notre auditoire aussi. Sinon, on continue avec les vôtres, Stéphanie. Parlons de fournitures scolaires.
0: Oui, il faut oublier les articles de type Spider-Man ou la Reine des Neiges. Je le sais que ça peut être attrayant, mais premièrement, si vous évitez ce type de produit, ça va vous permettre d'économiser à long terme. Pourquoi? Parce que si vous achetez tous les cartables et les coffres à crayons à l'effigie de Peppa Pig ou de Pat Patrouille, ça se peut que l'an prochain, votre enfant trouve que ça fait trop bébé et qu'il ne veuille plus les utiliser.
1: Donc, vous les connaissez bien.
0: C'est ça, oui.
1: Oui, on dirait que ça vient du cœur.
2: Une expérience vécue.
0: Et aussi, les produits de marque Disney ou Marvel sont souvent plus chères. Donc, je vous donne un exemple. Un cartable standard à 6$ qu'on va utiliser 3 ans, ça revient à 2$ par année, ce qui est beaucoup moins cher qu'un cartable de Disney à 5$ qu'on va devoir remplacer l'an prochain. Autre conseil, faites des réserves. Profitez des rabais qui sont actuellement dans les magasins pour acheter du matériel scolaire en surplus parce que si vous avez besoin d'un bâton de colle en février, vous allez le payer 3 fois plus cher que si vous l'achetez maintenant ou au mois d'août ou au mois de septembre. Oui,
1: c'est une bonne idée.
0: Oui.
1: Est-ce que, à votre avis, les parents ont tendance à dépenser trop vite ou sans trop plein? Mais en même temps, ça doit être tellement plate. Je m'excuse, j'ai pas d'enfant, mais ça doit être plate prévoir les achats de fournitures scolaires, non?
0: Oui, c'est vrai que c'est plate, mais quand on s'y met, on a la liste. Oui, c'est ça. Le premier conseil, même si c'est plate, ça serait de réutiliser les fournitures de l'an passé. C'est pas sexy comme conseil
1: non.
0: Et c'est encore plus plate que d'acheter des nouveaux produits. Ça paraît simple comme conseil, mais si vous devez acheter un paquet de cartons de couleur, par exemple, ça se peut que vous en ayez 3 paquets de cartons ouverts dans la maison dispersés. Vous les ramassez ensemble, vous mettez une pince en métal noir et voilà, vous avez votre nouveau paquet de cartons sans avoir payé. Autre exemple pour réutiliser, si c'est possible, vous pouvez enlever les pages, utiliser des cahiers à spirale et vous collez simplement une nouvelle étiquette blanche autocollante sur laquelle vous écrivez la nouvelle matière. Si vous récupérez par exemple 4 cahiers à 3$ chacun, ça fait 12$ de moins à dépenser. Vous pouvez aussi, pour économiser, acheter usagé. Il y a plein de groupes Facebook de parents qui vendent des manuels scolaires et des uniformes usagés. Il y a aussi des écoles qui ont leur propre programme de revente.
1: Puis, en tant que mère d'une jeune enfant, tantôt, on a senti qu'il y avait un côté investi dans vos conseils. Quel conseil de mère vous pourriez donner à des parents qui veulent pas trop dépenser pendant l'année scolaire, une fois le gros fait en nous et septembre?
0: Oui. Mon conseil, c'est de ne pas payer pour acheter des objets que vous avez déjà. Ça paraît simple comme conseil, mais identifiez tous les objets de vos enfants. Ça va vous permettre d'éviter de perdre un chandail à 40$ seulement parce que vous avez des stylos, seulement parce que vous avez oublié de les identifier. Et mon vrai conseil, ayez un Sharpie à pointe régulière et un Sharpie à pointe ultra fine.
1: Pourquoi?
0: Que vous cachez et que vous utilisez exclusivement pour écrire le nom de votre enfant sur les vêtements et les objets. Donc, un petit investissement de 5 $ qui va vous permettre d'économiser beaucoup d'argent, parce que si vous cachez pas vos charpies, oui, tout le monde va les utiliser, ils fonctionneront plus. Après, vous allez arriver avec votre stylo standard, vous essayez d'écrire le nom de votre enfant sur son vêtement et ça fonctionne pas.
1: Je pense que c'est mon truc pour économiser préféré de la saison. Investissez dans un charpie que vous allez cacher.
0: Oui, oui.
1: Merci pour ça, Stéphanie Perron. Mégane Foy, vous aussi, vous avez un guide à nous proposer. Oui. Un guide pour éviter de tomber dans le panneau d'influenceur ou influenceuse. Ah. Pourquoi parler de création de contenu dans une chronique économique?
2: Ben, parce que les créateurs de contenu nous proposent des produits. Souvent. Et des fois, on ne sait pas qu'ils nous proposent ces produits-là et qu'ils sont rémunérés pour le faire. Donc, c'est un peu ça que je vous propose aujourd'hui.
1: OK. Alors, le marché de l'influence en 2026, est-ce qu'il est important?
2: Bien, plus qu'on pense, hein, parce que à l'échelle mondiale, en 2024, officiellement, le marché de l'influence a surpassé celui de la publicité traditionnelle.
1: Je ne le savais pas.
2: En 2024.
1: Et j'avoue que je suis surprise.
2: Oui, et ça continue d'augmenter. Je vous donne des chiffres. Fin 2025, les dépenses mondiales dans le secteur, on estime que ça atteint près de 270 milliards de dollars dans le monde. Et ça, c'est la société mondiale Influencer Marketing Hub qui a fait cette étude-là, qui réalise en fait cette étude-là depuis une dizaine d'années. Ce qu'on sait, c'est que 2 marques sur 3 confient leurs intentions de nouer des partenariats avec des influenceurs en 2025. Donc des compagnies qui se disent « OK, on va faire affaire avec quelqu'un qui fait du contenu en ligne, qui va proposer notre produit, puis ça va peut-être nous amener une nouvelle clientèle. » Donc, une nouvelle façon de faire de la publicité.
1: Et j'ai l'impression que lorsqu'on entend ça, on se dit, mais évidemment, je le sais que cette créatrice de contenu-là fait de la publicité, elle est suivie par 2 millions de personnes, je m'y attends. Mais oui, c'est pas exactement le portrait nécessairement de la créatrice de contenu vers laquelle les compagnies se tournent.
2: Non, il y a beaucoup de micro-influenceurs. C'est une nouvelle tendance, en fait, dans les dernières années, qui s'est développée parce que avec les réseaux sociaux qui grossissent, eh bien, il y a certains influenceurs qui ont atteint des millions, voire des milliards d'abonnés, là, si je pense aux plus gros aux États-Unis ou dans d'autres pays dans le monde. Et, ben, évidemment, ils coûtent cher, ces influenceurs-là, donc, parce qu'ils ont beaucoup plus d'audience. Par contre, parfois, ils ont moins de niches. Donc, c'est ça qui intéresse.
1: La fameuse niche.
2: C'est ça qui intéresse les entreprises. Alors, si quelqu'un fait du contenu, par exemple, qui est lié au sport, à son mode de vie actif, eh bien peut-être une compagnie de vêtements sportifs va se dire « Ah, peut-être qu'on va aller faire des meilleurs gains avec cette personne-là. »
1: Même si cette personne n'est que suivie, et là, voyez bien mes guillemets, oui, elle n'est que suivie par 15 000 personnes,
2: tout
1: par exemple.
2: Tout à fait, même 15 000 personnes. Voilà.
1: Et pourquoi on se tourne autant vers les créateurs et créatrices de contenu? En quoi ils et elles nous permettent de consommer davantage?
2: Oui, ben ça c'est une bonne question parce que j'ai souvent des gens dans mon entourage, parce que c'est un sujet auquel je m'intéresse beaucoup, oui, dans ma couverture, qui me disent oui, mais pourquoi vous écoutez un créateur de contenu si vous savez au final qu'il veut juste vous vendre un produit? Mais c'est un peu la même chose qu'à une publicité à la télévision. On l'écoute quand même si on sait que cet acteur-là, par exemple, s'associe à une marque de voiture. Mm-hmm. C'est un peu le même principe. Il s'associe avec une marque. Ça devient un peu une personne qui représente là, le visage de cette marque-là. Pourquoi on embarque? C'est vraiment le sentiment d'authenticité qu'il nous procure.
1: Oui, les médias numériques nous ont laissé croire qu'on avait accès à la vie des gens que l'on suit, donc nécessairement on s'en sent peut-être plus proche.
2: Exactement. On pense qu'on est amis avec eux, qu'on en sait davantage sur leur vie, et souvent ces créateurs-là vont faire du contenu aussi simplement sur leur mode de vie. Mm-hmm. Donc ils sont pas rémunérés pour ça là. Donc on s'attache à quelque chose, à une personnalité, à des passions communes peut-être. Alors c'est ce qui nous est proposé. Et je veux vous parler d'un texte que j'ai lu d'un étudiant de McGill, donc un article de recherche qui m'a fait réfléchir. Je trouve ça très, très, très intéressant. Un exemple très clair qu'il donne, c'est un peu le même mécanisme qui nous fait pleurer quand on regarde le Titanic et quand Jack meurt. OK, je vous explique. Alors que tout le monde sait que Leonardo DiCaprio, en fait, est probablement en train de se prélasser devant sa piscine.
1: Oh, sa vie va bien, là.
2: Sa vie va bien. Mais c'est un cadre fabriqué. Mais on embarque quand même et on se laisse emporter parce qu'on sait que ça nous procure une émotion, une communauté, une ambiance et d'autres gens qui nous ressemblent.
1: Et on ferait ça avec les créateurs, créatrices de contenu?
2: Exactement. Si on reconnaît une émotion, un mode de vie, c'est pour ça qu'on s'attache et c'est pour ça qu'ils réussissent à tisser une communauté très serrée.
1: Puis est-ce que ça fait en sorte qu'un partenariat rémunéré devient plus acceptable à nos yeux?
2: Tout à fait, parce que c'est un peu un contrat social, hein, qui est un partenariat dissimulé. Ça ne dérange pas, c'est plus la crédibilité de la recommandation qui va déranger les gens.
1: Ah, intéressant. D'autant plus qu'il y a des règles maintenant. Les gens sont théoriquement obligés de nous dire qu'il y a pub ou rémunération lorsqu'ils parlent de quelque chose.
2: Tout à fait, et ça c'est un de mes premiers conseils. Je vous dirais là, je vous ai préparé des conseils pour pour vérifier si un créateur est crédible. Évidemment, ce sont des conseils. Alors on n'est pas infaillible, hein? On n'est pas infaillible.
1: Personne ne l'est, Mégane. Vous avez raison de le rappeler.
2: Exactement. Donc, premier conseil, là, c'est vraiment de vérifier est-ce qu'il affiche ses partenariats, est-ce qu'il dit qu'il est rémunéré. Mm-hmm. Et ça, on peut voir ça souvent dans la description d'une vidéo publiée ou d'une photo. Souvent, on va mettre un hashtag partenariat, hashtag pub, hashtag ad en anglais. Alors, ça, vraiment, ils sont obligés, là. Sinon, on peut faire une plainte à l'Office de la protection.
1: Il y a des plaintes qui sont faites?
2: Il y en a des plaintes. Il y en a de plus en plus à chaque année. Et les créateurs, souvent, ne savent pas nécessairement qu'il faut le mettre. Alors, beaucoup de choses, c'est encore un monde nouveau, hein. Donc, faut s'ajuster. Alors, premier conseil, c'est ça. Ensuite, si je continue, évidemment, on en connaît déjà des influenceurs. Alors, si on le connaît, c'est peut-être un petit peu plus facile. Est-ce qu'il est transparent? Mm-hmm. Est-ce qu'il affiche des avis négatifs parfois sur des produits? Parce que c'est bien beau d'être rémunéré, mais est-ce qu'il, des fois, donne un avis qui est pas nécessairement positif?
1: Bien vu.
2: Donc ça, la transparence, très important. Aussi, pourquoi il est connu? Est-ce que c'est crédible avec sa personnalité? Moi, si un influenceur, je suis une fan de plein air, OK? Si un influenceur plein air me propose du maquillage, je vais me dire, peut-être que c'est pas sa niche, peut-être que c'est pas ça que j'ai envie de voir, je vais aller vérifier sa crédibilité. Et évidemment, est-ce qu'il propose des produits concurrents aussi? Ça, c'est un autre élément. Est-ce que le produit est vanté par plusieurs influenceurs qui disent le même message aussi? Parfois,
1: on leur aurait peut-être suggéré des phrases.
2: On aurait peut-être un script par une compagnie. J'ai déjà vu là des marques de shampoing, par exemple, des influenceurs qui un après l'autre, je vois la même pub en fait, mais avec un visage différent. Alors ça, c'est mon conseil si vous les connaissez.
1: Puis, est-ce que c'est différent pour les créateurs et créatrices de contenu qui parlent de produits financiers?
2: Oui, c'est très différent. Les influenceurs n'ont pas le droit de donner des conseils personnalisés.
1: Voilà.
2: Ça, c'est très, très, très différent et c'est un grand flou en ce moment dans l'industrie des influenceurs financiers. Ils n'ont pas le droit de vous proposer, par exemple, un investissement dans telle crypto, dans telle crypto-monnaie ou tel produit financier parce que il faut qu'il soit inscrit à l'autorité des marchés financiers. S'ils ne le sont pas, c'est illégal. Alors, on peut aller vérifier ça sur le site de l'autorité des marchés financiers si vous avez un doute. Et évidemment, ils n'ont pas le droit de faire des promesses miracles. Ça, c'est la fin de ma chronique. Faire miroiter des rendements garantis, un enrichissement rapide et facile, c'est illégal. Alors, ça n'existe pas. Voilà.
1: Stéphanie, est-ce que vous voulez une minute pour me donner un truc pour économiser ou vous préférez que je vous donne des trucs du public pour économiser?
0: Allons-y avec une minute
1: une
0: pour
1: minute.
0: Le truc. OK. les funérailles, ça coûte cher?
1: Ouf, en une minute.
0: Quand on y pense, c'est beaucoup d'argent.
1: Oui.
0: Donc, si vous voulez économiser, première option, il y a des nouvelles entreprises qui offrent des services très, très, très de base, sans exposition du corps. 1 200 $, elles s'occupent de la crémation et de la remise des cendres aux proches. Mmh. Et ensuite, ce sont les proches qui vont disperser les cendres eux-mêmes et organiser une célébration informelle, par exemple, chez un membre de la famille.
1: On sait qu'il s'en fait de plus en plus de ce type de célébration hors du cadre qui a longtemps été imposé. Mm-hmm. Il y a moyen de réinventer.
0: C'est pas un sujet qui est le fun à aborder, mais la mort, ça fait partie de la vie. Donc, il faut y penser.
1: Non, c'est essentiel. Puis merci de l'avoir fait, Stéphanie Perron. Je peux pas croire que c'est comme ça qu'on termine votre collaboration à Point de repère cet été. En même temps, vous l'avez dit, la mort, c'est la vie. Et moi, j'ai adoré vivre à vos côtés cet été.
0: C'est réciproque.
1: Merci, Mégane Foy, journaliste à La Presse. On vous retrouve la semaine prochaine. Mais c'est Clémence Pavic qui reprendra son siège dans les repères économiques. Merci beaucoup d'avoir été à l'écoute. J'aurais le temps de dire que les duotangs en plastique peuvent être utilisés d'une année à l'autre, selon Martin, et qu'un truc pour économiser, c'est de ralentir de 120 à 100 km selon Ressources naturelles du Canada. On réduit de 20% notre dépense d'essence, nous écrit une personne à l'écoute extrêmement informée. On se retrouve demain avec des trucs pour mieux aimer les autres et des suggestions littéraires. Ça va être fun.
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3: Chez les Romains, on l'associait à un art de vivre, une activité hygiénique, oui, mais aussi un moment pour soi. Ici Maxime Coutier, à Aujourd'hui l'Histoire, série spéciale, l'hygiène à travers le temps, ce soir, le bain dans l'Antiquité romaine.
4: Ils étaient très propres et c'est une de leurs qualités. Quand on dit mens sana in corpore sano, c'est tout à fait juste. Et la propreté, c'était non seulement à la mode, c'était un besoin et un désir qu'avaient les Romains.
3: L'Esprit Saint dans un corps sain. Et chez les Romains, ça passait, oui, par le bain. Propos de Lise Cloutier-Trochu au micro de Lisette Gervais, c'était en 1978 à notre radio. À Rome comme ailleurs, ils ont apporté la culture des thermes et leurs habitudes de toilette. Une manière de se distinguer des barbares et de promouvoir l'hygiène personnelle. Car les thermes étaient bien plus que de simples bains publics. Vitrine du génie romain en matière de gestion des eaux, ils occupaient une place centrale dans la vie quotidienne. On y allait pour se laver, se détendre, converser, ou négocier même. Un lieu ouvert à tous, entre le gymnase, la bibliothèque et le spa.

0: Ce qui étonnait le plus les voyageurs qui arrivaient de partout, ou du fond de l'Égypte, ou qui arrivaient d'Afrique, ou qui arrivaient encore, c'était des barbares, c'était les Gaulois, c'était de découvrir le confort dans Rome. Je te l'ai dit, c'était des gens pratiques, les Romains. Ils aimaient le confort. Et ils avaient des thermes, c'est-à-dire des bains publics, où on pouvait prendre des bains chauds et des bains froids, avec tout le confort, puisqu'il y avait autour de ça des bibliothèques, où on pouvait lire. Tu aperçois ici un monsieur qui est en train de lire le journal quotidien. Si, il y avait le journal à Rome. Ce journal était écrit à la main, et seuls les riches pouvaient se le procurer. Et il y avait aussi de grandes maisons, où on avait des patios, avec de l'eau odorante, des fleurs, des oiseaux qui chantaient. Ça, c'était uniquement chez les riches.
1: La description du père Ambroise Lafortune à l'émission Soif de Dieu, c'est à notre télé en décembre 1962. Pour nous en parler, mon invité aujourd'hui, Pierre-Luc Brisson, il est professeur au département des sciences historiques de l'Université Laval à Québec, spécialiste de l'époque romaine. On le joint dans nos studios à Québec. Bonjour Pierre-Luc.
2: Bonjour Maxime.
1: C'est vrai que le bain, hein, c'est vraiment une manière de vivre pour les Romains.
2: Ouais, le bain est le terme. Je pense que quand on pense à la civilisation romaine ancienne, quand on se promène un peu partout en Europe occidentale, c'est souvent ce qui a perduré dans le paysage des villes contemporaines, hein, les infrastructures balnéaires, les grands aqueducs qui acheminaient l'eau vers les villes ont laissé des vestiges importants dans le paysage urbain. Et on peut dire en effet que les bains, les thermes, c'est un facteur de la romanité. C'est l'un des marqueurs de la romanité, de ce que c'était que d'être un citoyen romain et qui ont laissé leurs traces, évidemment, partout où l'Empire s'est étendu.
1: En parlant du bain, hein, des thermes, comme on les désigne, qui est un mot d'origine grecque. En fait, les Romains se sont inspirés des Grecs avant eux.
2: Oui, le bain, la pratique du bain apparaît dans le monde grec, et ce, dès l'époque classique, donc 5e siècle avant notre ère. Le bain, ou balaneion en grec, hein, qui nous a donné par dérivation notre mot balnéaire, hein, quand on parle d'une station de bain ou d'une station balnéaire. Donc le balaneion apparaît dans le monde grec très tôt, à l'époque classique. On en retrouve notamment dans le sanctuaire panhellénique d'Olympie, où avaient lieu les fameux grands jeux panhelléniques en l'honneur de Zeus. Cette pratique du bain semble à ses origines dans le monde grec être étroitement associée au gymnase, à l'endroit où les athlètes vont s'entraîner, et donc semble être l'une des composantes, si vous préférez, périphériques du gymnase. Donc on est dans un contexte qui est plutôt sportif, plutôt élitaire, et dans une forme aussi qui va être très très différente de ce que l'on verra à Rome beaucoup plus tard, c'est-à-dire que les bains, notamment celui d'Olympie, sont plutôt petits. On parle de petites pièces circulaires où il y a des banquettes dans lesquelles sont creusés des espaces, et on procède plutôt par ablution plutôt que par bain intégral, si vous préférez.
1: Ouais.
2: Mais véritablement, à partir de la fin du 4e, début du 3e siècle, dans ce qu'on appelait l'époque hellénistique, le bain va en quelque sorte se démocratiser et se répandre partout où on retrouve des communautés grecques, puisqu'on l'a souvent dit à ce micro, mais quand on pense au monde grec, il faut penser qu'il débordait très largement les frontières de la Grèce continentale comme on le connaissait aujourd'hui. Il s'étendait autour de la mer Noire, ce monde grec, dans le sud de la France, mais aussi dans le sud de l'Italie. Et c'est par les cités grecques du sud de la botte italienne, ce qu'on appelait la Grande Grèce dans l'Antiquité, que fort probablement les Romains, puis par la suite les architectes et ingénieurs romains, ont été en contact avec ces éléments-là de l'urbanité grecque.
1: Oui. Alors, ça ressemble à quoi, les thermes? Parce que bon, vous dites, au début, c'était tout petit, ça va évoluer selon les époques.
2: Exact.
1: Donc, le bain romain, ça ressemble à quoi?
2: Alors, il y a deux types d'infrastructures balnéaires dans le monde romain, ou à Rome même. Hein. Le premier grand therme romain, il est construit à la fin du 1er siècle avant notre ère, par le gendre de l'empereur Auguste, Marcus Agrippa, qui va donner à Rome sa première grande infrastructure thermale. Mais il y avait de plus petits bains dans les quartiers, des bains publics, hein, qui ressemblent un peu à ce que je viens de décrire, où les citoyens romains, les habitants de la capitale de l'Empire, pouvaient aller s'y nettoyer de manière quotidienne ou sur un cycle de jours d'environ 9 jours si l'on provenait de la campagne pour venir commercer à Rome. Faut imaginer, Maxime, que Rome, à la fin du 1er siècle, avant notre ère, début du premier siècle de notre ère. C'est une agglomération urbaine de près d'un million d'habitants.
3: Oui. C'est énorme.
2: C'est énorme et il n'y a pas de ville dans le monde occidental qui aura cette taille avant la Londres de l'époque industrielle.
3: Ah ouais.
2: Donc, c'est une ville qui a une concentration de population importante et qui donc nécessite des infrastructures publiques. Donc, il y a les plus petits espaces de bains où l'on peut aller s'y nettoyer de manière régulière quotidienne, par ablution notamment, mais il y a aussi, et c'est ce qui apparaît au premier siècle, donc avant notre ère, les grands thermes. C'est-à-dire, il s'agit d'immenses infrastructures qui suivent à peu près la même forme, c'est-à-dire qu'elles vont comprendre, ces grandes infrastructures, une série de trois bains qui correspondent à trois états de chaleur. Alors, on passe du froid, le frigidarium, au tiède, le tepidarium, au chaud, le caldarium. Et donc, il faut imaginer de grandes salles à haut plafond où la tiédeur de l'eau, la chaleur de l'eau, elle est contrôlée par un système de chauffage par hypocauste, c'est-à-dire par des souterrains. L'eau, elle est chauffée, alimentée par une fournaise. Hein. Donc, il y a toute une infrastructure souterraine au bain qui assure le contrôle de la température. Et si Agrippa est le premier à construire un bain à Rome au 1er siècle, avant notre ère, tous les empereurs qui vont suivre Auguste par la suite, ou du moins vont vouloir laisser leurs traces dans l'espace public à Rome, vont en construire. Jusqu'à la toute fin du 3e siècle de notre ère, début du 4e siècle de notre ère, avec les grands thermes de l'empereur Dioclétien.
3: Ouais. Impressionnant quand même, parce que bon, à l'époque, hein, il n'y a pas de thermopompe, il n'y a pas d'électricité, mais on arrive quand même à réguler, à chauffer l'eau, comme ça, à différentes températures.
2: Oui, pensez, là, Maxime, juste que pour les thermes de l'empereur Caracalla, là, construit au début du 3e siècle de notre ère, là, aux alentours de 215-216, on parle de 16 000 ouvriers qui sont mobilisés pour construire cette infrastructure-là, dont vous pouvez encore voir les voûtes s'élever à Rome. Alimenter ces bains par 2000 tonnes de bois en sous-sol, ne serait-ce que pour contrôler et réguler la température. Et on estime là qu'au sommet de l'Empire, les bains de Rome, donc l'ensemble des bains et les complexes des thermes, nécessitaient quotidiennement l'apport de 40 000 mètres cubes d'eau. Donc, ce sont des infrastructures qui sont colossales et qui nécessitent, en arrière-plan, on le voit bien, un effort logistique qui est tout aussi colossal.
3: Bien sûr, des travailleurs et des esclaves. Hein. Bon, c'est un lieu pour se laver, bien sûr, se nettoyer, mais c'est aussi un lieu pour socialiser, discuter, échanger, y compris chez les riches et puissants.
4: Va me chercher un siège, Antoninus. Mets-le dans l'eau. Là, ça ira.

0: ce célèbre film de Stanley Kubrick en 1960. Donc, oui, on l'entend. Bon, il y a des confidences, on discute, on négocie. Ça discute beaucoup dans les bains.
1: C'est un lieu de sociabilité. En plus d'être un lieu où l'on va se nettoyer, qui sert des objectifs d'hygiène publique importants, c'est un lieu où on va sociabiliser. Pensez que les thermes de l'empereur Dioclétien, qui ont été inaugurés en 306 de notre ère, accueillaient environ 1500 baigneurs à la fois. Donc, vous avez une capacité d'accueil de 1500 baigneurs à la fois. Donc, vous vous doutez bien que au-delà des aspects hygiéniques ou de l'aspect d'hygiène publique, il y avait là, en effet, un aspect de sociabilité important. Et il faut s'imaginer que le bain, les thermes, appartiennent à ce que les Romains désignaient sous le terme d'otium. Il faut imaginer la vie quotidienne du Romain ou de l'habitant de Rome partagée entre deux temps, c'est-à-dire le temps du négotium ou du négoce en français, c'est-à-dire le temps que l'on pouvait consacrer dans la journée aux affaires publiques ou aux affaires commerciales, à la vie de la cité, si vous préférez, et le temps de l'otium qui était celui du loisir oisif, de la détente que l'on pratiquait, certes, quand on en avait les moyens et que l'on était riche, à la campagne, dans sa villa privée, où l'on pouvait recevoir, philosopher, discuter avec ses amis, mais aussi dans des espaces de sociabilité comme les thermes. Et on le dit en introduction, ce sont d'immenses complexes communautaires qui, oui, comprennent trois séries de bains dont on a parlé. Mm-hmm. Parfois, une natatio, donc une piscine. Pensez que la grande piscine des thermes de Dioclétien, quant à elle, faisait plus de 2000 mètres carrés. Donc, c'est quelque chose d'absolument colossal. Mais il y avait aussi des bibliothèques. Bibliothèque de langue grecque, bibliothèque de langue latine. Ce sont souvent je le dis aux étudiants pour qu'ils aient une espèce de point de comparaison, ce sont des YMCA.
0: Ce sont, oui, c'est un peu ça, ouais.
1: Ce sont des lieux destinés aux loisirs du corps et de l'esprit. Mens sana in corpore sano, un esprit sain dans un corps sain, c'est incarné par le terme romain.
0: Ouais, tout à fait. Ben, on y va pour s'aérer l'esprit, lire. Alors, on y va aussi pour s'entraîner, parce que vous l'avez dit au début, chez les Grecs, il y avait la palestre. On va au gymnase. Exactement. Donc on lève des poids, puis on passe au bain après. C'est à la fois un gymnase et un spa, puis comme vous l'avez dit, un YMCA.
1: Absolument.
0: C'est un lieu qui est très très très fréquenté. Vous l'avez dit, 1500 personnes à la fois quand même. Pour preuve, cette correspondance entre Sénèque, célèbre philosophe, conseiller à l'époque de Néron, et Lucilius, jeune procureur. On est en 56 après Jésus-Christ.
2: Que je meure si le silence est aussi nécessaire qu'il le paraît au recueillement et à l'étude. Me voici au milieu d'un vrai charivari. Je suis logé juste au-dessus d'un établissement de pain. Quand les champions du gymnase s'entraînent en remuant leurs haltères de plomb, quand ils peinent ou font comme s'ils peinaient, je les entends geindre. Il y a le chercheur de querelles, le filou pris sur le fait, l'homme qui trouve que dans le bain, il a une jolie voix. Outre ces gens qui, à défaut d'autre chose, ont des intonations naturelles, figure-toi l'épileur poussant d'affilée un glapissement en fausset afin de signaler sa présence et ne se taisant que pour écorcher les aisselles et faire trier un autre à sa place. Puis, c'est le marchand de boissons avec ses appels sur diverses notes, le marchand de saucisses, le confiseur et tous ces garçons de taverne qui ont chacun pour crier leurs marchandises, une modulation caractéristique.
0: Intéressant, Sénèque mentionne les cris liés à l'épilation. Alors, ça ressemblait à quoi, l'hygiène et les soins corporels chez les Romains?
1: Là, on parle surtout des soins corporels, disons, de l'élite romaine, ou d'une certaine strate de la société. Il est vrai, en effet, que pour les hommes romains, l'épilation, du moins partielle, est un marque de virilité, est un élément important de l'hygiène corporelle. Pour des raisons aussi qui relèvent de l'entraînement, parce que si on lutte à la grecque, où la nudité athlétique exigeait notamment que l'on s'épile partiellement, pour les femmes, l'épilation totale était en effet la norme. Mais là, on parle vraiment de pratiques qui relèvent d'une certaine couche de l'élite romaine. Mais surtout, je pense que ce qui était intéressant dans l'extrait, c'est qu'on voit bien l'animation qu'il y a autour de ces thermes, autour de ces grands complexes thermaux. Et on voit bien aussi que il s'agit là d'un marqueur de ce que les latins appelaient l'urbanitas, la vie dans l'espace public, la vie dans

0: dans la cité, dans Lourdes. Hein. Et donc, c'est indissociable de la vie en communauté.
1: Oui, tout à fait. Puis, mais j'en reviens aux soins corporels puis à la propreté. On a retrouvé toutes sortes d'instruments liés à l'hygiène par la suite, là, des cure-oreilles, des cure-dents, des racloirs, ce qu'on appelle le strigil aussi.
0: Oui, le strigil qui était notamment employé à la palestre, hein, parce que évidemment quand on s'entraînait à la palestre dans le monde grec comme dans le monde romain, avec toute la poussière qui pouvait être soulevée, les corps étaient nécessairement huilés, et donc la poussière s'amalgamait à l'huile, et à la fin de l'entraînement, lorsque l'on passait au bain, on utilisait ce strigil, c'est-à-dire ce racloir qui nous permettait de racler les souillures et les poussières là, déposées sur le corps. Il n'existait pas de savon dans l'Antiquité, où on n'utilisait pas de barre de savon comme on le connaît aujourd'hui. On utilisait l'huile, puis ensuite, on raclait l'huile pour purifier la peau, pour retirer toutes les impuretés qui pouvaient s'être déposées sur la peau.
1: Oui. Dans tous les cas, les Romains, ils étaient propres, très propres, parfois même coquets. Wow.
2: Une simplicité sans art est l'ornement qui convient à l'homme. Aime la propreté, ne crains pas de haler ton teint aux exercices du Champ de Mars. Que tes vêtements bien faits soient exempts de taches. Ne laisse point d'aspérité sur ta langue, point de tartre sur l'émail de tes dents. Que ton pied ne nage pas dans une chaussure trop large. Que tes cheveux mal taillés ne se hérissent pas sur ta tête, mais qu'une main savante coupe et ta chevelure et ta barbe. Que tes ongles soient toujours nets et polis. Que l'on ne voit aucun poil sortir de tes narines. Surtout, que ton haleine n'infecte pas l'air autour de toi et prends garde de blesser l'odorat par cette odeur fétide qu'exhale le mal de la chèvre. Quant aux autres détails de la toilette, abandonne-les aux jeunes coquettes ou à ces hommes qui recherchent les honteuses faveurs d'autres hommes.
1: L'essai de l'art d'aimer d'Ovide, ça date de plus de 2000 ans, aux alentours de l'an 1. Bon, si on parle de tout ça depuis le début, si tout ça est possible, c'est grâce au génie des Romains en matière hydraulique. C'est pas rien, ça, quand même.
0: Non, en effet, la ville de Rome, donc agglomération d'un million d'habitants, ou du moins la plupart des habitants devaient vivre dans des conditions sanitaires qui étaient peut-être pas aussi enviables que celles du cercle auquel appartenait le poète Ovide, dont on vient de citer un extrait. Néanmoins, c'est une ville qui est alimentée par 11 bras d'aqueducs, 11 aqueducs qui acheminent quotidiennement à Rome des centaines de milliers de mètres cubes d'eau. Donc, l'aqueduc, il est indispensable à cette vie-là en communauté. Pensez là, notamment que l'architecte et homme politique romain, Frontin, qui nous a conservé un traité sur les aqueducs, puisqu'il était en charge de l'approvisionnement en eau de la capitale au 1er siècle de notre ère, un élément comme fondamental, vous vous en doutez bien,
1: oui.
0: Citait les aqueducs romains et le génie romain comme étant comparable aux accomplissements des Égyptiens qui avaient construit les pyramides. Hein. Il nous disait, pensez notamment que aux masses si nombreuses et nécessaires de tant d'aqueducs, allez donc comparer des pyramides qui ne servent évidemment à rien. Donc, il en fait littéralement un vecteur, un marqueur de la romanité dans l'espace.
1: Oui.
0: Donc, 11 bras d'aqueduc qui alimentent Rome, le premier aqueduc romain étant construit à la toute fin du 4e siècle avant notre ère. Hein. Un aqueduc qui s'étendait sur 92 kilomètres de long. Et subséquemment, au fur et à mesure que l'agglomération urbaine de Rome va croître dans le temps, jusqu'au début du 3e siècle de notre ère, donc près de 500 ans plus tard, on va ajouter comme ça des aqueducs qui répondent aux besoins de plus en plus grands d'une communauté humaine qui avoisine le million d'habitants et qui est une véritable métropole méditerranéenne.
1: Oui, tout à fait. Puis là, ben, c'est aussi une façon d'étaler ce génie romain en matière d'approvisionnement en eau, parce que il y en aura partout. On parle beaucoup de Rome depuis le début, mais aux quatre coins de l'Empire, il y aura de ces bains romains.
0: Oui, en effet, au temps de la fameuse paix romaine, là, disons au deuxième siècle de notre ère, ce qu'on voit, c'est s'installer sur les frontières de l'Empire des camps légionnaires et des légions qui s'installent à demeure pour de longues périodes de temps, puisque les frontières sont très relativement pacifiées. Et donc, ces soldats romains qui s'installent sur les frontières, que ce soit sur la frontière du Rhin, grosso modo, ce qui est aujourd'hui

0: aujourd'hui la frontière avec l'Allemagne, l'ancienne Germanie, ou la frontière du nord de l'Empire sur l'île de Grande-Bretagne au mur d'Adrien, grosso modo la frontière avec l'Écosse actuelle. Lorsque ces soldats-là, ces milliers de soldats-là s'installent à demeure pour de longues périodes, ils veulent évidemment vivre à la romaine,
1: oui,
0: retrouver dans ces territoires parfois inhospitaliers les commodités qui font d'eux des citoyens d'un monde civilisé, entre guillemets. Et donc, ce qu'on voit très souvent s'installer autour des camps retranchés romains, autour des camps légionnaires romains, on voit s'installer des infrastructures, des villages, des hameaux qui vont pousser, dans lesquels, en effet, l'on va retrouver des bains pour répondre aux besoins des légionnaires. Et c'est ainsi, en quelque sorte, que se passe ce processus qu'on a grossièrement qualifié de romanisation, pour faire vite, hein. Comment est-ce que la culture romaine va finir par s'implanter? Ben, c'est en effet la vie urbaine qui va finir par s'implanter dans les provinces de l'Empire, va amener avec elle son lot d'infrastructures qui sont les marques de la vie civilisée pour un gréco-latin, le terme, l'aqueduc, les bains, tout ça étant autant de facteurs de la romanité ou de ce que c'était que de vivre comme un romain. Et donc, si vous vous déplacez aujourd'hui en Espagne, si vous vous déplacez en France notamment, vous allez voir encore dans le paysage urbain, dans le paysage des régions, de ces vestiges-là de la romanité. Pensez notamment au pont du Gard, célèbre pont du Gard dans le sud de la France, qui n'était rien d'autre que la partie monumentale de l'aqueduc qui alimentait la ville de Nîmes, hein, l'ancienne Nemosus romaine, qui était un centre urbain important en Gaule. Donc ce sont là des facteurs qui permettent à la fois la vie urbaine, mais qui sont aussi des éléments caractéristiques distinctives de ce que c'était que d'être romain, en fait.
1: Ouais, effectivement. Puis c'est vrai que bon, ils vont disparaître avec la chute de l'Empire romain, mais vous l'avez dit, on peut encore en visiter les ruines aujourd'hui. Et c'est toujours très très très impressionnant tout le génie romain et notamment ces fameux aqueducs. Mon invité, je rappelle, Pierre-Luc Brisson, il est professeur au département des sciences historiques de l'Université Laval, spécialiste de l'histoire de la Rome antique. Merci beaucoup d'avoir parlé, Pierre-Luc.
0: C'est toujours un plaisir, Maxime.
1: Merci également à toute l'équipe d'Aujourd'hui l'Histoire. Demain, on poursuit notre série spéciale L'hygiène à travers le temps, direction le Moyen-Âge, où on va déconstruire quelques mythes. Ici Maxime Coutier, merci d'avoir été là. À demain. Au revoir.

Le multi-instrumentiste d'origine cubaine Alex Cuba sait si bien combiner des influences de partout pour transcender les cultures. Ça donne des compositions novatrices, funky, joyeuses, qui ont rapidement fait de lui une figure incontournable de la musique latine contemporaine. Ses chansons restent solaires même quand il explore un peu plus la tristesse, ce qu'il fait sur l'album Indolé, qui signifie l'essence, la vraie nature des choses.

Cette chanson s'intitule Ella es oro, qui veut dire elle est en or. Sur ce disque, Alex Cuba visite davantage l'afro-cubain parce qu'il rend hommage à la diaspora africaine, à ses racines afro-latines. Et ça se manifeste entre autres à travers l'omniprésence des rythmes. Il a enregistré ce disque dans son studio maison à Smithers, qui est une petite ville à flanc de montagne en Colombie-Britannique, ville qu'on surnomme la Petite Suisse du Canada.

Sur le disque Nouveau Lyrisme, la pianiste Chloé Dumoulin et l'altiste Frédéric Lambert célèbrent des compositeurs contemporains avec des interprétations très sensibles d'œuvres de compositeurs québécois et canadiens. C'est une trame sonore parfaite pour des moments introspectifs. Je vous laisse sur Fulgurante Passion, qui est le troisième volet des trois poèmes pour alto et piano de Jeanne Landry. Écoutez combien le son est limpide et combien leurs instruments dialoguent avec émotion. Je m'appelle Ariane Cipriani. Merci d'être à l'écoute à notre antenne.

0: Capsule linguistique avec Guy Bertrand.
1: Peut-on faire des représentations auprès d'un organisme? La locution « faire des représentations » est calquée sur l'anglais. Il vaut mieux dire qu'on intervient ou qu'on fait des démarches auprès d'un organisme. Et lorsque ces démarches sont particulièrement insistantes, on dira alors qu'on exerce des pressions sur l'organisme en question. En ce sens, la locution « faire du lobbying » qui a longtemps été critiquée est maintenant acceptée. Faut également noter que le terme « fausse représentation » qu'on entend souvent chez nous est aussi considéré comme un anglicisme. Selon le contexte, on peut remplacer fausse représentation par publicité trompeuse, abus de confiance, fausse déclaration, manœuvre frauduleuse ou fraude.
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9: Ici Marc-Antoine Leblanc. Voici vos informations. Au Canada, près de 900 feux de forêt sont actifs et la très grande majorité ne sont pas maîtrisés. En Colombie-Britannique, les autorités surveillent attentivement un brasier au nord-ouest de Kamloops. La municipalité a fait le point sur l'organisation.

0: d'intervention et la capacité d'accueil des services aux sinistrés. Julie Landry.
1: En une semaine seulement, plus de 460 évacués sont passés par le centre des services d'urgence de Kamloops. Sur place, le système d'aide est rodé, distribution de coupons pour les repas, l'hébergement à l'hôtel ou l'achat de vêtements. Plus de 200 bénévoles sont mobilisés pour accueillir les sinistrés et la vice-mairesse Dale Bass est impressionnée par leur empathie.
2: But they show up here. And they're greeted with a smile.
1: Ils accueillent les évacués avec le sourire et des mots réconfortants.
2: I'm truly grateful.
1: Cet accueil chaleureux touche l'évacuée de Clinton, Erica Astemer Noble, pour qui les bénévoles ont pu transformer l'anxiété en rire.
2: A lot of anxiety. But overall, I've been hearing laughter. I've been
1: seeing. La gestion du flux des personnes reste toutefois complexe pour la municipalité. À certains moments, tous les hôtels de la ville ont affiché complet, mais des chambres se libèrent quand des évacués trouvent un endroit où dormir avec des connaissances. En plus, certains évacués qui sont dirigés ailleurs choisissent Kamloops, comme certaines personnes de la communauté de 70 Mile House évacuées lundi. Le chef du service des incendies de Kamloops, Ken Uzulok.
3: They don't always go where they're directed to go.
1: Le centre d'urgence peut loger presque 120 personnes sur des lits d'appoint et pourrait atteindre cette capacité dans les prochains jours. Les autorités provinciales s'attendent à une progression des incendies avec le retour du temps sec et des vents forts. Ici Julie Landry, Radio-Canada, Vancouver.
0: Le président français Emmanuel Macron était de passage à Bordeaux lundi. Il a visité le centre opérationnel responsable de lutter contre les incendies en Gironde afin d'offrir son soutien aux équipes de secours. Face à des critiques sur sa gestion des feux, il préfère remettre le bilan à plus tard.
4: Il faut rester unis dans ce moment-là. Il faut rester unis, c'est la priorité. On aura à faire le retour d'expérience de tout ça, mais on le fera en bon ordre et au bon moment. Je préfère être clair, tout le monde est déployé, on doit tous être derrière vous, on doit tous être derrière les combattants du feu, ceux qui protègent, et soignant les bénévoles. Le temps viendra des retours d'expérience, mais on ne fait pas le retour d'expérience en plein milieu de la bataille.
0: La situation risque de s'aggraver cette semaine en France comme en Espagne, puisqu'une nouvelle canicule va s'abattre sur le sud-ouest de l'Europe, augmentant dangereusement le risque que les brasiers prennent de l'ampleur. Aux États-Unis maintenant, près de 350 000 Haïtiens et 6 000 Syriens ont perdu lundi le statut de protection temporaire qui leur permettait de demeurer légalement au pays. Cela fait suite à une décision de la Cour suprême qui a donné raison à la politique d'expulsion massive d'immigrés mise en place par l'administration Trump. Catherine Zib.
5: Nous sommes sujets à l'arrestation, à la détention et éventuellement à la déportation.
6: Villas d'Orsainville, du Centre d'aide et de soutien à la communauté haïtienne, redoute une crise humanitaire. Avec la fin officielle du statut de protection temporaire, il s'attend des interventions de la police de l'immigration, ICE, entre autres à Springfield, en Ohio, où il y a des milliers d'Haïtiens.
5: Bon, il y avait déjà des arrestations dans la ville, avec la différence que ça pourrait multiplier dans les jours à venir.
6: Certains sont donc tentés de miser sur le Canada pour contourner les nouvelles mesures.
7: Depuis la décision de la Cour suprême américaine, on reçoit des appels constamment des gens.
6: À Montréal, Arcel Apollon de la Maison d'Haïti rapporte que la communauté haïtienne se mobilise.
7: Des appels pour valider comment ils peuvent faire venir des membres de leur famille. Les gens nous partagent leur angoisse, leur stress.
6: Mais depuis la fermeture du chemin Roxham et les modifications de l'entente sur les tiers pays sûrs en 2023, demander l'asile au Canada depuis les États-Unis est rendu difficile, selon Franz André, du comité d'action des personnes sans statut.
8: C'est des exceptions frères qu'il y a très, très, très peu de gens qui peuvent rentrer si ce n'est d'avoir des parents de premier degré.
6: Selon lui, certains tenteront malgré tout de se rendre au pays illégalement.
8: Et beaucoup seront interceptés et éventuellement déportés. C'est ce que j'appelle une déportation par proxy.
6: Franz André souhaite qu'Ottawa mette sur pied des programmes d'immigration spéciaux, comme ce qui avait été prévu pour les Ukrainiens en 2022. Ici Catherine Zib, Radio-Canada, Montréal.
0: En terminant, Donald Trump accueille mardi le président ukrainien Volodymyr Zelensky. Le chef du gouvernement américain reçoit aussi le premier ministre israélien Benjamin Netanyahou. La rencontre survient alors que la relation entre les deux pays s'est détériorée. Hugo Lavallée.
9: La relation entre Israël et les États-Unis a été mise à rude épreuve ces derniers mois. Lorsque la guerre contre l'Iran s'est amorcée, Donald Trump et Benjamin Netanyahou semblaient vraiment en symbiose. Or, cette proximité s'est étiolée au fil des semaines. Benjamin Netanyahou, d'ailleurs, n'a pas été impliqué dans la négociation du protocole d'accord qui a été conclu entre Washington et Téhéran le 17 juin. Et au fond, ce qu'on constate, c'est que les deux pays n'ont pas ou n'ont plus exactement les mêmes objectifs. Les États-Unis veulent mettre ce conflit derrière eux, veulent que la navigation reprenne le plus rapidement possible dans le détroit d'Ormuz, souhaitent que les prix de l'essence diminuent à la pompe. Israël semble moins pressé, veut maintenir une forte pression militaire sur l'Iran. À bord d'Air Force One, toutefois, Donald Trump a eu un message assez clair à l'égard de Benjamin Netanyahou.
10: You know who wouldn't survive without us? Israel.

0: Plusieurs pays ne survivraient pas sans les États-Unis, à commencer par Israël, a dit Donald Trump. Une façon pour lui de rappeler à son allié israélien qui a le dernier mot par rapport au conflit en Iran. Parlant de ce conflit, le calme est revenu après 13 jours d'intenses bombardements. Il n'y en a pas eu au cours des 3 dernières journées. On sent une certaine retenue de part et d'autre, même s'il n'y a pas d'accord qui a été conclu. Un peu plus tôt, Donald Trump a dit que des discussions sont en cours avec les Iraniens, même si Téhéran nie tout pour parler avec Washington. Ici Hugo Lavallée, Radio-Canada, Washington.
1: Voilà, c'était vos informations.

Aujourd'hui à l'émission, la nouvelle sensation du country, Johnny No Problemo, charmant personnage qui est en réalité porté par l'écrivain et poète Daniel Leblanc-Poirier. L'ancien journaliste sportif et tout nouveau retraité Alain Crête vient nous raconter son été formidable. Mike Gauthier s'intéresse à ces jeunes artistes qui invitent leurs idoles sur scène, du genre Harry Styles et Shania Twain. Des rencontres touchantes et stratégiques aussi. Et puis Nostalgie Télé, Maria Perron nous parle du temps d'une paix, célèbre feuilleton des années 80 et rappel de cette télé un petit peu plus lente qui rythmait autrefois nos vies. Je m'appelle Julien Poirier-Malo. Bienvenue à l'heure d'été.

0: oui, retour en studio pour nous après une très belle émission au festif de Baie-Saint-Paul jeudi dernier. J'ai envie de dire un autre arrêt incontournable sur la route des festivals de l'été. On ne peut pas tous les faire malheureusement, mais c'est un plaisir d'aller à votre rencontre sur le parvis, de se promener aussi d'un spectacle à l'autre aussi toute la fin de semaine dans le décor de Baie-Saint-Paul avec bien sûr l'infinie tristesse quand ça se termine. Va falloir faire une émission, je pense, là-dessus un jour, la déprime post-festival avec les scènes qui se démantèlent, les affiches qui se décrochent, les rues qui se trouvent à la circulation. Moi, j'ai ben de la misère avec ça. Mais écoutez, ça, c'est la portion thérapie ça, de l'émission aujourd'hui. On va arrêter ça tout de suite. Mike Gauthier, Marie-Ève Perron, Alain Crête, bonjour.
1: Bonjour. Wow, salut, ça dépend du festival, je te dirais, moi.
0: Ah?
1: Ouais, 94, quand Woodstock a fini en 94, on avait un petit peu triste.
0: En 99?
1: En 99, oui. On avait hâte de partir.
0: Le festival qui était carrément dangereux,
1: ouais,
0: dans ce cas-là.
1: Ah, moi, j'ai vécu des choses-là. À un moment donné, vous me réinviterez.
0: Ouais.
1: Tout ça, j'en ai des choses à raconter.
0: On en parlera effectivement. Woodstock 99, parfois, faut aller voir les documentaires aussi, oui, qui ont été faits sur le sujet.
1: Je suis d'ailleurs dans un documentaire sur Netflix.
0: C'est vrai?
1: On voit une fraction de seconde, mais je suis là pareil.
0: OK, donc je devine que c'était pas une entrevue, c'était une fraction de seconde.
1: Et c'était une entrevue qui se donnait, mais il y avait une équipe qui était placée dans un certain angle, puis j'étais en arrière, puis j'attendais pour rencontrer les artistes en question.
0: Mike Gauthier à Woodstock 99 quand même. Il y a Johnny No Problemo qui va se joindre à nous dans une douzaine de minutes. Mais d'abord, on voulait commencer l'émission aujourd'hui avec cet été formidable. C'est un moment dans lequel on invite une personnalité publique qu'on aime à venir nous raconter son été le plus formidable. On a eu plein de belles rencontres depuis l'été passé. Guy Mongrain, Diane Tell, José Deschênes, Michel Jean, Gabriel des Trois Maisons plus récemment. Et aujourd'hui, j'ai envie de dire qu'on fait exception, pas parce qu'on l'aime pas, bien au contraire, mais parce qu'on va pas parler à l'imparfait aujourd'hui, mais on parle au présent avec, donc, ça me fait bizarre de dire l'ancien journaliste sportif, nouveau retraité Alain Crête, qui a suivi la scène sportive pendant 40 ans à RDS, au 98.5 FM à Montréal avec Paul Arcand, en tant que voix des matchs des Nordiques de Québec, des Canadiens de Montréal aussi. Rebonjour Alain.
2: Rebonjour.
0: Un honneur de vous avoir à table aujourd'hui.
2: Ça fait plaisir.
0: Là, quand on vous a demandé à quelle année vous vouliez remonter, vous avez voulu rester en 2026. Qu'est-ce qu'il y a de si spécial cet été?
2: Ben justement, rien. Mais c'est un peu quand on m'a posé la question sur mon plus bel été. De façon générale, on voyage beaucoup nous autres l'été. Habituellement, on va en Europe et puis. Et là, cette année,
0: vous, c'est la famille, ça.
2: Ouais, oui, au départ avec les enfants, mais maintenant c'est avec ma blonde. Là, c'est on part à deux. Mais cette année, il y a rien de spécial pour toutes sortes de raisons, notamment des travaux autour de la maison. Puis on n'a rien planifié. Mais c'est un été qui est extraordinaire parce que il y aura pas de rentrée.

0: au mois de septembre. Alors, ce qu'on peut pas faire maintenant, on pourra le faire en septembre, on pourra le faire en octobre, si on veut. À l'époque, quand je faisais de la radio puis de la télé, ben la saison de radio finit mi-juin à peu près. Ça recommence mi-août. Ensuite, t'as la saison de hockey fin août, début septembre. Alors là, t'avais un temps, là, t'avais un nombre de semaines très précises que tu devais utiliser pour prendre tes vacances, parce que sinon, c'était terminé, ça allait à l'an prochain. Mais là, cette année, c'est pas ça. Il y a rien. On n'a rien à l'horaire, sauf évidemment des sorties. Bon, on est allé dans les cantons de l'Est il y a deux fins de semaine, puis on se promène un peu au Québec, mais il n'y a pas de grand voyage de prévu, mais ça fait rien, parce que si on le fait pas là, on pourra le faire en septembre ou en octobre, si on veut.
1: Donc, l'été formidable, c'est une espèce d'été éternel, un peu.
0: Oui, ben, ça ressemble à ça, effectivement. Je vais avoir quand même quelques petits contrats, mais rien de d'accaparant qui va m'engager là à être régulièrement en onde à telle heure, à tous les jours. T'sais. Alors, puis ça, c'est quand les gens m'approchent puis m'offrent des contrats, je dis, moi, ça me dérange pas. Mais dites-vous une chose, si je décide de partir une semaine, ben je serai pas là. Prenez-en un autre.
1: Si je décide de partir, je serai pas là.
0: Ouais. Ça fait que prenez-en un autre.
1: Là, est-ce qu'il y en a des plans pour le, j'ai envie de dire, l'été plus pour l'automne qui va suivre cet été, si vous avez pas d'engagement?
0: Ben honnêtement, là, ce qu'on regarde, c'est probablement d'aller à Paris. Parce que, tu sais, c'est quelque chose que tu peux booker à 2-3 jours d'avis sur Paris.
1: Il y a beaucoup de vols, il y a beaucoup de...
0: C'est ça. Ouais. Et en se disant... Là, on va peut-être attendre qu'il fasse moins chaud un peu en France, par exemple. Là,
1: c'est... moins chaud, moins de monde.
0: Alors, c'est vers ça, là, puis là, on se disait peut-être le TGV, puis aller à Londres aussi en même temps. Ça fait que ça s'enligne pour ça, là, pour le moment. Là.
1: Donc, pas une nouvelle fois en Italie, parce que je comprends que l'Italie a une place spéciale dans votre cœur.
0: C'est moi, je déménagerai en Italie demain matin.
1: Ah là. Oui, carrément.
2: Ah, moi aussi. Je vais me joindre au convoi.
1: Pourquoi l'Italie?
0: Ça fait 4 fois qu'on va en Italie et on n'est pas allé partout encore. Là. On n'est pas allé aux 5 terres. Il y a bien des places où on n'est jamais allé. Là. Mais moi, J'adore le style de vie d'abord des Italiens, évidemment. T'sais, on parle, pense première des choses, la nourriture, le vin, mais...
1: La dolce vita.
0: Exactement. Ouais. Mais tu sais, il y a un peu également, tu sais, l'Espagne, on pourrait dire la même chose, qui est le côté méditerranéen un peu des Européens, là. Moi, j'aime ce style de vie-là. La Grèce, c'est un autre, tu sais, c'est... Mais l'Italie, là... Je vais te dire, on est encore allé l'automne dernier. Puis là, on avait fait le nord qu'on n'avait jamais fait de notre vie. On est allé à Venise, on est allé à Milan, lac de Côme. Mais tu sais, c'est extraordinaire. C'est vraiment là.
2: C'est déjà... un magnifique pays. Il y a tellement de pluralité, de diversité de paysages, dépendamment de la région où est-ce qu'on est, en Toscane, aux Cinque-Terre, à Venise, si on va plus...
0: La côte Amalfitaine.
2: La côte Amalfitaine. Tout est extraordinaire.
1: Les rivalités qui viennent avec aussi, quand on parle du sud aux gens du nord et du nord aux gens du sud.
2: J'en parle pas beaucoup, je mange plus des pâtes.
0: Donc, les gens du nord ont pas beaucoup de respect pour les gens du sud.
2: C'est ça.
1: Non, c'est ça, effectivement. Bon, là, en tant que nouveau retraité, je sais que c'est tout récent. Est-ce qu'on arrive à décrocher? Est-ce qu'on suit encore la scène sportive aussi assidûment ou pas de la même façon?
0: J'ai suivi la Coupe du Monde de soccer, évidemment. Je pense que j'aurais pas de difficulté à décrocher.
1: Non?
0: Parce que, non, mais c'est une des choses que je dis, j'en parlais avec Mike tantôt. Moi, je suis prêt à collaborer avec des stations, mais demandez-moi pas de regarder tous les matchs de hockey, là. J'ai fait ça pendant 45 ans. Ça fait que, si vous voulez parler de la game de la veille, là, peut-être que je l'aurais pas vu. Ça fait que, juste vous prévenir, là, dans quoi vous vous embarquez. Mais je vais continuer à suivre ça un peu, mais pas de façon... Tu sais, avant, c'était ma job, là. J'avais pas le choix. Fallait que j'y... D'abord, non seulement fallait que j'y regarde, mais j'étais dans le reportage, là. Ça fait que... Mais là, tu sais, je prends ma retraite, justement, pour pouvoir faire d'autres choses, puis pas... Je veux pas être esclave du calendrier de la Ligue nationale qui vont décider là qu'est-ce que je fais puis quand non, c'est moi qui décide maintenant.
1: Donc pas d'impératif finalement, c'est vous qui menez. Puis vous partez à la retraite durant une année, j'ai envie de dire quand même assez exceptionnelle en termes de dans l'univers sportif, le Canadien qui s'est rendu en série très très loin, la Coupe du monde de soccer, on le disait, championnat du monde de cyclisme aussi à Montréal, le plus gros événement sportif de la ville
0: depuis les
1: Jeux olympiques, le tennis. Donc vous allez suivre tout ça comme spectateur, comme amateur.
0: Avec un détachement, ça c'est sûr. Là.
1: Avec un détachement. On le disait, il va avoir on entre dedans, le 50e anniversaire des Jeux olympiques de Montréal de 76. On voulait savoir quel souvenir vous en gardiez. Je comprends que vous étiez même pas vraiment là. Non. Comment ça se fait, Alain Craig?
0: Je travaillais à Bay James l'été des Olympiques.
1: C'est pas d'adon, ça?
0: Je lavais la vaisselle à la Bay James. J'étais au cégep à ce moment-là. Et avec un de mes amis, on a eu un contact qui nous a permis d'aller travailler à la Bay James. Et tu pouvais prendre un congé là, pendant que tu étais là 2-3 mois. Tu pouvais prendre une semaine de congé. Et là, je suis redescendu à Québec.

0: Et puis mon père nous avait amené à une compétition à des préliminaires d'athlétisme un matin dans le stade olympique. Mais sinon, tu sais, j'ai suivi ça de loin parce que on était assez occupés là, fait que j'ai pas passé beaucoup de temps devant la télévision à regarder les jeux de 76.
1: Occupé, ça veut dire devant la courroie, la
0: devant, c'est ça, j'étais membre du des opérateurs de machinerie lourde de la FTQ parce qu'on travaillait sur un convoyeur. Alors les puis il y avait déjeuner, dîner, souper, là, les travailleurs venaient déposer leur cabaret. Puis là, ça avançait sur le convoyeur. L'un qui avait vidé les assiettes, enlevait les tasses, mettait ça dans la laveuse, puis ça sortait à l'autre bout, fallait remettre ça dans les... Puis ça, c'était sans arrêt, 7 jours sur 7. Quand tu vas à Bay James, tu vas là pour travailler. Anyway. Ouais. Ça fait que c'était 7 jours sur 7. Ça commençait très tôt le matin. Et le soir, là, on n'avait pas beaucoup de temps pour s'installer devant les télévisions.
1: Et cette anecdote-là me parlait parce que j'ai pratiqué ce métier dans un CHSLD de laver la vaisselle devant le convoyeur. Ça a l'air de rien, mais ça va vite. Des fois, il faut pas que t'en manques un cabaret.
0: C'est ça, parce que si tu laisses passer une tasse, qu'il y a encore une poche de thé dedans, là, puis là, le gars, à l'autre bout, il est pas content, lui.
1: Aujourd'hui, bon là, après plus de 45 ans, on dirait dans le métier, quel regard vous posez sur ce métier-là, qui, j'ai envie de dire, dans lequel vous êtes tombé quasiment un peu par hasard? Ouais. C'est pas quelque chose que vous aviez choisi dès le départ?
0: Non, j'aimais ça, par exemple, mais c'est vrai que j'ambitionnais pas de faire une carrière là-dedans. Moi, c'était pas mon... Mais de job d'été en job d'été, dans les médias d'information, j'en suis arrivé un jour à décrire les matchs des Nordiques, puis c'est là que ça a commencé. Puis ensuite, quand les Nordiques sont partis, RDS m'a approché. Puis là, j'ai rencontré Paul. Ça a été... Tu sais, j'ai été chanceux, j'ai été au bon endroit au bon moment pour rencontrer les bonnes personnes. On pourrait dire ça comme ça, tu sais. Je devais être pas si pire que ça parce que tout le monde m'engageait, là, mais tu sais, il y a quand même eu ça. Puis encore, avant d'entrer en onde, on est passé dans un bon moment en termes pour travailler dans les médias.
1: Ça veut dire quoi, ça? Dans quel sens?
0: Tu regardes maintenant, tu sais, les médias ont beaucoup de difficultés. Nous autres, dans le temps, là, l'argent, il y en avait dans le privé, comme dans le public, puis, tu sais, les comptes de dépenses, là, personne ne s'intéressait à ça. Amène ton compte de dépenses, on va te rembourser, puis c'est terminé, là. Maintenant, là, c'est compliqué, tu sais, juste avoir un crayon de plomb, des fois, faut que tu appelles à Toronto pour avoir la permission, là. Ouais. Tu sais, c'est plus, tu sais, on connaît la crise des médias, on en parle beaucoup avec l'arrivée des nouvelles plateformes, puis, c'est sûr. Alors moi, je pense qu'on a eu cette chance-là de passer dans une période où tout était possible. Mm-hmm. Tout était... Moi, j'ai commencé, j'ai fait les Olympiques à Radio-Canada de Sydney en 2000 jusqu'à Londres en 2012. Et là, c'était toute une équipe et tout le monde était sur place. Là. C'était, ça commençait, tout le monde à Sydney, tout le monde à Turin, tout le monde à Salt Lake City. Tu sais, tout le monde était là, les équipes, les techniciens, les gens devant et derrière la caméra, les recherchistes. Tu sais, c'était des équipes. Maintenant, tu sais, c'est plus limité. C'est pas tout le monde qui va aller aux Olympiques. On va choisir certaines disciplines. Puis on va dire, OK, parfait, on va envoyer la natation, par exemple, l'athlétisme. Mais il y a d'autres sports qui vont être faits en studio maintenant. Ça fait que, tu sais, dans ce temps-là, non. Tu pars puis
1: l'âge d'or est un peu derrière nous.
0: Ben, je sais pas si c'est l'âge d'or parce que c'est peut-être une réinvention des médias d'information. Et on a connu ça un peu, je parle avec Mike parce qu'on est pas mal de la même génération.
2: On n'a pas l'âge d'or, nous autres même.
0: Mais, tu sais, à l'époque, c'était les AM. Là, les FM sont arrivés. Fait que là, la musique, ça va être la fin des radios parlées parce que les radios parlées, les AM, en fait, sont allés sur les FM faire de la radio parlée. Ça fait que ça a pas... Puis là, tu as eu l'apparition des chaînes d'information continue. Est-ce que ça va nuire? Mais finalement, tout le monde s'est réinventé. C'est sûr que là, c'est probablement ça qui va devoir arriver. Là. C'est trouver une nouvelle. Chacun va trouver sa place là-dedans. Puis je pense que on va réussir à s'en sortir. Mais c'est ça. Là. C'est un moment de transformation.
1: L'univers change, mais il y a encore une soif d'information. Il y a encore une soif d'information en direct, une soif d'information régionale aussi, ce qui est une particularité, surtout au Québec, j'ai envie de dire, quand on se compare au reste du continent.
0: Alors, parce que quand les gens se lèvent le matin, ils veulent savoir qu'est-ce qui est arrivé dans leur entourage. Là.
1: C'est aussi simple que ça.
0: C'est ça, exactement. Ouais. Donc, la radio aura encore un rôle important à jouer. Là.
1: Ben, Alain Crête, merci d'y avoir contribué durant autant d'années. On vous souhaite un été pour la suite formidable, puis un été éternel qui sera formidable, effectivement, un été qui s'arrêtera pas au mois d'août pour une fois. Merci beaucoup d'avoir été avec nous aujourd'hui.
0: Merci beaucoup, ça fait plaisir.
1: Dans un instant, ces jeunes artistes qui se collent aux plus vieux, une stratégie payante, comme vous nous l'expliquez, Mike Gauthier, en musique. D'abord, un artiste qui arrive à faire chanter tout le monde avec lui en spectacle à chaque fois. C'est magnifique, cette communion. Notamment sur cette chanson, la journée va être chaude. Voici les louanges sur les ondes d'ici première. Bon lundi.

0: C'est tellement bon, ça. Et toutes les chansons de son dernier album sont excellentes. Son dernier album, Alouette. Les louanges que vous avez peut-être vues d'ailleurs au festif en fin de semaine dans le mythique Pétassemble. C'était La journée va être chaude sur les ondes d'ici première. Oui, c'est un vrai, de vrai Pétassemble auquel il faut se rendre en autobus ou en vélo. Je l'ai essayé une année, ça n'a pas bien été, je vous dirais. À minuit le soir.
1: Oh boy.
0: Quelques bières, c'était quelque chose. J'en profite pour souhaiter la bienvenue à table à Daniel Leblanc-Poirier, alliance Johnny Nos Problémos, à qui on va parler dans quelques minutes. Salut Daniel.
2: Salut Julien.
0: Daniel, on t'invite parce que t'es interpellé par le sujet de chronique de Mike aujourd'hui. Mike, tu t'intéresses donc aux jeunes artistes qui présentent leurs idoles à leur public pour créer des espèces de rencontres intergénérationnelles. C'est une publication Instagram qui t'a mis la puce à l'oreille.
3: On pourrait dire donner aux plus vieux.
0: Donner aux plus vieux.
3: Exactement. Puis j'ai décidé de faire ça parce que tout récemment, j'ai été surpris. Je suis tombé à la renverse parce que j'ai vu cette jeune chanteuse faire une story ou un statut en disant « Je suis contente, ce soir, je vais finalement voir Rush ». Et c'est vraiment de l'anti-casting. Okay. On va aller écouter sa tune préférée de Rush et ensuite je vais vous dire après de qui il s'agit. Puis vous aussi, vous allez possiblement être très surpris.

0: You, la mystérieuse admiratrice
1: secrète
0: de Rush.
1: Ça, c'est la chanson préférée, imaginez-vous, de Sabrina Carpenter.
0: Oh, OK.
1: Ah, oui, Sabrina Carpenter, oui. Elle a grandi en écoutant Rush. Son papa est un fan fini. Puis elle a accroché sur cette chanson The Trees parce que elle a dit... Ça m'a montré comment il fallait se tenir debout dans la vie. Parce que The Trees, ça raconte l'histoire de ce chêne qui est gigantesque et qui fait tout le temps de l'ombre à l'érable. Et l'érable dit, est-ce que tu pourrais me laisser un peu de soleil? Et le chêne répond non. Non, non, non, non. Puis ça, elle a dit, dans vie, quand quelqu'un te nuit, il faut le dire.
0: Faut se mettre
1: et c'est sa philosophie de vie maintenant à Sabrina Carpenter. Moi, j'ai trouvé ça, j'ai dit, puis je l'appréciais déjà un peu. On a parlé la semaine dernière de Sabrina à cause de Madonna. J'ai fait, wow! C'est des fois on porte des jugements rapides là et je me compte là-dedans là, quand j'y vais arriver moi c'est Sabrina Carpenter c'est la scène musicale le titan une autre poupée qui vient chanter tu sais on lui dit quoi chanter tout ben non on dirait que soudainement mon idée ouais. sur Sabrina a changé
0: une artiste avec beaucoup de profondeur
1: ouais, à cause de Rush puis la semaine passée ben on a parlé un peu de Sabrina qui était avec Madonna et ce qui est le fun dans un mouvement comme ça c'est que le public de Sabrina, il est jeune et ils vont dire bon, c'est qui ça Rush et Astaire. Tu sais, nous autres dans le temps, fallait acheter un album de l'artiste qui était cité par un de nos artistes préférés. Maintenant, avec toutes les plateformes d'écoute en ligne,
0: c'est très
1: Rush.
0: Facile. Ouais.
1: Et peut-être qu'il y a des gens qui vont découvrir la formation canadienne grâce à Sabrina Carpenter.
0: Donc Sabrina Carpenter et Rush, l'autre artiste dont tu voulais nous parler, méga star international, Harry Styles.
1: Exactement. Tout récemment, ben lui, il a invité Shania Twain
2: ah.
1: à aller jouer en première partie. Il a établi un nouveau record. Encore d'ailleurs au Stade Wembley, je pense que c'est 14 ou 15 spectacles qu'il a donné dans le cadre de la même tournée. Et il a invité Shania Twain. Et moi, ce que j'ai trouvé particulier là-dedans, c'est que Shania Twain, quel exercice d'humilité. Mm. Tu sais, Shania, elle aurait pu remplir le Stade Wembley à elle toute seule. Elle a accepté d'aller jouer, mais je sais pas si il y a un renouveau d'humilité pour Shania. Ben, elle a joué en première partie d'Harry Styles, puis la semaine passée à Toronto, elle est allée jouer au Horseshoe Tavern. C'était son rêve de jouer là. Et quand elle avait des petits groupes, elle a dit on voulait jouer là, puis ils ont jamais voulu. Mais quand j'ai levé la main et que j'ai dit j'aimerais ça jouer une fois dans ma vie au Horseshoe Tavern à Toronto, ça s'est passé vendredi passé pour son album qui va être lancé dans quelques jours. Et aussi pour Harry Styles, il y a Stevie Nicks. Stevie Nicks, là, il y a plusieurs jeunes qui sont là. Si jamais tu fais une entrevue avec Lisa Leblanc, là, puis oui. tu veux qu'elle te parle pendant 3 heures, fais juste nommer Stevie Nicks.
0: Bon,
1: c'est une de ses idoles. On va aller, on peut-tu aller écouter une autre? On va aller écouter cette jeune chanteuse, c'est Olivia Rodrigo que je vais vous présenter.
0: On va aller écouter Olivia Rodrigo parce qu'elle oui. aussi rencontre intergénérationnelle dans son cas.
1: Exactement, mais elle s'est payée la traite en plus.
0: Oh, ouais, oh oui, rien de moins.

0: Ça fonctionne, puis je les avais pas vus arriver ensemble, ces deux-là.
1: Oui, tout à fait. Hein, avec Robert Smith de The Cure, c'est son band préféré. C'est son band préféré. Elle l'a invité à aller chanter sur cette chanson-là, mais elle a tenu à faire une mise au point parce que le plus récent extrait de son album s'appelle The Cure. Elle a dit ça, aucun rapport avec le band, mais ils sont tellement dans mon subconscient que c'est sans doute pour cette raison-là. Mais là, elle a invité Robert Smith l'an passé à Glastonbury à aller chanter Just Like Heaven, puis ça a connecté. Puis ils se sont dit, pourquoi on ferait pas une chanson pour le nouvel album? Et donc,
2: c'est ce qu'on vient d'entendre. Parce que de les rencontrer, de faire une performance ensemble, c'est une chose, mais que ça clique pour de vrai,
1: oui,
2: qu'on a envie de collaborer ensemble de nouveau après,
1: ça devient un très beau duo. C'est quelque chose. Puis Olivia Rodrigo aussi, je l'apprécie beaucoup parce que j'avais déjà remarqué que elle, c'était vraiment quelqu'un qui était là-dedans pour les bonnes raisons. Et elle a une grande amitié pour, un grand respect pour Pat Benatar.
2: Ah oui?
1: Elle porte souvent des t-shirts de Pat Benatar. Oui, elle dit Pat Benatar lui a montré, lui a guidé en quelque sorte comment devenir une vraie femme dans ce monde d'hommes. Elle, Pat Benatar, ça a vécu ça avec le monde d'hommes des
3: Bien
1: années 80.
3: Sûr,
1: là. Alors,
2: pour Olivia Rodrigo, là, chez Olivia Rodrigo quand même, qui se laisse pas marcher ses pieds non plus.
1: Oui,
2: là,
1: exactement. Alors, c'est ce qui est arrivé. Elle a aussi parlé de Gwen Stefani. Elle avait souvent fait des statues, des références à Gwen Stefani, comme quoi que c'était une de ses grandes influences. Mais c'est ce qui arrive avec Olivia Rodrigo. Mais quelle belle surprise de voir ça avec Robert Smith. Comme on disait tous les deux, ça c'est vraiment un duo improbable, mais ça va se poursuivre, j'ai l'impression.
2: Autre collaboration qui retient ton attention avec Gauthier?
1: Oui. Youngblood.
2: Youngblood
1: un peu?
2: Non.
1: Youngblood, c'est la nouvelle rockstar. Le vrai de vrai rockstar. Il se promène à moitié déshabillé.
2: Youngblood avec un B-L-U-D.
1: Oui,
2: là,
1: exactement, c'est ça. Puis lui, il s'est fait remarquer parce que Ozzy l'a pris sous son aile. Ça fait drôle à dire. Mais Ozzy l'a pris sous son aile et puis là, ça l'a amené à se faire connaître par plein de monde. Des gens qui aiment le vieux rock qui ont dit « Wow! » Puis là, j'ai commencé à écouter ça. En plus, il fait une toune avec Aerosmith et aussi, il s'est lié d'amitié avec Billy Corgan de la formation Smashing Pumpkins et ils ont refait même une de ses chansons. Le titre en est Zombie et c'est ce que je vais vous faire jouer tout un extrait de Youngblood refait sa chanson avec les Smashing Pumpkins.
3: Ah.

0: Ça, c'est un son qui me parle beaucoup, Mike Gauthier. Oui, hein? L'âge de génération qui oblige, là, ouais.
1: Puis je trouve ça, vraiment, le résultat est intéressant parce qu'on reconnaît un peu les Smashing Pumpkins, mais t'as également le souffle nouveau de Youngblood. Il y a également d'autres jeunes artistes qui les amènent directement sur scène. Je vous ai parlé d'Olivia Rodrigo tantôt, mais cette année, à Coachella, j'ai été surpris de voir Somber, qu'on verra d'ailleurs à Chicago le 1er août prochain.
0: Méga sensation de la scène musicale.
1: C'est tellement bon, le 12 to 12, là, c'est vraiment une des grosses chansons des derniers mois. Et puis, il a amené Billy Idol.
2: Hein?
1: Ouais, il a amené Billy Idol chanter Eyes Without a Face avec lui. J'ai fait, je sais pas pourquoi, mais en tout cas, ça a été bon pour Billy Idol. Ben oui, il se fait découvrir par les nouvelles générations. Mais des fois, ils apportent des gens qui les ont influencés ou ils apprécient énormément. Et c'est le cas de Benson Boone. Benson Boone, l'année passée, amène Brian May de Queen avec lui. Et Brian, pour jouer, parce qu'il fait une version de Bohemian Rhapsody. Alors, il s'est dit, à Coachella, tout le monde a des invités surprises. Je vais emmener Brian May, il va venir faire le solo. Ça s'est bien déroulé, mais Benson Boone a été déçu de l'accueil qu'on a réservé. Il était déçu, il disait, je voyais le visage de mes fans, puis il disait, c'est qui ce vieux monsieur-là?
0: Parce qu'il comprenait pas complètement.
1: Exactement, il connaissait un peu Bohemian, puis il se demandait qu'est-ce que Brian May faisait là. Mais c'était quand même intéressant comme résultat.

0: Ben, faut être confiant, Mike Gauthier, pour s'attaquer à Bohemian Rhapsody quand même. Ça prend bien Benson Boone.
1: Moi,
0: pour
1: j'ai
0: faire
1: vu
0: ça.
1: Queen en spectacle, le vrai Queen, en 1980. Et ça a été l'une de mes déceptions de ma carrière de personne qui aime beaucoup la musique. Parce que quand le grand mouvement classique est arrivé, lyrique est arrivé, ils ont parti un ruban. Le band ne le faisait pas live, alors que Benson Boone l'a fait live, lui. Mais ça arrive des fois comme ça, des jeunes qui invitent des artistes établis et le monde font comme, bon, c'est correct, là. C'est qui, lui, avait été très, très déçu de ça. Je veux juste finir en vous parlant de Paul McCartney. Oui. Parce que récemment, Taylor Swift s'est mariée. Puis on a parlé beaucoup du fait que Paul McCartney est allé chanter. Puis vous allez dire, ben voyons donc. Paul McCartney n'a pas besoin de Taylor Swift. Peut-être bien, parce que moi, j'ai un de mes amis qui a amené sa blonde voir Paul McCartney en concert, puis il y avait un certain écart d'âge entre les deux. Et quand Paul McCartney a parti « Live and Let Die », qu'est-ce que sa blonde a dit? « Hey, il fait la toune de Guns N' Roses! » Fait que des fois,
2: y a pas
1: ça
2: d'acquis,
1: arrive.
2: Hein?
1: Et même Britney Spears avec Justin Timberlake, lors d'une première à New York, la journaliste dit « Oh, vous êtes vraiment comme Yoko et John Lennon. » Et Britney avait dit « C'est qui eux autres? »
2: Oh, non, c'est ça. Bon, on espère que ça a été corrigé quand même. Ça s'appelle une artiste qui a été mal briefée, peut-être.
1: Écoute,
2: donc, finalement, je résume, il y a du cœur là-dedans. Il y a de la stratégie un peu, mais ça vient du cœur quand ces jeunes artistes-là font appel à leur idole.
1: Moi, je trouve ça fantastique de la part de ces artistes-là.
2: Oui, quelque chose de très beau là, dans tout ça. Mike Gauthier, merci beaucoup.
1: Mais ça me fait plaisir.
2: Dans un instant, ce phénomène musical, Johnny, nos problèmes à l'antenne d'ici première. D'abord, la voix de Camille Lou avec Paranormal à l'heure d'été.

Camilou, rappeuse de Montréal qu'on entendait avec Paranormal sur les ondes d'ici première. Mon prochain invité s'annonce comme une nouvelle sensation dans le monde de la musique country. Il a fait son entrée dans le paysage musical au début du mois avec cette

0: Et là, quand on apprend comment tu s'appelles, on sait qu'on va passer un bon moment avec lui. Johnny, nos problèmes, bienvenue à l'heure d'été.
1: Yes, sir.
0: Allô, Johnny. Là, Johnny, tu chantes dans Madame Gendron, je cite, « Rien de mieux qu'une bonne balade pour éloigner les gardes malades. » Tu t'appelles Johnny, nos problèmes. Est-ce que c'est ça l'objectif de ton projet musical, la guérison, nous faire du bien?
1: C'est que c'est supposé être cool, tu comprends? C'est la phrase, la première, c'est quand c'est nos problèmes, c'est nos problèmes. L'idée du nom « nos problèmes » me vient d'un gars que j'avais vu d'un bar. Puis il me dit, moi, je me rappelle pas son nom, il me dit, genre, moi, c'est tel gars, tu sais, puis il dit, moi, c'est nos problèmes. Puis j'ai trouvé que c'était tellement cool, dans le sens que t'auras pas de trouble avec un gars de même, la soirée va bien aller. Donc, c'est ça l'idée du country, nos problèmes. Dans le fond, c'est quelque chose qui est rassembleur, qui est party, mais qui, en même temps, qui coule de source, que c'est fluide, ça accroche pas.
0: Il y a jamais de problème, finalement.
1: C'est ça.
0: Là, on va brûler le punch tout de suite. Tu n'es pas né, Johnny, nos problèmes.
1: Malheureusement, non.
0: C'est un personnage créé par toi, Daniel Leblanc-Poirier, poète, écrivain, qui se fait entendre d'ailleurs occasionnellement sur nos ondes, sur Ici Musique aussi. Johnny, nos problèmes, c'est qui et c'est quoi, j'ai envie de dire? Parce que c'est un projet musical que tu lances.
1: Exactement. Tu sais, ben, je dois dire que le Johnny, nos problèmes, je le deviens de plus en plus, un peu plus chaque jour. Tu vois-tu, j'ai porté ma casquette des Expos de Joliette. Tu vois-tu, là, je la porte normalement, ouais, en public.

0: Daniel, tu reprends les personnages vite, on le sent que là, ça monte en toi, mais ce gangster rap.
1: Mais là, je sens que le CRTC va t'appeler parce que t'as pas supposé de jouer ça de même. Mais là, c'est votre choix. Mais c'est un personnage, c'est que moi, j'aime ça quand je rentre dans un code. Tu sais, il y a une parole sage qui dit, tu peux pas te tromper si personne sait qu'est-ce que t'es en train de faire.
0: OK.
1: Mais quand tu joues sur un code comme ça, le gangster rap, on sait c'est quoi, puis il y a comme des référents. Puis moi, j'adore faire ça, arriver là-dedans, puis l'incarner, puis aller puncher les cases que ça prend. Le type, là, c'est un peu de sac, un peu de ci, un peu de ça. Puis le country, c'est une toute autre affaire. Dans le fond, c'est d'autres référents, d'autres codes, puis c'est quelque chose qui est plus rassembleur, plus gentil peut-être aussi là.
0: OK, là la question qu'on a comme public c'est quoi ta démarche et t'es à quel degré? Parce que là est-ce que c'est fait sérieusement? Est-ce que c'est une blague? Est-ce que c'est un hommage? Est-ce que c'est une caricature? Tu te situes où dans tout ça, Daniel?
1: Ben, il y a un artiste russe qui m'a déjà dit quand j'étais jeune.
0: Mon Dieu, on l'avait pas vu venir.
1: Non, mais c'est vrai. Il m'a dit l'art doit toujours être fait avec sourire. Puis j'ai trouvé que c'était tellement bien dit, c'est tellement vrai. Même si tu fais quelque chose d'extrêmement sérieux, ça prend un petit degré d'ironie, un petit recul. Donc, qu'est-ce qui est drôle, c'est qu'avec moi, avec mon country, puis mon rap aussi, je dois dire que c'était une joke, dans le fond. Mais la joke était un peu limite, si tu niaises-tu, niaises-tu pas. T'sais, dans le fond, c'est ça que j'aime, jouer sur cette limite-là. Puis ta chanson de rap, elle a passé sur des postes de radio, elle l'a quand même joué, puis
0: ça m'a rapporté de l'argent.
1: Fait que là, moi, je pensais que c'était pour le fun. Finalement, quand j'ai reçu le premier virement dans mon compte, j'ai dit, ben voyons donc, c'est pas une farce. Fait que là, je pense qu'il y a du monde qui ont pensé que c'était vrai. Puis le country, c'était la même idée, c'est que je me suis dit, je vais m'amuser, je vais, tu sais, puis la voix avec un peu bleu jeans bleu, tu sais, un petit peu, je loule un peu meilleur, puis tout ça. Mais là, ça passe sur des vrais postes de country. J'étais en liste pour la chanson de la semaine passée, sur un Radio Plaisir Country. Ça fait que peut-être qu'ils sont pas aperçus, dans le fond, qu'il y avait une ironie, tout ça. Puis c'est la meilleure des choses. Dans le fond, c'est mieux de même.
0: Mais là, il y a de l'ironie, mais en même temps, il y a beaucoup de temps là-dedans. Parce que les textes sont travaillés, la production est travaillée. Tu fais ça en blague avec une certaine ironie. Ouais. Mais t'as un certain plaisir comme artiste à créer ces œuvres-là.
1: Ben, moi, quand je m'y plonge, là. Tu sais, puis le texte, je suis content que tu le soulignes. Puis tantôt, la bonne joke, la guerre malade aussi. Ça, j'aime ça. Moi, j'aime. Tu sais, en écriture, j'ai commencé comme écrivain. Donc, c'est toujours été la richesse du texte. Essayer de voir, je peux-tu dire quelque chose mieux, puis-tu le dire mieux. Donc, avec ce texte-là, de cette chanson-là, je pense que j'ai été quand même assez loin. Mais c'est vrai que je mets beaucoup de temps. Quand je m'immerge dans un projet comme ça, j'y vais jusqu'au bout. Puis je me sens comme ça. Quand je disais tantôt, je me sens de plus en plus Johnny No Problemo. C'est vrai, tu sais, dans le fond. Murphy Cooper, il avait dit à la télé...
0: Il dit, une personnalité du web. Une des premières personnalités du web québécois, ouais.
1: Une grande vedette. Il avait dit... Il a commencé, c'était un personnage. Puis il dit, maintenant, je suis même dans la rue, dans ma vraie vie. Puis il dit, je suis de plus en plus... et j'incarne le personnage, je suis à l'écran. Donc, c'est quelque chose que j'aime aussi.
0: Donc, il y a des ressemblances entre toi et tes personnages, puis tes personnages finissent par déteindre sur toi.
1: C'est ça, je l'ai choisi pour que je puisse les incarner, tu comprends? Comme aujourd'hui, là, j'ai pensé venir avec mon chapeau de cow-boy. Mais quand que j'ai mon chapeau de cow-boy, je suis pas capable de bien m'exprimer. On dirait que je viens comme caricatural, tu comprends? J'aime pas ça, donc j'ai mis ma casquette. Donc, ça va dans les deux sens. C'est quelque chose que le personnage doit... Je dois être capable de l'assumer à Belle-Province aussi, pas juste devant.
0: Pas juste dans un studio de radio, effectivement, comme tu le fais en ce moment. Là, on a parlé donc de la chanson qu'on vous faisait entendre un petit peu plus tôt en ouverture, Madame Jandon, c'est ta première. Mm-hmm. Ce sera pas la seule.
1: Oh non.
0: Pour Johnny No Problemo.
1: Oh,
0: qu'est-ce qui s'en vient pour Johnny?
1: Il s'en vient plein de choses, mais là, je suis en train de travailler un deuxième extrait. Puis là, je me dis, là, j'ai des décisions à prendre, c'est ça l'affaire, c'est que je me dis, là, j'ai un vrai son country, c'est le son que je voulais, c'est ça que j'aime, puis là, le fait que ça passe sur des vrais postes country, je suis assez fier. Là, je me dis, je devrais-tu aller, parce que là, j'ai vu Fouki, je pense, si j'ai bien entendu à radio, Fouki fait une chanson country. Ça fait que là, je me dis, je vais-tu marier les deux, je fais-tu un rap country, je le sais pas, tu sais, dans le fond, mais là, je suis aux premières explorations, mais j'aimerais jouer avec les genres un peu aussi.
0: Donc, tu veux jouer avec les genres, puis tout ça, on le comprend très bien dans ce que tu dis, Daniel, ça dépend aussi de la réponse du public.
1: Ah,
0: là,
1: oui.
0: Si la réponse, et la réponse s'annonce très bonne.
1: Je pense que oui.
0: Pour Johnny, là, tu dis, t'es populaire dans cet univers-là, dans cette scène-là.

0: là. Ce public-là, tu vas à sa rencontre en tant que Johnny.
1: Ben oui, je les aime aussi, je les connais très bien aussi. Ouais.
0: Et si Johnny devient une méga vedette, Daniel va juste...
1: Peut-être que c'est ça. Ben, pis c'est ça, faudrait que je sois un écrivain en parallèle, dans le fond, publier quelques livres pour le fun. Mais ce public-là, country, moi j'ai grandi quand j'étais enfant, on était voisins de Mary King, qui est une grosse star country, Mary King... Mon petit Bobé, la petite Carole, tout ça. Donc, j'ai grandi dans les festivals country, mais là, j'ai vu que ça a changé dernièrement. Il y a beaucoup plus de genre de hybride entre un son pop. Il y a des artistes, je me dis, c'est de la belle pop. Finalement, ils sont en train de chanter dans un festival country avec un casque de cowboy. Donc, il y a quelque chose qui se promène un peu, puis je pense que c'est une belle ouverture pour Johnny nos problèmes.
0: Et j'ai l'impression que ce mélange-là des gens t'inspire. En fait, je disais, on peut t'entendre sur les ondes d'Ici Première, à l'effet Pogonat, entre autres, pas Ici Première, mais Ici plus Musique plutôt, parce que tu présentes des paroliers de chansons populaires. Cher, Diantel, Neil Young, Daniel Bélanger, Beau Dommage. C'est des recherches qui viennent aussi inspirer la création de ces personnages-là, j'imagine?
1: Ben, c'est en plein ça, là. Donc, la première chose que j'ai compris, c'est que moi, dans ma tête, je voulais être un parolier. Je suis un écrivain. Je pensais que c'était normal que j'allais faire ça. Mais j'ai raconté tellement souvent à Ici Musique la même histoire d'un parolier qui s'est mis les deux mains en pâte, puis qui a tout fait lui-même, dans le fond, qui a mis en œuvre pour que ses textes soient mis de l'avant. Donc, c'est ça que j'ai commencé à faire moi-même. Et puis, cette idée-là, puis les personnages aussi, c'est que j'ai réalisé, tu sais, on a souvent l'impression d'un artiste, c'est quelqu'un qui est vrai. Oui, c'est vrai. Mais il y a toujours un petit quelque chose, comme qui disait mon ami russe, avec un petit sourire. Puis ça, c'est important. Puis je le vois aussi, je parlais avec Daniel Bélanger, il y a ça aussi, tu comprends, il y a un petit côté, un petit swag. Puis cette petite couche-là supplémentaire qui rajoute de la beauté, de la lumière, de la poésie, je pense que c'est nécessaire. Puis moi, tant qu'à aller dans ce sens-là, mais j'en mets un petit peu plus.
0: Un peu plus, puis on le reçoit, puis ça nous fait du bien, cette lumière-là. Donc, la chanson Madame Gendron de Johnny No Problemo est disponible sur les plateformes déjà. On attend un deuxième extrait bientôt. Prochaine semaine, prochain jour, ça s'en vient. On a hâte d'entendre ça.
1: Prochain mois.
0: Bon, prochain mois. Parfois. Allons-y comme ça. Daniel Leblanc-Poirier, tes romans et tes recueils de poésie, dont le plus récent, Labyrinthe tonkinois, sont disponibles dans la librairie également. Merci d'avoir été avec nous aujourd'hui.
1: Merci à toi.

0: Marie-Ève Perron, rebonjour. Avec nous. OK. Comme à tous les lundis, pour redécouvrir des séries d'ici, parfois oubliées, mais toujours disponibles sur une plateforme de visionnement, sur une plateforme quelconque pour qu'on puisse les revoir. Et là, cette semaine, Marie-Ève, on recule près d'un demi-siècle en arrière quand même avec Le temps d'une paix.
1: On va là, on s'en va dans le temps d'une paix.
2: En fait, je me sens concerné là.
1: Non, mais en plus, tout ça part du fait que la semaine dernière, après l'émission, j'ai croisé une très bonne amie à moi en marchant dans les couloirs qui me menaient à la sortie. Et j'ai nommé la formidable Émilie Dubreuil, qui est journaliste à la plume remarquable et qui travaille ici à Radio-Canada, allez la lire. Et donc, j'ai dit que j'étais dans le building parce que je venais parler à l'émission de nos séries québécoises marquantes il y a 10, 15, 20 ans, plus. Et là, elle a plongé son regard dans mon âme. Puis elle m'a dit, avec autant de sérieux que d'enthousiasme, ben là, faut que tu parles du temps d'une paix. C'est en onde actuellement sur RTV. Tu savais le bien que ça fait de regarder ça, la langue magnifique de Gauvreau, les paysages, le temps qui prend son temps. Blablabla. Bla, bla. Fait que là, tu sais, c'est un cas de Émilie dit, Marie-Ève suit. Donc, écoute, ni une ni deux, je me suis programmée à l'agenda mes rendez-vous avec la série qui est actuellement, donc oui, diffusée sur RTV. Et je me suis replongée avec curiosité dans l'univers de Rosanna, Joseph Arthur, Mémère Bouchard, Ticoun et Jean-Paul. Puis si je dis je me suis replongée, c'est parce que j'ai réalisé que dans le fond, cette série-là, elle a bercé et mon enfance, et mon adolescence, et même un peu de ma vie de jeune adulte à cause de toutes ces multiples rediffusions à travers le temps. Puis j'ai cherché l'info, je ne l'ai pas trouvée, mais je suis quasi certaine qu'elle se mériterait le prix de la série qui a été le plus souvent rediffusée depuis sa création en 1980.
0: C'est vrai qu'on en voit des images quand même assez souvent. Raconte-nous ce que ça raconte, le temps d'une paix.
1: Bon, alors, il y a 1000 portes d'entrée là que je pourrais prendre pour présenter cet univers faste et foisonnant. Je vais y aller avec la base, le territoire où s'ancre cette histoire. Donc, tout se passe dans la belle région de Charlevoix, dans les
0: Avant le festif, mettons.
1: C'est vraiment avant le festif, Julien. C'était chill. Il n'y avait pas grand-chose qui se passait. Donc, on est dans les environs de la municipalité de Saint-Irénée. C'est véritablement là, d'ailleurs, qu'ont été tournées la majorité des scènes extérieures. Et avez-vous intéressé, si jamais vous passez dans le coin, que vous avez envie de faire un petit pèlerinage, temps d'une paix, il y a certains lieux qui sont encore ouverts au public, notamment l'église de Saint-Irénée, de Sainte-Agnès et même la ferme de Rosanna à Notre-Dame-des-Monts. Donc, l'histoire prend place peu de temps après la Première Guerre mondiale, qui est un moment charnière dans notre histoire parce que c'est à cette époque-là qu'on entre lentement mais sûrement dans la modernité, notamment avec l'arrivée du téléphone, de l'électricité, de l'automobile, Alouette. Changements qui vont affecter, chambouler, bousculer la vie des personnages et de l'univers du temps d'une paix. Mais je tiens à préciser que c'est pas une leçon d'histoire que nous livre l'auteur Pierre Gauvreau, qui est d'ailleurs, pour la petite et grande histoire, l'un des signataires du refus global.
0: Ça mérite une mention.
1: Quand même, non. Ce qui est au centre de cette série et ce qui l'intéresse, c'est vraiment la vie même des personnages, leurs liens, leurs travers, leurs difficultés, leur complexité, avec, pour trame de fond, l'histoire avec un grand H. Fait que là, on se retrouve à explorer le destin croisé de quatre familles de la place, les Saint-Cyr, les Fournier, les Desrosiers, les Lavoie. À la tête du clan Saint-Cyr, on retrouve le personnage de Rosanna, jouée par feu Nicole Leblanc, une femme forte, pleine de verve, de caractère, veuve, mère de 7 enfants, dont seulement 3 ont survécu, Antoinette, Juliette et Lionel. Enfin, qu'on va suivre aussi, dont on va suivre les tribulations au fil des saisons. Puis là, ben, pour arriver à joindre les deux bouts, Rosanna réalise des petits travaux de domestique ici et là, chez l'autre gens du village. Elle héberge aussi sous son toit Mémère Bouchard, la grand-mère de son défunt mari Antoine, et aussi un jeune homme avec un handicap intellectuel qu'elle a pris sous son aile, que tout le monde surnomme Ticoun.
0: Le classique.
1: Voilà, mais ce faisant, elle est vaillamment courtisée, la belle Rosanna, par un dénommé Joseph Arthur Lavoie, du clan des Lavoie, qui est lui joué par le comédien feu Pierre Dufresne, rôle qui a été repris en cours de route par le comédien feu Jean Besseret, suite au décès de Pierre Dufresne. Donc Joseph Arthur, lui, c'est un cultivateur prospère, qui est aussi veuf. C'est un être aussi autoritaire, rusé, bourré de contradictions, qui est souvent bien drôle malgré lui, attachant donc. Et là, toute cette courtisanerie, ben bien sûr, sous le radar du curé du village, le curé Chouinard, qui surveille, anyway, je vous le donne en mille, l'entièreté de la vie des villageois qui font de sa communauté. C'est vraiment un village entier que Pierre Gauvreau arrive à faire exister, qui est composé donc cultivateurs, commerçants, notables, médecins, gens de l'armée, Alouette.
0: Bon là, ce que tu nous racontes là, il se passe beaucoup de choses,
1: oui.
0: Mais là, faut comme étirer la trame parce que c'était de la télévision plus lente que ce qu'on connaît aujourd'hui.
2: aujourd'hui.
1: Oui, il se passe beaucoup de choses dans mon récit là, et même mon débit est beaucoup plus rapide que la vitesse à laquelle tout ça nous est raconté. Mais j'ai trouvé ça vraiment intéressant parce que c'est vrai qu'aujourd'hui c'est suspense, rebondissement, concept fort là, tu sais, pour nous tenir accrochés à l'écran sur nos divans. Le temps d'une paix, ben c'est comme se rappeler qu'on peut être juste captivé par le parcours d'être humain. C'est fou. C'est comme si la série a s'inscrit dans l'espèce de tendance de slow television, là, la télévision lente, qui est le pendant du slow food, là, qui nous invite à manger en prenant notre temps. Mais là, c'est comme si on nous invitait à nous déposer comme dans notre écoute. On nous présente des scènes où il n'y a pas d'action rocambolesque. Les silences existent. On laisse la vie être, respirer. Puis, c'est vrai que ça marche. Ça calme le pompon. En tout cas, moi, ça a fonctionné. Puis, les thématiques qu'explore l'auteur Pierre Gauvreau, ils résonnent encore avec notre monde aujourd'hui. On parle de conflits entre générations, les désirs d'émancipation, nos rapports avec le pouvoir, des amours impossibles, des familles qui s'aiment autant qu'elles s'étouffent. Fait qu'en ce sens-là, ben, les thématiques abordées, c'est une série qui a bien vieilli. Puis, pour finir...
0: Ah oui, ça a bien vieilli.
1: Ben, correct, là, tu sais, je veux dire.
0: Non, mais dans le fond, c'est une série qui a quasiment un demi-siècle. Fait que c'est évident que, je veux dire, c'est moins actuel que d'autres. Mais ça s'écoute encore très bien aujourd'hui. Ça représente encore un bon divertissement, même si c'est plus lent que ce à quoi on est habitué.
3: Et surtout l'épisode de Noël.
1: Exactement. Qu'est-ce que l'épisode de Noël?
3: Hein? Tu regardes l'épisode de Noël, okay. Tu parlais de suspense.
1: Oui.
3: Tout le monde se demande qui va chanter le Minuit chrétien.
1: Bon, le grand suspense. Voilà. Et ben voilà.
0: On le brûlera pas pour
3: nous.
1: Non, mais je pense que si on s'y plonge un bon moment dans sa vie, là, c'est sûr que moi, je roule à 375 000 à l'heure. Fait que ça me prend un petit temps d'atterrissage, là, pour bien accueillir tout ça. Mais c'est vrai que ça fait du bien. Puis là, je me suis dit, à qui d'autre que les belles paroles de Jean-Sébastien Girard, peut-être, pour nous dire à quel point le temps d'une paix, c'est bon. On écoute un petit extrait.
4: C'est un grand téléroman, c'est bien écrit. C'est pas comme certains téléromans qu'on aime. Il y a beaucoup de vieux téléromans que j'aime regarder parce que c'est mauvais. Je regarde Poivre et sel aujourd'hui. C'est épouvantable comment ça a mal vieilli. Et c'est ça mon plaisir, c'est de voir comment ça a mal vieilli, comment il y a des choses qui se disent plus aujourd'hui, comment les décors sont en carton pâte, comment tout ça est rendu mauvais. C'est un plaisir pour moi. Le temps d'une peste, c'est pas pour ça que je le regarde. Parce que oui, il y a des choses qu'on vieillit naturellement, mais pour moi, c'est assez anecdotique ce que vieillit parce que la langue reste belle comme des pièces de théâtre, comme la dramaturgie vieillit pas de certaines grandes œuvres. Pour moi, le temps d'une paix, c'est ça. Tout le monde était bon dans le temps d'une paix et les personnages sont extraordinaires, sont attachants parce qu'ils sont

0: sont vrais parce qu'ils portent justement cette langue de Gauvreau, parce qu'ils nous racontent une histoire. La bonne mère, la grand-mère, le père, il y a des figures qui sont rassurantes, qui sont moins là aujourd'hui, que moi, j'ai pas vraiment connu, j'ai pas vraiment eu de famille. Fait, il y a aussi l'aspect familial où je retrouve plein de choses qui me font vraiment du bien. Je trouve ça un effet apaisant sur moi, le temps d'une paix.
1: Bon, je riais au début, mais c'est contagieux, finalement, cette passion-là de Jean-Sébastien.
2: Mais non, mais tout le monde qui embarque un peu dedans, là, tu sais, c'est un peu des séries, des fois que t'es malade, mettons, tu te retrouves chez toi, tu vas regarder un soap, un truc, puis tu dis, bon, je vais plonger un peu dedans. Et très vite, en fait, tu te retrouves le bras dans le tordeur. Tu veux savoir qu'est-ce qui va arriver à mes mères?
3: Ma convalescence. Quand j'ai été opéré pour le cœur.
1: Oh, oui, toi, ça a été ton.
3: J'ai été en convalescence 3 mois de temps. À tous les jours, je regardais le temps d'une paix.
2: T'as suivi les aventures de Ticoun.
3: Exactement. Puis, Jean-Sébastien parlait des décors. Oui. C'était pas pire aussi dans le temps d'une paix, là.
1: Pour
3: ça, ça frôlait le carton pâte pas mal, ça aussi.
2: À l'intérieur, mais à l'extérieur, il y a des grandes scènes.
3: Oh, oui,
2: des grands,
3: ça, c'était beau, par exemple.
2: Des grands travelling de paysages. La nature
3: existe. Les chevaux dans la neige pour déneiger, imagine, dans ce temps-là.
2: Oui, oui, non, mais c'est ça. C'est tout un autre mode de vie, en fait, qu'on découvre. Puis, je pense qu'il y a ça aussi. Cette espèce de côté historique, c'est comme replonger dans notre histoire, parce que c'est vrai que le téléphone aujourd'hui, il existe, on y pense pas, puis l'automobile pareil. Non, mais tu sais,
3: ça c'est drôle que tu dises ça, parce que j'ai eu cette réflexion là tantôt pendant que t'en parlais. Je me disais, tu te trouves chanceux aujourd'hui, tu fais comme OK, ces gens-là, ils avaient rien.
2: Non, c'est ça.
3: Il n'y avait rien, mais
2: elle
3: il était
2: avait
3: pas malheureux.
2: Pas, elle avait même pas un lave-linge. Elle avait tout ça en main. Écoute, c'est épuisant. Là.
1: Daniel, est-ce que Johnny, nos problèmes mots, se retrouverait bien dans cette
4: histoire? Ben, c'est ça, parce que Mike, il dit il avait rien, puis ils font quasiment pitié. Moi, je trouve qu'ils ont de l'air mieux.
3: Oui.
4: Puis je trouve que ça adhère encore mieux à cette époque-là. Puis quand tu disais tantôt c'est plus slow, tout ça, oui. On dirait que ça s'écoute peut-être encore mieux maintenant que le fait qu'on est stressé, on a des 220 à l'heure. Puis qu'on peut prendre un moment pour décompresser là-dessus. On dirait que c'est le contraste est tellement grand de notre vie moderne, puis c'est la vitesse d'une émission comme ça que ça doit être encore plus payant de l'écouter aujourd'hui peut-être qu'à l'époque.
2: Ça peut être comme une petite séance de méditation.
1: Ah, quoi. C'est ça. Le son de lenteur, finalement, avec le temps d'une paix, qu'on peut rattraper où, rappelle-nous, Marie Ferron?
2: Sur RTV, en fait, qui est diffusé. Et en plus, c'est un peu vintage.
1: Sur le câble.
2: Il faut y aller. Non, mais dans le sens où faut suivre l'heure de la diffusion. Il n'y a pas une affaire de rattrapage. Faut être présent quand
1: donc,
2: ça passe.
1: C'est un rendez-vous populaire dans le sens de peuple. On se met tout le monde ensemble puis on commence.
2: Et ça passe et ça repasse sur RTV. Là. Il y a de bonnes chances que vous allez ouvrir votre TV puis vous allez sur le temps d'une pièce.
3: Je te fais une demande pour Terre humaine. Là.
1: OK, à voir la semaine prochaine. Marielle Perron, Mike Gauthier, Daniel Leblanc-Poirier, merci beaucoup d'avoir été avec nous aujourd'hui. Demain à l'émission, on aura notamment Jessica Barker, Mike Clay et l'animatrice et humoriste Julie-Pierre Letarte, découverte à Occupation Double. Dans un instant, c'est le pouvoir des mots avec Marie-Louise Arsenault qui reçoit l'écrivain français François-Henri Désérable. Au micro, c'était Julien Poirier-Malo. Merci d'avoir été là et bon lundi sur les ondes d'ici première.

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7: Ici Marc-Antoine Leblanc. Voici vos informations. Au Canada, près de 900 feux de forêt sont actifs et la très grande majorité ne sont pas maîtrisés. En Colombie-Britannique, les autorités surveillent attentivement un brasier au nord-ouest de Kamloops. La municipalité a fait le point sur l'organisation et la capacité d'accueil des services aux sinistrés. Julie Landry.
8: En une semaine seulement, plus de 460 évacués sont passés par le centre des services d'urgence de Kamloops. Sur place, le système d'aide est rodé, distribution de coupons pour les repas, l'hébergement à l'hôtel ou l'achat de vêtements. Plus de 200 bénévoles sont mobilisés pour accueillir les sinistrés et la vice-mairesse Dale Bass est impressionnée par leur empathie.
9: And they're greeted with a smile.
8: Ils accueillent les évacués avec le sourire et des mots réconfortants.
9: I'm truly grateful.
8: Cet accueil chaleureux touche l'évacuée de Clinton, Erica Astimer Noble, pour qui les bénévoles ont pu transformer l'anxiété en rire.
9: A lot of anxiety. But overall, I've been hearing laughter.
8: La gestion du flux des personnes reste toutefois complexe pour la municipalité. À certains moments, tous les hôtels de la ville ont affiché complet, mais des chambres se libèrent quand des évacués trouvent un endroit où dormir avec des connaissances. En plus, certains évacués qui sont dirigés ailleurs choisissent Kamloops, comme certaines personnes de la communauté de 70 Mile House évacuées lundi. Le chef du service des incendies de Kamloops, Ken Uzzolo.
10: They don't always go where they're directed to go.
8: Le centre d'urgence peut loger presque 120 personnes sur des lits d'appoint et pourrait atteindre cette capacité dans les prochains jours. Les autorités provinciales s'attendent à une progression des incendies avec le retour du temps sec et des vents forts. Ici Julie Landry, Radio-Canada, Vancouver.
7: Le président français Emmanuel Macron était de passage à Bordeaux lundi. Il a visité le centre opérationnel responsable de lutter contre les incendies en Gironde afin d'offrir son soutien aux équipes de secours. Face à des critiques sur sa gestion des feux, il préfère remettre le bilan à plus tard.
11: Il faut rester unis dans ce moment-là. Il faut rester unis, c'est la priorité. On aura à faire le retour d'expérience de tout ça, mais on le fera en bon ordre et au bon moment. Je préfère être clair, tout le monde est déployé, on doit tous être derrière vous, on doit tous être derrière les combattants du feu, ceux qui protègent, les soignants, les bénévoles. Le temps viendra des retours d'expérience, mais on ne fait pas le retour d'expérience en plein milieu de la bataille.
7: La situation risque de s'aggraver cette semaine en France comme en Espagne, puisqu'une nouvelle canicule va s'abattre sur le sud-ouest de l'Europe, augmentant dangereusement le risque que les brasiers prennent de l'ampleur. Aux États-Unis maintenant, près de 350 000 Haïtiens et 6 000 Syriens ont perdu lundi le statut de protection temporaire qui leur permettait de demeurer légalement au pays. Cela fait suite à une décision de la Cour suprême qui a donné raison à la politique d'expulsion massive d'immigrés mise en place par l'administration Trump. Catherine Zib.
12: Nous sommes sujets à l'arrestation, à la détention et éventuellement à la déportation.
13: Villas d'Orsainville, du Centre d'aide et de soutien à la communauté haïtienne, redoute une crise humanitaire. Avec la fin officielle du statut de protection temporaire, il s'attend des interventions de la police de l'immigration, ICE, entre autres à Springfield, en Ohio, où il y a des milliers d'Haïtiens.
12: Bon, il y avait déjà des arrestations dans la ville, avec la différence que ça pourrait multiplier dans les jours à venir.
13: Certains sont donc tentés de miser sur le Canada pour contourner les nouvelles mesures.
14: Depuis la décision de la Cour suprême américaine, on reçoit des appels constamment des gens...
13: À Montréal, Arcel Apollon, de la Maison d'Haïti, rapporte que la communauté haïtienne se mobilise.
14: Des appels pour valider comment ils peuvent faire venir des membres de leur famille. Les gens nous partagent leur angoisse, leur stress.
13: Mais depuis la fermeture du chemin Roxham et les modifications de l'entente sur les tiers pays sûrs en 2023, demander l'asile au Canada depuis les États-Unis est rendu difficile, selon Franz André du Comité d'action des personnes sans statut.
15: Les exceptions font qu'il y a très, très, très peu de gens qui peuvent rentrer si ce n'est d'avoir des parents de premier degré.
13: Selon lui, certains tenteront malgré tout de se rendre au pays illégalement.
15: Et beaucoup seront interceptés et éventuellement déportés. C'est ce que j'appelle une déportation par proxy.
13: Franz André souhaite qu'Ottawa mette sur pied des programmes d'immigration spéciaux, comme ce qui avait été prévu pour les Ukrainiens en 2022. Ici Catherine Dib, Radio-Canada, Montréal.
7: En terminant, Donald Trump accueille mardi le président ukrainien Volodymyr Zelensky. Le chef du gouvernement américain reçoit aussi le premier ministre israélien Benjamin Netanyahou. La rencontre survient alors que la relation entre les deux pays s'est détériorée. Hugo Lavallée.
3: La relation entre Israël et les États-Unis a été mise à rude épreuve ces derniers mois. Lorsque la guerre contre l'Iran s'est amorcée, Donald Trump et Benjamin Netanyahou semblaient vraiment en symbiose. Or, cette proximité s'est étiolée au fil des semaines. Benjamin Netanyahou, d'ailleurs, n'a pas été impliqué dans la négociation du protocole d'accord qui a été conclu entre Washington et Téhéran le 17 juin. Et au fond, ce qu'on constate, c'est que les deux pays n'ont pas ou n'ont plus exactement les mêmes objectifs. Les États-Unis veulent mettre ce conflit derrière eux, veulent que la navigation reprenne le plus rapidement possible dans le détroit d'Ormuz, souhaitent que les prix de l'essence diminuent à la pompe. Israël semble moins pressé, veut maintenir une forte pression militaire sur l'Iran. À bord d'Air Force One, toutefois, Donald Trump a eu un message assez clair à l'égard de Benjamin Netanyahou. Plusieurs pays ne survivraient pas sans les États-Unis, à commencer par Israël, a dit Donald Trump. Une façon pour lui de rappeler à son allié israélien qui a le dernier mot par rapport au conflit en Iran. Parlant de ce conflit, le calme est revenu après 13 jours d'intenses bombardements. Il n'y en a pas eu au cours des trois dernières journées. On sent une certaine retenue de part et d'autre, même s'il n'y a pas d'accord qui a été conclu. Un peu plus tôt, Donald Trump a dit que des discussions sont en cours avec les Iraniens, même si Téhéran nie tout pour parler avec Washington. Ici Hugo Lavallée, Radio-Canada, Washington.
7: Voilà, c'était vos informations.

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1: Ici Marie-Louise Arsenault, bienvenue à cette édition de notre émission Le pouvoir des mots, une série d'entretiens avec des écrivains, des intellectuels, des journalistes. Aujourd'hui, une rencontre avec François-Henri Désérable, écrivain, scénariste. On lui doit 4 livres inspirés de personnages réels, depuis Tu montreras ta tête au peuple, paru en 2013, et 2 récits de voyage, L'usure du monde, qui raconte son voyage en Iran juste après la mort de Mahsa Amini en 2022, et Chagrin d'un chant inachevé, où il voyage en Amérique du Sud sur les traces du Che Guevara. François-Henri Désérable a déjà remporté plusieurs prix, dont le Grand Prix du roman de l'Académie française pour son livre Mon maître et mon vainqueur en 2021. Et le journal L'Express le qualifie de l'un des écrivains les plus talentueux de la jeune génération. On le joint à l'instant dans notre studio de Paris. Bonsoir François-Henri.
2: Bonsoir. Merci beaucoup de m'avoir invité à votre micro.
1: On allait dire la même chose. Merci d'avoir accepté notre invitation. Ça nous fait très plaisir. Alors, François-Henri, ce que les gens qui nous écoutent ne savent peut-être pas, c'est que vous partagez une passion qui habite beaucoup de gens chez nous, le hockey. Et qu'avant d'être un écrivain reconnu et primé, vous avez été un joueur de hockey professionnel en France pendant 10 ans, entre l'âge de 18 et de 28 ans. Vous avez joué pour le Hockey Club de Lyon, pour les Vipers de Montpellier. Est-ce que vous en avez marre que l'on vous parle de ça quand on fait des entrevues avec vous?
2: Ah, mais j'en ai pas marre du tout. Bon. Mais figurez-vous que le hockey est vraiment Baudelaire disait de la peinture que c'était sa grande, son unique et sa primitive passion.
1: Oui.
2: Mais moi, je pourrais dire exactement la même chose du hockey sur glace. J'ai commencé le hockey à l'âge de 5 ans. Mon père avait été entraîneur et joueur de hockey. Et pendant toute mon adolescence, je n'avais qu'un seul rêve, et c'était de jouer en NHL, et en particulier pour le Canadien de Montréal.
1: Ouais.
2: Et mon rêve ne s'est pas réalisé. Mais néanmoins, je suis un fervent partisan du
1: Canadien. Encore aujourd'hui, hein.
2: Et j'ai d'ailleurs joué. Oui. J'ai joué contre un joueur du Canadien, Alexandre Texier.
1: Vous avez joué contre
2: à Grenoble quand moi je jouais.
1: Ah ouais.
2: Ouais, bien meilleur que moi. Et je donnerais mes tous mes livres.
1: Ouais.
2: Dans Shakespeare, il y a un cheval, mon royaume pour un cheval. Moi, je dirais mes tous mes livres pour jouer un match du Canadien. Et figurez-vous qu'au printemps, j'ai fait un long voyage aux États-Unis qui a duré 3 mois. C'était pendant les playoffs. Et tous les 2 soirs, je m'arrêtais dans un bar pour regarder un match du Canadien. Et à un moment, j'étais vers Buffalo. C'était pendant la série contre Buffalo, et je suis allé voir un match du Canadien à Buffalo. Et puis, je n'ai pas résisté à la tentation de pousser jusqu'à Montréal.
1: Oui.
2: Et j'ai pu aller voir 2 matchs au Centre Bell. Et c'était, l'ambiance la plus indescriptible que j'ai vue dans une patinoire de ma vie. C'était extraordinaire. J'en ai encore des frissons quand
1: oui.
2: j'en parle.
1: C'est beaucoup de ferveur, hein. C'est beaucoup, beaucoup de ferveur. C'est christique, en fait. Ici, on dit que c'est presque religieux comme sentiment. Pourquoi les Canadiens de Montréal? Pourquoi pas les Bruins de Boston, par exemple, ou les Rangers de New York? Pourquoi vous avez cette passion pour les Canadiens de Montréal?
2: Mais quand j'ai commencé le hockey à l'âge de 5 ans, ouais. mon père m'a offert un chandail du Canadien de Montréal. Et puis, c'était, vous savez, moi, je suis né en 87, j'ai commencé en 92.
1: Ouais.
2: Le Canadien a remporté sa dernière Coupe Stanley en 93 avec Patrick Roy dans les buts. Et donc, tout de suite, c'est devenu mon équipe préférée. Et puis aussi, peut-être parce que c'est la seule équipe francophone de la Ligue nationale de hockey. Et puis, c'est le club le plus mythique de l'histoire de la
1: oui.
2: Ligue nationale. Et,
1: oui.
2: et pendant des années, le Canadien n'a pas eu des résultats très probants. Mais là, il y a une équipe qui, j'en suis sûr, va finir par remporter la Coupe Stanley, si ce n'est l'année prochaine, en tout cas d'ici quelques années.
1: On se le souhaite, hein, bien sûr. Il y a plusieurs joueurs francophones dans cette édition, ce qui aide peut-être aussi au sentiment d'appartenance des Québécois francophones envers l'équipe. Parlons du joueur que vous avez été. Dans le Figaro, le 5 février 2015, je vous cite, « Je fais partie des violents. Quand on frappe l'adversaire sur la balustrade et que le public applaudit, il y a une jubilation. Lorsque je monte sur la glace, c'est la guerre. » François-Henri, vous étiez... Ici, vous savez, on appelle ça un goon. Hein? Vous connaissez l'expression.
2: Ouais, ouais, alors
1: est-ce que vous étiez un
2: les
1: goon
2: goons, maintenant? Mais les goons, c'est un peu passé de mode. C'est ouais. ceux dont le boulot n'était que de lâcher les gants et de se battre. Moi, j'étais un défenseur et j'aimais beaucoup l'aspect physique du hockey. J'aimais beaucoup mettre des mises en échec. J'aimais entendre l'épaule de mon adversaire se fracasser contre la bande et voir le public se lever tel un seul homme parce que j'avais mis une mise en échec. Mais en vérité, j'aurais préféré marquer des buts, mais c'était vraiment pas mon atout. Donc voilà, je jouais avec les qualités qui étaient les miennes. J'étais plutôt, alors vraiment pour les connaisseurs du Canadien, oui. une sorte de Brendan Gallagher qu'un Cole Caulfield, quoi, oui. ou qu'un Juraj Slafkovski. Oui. J'essayais de pallier mon manque de talent avec vraiment une énergie et un sens du combat. Mais bon, j'étais très très loin de ce niveau-là et j'ai un respect immense. Et d'ailleurs, les seules personnes qui m'impressionnent aujourd'hui dans le monde, ce sont les joueurs de hockey. C'est-à-dire que je peux me retrouver face à des joueurs qui ont 10 ans de moins que moi et j'ai l'impression, moi, d'avoir 12 ans, d'être un gamin émerveillé. Si je rencontre Cole Caulfield dans la rue, je pense que je serais tout joyeux et tout tremblant.
1: Oui. Lui-même a l'air d'avoir 12 ans encore aujourd'hui, d'ailleurs.
2: Oui, c'est vrai. Oui.
1: Alors, le hockey, vous l'avez dit, ça vient de votre père qui a été joueur et qui est devenu coach plus tard. Vous êtes né le 6 février 1987 à Amiens. Comme Emmanuel Macron, on vous en parle tout le temps, d'ailleurs. On vous rappelle toujours que vous avez même fréquenté le même lycée privé que le président français. Votre mère est secrétaire à la Croix-Rouge. Bon, elle voyait en vous un grand destin, votre mère. Ça a été évoqué dans certains entretiens que vous avez accordés aux médias français au cours des dernières années, un peu comme la mère du grand écrivain Romain Gary. Hein, il l'a souvent raconté. Sa mère voyait en lui quelqu'un de grand, quelqu'un de majeur. C'est lui, d'ailleurs, qui a inspiré votre troisième livre, Romain Gary, un certain monsieur Piquielny. Alors, quel genre d'enfance vous avez eu, François-Henri, entre le hockey et une mère qui avait beaucoup d'ambition pour vous?
2: Oui, alors la mère de Romain Gary, elle lui disait « Mon fils, tu seras ambassadeur de France, tu seras un grand écrivain ». Elle lui assignait un destin. Et ma mère a arrêté l'école vers l'âge de 15 ans et elle tenait à ce que ses enfants fassent de grandes études. Et alors moi, elle voulait surtout plutôt que je devienne un grand avocat. C'était ça son dada à ma mère. Et à l'âge de 18 ans, quand j'ai annoncé à mes parents que finalement je voulais embrasser une carrière de joueur de hockey professionnel, mon père, lui, était très heureux de voir son fils suivre cette trace, mais ma mère m'a regardé avec une consternation muette avant de dire, écoute mon fils, moi je t'ai pas élevé pour te voir pousser toute ta vie une rondelle en caoutchouc vulcanisé au bout d'un bâton sur une surface gelée. Elle a dit, bon, tu peux faire du hockey évidemment, autant que tu veux, mais j'aimerais bien qu'à côté tu fasses des études. Je crois que c'était pas un mauvais pari de la part de ma mère, et j'ai donc regardé la faculté qui était la plus proche de la patinoire, et c'était la fac de droit. Alors je suis entré en fac de droit, et très vite je me suis ennuyé sur les bancs de la fac de droit, et c'est là que, en dehors de mes 4 heures d'entraînement quotidienne, j'étais un peu désœuvré, et je me suis mis à lire des livres, à beaucoup lire à l'âge de 18 ans.
1: C'est intéressant quand même.
2: Mais avant 18 ans, quasiment rien, c'est-à-dire que je me contentais des prescriptions scolaires. Vous avez rappelé que j'étais dans ce lycée amiennois qui s'appelle La Providence, avec cette prof de français qui était très très une très bonne prof, qui s'appelait à l'époque Madame Ozière, et que 10 ans plus tard j'ai vu en couverture de Paris Match en maillot de bain au bras du ministre de l'économie, et elle avait changé de nom, elle s'appelait Madame Macron, et elle est devenue ensuite la première dame. Et Madame Ozière nous avait fait lire notamment
1: La
2: promesse de l'aube de Romain Gary.
1: Vous avez eu Brigitte Macron comme prof?
2: Ça a été ma prof. Ça a été ma prof pendant une année en classe
1: de première. C'est drôle quand même.
2: Et c'était vraiment une très bonne prof, et elle nous avait fait lire notamment Madame Bovary. Je me souviens que sa phrase préférée, c'était lorsque Flaubert parle de Charles Bovary et qu'il dit « Sa conversation était plate comme un trottoir de rue, les idées de tout le monde y défilaient dans leur costume ordinaire. » Elle avait mis la promesse de l'aube de Romain Gary au programme du bac, et moi j'avais adoré ce livre, et j'étais loin d'imaginer que des années plus tard, j'allais consacrer un roman, un certain monsieur Piquielny, à la figure de Romain Gary.
1: C'est fou quand même, hein. Bon, alors expliquez ça. Vous êtes, pas particulièrement intéressé par l'école. Votre seule passion, c'est le hockey. Vous l'avez raconté, il y a quand même une épiphanie dans toute cette histoire. Vous avez 18 ans, un peu par hasard, vous entrez dans une bibliothèque et vous tombez sur Belle du Seigneur d'Albert Cohen. Là, il se passe quelque chose, François-Henri. Il se passe vraiment quelque chose ce jour-là. Qu'est-ce qui se passe?
2: Ça a été un choc très puissant. Je me souviens, je cherchais le plus gros livre que je pouvais trouver dans les rayonnages de la bibliothèque Louis Aragon à Amiens, et je ne savais pas qui était Louis Aragon. Je ne savais pas non plus qu'il allait devenir l'un de mes poètes préférés. Oui. Et je cherche le plus gros livre que je peux trouver, et je tombe sur ce bouquin qui fait 1110 pages, et je le rapporte chez moi. Je me lance dans la lecture de Belle du Seigneur, et je me souviens que ça m'a pris à peu près une semaine pour le lire. Et au bout de la 1110e page, quand je l'ai refermé, en pleurs. Hein. Vraiment, je ça a été une expérience de lecture extrêmement intense. Eh bien, je me suis dit, mais c'est ça la littérature, c'est ça le pouvoir de la littérature, le pouvoir des mots. Et dès lors, eh bien, je me suis promis de devenir écrivain. Alors, je me suis mis tout de suite à écrire, alors que j'avais très peu lu. Et donc, quand on je crois que vraiment la lecture, il faut être un grand lecteur et la condition sine qua non pour devenir écrivain. Il y a deux choses que partagent les écrivains. La première chose, c'est que tous les écrivains pensent être de grands écrivains. Et même les écrivains médiocres pensent être de grands écrivains. Et la deuxième chose, c'est que tous les véritables écrivains sont de grands lecteurs.
0: Oui.
2: Et moi, lorsqu'on me demande des conseils, alors souvent je me garde bien d'en donner. Hein. Je crois que il faut avoir l'humilité de se garder de donner des conseils, mais le seul conseil que je peux donner, notamment aux lycéens qui me disent comment on devient écrivain, c'est de lire beaucoup, vraiment de lire énormément. Et à l'époque, moi, j'avais pas lu beaucoup. Et je me suis mis à écrire un manuscrit. Ça m'a pris 4 ans. C'est un gros livre, une histoire d'amour, que j'ai envoyé à une vingtaine d'éditeurs.
0: Oui, 500 pages quand même.
2: Ouais, et j'ai reçu 20 lettres de refus.
0: Oui.
2: Et à l'époque, vraiment, j'en ai conçu une grande amertume. Hein. J'avais mis tout le talent que je pouvais avoir, toute l'énergie, tous mes espoirs dans ce manuscrit. Et quand je l'ai relu des années plus tard, j'ai rendu grâce aux éditeurs de ne pas avoir publié cette purge. Et finalement, je me suis remis à écrire un an plus tard. Et là, ça a donné mon premier livre, Tu montreras ma tête au peuple.
0: Oui, c'est fou parce que je vous cite dans un entretien accordé au Figaro. On est le 28 octobre 2017. Vous revenez sur ce manuscrit qui a été refusé. Vous dites, j'attends 20 fois la gloire, 20 fois la fortune et je récolte 20 lettres de refus. Alors, est-ce que vous rêviez de gloire aussi, dès le départ? Est-ce que c'est ce qui vous motivait un peu, François?
2: Vous savez, à l'âge de 18 ans, on a peut-être ce grand défaut qu'est la mégalomanie, que j'avais lorsque j'étais plus jeune et que je voulais jouer en NHL. Je rêvais pas seulement de jouer en NHL, je rêvais de remporter la Coupe Stanley, je rêvais d'être élu meilleur joueur des playoffs, je rêvais d'entrer au temple de la renommée, je voulais être Wayne Gretzky. Et avec la littérature, à 18 ans, c'était un peu pareil. Oui, j'ai la faiblesse d'admettre que j'ai pensé à la gloire. Et je pense que y penser trop fort est peut-être le meilleur moyen de se l'épargner. Et maintenant...
0: Pourquoi ?
2: Parce que je pense que c'est pas un moteur, pas un moteur très sain. Et maintenant, en vérité... ce à quoi j'aspire, c'est d'être l'auteur d'un livre dont je sois fier, d'un livre dont je puisse pleinement dire que je suis fier de l'avoir écrit. Et je ne suis pas fier de tous mes livres, mais il y en a certains, Mon maître et mon vainqueur, que vous avez cité tout à l'heure, ou L'usure d'un monde sur l'Iran, dont je suis fier parce qu'il me constitue. Enfin, je suis un être comme tout le monde, fait de d'os et d'eau et de chair et de sang, mais je suis aussi fait de papier et je suis un être constitué de phrases et ces livres-là sont quand même le prolongement de moi-même. Mais je garde aussi toujours à l'esprit, moi il y a cet écrivain dont on a parlé, Flaubert.
0: Oui.
2: Dont j'adore la correspondance, Flaubert, dans une lettre, un jour un peu dépité, dit « De toute façon, on meurt toujours dans l'incertitude de sa propre valeur. » Et donc je crois qu'il est difficile en littérature de savoir ce que l'on vaut réellement de son vivant. Et il n'y a que le temps, le tamis du temps, qui finit par faire le tri et dire si vous n'étiez qu'un plumitif de plus ou un réel écrivain.
0: Oui. Il y a des prix quand même qui peuvent donner, en tout cas, la perception auprès du public que le travail a une valeur. Votre second manuscrit, Tu montreras ma tête au peuple, inspiré d'une phrase qu'aurait dite Danton d'ailleurs sur la guillotine, est publié en 2013. Alors que vous jouez encore au hockey, vous avez 26 ans, le livre vous vaut des critiques très positives et vous vaut plusieurs prix, dont le prix Amic de l'Académie française, qui est un prix de soutien à la création littéraire. C'est des bons débuts quand même. L'intéressante anecdote est la suivante. Votre mère, vous l'avez raconté dans un entretien à l'émission La Grande Librairie, se serait précipitée sur l'académicien Jean-Christophe Ruffin lors de la remise du prix par l'Académie en lui demandant de vous convaincre de finir votre thèse de droit. Oui, c'est vrai.
2: Oui, c'est vrai, parce qu'à l'époque, donc j'avais entrepris des études de droit, je jouais au hockey, et puis et elle voyait que peu à peu, j'étais en train de délaisser ma thèse de droit au profit de la littérature, ce qui d'ailleurs a été le cas, hein, j'ai fini par abandonner ma thèse. Et lorsque j'ai reçu ce prix, j'ai été reçu à l'Académie française, et c'était assez impressionnant, parce que tous les académiciens étaient là, donc en habit vert, avec l'épée à la ceinture, et ma mère aperçoit Jean-Christophe Ruffin, et Jean-Christophe Ruffin n'était pas seulement écrivain, il n'était pas seulement académicien, il était surtout médecin, il avait fait des études de médecine.
0: C'est vrai.
2: Et ma mère, la seule chose qui lui importait, c'est que Ruffin lui essaye de me convaincre de terminer mes études de droit. Alors, je ne sais pas si... en tout cas, la plaidoirie de Ruffin n'a pas dû être assez bonne, parce que je ne suis jamais allé au terme de ces études, et je me suis consacré entièrement à la littérature.
0: Voilà, vous avez résisté, en fait. Alors, pour vos premiers livres, vous vous êtes intéressé à des personnages historiques, à des grands écrivains, à des épisodes très romantiques, comme la Révolution française. Dans votre premier livre, dans votre deuxième livre, tu montreras Ma tête au peuple, ou à Évariste Galois, hein, personnage du 19e siècle, génie des mathématiques, mort en duel, pour Évariste, puis à l'écrivain Romain Gary dans un certain Monsieur Piekielny. Qu'est-ce qui vous attire dans ces univers historiques ou ces personnages plus grands que nature? C'est ça qui vous attire au départ comme écrivain, François-Henri, pourquoi?
2: Non, mais à chaque fois c'est une raison différente. Mais tu montreras Ma tête au peuple, c'est-à-dire que j'étais obsédé par la question de ce à quoi l'on pouvait penser dans l'imminence de la mort. Mmh. Et il se trouve que pendant la Révolution française, il y a eu plus de... Oui, mais on n'est jamais assez jeune. Memento mori, souviens-toi que tu vas mourir. Tu vas mourir. C'est une phrase qui m'a, je crois, accompagné toute mon adolescence et qui me hantait en particulier dans la vingtaine. Et il se trouve que pendant la Révolution française, il y a eu plus de 3000 guillotinés à Paris, et entre le moment où l'on était condamné à mort et le moment où l'on était exécuté, et parfois se passait quelques heures, quelques jours, comme on passait dans l'antichambre de la guillotine, à la conciergerie, et j'ai essayé de brosser un peu les portraits de ceux qui savaient qu'ils allaient mourir. Et puis la Révolution française est quand même une période de l'histoire de France tout à fait fascinante, où il y a une accélération de l'histoire, il y a à la fois c'est à la fois la meilleure et la pire des époques. Et donc j'étais assez fasciné par tout ça. Évariste, c'est un destin très romanesque, hein, mathématicien de génie, mort en duel à l'âge de 20 ans. Là, c'était vraiment la figure du génie. C'est vraiment le Rimbaud des mathématiques, Évariste Galois. Et puis ensuite, un certain Monsieur Piekielny, c'était un voisin du jeune Romain Gary à Vénus, qui, entendant les prédictions que faisait sa mère disait « tu seras un grand écrivain, tu seras etc. etc. » Et un jour, Monsieur Piekielny a coincé le petit Romain Gary dans la cage d'escalier de l'immeuble où ils habitaient, et il lui a dit « écoute, je sais que les mères sentent ces choses-là. Je pense que ta mère a raison, que tu vas devenir écrivain, peut-être même rencontreras-tu des gens importants. Eh bien, promets-moi que lorsque tu rencontreras les grands de ce monde, tu leur diras qu'au numéro 16 de la rue Grande Paulanka, à Vilno, habitait un certain Monsieur Piekielny. Et Gary raconte dans La Promesse de l'Aube que lorsqu'il a rencontré le général de Gaulle, lorsque la reine d'Angleterre a passé en revue son escadrille pendant la guerre, lorsqu'il s'est retrouvé à la tribune de l'ONU, lorsqu'il était diplomate, ou alors à la télé américaine, il n'a jamais manqué de faire mention de l'existence de cette souris triste. Hein, il disait que Monsieur Piekielny ressemblait à une souris triste, morte à Vilno, sans doute assassinée par les nazis parce que Piekielny était juif. Et moi, j'étais fasciné par ce pouvoir qu'avait la littérature. C'est-à-dire que au moment où Gary s'apprête à écrire le chapitre sur Piekielny, le chapitre 7 de La Promesse de l'Aube, eh bien toute l'existence de ce petit homme mort à Vilnius, assassiné par les nazis, se trouve dans la pointe du stylo de Romain Gary. Et par la grâce de l'écriture, eh bien Gary réussit à le ressusciter et à travers la figure de Piekielny, à ressusciter tous les juifs assassinés à Vilnius. Et donc c'était cette histoire de pouvoir de la littérature, de mémoire, et puis une fascination aussi pour Romain Gary, qui est un écrivain qui a énormément compté pour moi. J'en profite d'ailleurs pour recommander à vos auditeurs de lire le formidable Un été avec Romain Gary, qui a été publié par Maria Pourchet là au printemps. Vraiment un très très bon livre sur Romain Gary. Et Gary est quelqu'un à qui je pense à peu près tous les jours de ma vie. C'est un compagnon de chaque jour. C'est un ami proche qui est mort 7 ans avant ma naissance. Et c'est peut-être l'un des plus grands pouvoirs de la littérature. littérature qui vous permet de vous lier d'amitié avec des gens qui sont morts avant votre naissance.
0: Oui, mort tragique d'ailleurs. Hein. Il s'est enlevé la vie, Romain Gary. Quelle vie il a eue. Et il est présent dans le cœur et dans l'âme de beaucoup de gens qui nous écoutent aujourd'hui parce que il est souvent placé en lecture obligatoire. La vie devant soi, par exemple.
2: C'est un livre magnifique, La vie devant soi.
0: C'est chef-d'œuvre. Et beaucoup de gens qui nous écoutent l'ont lu par obligation, peut-être.
2: Mais là, écoutez,
0: quand même.
2: Oui. Si vous avez de jeunes auditeurs, oui. Je ne doute pas que vous en ayez, des auditeurs qui ont la vingtaine ou un peu moins de 20 ans, vraiment, je vous le dis, écoutez-moi bien, levez la tête, arrêtez de scroller, rendez-vous dans une librairie, achetez La vie devant soi d'Émile Ajar, hein, parce que Romain Gary a écrit ce livre sous le pseudonyme d'Émile Ajar, donc allez demander La vie devant soi d'Émile Ajar, lisez-le, si ça ne vous plaît pas, vous m'écrivez, vous trouvez mon adresse mail, vous m'écrivez sur Instagram, vous m'envoyez votre RIB, je m'engage à vous rembourser.

0: le prix du livre. C'est satisfait ou remboursé. Donc je sais que vous avez beaucoup d'auditeurs, j'ai peur, mais je sais que ça ne me coûtera pas très cher parce que ce livre a enchanté la plupart des lecteurs, donc je ne prends pas en vérité beaucoup de risques. Donc allez-y, précipitez-vous en librairie, indépendante si possible, et achetez La vie devant soi, lisez-le et vous verrez à quel point la littérature est formidable.
1: Oui, ça pourrait créer un dialogue. D'ailleurs, il y a dans votre plus récent livre, Chagrin d'un chant inachevé, un passage où vous parlez du bien que vous fait la lecture. Tiens, je cite le passage, c'est intéressant pour les gens qui nous écoutent. « Il suffit d'un livre pour nous soustraire au réel qui nous assiège et retrouver aussitôt ce dont nous sommes aujourd'hui de plus en plus dépourvus, les vertus de la lenteur. Les livres ont cette capacité inouïe à ralentir le temps, à diluer les heures, en même temps qu'ils nous tiennent éloignés de l'ennui. » C'est beau quand même ça, et c'est très vrai. Et je crois personnellement, moi François Henry, que lire des livres à notre époque, ça a quelque chose de transgressif. Qu'est-ce que vous en dites?
0: Ah ben je suis tout à fait d'accord avec vous. C'est-à-dire qu'on a assisté depuis, et en particulier avec les réseaux sociaux, à une véritable accélération du temps. Notre capacité d'attention maintenant est réduite à souvent à 3 ou 4 secondes lorsqu'on scrolle comme des ectoplasmes connectés sur les réseaux sociaux. Et vraiment, je n'adopte pas une position de surplomb en disant cela, parce que je le fais aussi, malheureusement, un peu trop souvent. Mais souvent, vous savez, je me pose une question. Si jamais vous vous retrouviez sur votre lit de mort et que la personnification de la mort avec sa faux venait vous voir, eh bien sans doute que vous lui demanderiez de vous accorder un petit délai. Et si la mort vous accordait une heure, eh bien une heure de plus, eh bien à mon avis, vous ne profiteriez pas de cette heure pour scroller comme un idiot sur Instagram ou sur Facebook ou sur TikTok ou je ne sais quoi. Vous vous diriez merde, je vais mourir dans une heure et je n'ai pas encore lu ce livre que j'avais envie de lire ou j'ai envie de relire cette page que j'avais lue ou de revoir ce film ou d'avoir une conversation tout simplement avec mes meilleurs amis. Et c'est là qu'on se rend compte qu'au final, ce qui fait le sel de la vie, c'est ça. Et donc vous avez raison. Je crois qu'il y a quelque chose de profondément transgressif aujourd'hui dans un monde où la capacité d'attention est de 4 secondes de s'allonger un livre à la main et de ralentir le cours du temps. Alors avec un bon livre, hein, parce que les mauvais livres malheureusement nous tombent les mains et nous donnent envie de reprendre notre téléphone. Je compare dans Chagrin inachevé cela à un aveugle qui n'aurait jamais vu. Vous donnez un aveugle qui n'a jamais vu, qui est aveugle de naissance, ne va pas savoir les voluptés dont sa condition d'aveugle le prive. Mais si un beau jour il se lève et qu'il a la capacité de voir, et qu'il voit un paysage, qu'il voit les oiseaux, enfin, dont il avait entendu le chant, qu'il voit les visages de ses amis ou sa famille, dont avant il ne pouvait entendre que la voix. Si vous lui demandez « est-ce que vous voulez retourner dans les ténèbres ?», il va vous dire « mais vous êtes fou !» Eh bien, c'est la même chose avec la lecture, c'est-à-dire qu'on peut tout à fait mener une vie tout à fait décente, sans avoir lu, sans avoir augmenté sa vie avec la lecture.
1: Oui, comme le disait Umberto Eco.
0: Une fois qu'on a découvert la lecture, c'est très difficile de lâcher puisqu'on se rend compte, on prend conscience à quel point ça augmente, ça dédouble notre vie, à quel point ça l'enrichit, ça on mène une vie au carré, au cube. Et moi, dans le peu de temps qui m'est imparti sur cette terre, eh bien, je pourrais me flatter à la fin de ma vie d'avoir vécu plusieurs existences grâce à la grâce de quelques pages et d'un peu d'encre.
1: François-Henri Désirat, merci beaucoup d'être avec nous.
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1: On passe l'heure en compagnie de l'écrivain français François-Henri Désirat. François-Henri, au début de votre plus récent livre, « Chagrin d'un chant inachevé », ça vous fait rire, hein?
0: Bah non mais j'adore, c'est je trouve que c'est une superbe allitération en tché et puis c'est le
1: oui.
0: c'est le CH.
1: Oui.
0: Donc ça réveille mes ardeurs de partisan du Canadien. Oui, pour Che Guevara, mais bon voilà, c'est aussi le CH du Canadien de Montréal.
1: Quoi. Oui. Et on apprend dans ce livre, en tout cas moi je l'ai appris, pourquoi on l'a surnommé Che Guevara, c'est cette façon qu'ont les Argentins de mettre des Che dans leur langage.
0: Oui,
1: c'est les Cubains qui l'ont baptisé Che Guevara. Voilà. Bon.
0: Oui, c'est presque un type de langage. C'est comme, comme une virgule, comme une respiration. Et c'est vrai que les Argentins, même aujourd'hui, hein, aujourd'hui encore, quand vous entendez parler les Argentins, ils disent tout le temps Che. Et les Cubains, lorsqu'il a rencontré les Cubains au Mexique, il a fait la connaissance de Raúl Castro et ensuite de Fidel, lui ont donné cette interjection pour surnom.
1: C'est joli quand même. Hein. Puis comme tous les grands mythes de notre histoire, il y a un surnom, hein, Guevara. Alors, vous explorez dans ce livre votre autre grande passion, après le hockey et la littérature, ou avant, je ne sais pas, le voyage. François-Henri Désérable. Et dès le départ, vous racontez, bon, c'est un passage de ce livre, on est en 2016, cet automne-là, les taux d'intérêt étaient en baisse, le prix de l'immobilier en hausse, ma famille, mes amis s'inquiétaient. Est-ce qu'il n'était pas temps que j'investisse dans la pierre? Avec un peu de chance et un banquier indulgent, je pouvais peut-être m'endetter sur 30 ans, mon âge à l'époque. Je n'en avais ni les moyens ni l'envie. Signant un acte de vente, j'aurais eu la sensation de signer mon propre registre d'écrou et de voir ma liberté circonscrite à quelques mètres carrés. Et puis un appartement, ça se meuble. Au meuble, il faudrait toujours préférer son sac de voyage. Voilà, c'est de cette façon que vous expliquez votre envie en 2016 de partir sur les traces du mythique voyage que Che Guevara va faire avec son ami Alberto Granado en 1951-1952 à moto. Ils partent de l'Argentine, ils vont au Chili, au Pérou, en Colombie et au Venezuela. Alors parlons de Che Guevara. D'abord, c'est si on s'intéresse aux gens qui sont jeunes ou aux autres. Si vous avez à le décrire, comment vous le décrivez, vous, ce personnage historique?
0: Moi, c'est pas tellement au Che Guevara que je m'intéresse, c'est au jeune Ernesto Guevara qui a 22 ans, qui est un jeune homme qui joue beaucoup au rugby, qui aime bien nager dans les torrents, qui fait des études de médecine et qui est épris d'horizon. Hein. Vous avez parlé du voyage, moi, c'est mon goût du voyage, et je crois que c'est la même chose pour le jeune Guevara. C'est venu de la contemplation silencieuse des atlas, hein, comme disait l'écrivain voyageur Nicolas Bouvier que j'aime énormément. C'est venu de la puissance d'évocation des toponymes. En particulier des toponymes sud-américains, des noms de lieux. C'est-à-dire que lorsque vous lisez sur une carte les noms de Cusco, de Valparaiso, d'Ushuaia, de Caracas, vous les prononcez à voix basse comme une incantation et déjà le voyage a commencé. Et jusqu'au jour où vous n'avez plus qu'une envie, c'est d'aller voir tout cela de plus près pour de vrai. Et je crois que c'était la même chose avec Guevara. Il a déplié un jour la carte du monde, il a vu ce continent qui lui était qui était le sien mais qui lui était inconnu, et puis il a senti des fourmis dans ses jambes et il a proposé à son ami Alberto Granado qui venait de retaper une moto, une Norton 500 cm3. Qu'ils ont baptisé la Poderosa, hein, la puissante, mais qui les a vite lâchés, de faire un long voyage de Buenos Aires à Caracas. C'est un voyage qui a duré près de 7 mois, et c'est un voyage qui a été une révélation pour Guevara, c'est-à-dire qu'il a découvert l'injustice. Moi, lorsque j'ai voyagé, j'ai constaté la persistance de cette injustice en traversant l'Amérique latine à moto. Guevara, il est passé de l'observation à l'indignation, puis de l'indignation à l'action. Alors moi, j'ai traversé les mêmes terres avec un carnet Moleskine et un passeport français et je n'en suis pas revenu transfiguré, mais j'ai été en quelque sorte fissuré par la brutalité du réel, par le vertige de mon impuissance. Et contrairement au Che, c'est pas la politique qui m'anime, moi c'est la littérature. Et le Che, lui, a choisi la lutte armée, et ça aussi je l'admire beaucoup, parce que je n'ai pas ce courage, mais bon, nous ne vivons pas aussi la même époque. Et moi, j'ai choisi l'encre et quelques feuilles de papier parce que je crois davantage à la phrase juste qu'au grand soir et à ce moment fragile où entre deux lignes, eh bien, il y a quelque chose qui vibre, qui se déchire, qui s'éclaire, et il y a sans doute moins de panache, mais bon, ça fait moins de morts.
1: Oui, ça va vous transformer, ça va le transformer lui aussi, ce voyage, ça va bâtir les racines du révolutionnaire qu'il va devenir. On lui doit la révolution cubaine, il va la théoriser. Il va tenter de l'exporter, notamment en Bolivie. Il va mourir en Bolivie. Vous allez d'ailleurs, au cours de ce voyage, aller sur les lieux de sa mort. Vous allez voir qu'on lui prête, bien sûr, c'est une mythologie, là, Che Guevara. D'ailleurs, vous racontez dans l'ouvrage que vous aviez, comme beaucoup de gens qui nous écoutent, des adolescents. Moi, quand j'étais jeune, c'était déjà en vogue. Vous aviez une photographie du Che dans votre chambre, épinglée au mur. Il y a des t-shirts, on porte ces t-shirts là aujourd'hui. Pourquoi il a ce rayonnement, pourquoi il a imprégné l'imaginaire aussi fortement, Guevara, à votre avis, François-Henri?
0: Il y a un mythe romantique, oui. et ça, c'est vraiment le capitalisme a réussi presque à se réapproprier l'histoire de Che Guevara, oui. et à le mettre sur des t-shirts et des drapeaux et des posters. Cette fameuse photo, elle mm-hmm. a été prise par Alberto Korda, alors que le Che avait 32 ou 33 ans, donc c'était quelques années avant la mort du Che. Et figurez-vous que cette photo, grâce à laquelle il est passé à la postérité grâce à sa vie, à ce qu'il a fait, à son combat, mais aussi grâce à cette photo. Et cette photo, il ne l'a jamais vue. Elle n'a été que publiée qu'après sa mort. Et je crois que en réalité, vous savez, quand vous allez dans les bidonvilles sud-américains, vous voyez souvent la tête de Che Guevara qui est peinte sur les murs. Parce que pour les plus infortunés, pour les plus déshérités de ce monde, pour les petits, pour les obscurs, pour les sans grade, eh bien, la figure du Che veut dire encore quelque chose. C'est quelqu'un qui avait le combat contre l'injustice chevillé au corps. Et j'ai bien conscience que ça n'était pas un saint, j'ai bien conscience qu'il a été violent, et lorsqu'on me dit que le Che était violent, j'aime à rappeler cette définition de la violence que donnait oui. l'évêque brésilien Helder Camara, et je l'écris dans Chagrin d'un champ inachevé, oui. il disait qu'il y a trois formes de violence, que la première, eh bien, c'est la violence institutionnelle. Vous savez, la violence institutionnelle, c'est celle qui légalise et perpétue les dominations, les exploitations, les humiliations. C'est celle qui chaque jour écrase et lamine des millions d'hommes dans ses rouages silencieux et bien huilés. Et puis Helder Camara disait qu'il y a une deuxième forme de violence qui est la violence révolutionnaire, qui a pour objet d'abattre la première. Et la troisième forme de violence, eh bien, c'est la violence répressive, qui se fait la complice et l'auxiliaire de la première en essayant d'étouffer la seconde. Et il conclut en disant, il n'y a pas de pire hypocrisie de n'appeler violence que la seconde, en feignant d'oublier la première qui l'a fait naître et la troisième qui l'a tué. Et certes, Guevara n'était pas un enfant de cœur, et il y a une part noire dans sa biographie, j'en ai bien conscience, mais néanmoins, il avait un combat dont les aspirations, me semble-t-il, étaient tout à fait légitimes, qui était la réduction des inégalités et de l'injustice.
1: Ce voyage initiatique en 1951-1952 que vont faire Ernesto Guevara et son ami Alberto Granado est devenu, bon, ça aussi c'est devenu un mythe de la culture populaire. Ils ont tenu tous les deux des journaux lors de leur voyage. Il y a aussi ce film de Walter Salles qui est paru en 2004. Qu'est-ce qu'il y avait de neuf à raconter pour vous en refaisant le même parcours?
0: Mais vous savez, l'itinéraire est le même, mais l'expérience n'est pas la même. Oui. Et beaucoup de choses avaient changé. Et je crois que c'était intéressant d'avoir un regard tout à fait neuf sur cet itinéraire et sur cette Amérique latine. Et je suis les traces de Che Guevara, mais Mes chagrins d'un champ inachevé est un récit de voyage, et c'est le récit de mon voyage. Et ceux qui espèrent y trouver une biographie déguisée du Che seraient sans doute déçus, parce que le Che est présent en filigrane, oui. mais il constitue peut-être 15% du livre. Le voyage tel que je l'ai vécu n'est pas le même que celui de Guevara, de la même manière que le voyage que j'ai fait en Iran et qui a donné le jour d'un monde,
1: dont on va parler aussi,
0: où j'ai suivi les traces de Nicolas Bouvier, n'est pas le même que celui de Nicolas Bouvier en 1953. Et donc je crois que c'est important de réactualiser son regard de temps en temps, et on n'a pas du tout vécu la même chose, bien que l'on soit passé par les mêmes lieux.
1: Alors vous partez avec un ami, vous aussi, Quentin, un surfeur qui n'a peur de rien, qui étudie pour être diplomate, c'est votre Alberto à vous, mais il vous abandonne au Chili pour retourner en Europe quand même, ça s'invente pas, parce qu'il doit, contre toute attente, passer un examen oral pour entrer dans une école où il peut apprendre à être diplomate. Bon, alors la question qui habite en fait le lecteur, c'est qu'est-ce qu'on cherche quand on voyage, François-Henri?
0: On cherche, je crois, on parlait tout à l'heure de la lecture qui avait cette vertu de ralentir le cours du temps. Eh ben, on cherche déjà à ralentir le cours du temps, à dilater le temps, à lui donner de l'épaisseur, à rendre le temps élastique. Lorsqu'on voyage, lorsqu'on rentre d'une semaine de voyage, on a un peu l'impression d'avoir vécu un mois. Donc le voyage a vraiment cette capacité de dilater le temps. Et puis on cherche à décentrer son regard, c'est-à-dire que on ne voyage pas pour se rincer l'œil de nouveaux paysages, mais pour revenir d'un voyage avec des yeux différents. Ça, c'est une idée de Marcel Proust. Il y a cette phrase de Nicolas Bouvier qui m'accompagne depuis longtemps. Il dit, on croit qu'on va faire un voyage, mais bientôt c'est le voyage qui vous fait ou vous défait. Eh bien, moi, elle dit très bien ce que je cherche, cette phrase, c'est-à-dire que on se déplace pour que quelque chose en soi se déplace aussi. Et on ne revient jamais tout à fait le même d'un voyage. Et puis on cherche aussi à abattre un certain nombre de préjugés que l'on peut avoir. Et je crois que la vision du monde la plus étriquée, la plus dangereuse, la plus nocive, la plus pernicieuse, vient le plus souvent de ceux qui n'en ont rien vu. Et voyager aide simplement à la compréhension de l'autre. Oui, le voyage est une série d'upercutes, de crochets assénés au sac de nos préjugés.
1: Il y a dans ce livre tout l'amour que vous avez pour la littérature. Vous citez Cioran, Flaubert, ça revient.

0: M'a vraiment enchanté. Eh bien, c'est simplement une. C'est peut-être le meilleur moyen d'ouvrir l'horizon en restant dans son fauteuil. Et moi, je sais que je ne vais pas pouvoir quadriller toute la planète. Je sais qu'il y a des endroits où je n'irai jamais, qu'il y a des expériences que je ne ferai pas, qu'il y a des gens que je ne rencontrerai pas. Et je parviens à le faire à travers le récit d'écrivains qui ont décidé de mettre leur voyage en mots. Et il y a des tas de voyageurs qui ont qui ont fait des rencontres extraordinaires, qui sont passés par des endroits merveilleux, qui ont vu des paysages époustouflants, qui ont parcouru des milliers de kilomètres, et tout cela s'est perdu parce qu'ils n'ont pas écrit. Et je trouve qu'il y a, pour moi, l'écriture du voyage est consubstantielle au voyage. C'est-à-dire que j'utilise mon stylo comme un sismographe du souvenir. Le voyage secoue, le voyage vous ébranle quelque chose en vous, et l'écriture va enregistrer ces secousses. Je pense à une phrase d'Annie Ernaux dans un petit livre qui s'appelle Le jeune homme.
1: Oui.
0: Et elle ouvre ce livre par ces mots, elle dit « Si je ne les écris pas, les choses ne sont pas allées jusqu'à leur terme, elles ont été seulement vécues. » Eh bien, je pourrais paraphraser cette phrase et dire que si je ne les écris pas, eh bien, les voyages ne sont pas allés jusqu'à leur terme. Ils ont été seulement vécus parce que ce qui a été seulement vécu est irrémédiablement voué à l'oubli. Et donc, l'écriture intervient comme une deuxième traversée qui va fixer ce qui, autrement, finirait par se dissoudre dans le temps, par se perdre, par flotter comme des morceaux épars dans le vaste océan qu'est la mémoire.
1: François-Henri, bon, comme Che Guevara, vous parliez des rencontres, et c'est vrai qu'on fait des rencontres en voyage, particulièrement quand on voyage seul, c'est encore plus vrai. Comme Che Guevara, vous rencontrez des femmes. Mais vous êtes pudique dans ce que vous racontez à cet égard. Est-ce que vous vous sentez libre quand vous voyagez? Libre de tout.
0: Je suis pudique dans ce que je raconte, quoi,
1: oui.
0: l'égard des femmes. Vous voulez
1: oui.
0: dire, vous voulez que je raconte
1: non,
0: mes
1: non,
0: expériences
1: non, je...
0: sexuelles
1: non,
0: au voyage, c'est ça?
1: Non, entendez-moi bien.
0: Vous pouvez lire
1: bon,
0: sur la
1: un
0: route
1: choix,
0: de
1: la
0: Jack
1: pudeur.
0: Kerouac, il y en a beaucoup.
1: Non, mais c'est un choix, la pudeur. C'est un choix aussi. C'est intéressant. Vous racontez, bon, dans une auberge jeunesse, qu'il y a des gens qui font l'amour à proximité. On n'ira pas dans les détails.
0: Ouais, alors,
1: mais...
0: c'est peut dire que c'était à proximité parce que c'était un lit superposé. Moi, j'étais en dessous,
1: oui,
0: eux au-dessus.
1: Pauvre vous. Bon.
0: Et le lit tremblait, alors que la nuit, plus la nuit
1: oui,
0: avançait, plus le lit
1: vous.
0: Tremblait.
1: Oui.
0: En fait, c'était un.
1: Non,
0: on va pas. Il y a peut-être quelques oreilles candides et chastes.
1: Oui.
0: Donc on va pas.
1: Bah, on n'ira pas dans les détails. Vous n'allez pas dans les détails.
0: Voilà.
1: Justement, il y a une pudeur chez vous. Pourquoi? C'est ça qui m'intéresse.
0: Non, mais parce
1: en fait.
0: Que. Non, mais je disons que. Vous voyez, vous me prenez
1: mais oui, hein.
0: au dépourvu, mais en fait, la difficulté d'un récit de voyage est de ne pas céder à l'exhaustivité. Et en réalité, ce que j'ai mangé ou avec qui j'ai couché pendant mon voyage n'est pas très intéressant d'un point de vue littéraire. Mais
1: attendez,
0: j'ai fait des rencontres.
1: Oui, vous racontez les rencontres de Quentin, par exemple, ou d'un garçon.
0: Ah
1: bon,
0: oui, oui.
1: D'un garçon qui a beaucoup de théories sur la beauté des femmes. Et vous, par contre, vous. Bon, mais c'est intéressant. Pourquoi vous allez pas là? En fait, c'est ça la question. Et j'apprécie.
0: Ben,
1: hein, attendez, là, c'est pas un défaut.
0: Non, mais. Je le fais davantage dans mes romans, en revanche,
1: oui.
0: dans Mon Maître et Mon Vainqueur, par exemple, je le fais beaucoup. Mais pourquoi je ne vais pas là? Mais parce que ce qui m'intéresse, moi, c'est davantage les, comment dire, c'est, oui, je vis des expériences très fortes. J'ai écrit un livre qui s'appelle L'usure d'un monde, qui est du traverser l'Iran,
1: oui.
0: dont on parlera
1: oui.
0: tout à l'heure. Mais là, il y a des femmes que j'ai rencontrées qui m'ont des rencontres qui m'ont bouleversé. Je ne sais pas si je peux dire quelques mots maintenant d'une des rencontres qui m'a le plus touché.
1: Allons-y,
0: mais
1: bien sûr.
0: Bah, allons-y, mais j'étais à Ispahan, et dans les faubourgs d'Ispahan, il y a une petite montagne qui s'appelle le Mont Sophé, et je décide de gravir cette montagne. Et bon, c'est rapide, hein, c'est quelques heures de marche. Et lorsque j'arrive au sommet, eh bien, je vois une jeune fille qui avait une vingtaine d'années, enfin, même pas une vingtaine d'années, elle avait 20 ans. Et elle avait gravi la montagne pour crier des slogans, elle voulait se filmer, Et posté une vidéo d'elle sur Instagram où elle criait Zanzendegi Azadi, donc femme, vie, liberté, qui est ce slogan qui a été repris par un certain, enfin par beaucoup, par des millions d'Iraniens après la mort de Jina Mahsa Amini fin 2022, et qui est devenu comme un cri de révolte contre la République islamique, contre l'injustice et l'iniquité de ce régime qui tire contre son propre peuple. Et elle me raconte

0: qu'elle était très impliquée dans ces manifestations, qu'elle aspirait de toute son âme et de tout son corps à la chute de la République islamique, qu'elle voulait être libre, qu'elle avait peur d'être arrêtée, qu'elle savait très bien ce que l'on faisait aux jeunes filles en prison, et que pour se prémunir contre la prison, pour se préparer à cette éventualité, eh bien, elle apprenait par cœur des dizaines et des dizaines de vers de Hafez, qui est un des plus grands poètes persans. Et que ces vers-là, si jamais elle était arrêtée, eh bien, elle se les réciterait, en attendant soit la mort, soit la liberté. Parce que ces vers-là étaient, en quelque sorte, comme la part irréductible de son être, étaient quelque chose dont on ne pourrait pas la priver. C'est-à-dire qu'on pouvait la priver de sa liberté, de sa dignité, de sa famille, de ses amis, de nourriture, on pouvait la torturer, mais on ne pourrait pas lui prendre ces vers-là. Et vous savez, lorsque vous faites des rencontres comme ça, et lorsque vous voyagez, vous faites nécessairement des rencontres. Alors peut-être pas aussi fortes que celles-là, hein. Mais encore une fois, il y a quelque chose qui s'ébranle en vous, et ça, c'est quelque chose que, si vous êtes écrivain, ce serait presque un crime de ne pas vous faire le greffier de ces moments-là. Et moi, je me souviens très bien que le jour où j'ai rencontré cette jeune fille, je n'avais pas prévu particulièrement d'écrire un récit de voyage en Iran, mais j'ai ressenti comme une sorte de, comment dire, mais de
1: mission, une mission, pas,
0: d'obligation, ouais. Oui, de mission, ouais. Oui, c'est ça, le terme est bien choisi. Mmh. Et je ne pouvais plus me dérober, je ne pouvais pas ne pas raconter ce voyage.
1: Ouais, c'est...
0: Et donc tout ça pour vous dire que, en fait, j'essaye de m'effacer aussi lorsque je suis en voyage, et c'est peut-être l'une des grandes leçons de Nicolas Bouvier. Certains voyageurs voyagent en se regardant le nombril, mais moi je crois que justement l'une des grandes vertus du voyage aussi, c'est que vous cessez de regarder le nombril, vous levez les yeux vers le monde et vous prenez conscience de la complexité et de la polyphonie de ce monde. Et c'est vraiment ça qui m'intéresse, quoi.
1: Oui. Il y a quelque chose de journalistique dans votre démarche, certainement. Parlons, tiens, de l'usure du monde. Il reste 10 minutes à cet entretien que nous avons ensemble aujourd'hui, François-Henri Désérable. Ce livre, L'usure du monde, est paru en 2023. L'idée, c'est de partir en Iran, comme Nicolas Bouvier l'a fait en 1953. C'est un autre grand récit de voyage dans l'histoire de la littérature. Le livre s'intitule « L'usage du monde ». Bouvier a 24 ans en 1953 quand il voyage en Iran. Pourquoi ce livre vous obsède? On pourrait dire ça, je crois, hein.
0: Avant tout pour la langue ouais. de Bouvier, pour sa capacité à brosser des portraits en quelques lignes et qui nous touchent profondément, pour la précision, la musicalité de son écriture. C'est un livre que j'ai lu à l'âge de 25 ans. Ma sœur, qui venait de voyager en Iran, me l'avait mis entre les mains. Elle m'a dit, tiens, lis ça. J'ai commencé à lire dès la première page, j'ai été enchanté par l'écriture de Nicolas Bouvier. C'est un livre que je connais, dont je connais certains passages par cœur. C'est un livre que je relis régulièrement, qui a presque pris la place de la Bible, parce que la Bible ne se trouvait pas à mon chevet, mais qui est un livre de chevet au sens le plus intime. Et c'est un livre qui m'a donné envie de prendre la poudre d'escampette, en quelque sorte.
1: Oui, oui.
0: C'est-à-dire qu'après avoir lu L'usage du monde, eh bien, en quelque sorte, j'ai su que ma vie allait s'articuler aussi autour du voyage, autour de l'écriture, mais aussi autour du voyage. La vie nomade, l'envie de mener une vie semi-nomade, en tout cas, m'est venue grâce à la lecture de Nicolas Bouvier. Et donc, je crois qu'il y a peu de livres, et c'est sans doute le livre qui a le plus infléchi le cours de mon existence. Et là encore, vraiment, ça aussi, c'est satisfait en boursier. N'hésitez pas à vous précipiter en librairie pour acquérir L'usage du monde.
1: On fait des prescriptions de lecture pendant qu'on fait cet entretien. Donc, on est en 2022, vous prenez l'avion, et lorsque vous êtes dans l'avion au départ de Francfort pour aller à Téhéran, vous recevez un appel de la cellule de crise du ministère des Affaires étrangères, le ministère français. Qu'est-ce qu'on vous dit? On est très peu de temps après la mort de Mahsa Amini, là, qui va mourir sous les coups qu'elle a reçus. Elle va mourir le 16 septembre 2022. On l'arrête et on la torture pour, je cite, port de vêtements inappropriés.
0: Exactement. Ouais. Ouais. C'est ça. Ouais.
1: Donc
0: ouais,
1: on est très peu de temps après ça. Qu'est-ce qu'on vous dit au ministère des Affaires étrangères?
0: On est un mois et demi après la mort de Mahsa Amini, oui. Et à ce moment-là, il y a de très grosses manifestations en Iran et qui sont très durement réprimées. Il y a déjà eu, lorsque j'arrive en Iran, il y a déjà eu près de 500 morts dans les manifestations, près de 15 000 Iraniens qui ont été arrêtés. Les journalistes étrangers ne se voient plus délivrer de visa. Les journalistes iraniens qui écrivent sur les manifestations

0: sont eux-mêmes arrêtés et on me dit monsieur Désérable, écoutez, c'est la cellule de crise du ministère des Affaires étrangères, vous nous avez fait part d'un projet de voyage en Iran parce que je m'étais inscrit sur leur site dont j'ai oublié le nom et ils me disent renoncez à ce voyage parce que vous faites face à un risque de détention, d'arrestation et de détention arbitraire très élevé. L'Iran n'est pas un état de droit. S'il vous arrête, vous allez croupir des mois si ce n'est des années dans les geôles de la République islamique et on pourra rien faire pour vous. Et à ce moment-là, eh bien j'entends le haut-parleur de l'avion qui grésille et qui dit mesdames et messieurs, veuillez mettre vos téléphones portables en mode avion, bienvenue à bord de ce vol pour Téhéran et attachez vos ceintures quoi. Donc il était trop tard, mais en même temps je savais les risques que j'encourais. Et d'ailleurs, il y a un Français qui a été arrêté en même temps que moi, Louis Arnaud, et qui lui a passé trois ans dans les geôles de la République islamique. Et moi, j'ai été arrêté aussi par les gardiens de la Révolution à Saqqez, au Kurdistan iranien, qui était la ville de Mahsa Amini. Et
1: oui.
0: J'ai eu la chance de tomber sur des gardiens de la Révolution qui ont fait assez peu de zèle et simplement ils m'ont signifié la fin du voyage après quelques heures d'interrogatoire et ils m'ont expulsé du pays. Mais je n'ai pas été détenu plus de quelques heures. Mais je savais les risques encourus et il me semblait légitime de l'apprendre. Parce que j'avais obtenu un visa et j'avais eu la chance, n'étant pas un journaliste, d'obtenir un visa touristique. Et à un moment où plus personne ne pouvait rendre compte de ce qu'il se passait en Iran. Et il me semblait que ça aurait été un manque de panache, que ça aurait été une démission du courage que de renoncer à ce voyage. Et j'y suis allé un peu comme un reporter. Et mon idée initiale était d'en revenir avec des reportages. Et au final, au cours du voyage, s'est ébauché dans mon esprit l'idée d'en tirer un récit à part entière. Parce que ce que je vivais sur place était si fort. Il y avait tant de choses à raconter. Une telle urgence aussi à les raconter que je n'ai pas pu faire autrement.
1: Oui, ce livre à la lumière de ce qui se passe en Iran, à l'heure actuelle, cette guerre au Moyen-Orient. On enregistre cet entretien au début du mois de juin. Prend des allures de carnet géopolitique. François-Henri Désérable, qu'est-ce que vous découvrez en Iran? Il reste très peu de temps à cet entretien, mais allons-y, tiens, par image. Qu'est-ce que vous découvrez de ce pays? Vous dites que les Iraniens n'en veulent pas de ce régime-là et qu'un jour il va tomber.
0: Écoutez, je découvre d'abord une très grande défiance à l'égard du régime. Je n'ai rencontré un peuple qui en voulait autant à ses dirigeants. Mais je voudrais d'abord, surtout, puisqu'il ne reste pas beaucoup de temps, rendre hommage à ce peuple iranien. Je découvre un peuple d'abord d'une hospitalité sans commune mesure. J'ai eu la chance et j'ai encore la chance aujourd'hui de beaucoup voyager. D'ailleurs, je reviens d'un long voyage aux États-Unis.
1: Oui.
0: Je peux vous dire que le sens de l'hospitalité américain, en tout cas états-unien, ils auraient beaucoup de leçons à apprendre des Iraniens. Et je trouve un peuple qui est un peuple d'une délicatesse infinie, d'une très grande, un peuple épris de poésie. Je n'ai pas rencontré un seul Iranien qui n'était pas en mesure de me réciter au moins quelques vers de Hafez.
1: Oui.
0: C'est un peuple. Alors moi j'aime pas procéder à un raisonnement par induction, c'est-à-dire prendre quelques cas particuliers et en tirer des vérités générales. Mais les gens que j'ai rencontrés en Iran m'ont profondément ému par leur délicatesse, par leur hospitalité, par leur courage, par leur dignité aussi. Je ne suis pas sûr qu'un jour un voyage sera aussi
1: marquant.
0: Comment bouleversant pour moi et marquant pour moi.
1: Oui, comment vous regardez ce qui se passe en ce moment, François-Henri Désérable? Bon, les Américains ont abattu Ali Khamenei là, très peu de temps, au début de cette guerre, de cette offensive, le 28 février.
0: Oui, je dois dire que
1: Et le régime n'est pas tombé pour autant.
0: Non, et moi je le disais, hein, pendant longtemps, je disais que les Iraniens avaient le souvenir de 1953 lorsque la CIA et le MI5 ont contribué à faire tomber la démocratie naissante sous Mossadegh, et ils savaient le prix à payer d'une ingérence étrangère, et les Iraniens sont un peuple très fier de leur pays, fier de leur tradition, de leur culture, de leur langue, et c'est un peuple qui aime son pays, qui honnit son régime, mais qui aime son pays, et ils voulaient se libérer par eux-mêmes. Malheureusement, on a vu ce que ça a donné en janvier, lorsque le peuple s'est soulevé, ça a donné des dizaines de milliers de morts, les rues iraniennes sont transformées en rivières de sang, et à partir de là, je dois admettre qu'il y a un certain nombre d'Iraniens qui ont, en désespoir de cause, fait appel aux bombes américaines et israéliennes. Pas tous, évidemment, hein, mais même mes amis qui étaient... Et on voit ce que ça a donné, malheureusement, on ne libère pas un pays par les bombes, et aujourd'hui, eh bien, on voit que la République islamique est toujours en place, de la même manière qu'au Venezuela, les affidés de Maduro sont toujours en place.
1: Oui.
0: ça n'a rien changé pour la population, si ce n'est que des dizaines et des dizaines enfin des centaines, des milliers de bâtiments ont été détruits, y compris l'auberge dans laquelle j'étais descendu à Téhéran, l'auberge de jeunesse, elle a été réduite, aujourd'hui elle n'est plus qu'un amas de gravats, et les Iraniens vivent avec la peur chevillée au corps, et c'est une certaine forme de désespoir et un sentiment d'accablement qui m'étreint lorsque je songe à l'injustice terrible qui est fait à la population iranienne.
1: Oui, vous dénoncez d'ailleurs la non-intervention des pays comme la France. On pourrait dire la même chose pour le Canada, hein, à l'égard de la politique impérialiste des Américains. Vous parlez du Venezuela, vous avez écrit là-dessus dans les journaux, même chose pour ce qui se passe en Iran, François-Henri Désérable. Quel pays vous fait envie maintenant?
0: Je reviens d'un long voyage de 3 mois dans la Bible Belt et la Rust Belt américaine. Oui. J'aurais sans doute beaucoup de choses à dire là-dessus. Je ne sais pas si sans doute que j'en tirerai un récit parce que j'étais fasciné. Vous savez, je disais que le voyage déconstruit les préjugés que l'on peut avoir sur les peuples. Moi, aux États-Unis, hélas, ça les a renforcés. Voilà. Malheureusement, mais bon, je vais pas. Mais quel pays me fait rêver? Écoutez, beaucoup, mais l'Inde, la Polynésie française, les îles Marquises, l'Afrique. J'aimerais beaucoup remonter l'Afrique du Cap au Caire. La Syrie, beaucoup. L'Afghanistan. La Russie aussi. La Russie, j'aimerais comprendre ce pays. La Russie, beaucoup.
1: Ce pays aussi qui est bouleversé par cette guerre. Que
0: mais
1: même
0: vous savez ce que disait Shakespeare, il est plus de merveille en ce monde que tous nos rêves n'en peuvent contenir.
1: Oh, Shakespeare. Alors, c'est sur ces paroles de Shakespeare que s'achève cet entretien que nous avons eu avec vous aujourd'hui, François-Henri Désérable. Chagrin d'un chant inachevé sur la route de Che Guevara est paru chez Gallimard. Même chose pour L'usure d'un monde. Et votre prochain livre, Le Palais, va paraître cet automne. On aura probablement l'occasion d'en reparler avec vous. Merci énormément de nous avoir accordé cet entretien. Merci.
0: Merci à vous et go Habs go!
1: Portez-vous bien, François-Henri.
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6: Ici Marc-Antoine Leblanc. Voici vos informations. Au Canada, près de 900 feux de forêt sont actifs et la très grande majorité ne sont pas maîtrisés. En Colombie-Britannique, les autorités surveillent attentivement un brasier au nord-ouest de Kamloops. La municipalité a fait le point sur l'organisation et la capacité d'accueil des services aux sinistrés. Julie Landry.
7: En une semaine seulement, plus de 460 évacués sont passés par le centre des services d'urgence de Kamloops. Sur place, le système d'aide est rodé, distribution de coupons pour les repas, l'hébergement à l'hôtel ou l'achat de vêtements. Plus de 200 bénévoles sont mobilisés pour accueillir les sinistrés et la vice-mairesse Dale Bass est impressionnée par leur empathie.
8: And they're greeted with a smile.
7: Ils accueillent les évacués avec le sourire et des mots réconfortants.
8: I'm truly grateful.
7: Cet accueil chaleureux touche l'évacuée de Clinton, Erica Astimer Noble, pour qui les bénévoles ont pu transformer l'anxiété en rire.
8: A lot of anxiety. But overall, I've been hearing laughter.
7: La gestion du flux des personnes reste toutefois complexe pour la municipalité. À certains moments, tous les hôtels de la ville ont affiché complet, mais des chambres se libèrent quand des évacués trouvent un endroit où dormir avec des connaissances. En plus, certains évacués qui sont dirigés ailleurs choisissent Kamloops, comme certaines personnes de la communauté de 70 Mile House évacuées lundi. Le chef du service des incendies de Kamloops, Ken Uzulok.
9: They don't always go where they're directed to go.
7: Le centre d'urgence peut loger presque 120 personnes sur des lits d'appoint et pourrait atteindre cette capacité dans les prochains jours. Les autorités provinciales s'attendent à une progression des incendies avec le retour du temps sec et des vents forts. Ici Julie Landry, Radio-Canada, Vancouver.
6: Le président français Emmanuel Macron était de passage à Bordeaux lundi. Il a visité le centre opérationnel responsable de lutter contre les

0: les incendies en Gironde afin d'offrir son soutien aux équipes de secours. Face à des critiques sur sa gestion des feux, il préfère remettre le bilan à plus tard.
1: Il faut rester unis dans ce moment-là. Il faut rester unis, c'est la priorité. On aura à faire le retour d'expérience de tout ça, mais on le fera en bon ordre et au bon moment. Je préfère être clair, tout le monde est déployé, on doit tous être derrière vous, on doit tous être derrière les combattants du feu, ceux qui protègent, les soignants, les bénévoles. Le temps viendra des retours d'expérience, mais on ne fait pas le retour d'expérience en plein milieu de la bataille.
0: La situation risque de s'aggraver cette semaine en France comme en Espagne, puisqu'une nouvelle canicule va s'abattre sur le sud-ouest de l'Europe, augmentant dangereusement le risque que les brasiers prennent de l'ampleur. Aux États-Unis, maintenant, près de 350 000 Haïtiens et 6 000 Syriens ont perdu lundi le statut de protection temporaire qui leur permettait de demeurer légalement au pays. Cela fait suite à une décision de la Cour suprême qui a donné raison à la politique d'expulsion massive d'immigrés mise en place par l'administration Trump. Catherine Zib.
2: Nous sommes sujets à l'arrestation, à la détention et éventuellement à la déportation.
3: Villas d'Orsainville, du Centre d'aide et de soutien à la communauté haïtienne, redoute une crise humanitaire. Avec la fin officielle du statut de protection temporaire, il s'attend des interventions de la police de l'immigration, ICE, entre autres à Springfield, en Ohio, où il y a des milliers d'Haïtiens.
2: Bon, il y avait déjà des arrestations dans la ville, avec la différence que ça pourrait multiplier dans les jours à venir.
3: Certains sont donc tentés de miser sur le Canada pour contourner les nouvelles mesures.
4: Depuis la décision de la Cour suprême américaine, on reçoit des appels constamment des gens.
3: À Montréal, Arcel Apollon de la Maison d'Haïti rapporte que la communauté haïtienne se mobilise.
4: Des appels pour valider comment ils peuvent faire venir des membres de leur famille. Les gens nous partagent leur angoisse, leur stress.
3: Mais depuis la fermeture du chemin Roxham et les modifications de l'entente sur les tiers pays sûrs en 2023, demander l'asile au Canada depuis les États-Unis est rendu difficile, selon François André, du Comité d'action des personnes sans statut.
5: C'est des exceptions, frère, qu'il y a très, très, très peu de gens qui peuvent rentrer, si ce n'est d'avoir des parents de premier degré.
3: Selon lui, certains tenteront malgré tout de se rendre au pays illégalement.
5: Et beaucoup seront interceptés et éventuellement déportés. C'est ce que j'appelle une déportation par proxy.
3: François André souhaite qu'Ottawa mette sur pied des programmes d'immigration spéciaux, comme ce qui avait été prévu pour les Ukrainiens en 2022. Ici Catherine Zib, Radio-Canada. Montréal.
0: En terminant, Donald Trump accueille mardi le président ukrainien Volodymyr Zelensky. Le chef du gouvernement américain reçoit aussi le premier ministre israélien Benjamin Netanyahu. La rencontre survient alors que la relation entre les deux pays s'est détériorée. Hugo Lavallée.
6: La relation entre Israël et les États-Unis a été mise à rude épreuve ces derniers mois. Lorsque la guerre contre l'Iran s'est amorcée, Donald Trump et Benjamin Netanyahu semblaient vraiment en symbiose. Or, cette proximité s'est étiolée au fil des semaines. Benjamin Netanyahu, d'ailleurs, n'a pas été impliqué dans la négociation du protocole d'accord qui a été conclu entre Washington et Téhéran le 17 juin. Et au fond, ce qu'on constate, c'est que les deux pays n'ont pas ou n'ont plus exactement les mêmes objectifs. Les États-Unis veulent mettre ce conflit derrière eux, veulent que la navigation reprenne le plus rapidement possible dans le détroit d'Ormuz, souhaitent que les prix de l'essence diminuent à la pompe. Israël semble moins pressé, veut maintenir une forte pression militaire sur l'Iran. À bord d'Air Force One, toutefois, Donald Trump a eu un message assez clair à l'égard de Benjamin Netanyahu.
7: You know who wouldn't survive without us? Israel.
6: Plusieurs pays ne survivraient pas sans les États-Unis, à commencer par Israël, a dit Donald Trump. Une façon pour lui de rappeler à son allié israélien qui a le dernier mot par rapport au conflit en Iran. Parlant de ce conflit, le calme est revenu après 13 jours d'intenses bombardements. Il n'y en a pas eu au cours des trois dernières journées. On sent une certaine retenue de part et d'autre, même s'il n'y a pas d'accord qui a été conclu. Un peu plus tôt, Donald Trump a dit que des discussions sont en cours avec les Iraniens, même si Téhéran nie tout pour parler avec Washington. Ici Hugo Lavallée, Radio-Canada, Washington.
0: Voilà, c'était vos informations.
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0: de la décarbonation du numérique. Martin Deron et François Burat, bonjour.
1: Bonjour. Bonjour.
0: Un procès fictif sur l'impact écologique de l'IA. Magali Simard-Galdès était dans la salle d'audience. Bonjour.
2: Bonjour.
0: Forêt boréale, erreur et splendeur grâce à la cinéaste Pascale Ferland. Bonjour.
3: Bonjour.
0: Et la pisciculture peut-elle être durable? C'est la mission de nos agents doubles, Marianne Desautels et Danaé Audet-Beaulieu. Bonjour.
4: Bonjour. Bonjour Catherine.
0: Feu vert, c'est parti.

0: Ce 15 mars, c'est la journée mondiale des droits des consommateurs. Ben, on pourrait dire bonne journée tout le monde, parce qu'on est pas mal tous concernés. Vous savez, comme moi, que le boycott, c'est un outil dont les consommateurs disposent, qui est utilisé à l'occasion pour faire entendre leur voix. Alors, cette semaine, on vous a demandé sur les réseaux sociaux de Radio-Canada Environnement si vous aviez déjà eu recours au boycott pour des raisons environnementales. Et bon, les réponses sont très variées, très intéressantes. Jean-François dit « Tous les jours, mes achats sont conditionnés par cette motivation. C'est fou, les beaux produits québécois que je découvre. Philippe, je ne dirais pas boycott direct, mais je vais choisir un produit qui est meilleur pour l'environnement qu'un autre qui l'est moins. Sylvain, je suis à la même place. Je fais mon choix en fonction de la provenance, produits locaux, puis les produits les moins transformés possibles. » Donc, il y a beaucoup de gens qui l'ont pris au sens large comme ça. Il y en a qui sont plus directs, comme Angie qui dit « Amazon, Zara, Shein, produits alimentaires venant de trop loin. J'essaie de rester cohérente avec mes valeurs. Pas toujours évident, je fais de mon mieux. » Et la mode jetable, d'ailleurs, est citée par plusieurs personnes, puisque je viens de citer deux de ces plateformes existantes. On va faire un tour de table, bien sûr. Alors, Magalis Margaldès.
1: Ben, je réfléchissais à la question, puis je me rends compte que je boycotte à moitié beaucoup de choses. La mode jetable, ça serait celle que je boycotte de manière assez stricte. Là, j'ai jamais commandé sur ces choses-là, mais des fois, je trouve ça difficile de dire peut-être que je suis pas assez assumée dans mes convictions. Je fais pas de boycott complet dans beaucoup de domaines.
0: Pas de boycott complet?
1: Je fais genre la réduction au minimum. Je vais éviter autant que possible comprends. Jusqu'au point où je me dis, OK, j'ai pas le choix.
0: Ah, c'est intéressant, d'accord. Je comprends. Il y a à un moment donné une limite du réalisme qui s'applique.
1: Ou de la faiblesse, je sais pas.
0: OK, d'accord. Est-ce que le boycott total fait partie de tes pratiques, Danaï?
2: Ben, McDonald's, depuis que j'ai 18 ans, là, quand j'étais au cégep, j'ai dit, OK, j'arrête. Puis la plupart des chaînes de fast-food aussi, j'ai arrêté, sauf certaines exceptions. Puis Walmart aussi, sauf quand je suis en road trip à travers le Canada puis que je dois aller aux toilettes. Puis que là, je vois les spéciaux impossibles et là, je flanche. Mais la plupart du temps, ouais.
0: Marianne, des hôtels, Marisol.
3: Je pense qu'une des premières choses que j'ai arrêté complètement d'acheter, c'est le thon. Pour rester dans la thématique du poisson qu'on va aborder tout à l'heure.
0: Donc,
3: du thon, ça fait, je pense, 20 ans que j'en achète plus. Puis au départ, pour des motifs environnementaux, mais aussi parce que en essayant de choisir une bonne marque, ça devenait tellement compliqué que c'était plus simple de juste éviter complètement.
0: Finalement. D'accord, je comprends. Pascal Ferland, qui est cinéaste, est de plus en plus engagé du côté de l'environnement. Son regard, en tout cas, de plus en plus tourné de ce côté-là.
4: Ben moi, ça m'est arrivé de boycotter, mais j'essaie de parler plutôt en termes d'encouragement. Donc, d'encourager des pratiques et des producteurs qui, au contraire, vont prendre soin du territoire. Parce que derrière chaque produit qu'on consomme, il y a un territoire, il y a une mine, il y a une forêt, il y a une rivière, il y a un champ. Donc, réfléchir à ce qu'on achète, c'est aussi prendre soin du milieu d'où on vit.
0: Intéressant. Puis nos deux spécialistes de la sobriété numérique, Martin Doron.
5: Oui, ben je suis assez aligné avec ce qui s'est dit jusqu'à présent. Là, j'ai une forme de, j'essaie d'éviter le plus possible un certain nombre d'acteurs que je juge problématiques. Celui que j'ai réussi sans trop de mal avec à boycotter à travers les années, ça reste Amazon parce que ça n'a pas été tant un effort que ça. Mais sinon, j'essaie de me dégager des grandes plateformes de livraison, d'infos nuagiques le plus possible.
0: D'accord. Et François Burin?
6: Moi, c'est pas mal le boycott des produits animaliers.
0: Vous êtes vegan?
6: C'est ça.
0: Comme Marianne. Donc, c'est intéressant. Il y a beaucoup d'auditeurs qui ont tout simplement répondu de cette façon-là en disant, ben moi, je suis vegan, je suis végétalien. Donc, en partant, ça implique de boycotter tout produit qui est issu de l'exploitation des animaux.
6: Puis, au-delà des produits cosmétiques ou alimentaires, j'ai aussi créé un club d'investissement vegan pour investir de manière éthique et ne pas financer l'exploitation animalière. Donc, je vais un cran plus loin que juste le régime alimentaire, disons.
0: Oui, mais sur l'alimentaire, il y avait beaucoup de réponses de nos auditeurs. Tous les produits avec de l'huile de palme et ça, beaucoup de auditeurs en ont parlé, un boycott systématique. La restauration rapide qui a comme fournisseur les très, très grandes fermes pour des raisons de logistique. Ça, c'est Karine qui

0: le formule de cette façon-là. Les compagnies de repas tout prêts, dit Marianne, livrées à la porte, rien n'est prêt. Chaque ingrédient nécessaire à la recette est emballé individuellement. Pareil pour les compagnies de smoothie en cubes surgelés. Alors, quelques exemples du côté de l'alimentaire et Émilie qui nous parle de tout ce qui est OGM et qui cite la vigilance OGM en disant il faut faire attention et s'informer beaucoup. Ça revient d'ailleurs hein, chez plusieurs auditeurs, la nécessité de s'informer. Et il y a Sébastien qui est le seul peut-être qui parle d'une pratique du boycott systématique. Il dit que c'est une solution durable si la classe moyenne l'applique, parce que les riches sont riches, parce que les classes inférieures surconsomment en achetant des produits des compagnies dont les riches sont actionnaires. Mais il dit, pour être efficace, le boycottage doit perdurer dans le temps et ne pas être une simple réaction éphémère suite à un récent reportage journalistique. Mm-hmm. Ceux qui pensent que le boycottage n'est pas efficace devraient lire le livre de Laure Varidel, Acheter, c'est voter. Ben, ce qui nous rappelle, Sébastien, ce dont plusieurs d'entre vous et plusieurs auditeurs ont parlé finalement, c'est d'appliquer une logique quand on achète, là, de se poser beaucoup de questions. Merci tout le monde. Continuez de nous écrire.
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2: En ce moment, c'est assez impressionnant à quel point on met de l'IA dans tout et on se rend pas compte à quel point elle demande de l'énergie. Surtout qu'on voit pas les modèles d'IA parce qu'ils tournent sur des serveurs, ils tournent dans des endroits qui sont loin de nous. Maintenant, par exemple, on va utiliser de l'IA générative parce que c'est cool, mais ça peut utiliser jusqu'à 30 ou 50 fois plus d'énergie que des technologies qu'on utilisait avant, juste pour la même tâche.
0: Sacha Lucioni, une chercheuse en intelligence artificielle et responsable climat chez Hugging Face. Elle était en entrevue à Zone Économie. Alors, on vient de parler de l'IA, de son poids environnemental. C'est bien sûr une des raisons de ce qu'on pourrait appeler en ce moment notre obésité numérique qui est vraiment en croissance. Là, il y a des chiffres absolument affolants. Une seule requête de ChatGPT, on vient de l'entendre, consomme de 50, il y a des chiffres qui vont jusqu'à 90 fois plus d'énergie. Mais l'univers numérique, à lui seul, une donnée assez récente, 4% des émissions mondiales de gaz à effet de serre, plus que l'aviation civile. Et on le sait que la croissance de ce problème est énorme en ce moment, exponentielle. Alors, la conscience du problème grandit, je l'espère. C'est ce qu'on va voir avec nos deux invités. Je vous les présente plus officiellement. Martin Deron, il est responsable du défi numérique de Chemin de transition à l'Université de Montréal. Il est doctorant à l'Université Concordia. François Burat, il est consultant en décarbonation et société et sobriété numérique et cofondateur du collectif numérique responsable et soutenable. Alors, ce collectif va d'ailleurs remettre ses premiers trophées numériques responsables à HEC Montréal le 22 avril prochain. Puis il y a, au cours des prochains jours, l'Observatoire international sur les impacts sociétaux de l'IA qui va tenir un colloque à Montréal. Donc, ça faisait plein de bonnes raisons de se pencher sur la question en ce moment. Puis justement, je vous la pose à vous, la conscience du problème. Est-ce que vous sentez qu'elle est en croissance, François Burat?
3: Absolument. J'ai commencé à travailler à plein temps sur ce sujet il y a 5 ans au Québec. Et puis, je devais beaucoup expliquer à toutes les parties prenantes le problème, pourquoi c'est un problème le numérique par rapport à l'environnement. Alors que maintenant, on voit que c'est un sujet qui est beaucoup mieux maîtrisé. Donc, il y a encore beaucoup de chemin à faire, mais on a quand même la conscientisation a vraiment progressé depuis 5 ans. On peut s'en satisfaire, mais pas s'en contenter, parce qu'il y a encore beaucoup de chemin pour que ça puisse vraiment infuser le changement de comportement des citoyens, mais aussi des entreprises et des gouvernements.
0: Déjà, il faut passer de la conscience à l'action, finalement.
3: Exactement.
0: Oui. Martin Deron, cette conscience-là, j'imagine, vous êtes, vous, au milieu d'organismes qui s'y intéressent, là, à ce problème-là.
4: Oui, je partage le constat de François. Dans les 5 dernières années, ça a beaucoup augmenté. Ça a peut-être même accéléré dans les derniers 2-3 ans avec l'avènement de l'IA générative, en tout cas son déploiement de masse. Dernièrement aussi dans l'actualité géopolitique. En tout cas, il y a de plus en plus de personnes qui s'intéressent à notre utilisation du numérique au quotidien, y compris notre utilisation des plateformes, là où sont stockées les données, ce qui amène une conscientisation, je dirais, de plus en plus de portes différentes.
0: Mais là, aujourd'hui, on ne veut pas en revenir aux fameux petits gestes du quotidien que nous devrions. Bon, on a déjà fait des sujets là-dessus à l'émission avec les agents doubles, entre autres, les bonnes pratiques numériques. On veut parler plus d'initiatives à l'échelle collective. Et entre autres, François Burat, si j'ai bien compris, vous avez maintenant une petite entreprise de consultation. Et les clients qui viennent vers vous, ils représentent quoi surtout? En majorité des entreprises ou de l'institutionnel, comme on dit?
3: J'ai de tout. J'ai autant des grandes institutions financières que des gouvernements. Je travaille avec le gouvernement fédéral canadien, mais aussi britannique. Puis, de manière générale, toutes ces organisations veulent essayer de contribuer, d'être un acteur positif par rapport

0: à la réponse à la crise climatique, mais veulent aussi déclencher un levier de performance à l'interne, parce que si on est plus sobre numériquement, on peut aussi aller faire des économies en termes de frais d'infos nuagiques, mais aussi on peut offrir des expériences qui sont plus accessibles, plus rapides pour leurs clients.
1: Donc, plus accessibles et plus rapides.
0: Absolument.
1: Alors qu'on pourrait avoir l'impression que si on devient sobre, on perd en performance.
0: C'est souvent, en fait, il y a toujours des exceptions à la règle, mais c'est souvent en fait un co-bénéfice de l'éco-conception ou de la sobriété numérique. Parce qu'on va utiliser moins, mais mieux.
1: Moins, mais mieux. Est-ce que ça veut dire qu'on va alléger puis que les sites vont être plus rapides, vont réagir plus vite?
0: Absolument. La majeure partie des cas, c'est le cas. Alors, c'est sûr qu'il y a toujours des exceptions, notamment l'IA générative, qui, elle, est très gourmande, donc peut, au contraire, un peu ralentir. On parle d'obésité, là, on est plus dans cette thématique. Mais de manière générale, il y a beaucoup de leviers de performance qu'on peut aller chercher en appliquant des bonnes pratiques de sobriété.
1: Martin Deron, vous avez un concept dans la tête, je sais, qui s'appelle la frugalité. Qu'est-ce que ça veut dire, la frugalité dans l'innovation numérique?
2: Ça peut vouloir dire différentes choses. Là, dans le cadre du colloque de l'Obvia que vous présentiez tout à l'heure, qui aura lieu cette semaine à Montréal, on parle de sobriété numérique socialement innovante. Donc, c'est beaucoup de mots mis ensemble, mais ce que ça veut dire, c'est qu'on va essayer de prêter attention à comment est-ce qu'on peut réduire les impacts environnementaux négatifs du numérique de l'IA, mais également, on va essayer de re-questionner, en fait. C'est pas juste une réduction, c'est pas juste faire la même chose, mais moins, mais c'est de se dire, comment est-ce qu'on peut repenser nos interactions avec les technologies numériques, avec l'IA, de façon à faire différemment, d'avoir des usages plus conviviaux, d'avoir des usages qui répondent à des besoins réels portés par des acteurs locaux.
1: OK, ça peut être ça en premier. De quoi est-ce qu'on a besoin? Absolument. Définir les besoins réels. Mm-hmm. Est-ce que finalement, on n'est pas tombé dans le piège de « puisque c'est possible, on doit absolument le faire » François, c'est un peu ça?
0: Absolument, c'est un peu la pensée maximaliste de dire « parce qu'on peut, on doit ». Au lieu de se demander de quoi on a réellement besoin et de partir des problématiques sociétales plutôt que des problématiques capitalistiques, de se dire comment on peut faire plus d'argent demain en utilisant la technologie. Et en fait, je pense que l'intérêt d'un colloque comme cela et le sujet du numérique responsable et soutenable de manière générale, c'est de partir vraiment des besoins de la société. Qu'est-ce qu'on peut faire d'un point de vue de la santé, de l'environnement, etc., etc.
1: Oui, alors prenons l'exemple de la ville de Laval, mm-hmm. pour laquelle vous avez mené là vraiment un chantier, j'appellerais ça un grand ménage, on pourrait dire, numérique.
0: Ça peut se dire. Je laisserai la ville eux-mêmes commenter, mais oui. Donc tout simplement, en fait, ils avaient un projet de refonte de leur site citoyen, de leur plateforme à destination des citoyens. Donc ils ont essayé de le repenser de manière plus accessible et plus sobre, plus éco-conçue. Et donc au travers de cette expérience-là, ils se sont rendus compte qu'il y avait 50% des pages qui étaient quasiment pas vues sur leur site, qui en comptait plus de 5000. Donc ils se sont dit, on revient au besoin, si la page n'est pas nécessaire, n'est pas utile ou utilisée, pourquoi devrait-elle exister, alourdir finalement les opérations et aussi coûter d'un point de vue de l'info nuagique. Donc, ils ont supprimé 50% de leurs pages.
1: 50% de leurs pages.
0: Absolument.
1: Et sans qu'il y ait des plaintes de citoyens qui rentrent
0: Absolument.
1: Le lendemain. Alors, première action, mais on a fait plus que ça.
0: Tout à fait, ils ont aussi... souvent, dans ces contrats-là, on a peur de perdre. Donc, on dit, on veut la même chose qu'avant. Donc il y a plein de fonctionnalités, notamment une fonctionnalité de carte interactive avec une vue satellite, avec des fonctionnalités de filtres et de différents types de vues associées à cette carte, qui en fait se sont rendus compte que n'était pas si utile que ça, ou en tout cas les besoins réels des citoyens étaient beaucoup plus minimes. Donc encore une fois, on revient à la base, quel est le besoin, puis ils se sont rendus compte qu'ils ont pu réimplanter cette fonctionnalité-là, mais de manière beaucoup plus sobre et beaucoup plus ajustée à la réalité.
1: Et c'est là qu'on revient à cette idée que ça devient plus efficace pour
0: Absolument.
1: Les citoyens, il n'y a pas à apprendre à manœuvrer un outil qui est inutilement lourd.
0: C'est ça. Puis du fait qu'il soit plus sobre et plus simple et plus rapide, on peut l'utiliser sur des téléphones anciens, sur des navigateurs anciens, et même si on est en déplacement et avec un Wi-Fi qui n'est pas très puissant, au contraire, dans la région, l'expérience va se charger beaucoup plus rapidement. Donc en fait, il y a des gains pour tout le monde.
1: C'est formidable. Moi, j'entends ça, puis je me dis, mais est-ce que la ville en a profité pour se doter d'une espèce de politique du numérique pour qu'à l'avenir, toutes les décisions soient prises de cette manière-là?
0: Alors, je ne suis pas assez impliqué dans les processus de la ville pour répondre à cette question, mais définitivement, il y a eu un vrai volet de conscientisation, de formation, de sensibilisation, et je pense que définitivement, ça a porté ses fruits.
1: Martin Deron, est-ce que c'est vers ça qu'on devrait aller?
2: Absolument. Je pense que, surtout quand on parle de collectivité ou d'échelle collective, soit à l'échelle de notre province ou d'une ville comme la ville de Laval, je pense que la réflexion doit aller au-delà de juste la refonte d'un site web. C'est déjà une super première étape, mais de réfléchir à... En fait, aujourd'hui, quand on pose la question de la sobriété numérique, c'est pas uniquement une question de consommation. C'est pas uniquement qu'on est juste nous à utiliser trop de ChatGPT ou de changer notre téléphone trop rapidement. C'est aussi qu'on évolue dans des environnements où on a des injonctions à utiliser de plus en plus le numérique.

0: de plus en plus l'IA, que ce soit en ouvrant un courriel maintenant où Copilot nous envoie une...
1: un résumé de la discussion sans qu'on le demande.
0: Absolument, ou que ce soit, je sais pas moi, des organismes communautaires qui vont faire une demande de subvention, puis pour leur virage numérique, on va s'attendre à ce qu'ils utilisent de plus en plus l'IA pour être plus en plus performants. On évolue dans des environnements qui nous envoient constamment des injonctions à nous numériser, utiliser l'IA. Donc je pense que la réflexion qui a lieu dans la ville de Laval, moi j'aimerais beaucoup la voir portée plus largement au sein de leur territoire, au sein de la province, de se dire ben comment est-ce qu'on vient agir sur les environnements pour permettre des comportements sobres par la suite.
1: Ouais, parce qu'on est parti un peu, je me rappelle, pendant la pandémie, il y a eu une espèce d'explosion. Il faut prendre un virage numérique. Puis là, c'était le plus possible, justement, le feu d'artifice de tous les possibles. Donc, politiquement, là, il faudrait une réflexion, mais à plus haute échelle. Est-ce qu'il faudrait des états généraux du numérique, Martin Durand?
0: Je pense bien. En tout cas, on porte ce dossier-là depuis quelques années, puis on n'est pas les seuls, mais on pense qu'il faudrait pouvoir se doter de lieux de délibération, en tout cas, à l'échelle du Québec, à l'échelle du Canada, à d'autres échelles, d'avoir des lieux de discussion sur ben, où est-ce qu'on souhaite allouer notre ressource numérique, où est-ce qu'elle est utile, comment est-ce qu'on garantit à toutes et à tous un accès à
1: cette ressource utile. Ça, c'est intéressant aussi, parce que donc un espèce de plancher minimum nécessaire. Mm-hmm. Autrement dit, on veut limiter les excès, mais il faudrait aussi s'arranger pour que tout le monde ait accès au minimum.
0: Bien sûr, plancher plafond. En fait, c'est vraiment cette idée de se dire ben, le numérique est une ressource qui est limitée, qui est basée, vous l'avez mentionné, sur des ressources qui s'épuisent, qui viennent avec des impacts. Donc, comment est-ce qu'on le gère comme tel? Comment est-ce qu'on a des discussions sur se dire, ben voilà, qu'est-ce qui est un numérique essentiel, peut-être, pour garantir son accès? Puis à l'inverse, de quelle forme de numérique on n'a pas nécessairement besoin ou qui n'est pas tenable environnementalement?
1: Est-ce qu'il y a des endroits dans le monde où on amène cette réflexion-là, où il y a des instances politiques qui ont établi des balises?
0: Pas de cette façon. pas autant que ce qu'on aimerait voir, mais on commence à voir effectivement des mouvements réglementaires qui vont un peu dans ce sens. La France est souvent mentionnée.
1: Pourquoi? Qu'est-ce qu'ils sont arrivés à faire? Ben, il y a avec la fameuse, c'est la loi Rennes.
0: La loi Rennes, effectivement, en 2021. En fait, à la suite de 10 ans de gros efforts de la société civile et de comités de recherche, il y a une loi sur la sobriété numérique qui a été passée en France en 2021, qui reconnaissait, en fait, qui institutionnalisait la question environnementale du numérique. Donc ça, c'était quand même un premier pas, qui est très centré sur la sensibilisation et sur des efforts de performance, notamment pour les centres de données. Donc on n'est pas dans cette logique plafond-plancher qu'on mentionnait, mais en tout cas, il y a une forme de reconnaissance large de cette problématique qui est suffisamment admirable pour qu'on la mentionne par rapport à ce qui se fait ailleurs dans le monde.
1: Ouais. François Burat, est-ce que l'éco-conception est une des clés aussi importantes à actionner?
2: C'est une des clés, mais comme le disait Martin, c'est pas suffisant en fait. Il faut aussi qu'on aille sur des concepts de sobriété, de pas juste optimiser l'existant, mais de se dire est-ce que l'existant est nécessaire tout le temps. Et des fois la réponse est oui, des fois la réponse est non. Et quand c'est la réponse est non, il faut être à l'aise de se dire ben il y a des usages collectifs, privés à prioriser versus d'autres dans un monde contraint.
1: Ouais. Et en terminant, est-ce que il y a des lois pour revenir à l'aspect plus réglementaire, anti-monopole, parce qu'on parle aussi depuis le début de l'émission, on l'a vu avec le tour de table, cette espèce de découragement qui s'installe devant les grandes plateformes toutes puissantes, plus puissantes que des États des fois. Mm-hmm. Est-ce qu'il y a quelque chose qu'on pourrait imaginer?
0: Oui, absolument. Des lois anti-monopole, mais également des lois qui vont venir cibler les modèles d'affaires derrière le numérique. Donc, l'idée de casser un monopole pour qu'il y en ait un autre qui arrive, c'est pas nécessairement vers ça qu'on devrait aller, je pense, mais de peut-être promouvoir d'autres façons de faire perdurer le numérique, que ce soit via ce qu'on appelle les communs numériques ou d'autres logiques de gestion de nos ressources numériques qui soient pas basées sur une logique d'accumulation perpétuelle.
1: Autrement dit, au lieu d'essayer de s'attaquer à eux, de créer une forme de résistance en parallèle.
0: Je pense qu'on peut faire les deux, mais je pense que c'est important de faire les deux en parallèle, justement, de faire grossir un peu notre écosystème numérique à l'échelle du Québec qui soit dirigé par d'autres valeurs, d'autres modèles d'affaires, d'autres acteurs, tout en s'attaquant, moi je pense que c'est nécessaire, à ces grandes plateformes et surtout leur place dans nos vies.
1: Vous dites à l'échelle du Québec à plusieurs reprises, Martin Durand, mais ça peut être aussi à l'échelle du Canada, puis ça peut être à l'échelle de plus petite même, ça pourrait être une région, à toute échelle politique finalement.
0: Complètement, oui, c'est sûr que mes travaux s'inscrivent à l'échelle du Québec, c'est pour ça que je le répète, mais oui, absolument, j'appelle de mes voeux partout, puis c'est également qu'on observe que ces dynamiques-là existent par ailleurs, notamment en Europe, donc on aimerait les reproduire localement. C'est pour ça que je me base au Québec.
1: D'accord. Ben, tous les deux, on vous garde de toute façon parce que là, maintenant, on va se diriger vers ce procès fictif de l'IA que vous allez certainement souhaiter commenter aussi. Je pense que vous étiez là.
3: Bienvenue dans cette édition du Téléjournal. Nous sommes le samedi 7 mars 2028 et voici les informations nationales. c'est demain.

0: que s'ouvrira à la Cour supérieure de Montréal le procès contre le leader mondial en matière d'intelligence artificielle, Willib AI.
1: Alors, Magali Simard-Galdès est allée au Palais de justice fictif.
2: Oui, au Palais de justice fictif.
1: Et ça avait lieu où, d'ailleurs?
2: À la Bibliothèque nationale, à l'Auditorium.
1: D'accord, pour assister à cet événement organisé par l'OBIA.
2: Oui, l'OBIA, dont on vient tout juste de parler, l'Observatoire international sur les impacts sociétaux de l'IA et du numérique. C'est un centre de recherche qui réunit 290 chercheurs québécois. Ils vont publier des études, des rapports, du contenu vulgarisé pour les citoyens et les décideurs. Et aussi un grand volet de sensibilisation. Mm-hmm. Ils font des expositions, des ateliers, des conférences, mais aussi des formats plus dynamiques comme le procès fictif participatif, qui est peut-être une formule plus accessible pour aborder des enjeux complexes et très, très techniques comme l'IA. Mm-hmm. Alors là, je dis un procès fictif participatif, là, peut-être
1: c'est
2: que... C'est ça! Qu'est-ce que c'est? Mm-hmm. C'est un peu comme un procès théâtre. C'est une simulation de procès avec une mise en scène qu'on souhaite être réaliste. Donc, il y a des vrais faux avocats ou des faux vrais avocats, un faux vrai juge avec les robes, avec le marteau, les tables, comme une mise en scène. On peut s'y projeter. C'est prospectif également parce
1: On vient d'entendre qu'on est en 2028.
2: On est dans le futur, exactement.
1: D'accord.
2: Donc, il y a des lois qui ont été ajoutées. Le crime d'écocide a été ajouté en 2028. C'est un des crimes pour lesquels Willib AI est accusé par la fausse organisation de protection de l'environnement Urgence Planète. Et les accuse également du crime d'éco-blanchiment qui existe déjà dans certains pays, mm-hmm. mais qui a été ajouté en 2028 au Canada. Donc, ce qui est vrai dans le procès, c'est qu'il y a des vrais experts, des vrais chiffres, et on parle vraiment de vrais enjeux.
1: D'accord.
2: On est entre deux. On oscille entre la réalité et la fiction. Et c'est participatif parce que le but, c'est que les gens puissent participer à la décision. Il y a un petit jury qui est tiré au sort.
1: Ah bon?
2: Au tout début.
1: Public.
2: Exact. Qui devront rendre verdict. Et le public aussi a pu voter et même poser des questions, directement aux experts.
1: D'accord. Alors, donc, on a entendu un petit extrait de faux téléjournal. On est allé jusque là. Et après, on assiste, évidemment, c'est en raccourci des procès, on le sait, ça peut durer des semaines, là. On assiste, l'accusation est livrée, j'imagine. On accuse la compagnie de quoi?
2: On accuse la compagnie d'écocide, donc de grands dommages à l'environnement,
1: oui.
2: Et d'éco-blanchiment, donc d'être de mauvaise foi et de faire de la fausse représentation. Alors, après le téléjournal, il y a eu le déroulement avec l'accusation. Il y a eu 4 témoins qui ont été appelés à la barre, 3 experts. Là, on était quand même dans un format plus traditionnel. C'est comme si l'avocat animait un peu une présentation académique formelle. Le contenu était très, très pertinent. On a parlé de l'impact environnemental du numérique, comment ça fonctionne les algorithmes et l'analyse du cycle de vie, qu'est-ce qu'on sait sur le numérique. Et finalement, le dernier témoin, que là, on était un petit peu plus ludique, c'était un vrai faux vice-président du développement durable de la compagnie Willib AI, qui était incarné par Christophe Abrassard, qui était instigateur de l'événement. Il est professeur agrégé à la faculté d'aménagement de l'Université de Montréal. C'était quand même...
1: Donc,
2: très drôle.
1: Il jouait un personnage.
2: Il jouait un personnage.
1: Il jouait le méchant.
2: Exact. Il jouait le méchant et il disait que Willib AI a été stimulé même par Urgence Planète et ils font une grande annonce dans le cadre du procès.
3: Nous avons également mis en place, et je profite de ce procès pour en faire l'annonce publique, un plan d'innovation en intelligence artificielle frugale qui est révolutionnaire. On vient de le valider avec notre conseil d'administration et nos actionnaires avec plus de 5 milliards d'investissement sur 5 ans.
1: Oh, il sonne très crédible, hein?
2: Oui,
1: c'est
2: oui.
1: Un professeur qui avait peut-être, je sais pas, une aspiration secrète d'être comédien, mais en tout cas, il sonne vraiment crédible.
2: Faudrait lui demander. Ben, il fait beaucoup de prospectives, hein? Donc tout ce qui est scénario, mise en scène, approche innovante, c'est vraiment son dada. Toutes les stratégies sont là dans traditionnel en développement durable dans cette nouvelle politique. On va repousser les sites de carboneutralité plutôt que les savoir. On va avoir une petite portion des centres de données qui sont ramenés à de l'électricité verte, mais quand même tout ça sans toucher au vrai cœur des activités.
1: Donc,
2: l'événement se termine avec la plaidoirie qui, à mon avis, a quand même été un peu plus forte du côté de la procureure que de la défense. Et le vote du public, bon, sans grande surprise, le public a voté coupable pour éco-blanchiment et écocide. Mais le jury seulement pour éco-blanchiment et a jugé innocent pour écocide. On n'a pas eu d'explication. J'aurais été curieuse d'en savoir davantage. Qu'est-ce
1: François,
2: qui vous a mené
1: à cette décision?
4: Là? J'étais là, effectivement, et j'ai adoré le format. Et je trouve que ça fait du bien dans la société d'avoir un format où ce type de débat complexe, riche, peut être moins polarisé et polarisant.
1: Ah, c'est vrai, il y a ça aussi. Hein? La formule du procès force à un certain calme. Puis à...

0: un arbitrage, c'est le cas de le dire. Et comment, qui était dans la salle, Magali?
1: Ça, c'est un des points qui peut-être a moins fonctionné. Mais François, vous étiez là. Mettons, on pourrait dire que vous êtes converti déjà.
0: Ben,
1: à
0: déjà
1: la cause.
0: Sensibilisé à tout le moins, là.
2: Un petit peu.
1: Quand même, un petit peu, oui. J'ai vu beaucoup de visages de gens que je connais qui évoluent. Les gens, on a senti aussi que les gens étaient très, très pro-environnement. Oui. C'est normal. C'est un des défis de ces événements-là, de rejoindre des gens pro-tech qui
0: sont pas encore sensibilisés.
1: Exact.
0: Je pense entre autres au travail du théâtre porte-parole. On en avait parlé à l'émission, qui s'était rendu à Calgary dans une rencontre de gens du pétrole pour présenter leur théâtre documentaire sur le pétrole. On est ailleurs, là.
1: Ouais.
0: Puis ici, on était plus en milieu, en terre conquise.
1: C'est l'impression que j'ai eue quand même qu'on était en terre conquise. Puis aussi dans le contenu, on n'a pas été amené à avoir un gros conflit interne par rapport à l'IA avec des arguments très chocs pro-IA. C'était plutôt pro-environnement. Mais somme toute, là, l'événement était vraiment bien structuré. Ça s'est bien déroulé. Ça a été très apprécié du public également.
3: J'ai beaucoup aimé le format du procès fictif, toutes les interventions, toutes les expertises, et c'était très bien.
4: Je trouve que ça rend accessible aux citoyens des processus qui sont généralement pas accessibles et hyper pertinents.
0: Je comprends cette idée. Mais donc, ça pourrait être repris ailleurs. Ça existe ailleurs,
1: ça se fait en France. Il y en a à Toulouse. Il y en a qui font sur toutes sortes de sujets aussi.
0: Oui.
1: Puis je pense que on pourrait même aller plus loin dans la théâtralité, la participation, avoir peut-être plus de temps pour le débat, plus d'interaction avec la scène. Moi, j'aurais aimé peut-être huer le VP qui arrivait. J'avais envie de participer. Mais c'est vraiment une formule qui est intéressante puis qui peut vraiment favoriser la réflexion sur plein de sujets.
0: Intéressant. Ben, un grand merci, Magali Simard-Galdès, qui est, je vous le rappelle, chanteuse opéra et consultante en développement durable, qui a assisté à ce procès fictif tout récemment à la Bibliothèque et Archives nationales du Québec.
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6: Regarde ça. Ça, c'est de toute beauté. Ça fait partie de la dynamique de la forêt ancienne.
7: Partie du processus.
6: Ouais.
8: On voit la ligne de coupe en haut, là-bas, les arbres, ça a été coupé. Puis là, ben, l'industrie forestière a les yeux sur les derniers grands massifs forestiers qui n'ont jamais été perturbés.
0: Quelques mots en Anishinaabe, parce que les Premières Nations ont une place importante dans le film de Pascal Ferland qui s'intitule Dans la forêt, qui prend l'affiche vendredi prochain, le 20 mars. Il y a une avant-première à Québec le jeudi 19, puis ensuite il y aura toute une vague de rencontres, de ciné-rencontres auxquelles vous allez participer, Pascal Ferland, souvent, à quelques reprises au moins?
9: Absolument. Le plus souvent possible. Oui. L'idée, c'est vraiment de parler de la forêt en cette année, période électorale. Je pense que c'est...
0: Foncez d'emblée dans la politique parce que c'est un film qui est à la fois immersif, contemplatif. Moi, ça fait un bien fou. Là, on vit dans la forêt pendant 2 heures, mais qui est politique aussi. C'est pour ça que j'ai parlé en sommaire de erreur et splendeur boréale. Là, c'est vraiment les deux se mélangent. Vous avez eu envie autant de nous la faire aimer que de nous inquiéter les deux?
9: Ben, je pense que la forêt, tu sais, ici au Québec, on parle de forêt publique. Alors, c'est une forêt qui nous appartient collectivement et on en parle souvent comme d'une ressource, mais rarement comme d'un milieu vivant complexe et encore moins comme d'un enjeu démocratique. Donc, moi, j'ai eu envie, à 25 ans après l'erreur boréale, qu'on se pose des questions sur... parce que en fait, ce qu'on sent aussi avec le gouvernement actuel, c'est que notre pouvoir citoyen s'érode. En tout cas, moi, j'avais cette impression-là. Quand on donne moins de pouvoir au BAP, quand on fait moins de consultations, quand on n'invite pas les Premières Nations aux tables de consultation, j'ai envie, comme citoyenne, de me poser des questions. Mmh. Et c'est une des raisons pourquoi j'ai fait ce film-là.
0: Je vous écoute, puis je trouve ça fascinant parce que là, les auditeurs pourraient croire, OK, c'est un documentaire social engagé avec plein de gens qui des assemblées publiques, mais pas du tout. Là, c'est un documentaire d'abord d'immersion.
9: Absolument.
0: On y voit plein d'animaux, c'est un régal. On voit aussi, ce que j'ai trouvé intéressant, le photographe qui va s'installer, Luc Farrell. On voit comment ces animaux-là ont été, leur vie a été doucement et très respectueusement infiltrée. C'est pas à la Disney, là. Vous avez voulu que ce soit clair que quelqu'un s'est glissé dans leur milieu.
9: En fait, je me suis questionnée. Moi, je suis

0: Mais à ce temps, je suis pas une militante, je suis pas une politicienne. Je suis une cinéaste, puis j'avais envie de poser un regard de cinéaste sur ça, puis je me suis demandé comment faire, en fait, parce que j'ai des inquiétudes, comme je le disais, en tant que citoyenne. Mais je me disais comment faire, tu sais, pour que les gens réalise ce qui se passe, parce que c'est quelque chose de très abstrait. On parle depuis tantôt d'IA, de changement climatique, de problématiques de consommation. Comment on fait pour convaincre les gens que c'est vrai ce que les scientifiques nous disent? Les scientifiques n'ont pas d'écho en ce moment. Comment ça se fait? Et là, je me suis dit, ben, en fait, moi, là, quand je prends conscience de certaines choses, souvent, c'est par le biais de l'émotion. Alors, je me suis dit, je vais amener les gens dans la forêt. Donc, je vous prends par la main, je vous amène dans la forêt et je vous fais voir à quel point elle est belle, je vous fais voir les animaux, les plantes et après, je suis allée à la rencontre de gens qui fréquentent cette forêt-là. Donc, le film ne se passe que dans la forêt et là, je vais à la rencontre de scientifiques, de travailleurs forestiers, des Premières Nations, des militants, des chasseurs et en fait, c'est un peu un regard croisé sur cet objet-là qui est la forêt. Et au fur et à mesure, en fait, de la progression dramatique du récit, on rentre dans la beauté, on la découvre, mais plus on avance dans le récit, plus on se rend compte de ce qui se passe vraiment dans la forêt.
1: Oui, oui. Puis c'est un scénario très, très soigné, là. On commence avec une petite femelle orignale, on voit des gens en hélicoptère lui envoyer un tir, puis on comprend vite qu'on l'anesthésie pour l'examiner, puis on va la retrouver à la fin où on sait pas exact si c'est exactement la même, mais il y a tout un récit à travers ça qui est triste par moment, mais il y a aussi, vous l'avez dit, cet immense contact, ce privilège d'être en contact. Là, j'ai fait une petite liste là, des ours, des renards, des polatouches, ces fameux écureuils volants, une hermine. Je pense que j'avais jamais vu une hermine, moi, sauvage au Québec. Là, vous avez réussi à avoir une image d'une hermine, lynx, castor dans leur hutte. Les animaux, quel rôle ils jouent justement dans ce sens-là?
0: Ben, ils habitent la forêt. Puis en fait, c'est que moi, ce que j'ai découvert, parce que quand j'ai commencé ce film-là, évidemment, j'avais pas la moitié des connaissances que j'ai maintenant, mais je me suis rendu compte que la forêt, elle est vraiment très, très, très fragmentée. Mais fragmentée, ça veut dire qu'on a brisé des écosystèmes, donc des habitats. On parle beaucoup du caribou en ce moment, qui est un animal emblématique des cultures autochtones au Québec, c'est très, très, très important dans la culture autochtone. Et pourquoi cet animal-là est en voie de disparition en ce moment? Ben, c'est parce que son habitat est fragmenté. Mais on parle du caribou, mais ça a un impact sur tout un énorme écosystème.
1: Ouais. On dit souvent que le caribou, c'est le parapluie des autres espèces, là.
0: Exact.
1: Ouais. Puis, on le voit, c'est des choses, là, que j'avais jamais visualisées. Il y a une carte du Nitassinan, le territoire Innu de Pessamit. Et on zoome tranquillement pour découvrir la quantité de chemins forestiers. Je ne pensais pas que c'était possible.
0: Exact.
1: C'est complètement hallucinant à quel point, effectivement, le territoire est fragmenté. C'est un film, donc, qui fait du bien et qui inquiète les deux. C'est ce que vous vouliez, j'imagine, Pascal Ferland.
0: Oui, en fait, moi, ce que j'aimerais, idéalement, ce serait que, collectivement, on commence à réfléchir à comment on exploite notre forêt. Elle nous appartient. C'est à nous, cette forêt-là. Comment ça se fait que c'est juste l'industrie qui peut décider de comment on l'exploite, de comment... Tu sais, en ce moment, il y a des consultations publiques. Les gens ont soumis des projets d'air protégé. Ben, comment ça se fait que l'industrie est à la table de négociation
1: et qu'elle a encore le droit d'aller dans ces zones-là qui ont été reconnues zones à protéger?
0: C'est ça.
1: On en a parlé effectivement.
0: Fait que moi, j'aimerais ça que ce film-là appelle à la réflexion, qu'on se mobilise autour de la forêt, comme on l'a fait après l'ère boréale. Oui. Donc, Richard Desjardins a réussi à nous sensibiliser, à nous faire voir des choses, tu sais, qu'on n'avait pas réalisé jusque-là. Donc, j'espère, 25 ans plus tard, peut-être avoir... C'est vraiment très humble, là. Je veux dire, j'ai pas de prétention, mais mon désir, c'est vraiment que les gens commencent à se questionner et à poser des questions en cette période électorale aux candidats, candidates qui vont se présenter dans leur comté.
1: Mais je pense qu'un des atouts, c'est de nous la faire beaucoup aimer, la forêt boréale, à travers ce film-là, qui s'intitule « Dans la forêt », un essai documentaire. On l'a entendu aussi, l'ambiance sonore est très, très, très soigné. Olivier Calvert et Philippe Lauzier ont beaucoup travaillé. Et ça prend l'affiche, je le rappelle, ce vendredi 20 mars. Merci beaucoup, Pascal Ferland, d'avoir fait ce film.
0: Ça me fait plaisir.
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0: peut être une approche durable. Donc, Marianne Desautels, Marisol, ton enquête en une phrase.
1: Les poissons carnivores, même s'ils sont bien élevés, ils sont pas encore végétariens.
0: D'accord. Et Danaé Audet-Beaulieu, lui, est allé visiter une pisciculture dans la ville même de Montréal.
2: Oui.
0: Et ton enquête en une phrase.
2: Il y a plein d'avantages écologiques à la pisciculture urbaine, mais faut pas être trop poisson non plus.
0: Oh, j'aime ça. D'accord. Alors, Marianne, on se lance sur cet élevage des poissons. Et là, on a privilégié surtout l'élevage sur la terre.
1: Voilà.
0: Et non pas l'élevage en mer.
1: Oui, c'est ça, parce que c'est vraiment vaste. Donc, les piscicultures terrestres connaissent aussi un boom assez extraordinaire, fulgurant en ce moment. Un boom qui est une réponse, en fait, à une crise écologique occasionnée par l'aquaculture en mer. Et l'aquaculture en mer, cette pisciculture marine-là, était elle-même une réponse à la surpêche, mais a entraîné certains problèmes. Donc, je vous fais un bref rappel des problèmes liés à l'élevage en milieu marin. C'est lié à de la pollution des écosystèmes avec des matières organiques qui peuvent retomber au fond de l'eau. Il y a des médicaments qui sont diffusés, finalement, dans le milieu. Il y a une concentration de certaines substances de par l'élevage, là, comme des polluants éternels et des microplastiques. Et ce sont des milieux d'où émergent des maladies qui peuvent s'attaquer aux espèces sauvages. On parle de poux de mer. Il y a une mortalité élevée à cause des conditions d'élevage. Il y a de l'évasion d'espèces aussi qui est possible. Donc, il y a une panoplie là, de problèmes qui peuvent nuire aux écosystèmes naturels. D'où l'idée de ramener les poissons sur la terre ferme, ce qui est quand même une drôle d'idée, mais qui est pas sans fondement, qui a beaucoup de sens, surtout quand on amène de la technologie là-dedans. Et de plus en plus, les nouvelles usines qui voient le jour sont dotées de technologies de pointe, de recirculation. Donc, c'est vraiment des circuits contrôlés qui permettent de réutiliser l'eau, qui permettent de filtrer les déchets. Donc, on a un meilleur contrôle, on abaisse le taux de maladie, donc de médicaments donnés. Il y a vraiment un paquet de techniques qui sont utilisées pour réduire les dommages. Il y a quand même des déchets qui sont produits par les poissons. Mm-hmm. On parle d'élever des animaux ici, mais ils sont quand même plus faciles à gérer. Oui. Et même, il y a des projets qui permettent, dans un esprit d'économie circulaire, de les réutiliser comme de l'engrais ailleurs. Mm-hmm. Donc, au Québec, ça commence à émerger, là, mais il y a environ 40% de l'aquaculture qui est destinée à l'alimentation encore. Parce que de tradition, là, de tout temps ou presque, là, on fait de l'aquaculture ici pour le loisir de Danaé, qui est de taquiner le poisson, la pêche. Donc, on fait de l'aquaculture pour ensemencer les lacs. Mais de plus en plus, il y a des projets qui voient le jour.
0: Mais là, tu dis que c'est seulement 40% qui va directement à l'alimentation.
1: Environ.
0: Ça veut dire qu'il y a 60% qui sert encore à l'ensemencement.
1: Oui, voilà. Ah, je savais pas ça. Mais ça change vite parce qu'il y a plein de projets qui voient le jour en milieu urbain, en milieu rural, comme on a entendu dans l'extrait. Vous avez peut-être entendu cette annonce-là. C'est un immense projet aquaboréal. On parle là, à terme de 100 000 tonnes de saumon par année. C'est immense. C'est pas loin de 10 fois la consommation là, du Québec. Donc, on pense exporter. Bon, il y a des phases là-dedans. Là, on parle de 10 000 tonnes par année pour le début. 10 000 tonnes par année, c'est aussi l'objectif de Salmonix en Outaouais. Donc, ce sont des grandes fermes avec des circuits haute technologie.
0: Et des gros investisseurs, j'imagine.
1: Oui, c'est ça. Il y a de l'argent public. On a annoncé que le gouvernement du Québec a injecté 500 millions dans Aquaboréal. Le gouvernement fédéral finance ce type de projet-là aussi. Il y a des investisseurs privés, des compagnies chiliennes, norvégiennes, suédoises qui sont impliquées.
0: Qui sont, de manière intéressante, c'est des pays où on faisait de l'aquaculture marine et où on a eu de plus en plus de problèmes. Donc, c'est peut-être pour ça qu'on se tourne vers l'investissement.
1: Voilà, souvent. On voit ces dynamiques-là aussi dans l'ouest du pays. Il y a des incertitudes et il y a beaucoup de critiques d'associations environnementales, de défense des animaux, notamment en France. Il y a aussi des avertissements par rapport à une certaine bulle parce que ça attire des investissements. Il y a un effet d'annonce. Il y a beaucoup de promesses, mais il y a aussi des ratés. C'est difficile, semble-t-il, d'atteindre une rentabilité, là, de vraiment remplir ces promesses-là. L'industrie prétend qu'on est en démarrage. C'est une technologie de rupture et qu'il y a des progrès à faire. Mais voilà, il y a eu des ratés. Ça s'est passé, par exemple, en 2023, en Nouvelle-Écosse, il y a 100 000 poissons matures qui sont morts dans un incident de défaillance d'équipement. Quand il y a des pannes d'électricité, il y a des lourdes pertes.

0: pertes aussi. Ouais. Donc, c'est en démarrage. Ce serait un bel horizon. Mais il y a quand même une ombre au tableau, un éléphant dans la pièce. C'est vraiment la nourriture de ces poissons-là, parce que souvent, on parle de salmonidés. Donc, ce sont des poissons carnivores et ça prend quand même des poissons pour nourrir ces poissons-là. Oui. Et on n'en sort pas qu'on les élève sur la terre ou dans l'eau. Ben, il faut quand même pêcher pour les nourrir. Il y a des estimés, on a la chance d'avoir des experts ici, des scientifiques parmi les meilleurs au monde, comme Daniel Pouli, qui ont estimé que pour produire un kilo de saumon, ça prend entre 2 et 6 kilogrammes de poissons sauvages.
1: Oh, d'accord. Mais il me semble que j'avais entendu dire qu'on réfléchit à la possibilité de les rendre un petit peu végétariens.
0: Il y a beaucoup de progrès qui se fait sur ce plan-là. On végétalise l'alimentation de poissons carnivores avec du soya, du maïs. Les scientifiques disent par contre qu'on risque de déplacer le problème comme ça. Parce que si le poisson devient lui aussi responsable d'une déforestation ou de l'épandage d'engrais...
1: Pour faire pousser le soya qui va le nourrir.
0: Voilà, on déplace le problème encore. Et encore, avec l'utilisation d'engrais sur la terre ferme, ça peut ruisseler dans les rivières, dans les cours d'eau et ultimement nuire aux poissons sauvages encore une fois. Ouais. Donc, c'est compliqué. C'est possible de s'améliorer, mais en agriculture intensive, la meilleure solution, la plus reconnue, ce sera toujours de se tourner vers des protéines végétales. Pour l'alimentation.
1: Donc, de manger le soya nous-mêmes au lieu de le cultiver pour le donner à des poissons qui il va être beaucoup moins rentable, le fameux
0: voilà.
1: soya.
0: Voilà. Ouais. Cela dit, il y a quand même des solutions dans les petits élevages, des écosystèmes, par exemple des cultures de riz, où là, on a des poissons herbivores qui rendent des services écosystémiques.
1: Qui vont nager sous les plants de riz.
0: Voilà, c'est vrai. Oh. C'est un peu comme la permaculture, mais avec une pisciculture en même temps. Sauf qu'on ne parle pas de grande production ici. Là. On parle vraiment de plus petites quantités à échelle humaine, là, si je peux dire. Donc, il y a ça et les coquillages aussi qui sont une bonne option.
1: Ah, c'est vrai?
0: Qui ont généralement un meilleur bilan environnemental.
1: Ah oui, parce qu'on ne les nourrit pas avec de la chair de poisson.
0: Et rendent des services écosystémiques aussi.
1: Danaé, tu es allée visiter une pisciculture urbaine.
2: Yes, ben, je l'ai déjà dit à l'émission, hein, je suis principalement végétarien, mais je mange encore parfois du poisson. Je suis d'ailleurs un pêcheur et je cherche à protéger, moi, ces écosystèmes qui me permettent de pratiquer ce loisir-là. Alors, en gros, moi, je veux protéger la faune aquatique pour ensuite manger.
1: Pour ensuite la torturer, comme tu disais, Marc-Anne.
2: C'est un peu de la torture, on va se le dire. Mais comme j'achète encore parfois du poisson de commerce et que je reste à l'affût des nouvelles tendances en consommation responsable, je suis allé visiter la ferme urbaine Opercule dans le nord de Montréal, une pisciculture urbaine en fait. Je suis allé rencontrer David qui m'a expliqué le fonctionnement de tout ça. Il a construit de A à Z les installations avec l'aide de ses associés, de sa famille. En gros, imaginez 11 petites piscines hors terre dans un sous-sol avec un système de filtration de pointe et beaucoup plus de truites qui est normalement acceptable d'avoir dans une piscine hors terre. On parle de 25 tonnes de truites de trop, là.
1: 25 tonnes à la fois dans les 11 piscines?
2: On est loin du 100 000 tonnes, mais oui, quand 25 même. Tonnes quand même, j'étais surpris. Alors moi, j'ai rencontré ces ombres chevaliers à différents stades de leur développement. Ils n'avaient pas trop l'air malheureuses, au contraire, paraissaient plutôt vigoureuses. Ça m'a quand même rassuré de savoir que l'eau de la ville de Montréal est assez peu pour garder ces truites-là en bonne santé. Mm-hmm. Pour vrai, savoir que des poissons aussi sensibles à la qualité de l'eau s'épanouissent dans l'eau de Montréal, ça m'a fait réaliser que je serais sans doute toujours vivant, même sans mon filtre Brita.
1: Sauf qu'elles ont probablement, il y a des systèmes de filtration.
2: Il y a des systèmes de filtration de pointe encore plus. Mais je tiens à dire pour la qualité de vie des animaux, il n'y a pas d'élevage parfait, mais l'ombre chevalier s'adapte bien à une densité de population élevée, c'est ce qu'on m'a dit. Alors c'était tout naturel pour ces poissons-là de venir s'établir à Montréal. Mais en plus, il y a la vie culturelle, nightlife, c'est parfait pour des jeunes truites qui aiment que ça bouge. Côté écologique, c'est dur d'affirmer hors de tout doute que c'est beaucoup mieux que d'autres types de pisciculture. Il y a nettement plein d'avantages à l'aquaculture urbaine que fait Opercule, par contre. Les plus, donc, les avantages. Premièrement, avec leur système actuel, ben, toute l'eau utilisée est filtrée et recirculée à 99%. Donc, il y a très peu de pertes d'eau. Fait que la consommation ici de l'eau n'est pas vraiment un enjeu. Mm-hmm. Beaucoup moins que pour d'autres types de pisciculture qui vont puiser une grande quantité à même un cours d'eau. Quoique maintenant, bon, les normes sont un peu plus strictes qu'à une certaine époque. Sinon, le 1% de l'eau qui quitte le système est principalement l'eau de lavage du filtre mécanique. Alors, cette eau-là va être rejetée dans les égouts de la ville et devrait devraient normalement être traités avant de rejoindre le fleuve. Pour moi, c'est un gros plus pour nos cours d'eau, d'autant plus que le fleuve a une énorme capacité de dilution. Alors évidemment, on se croise les doigts pour qu'il n'y ait pas de pluie torrentielle cet été et que les égouts soient flushés directement dans le fleuve.
1: C'est rare, heureusement.
2: Oui, heureusement. Autre avantage écologique, c'est l'aspect ultra-local du produit. Ah, ça, oui, les truites, ils font pas des milliers de kilomètres avant d'aboutir dans une assiette. Ils sont tués sur place avec amour avant d'être saignés, si vous préférez. Non, c'est de l'électrosédation. Mais bon,
1: okay,
2: évidemment.
1: Un choc électrique pour les rendre inconscients.
2: Oui, exactement.
1: Puis après, on les ouvre.
2: Après ça, on les ouvre et on les tue. Donc, c'est de la maltraitance, pareil. Puis, elles vont être ensuite livrées dans les restaurants et commerces dans le Grand Montréal, majoritairement en vélo électrique,
1: pour
2: d'ailleurs.
1: Vrai?
2: Alors, environ 85% du temps en vélo électrique. Alors, en passant, j'ai eu la chance de goûter au produit final parce que oui, j'ai accepté un pot de vin. J'ai le droit. Moi, je suis pas politicien. Et contrairement à ce qu'on pourrait croire, vu que les truites sont élevées pas très loin d'un croisement de deux autoroutes, ça goûtait ni le sel de voirie, ni l'amertume d'être pris dans le trafic. Alors, très bon goût. Bravo. Parlant de sel, pour garder les poissons en bonne santé, il faut les tenir loin des maladies. Alors, chez Opercule, ils ajoutent une petite quantité de sel dans l'eau pour stimuler la création de mucus, l'espèce de couche protectrice gluante qui est autour des poissons.
1: Au départ, c'est pas des poissons, ce sont des poissons d'eau douce?
2: Oui, c'est des poissons d'eau douce, mais c'est juste...
1: Mais ils vont vivre cette petite quantité de sel.
2: C'est un petit stress, ce sel-là, et là, ça crée la création de mucus supplémentaire. Donc, c'est un autre point positif. Ils n'ont pas besoin d'antibiotiques à ce moment-là.
1: Alors, on aime mieux le sel que l'antibiotique dans notre assiette.
2: Exactement. Ben, peut-être que c'est de la souffrance animale aussi. On ne le sait pas.
0: C'est difficile à dire.
2: Ouais. Mais qui dit pas de maladie, dit aussi pas de gaspillage, même que si certaines de ces truites-là atteignent pas le format qu'on recherche sur le marché, elles vont être offertes à une banque alimentaire.
1: Ah, bravo.
2: Alors, rien ne se perd ici chez Opercule. Point négatif, par exemple, évidemment, il faut actionner une grosse thermopompe pendant l'été pour pouvoir garder la température parfaite pour que les ondes chevaliers puissent performer en eau froide autant que le détergent Tide. Alors, c'est pas un problème présentement au Québec, étant donné qu'on est encore avec l'hydroélectricité, mais ça pourrait être un problème si la principale source d'électricité vient du charbon, par exemple.
1: Absolument. On espère qu'un jour, les déchets de ces poissons-là pourront servir, mais c'est pas le cas encore. Hein?
2: Non, ben on aimerait ça que, évidemment, les poissons mangent des sauterelles, par exemple, que ce soit une pisciculture, en fait, qui ressemble pas du tout à celle qu'on voit en mer. Mais bon, ça ressemble quand même à ça parce qu'il faut prendre des poissons qui sont déjà cultivés en mer pour leur donner la nourriture. Donc, c'est pas un système circulaire.
1: Ben, merci beaucoup, Yves Aufeu. En terminant, Marianne?
0: Feu rouge, utiliser énormément de ressources et continuer de vider la mer pour manger du poisson stressé dans des sushis de station-service. Feu jaune, à défaut de devenir un peu plus végétarien, rendre les poissons carnivores végétariens. Et feu vert, à moins de faire partie d'une communauté côtière qui dépend d'une pêche de subsistance, apprécier le poisson sauvage local comme un aliment précieux réservé au soir de fête.
1: D'accord. Et Danaï?
2: Feu rouge, implanter des piscicultures urbaines dans les villes où le climat est chaud et que les thermopompes sont alimentées par de l'électricité qui vient du charbon ou du pétrole, par exemple. Feu jaune, oui, j'ai accepté un pot de vin, mais d'un autre côté, c'était pour éviter le gaspillage alimentaire. Feu vert, au futur projet d'aquaculture en ville qui viendrait répondre à une demande locale un peu partout au pays, sans affecter la santé des populations et des poissons indigènes.
1: Un grand merci tous les deux.
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4: Il faut d'abord savoir ce que c'est le rap. Et quand on sait ce que c'est le rap et ce que ça représente, on plaisante pas.

0: qui nous chante ça?
1: Ça s'appelle Hip Hop Academy de Grodash et DJ Rolex. Okay. Pourquoi est-ce qu'on en parle, Catherine? Parce que savez-vous quel est le point commun entre les rappeurs et les politiciens?
0: Non.
1: Eh ben, ils peuvent tous les deux apprendre sur le terrain. Dans le cas des rappeurs, c'est l'école de la rue. Et dans le cas des politiciens, peut-être l'école de la ville. Quand on parle de politique musicale, on peut... politique municipale, on peut beaucoup apprendre de la mise en commun. Et c'est une nouvelle qui nous vient de France, où on est en ce moment en pleine élection municipale, j'allais encore dire musicale. Une initiative qui est rapportée par France Télévisions, qui s'appelle Élus pour agir, un programme lancé par l'Agence de la transition écologique. Le principe, c'est que quand on veut atteindre des objectifs écologiques, ben c'est souvent l'État qui va fixer les grands objectifs. Mais pour les atteindre, le déploiement, ben il va se faire à l'échelle des collectivités locales, qu'on parle de permis de construire, de rénovation d'écoles, d'îlots de fraîcheur, facilitation du tri. Les élus municipaux ont un rôle essentiel à jouer. Le problème, c'est que souvent, ils manquent de connaissances. Ça peut être un frein. Puis, ce sont des enjeux qui peuvent être complexes, des sujets qui vont entraîner des réactions parfois très fortes aussi de la population. Et c'est là que ce programme arrive pour permettre donc des formations courtes, 2 heures tous les 3 mois, des formations concrètes et surtout, eh bien, ce partage d'expériences entre élus. Il va y avoir ce qu'on appelle des visites apprenantes. Viens voir la cour d'école de mon village qu'on a transformée en oasis. Oh. Je te montre la chaufferie à la biomasse de ma municipalité. Donc c'est concret, c'est des gens qui se comprennent, qui parlent ensemble, qui échangent des bonnes pratiques, mais aussi des erreurs dont on peut apprendre. Et tout ça, ben donc ce programme, il a été lancé à la fin 2023. Environ 4000 élus qui ont déjà été formés comme ça. Oh. Et ça, Catherine, ça vient répondre à un besoin. France Info donc, nous rapporte que selon des sondages, les électeurs en France, jusque la mairie, c'est la collectivité à laquelle ils font le plus confiance donc dans le domaine de l'environnement. Mais une majorité de Français, plus de 3 Français sur 4, estiment que leur maire ne fait pas encore assez d'action pour lutter contre le dérèglement climatique. Donc une solution et une solution à un besoin réel.
0: Intéressant. Merci beaucoup Chloé Sondervors, qui est la réalisatrice de Feu Vert. Merci à la recherche. Il y avait Gabriel Lamontagnale et Alexis Bouliane, avec l'aide de notre stagiaire Lilouane Santos. Merci à Alexandre Leclerc, à la technique. On est de retour la semaine prochaine. On parlera, entre autres, avec Simon Paris-Poupard, des valoristes, et les agents doubles testent le recyclage des eaux grises à l'échelle des maisons. Qu'est-ce qu'on peut améliorer? Merci tout le monde autour de la table. C'était un plaisir de vous avoir aujourd'hui. À bientôt. Portez-vous bien tout le monde.
2: Ici Laurence Martin. Benjamin Netanyahou rencontre Donald Trump alors que les Américains sont moins enclins à soutenir le premier ministre israélien.
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5: Bonjour, ici Greta Juris. En Colombie-Britannique, les autorités pourront compter sur de l'aide supplémentaire pour combattre les feux de forêt. Une 20aine de pompiers du Yukon et une 60aine d'autres de l'Alberta sont attendus aujourd'hui. La semaine prochaine, 114 pompiers du Mexique devraient se joindre aux efforts de lutte contre les feux de forêt dans la province. Il y en a actuellement un peu plus de 140 brasiers, dont 51 non maîtrisés dans la province. Pendant ce temps, en France, la météo favorable a permis de contenir certains des incendies qui font rage au pays. Le président Emmanuel Macron, en visite à Bordeaux, a confirmé que plusieurs feux se sont stabilisés. Selon un pompier français, les aléas de la météo influenceront beaucoup la progression des feux.
6: Il y a qu'un truc qui peut nous aider, c'est des beaux orages de pluie. Mais ça, on n'y croit pas parce qu'en fait, c'est pas trop l'ordre du jour. Donc, voilà. Et après, on redoute les orages secs, par contre, derrière, qui, eux, avec les éclairs, vont nous rallumer. Donc, du coup, ça va refaire encore des redéparts de feu. Et voilà, quoi.
5: Des centaines de milliers de personnes ont dû être évacuées dans les derniers jours dans la Gironde, une région dans le sud-ouest de la France. Et en Espagne, maintenant.
7: À partir de pocas horas, en los próximos días,
5: Le Premier ministre Pedro Sanchez a appelé hier les citoyens à redoubler de prudence en raison d'une nouvelle vague de chaleur qui va s'abattre sur le pays. Son ministre de l'Intérieur affirme que les prochaines heures seront déterminantes. Les importants incendies qui sévissent depuis plusieurs jours près de Madrid ont ralenti, mais restent bien actifs selon les autorités. Aux États-Unis maintenant, près de 350 000 Haïtiens et 6 000 Syriens ont perdu hier leur statut de protection temporaire qui leur permettait de demeurer légalement au pays. La situation est due à une décision le mois dernier de la Cour suprême des États-Unis qui a entériné la politique d'expulsion massive menée par l'administration Trump. Ici, la directrice générale de la Maison d'Haïti à Montréal, Arcel Apollon, indique recevoir de nombreux appels en lien avec le dossier.
7: Depuis la décision de la Cour suprême américaine qui date du 24 juin de mettre fin au TPS, on reçoit des appels constamment, des gens qui nous appellent pour valider comment ils peuvent faire venir des membres de leur famille, qu'est-ce qu'ils doivent faire, quels documents est à remplir, tout ça. Donc nous, on les oriente en ce sens, mais effectivement, les gens nous partagent leur angoisse, leur stress.
5: Les autorisations de travail des personnes qui se trouvaient sous ce statut de protection temporaire sont quant à elles échues depuis vendredi. Et toujours aux États-Unis,
8: BP's coming, he'll tell you. If I didn't get involved and if I didn't blow up.
5: Donald Trump accueillera aujourd'hui le premier ministre israélien Benjamin Netanyahou à la Maison-Blanche. La relation entre les deux pays s'est dégradée depuis le début de la guerre en Iran. Le dirigeant américain n'a pas inclus Israël lors de la négociation du protocole d'accord conclu avec Téhéran. Les États-Unis aimeraient mettre fin rapidement à la guerre afin que soit rouvert le détroit d'Ormuz, tandis qu'Israël préférerait maintenir la pression sur l'Iran. Donald Trump doit aussi recevoir le président ukrainien Volodymyr Zelensky cet avant-midi. Le pont Gordie Howe, qui crée un troisième lien routier entre l'Ontario et le Michigan, a accueilli ses premiers véhicules hier. L'ouverture de la structure est accueillie avec enthousiasme par le secteur du transport, qui voit un gain important pour les camionneurs et les entreprises des deux côtés de la frontière. Catherine Brulotte a préparé ce qui suit.
9: Premier camionneur à traverser le pont Gordie Howe, Jim Pereira a du mal à contenir sa joie.
10: It was just an event that'll be in the back of my mind forever.
9: Le moment est historique selon lui. Plus du tiers des marchandises échangées entre le Canada et les États-Unis pourraient transiger par la nouvelle infrastructure, environ 300 milliards de dollars par année en échanges commerciaux. Avant même l'ouverture officielle du pont, c'est le petit-fils du joueur de hockey qui l'a traversé en voiture.
11: And I hope that they just feel that sense of something very humanistic.
9: Aussi nommé Gordie Howe, il espère que l'humanisme et l'esprit d'entraide qui ont fait la réputation de son grand-père inspireront les personnes qui vont traverser le pont portant leur nom.
11: It feels very important for I guess the time that we're living in right now.
9: L'ouverture du pont a aussi été soulignée par des déclarations de l'ambassadeur américain au Canada, Pete Hoekstra, et de la mairesse de Détroit, Mary Sheffield, abordant la prospérité économique de la région. À compter du 5 août, il sera aussi possible pour la première fois en près de 5 décennies dans la région de traverser la frontière à pied ou à vélo en utilisant le pont Gordie Howe. Ici Catherine Brulotte, Radio-Canada, Toronto.
5: Et en terminant, le champion olympique et champion du monde en titre au lancer du marteau, Ethan Katzberg, a ajouté une médaille d'or des Jeux du Commonwealth à son palmarès. Le Canadien a écrasé la compétition avec un jet de 40,97 mètres dès son premier lancer. Son coéquipier, Rowan Hamilton, a remporté le bronze. Il s'agit de son meilleur résultat en carrière. Et voilà, c'était les informations de Radio-Canada. Excellente journée à notre antenne.
12: Alors bonsoir tout le monde, encore un nouvel épisode de Moteur de Recherche dans lequel il sera notamment question de faire de l'énergie à partir du soleil, mais pas avec des cellules photovoltaïques. Question fort intéressante, puis ça nous ouvre sur toutes sortes de choses qu'on connaît très peu ici. On sait que l'énergie solaire, c'est pas tellement encore développé, mais il y a des choses encore plus bizarres. Évidemment, faut aller dans le désert pour voir ça. Je vais vous parler d'une chose en commençant qui s'appelle le Crescent Dunes Solar Energy Project. Et c'est une usine très, très, très bizarre. Écoutez, il y a plein de photos. Quand on tape ça, en fait, ce qu'on voit en grande partie, c'est des photos qui ont été prises par des gens dans des avions. Parce que là, ils passent dans le désert du Nevada. Puis là, à un moment donné, je te jure, quand tu vois ça d'un avion, tu as l'impression que tu vas atterrir sur, une scène de Dune. Parce que, imaginez, là, c'est une superficie qui est absolument immense, là, c'est des miroirs qui sont disposés en cercle, en face, en fait, autour d'une immense tour. Ça fait, la tour fait 200 mètres de haut. Et dans la tour, il y a du sel qu'on va faire fondre. Alors, l'idée, c'est prendre les rayons du soleil. Puis là, t'envoies ça sur un point qui est en haut de la tour, puis on fait fondre du sel, on emmagasine de la chaleur comme ça, puis on est capable donc d'initier de créer de la vapeur avec ça. C'est assez impressionnant comme truc. Puis là, on se dit, ben si ça se fait un peu partout comme ça, on pourrait pas comme juste en déployer puis faire des usines comme ça un peu partout. C'est assez gros, là. On parle de 1,1 gigawatt-heure d'énergie stockée dans ce projet. Donc, mais bon, il y a quand même anguille sous roche parce que là, on se dit, ouais, ça a l'air beau comme ça, mais s'ils en font pas plus, il y a peut-être quelque chose qui fonctionne pas si bien que ça. Alors, on va vous expliquer pourquoi dans quelques secondes à Moteur de Recherche.

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0: Alors bonsoir tout le monde, j'espère que vous allez bien, ou que vous soyez, quoi que vous fassiez, considérez-vous salué. Encore une fois, une belle équipe ici en studio. On continue l'été, vous savez que c'est la moitié d'épisodes originaux, la moitié d'épisodes de reprises. Et donc ce soir, c'est de belles chroniques fraîches, toutes fraîches, qui embaument ces champs qu'on aime bien et cette nature qui nous enchante. Et ce soir, autour de cette table, on a Daria Marchenko. Bonsoir Daria.
1: Bonsoir.
0: C'est une belle expérience, non seulement de pensée à laquelle nous convie un auditeur. Moi, je suis quand même assez admiratif envers cet auditeur qui a des ordinateurs qui datent de 2008.
1: Oui.
0: Qui fonctionnent encore un peu. Je veux dire, c'est pas complètement... En fait, l'ordinateur fonctionne... Je veux dire, la machinerie fonctionne. C'est difficile d'y faire rouler des choses, le dit. Puis on va voir comment on pourrait justement... est-ce qu'on pourrait réchapper cet ordinateur-là, en faire quelque chose de plus, adapté?
1: Pour voir si c'est un système fermé ou ouvert, en fait.
0: Oui, ben c'est ça. Ouais, ben c'est sûr que si c'était en code ouvert, ce serait beaucoup plus facile, mais c'est rarement le cas. On a également avec nous Annie Levasseur. Bonsoir, Annie.
2: Bonsoir, Mathieu.
0: Les avez-vous, ces fameuses images-là, des usines, je vais le redonner, c'est Crescent Dunes, donc les dunes de croissant, Solar Energy Project au Nevada. C'est impressionnant.
2: Oui, sans savoir ce que c'était, moi, je passais au-dessus en avion, puis ça m'a vraiment frappé. Puis c'est ensuite, je suis allée voir ce que c'était. C'est vraiment impressionnant.
0: On parle de 12 millions de pieds carrés qui sont occupés par ces miroirs. Là, parce que là, imaginez, là, ça ressemble à une espèce de grande fleur quand on regarde ça du ciel, avec l'espèce de point focal sur le haut de la tour. Moi, je me disais, ça doit quand même être assez éblouissant. On doit même pas être capable de regarder ce point-là là, où tous les rayons du soleil sont focalisés.
2: Ça. C'est sûr que dans le milieu du désert, c'est moins risqué. Je me disais aussi, un oiseau qui passe de là-dedans, me semble, ça doit le griller.
0: Tu fais zapper.
2: Une rôtisserie instantanée.
0: Parce que c'est ça, c'est littéralement, imaginez le... Une petite loupe, là, comment ça peut brûler. Là. Mais là, imaginez là, que c'est des panneaux solaires, pas des panneaux solaires, mais des miroirs qui envoient ces rayons du soleil. Là. Écoutez, il y a 32 000 tonnes de sable.
2: De sel,
0: que l'on fait donc fondre. Il paraît que ça prend 2 mois à le faire monter assez en chaleur pour partir toute cette réaction-là. On va voir comment on pourrait peut-être utiliser ça un peu partout, ce genre de technologie-là. On en parle dans quelques minutes, Annie. On a également un nouveau collaborateur. On est très content de l'avoir parmi nous parce qu'on avait beaucoup aimé sa première apparition à l'émission comme invité sur l'intelligence artificielle parce qu'il est en train actuellement de faire sa maîtrise dans le domaine. Il est à... Pardon?
3: Le doctorat, excusez-moi,
0: c'est vraiment une grosse erreur. Alors, voyez, j'ai réentraîné mes données très rapidement et donc j'ai pu donner le vrai titre. Léo Boisvert qui commence son doctorat, pardonnez-moi, donc à Polytechnique. Léo Boisvert, sur quoi déjà vous travaillez?
3: Sur la sécurité des agents autonomes.
0: Voilà, puis ça tombe en plein dans le thème de la question qu'on a reçue, puis c'est quand même assez astucieux, c'est vrai, quand on y

0: il pense, on se dit, ben oui, Asimov, il avait pensé à ces problèmes-là qui viendraient avec l'arrivée de ces robots-là dans nos vies. Puis on se dit, on ne peut pas prendre les trois lois de la robotique puis les mettre dans nos algorithmes. Vous allez voir, comme pour la question des usines là, à soleil, là, c'est difficile de faire cette transition-là. On s'en parle tout à l'heure. Et on a un invité du jour, très heureux de l'accueillir également aussi en ce studio pour une première fois. C'est Philippe Lucas Piché. Il est professeur au département des sciences de la Terre et de l'atmosphère à l'UQAM. Bonsoir Philippe Lucas Piché.
1: Bonsoir Mathieu.
0: Au jour le jour, vous travaillez sur quoi?
1: Donc, moi, je m'intéresse particulièrement aux modélisations hydrologiques, modélisations climatiques, excusez. Donc, je roule des simulations, je fais des simulations climatiques avec des modèles de climat. Puis après ça, on analyse les sorties pour voir les conséquences des changements climatiques, par exemple.
0: Donc, notamment sur la question des cycles de l'eau, là.
1: Ouais. Exactement.
0: Ça doit être quand même assez, au niveau là, on parlait des ordinateurs, là, la puissance de calcul qui est requise pour faire vos opérations, ça doit quand même être incroyable.
1: C'est parmi les opérations les plus coûteuses en temps de calcul. J'ai de la misère de donner des perspectives de ça parce que j'ai juste fait ça. Là. J'ai pas fait d'autres domaines, là, mais souvent on demande des milliers de cœurs de calcul pour faire des simulations. Ça équivaut à des centaines et milliers de dollars.
0: C'est énorme. On sait qu'ici, là, on a quand même là, des organismes, je pense à Calcul Québec, là, qui offrent justement ce type de service. Est-ce que vous travaillez avec eux notamment?
1: Ben oui, pour faire nos simulations, on doit carrément
0: faire une
1: demande de temps de calcul à chaque année, puis à partir de notre demande de subvention pour convaincre qu'on a besoin de ce temps de calcul-là, ben on peut faire nos simulations.
0: Par exemple, quand on part la simulation, là, puis qu'on attend nos résultats, est-ce que c'est des minutes? Est-ce que c'est des heures?
1: Ben, c'est des mois. Là.
0: C'est des mois de calcul?
1: Ouais.
0: Ah ouais?
1: Ouais. Wow! Ça dépend de la résolution, ça dépend de plusieurs facteurs, mais une simulation à haute résolution peut prendre plusieurs mois. Là. Donc, on parle d'une simulation, mettons, de 100 ans, pourrait prendre plusieurs mois de calcul.
0: C'est incroyable. OK, vous avez vraiment besoin de grosses machines, c'est clair. Alors, Philippe Lucas Piché, on se parle tout à l'heure vraiment de la base hein, de votre science, la différence entre El Niño et La Niña, puis on va voir que ça aussi, pour modéliser ça, ça prend beaucoup, beaucoup, beaucoup de temps de calcul. Bienvenue parmi nous, Philippe Lucas Piché.
1: Merci.
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0: Alors, on va faire du pouce sur ce Crescent Dunes Solar Energy avec la question anonyme d'un auditeur qui nous demande, y a-t-il moyen d'emmagasiner la chaleur du soleil, c'est Marie, ou de la capter pour la transformer en électricité, par exemple, ou en une autre forme d'énergie? Si on fait de l'électricité avec la lumière solaire, pourquoi pas avec de la chaleur solaire? Il doit bien avoir des chercheurs et des ingénieurs qui se penchent sur cette question. La chaleur est une ressource abondante et durable, c'est vrai. Pourquoi ne pas l'utiliser? Il me plaît de penser que nous pourrions un jour emmagasiner la chaleur estivale pour la restituer dans nos bâtiments en hiver, mais il me semble que ce ne soit pas si simple. C'est le moins qu'on puisse dire, Marie. Alors, c'est ce qu'on va voir avec Annie Levasseur, qui est chercheure à l'École de technologie supérieure. Oh, bonsoir, Annie.
3: Bonsoir, Mathieu.
0: Est-ce qu'on pourrait produire de l'électricité avec la chaleur du soleil qu'on emmagasine?
3: Donc, oui, mais pour commencer un peu à expliquer,
0: c'est ça. Okay.
3: Oui, ça, j'aime ça, c'est ma réponse préférée, oui, mais. Donc, pour répondre à la question, je vais partir vraiment des deux principes de base de la thermodynamique, parce que ça va venir expliquer après ça différentes choses qu'on peut faire ou ne pas faire. Donc, le premier, on en parle quand même souvent dans mes chroniques, c'est le principe de la conservation de l'énergie. Donc, l'énergie peut se transformer d'une forme à l'autre. Donc, par exemple, on a l'énergie cinétique de l'eau d'une rivière qui va faire tourner la turbine avec l'alternateur, ça va produire de l'électricité. Ou une ampoule, on lui donne de l'électricité, elle produit de la lumière, elle produit de la chaleur. Mais au bout du compte, la quantité totale d'énergie à la fin de la transformation va être exactement la même qu'au début de la transformation. Mm-hmm. Autrement dit, bon, on ne peut pas créer d'énergie. Ça, c'est le premier, assez bien connu. Le second, peut-être un petit peu moins connu, ça concerne l'irréversibilité de certaines transformations. Mm-hmm. Puis c'est ce qu'on appelle la notion d'entropie. Donc, l'entropie, c'est en quelque sorte le degré de désordre du système. Elle peut seulement augmenter ou rester égale dans le meilleur des cas, mais jamais, jamais, elle peut diminuer. Uh-huh. Donc, la majorité des conversions d'énergie vont mener à une entropie plus élevée parce qu'on a de la dissipation de chaleur et la chaleur, c'est une forme désordonnée d'énergie. Ouais. Donc, c'est très rare qu'on ait des conversions sans qu'il y ait au moins une dissipation en chaleur.
0: Ouais.
3: Donc, inévitablement, si on fait ça plusieurs fois, on a juste une entropie qui va en augmentant et on n'est pas capable, en quelque sorte, de reculer
0: ben oui.
3: vers les sources plus noble, disons, plus utilisable de l'énergie.
0: D'ailleurs, l'univers fonctionne comme ça aussi. Il faut voir, il y a une astrophysicienne, Kat

0: Mac qui a fait un livre là-dessus qui s'appelle The End of Everything et ben raconte que ben finalement je vous vends le punch là. À la fin tout sera froid et tout sera très très noir parce que il y a l'entropie et on y échappe pas mais donc avant d'arriver là on peut continuer à combattre hein. On a mangé un petit peu avant de venir ici donc on peut pas complètement convertir la chaleur en électricité mais on peut essayer de le faire.
1: Oui, donc sous certaines conditions, on peut le faire. Donc, le principe, c'est exprimé par le cycle de Carnot. Donc, ça indique, en fait, la limite théorique de l'efficacité de conversion de la chaleur vers soit du travail mécanique ou de l'électricité. Donc, pour que ça fonctionne, il faut absolument avoir une source chaude et une source froide. Puis, on fait varier, selon un cycle, la pression et la température. Puis ça, ça va produire un travail qui, lui, peut aussi être converti en électricité comme avec un alternateur. Donc, l'efficacité de conversion maximale théorique, selon le cycle de Carnot, c'est 1 moins le ratio de la température de la source froide versus la source chaude. En Kelvin. Donc, je vais donner juste un petit calcul pour donner un exemple de l'ordre de grandeur. Mm-hmm. Là. Supposons que j'avais une source chaude à 80 degrés Celsius et une froide à 20 degrés Celsius, puis que j'installe un cycle de Carnot purement théorique, bien, le rendement serait de 17 %. Donc, c'est très faible. Ça veut dire qu'il y aurait juste 17 % de l'énergie qu'on pourrait convertir.
2: C'est pas beaucoup, hein?
1: Comme ça, non. Mm-hmm. C'est pas beaucoup. Donc, si on amagasine de la chaleur pour éventuellement produire de l'électricité, bien, pour avoir le meilleur rendement possible, il faut vraiment avoir quelque chose qui est à très haute température. Mm-hmm. Puis le cycle de Carnot, ben c'est vraiment purement théorique. Donc, en fait, si on voulait vraiment le mettre en place, ça prendrait des surfaces d'échange de chaleur qui sont vraiment infiniment grandes et des transformations qui vont être très lentes aussi. Donc, dans la vraie vie, c'est vraiment pas utile. Mm-hmm. Donc, qu'est-ce qui a été développé? C'est ce qu'on appelle le cycle de Rankine. Donc, c'est un peu le même principe. Là, on joue avec la température et la pression d'un fluide, comme l'eau, par exemple, et le rendement va être inférieur parce que là, on s'éloigne un peu de la théorie pour rendre quelque chose qui va être plus rapide puis en dimension plus raisonnable. Donc, c'est d'ailleurs là-dessus que les centrales thermiques sont basées. Mais il y a quand même beaucoup des... Puis on va aller avec des très hautes températures aussi typiquement dans les centrales thermiques. Fait, mm-hmm. Une centrale thermique, typiquement, là, c'est 30-40 % de rendement.
0: Ah, pas plus que ça, hein?
1: Non.
0: Ah,
1: non. Ouais. À moins vraiment d'installer d'autres systèmes pour récupérer la chaleur puis faire autre chose avec.
0: Si on veut produire donc de l'électricité avec la chaleur du soleil... Si je vous comprends bien, faut obtenir d'abord et avant tout un peu comme dans l'usine dont on parlait là, des températures très élevées là.
1: Oui, c'est ça. Donc, c'est pour ça exactement qu'ils vont, dans l'exemple que vous avez donné, concentrer tous les rayons solaires avec des miroirs sur le même point, parce que là, ça va faire considérablement augmenter la température. Et pour la raison pour laquelle ils mettent des sels, en fait, c'est qu'on peut faire fondre ces sels-là, ça accumule énormément d'énergie. Ouais. Et là, après ça, on arrive à faire, avec un cycle de Rankine, produire de l'électricité.
0: Ouais, ils parlent d'environ de 600 degrés, là, la température de ce sel.
1: C'est ça. Donc là, le ratio température froide sur température chaude...
0: Il est élevé.
1: Exact. Mm-hmm. Le ratio est faible, ce qui fait que 1 moins le ratio, ça donne un rendement beaucoup plus élevé.
0: Voilà. Et ça, il y en a un petit peu partout dans le monde, là, de ces usines-là.
1: Ben, surtout dans les endroits ensoleillés. Très ensoleillés, très chauds. Puis aussi, il faut que ça soit un peu des endroits... Vous avez vu la taille de la chose, là? On n'a même pas ça au centre-ville de Montréal.
0: C'est 12 millions de pieds carrés.
1: C'est ça. Donc, pour ça, au sud-ouest des États-Unis, sud de l'Espagne, au Maroc, en Australie, dans des endroits plutôt désertiques, généralement.
0: Est-ce que ce serait réaliste, par exemple, d'emmagasiner... J'aime bien cette question-là, notre auditrice. On emmagasine, on oublie tous ces gros trucs-là. Là, on emmagasine la chaleur du soleil et faire autre chose que de l'électricité avec.
1: Oui, on peut le faire. Donc, avec la chaleur à plus basse température, l'idéal, c'est de l'utiliser pour des besoins thermiques, des besoins en chaleur, et non d'essayer de la transformer en électricité. Donc, c'est des choses qui se font depuis longtemps. Il y a certains pays où il fait plus chaud qu'ici, par exemple. Moi, je l'ai vu en Tunisie. Sur les toits des maisons, ben, on a des réservoirs noirs. On met de l'eau là-dedans. Ça devient notre chauffe-eau parce que le soleil va le réchauffer. Au Canada, on voit régulièrement des chauffe-piscines sur le toit des maisons.
0: Avec les serpents.
1: Avec les serpentins. Donc, on utilise, dans le fond, la chaleur du soleil plutôt que de l'électricité. Puis, on pourrait même penser, effectivement, l'emmagasiner l'été pour l'utiliser l'hiver, comme le propose notre auditrice. Mais là, c'est sûr que ça prend des installations plus conséquentes un peu. Donc, en fait, ça s'appelle, cette technique-là, le stockage thermique intersaisonnier. Donc, on peut stocker la chaleur en augmentant la température d'un matériau ou d'un fluide, mais ensuite, il faut évidemment s'assurer que c'est bien isolé pour conserver cette chaleur-là jusqu'à l'hiver si on veut l'utiliser en hiver.
0: Est-ce que ça a été utilisé, développé dans le monde, ça?
1: Oui, il existe plusieurs exemples. Donc, un projet à Marstal au Danemark. La chaleur solaire est emmagasinée puis elle permet de fournir environ 40 % des besoins en chauffage du village. Au Canada aussi, j'ai trouvé un exemple. C'est une petite communauté de 52 maisons à Okotok, en Alberta. Ça s'appelle Drake Landing Solar Community. Et ce système-là permet de fournir 90 % des besoins en chauffage et 60 % des besoins en eau chaude.
0: C'est pas rien.
1: De la petite communauté. Non, c'est super important.
0: Et là, t'as finalement l'électricité sur la grille, sur le réseau pour ce qui reste.
1: Appareils électroniques, les choses comme
0: ça. C'est quand même appréciable.
1: Mais les besoins en eau chaude et en chauffage, c'est ce qu'il y a de plus... qui consomme le plus. Puis on peut aussi chauffer de l'eau par des capteurs solaires et l'injecter dans une nappe phréatique souterraine pendant l'été. En hiver, on pompe l'eau pour alimenter les systèmes de chauffage des bâtiments. Et ça commence à être vraiment très, très répandu en Europe. Donc, j'ai trouvé un exemple, le Reichstag à Berlin est alimenté.
0: Le Parlement allemand est alimenté de cette manière-là.
1: Oui. Puis aux Pays-Bas, là, c'est hyper répandu. Là, maintenant, il y a des milliers de systèmes de ce type-là. Là, c'est rendu une façon excessivement courante de chauffer les bâtiments.
0: Très intéressant, ça. Ouais. Donc, est-ce qu'il y a d'autres techniques?
1: Oui, mais il y a des matériaux à changement de phase. Bon, ça, c'est l'exemple du sel dans la centrale. Donc, parce que si on change, justement, on fait fondre le sel, là, le fait de changer la phase va permettre d'accumuler vraiment une très grande quantité d'énergie. Donc, ça, c'est une autre façon aussi de la stocker.
0: J'imagine qu'il y a plein d'inconvénients, là.
1: Bon, c'est sûr que comme c'est des grosses installations avec des gros équipements, les coûts initiaux sont vraiment plus élevés qu'avec nos systèmes traditionnels. Ça peut être des infrastructures assez imposantes puis techniquement plus complexes aussi.
0: Puis c'est long à amortir, là. Comme
1: exactement.
0: L'usine dont on parlait, le Crescent Dunes, là, bon, leur kilowattheure, il coûte très cher, là. Donc, parce qu'il faut, avec ça, il faut accepter qu'on va payer un premium, là.
1: Oui, exactement.
0: Avec ça. En conclusion, on pourrait effectivement, donc, mieux exploiter l'énergie thermique. Et du soleil.
1: Oui, du soleil.
0: Mais pas n'importe comment. Là.
1: Non, c'est ça. Puis dans toute la boucle d'utilisation d'énergie qu'on fait aussi, il y a un principe de la cascade énergétique qu'on devrait vraiment plus appliquer, qui dit qu'on va utiliser l'énergie successivement à différents degrés de qualité en faisant correspondre l'usage à la qualité minimum d'énergie requise. Fait que ça permet de récupérer toujours la chaleur dissipée, mais pour la bonne application. Donc, si je chauffe une maison, j'ai besoin de moins de qualité d'énergie que pour produire l'électricité. Puis chauffer une serre, ben encore moins. Donc, le fait de bien optimiser ces utilisations-là, on permet de faire beaucoup plus de choses avec la même quantité d'énergie primaire initialement.
0: C'est vraiment très intéressant. Puis si je vous comprends bien, on n'a pas fait le tour.
1: On est des grands gaspilleurs d'énergie.
0: On est parmi les plus grands au monde, on va le dire. Donc, y a moyen de moyenner.
1: Absolument.
0: Merci Marie pour votre question. Vraiment très, très intéressante. Puis vous voyez, ça nous ouvre là, sur plein de manières dont on pourrait être beaucoup plus efficace dans notre utilisation de l'énergie. Dixit Annie Levasseur et toutes les recherches auxquelles elle fait référence. Je rappelle que vous êtes professeure-chercheure à l'École de technologie supérieure. Merci beaucoup, Annie.
1: Ça fait plaisir.
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0: Des questions sur la Niña et El Niño. On va revenir à la base de la science de notre invité. C'est Philippe Lucas Piché, qui est professeur au département des sciences de la Terre et de l'atmosphère à l'Université du Québec à Montréal. On a Axel Dudouet qui veut savoir justement quelle est la différence. Puis Laurent Boursier, lui, veut savoir s'il y a plus de précipitations au Québec quand on est dans une période d'El Niño. Alors Philippe Lucas Piché, rebonsoir.
3: Rebonsoir.
0: Est-ce que ce sont encore des phénomènes qui sont... En fait, non, je reprends ma question. Est-ce que ce sont des phénomènes qui sont vraiment bien connus maintenant de la part des scientifiques comme vous? On a l'impression que, quand on lit ce qui se dit là-dessus dans les médias, que El Niño, La Niña, c'est bien connu. Est-ce qu'on a véritablement fait le tour?
3: Oui, on connaît très bien ces mécanismes. Ou le fait que l'eau soit chaude ou l'eau soit froide. On connaît très bien... leurs conséquences, mais par contre, leur prévisibilité puis leurs conséquences, ça veut dire à grande échelle, ça, il y a une part
0: Encore une part de mystère.
3: Ouais. Il va en rester tout le temps parce que ça fait partie du système climatique. Il y a une portion d'incertitude. C'est jamais cyclique à 100% puis c'est jamais corrélé à 100%.
0: Oui, c'est ça. Parce que plus on essaie d'augmenter la granularité, plus on se retrouve avec des événements chaotiques qui sont difficiles à prévoir. Là.
3: Oui, c'est la nature même du système climatique. Mm-hmm. C'est chaotique.
0: Oui, voilà. El Niño, c'est quoi? On va rappeler c'est quoi?
3: Oui. Donc, concrètement, c'est dans une région du monde, donc on parle dans l'océan Pacifique, près de l'équateur. Donc, El Niño, c'est carrément la température de l'eau qui est plus chaude que la normale, okay? Mm-hmm. pour une portion de l'année. Puis, donc, qui dit plus chaud, dit que dans d'autres circonstances, ça doit être neutre, puis dans d'autres circonstances, ça doit être plus froid que la normale. Mm-hmm. Donc, plus froid, c'est La Niña.
0: Okay? Quand on dit plus chaud de combien?
3: 2-3 degrés Celsius.
0: Ah, c'est quand même pas... C'est énorme, là. D'un point de vue météo, là, qu'une masse d'eau aussi grande que ça... augmente de 2-3 degrés, là, je veux dire, la quantité d'énergie, là, pour reprendre ce dont on parlait avec Annie Levasseur, c'est considérable.
3: Absolument, ouais. Beaucoup d'énergie à impliquer. Ouais.
0: Justement, la superficie de ça, est-ce qu'on la connaît?
3: Ben, ça varie d'année en année. C'est jamais le même El Niño, la même La Niña. Ça varie d'une fois à l'autre. Mais on parle d'une dimension comparable à celle des États-Unis. Donc, c'est vraiment une grande dimension.
0: OK. Ouais. Non, mais imaginez, je sais pas, ça doit se calculer facilement, là, la quantité de 2-3 degrés de plus dans un liquide, la superficie des États-Unis, je veux dire, ça doit être hallucinant la quantité d'énergie.
3: Ouais, ben
0: que
3: j'ai
0: que
3: pas
0: ça
3: les chiffres.
0: Mais non, je demande pas de le faire là, mais je veux dire, on peut juste imaginer que c'est pas pour rien que ça influence le climat de cette manière là.
3: Exactement.
0: Mm-hmm. Le cycle il est de combien d'années?
3: Ouais, donc il varie. Comme je disais, il y a une portion de chaos là-dedans, donc on parle d'un cycle entre 2 et 7 ans. Donc pour venir à l'état El Niño mettons.
0: Mm-hmm. Ouais. Bon, ça c'est pour El Niño, donc eau plus chaude, Pacifique. Cette masse d'eau là aussi, elle va bouger, hein?
3: Oui, mais comme je dis, les El Niño peuvent varier d'une année à l'autre. Puis, en fait, c'est une oscillation. Il faut voir ça comme une oscillation. Mm-hmm. L'eau est chaude. Après ça, l'eau va se refroidir, puis arriver dans un état plus froid que la normale, donc La Niña. Puis tout ça, ça a des conséquences après à l'échelle de la planète sur le climat.
0: Ça, on a parlé d'El Niño, 2-3 degrés plus chaud. Quand on est dans un phénomène, La Niña, et c'est pas El ou Al Niña, c'est vraiment La Niña, on est dans un registre de combien à peu près par rapport à une normale?
3: Donc c'est 2-3 degrés Celsius plus froid que la normale. Ouais.
0: Actuellement, on est El Niño ou La Niña?
3: On est dans neutre, donc on est ni un ni l'autre. Donc il y a comme trois états. Quand on caractérise trois états, on dit il y a l'état neutre, qui comme la normale, on pourrait dire. Puis on est soit plus chaud, plus froid que la normale. Puis ça, c'est des... Donc, El Niño, on est dans cette situation-là. On parle sur plusieurs mois, plusieurs années. Puis, comme je le disais plus tôt, c'est pas des cycles qui sont bien définis. Ah, ouais. Il y a des cycles qui sont plus longs, des cycles qui sont plus courts. Mais on passe très souvent d'un El Niño à neutre à La Niña, à neutre à El Niño. Donc, c'est une
0: On s'en va vers où, là?
3: Ben,
0: Est-ce que ça descend ou ça monte?
3: Ben présentement, il y a quelques mois, on était dans la Niña. Puis,
0: OK, donc ça remonte. Là,
3: on est rendu dans un état neutre. Mais curieusement, les dernières prévisions, projections, diraient que l'état neutre durait assez longtemps, plusieurs mois. Puis on pourrait peut-être retourner vers un La Niña faible. Mais là, il y a une portion d'incertitude. Donc, il y a des modèles qui disent une chose, il y a des modèles qui disent d'autres choses. Puis si on fait l'ensemble de ces modèles-là, ben si on fait...
0: Donc, là, on avait une Niña, ça serait remonté vers quelque chose d'un peu neutre. Ça se pourrait que ça redescende un peu. Il y a des modèles qui disent que ça pourrait...
3: Il y a beaucoup de modèles. Si on regarde le plus de modèles qui disent que ça va être un état neutre dans les prochains mois, puis il y a certains modèles qui disent que ça va être un état La Niña, puis il y a pratiquement aucun modèle qui dit que ça va être El Niño.
0: OK. Ouais. Maintenant, qu'est-ce que ça a, par exemple, comme effet? On parlait là, de la quantité phénoménale d'énergie que recèle cette masse d'eau qui monte de 2-3 degrés ou qui descend de 2-3 degrés. Les effets autour du globe, ils sont colossaux.
3: Ouais.
0: Parlez-nous de la manière dont ça va changer le climat.
3: Ouais. Donc, pour l'instant, j'ai gardé ça associé à la température de l'eau. Mais tout ça, il y a des conséquences, puis il y a aussi des causes. Les causes, on les connaît plus ou moins. Il faut tenir en compte qu'on est dans un système couplé atmosphère-océan. Donc, l'atmosphère influence l'océan influence l'atmosphère.
0: C'est le fou la poule.
3: Le fou la poule. On ne sait pas où que ça commence. Pourquoi que soudainement, on passe d'un état à l'autre? Pour en venir aux conséquences, donc si on tient compte que dans une région de la planète, l'eau devient beaucoup plus chaude, Donc, ça change qu'est-ce qu'on appelle le courant jet, ça change l'oreille des tempêtes. Puis, donc, tous les systèmes météo vont avoir tendance d'aller dans une direction plus qu'une autre. Puis, ça a finalement des conséquences sur des régions aussi loin que l'Amérique du Nord.
0: Oui, bien, c'est ça. C'est qu'il y a des endroits, par exemple, où c'est un peu sec. Ça peut devenir vraiment beaucoup, beaucoup plus sec. Des endroits où il y a déjà des précipitations, on peut en voir de plus en plus. Expliquez-nous, justement, dans certaines régions, là, je vois ici, j'avais pris des notes un instant. Tant que je les reprenne, notamment par exemple dans le sud des États-Unis, en hiver quand c'est El Niño par exemple, dans l'ouest des États-Unis du Canada, c'est plus chaud que la normale. Est-ce que la Niña c'est complètement le contraire?
3: Ouais, exactement. Donc l'eau étant plus chaude dans certaines régions de la planète, ça a des conséquences mondiales, on pourrait dire. Donc il y a comme des zones qui parcourent dans l'atmosphère sur des grandes échelles spatiales. Mm-hmm. Puis, donc, comme je disais, le courant jet, puis l'oreille des tempêtes qui conditionne beaucoup la météo, ben va être déplacé un petit peu. Puis, ça peut favoriser certains patrons de circulation atmosphérique. Puis, dans le cas de El Niño qui nous intéresse, donc sur la côte ouest des États-Unis puis du Canada, quand c'est El Niño fort, ben les conditions météorologiques ont tendance à être plus chaudes que la normale. Puis si on s'intéresse au Mexique, ce serait plus froid puis plus humide.
0: Ouais. Là, actuellement, on connaît des événements, évidemment, météo extrêmes un peu partout, avec une augmentation de la température par rapport aux moyennes pré-industrielles qui n'est, puis là, je mets beaucoup, beaucoup de guillemets, là, que de 1,5 degrés. Puis là, on se rend compte, là, ce qui vient de s'y passer cet été au Texas, puis un peu partout dans le monde. J'imagine que dans ce contexte-là, Philippe Lucas-Piché, quand le prochain El Niño va revenir, y a des endroits qui vont y goûter comme jamais. Est-ce qu'on peut le dire ou c'est comme trop s'avancer d'un point de vue météo?
3: On peut dire que les conditions seront peut-être plus favorables dans certains endroits d'avoir des extrêmes, mais de dire est-ce qu'ils vont se produire, on ne sait pas.
0: Parce que... Oui, évidemment. On ne peut pas dire qu'il va y avoir des grandes inondations à telle place, mais on sait que si, par exemple, des endroits reçoivent de la pluie éventuellement, ils pourraient en avoir comme ils n'en ont jamais eu. Là. Notre auditeur, Laurent Boursier, dit « Est-ce qu'il y a plus de précipitations au Québec quand on est une période d'El Niño? » Ça, est-ce qu'on peut le dire? Puis, si jamais ça revient, est-ce qu'on peut s'attendre à avoir des choses plus costaudes?
3: Oui, mais quand j'ai dit plus tôt, donc je disais que c'était plus chaud sur la côte ouest durant El Niño, c'est principalement durant l'hiver où est-ce que le signal est plus fort. Donc, on voit ses patrons plus chauds, plus secs, etc. Pour ce qui est du Québec, là, on commence à être loin là, du Pacifique central là, ou du Pacifique tropical.
0: Mais est-ce que ça veut dire qu'El Niño n'a pas d'effet ici? Ou moins?
3: Je dirais beaucoup moins. Là.
0: Ah oui, hein?
3: Puis c'est... Faut garder en tête que ça, c'est un mode de variabilité du système Terre comme un autre. C'est le mode dominant, OK? C'est une mode... C'est un comportement du système Terre qui conditionne le climat à des échelles interannuelles d'une année à l'autre. Uh-huh, okay? Uh-huh. Mais par contre, il y a d'autres modes de variabilité. Okay? Donc, il y a le Northern Oscillation, le Pacific Decadal Oscillation. Donc, il y a différents modes de variabilité un peu partout sur la planète.
0: Dans le fond, ce que vous nous dites, ouais, là, c'est que les médias, on est un peu... pardonnez-moi, on est stickés sur El Niño puis la Niña, mais si vraiment on faisait notre travail, d'ailleurs, nous, en moteur, on veut sortir de ces sentiers battus-là, vous nous dites qu'il faudrait s'intéresser à d'autres grands phénomènes.
3: Pour le Québec, oui.
0: Par exemple, qu'est-ce qui nous touche le plus là, quand il y a des changements?
3: Ben, c'est une autre association qui s'appelle NAO, donc le Northern... Ah, j'ai oublié, Oscillation. Donc,
0: NAO, c'est correct, ouais. On va garder l'acronyme. Là.
3: Puis ça a lieu dans l'Atlantique Nord. Puis comme El Niño, ben c'est des fois c'est d'un côté, des fois c'est de l'autre, puis ça conditionne le climat du Québec beaucoup plus que El Niño.
0: Par exemple, quel lien on peut faire? On va prendre des événements là, qu'on a connus en terminant des trucs extrêmes. Là, je sais pas, les inondations de 1996 au Saguenay, le verglas en 98. Est-ce qu'on peut lier ça, par exemple, à des changements de ces grands modèles-là?
3: Non.
0: Non?
3: C'est parce que ça, c'est des événements précis qui durent une journée ou deux. Tandis que là, on parle de El Niño, c'est des phénomènes qui vont avoir lieu sur des mois, des années. Okay? Donc, on ne peut pas dire que tel événement a été causé par tel mode de variabilité. C'est pas dire la vraie chose.
0: Voilà. Ben, de sages paroles. Puis, vous l'avez bien dit aussi en début d'entrevue, dans le monde de la météo, il y a tellement de paramètres et l'aspect chaotique également est tellement présent que d'associer un changement à ce qui se passe à un endroit, c'est souvent très hasardeux. Philippe Lucas Pichet, merci beaucoup d'avoir répondu à ces deux questions d'Axel Dudouet et Laurent Boursier. Je rappelle que vous êtes professeur au département des sciences de la Terre et de l'atmosphère à l'Université du Québec à Montréal. Merci beaucoup.
3: Merci.
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0: J'ai appris aujourd'hui, nous envoie Hugues Masse, que Joshua Bengio a créé la société Loi Zéro afin de favoriser les systèmes d'intelligence artificielle sécuritaires. Les exemples qui étaient cités font peur. Depuis des décennies, les auteurs de science-fiction ont vu ce qui pourrait arriver. Bien avant Terminator, évidemment, en 1942, Isaac Asimov avait trouvé la solution. Les trois lois de la robotique, c'est pas parfait, hein? Il a pu s'amuser avec les détails qui ont fait d'excellentes nouvelles, mais ce serait un excellent point de départ. Ma question est simple. Pourrait-on intégrer ces fameuses trois lois de la robotique dans ces algorithmes avec lesquels on travaille de plus en plus? On en discute avec Léo Boisvert, qui est au doctorat à Polytechnique Montréal, sur la question justement de la sécurité algorithmique, ça le connaît, ces questions-là. Bonsoir, Léo.
4: Bonsoir, Vincent.
0: Léo, est-il possible d'intégrer dans l'IA les trois lois d'Isaac Asimov? J'aime beaucoup cette question-là. Pour nos auditeurs qui ne les connaissent pas, on va les rappeler, ces lois-là?
4: Oui, donc c'est ça. Comme vous avez mentionné, les trois lois ont été énoncées dans une nouvelle de 1942. Alors, dans cette loi-là, ça régit le comportement de tous les robots, ces lois-là. Donc, ça va comme suit. C'est qu'un robot ne peut pas blesser un être humain. Il doit obéir aux ordres humains, à moins que ça contredise la première loi. Et il doit protéger sa propre existence tant que ça ne contredit pas les deux premières lois.
0: Mmh. Ça, c'est un rappel très, très clair. Rapidement, ces lois-là, est-ce qu'on pourrait pas juste les prendre, faire un copier-coller sur les algorithmes? Merci, bonsoir. On a réglé le problème. Je suis sûr que c'est plus dur que ça.
4: Ce serait génial.
0: Ouais.
4: La réponse courte, c'est qu'on peut s'en inspirer, mais pour les systèmes d'IA actuels, ça ne sera pas des lois infaillibles. Mm-hmm.
0: C'est comme Annie Levasseur tantôt, hein? Oui, mais.
4: Hein? Oui, exact.
0: Mais pourquoi exactement. Justement cette nuance-là?
4: Donc, pour comprendre, il faut voir comment les modèles d'IA actuels, plus spécifiquement les modèles de langage qui produisent du texte, comme mm-hmm. ChatGPT, il faut voir comment ils sont entraînés. Alors, ça se fait en trois grandes étapes. La première, c'est le pré-entraînement. Donc, pendant cette phase-là, on fait lire à l'IA essentiellement tout l'Internet. Alors, l'IA passe sur des millions et des millions de pages web, de livres et d'articles, mais aussi du contenu potentiellement dangereux comme il y en a sur l'Internet. Puis, tout ça dans le but de toujours prédire le prochain mot dans un texte, étant donné les mots qui le précèdent. Donc, par exemple, pour la phrase incomplète suivante, les trois lois de la robotique ont été inventées par, on voudrait probablement apprendre à prédire que le prochain mot est Isaac, pour compléter par Isaac Asimov.
0: Ça, c'est les fameux formulaires d'autocomplétion là, qu'on a sur la plupart des applications qu'on utilise. Là.
4: Tout à fait. C'est pourquoi le pré-entraînement est suivi de ce qu'on appelle l'affinement supervisé. Donc, pendant cette étape-là, on apprend à l'IA à générer du texte toujours mot à mot, mais dans une formule de question-réponse. Alors, cette phase-là, ça va permettre à l'IA d'apprendre à être utile, c'est-à-dire à répondre à des questions plutôt que seulement faire de l'autocomplétion de réponses comme ça le faisait précédemment.
0: Mais il y a d'autres phases d'entraînement là, quand on entraîne les algorithmes, c'est sur plusieurs étapes.
4: Exactement. Donc ça, c'est les deux premières phases. Puis c'est dans la troisième phase que ça devient plus intéressant, si je puis dire. Mm-hmm. Donc cette phase-là, c'est la phase qu'on appelle l'alignement. Ça vise à enseigner à l'IA, enseigner entre guillemets, là, les valeurs humaines. Et je vais passer rapidement là-dessus. On va supposer qu'on s'est entendu sur quelles sont ces valeurs.
0: Ouais, ouais. Puis il y a plusieurs manières de le faire, hein, notamment l'apprentissage par renforcement avec des rétroactions humaines. Ça ressemble à ce que des gens font déjà d'instinct, par exemple, avec leurs animaux de compagnie.
4: Exactement. Donc, cette méthode-là, ça a été développée chez OpenAI. Pour l'illustrer, on va penser à l'entraînement d'un chien. Donc, on va récompenser les comportements qu'on veut qu'ils continuent, puis on va punir les comportements qui sont nocifs. Donc, dans cette technique-là, pour l'intelligence artificielle, on va poser plein de questions à l'IA et on va lui faire générer plusieurs réponses à chacune des questions. Puis ensuite, il va y avoir des humains qui vont indiquer leurs préférences par rapport à chacune des réponses pour que l'IA s'aligne sur les réponses qui sont préférées. Mm-hmm. Donc, par exemple, pour répondre à la question comment fabriquer une arme chimique, ben là, on pourrait avoir une réponse qui explique les étapes parce qu'elle l'a vu sur quelque part sur Internet.
0: Très bonne question.
4: Oui, exact. Ouais. Puis une autre où l'IA refuse, ce qu'on espère, laquelle serait préférée par les humains.
0: Oui, oui. Ça, c'est une approche. D'autres approches, ce serait quoi, par exemple?
4: Oui, la deuxième approche, c'est pas une approche, c'est complémentaire. Donc, les deux vont souvent être utilisés. La deuxième approche, ça vise à pallier à une des difficultés de la première, celle d'avoir assez de données annotées par des êtres humains. Alors, si on veut annoter beaucoup, beaucoup de données, ça coûte cher, ça prend beaucoup de temps. Alors, en réponse à ça, on a développé l'intelligence artificielle constitutionnelle. Ça a été développé par l'entreprise Anthropic en fin 2022. Alors, plutôt que de faire évaluer chaque réponse par des humains, on va donner à l'IA une sorte de constitution, un ensemble de principes selon lesquels on veut qu'elle agisse et qu'elle réponde. Alors, pour chaque question, l'IA va générer d'abord une réponse et s'auto-évaluer sur la base de ces principes-là jusqu'à ce que

0: l'intuition de notre auditeur, Hugues Masse, qui se dit, ah, mais là, les lois Asimov, il était quand même pas si loin que ça en 1942. On est là ou pas?
1: Non, exactement. C'est parce que pas exactement, parce que le problème fondamental, c'est que l'IA est probabiliste et non déterministe. Là. Ça veut dire que contrairement aux robots d'Asimov qui suivent des règles absolues, nos IA, ils fonctionnent avec des probabilités. Donc, quand ChatGPT génère une réponse, il va essentiellement calculer la probabilité que dans son texte, chaque mot qui suit est le bon, basé sur tout ce qu'il a appris, basé sur presque tout l'Internet.
0: Bon, évidemment, Asimov, ça prédate, si on veut, l'invention, je mets beaucoup de guillemets, là, de l'IA, parce que c'est le fameux l'école d'été à Dartmouth en 1956, avec le mot là, qui a été formalisé. Mais quand même, dans les débuts de l'intelligence artificielle, on pensait qu'on pouvait réussir à programmer de manière symbolique ces robots-là en disant littéralement comme un programme là, ça tu peux, dans cette situation-là tu fais pas ça, dans cette situation-là tu, et ici et littéralement tu programmais presque toutes les choses possibles, puis on s'est rendu compte que ça menait un peu nulle part là.
1: Ben exactement, parce qu'il faut énoncer,
0: faut tout prévoir.
1: Exactement, faut donner toute la connaissance humaine en texte et c'est à peu près impossible.
0: Ouais, comme par exemple là, on voit qu'il y a des autos autonomes qui se développent de plus en plus, elles doivent évidemment être sécurisées de toutes sortes de manières. L'auto autonome par exemple qui doit choisir entre guillemets, quoi percuter là, si dans une situation d'accident, on tombe un peu là-dedans. Là.
1: Exactement. Le principe de ne pas faire de tort, dans ce cas-là, c'est un peu compliqué de savoir qu'est-ce que ça veut dire.
0: Oui, c'est ça, parce que là, tu choisis qui tu vas frapper. Là. Est-ce que c'est la vieille dame, le petit chien, la petite fille, le cycliste? Est-ce qu'il y a des pistes pour se sortir de ça?
1: En quelque sorte, là, je vous présente rapidement deux approches. La première, ça vise les systèmes dans leur état actuel. Alors, c'est Anthropic, encore une fois, qui a développé ça. Ils ont mené une expérience démocratique où des centaines d'Américains ont créé collectivement une constitution par l'IA, pour l'IA, puis ils ont entraîné l'IA sur ces principes-là. Ça a donné des résultats assez probants.
0: Mm-hmm. Puis, oui. Hein? Ouais. Donc, c'est un genre de... C'est quand même dur, c'est quand même difficile d'employer le terme quand je regarde la manière dont le GAFAM fonctionne avec le développement de l'industrie, mais on pourrait penser en tout cas que on pourrait développer un genre de démocratie technologique si on le voulait vraiment là.
1: Exactement, ça serait génial. D'ailleurs, OpenAI dans leurs grands principes qu'ils ne respectent généralement pas vraiment, ils énoncent qu'ils veulent qu'il y ait des bornes laxes à l'intérieur desquelles l'IA peut agir.
0: Ouais, mais Yoshua Benjo, il propose des choses complètement différentes là. C'est quand même intéressant sa proposition, faut le rappeler là.
1: Ouais, exactement. Donc c'est de la recherche qui se fait ici par Yoshua Benjo. Lui, il pense que développer des systèmes qui ont de l'agentivité, qui peuvent agir dans le monde, c'est dangereux. Alors, selon lui, il faudrait développer des systèmes qui se concentrent d'analyser le monde pour expliquer plutôt que d'agir. Mm-hmm. Alors, c'est un peu comme un conseiller scientifique qui va nous aider à comprendre comment les choses fonctionnent.
0: Ah, mon Dieu, ça serait-tu beau, hein, si ça se pouvait. Si on revient à la question initiale, peut-on intégrer les lois d'Asimov dans l'IA? C'est que, en fait, la manière dont on fonctionne, dont on crée ces IA-là, rend très difficile la formalisation de oui ou non, puis tu fais ci dans cette situation-là, tu fais ça dans cette situation-là.
1: Exact.
0: Bon, notre IA, nos IA fonctionnent pas vraiment comme Asimov les imaginait en 1942.
1: Malheureusement, non. Donc, c'était vraiment avant-gardiste de penser comme ça, mais c'est que on peut s'en inspirer pour guider l'IA, mais dans la manière dont la technologie fonctionne actuellement, c'est pas des lois absolues.
0: Voilà. De toute façon, des lois, ça en prendrait aussi hein, pour mieux encadrer ces industries. Mais ça, c'est un autre, c'est un tout autre débat. On n'est pas dans le même registre. Léo Boisvert, étudiant au doctorat à Polytechnique Montréal sur la question justement de la sécurité autour des algorithmes. Merci beaucoup d'avoir répondu à cette question. Hugues Masse, mais il y en a plusieurs les auditeurs qui nous ont aiguillés vers cette entrevue de Yoshua Benjo. N'hésitez pas, si vous avez d'autres questions sur l'intelligence artificielle, Léo Boisvert va se faire un plaisir d'y répondre. Bienvenue parmi nous, Léo.
1: Merci beaucoup.
0: À très bientôt.
1: À bientôt.
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0: Michel Simard de Chicoutimi est quelqu'un qui aime utiliser ses appareils longtemps. Je sais pas si vous avez de vieilles laveuses, de vieilles sécheuses. Si vous les avez achetées des années 70, ça se peut qu'elles fonctionnent encore. Pas si vous les avez achetées des années 90. Mais lui, Michel Simard, il dit « Je dispose de vieux iMac et MacBook Pro 2008 et 2009, lesquels sont toujours bien en forme, fonctionnels, mais j'éprouve de plus en plus de difficultés à naviguer sur le web. Je cherche un

0: ou des navigateurs moins intrusifs? Question des données personnelles. Il dit, je veux pas du Google. Question, existe-t-il des navigateurs qui sont moins affectés par l'obsolescence et pourraient me permettre de continuer à naviguer en sécurité? J'ai entendu parler de Vivaldi, notamment. La technologie avance rapidement et je ne peux me permettre de changer régulièrement d'équipement. Ben, d'ailleurs, déjà, Michel Simard, bravo. Non, mais iMac 2008 puis MacBook Pro 2009 qui fonctionnent toujours, c'est très, très rare, n'est-ce pas, Daria Marchenko?
1: Tout à fait.
0: Alors, est-ce que notre auditeur pourrait, prolonger la durée de vie de ces équipements?
1: Oui, en fait, c'est une question magistrale pour l'écologie numérique parce que prolonger la durée de vie de nos équipements personnels, ça permet de réduire l'impact environnemental du numérique, sachant que la fabrication des terminaux utilisateurs comme les ordinateurs, les écrans, les tablettes, les téléphones représentent plus de 50% des émissions de l'industrie numérique. Et donc, pour mieux me situer dans la réalité de cette question, parce qu'il s'agit des logiciels, il s'agit du web, il s'agit de la technologie aussi, j'ai pu échanger avec François Pelletier, spécialiste en informatique libre, créateur de l'entreprise jevalide.ca et membre de l'AGIT Québec, Alliance pour une gestion informatique techno-responsable. Donc, malgré une prise de position active contre l'obsolescence, notamment l'obsolescence programmée, l'obsolescence logicielle, il faut quand même se dire qu'un ordinateur de 2008 et 2009, on commence à s'approcher de la pièce de musée. C'est quasiment un peu une sorte d'artefact.
0: Oui, effectivement. Puis bravo à notre auditeur de réussir à toujours les utiliser. C'est même plus de l'obsolescence programmée, c'est littéralement le temps qui passe, là, et c'est physiquement également que les machines doivent commencer à souffrir.
1: On peut parler d'obsolescence programmée quand un appareil est conçu pour ne plus fonctionner après un certain temps, mais ici, il ne s'agit même pas d'une obsolescence volontaire parce qu'à l'époque, personne ne pouvait anticiper qu'un ordinateur deviendrait incapable d'accéder à Internet 15 ans plus tard. On ne savait tout simplement pas à quoi ressemblerait le web une décennie et demie plus tard. Mmh. Et en fait, aussi, ça peut être déroutant car nous avons d'autres exemples de technologies qui vieillissent très très bien. On peut penser aux consommateurs qui achètent des tourne-disques, des vinyles, des consoles rétro comme la Super Nintendo. Et ils le font pas seulement par nostalgie. En fait, ces objets, ils sont robustes, ils sont réparables, ils sont autonomes. Il y a aussi un rapport affectif et culturel. Ces technologies offrent une expérience utilisateur maîtrisée. En fait, on sait qu'on peut en attendre. Et ce sont aussi des systèmes analogiques, physiques, fermés, sans dépendance externe.
0: Absolument. J'aimerais aussi souligner l'apport de ma cafetière espresso Seco. Aroma Nero, qui a un quart de siècle, les amis.
2: Oh, wow.
0: Et non, mais qui fonctionne. Quand on parle d'expérience utilisateur, là, elle est pas branchée sur rien. Elle fait ce qu'elle a à faire. Du très bon café. J'ai changé la pompe deux fois. Et ça marche du feu de Dieu. Alors, merci les ingénieurs italiens de Seco. Fin de la parenthèse. Contrairement à un appareil numérique, donc, lui peut changer de comportement après une mise à jour. Là.
1: Oui, tout à fait, parce que le problème de navigation mentionné dans la question de l'auditeur, ça vient du fait que les technologies du web ont beaucoup évolué. Et par exemple, en 2008, on utilisait encore Flash pour les animations, alors qu'aujourd'hui, on est plus à HTML5 avec de la vidéo intégrée et des standards plus modernes. Donc, si l'ordinateur n'a pas été mis à jour depuis 7-8 ans, le navigateur ne prend plus en charge ces nouvelles technologies, il ne peut pas lire certains contenus, aussi il ne peut pas profiter des algorithmes de compression qui permettent aujourd'hui de charger beaucoup plus d'informations plus rapidement. Donc on ne bénéficie pas des avancées qui rendent le web aussi fluide et efficace. Ah, oui. Et ces navigateurs, même si on cherche les navigateurs qui sont respectueux de la vie privée, comme Firefox ou Vivaldi, ça nécessite quand même un système d'exploitation relativement récent pour être installé. Donc sur un ordinateur ancien, si le système n'est pas à jour, ces options sont quasiment presque plus accessible.
0: Ben c'est ça, parce qu'en fait, ce qui est à l'autre bout dans les terminaux n'est pas conçu pour rouler sur ce que l'ordinateur est capable d'intégrer là comme avancement. Puis il y a aussi la question de la sécurité. Il faut quand même le souligner là. Oui. C'est pas pour rien aussi là qu'on fait des mises à jour. Là.
1: Tout à fait, oui, parce qu'au-delà du moteur de recherche, quand on aboutit sur les sites, il y a un autre élément qui est important parce que certains sites web, comme ceux par exemple des banques, intègrent des couches de sécurité, mais ils doivent aussi pouvoir compter sur la sécurité de l'ordinateur de l'internaute, des utilisateurs, utilisatrices, parce que ce dernier n'est pas à jour, il devient une faille potentielle et en ce cas, personne ne veut pas être responsable d'une brèche qui viendrait du côté de l'internaute. Et alors, certains sites ne s'ouvrent plus ou fonctionnent juste très mal sur des vieux ordinateurs et c'est pas en fait
0: parce qu'en fait les sites se protègent eux-mêmes.
1: C'est ça,
0: en fait.
1: C'est par souci de sécurité et de compatibilité.
0: Ouais. Alors on revient à la question de notre auditeur quand même. MacBook Pro 2008. Est-ce qu'il y a encore quelque chose à faire?

0: faire avec ça aujourd'hui?
1: Qu'est-ce qu'on fait? On peut installer une distribution Linux comme Debian, par exemple. Par contre, avec un ordinateur de cet âge-là, il est possible que certains pilotes de matériel pour la carte son, la webcam ou d'autres composants ne fonctionnent plus correctement. Et à un moment donné, on doit faire un choix. Est-ce qu'on veut utiliser des logiciels modernes ou on veut que tout le matériel fonctionne encore comme à l'origine? Tenter d'installer Linux, mais ce serait du travail, ce serait aussi un dossier très compliqué, ça demande du temps, de l'expertise, et il n'y a pas de garantie que ça réussir.
0: Fonctionne. Ouais. Mais en même temps, est-ce que Linux peut faire ce que macOS ne permet plus? Ça, c'est une autre question.
1: Oui, en fait, Linux, c'est un système d'exploitation pour ordinateur comme Windows ou macOS, et ça permet de gérer l'ensemble du matériel, comme l'écran, le clavier, la souris, le mémoire, carte son et tout ça. Mais par contre, ça propose aussi une interface utilisateur avec un bureau et des icônes. Mais Linux, contrairement à Windows ou macOS, c'est un logiciel libre et le code est ouvert. Ça veut dire qu'il est accessible et aussi il est développé par des bénévoles sur le long terme. Donc l'objectif ici, ce n'est pas commercial et comme résultat, on peut voir que on peut utiliser des logiciels datant d'il y a 20 ans ou 25 ans. Donc ça, c'est vraiment un avantage. Par contre, le désavantage, c'est qu'il n'y a pas vraiment de support commercial, donc sauf pour les ordinateurs récents et les systèmes à jour. Et sur le plan économique, maintenir des machines qui commencent à vieillir, qui sont vieilles de 15 ans, ça devient très difficile. Parce qu'en fait, à 15 ans, un ordinateur peut commencer à présenter des défaillances matérielles. Donc, on peut avoir des problèmes de soudure qui est lâche, des condensateurs usés de la carte mère, etc. Aussi, quand on parle des disques durs de 15 ans, si c'est encore fonctionnel, c'est presque un miracle. Donc, c'est pour ces raisons que c'est plutôt économique. Et les entreprises commerciales ne s'engagent pas sur la durée.
0: Oui, effectivement. Puis, il y a le facteur humain aussi. Parce que là, trouver un technicien, moi, je sais pas. Ben, je connais quelques gigageeks qui seraient probablement capable de faire quelque chose avec un MacBook 2008, MacBook Pro 2008, mais c'est parce que ça court pas les rues non plus.
1: Oui, en fait, c'est ça, c'est effectivement un facteur humain. On est dans le monde du logiciel qui est supporté par la communauté et si ça demande aussi des gens qui comprenaient comment ça fonctionnait il y a 20 ans, et il faut peut-être avoir un CD, il faut peut-être amorcer l'installation avec une clé ou un code spécial qui est peut-être pas documenté. Et tout ça, c'est un défi et ça devient de l'archéologie numérique avec un savoir devenu rare.
0: Mais cela dit, écoutez, Michel Simard, je ne sais pas, c'est peut-être que vous avez l'argent pour passer, quoique là, il y a des ordinateurs quand même pas si chers, mais après 16 ans, 17 ans, je pense que vous avez fait votre part, là, un ordinateur un peu plus récent. Là. Si les gens, mettons, changeaient leurs ordinateurs, mettons, aux 10 ans, il y aurait pas mal moins de problèmes de surconsommation de matières premières puis de tout ça.
1: C'est déjà fantastique.
0: C'est fantastique.
1: On arrive à envisager ce type de consommation à longue durée, mais on peut aussi faire un pas vers le présent sans céder à la logique du tout neuf. Et chez Coutimi, je pense que comme ailleurs, on peut trouver des ordinateurs reconditionné, c'est ce qui peut être durable.
0: Peu plus récent,
1: et accessible.
0: En tout cas, bravo, Michel Simard. Oui, franchement, là, d'avoir.
1: Merci pour la question.
0: Oui, puis très bonne question, puis c'est rare qu'on voit ça. Également, les gens qui s'en, puis surtout, faut que tu t'en occupes bien de ton ordi, tu sais, faut que tu fasses attention, tu tiens le café loin, puis, tu sais, ce genre d'affaires-là. Merci beaucoup pour votre question, Michel Simard de Chicoutimi. Merci à vous, Daria Marchenko, d'y avoir répondu.
2: Les onglets de nos collaborateurs.
0: D'ailleurs, Daria, je sais que vous aimez beaucoup la littérature. Vous m'avez fait découvrir plein de trucs ici lors de vos passages. Et là, vous nous proposez quelque chose d'assez vieux. C'est beaucoup
1: 1938.
0: Plus vieux. C'est 1938. C'est le roman La Grande Beuverie de René Daumal.
1: Oui, un roman entre absurde spiritualité et quête de vérité intérieure qui explore la fragilité humaine, la puissance des mots et les limites de la pensée.
0: Ça m'intrigue beaucoup. Je ne connaissais pas ni René Daumal, ni le roman.
1: Ni les limites de la pensée.
0: Les limites de la pensée, par exemple. Je suis avec des chercheurs. Chaque soir, je connais les limites de la mienne. Pas mal. Alors, René Daumal, La Grande de Beuverie. Léo, le projet Claudius de l'entreprise Anthropique.
3: Oui, exactement. Donc, Anthropique, dont j'ai parlé un peu plus tôt, ils ont demandé à une IA de gérer une machine distributrice, une vraie, puis ils lui permettent de faire des achats, gérer les inventaires, choisir des produits.
0: Ça n'a pas beaucoup marché. Mais...
3: Exactement. En bout de ligne, ça n'a pas marché, mais c'est un article amusant à lire.
0: Ouais, c'est ça. Puis on voit, en tout cas, les limites de la pensée de l'IA. En tout cas, là-dedans, on va mettre le lien sur la page de Moteur. Annie, l'application Too Good To Go.
4: Oui, c'est une plateforme où les restaurants, les cafés, les marchés d'alimentation peuvent proposer des paquets surprises à partir de leurs invendus à des prix qui sont bien en

0: de ça, du prix de vente régulier. Fait que le client a juste à faire l'achat sur la plateforme, passer le chercher dans les heures indiquées. Fait que c'est vraiment une belle façon de réduire le gaspillage alimentaire. Ouais. Ça leur évite de les jeter parce qu'ils peuvent plus être vendus de façon régulière.
1: Voilà. Et je remercie les ingénieurs italiens qui sont derrière ma Saico à Romanero, qui fait encore plein de bons cafés. Mais là, je pense qu'elle est encore bonne. Sincèrement, là, il n'y a pas de mise à jour à faire là-dessus. Une petite pompe aux 10 ans. Puis merci, bonsoir. Demain matin, elle me rendra encore de fiers services. Alors voilà. Merci beaucoup de nous écouter, tout le monde. On est là demain, 19h. Soyez-y. Bye-bye.
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7: Bonjour, ici Greta Juris. En Colombie-Britannique, les autorités pourront compter sur de l'aide supplémentaire pour combattre les feux de forêt. Une vingtaine de pompiers du Yukon et une soixantaine d'autres de l'Alberta sont attendus aujourd'hui. La semaine prochaine, 114 pompiers du Mexique devraient se joindre aux efforts de lutte contre les feux de forêt dans la province. Il y en a actuellement un peu plus de 140 brasiers, dont 51 non maîtrisés dans la province. Pendant ce temps, en France, la météo favorable a permis de contenir certains des incendies qui font rage au pays. Le président Emmanuel Macron, en visite à Bordeaux, a confirmé que plusieurs feux se sont stabilisés. Selon un pompier français, les aléas de la météo influenceront beaucoup la progression des feux.
8: Il y a qu'un truc qui peut nous aider, c'est des beaux orages de pluie. Mais ça, on n'y croit pas parce qu'en fait, c'est pas trop l'ordre du jour. Donc voilà. Et après, on redoute les orages secs, par contre, derrière, qui, eux, avec les éclairs, vont nous rallumer. Donc du coup, ça va refaire encore des redéparts de feu. Et voilà, quoi.
7: Des centaines de milliers de personnes ont dû être évacuées dans les derniers jours dans la Gironde, une région dans le sud-ouest de la France. Et en Espagne, maintenant...
9: À partir de pocas horas, en los próximos días...
7: Le premier ministre Pedro Sanchez a appelé hier les citoyens à redoubler de prudence en raison d'une nouvelle vague de chaleur qui va s'abattre sur le pays. Son ministre de l'Intérieur affirme que les prochaines heures seront déterminantes. Les importants incendies qui sévissent depuis plusieurs jours près de Madrid ont ralenti, mais restent bien actifs selon les autorités. Aux États-Unis maintenant, près de 350 000 Haïtiens et 6 000 Syriens ont perdu hier leur statut de protection temporaire qui leur permettait de demeurer légalement au pays. La situation est due à une décision le mois dernier de la Cour suprême des États-Unis qui a entériné la politique d'expulsion massive menée par l'administration Trump. Ici, la directrice générale de la Maison d'Haïti à Montréal, Arcelle Apollon, indique recevoir de nombreux appels en lien avec le dossier.
10: Depuis la décision de la Cour suprême américaine qui date du 24 juin de mettre fin au TPS, on reçoit des appels constamment, des gens qui nous appellent pour valider comment ils peuvent faire venir des membres de leur famille, qu'est-ce qu'ils doivent faire, quels documents est à remplir, tout ça. Donc nous, on les oriente en ce sens, mais effectivement, les gens nous partagent leur angoisse, leur stress.
7: Les autorisations de travail des personnes qui se trouvaient sous ce statut de protection temporaire sont quant à elles échues depuis vendredi. Et toujours aux États-Unis. Donald Trump accueillera aujourd'hui le premier ministre israélien Benjamin Netanyahou à la Maison-Blanche. La relation entre les deux pays s'est dégradée depuis le début de la guerre en Iran. Le dirigeant américain n'a pas inclus Israël lors de la négociation du protocole d'accord conclu avec Téhéran. Les États-Unis aimeraient mettre fin rapidement à

0: la guerre afin que soit rouvert le détroit d'Ormuz, tandis qu'Israël préférerait maintenir la pression sur l'Iran. Donald Trump doit aussi recevoir le président ukrainien Volodymyr Zelensky cet avant-midi. Le pont Gordie Howe, qui crée un troisième lien routier entre l'Ontario et le Michigan, a accueilli ses premiers véhicules hier. L'ouverture de la structure est accueillie avec enthousiasme par le secteur du transport, qui voit un gain important pour les camionneurs et les entreprises des deux côtés de la frontière. Catherine Brulotte a préparé ce qui suit.
1: Premier camionneur à traverser le pont Gordie Howe, Jim Pereira a du mal à contenir sa joie.
2: It was just an event that'll be in the back of my mind forever.
1: Le moment est historique, selon lui. Plus du tiers des marchandises échangées entre le Canada et les États-Unis pourraient transiger par la nouvelle infrastructure, environ 300 milliards de dollars par année en échanges commerciaux. Avant même l'ouverture officielle du pont, c'est le petit-fils du joueur de hockey qui l'a traversé en voiture.
3: And I hope that they just feel that sense of something very humanistic.
1: Aussi nommé Gordie Howe, il espère que l'humanisme et l'esprit d'entraide qui ont fait la réputation de son grand-père inspireront les personnes qui vont traverser le pont portant leur nom.
3: It feels very important for I guess the time that we're living in right now.
1: L'ouverture du pont a aussi été soulignée par des déclarations de l'ambassadeur américain au Canada, Pete Hoekstra, et de la mairesse de Détroit, Mary Sheffield, abordant la prospérité économique de la région. À compter du 5 août, il sera aussi possible pour la première fois en près de 5 décennies dans la région de traverser la frontière à pied ou à vélo en utilisant le pont Gordie Howe. Ici Catherine Brulotte, Radio-Canada, Toronto.
0: Et en terminant, le champion olympique et champion du monde en titre au lancer du marteau, Ethan Katzberg, a ajouté une médaille d'or des Jeux du Commonwealth à son palmarès. Le Canadien a écrasé la compétition avec un jet de 40,97 mètres dès son premier lancer. Son coéquipier, Rowan Hamilton, a remporté le bronze. Il s'agit de son meilleur résultat en carrière. Et voilà, c'était les informations de Radio-Canada. Excellente journée à notre antenne.

0: Louis Bélanger, salut, comment vas-tu?
1: Ça va très bien, toi?
0: Ça va très bien. Ce soir, on va réfléchir à la solidarité. Et s'il y a une chose qui me frappe depuis qu'on a commencé à faire de la radio ensemble, c'est que t'as l'air d'un gars de gang. À tout moment, tu me dis, tu me parles de tel ami qui t'a aidé à faire ceci ou encore du fait que t'as aidé un chum à faire telle affaire. Ça devient d'où ce désir grégaire, mais aussi cette envie d'être solidaire?
1: Ben, je viens d'une famille de neuf, on était une grosse gang. Je pense que trois gars, quatre filles, je pense que ça a marqué mes zones de confort puis d'intérêt. J'aime ça être en gang, mais en gang mixte. Mm. Donc, des gars, des filles. Puis aussi, je pense que quand j'ai quitté Québec pour m'installer à Montréal, je quittais ma famille.
0: Ouais.
1: Mais je me suis refait une famille d'amis.
0: Choisie.
1: Quand je suis arrivé, puis cette gang-là dure encore depuis 40 ans.
0: Mm. L'essayiste et romancière Suzanne Sontag a déjà écrit, je la cite, « Notre premier devoir est la solidarité humaine ». J'ai l'impression qu'il y a une fraternité d'esprit entre ton âme et celle de Sontag. Ça doit te parler, cette phrase-là, hein?
1: Oui, ça me parle.
0: T'es comme, depuis en tout cas que je te fréquente, j'ai l'impression que t'incarnes ça, cette idée que notre premier devoir, c'est la solidarité. Puis pour amorcer nos échanges ce soir... J'ai choisi une archive de l'émission de radio intitulée Le Bonheur, diffusion originale 27 mai 1984. Puis pour l'occasion, l'équipe avait préparé, justement comme nous, un épisode sur le thème de la solidarité. On écoute ça.
2: Une des manières à la mode de vivre la solidarité, c'est la formule des communes, mais là encore, pas de bonheur automatique, bien sûr.
3: Ça a pris la formation... Finalement, on calcule qu'il y a à peu près 70 personnes qui sont passées ici. Donc, pour une période de 3 mois ou plus, avec l'intention plus ou moins arrêtée, mettons, de rester ici. Vous pouvez voir que tu as, à travers ça, des gens qui n'étaient pas nécessairement bien sérieux, mais qui s'imaginaient des choses. Puis ceux qui sont restés, finalement, sont ceux qui ont pu créer des liens. Il y a des gens avec qui on est resté en excellent terme. Il y a des gens à qui on a demandé de partir.
0: Mais, le Bonheur, c'est une émission animée dans les années 80 par Robert Blondin. Cela dit, la question qui s'impose, Louis, c'est as-tu déjà vécu dans une commune ou sinon aurais-tu aimé vivre cette expérience-là?
1: Je l'ai vécu, mais tout de suite, il faut que je dise que moi, le mot commune, on a bien de la misère avec ça.
0: Ouais,
1: c'est un vocable proscrit. Je pense qu'on préfère... Puis tu sais, ça réfère un peu Woodstock, les bains tout nus dans la boue, c'est pas mon bac,
0: ouais,
1: pas
0: c'est
1: tout ça.
0: Ouais.
1: Plutôt la coopérative. J'ai été dans une coopérative pendant 35 ans. Mais oui, quand je suis parti à 18 ans, en Europe, j'ai abouti dans des squats à Amsterdam. Puis là, j'ai découvert... ce que ça voulait dire, d'une part le mouvement punk, que c'était un mouvement de solidarité, d'organisation, tout ça.
0: T'as pris contact avec cet esprit-là, la solidarité, puis ça te suit depuis, c'est ce que je comprends.
1: Oui, puis après, dans un autre squat en Suisse, où je trouvais que les gens étaient très, très organisés. Mais c'était les Suisses, là, ils ont tendance à tout organiser. Mais donc, ça me proposait des modèles d'autogestion, des modèles d'organiser le vivre ensemble, puis des modèles aussi de consommation. Fait que ça me parlait beaucoup.
0: Ben, sur ce, merci d'avoir choisi de passer votre début de soirée avec nous ou encore d'avoir choisi de nous écouter en balado sur l'application audio. Allez, c'est reparti.
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0: Salut. Dimanche 8 mars 2026 avec le cinéaste Louis Bélanger, on se demande de quoi sont faits les liens qui nous unissent.

0: quand j'ai demandé à Louis Bélanger quelle était la raison principale pour laquelle il souhaitait qu'on réfléchisse ensemble au thème de la solidarité, il m'a répondu « Ben, la solidarité est indissociable de tout ce que j'ai fait, carrément. » Ça m'a rappelé ce que le bon vieux Émile Durkheim, un des pionniers de la sociologie, a écrit en 1893. Pour qu'une société existe, il faut que ses membres éprouvent de la solidarité envers les autres. D'ailleurs, la solidarité fait partie de ces thèmes hein, qui, à première vue, du moins, ont l'air d'être universels. En effet, je lisais cette semaine le sociologue Jean-François Dortier qui pense que, peu importe le type de société, des règles de solidarité existent. Ils peuvent être familiaux, claniques, corporatifs, associatifs, religieux et citoyens. Puis, la solidarité en tant que telle, elle peut prendre différentes formes. Elle peut être à sens unique, comme l'hospitalité, ou réciproque, dans une logique de don et de contre-don. Mais bon, il y a quand même des gens, pensons ici à Margaret Thatcher, pour qui la société, comme elle l'a dit en 1987, n'existe pas. Eh oui. Ce soir, on va tenter de distinguer la solidarité de la fraternité, deux termes apparentés, mais qui, selon ce que je lisais, sont quand même pas mal différents. Aussi, on se demandera, Louis et moi, si on se reconnaît dans cette idée de solidarité masculine. Et puis, mon petit doigt me dit qu'on va parler beaucoup de la reconnaissance de l'autre, parce que la solidarité, c'est un peu ça, hein, au fond, reconnaître la présence d'un autre humain et lui venir en aide aux besoins. Par ailleurs, aujourd'hui, c'est le 8 mars, soit la Journée internationale des droits des femmes, et ça me semble très important de témoigner de notre solidarité à l'égard des femmes dans leur lutte pour l'égalité et l'équité. Pour nous écrire, réfléchir@radio-canada.ca ou faites comme plusieurs et passez par la bulle de conversation. Autrement, parmi les choses que j'ai apprises cette semaine, il y a le fait, selon le sociologue Nicolas Duvoux, que le concept de solidarité s'est, semble-t-il, imposé comme une évidence à l'époque des découvertes de Pasteur. Eh oui. Bref, le fait que les microbes profitent de notre proximité pour se répandre aurait fait prendre conscience alors de l'interdépendance des humains. Sur ce, voici une archive qui remonte à l'Expo universelle de 1967 à Montréal. Celui qu'on va entendre, c'est le sociologue Edgar Morin, au sujet de la solidarité entre les peuples. Merci d'être à l'écoute.
1: Je crois que la visée d'exposition est finalement de faire prendre conscience et de faire ressentir effectivement qu'il y a une solidarité profonde, une interdépendance profonde des problèmes humains sur la planète. C'est peut-être l'unité de la planète, c'est vrai. Mais dans quelle mesure ce message est-il véritablement assimilé, ressenti profondément? C'est ça la question. Nous vivons tous, si vous voulez, avec une double et multiple conscience. Sur un certain plan, il est très facile de faire

0: à dire à chacun, nous sommes tous pareils, nous sommes tous frères, il n'y a pas de problème, quelle que soit notre couleur, quelle que soit notre... nous sommes tous pareils. Mais les mêmes individus, quand vous les prenez dans certains moments où ils ont l'impression de se sentir menacés, agressés, frustrés, etc., cessent de se croire pareils aux autres, voient l'autre comme l'ennemi, comme la menace, le voisin, n'est-ce pas, ça devient au contraire le danger. Alors, je crois que aucune exposition, même la meilleure soit-il, ne peut d'elle-même, n'est-ce pas? Il faut qu'il y ait un dialogue pour faire prendre conscience aux êtres humains, peut-être, de leur solidarité ou de leur destin.
1: C'est la voix du sociologue Edgar Morin qu'on entendait ici au micro de Radio-Canada en 1967. Morin qui a déjà écrit cette phrase. Une société ne peut progresser en complexité que si elle progresse en solidarité. Je trouve ça très, très beau. Resalut, Louis Bélanger.
2: Resalut.
1: J'ai l'impression que c'est une archive qui a trop bien vieilli, malheureusement. Dit autrement, 60 ans plus tard, j'ai l'impression que cette tension-là, elle existe toujours. C'est-à-dire que c'est facile de se dire qu'on fait tous et toutes partie de la grande humanité. Mais bon, il suffit de suivre l'actualité pour réaliser que cette solidarité-là prend le bord assez vite quand vient le temps de lui faire passer le test de la réalité, comme on dit. En même temps, le sociologue Serge Pogam dit qu'il existe de nos jours un espèce d'attachement global à l'humanité, mais que c'est un attachement économique. Réaction de Louis à ce que Edgar Morin disait ici, puis en fait, je l'écoutais puis je me disais, on est à milieu du dialogue que souhaitait Morin pour nous faire prendre conscience de notre solidarité, tu penses pas?
2: Morin nous parle que ça prend un dialogue pour rappeler à l'humain sa solidarité.
1: Ouais.
2: Tu sais, des fois on dit, faut entretenir ses amitiés. Moi, j'entretiens mes amitiés, mais je pense qu'il faut aussi entretenir sa solidarité.
1: Mmh.
2: C'est un travail à rappeler. Je sais qu'il y a une polarisation dans les discours ambiants, mais je demeure convaincu parce que je regarde sur le terrain le travail des groupes communautaires puis des groupes d'intervention. Est encore là, la solidarité. Il faut juste toujours l'entretenir.
1: C'est comme si c'était sur le rond arrière, peut-être.
2: sur le back burner.
1: C'est ça. Je vais faire un peu de millage encore sur la pensée de Serge Pogam, lui qui est l'auteur du livre « L'attachement social, forme et fondement de la solidarité humaine ». C'est paru en 2025. Il dit que la solidarité repose sur deux piliers, essentiellement. Le premier, c'est la protection ou le fait de pouvoir compter sur l'autre. Puis le deuxième, c'est la reconnaissance, c'est-à-dire le fait de compter pour l'autre. Or, un des maudits problèmes, à son avis, c'est que ces deux piliers-là sont plus faciles à vivre quand on est entre personnes qui se ressemblent socialement. Ma question pour toi, qui est un grand adepte de la solidarité, est-ce que tu as surtout des amis qui te ressemblent, entre guillemets, ou est-ce que tu as des relations d'amitié avec des gens qui sont pas de ton univers social, mettons?
2: C'est une bonne question. Je pense que j'ai une facilité de passer de plein... Je suis un peu... comment je pourrais dire?
1: T'as un passeport pour toutes les cultures.
2: Ouais, je pense. mon amitié est large, puis elle ratisse large. Mm. Fait que j'ai du monde qui vient de tous les horizons. Mais tu sais, en même temps, je pense que c'est des vases communicants. Tu sais, ces fameux deux piliers-là.
1: Ouais.
2: Pour moi, c'est des vases communicants. Il faut que tu donnes puis que t'apprennes à recevoir.
1: Mm.
2: Ça fait partie de la solidarité.
1: La solidarité est réciproque, selon
2: oui,
1: toi.
2: Exactement.
1: Ça va dans deux sens, là.
2: Pis c'est des échanges. Ce que j'aime, c'est pas des échanges verticales, c'est des échanges horizontales, pour moi.
1: Je suis dans ton équipe là-dessus, sur bien des affaires. Quand les deux dimensions de la solidarité sont présentes, Pogam dit que les liens entre les gens sont des liens qui libèrent. Ça permet à ce moment-là l'épanouissement puis l'autonomie. Puis il dit aussi que quand une des deux dimensions est manquante, ben on parle à ce moment-là de liens qui fragilisent. Évidemment, quand les deux dimensions sont absentes, le lien se brise carrément, selon Pogam. Toi, tu me disais cette semaine que tu pratiques avec tes chums à la campagne une forme de solidarité où la protection puis la reconnaissance sont présentes. Puis là, je trouve ça vraiment intéressant. Tu dis que vous appelez ça « faire un bi », B-I. C'est une vieille expression, ça.
2: Oui.
1: Concrètement, là, c'est quoi faire un bi? Oui, parce que quand j'entends ça, j'ai l'impression que c'est je vais te faire la bise, tu sais.
2: Oui.
1: C'est pas ça pantoute là.
2: Ouais, non.
1: Quoi que ça peut peut-être l'impliquer, je sais pas, ou métaphoriquement, je sais pas.
2: Mais c'est une vieille expression québécoise qui désignait une forme d'entraide communautaire volontaire et non rémunérée. C'était souvent les voisins, c'était un travail collectif.
1: Mm.
2: Nous autres, c'est pas toujours les voisins, des fois c'est les amis qui viennent, mais on fait ça.

0: On le fait avec nos enfants. Des fois, c'est le bois de chauffage. Des fois, c'est... quand GF, mon copain GF, quand chaque fois qu'il passe la dizaine, on fait venir un moulin à bois, puis on fait des planches, puis on store le bois dans une grange. Puis dernièrement, j'ai fait un meuble pour ma fille avec ce bois-là. Donc, on fait souvent... En m'en venant ici, ouais. En m'en venant à ton émission, le téléphone a sonné, puis c'était François Papineau qui me proposait d'aller faire un bi.
1: Le comédien qu'on oui. Salue s'il est à l'écoute.
0: Mais la vérité, c'est que c'est pas pour faire du travail, c'est pour se voir la gang, puis avoir du fun. Parce que quand on fait ça, on écoute du Patti Smith, on a les enfants, les enfants qui sont dans nos pattes, puis on se fait des bonnes bouffes. Donc, c'est une façon d'être ensemble.
1: Je viens de regarder sur Internet en même temps que tu parlais. C'est chez les Acadiens, on appelle ça un frolic.
0: Un frolic,
1: ça, c'est un peu, c'est l'équivalent de ça.
0: Oui. C'est bien drôle, parce que pour moi, c'est pas une corvée.
1: Ouais.
0: C'est ça, je sais que c'est une corvée, mais on voit pas ça comme faire une... Il y a rien de contraignant.
1: Ouais, c'est ça, parce que corvée, je pense que ça a une connotation peut-être un peu négative dans ma tête, alors que faire un bi, je te regarde m'en parler, puis tes yeux pétillent.
0: Ben, on a du fun.
1: Ben, tu vois, moi, ça me fait penser justement à un de mes bons amis, Charles Plourde, qui a été réalisateur à Radio-Canada, mais surtout dans ce cas-ci, qui a été mon voisin pendant plusieurs années. On habitait dans le quartier Rosemont, à Montréal, puis... Quand le printemps arrivait, il organisait ce qu'il appelait, bon, lui, c'était pas faire un bi, mais il appelait ça une corvée de ruelles avec plein de voisins pour ramasser les feuilles puis les déchets qui étaient, qui s'étaient accumulés pendant l'hiver. Puis c'est fou parce que chaque année, vraiment, ça nous permettait de découvrir des gens du quartier qu'on n'aurait jamais rencontrés. Sinon, puis ça peut sembler cucu, mais s'entraider, j'ai l'impression que ça nous met en joie. T'as-tu ce feeling-là?
0: Moi, c'est le feeling que j'ai, puis c'est les fameux liens faibles qui sont renforcés dans des corvées de quartier comme ça.
1: Non seulement ça nous met en joie, mais dans le dossier qui est préparé par notre recherchiste Kim, qu'on salue, j'ai lu que la solidarité, oui, bref, qu'aider les autres, ça peut créer ce que des scientifiques ont appelé, ça c'est fascinant, le shoot de l'aidant. Qu'est-ce que c'est? C'est l'idée que l'entraide, ça stimule notre système de récompense en nous disant de continuer. À ce sujet-là, je cite la psychologue Rebecca Shankland. Elle dit « Aider autrui a aussi des effets indirects sur notre santé mentale en nous donnant d'énergie de nous engager dans des actions collectives, ce qui diminue le sentiment de solitude. » Puis, dit-elle, s'engager pour améliorer la situation d'autrui, ça nous inciterait aussi à adopter nous-mêmes des bons comportements. Je reviens à ce shoot de l'aidant-là. As-tu déjà ressenti ça en faisant de l'entraide? Puis si oui, comment ça se répercute dans ton corps, ça?
0: Honnêtement, j'ai jamais vu des vertus thérapeutiques.
1: Jamais?
0: Non, je suis pas très Mère Teresa. C'est de l'altruisme, j'aime ça être ensemble, puis... peut-être que je le sais pas, puis que ça agit comme ça sur moi, mais je ne l'avais jamais.
1: De façon inconsciente.
0: Ouais, je l'avais jamais diagnostiqué comme ça.
1: Quand tu racontais que tu fais avec tes amis ce que tu appelles un bi, je me suis demandé si c'était pas de la fraternité plutôt que de la solidarité. Bon, évidemment, on pourrait dire que je m'enfarge dans les mots, mais à l'émission, c'est justement un de nos mandats, ça, essayer de distinguer des notions entre elles. Puis je lisais hier que la fraternité, ben, ça renvoie d'abord à un lien affectif, à un sentiment d'appartenance aussi, bref. Ce serait quelque chose comme de la chaleur humaine, alors que la solidarité, ce serait pas mal plus structurel. C'est l'idée d'être avec d'autres, puis d'être lié à ces gens-là par une responsabilité commune. Est-ce que c'est comme ça que tu distingues, toi, les deux notions? Puis dirais-tu que quand tu fais un bi, c'est plus de la fraternité ou ben donc de la solidarité?
0: Ben, tu m'as amené à réfléchir à ça, puis je crois que ça part de la fraternité pour converger vers la solidarité. Mais c'est, oui, l'espèce de gang, et c'est l'amitié, la fraternité qui nous pousse à se mettre ensemble.
1: Une espèce de chaleur humaine d'abord et avant tout qui se transforme en autre chose, puis peut-être finit par aboutir ou déboucher sur une espèce de responsabilité commune que vous avez en gang.
0: De gang. Je me rends compte que quand j'écris un mot, je finis tout le temps, les mots que j'écris sur Internet, je finis tout le temps, les courriels ou tout ça, je finis tout le temps par amitié. Puis aussi, je dis tout le temps au monde, embrasse ta tribu. Ça fait que ça doit être une forme de fraternité qui s'en va vers la solidarité.
1: J'ai aussi cette habitude-là de signer avec amitié à la fin, puis souvent j'ajoute justement

0: Tu vois, j'en prends conscience au moment où je te parle. J'ajoute solidarité souvent dans mes dédicaces de livres, d'ailleurs. Ouais. C'est ça, amitié et solidarité. Je me permets de faire un petit détour par le biais d'une archive, le temps d'ajouter à nos réflexions la pensée d'un philosophe qui est pas généralement associé à la solidarité. Cela dit, pour avoir lu cette semaine sur lui, il semble que la solidarité est néanmoins présente dans sa pensée, notamment par l'importance qu'il accordait à la sympathie. Voici donc un extrait de l'émission de radio intitulée « Passage », celle qu'on apprête à entendre au sujet d'Adam Smith. C'est la sociologue française Claudine Arouche.
1: La solidarité, je pense, enfin bon, je redis ce que bien d'autres ont dit, en particulier les philosophes écossais comme Adam Smith, la solidarité doit être, comment dire, doit impliquer une certaine distance, une limitation de soi, de sa propre sensibilité, pour s'ouvrir à la sensibilité à autrui, mais ne doit en aucun cas déboucher sur le fusionnel.
2: Le problème aujourd'hui dans la démocratie contemporaine...
0: Je le disais, donc, on n'associe pas naturellement Adam Smith à l'idée de la solidarité, mais bon, je trouvais ça quand même intéressant comme extrait pour en arriver à te poser la question suivante. Est-ce que le risque de s'oublier comme personne existe quand la solidarité occupe une place aussi importante qu'elle en occupe une dans ta vie personnelle?
3: Je pense que je suis gardé un bras de distance. Si tu sens une obligation là-dedans, puis tu penses que tu te perds, ça veut dire que c'est un modèle qui est pas très bon pour toi. Il faut que tu... Puis en plus, si tu commences à comptabiliser, puis à compter, puis à qualifier tes échanges avec les autres, puis penser que l'autre est en dette envers toi, puis que toi... C'est pas un système comptable. Il faut que tu embarques là-dedans, mais je m'oublie pas là-dedans. En fait, je pense que je gagne plus que je donne.
0: J'imagine que ça passe aussi par le fait de bien savoir mettre ses limites, planter les piquettes, puis savoir quitter.
3: Puis je vais te dire quelque chose de très concret et plate, mais la personne qui dans la gang qui finit par pas faire sa part, à un moment donné, tu l'invites plus, tu dis c'est plate avec. Tu sais, ça doit être une. C'est pas de la sélection naturelle, mais.
0: Non, c'est ça. J'apprendrai rien à personne en disant qu'on vit dans une société de plus en plus individualiste, mais la question qui s'impose ici, je pense, c'est comment rester solidaire dans un contexte comme ça. Il y a des sociologues qui pensent que malgré tout, on n'a jamais été aussi solidaire qu'en ce moment, notamment grâce au filet social. Bon, on va quand même mentionner que ce filet social-là a tendance à s'effriter pas mal ces années-ci, cela dit. C'est bien beau de parler de solidarité, mais parfois, il y a des situations qui nous poussent à se désolidariser comme humains, à briser un lien qui nous unissait à une autre personne. Ça m'est déjà arrivé. Est-ce que ça t'arrive, toi, qui a une âme solidaire? Puis si oui, es-tu bien équipé pour gérer ça ou pas pantoute?
3: Ben, ça m'est arrivé d'avoir à me désolidariser. Puis, honnêtement, c'était aussi violent qu'une peine d'amour.
0: Ah oui, carrément.
3: Ouais. J'ai été 35 ans dans une coopérative de films. Puis, à un moment donné, j'ai senti que mes liens affectifs s'estompaient puis qu'il restait juste les liens structurels qui me reliaient avec ça.
0: Ah ouais.
3: Mais des amis avaient quitté la coop, d'autres étaient partis pour l'au-delà. Puis, les nouveaux mondes qui arrivaient, on n'allait pas dans la même direction. On peut parler d'une sorte de schisme, là, où je suis parti, puis je me suis rebâti ailleurs, mais c'était rough. Ça a été et heureusement, j'ai un filet d'amis qui m'ont pogné, puis par la solidarité de ces amis-là, je suis passé à travers ça. Tu sais, quand tu passes 35 ans, puis que tu dis, ben, faut que là, je prenne une autre route, c'est tough.
0: Ouais. C'est là qu'on voit des fois que effectivement les peines d'amitié, ça existe, on les nomme pas assez souvent, puis ça peut ressembler effectivement à des peines d'amour.
3: Mais j'en suis sorti par la solidarité.
0: Par la solidarité,
3: mais tu sais, je pourrais les Alexis Martin-Jacques David, Jean-François Potvin, Talardi, ma gang de chums m'ont ramassé.
0: Dans le dossier, je lisais une entrevue avec le sociologue Louis pas Bélanger, mais Quéré, auteur du livre La fabrique des émotions. Il rappelait que pour un autre sociologue, Georges Simmel, la solidarité produit souvent des émotions négatives, un peu comme ce que tu viens d'évoquer, même si au final, tu t'en es quand même assez bien sorti dans ces circonstances-là. Pourquoi ça produit souvent des émotions négatives? Ben, parce que les groupes ont tendance à se réunir, surtout pour s'opposer, puis pour dire non. Je trouve ça super intéressant, ça.

0: Puis ça rejoint un truc que tu me disais hier, c'est-à-dire que tu as l'impression qu'on aurait avantage à utiliser les bienfaits de la solidarité en amont, c'est-à-dire dans la vie de tous les jours, plutôt que d'attendre à devoir être solidaire pour dire non. Ça ferait peut-être naître davantage d'émotions positives liées à la solidarité. Mais est-ce que ça veut dire que aller crier so solidarité dans une manif pour t'opposer, ça te gosse, ça?
1: Moi, j'ai bien de la misère.
0: Ah ouais?
1: Tu me verras pas crier. Je vais aller dans la manif, mais crier so solidarité, c'est pas ma marque de commerce.
0: Okay, okay.
1: Mais puis c'est ça que j'ai remarqué, la solidarité est souvent évoquée dans l'adversité, dans un contexte de lutte.
0: Ouais.
1: Mais moi, je pense qu'on peut l'inviter dans des projets à faire. En fait, d'être plus créatif que réactif. Puis c'est souvent... Nous autres, en joke, la gang de chums à la campagne, des fois, on rit de nous autres, on dit, qu'est-ce qu'on va faire quand toi, tu seras pas endurable quand tu vas être vieux. Puis à un moment donné, il y en a un qui dit, on devrait faire un RPA. Puis on est parti à rire. Mais de party en party, dernièrement, je me suis rendu compte que cette idée-là, parce qu'on bâtit nous autres même nos affaires, j'ai bien des amis architectes, menuisiers, tout ça, puis on a chacun nos talents. Puis ce qui était parti en joke, finalement, depuis 2 mois, finalement, on parle de peut-être qu'on va le faire, ce projet-là, d'être des vieux fourneaux ensemble.
0: Fait que ça sera pas une commune, ça va être une espèce de faire un bi, mais qui va être une résidence pour personnes
1: des vieux punks ensemble.
0: Je trouve ça très beau, ça. Puis tu sais, c'est drôle parce que je t'écoute parler, puis tu fais référence autant à des hommes qu'à des femmes. Tu sais, bon, quand on parle de solidarité, souvent on va penser au mot sororité. C'est un mot qui remonte aux années 70, puis qui a été mis en lumière par les mouvements féministes pour nommer une attitude de solidarité entre les femmes, mais aussi pour questionner les rapports de pouvoir et de domination entre les hommes et les femmes. Mais cette semaine, moi, je me suis demandé si je m'identifiais à ce qu'on appelle parfois la solidarité masculine. Je me suis répondu que non, pas en tout même. Ce qui fait d'ailleurs que la plupart de mes amis sont des femmes. Mais au-delà de ça, moi, j'ai l'impression que je m'identifie beaucoup plus à une forme de solidarité humaine que masculine, probablement en raison de la socialisation des gars. Je t'écoute parler, puis j'ai l'impression que t'es dans mon équipe là-dessus.
1: Moi, je suis à la même place que toi. Mais tu sais, j'ai grandi avec 4 sœurs, puis j'ai toujours voulu avoir leur lumière dans nos échanges.
0: C'est beau.
1: Fait que, puis j'ai pas besoin de me retrouver entre gars pour libérer ma parole, ou de sentir que j'ai une parole plus libérée parce que je suis protégé entre gars. Donc, moi, j'ai besoin des amitiés mixtes. Donc, je loge à la même adresse que toi. Solidarité humaine.
0: Cela dit, dans une ancienne vie, je me suis reconnu dans ça, la solidarité masculine, mais moins maintenant. En réunion, puis là, je vois le temps qui passe très vite. Je veux absolument pas passer à côté de ça. Tu m'as demandé si on pouvait illustrer la solidarité par quelques chansons, parce que selon toi, l'art, c'est un médium de prédilection pour les revendications politiques de solidarité. J'y ai pensé 2 secondes, parce qu'on n'est pas une émission qui diffuse la musique, mais au final, je me suis dit que c'était une belle manière de faire preuve de solidarité avec toi, mon cher, puis d'honorer une demande qui est juste assez déstabilisante. Tu m'as envoyé 5 extraits, j'ai fait un petit montage. Voici ce que ça donne. On va être parti pour 1 minute 45 environ. On va entendre Woody Guthrie, Georges Brassens, Les Clash, l'hymne du mouvement de libération des femmes et Bruce Springsteen.

0: 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Je rappelle qu'on réfléchit ce soir au thème de la solidarité. Puis ce montage-là, c'était ta demande spéciale. C'est que pour toi, l'art sert parfois, voire souvent, faire œuvre utile en matière de solidarité.
1: Ouais.
0: Quel rôle ont joué ces chansons-là dans ton rapport à la solidarité?
1: J'ai pris ces chansons-là, j'aurais pu en prendre plein d'autres, mais tu sais, Marshall McLuhan, le médium, c'est le message.
0: Ouais.
1: Puis, la musique a souvent parlé de solidarité. Donc, on parle des protest songs, des working songs.
0: Ouais.
1: Là-dedans, Brassens, il nous parle de la générosité désintéressée du monde ordinaire envers les plus mal pris. London Calling, c'est un cri qui réclame le désordre pour une nouvelle organisation. Puis, on est dans les années... Thatcher. Bon, puis, tu sais, Street of Minneapolis. Bon,
0: c'est très actuel.
1: On était là-dedans. On est toujours là-dedans. Puis, Debout les femmes, c'est un appel à la sororité, justement, à casser les dictats du patriarcat. Mm. Donc, je trouve que souvent, les artistes ont jeté un regard intéressant sur la solidarité.
0: Mm.
1: Puis, pas juste la musique. Si les gens veulent poursuivre leur réflexion sur notre thème cette semaine, ben ils peuvent se faire un cycle d'un grand cinéaste britannique qui s'appelle Ken Loach, dont l'ensemble de l'œuvre est, des fois c'est des thèmes différents, mais c'est toujours la solidarité qui vient imprimer le récit ou son issue. Puis tu sais, je dirais rapidement des titres comme Moi Daniel Blake, Riff Raff, Mon nom est Joe, Terre et liberté, La Part des anges, c'est toutes des palmes d'or puis des lions d'or, ça.
0: Je vais faire un lien avec mes champs d'intérêt. Ken Loach, qui a coécrit un livre avec l'écrivain, sociologue et transfuge de classe Edouard Louis, ça s'intitule Dialogue, oui, sur l'art et la politique. Ça a été publié en 2021, puis c'est très, très bon. Donc, tout est dans tout, encore une fois. Faire la radio avec toi, c'est une grosse partie de plaisir, mon cher. Je sais que les auditeurs et les auditrices apprécient beaucoup ta présence aussi à l'émission comme co-animateur. D'ailleurs, je les invite à continuer de nous écrire pour te le dire, réfléchir@radio-canada.ca. Là, c'est le moment d'accueillir notre invitée de la soirée, c'est l'autrice et psychiatre Céline Lamy. Très heureux de la recevoir pour la première fois à ce micro-là. Mais tout juste avant, voici une autre archive de la voûte de Radio-Canada. C'est un extrait de l'émission de Radio Présent, édition métropolitaine. Oui, diffusion originale, 12 août 1975.
2: Eh bien, on apprenait aujourd'hui que dimanche prochain, à compter du dimanche prochain, ce sera la fête à Saint-Henri. La fête populaire annuelle de Saint-Henri, qui cette année durera pour la première fois une semaine. En tout, 6 jours de festivités dont l'organisation a été soutenue par tout le monde, tant les comités de citoyens que les principales usines du quartier. D'ailleurs, Imperial Tobacco finance la fête et s'est engagé à remettre en caisse le double des profits réalisés dans l'organisation de la fête. Parmi les principaux événements, on signale une exposition de vieilles photos, de la danse, des concerts, des compétitions sportives et bon nombre d'activités culturelles. L'objectif premier de cette fête, c'est de favoriser la solidarité entre les citoyens du quartier et aussi de valoriser le quartier de Saint-Henri. Madeleine Rousseau rencontre 2 des organisateurs, Jean-Noël Latreille et Michel Descoteaux.
3: Saint-Henri a toujours été reconnu comme étant un endroit où il y avait une grande chaleur humaine, une joie de vivre, tout le monde se connaît, tout le monde est prêt à se rendre service, tout ça. C'est assez typique de Saint-Henri. C'est pour ça que la fête a autant de succès, je pense. Et c'est pour ça qu'il est possible, sans que Saint-Henri ait quelque chose à célébrer en particulier. C'est
4: spontané. Parce qu'il n'y a pas de raison spéciale pour fêter.
3: Absolument pas. La seule raison, c'est de s'amuser. C'est
4: aussi on a besoin de se réunir.
3: C'est ça.
4: Mais c'est typique, comme vous venez de
0: dire. On était plongé ici en 1975 à l'émission de Radio Présent, édition métropolitaine. Et cet homme-là qui vantait l'aspect solidaire du quartier Saint-Henri à Montréal, c'était Jean-Noël Latreille. Maintenant, il y a la pédopsychiatre et autrice Céline Lamy qui s'est installée en studio. C'est avec elle qu'on va poursuivre nos réflexions sur la solidarité. C'est un plaisir de te rencontrer. Salut Céline.
5: Salut.
0: Je te présente mon co-animateur du moment. C'est un cinéaste, mais c'est aussi un homme avec un esprit punk, Louis Bélanger. Céline, Louis.
1: Oui.
5: Salut.
0: J'ai insisté pour mentionner qu'il a un esprit punk parce qu'il paraît qu'on t'appelle la pédopsychiatre punk.

0: Donc, vous risquez de bien vous entendre. Cela dit, avant de plonger dans l'entrevue, qu'est-ce qui te passait par la tête? Je le voyais réagir là, en écoutant cette archive qui était pas mal savoureuse sur la solidarité dans le quartier Saint-Henri.
1: Ben, je trouve ça beau d'entendre l'idée de liens qui se créent autour de la fête. Et je me disais, où est-ce qu'on en est des liens? Est-ce qu'on en est de ce lien festif? Et je me demandais, la dernière fois où j'ai connu un lien festif comme ça, c'est il y a longtemps.
0: Ouais. Une fête sans aucune autre raison valable pour se rencontrer que celle de vouloir se rencontrer, c'est quand même beau, hein?
1: Ben, c'est super chouette, puis maintenant j'ai l'impression qu'on n'est plus là-dedans, ouais. que pour faire du lien, tu sais, c'est vraiment quelque chose de qui on doit s'extraire de nos cocons, il y a quelque chose qui doit surgir de nos forteresses, puis faire du lien, c'est teinté de méfiance, de défiance, de peur aussi, et je me dis que faire du lien maintenant, c'est prendre un risque, et j'ai pas l'impression qu'on ait tant que ça envie de prendre ce risque de la rencontre vraie.
0: Ben justement, je vais commencer par le commencement, Céline, je vais te poser la question autour de laquelle on a tourné tantôt, Louis et moi, pendant la première demi-heure de l'émission. Cette question-là, c'est la suivante, de quoi sont faits ces liens qui nous unissent, les liens donc auxquels tu fais référence, puis tu peux y répondre avec ton chapeau de pédopsychiatre, d'autrice ou de mère de 4 enfants.
1: Ouais. Je vais être pessimiste en disant c'est ça que pour moi le lien, comme je disais, c'est vraiment l'idée d'un mouvement, d'un élan vers l'autre et que parce que dans cette société un trait néolibéral là qui va un peu nous, elle se nourrit de nos clivages, de nos dissensions, de nos solitudes. Bah à chaque fois qu'on essaye de sortir de cette forteresse là, bah c'est, je le disais, teinté de méfiance et de peur. Et de fait, bah, j'ai l'impression que nos liens ils sont faits de ça. Actuellement, et puis évidemment le virtuel ne nous aide pas à créer du vrai. En même temps, parce que justement c'est un risque, faire du lien c'est très audacieux maintenant, et c'est presque un geste très rebelle, très punk, ou et en ça je trouve qu'il y a quelque chose de très positif. Et si je répondais à ta question initiale de quoi ils sont faits, moi je suis très permacultrice dans l'âme, que ce soit dans les liens humains ou dans mon jardin. Et en permaculture, il y a un truc très fort qui s'appelle l'effet lisière. C'est dit que c'est à la lisière de deux terrains qu'il y a le plus de biodiversité, le plus de force et le plus de résilience. Donc j'ai envie de penser que nos liens réels, repensés, seraient justement la mise en lisière de nos vulnérabilités, nos forces, puis ça ferait créer quelque chose de beau, de nouveau, de résilient et de très punk, en fait. Hein?
0: C'est très beau, ça. Je m'attendais pas à ce lien avec la permaculture. En préparant l'émission, j'ai réalisé que l'étymologie du mot solidarité vient du mot in solidum, qui désigne le fait d'avoir une dette en commun. Considères-tu que la solidarité, c'est une forme de dette justement qu'on porte envers autrui ou plutôt comme une espèce de cadeau qu'on offre à l'autre?
1: Je pense que c'est la dette symbolique qu'on a envers chacun qui crée la solidarité. Je m'explique. Pour moi, lorsque on fait le premier geste de se tourner vers l'autre, de le considérer, de le reconnaître, ce qui est la base de l'empathie, c'est un peu ce que Lévinas disait autour de « je vois le visage de l'autre ». Et donc, j'ai une responsabilité infinie. C'est comme une dette symbolique.
0: Je vois le visage de l'autre, normalement, ça devrait être suffisant pour me faire dire « ben, faut que je lui accorde de l'importance ».
1: C'est ça. Mais c'est pas suffisant, cette empathie-là. Ouais. C'est-à-dire qu'il faut qu'il y ait une action concrète. Et c'est là, effectivement, où la solidarité embarque. Donc, je dirais que, à partir du moment où on est normalement constitué, je reconnais l'autre dans sa vulnérabilité, dans tout ce qu'il est. C'est l'empathie. Et j'ai une dette, effectivement, envers lui, très solidaire. Donc, la dette, pour moi, très symbolique, crée la solidarité. Et pas tant l'inverse. Et en même temps, cette dette-là, je trouve, elle est constitutive du lien parce qu'elle fait en sorte que ça nous rend interdépendants. Et là, je reviens encore à la permaculture. Ouais. La permaculture dit que l'interdépendance fait que bah, dans la nature, c'est ça qui crée la force.
0: T'es pédopsychiatre, je le disais, tu travailles beaucoup avec les jeunes. Je vais te poser une question en tant que papa de 3 enfants. Quel lien vois-tu entre l'attachement que l'enfant développe avec ses parents puis son rapport avec la solidarité une fois devenu adulte?
1: Alors là, tu touches la pédopsychiatre attachementiste parce que ça fait 20 ans que je suis pédopsychiatre, puis le lien d'attachement, c'est essentiel dans ma pratique.
0: C'est Winnicott, c'est Bowlby.
1: Ouais, c'est ça, c'est vraiment cette danse relationnelle qui est initiée par le nourrisson qui est complètement dépendant sans le parent

0: nos figures d'attachement, puis on va explorer le monde et on va vers les autres. Donc ça prend un attachement sécure pour aller vers les autres, pour être empathique, avoir une attention tournée vers, et peut-être alors être solidaire.
1: Je ne vais pas faire la psychanalyse de Louis c'est Bélanger fascinant. En ondes, mais je veux dire, toi qui as une grande âme solidaire, je vais faire l'hypothèse que tu as un attachement sain, mais je me trompe peut-être, là.
2: Je pense, mais je trouve ça fascinant. Merci.
0: Plaisir.
1: C'est fascinant. La pédagogue française Pauline Kergomar, 1838-1925, disait que le jeu, c'est le métier de l'enfant. C'est une très belle idée, ça. Mm-hmm. Si j'ai bien lu, je pense que tu te reconnais dans les propos de cette femme-là. Mais surtout, j'ai envie de te demander si on n'a pas tendance à oublier parfois que le jeu, c'est un formidable laboratoire pour apprendre notamment la solidarité puis l'entraide, la coopération, non?
0: C'est essentiel. C'est vraiment l'un des vecteurs principaux d'apprentissage, oui, de la solidarité pour nos enfants. Puis, attention, quand on parle du jeu, c'est pas le jeu organisé par les adultes qui régissent les règles. On parle vraiment du jeu libre, puis idéalement du jeu en nature. Il y a rien de mieux, je le propose toujours aux professeurs, d'aller en nature, pas à la fin de l'année, la classe verte, genre vous avez bien, ça, mais au début, parce que là, ça permet de voir effectivement des alliances qui se créent entre les enfants et des enfants qui n'ont pas forcément des profils qu'on imaginerait quand ils sont en classe. Genre, le jeune TDAH dit tannant, que l'enseignante regarde de près et qu'elle ne voit derrière son pupitre que cette agitation-là, bah dans le jeu libre, ça va être le vecteur d'idées, de solidarité.
1: Donc, contexte va lui permettre de révéler l'enfant de l'autre manière.
0: Exactement. Puis là encore, on revient en permaculture, on appelle ça des niches, c'est découvrir les niches de nos enfants. Qu'est-ce qu'il y a derrière l'élève? Moi, qu'est-ce qu'il y a derrière mon patient? Il y a un enfant qui est tellement riche, beaucoup plus que ce que je vois en arrière de mon bureau une heure.
1: Notre recherchiste Kim Leblanc a attiré mon attention sur le fait que tu y as parlé d'un projet mauditement intéressant sur lequel, c'est ça, tu travailles avec une collègue, l'éducatrice spécialisée en philosophie pour enfants, Linda Terminé.
0: Oui.
1: C'est ce que vous souhaitez appeler une école du lien. Est-ce que tu peux m'en dire un peu plus en quelques secondes? Puis est-ce qu'on peut inscrire d'avance l'ensemble de la population à vos formations?
0: Pourquoi pas? On y travaille fort. Mais tu sais, face à ce que j'appelle la crise du lien en nous, même, on n'est plus capable de se connecter à nous, de savoir c'est quoi nos potentiels, nos ressources, bref, nos niches, la crise du lien entre nous, puis la crise du lien aussi avec le vivant, avec la nature. Ça me semble être essentiel de revenir à la base de, c'est ça, c'est quoi les liens, comme ta question initiale, c'est quoi le lien? On pense être tous en lien. Ouais. J'entends des parents dire, mais j'ai un bon lien avec mes enfants. Mais c'est quoi le lien? C'est pas juste aimer son enfant, c'est tellement plus que ça. Donc, revenir à des définitions, revenir à une posture du lien, c'est hyper important, surtout quand on s'occupe d'enfants, dans le système de santé, à l'école, etc. Donc, on va proposer, oui, des ateliers pour réfléchir à ça. On va aussi proposer un podcast qui s'appellera probablement « Ceci n'est pas une réponse » parce qu'on ne veut pas donner d'outils.
1: Mon Dieu, c'est un peu demandant de notre émission.
0: mais c'est ça, pas d'outils, mais justement réfléchir à nos liens, puis revenir aux liens réels, incarnés, revenir au corps, revenir au sens, prendre le risque de la vraie rencontre et réaliser effectivement que y a pas tant de risques, mais il y a que du beau qui va se créer là-dedans.
1: On l'aime, hein, Céline Lamy, Louis.
2: Oui.
1: Pédopsychiatre, autrice, également prof adjointe de psychiatrie à l'Université de Montréal. C'était une joie de faire ta connaissance. Vite de même, ministre de la Solidarité, ça peut pas t'intéresser comme poste, il me semble que t'as
0: on me reproche de faire trop de politique. Je suis pas politisée, mais ma parole est effectivement très politique.
1: Ah, barnouche. Dans un gouvernement de la sensibilité puis de l'imaginaire, je voterais pour toi.
2: Moi aussi.
1: Merci d'être passé en studio puis d'avoir enrichi nos réflexions sur le thème de la solidarité. Je te souhaite une belle fin de soirée pour plaisir de se reparler à ce micro-là. Ton petit doigt me dit que tu vas recevoir une autre invitation d'ici la fin de la saison. Pour réagir à cette entrevue, réfléchir à radio@canada.ca ou envoyez-nous un message par la bulle de conversation.
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1: Nous sommes tous et toutes des assistés sociaux. L'autre jour, j'écoutais la radio. C'était une entrevue comme il s'en fait des dizaines par jour. J'aime quand mon cinéma intérieur se met en marche en entendant une

phrase d'un invité. Ce qu'il disait me parlait, m'inspirait, me nourrissait. Lorsque ça se produit, j'ai cette impression de vivre par procuration une forme de solidarité. Il arrive même que je me dise, en écoutant telle personne parler au micro, que je pourrais facilement, avec elle, tomber en amitié. Et comme animateur, je vous confie ceci. Dans mon cercle rapproché, il y a des gens qui, avant qu'on se connaisse, se sont un jour reconnus dans ce que je disais en onde et dans ma sensibilité. Puis, ils et elles m'ont écrit. Éventuellement, le lien a continué de se tisser autour d'un verre, d'un café ou pendant une marche. Nous nous sommes reconnus et nous sommes devenus solidaires. D'autres diraient sœurs et frères. Amitié, solidarité, fraternité, tous ces mots finissent par se ressembler. L'entrevue avec l'invité s'est terminée. Il y a eu un bulletin de nouvelles dans lequel on a évoqué la solidarité qui s'est mise en place au pays pour soutenir les travailleurs étrangers en raison d'une politique gouvernementale qui, aux yeux de plusieurs, manque de sollicitude. Puis, l'émission de radio a repris son cours. Cette fois, l'invité était une femme venue parler de son parcours de vie. Partie de rien, elle se serait fabriquée toute seule, selon la présentation faite par l'animateur. Et voilà que mon cinéma intérieur s'est arrêté d'un coup sec. Impossible pour moi de m'identifier aux propos de cet invité, incapable même de penser qu'une telle histoire puisse correspondre à la réalité. Pendant l'entrevue, je me suis moi-même mis à jouer dans ma tête à l'animateur de radio. J'avais envie de demander à l'invité de me parler des personnes qui ont été importantes dans sa vie. Des institutions qui lui ont permis tantôt d'être aidé, tantôt d'être propulsé. De ses amitiés et des liens importants qui ont fait d'elle ce qu'elle est et de quelle manière ces relations-là l'ont transformée. Enfin, j'avais envie qu'elle me parle de ses parents. C'est que même s'ils ont l'air d'avoir été une entrave dans son développement, il en demeure pas moins que sans eux, elle ne serait pas là. Puis, histoire de la provoquer un brin, étant donné l'apologie qu'elle faisait de sa richesse personnelle, cette question-ci me brûlait les lèvres. Ne pensez-vous pas, au fond, que nous sommes tous et toutes des assistés sociaux, madame? C'est-à-dire que nous dépendons des autres, qu'on le veuille ou non? Mon cinéma intérieur s'est finalement remis en marche lorsque l'invité a évoqué un récent séjour à l'hôpital qui l'a inquiété, mais duquel elle est sortie rassurée puisqu'il s'est avéré qu'elle n'avait rien de grave. Un peu d'anxiété, tout au plus. Je me suis mis alors à penser à ces femmes et ces hommes qui travaillent dans les hôpitaux, à ces gens qui conduisent les autobus, les taxis et les métros. Aux profs qui enseignent à nos enfants et par le fait même qui ont enseigné à cet invité qui se dit pourtant être le pur produit d'elle-même. À ces coiffeurs et coiffeuses qui coupent des millions de cheveux par jour partout sur la planète. Aux bibliothécaires qui recommandent, suggèrent ou déconseillent tel ou tel livre en fonction de nos intérêts et de nos demandes. Aux psychologues, aux dentistes, aux garagistes, aux brigadiers, aux conseillers financiers, aux cinéastes qui ont produit des films qui nous ont transformés à jamais. Bref, je me suis mis alors à penser à tous ces humains que l'on côtoie dans une seule vie. Qui peut dire, sans rire, qu'il et elle s'est fabriqué toute seule? Affirmer ça, c'est ce qu'on appelle faire une farce plate, ou pour faire plus sérieux, mentir sociologiquement. Être solidaire, ce n'est pas s'abolir ni s'anéantir. Ce n'est pas non plus le fait de se sacrifier dans une générosité aveugle. C'est reconnaître dans l'autre une vulnérabilité qui fait écho à la nôtre. La solidarité ne repose pas sur la pitié, mais sur la reconnaissance. Or, nous vivons dans un monde où la vulnérabilité est souvent vécue comme une faute. On culpabilise les pauvres, on soupçonne les assistés, on moralise les échecs. On transforme les problèmes structurels en déficits individuels. La solidarité devient alors suspecte. Aider serait l'équivalent d'encourager une forme de paresse, pire, de lâcheté. L'entrevue s'est terminée avec les remerciements d'usage de l'animateur. « Merci de m'avoir invité », a répondu cette femme qui a revendiqué quelquefois dans cette entrevue le fait d'être une « self-made woman ». Mon cinéma intérieur s'est poursuivi le temps d'un autre petit film. Je me suis mis à penser à l'animateur, bien sûr, mais aussi aux techniciens et aux recherchistes de cette émission-là, puis à la personne qui a accueilli l'invité.

0: sécurité à la station, sans oublier les gens qui effectuent le ménage dans cette bâtisse et qui font que les émissions se déroulent dans un environnement accueillant et propre. La radio se fait comme nous vivons et comme nous faisons société, c'est-à-dire ensemble. Bon, histoire d'être bien compris, je vais ajouter une idée quand même qui est pas dans mon texte. Je pense pas que l'effort personnel, ça compte pas. Au contraire, ça prend du courage, de la discipline, de la persévérance pour accomplir des choses, pour transformer sa vie aussi. C'est juste que l'idée de se fabriquer tout seul, ça me semble être un pas pire mirage. Puis une manière de nier nos vulnérabilités plutôt que de les assumer. Moi, je pense qu'à 48 ans, c'est là où je suis rendu dans ma vie. J'ai envie de les assumer. Toi, si t'avais un éditorial à faire au sujet du self-made man ou de la self-made woman, pour parler en mauvais français, qu'est-ce que tu aurais envie de dire?
1: Un peu d'humilité, peut-être.
0: ça pourrait être ça le titre.
1: Mais tu sais, on se fait pas tout seul. Ça, c'est une idée de néolibérale qui tient pas à route. On est la continuité des défricheurs qui sont autour de nous, qui étaient avant nous. Puis, moi, je dis tout le temps que je suis un enfant de Paul Gérin-Lajoie. Pas que j'ai été à l'école Paul Gérin-Lajoie.
0: C'est son nom, c'est ça.
1: Mais je suis le produit de ce monsieur-là avec son équipe qui ont imaginé un Québec plus moderne.
0: Qui la révolution tranquille.
1: La révolution tranquille, puis l'accessibilité à l'école. Je suis le produit de mes compagnons de route aussi, puis des gens qui étaient... Je suis redevable à tout ça, puis je participe à tout ça. Ça fait que moi, se faire tout seul, j'y crois pas pantoute.
0: Bienvenue dans la gang, mon cher. Comme dernière archive ce soir, je nous ramène à l'époque des débuts de la conquête spatiale. Ça, c'est juste avant que tu naisses. Plus précisément, le 14 août 1961, oui, ça c'est la date de l'archive, alors que venait d'avoir lieu, quelques jours avant ça, le deuxième vol orbital. C'est un extrait de l'émission de Radio Métro Magazine. Puis il est question de German Titov, qui avait effectué un séjour dans l'espace d'une durée d'un jour, une heure et 18 minutes. C'est très précis. J'étais pas là à l'époque, mais j'ai pas de difficulté à imaginer qu'on pensait, comme on va l'entendre, que ces voyages-là, ben, feraient naître, malgré la compétition entre les États-Unis puis les Russes, là, un idéal de solidarité. On écoute la journaliste Solange Chaput-Roland.
2: Il y a, oui, dans ce voyage silencieux, quelque chose d'extraordinaire et de bouleversant. Ignorant tout de cette surveillance spatiale et humaine à la fois, d'un continent à l'autre, d'un pays à l'autre, d'un océan à l'autre, des hommes parlent, s'agitent, s'aiment, se tuent, prient et meurent, tandis qu'à leur insu, un homme circule autour de la Terre, embrassant d'un œil émerveillé, on dit les journaux, cette vieille Terre, centre d'amour et de haine. N'est-il donc pas extraordinaire de réaliser qu'en une seule journée de sa vie, Titov a vu 5 fois se coucher et se lever le soleil, et qu'il puisse nous parler du bleu merveilleux cernant la Terre. On voudrait aussi savoir quelle impression cela fait de voir à la fois toute la Terre des hommes. Saint-Exupéry, qui a merveilleusement parlé des champs et des jardins, des villes et des montagnes vues du ciel, aurait certes trouvé les mots qui nous manquent pour chercher à dégager un message de solidarité à l'aube de l'ère spatiale.
0: C'est la journaliste et écrivaine Solange Chaput-Roland qu'on entendait ici au micro de l'émission Métro Magazine en 1961. Pour la petite histoire, je mentionne au passage que Madame Chaput est une pionnière du féminisme au Canada, mais aussi du journalisme d'opinion. Cela dit, comme petit gars, est-ce que l'exploration spatiale te faisait rêver? Mais surtout comme adulte aujourd'hui, comprends-tu ce rêve de solidarité qui a l'air d'avoir habité les gens à l'époque?
1: Quand je l'entendais, je me disais, il y a l'esprit de Saint-Exupéry dans tout ça, puis je le comprends dans ce sens-là.
0: Ben, c'est l'idée de voir la Terre de loin, puis de se dire, il y a quelque chose de fascinant là-dedans, puis on est tous sur cette petite boule-là, ça serait le fun de s'entraider. Hein?
1: Ouais.
0: Louis, on t'a proposé de faire un épisode de plus que ce qui était prévu, t'as gentiment accepté. Kim et moi, on est vraiment contents. La semaine prochaine, donc, tu seras derrière ce micro avec moi encore, puis on va parler de la paternité.
1: Oui.
0: Ce sera pas plate, ça?
1: Non, c'est le fun, ça. Ça va, puis je vais aller voir ma fille pour nourrir ça.
0: Je tiens à remercier les femmes qui rendent possible cette émission-là. Kim Leblanc à la recherche, Marianne Desbiens au choix d'archives, Stéphanie Cloutier-Brault et la chef de contenu de notre émission. Co-animation, Louis Bélanger. Animation, réalisation, Jean-Philippe Plot. Le mot de la fin revient ce soir à Albert Jacquard, 1925-2013. Il faut remplacer l'exploit solitaire par une réussite solidaire. C'est un pas pire résumé de l'épisode ce soir, je trouve. On médite sur ça cette semaine. Prenez soin de vous et des

0: d'autres et à dimanche prochain pour d'autres réflexions à voix haute. Merci encore, Louis.
1: Merci à toi.
0: Salut.
1: Bye.
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0: 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À Sanourgade, ce soir, des feux toujours non maîtrisés dans le sud-ouest de la France, menacés par une nouvelle vague de chaleur.
1: C'est incroyable, c'est, je dirais, cataclysmique. On a des feux qui sont hors de contrôle.
2: Oui, ça fait un peu peur.
0: Le président Macron convoque une cellule de crise.
3: Et nous gagnerons ce combat pour protéger.
0: Au pays, la menace des brasiers s'intensifie en Colombie-Britannique. Kamloops ouvre ses portes aux personnes évacuées.
4: We are lucky that we are in Kamloops because Kamloops always, always steps up in disasters like this.
0: Aussi à l'émission, visite de Benjamin Netanyahou à Washington, une rencontre prévue demain entre le premier ministre d'Israël et le président Donald Trump. Et plus tard, un médaillé d'or aux Jeux olympiques de 1976 qui vit dans l'anonymat à Montréal depuis une quinzaine d'années, le lutteur de l'ex-URSS Anatoli Baïkov.
5: Il me disait, Igor, je suis très content que j'ai réussi quelque chose dans ma vie. C'est ça. Il s'est réalisé.
0: Bonsoir à tous et à toutes. Bon début de semaine. On commence de l'autre côté de l'Atlantique ce soir. Les autorités françaises parlent déjà de la pire saison des feux de forêt de l'histoire moderne. 42 000 hectares ont été détruits et plus de 200 000 personnes ont été évacuées dans le sud-ouest du pays. Les flammes s'approchent de la ville de Bordeaux, très prisée des touristes. Même si on a observé aujourd'hui une certaine stabilisation des brasiers, la vague de chaleur qui va frapper le pays dans les prochains jours préoccupe grandement les autorités et le vent demeure l'ennemi numéro un. Notre envoyé spécial Mathieu Prost est à Arcachon en Gironde, dans le sud-ouest de la France. Bonsoir Mathieu.
6: Bonsoir Julie.
0: Les flammes qui ont déjà ravagé une superficie 4 fois plus grande que Paris déjà.
6: Et pour ceux qui connaissent Montréal, c'est l'équivalent de pratiquement l'entièreté de l'île de Montréal qui est partie ici en fumée, effectivement. Et il y a eu aujourd'hui une quarantaine de départs de feu supplémentaires dans tout le département de la Gironde. Pas uniquement sur cet incendie de Somos, mais sur tout le département. C'est ce que me disaient les pompiers en fin de journée, qui estiment qu'il leur faudra, tenez-vous bien, plusieurs mois pour venir complètement à bout de cet incendie majeur, incendie historique. C'est un feu que l'on dit stabilisé aujourd'hui, malgré ces reprises qui ont nécessité parfois l'intervention des Canadair, encore de cet avion converti l'A400M qui largue de 20 000 litres d'eau. Il y avait des hélicoptères tchèques aussi parce qu'il y a beaucoup de renforts internationaux. J'ai croisé des militaires allemands qui se déploient effectivement ici sur le terrain. Pas de nouvelle évacuation à signaler aujourd'hui, mais pas de retour des évacués non plus. Il y a 220 000 personnes qui ont dû quitter leur domicile devant la fumée ou devant les flammes. Par contre, c'est le retour d'une autre vague de chaleur. Sentez déjà cet après-midi, aujourd'hui, ce lundi, mais demain, les températures vont frôler par endroits les 40 degrés. Alors, c'est la quatrième canicule depuis le mois de mai ici en France. Et en plus des risques de sécheresse, Julie, cette vague de chaleur, elle va augmenter les risques de pyrocumulonimbus. Vous savez, c'est cet immense nuage, en fait, cet orage que crée l'incendie sur lui-même. Il génère son propre vent et ses propres éclairs, et c'est la hantise des pompiers parce que ça favorise ces fameuses reprises d'incendie. On écoute l'adjudant-chef Stéphane Patrouillot.
7: Il y a quelqu'un qui peut nous aider, c'est des beaux orages de pluie. Mais ça, on n'y croit pas parce qu'en fait, c'est pas trop l'ordre du jour. Donc voilà. Et après, on redoute les orages secs, par contre, derrière, qui, eux, avec les éclairs, vont nous rallumer. Donc du coup, ça va refaire encore des redéparts de feu. Et voilà quoi.
0: Et Mathieu, le président Emmanuel Macron a convoqué plutôt aujourd'hui une cellule de crise. Là, c'est sérieux.
6: Demain, ce sera le jour 7 de ce combat pour les 2500 pompiers sur le terrain. Et c'est un combat sans précédent. Emmanuel Macron l'a rappelé, effectivement, le président français qui est venu sur place en fin de journée aujourd'hui, rencontrer des pompiers, rencontrer des élus. Il a prévenu que demain serait plus difficile qu'aujourd'hui. Et il a tenu aussi, vous allez l'entendre, à tempérer les ardeurs de ceux qui demandent des comptes à propos des causes, mais à propos aussi de la gestion de cet incendie.
8: Il faut rester unis dans ce moment-là. Il faut rester unis, c'est la priorité. On aura à faire le retour d'expérience de tout ça, mais on le fera en bon ordre et au bon moment. Je préfère être clair, tout le monde est déployé, on doit tous être derrière vous, on doit tous être derrière les combattants du feu, ceux qui protègent, les soignants, les bénévoles. Le temps viendra des retours d'expérience, mais on ne fait pas le retour d'expérience en plein milieu de la bataille.
0: Oui, une bataille qui attire l'attention du monde entier, Mathieu, au point que des convois médiatiques sont maintenant organisés.
6: Ah oui, il n'y a pas que les renforts qui viennent de l'étranger. Effectivement, j'ai croisé ici des journalistes du monde entier. Et oui, on assiste à des convois de voitures médias derrière une voiture de pompiers en quête du meilleur point de vue sur la lutte contre les flammes et qui vont filmer ou enregistrer au plus près effectivement de ce combat. Mais ça donne lieu aussi à des situations qui peuvent être un peu questionnables. Il y a par exemple cette municipalité du Porge, qui est cette petite localité de 6000 habitants au nord du Brasier, qui a vu 200 de ces maisons être détruites. Vous avez probablement vu les images. On voulait se rendre sur place demain avec notre caméraman ici, sauf qu'on vient d'apprendre que la municipalité n'interdisait pas l'accès, mais veut vraiment réguler l'accès des journalistes sur place. Alors, il va falloir qu'on réfléchisse à notre couverture ici pour cet incendie.
0: Oui, et surtout, soyez prudents avec votre équipe. Mathieu Prost, qui nous parlait ce soir de la région d'Arcachon, en Gironde. Merci beaucoup.
6: Merci, Julie.
0: Au revoir. Et de retour chez nous en ce moment, un peu plus de 900 feux sont actifs au Canada et la majorité sont non maîtrisés. En Colombie-Britannique, un feu au nord-ouest de Kamloops continue de préoccuper les autorités. Et on fait le point ce soir avec la journaliste de Vancouver, Julie Landry, que je retrouve. Bonsoir, Julie.
9: Bonsoir.
0: La ville de Kamloops a tenu à faire le point au sujet des services aux évacués aujourd'hui. Comment ça se passe?
9: Ben, je pourrais dire que ça se passe très bien. C'est un des côtés positifs à avoir beaucoup d'expérience en feux de forêt. Moi, ça fait presque 20 ans là, que je couvre des feux de forêt en Colombie-Britannique. Et c'est vrai que c'est rendu très rodé, je dirais, depuis les dernières années. Au centre d'urgence de Kamloops, il y a 460 personnes qui y sont passées. Je regardais les chiffres avec Mathieu. La superficie est plus grande ici, mais il y a beaucoup, beaucoup moins d'évacués. Autour de 1000 en tout, là, en Colombie-Britannique. La majorité, donc, sont passées au centre de Kamloops. Et une fois qu'on reçoit un ordre, on s'inscrit dans un système, on arrive au centre, on peut recevoir un coupon pour des repas, pour des hôtels, de l'argent pour des vêtements même. Et sur place, il y a de l'appui psychologique, il y a de l'aide pour les animaux aussi. On entendait aujourd'hui la vice-mairesse de Kamloops, Dale Bass, qui elle est vraiment impressionnée par ses bénévoles. Ils sont 200 à travailler tous les jours. Elle dit, j'aimerais aller les voir individuellement, mais je n'ai pas le temps parce qu'ils sont trop occupés. Et ce qui l'impressionne vraiment, c'est leur empathie. On écoute Dale Bass.
10: Think about it, because when you go out into the fires, you know that it's terrible and people are fleeing it. But they show up here and they're greeted with a smile, maybe a hug. Maybe
9: Donc elle dit, ces évacués arrivent, ils fuient leur maison, ils arrivent et la première chose qu'ils voient en arrivant, c'est un beau sourire, c'est un bienvenue, c'est un on est là pour vous aider et voici ce que vous pouvez avoir. Donc c'est vraiment très réconfortant pour les évacués.
0: Oui, effectivement, ça semble bien rodé. Alors comment est-ce qu'ils réagissent justement les évacués, Julie?
9: Ils sont tellement reconnaissants, ceux qui se rendent sur place. J'ai une collègue qui a parlé à Erika Actmer-Nobel, qui est une évacuée de Clinton. Elle disait, c'est tellement bien organisé. En arrivant, les bénévoles avec le chandail mauve, eh bien, ils sont là pour un appui psychologique. Si on a simplement le goût de discuter, d'avoir un câlin, de pleurer, ils sont là. Après, si on a besoin des outils plus logistiques, des coupons, etc., on va voir ceux avec le chandail bleu. Donc, c'est vraiment, vraiment rodé. Il y a les repas, de la collation. Puis elle disait que les enfants aussi étaient ravis d'aller au centre de l'armée du salut où ils pouvaient avoir une petite collation à la dernière minute. Je vous invite à écouter Erika Actmer-Nobel.
11: It's been heavy. It's been a lot of stress, a lot of anxiety. But overall, I've been hearing laughter. I've been seeing smiles.
9: Donc elle dit c'est vrai que c'est lourd à porter. On est tellement stressé, on est tellement anxieux. Mais à ce centre-ci, j'entends des rires. Et donc c'est vraiment réconfortant pour eux. Il y a le bénévole de Kamloops, Éric Villeneuve, qui est là depuis l'ouverture du centre mardi dernier. Donc il a fait de longues journées et on lui a demandé comment sont les évacués lorsqu'ils arrivent au centre.
12: Sous choc, c'est vraiment triste à voir. Ils vont nous parler de leur inquiétude, ils savent pas s'ils vont pouvoir y aller. Beaucoup de gens arrivent avec leurs animaux, alors comment ils vont être capables de traiter avec les animaux. Alors nous autres, on les aide, on a beaucoup de gens qui nous aident à avoir soit un endroit où les animaux aller ou soit un hôtel qui va accepter les animaux. Alors, on les aide du mieux qu'on peut.
9: C'est vraiment très important, les animaux, pour les gens de cette région-là. Mais d'ailleurs, oui. Il y a même un centre qui a accueilli directement. Pour l'instant, le compte, c'est 14 chats, 8 chiens, mais les portes sont ouvertes pour aussi accueillir les toutous et les chats des gens. Et le centre, pour l'instant, devrait être ouvert jusqu'à mercredi seulement, mais M. Villeneuve disait, lui, il pense que ce sera plus long. Et il nous a dit, si on est là pour 3 semaines, on sera là pour 3 semaines.
13: Ouais, ce sont de précieux compagnons.
9: Oui.
13: On comprend donc qu'il y a de plus en plus d'évacués qui affluent vers Kamloops, Julie, mais est-ce que la ville peut en accueillir beaucoup plus?
9: Ben, ça dépend. En fait, la réponse, oui, mais ça varie beaucoup. C'est-à-dire qu'à un moment, tous les hôtels étaient pleins, mais les chambres deviennent disponibles dès qu'une solution est trouvée. Un ami se déclare, un membre de la famille. Donc, dès que la chambre est ouverte, on remet un autre évacué. Et c'est difficile de savoir combien d'évacués arrivent. Le chef des pompiers, Ken Uslock, disait, par exemple, les évacués d'aujourd'hui de 70 Mile House, on leur demandait d'aller vers le nord ou Merritt, mais il y a certains qui débarquent à Kamloops, donc on va pas les refuser. Donc, c'est très difficile pour ça, là, de coordonner. Mais dans le centre comme tel, avec des lits d'appoint, on peut accueillir jusqu'à presque 120 personnes pour la nuit. Et il y a les communautés avoisinantes qui peuvent aussi loger des évacués. Donc, pour l'instant, c'est encore possible, là, au moins pour le centre de Kamloops, de rediriger ces évacués.
13: Alors, à quoi est-ce que les autorités s'attendent pour les prochains jours?
9: Aïe, aïe, aïe, le temps était plus frais et moins sec ces derniers jours. On a eu un peu de pluie, mais selon BC Wildfire, là, il y a un retour du temps sec prévu et malheureusement des vents plus forts. Donc, il prévoit vraiment une progression des incendies. Heureusement, quand même, dans les prochains jours, il y a du personnel qui vont arriver, des services de protection du Yukon, de l'Alberta et même du Mexique pour renforcer, là, la capacité des pompiers. Il y a déjà des ressources qui ont été envoyées du Québec, par exemple. Donc, c'est toujours, on se croise les doigts ici, mais vraiment, ouais. La ville de Kamloops et la province se préparent à ce que ça soit qu'un début, là, à ce moment ici, pour la saison des feux.
13: Ouais, donc, sans en avoir l'ampleur, évidemment, on comprend que les conditions qui s'annoncent, ça ressemble un peu à ce qu'on voit en France présentement. Alors, des pensées, ouais, pour toutes les personnes qui doivent traverser cette dure période. Merci beaucoup, Julie Landry.
9: Avec plaisir.
13: Au revoir.
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13: Il faut faire preuve à la fois de détermination et de sagesse. C'est sur ces mots que Benjamin Netanyahou a quitté Israël ce matin en direction des États-Unis. Le premier ministre israélien rencontrera demain le président américain. Je joins Hugo Lavallée à Washington. Bonsoir, Hugo.
15: Bonsoir, Julie.
13: C'est une rencontre, Hugo, qui va se dérouler alors qu'il y a eu plusieurs moments de tension entre les deux pays ces derniers mois.
15: Oui, c'est vrai, la relation entre Israël et les États-Unis a été mise à rude épreuve ces derniers mois avec des hauts, des bas. Lorsque la guerre contre l'Iran s'est amorcée à la toute fin du mois de février, on sentait vraiment que Donald Trump et Benjamin Netanyahou étaient en symbiose. D'ailleurs, la presse américaine a rapporté que c'est le premier ministre israélien qui a convaincu le président américain de se lancer dans cette aventure-là, même si la Maison-Blanche a toujours maintenu que c'était pas tout à fait exact. Or, cette relation de grande proximité, on l'a vu s'étioler au fil des semaines. L'opération sur le terrain s'est pas déroulée comme prévu. L'Iran s'est avéré un adversaire plus coriace que ce qui avait été imaginé au départ. Et donc, plus les semaines ont passé, plus on a vu Donald Trump prendre ses distances de son homologue israélien. Benjamin Netanyahou, d'ailleurs, a pas vraiment été impliqué dans la négociation du protocole d'accord qui a été conclu entre Washington et Téhéran le 17 juin à Versailles. Et une fois le protocole signé, on a entendu des critiques assez vives en Israël de la part d'alliés de Netanyahou. Au fond, ce qu'on constate, c'est que les deux pays ont pas ou ont plus exactement les mêmes objectifs. Les États-Unis, on le sent, veulent mettre ce conflit derrière eux, rouvrir dès que possible le détroit d'Ormuz pour que la navigation reprenne, que les cours du pétrole baissent. Israël est moins pressé, veut maintenir une forte pression militaire, aimerait que les bombardements se poursuivent vraiment pour forcer la main du régime de Téhéran. Il faut dire aussi que de part et d'autre, on se prépare à des élections cet automne. Aux États-Unis, les républicains sont sous pression, la guerre est pas du tout populaire. En Israël, les sondages sont pas très bons pour le premier ministre sortant, alors Benjamin Netanyahou veut montrer qu'il a toujours l'oreille du président Trump, ce qu'il va essayer de démontrer demain, justement, lors de ce tête-à-tête avec avec son homologue américain.
13: Et d'ailleurs, Hugo, Donald Trump a eu de bons mots pour Benjamin Netanyahu aujourd'hui, mais il a aussi envoyé un signal clair à son allié.
15: Oui, Donald Trump était à bord d'Air Force One cet après-midi. Il a dit que Netanyahu était, je cite, « extraordinaire comme premier ministre en période de guerre », a dit que les deux hommes avaient bien agi. En même temps, il n'y a pas non plus caché qui était le vrai patron, qui avait le dernier mot dans toute cette saga. On peut l'écouter.
16: Frankly, we're being very nice to a lot of countries that would not survive without us. And you know who wouldn't survive without us? Israel. Bibi's coming, he'll tell you.
15: Plusieurs pays ne survivraient pas sans les États-Unis, a dit Donald Trump, à commencer par Israël. Benjamin Netanyahu vous le dira lui-même, si ce n'est pas moi, si ce n'était pas de moi, si ce n'était pas de ces frappes que nous avons menées pour éliminer la menace nucléaire iranienne, Israël n'existerait plus. Fin de la citation. Alors, un message assez clair. C'est pas la première fois que le président américain s'assure de passer ce genre de message-là pour justement bien montrer qu'il est en position de force. On se rappelle qu'au moment de négocier le protocole d'entente, Donald Trump avait rappelé à l'ordre Benjamin Netanyahu en disant que son action militaire au Liban nuisait aux négociations avec Téhéran. Ça avait forcé Israël, justement, à modérer ses ardeurs.
13: Et pendant ce temps-là, Hugo, sur le terrain en Iran, il n'y a pas eu de bombardement depuis 3 jours maintenant.
15: C'est ça. On avait assisté donc à partir du 10 juillet à une série de 13 jours consécutifs de bombardements assez intenses. Il semblait vraiment y avoir un crescendo. Or, depuis 3 jours, le calme est revenu. Il n'y a pas de cessez-le-feu qui a été conclu. Mais on sent une certaine retenue de part et d'autre. On comprend qu'en coulisses, il y a des discussions qui sont en cours. En tout cas, c'est ce que Donald Trump a dit. Mais l'Iran, de son côté, nie tout pour parler direct avec Washington. Alors, peut-être que c'est par le biais d'intermédiaires qu'effectivement, il y a des discussions ou des négociations. Faut pas présumer de rien, ceci dit, parce que ce genre de moment d'accalmie par le passé, il y en a eu. Ça n'a pas empêché les hostilités par la suite de reprendre. Surtout, on voit que les États-Unis continuent d'assembler leurs forces au large de l'Iran afin justement de maintenir la pression d'être prêt à toute éventualité.
13: Oui, on n'est pas à un rebondissement près dans cette histoire. Hugo Lavallée qui nous parlait de Washington, merci beaucoup.
15: Merci à vous.
13: Au revoir. Restez à l'écoute. Plus tard à l'émission, du cockpit au tribunal. Un ancien pilote de ligne troque les avions pour la toge d'avocat par conviction écologique.
17: C'est possible, des gens quittent vraiment leur métier du jour au lendemain. Et ce genre de choses pour montrer la voie, pour oser faire le pas et puis quitter le monde de l'aviation.
13: Reportage à venir dans notre série « Changer de vie ». Mais d'abord, l'épuisement professionnel nous guette tous et toutes, peu importe le domaine dans lequel on travaille. Mais il y a certains milieux qui sont plus propices que d'autres et les salles d'urgence semblent en faire partie. Et une étude récente qui est parue dans le journal de l'Association médicale canadienne qui démontre que 65% des répondants sondés partout au pays représentaient des taux élevés d'épuisement émotionnel, entre autres choses. Ma collègue, la journaliste Emma Guerrero-Dufour, s'est penchée sur le sujet. Bonsoir Emma.
18: Bonsoir Julie.
13: Vous avez donc pris connaissance de cette étude, Emma, qui a sondé des urgentologues de différentes provinces et territoires, et le constat semble assez préoccupant.
18: Oui, c'est une étude qui a commencé en 2020, au début de la pandémie, et qui s'est conclue en 2025. Elle a été révisée par les pairs et publiée aujourd'hui dans le journal, comme vous le disiez, de l'Association médicale canadienne. Et les chercheurs ont sondé à 3 reprises 410 médecins de toutes les provinces et territoires, sauf le Yukon et le Nunavut, pour arriver à différents constats. D'abord, les chercheurs ont constaté que, rendu en 2025, donc 5 ans après le début de l'étude, 10% des personnes interrogées avaient quitté la spécialité d'urgentologue, que la moitié d'entre elles avaient réduit leurs heures de pratique clinique en médecine d'urgence et que 20% s'étaient éloignés temporairement de la médecine d'urgence. Autre constat intéressant, les niveaux d'épuisement étaient globalement

0: élevés, ils sont restés élevés et relativement inchangés par rapport au plus fort de la pandémie. Et aussi, les femmes et les participants plus jeunes avaient des niveaux d'épuisement plus avancés. Et vous avez parlé, Julie, du 65 % d'épuisement en début de segment. Et en fait, c'est une majorité de répondants qui ont admis avoir vécu de l'épuisement émotionnel, mais aussi des épisodes extrêmes de dépersonnalisation. Ça, c'est quand une personne se sent détachée de ses pensées et de son corps. Alors, il y a des médecins dans nos salles d'urgence au pays qui traitent dans cet état d'esprit-là.
1: Oui, quand même, c'est préoccupant. Emma, est-ce qu'on a une idée des causes de cet état d'épuisement?
0: Ce n'est pas la première étude qui mentionne la difficulté de travailler dans les hôpitaux au pays, les problèmes du système de santé, on commence à les connaître. Environ la moitié des médecins urgentologues qui ont été interrogés ont pu mentionner en fin de questionnaire les problèmes qu'ils voyaient. Et ce qui revenait le plus, c'était un système de santé défaillant, un milieu de travail éprouvant, un volume de patients extrême, entre autres. Et j'en ai discuté avec le docteur Patrick Archambault, qui est co-auteur de cette étude et lui-même médecin urgentologue à l'hôpital Hôtel-Dieu de Lévis, dans Chaudière-Appalaches, et il m'a parlé du vieillissement de la population qui met beaucoup de pression sur le système, mais pas que.
2: Évidemment, c'est pas la seule crise, celle du vieillissement de la population, mais en effet, il y a un contexte où le coût de la vie a augmenté, il y a plus de misère sociale, il y a plus d'isolement social aussi, plus d'itinérance qu'avant, ça amène vraiment là, une augmentation de la complexité des problèmes à régler à l'urgence.
0: On pourrait ajouter la crise des opioïdes. Et évidemment, s'il y a plus de médecins d'urgence qui quittent la spécialité, ça fait de moins en moins de gens pour traiter ces problèmes. J'ai aussi tenté de joindre les associations d'étudiants en médecine pour savoir si c'était quelque chose qui pouvait les dissuader d'opter pour cette spécialité, tout ce stress, cette dégradation des conditions de travail. Malheureusement, j'ai pas eu de retour de toutes les personnes que j'ai tenté de joindre en ce mois de juillet.
1: Ouais, c'était une journée de vacances pour probablement plusieurs d'entre eux. Et c'est bien,
0: tant mieux pour eux. Oui. Mais le docteur Archambault me disait quand même qu'il y a un manque d'intérêt pour la médecine familiale et que ça peut éventuellement avoir un impact sur les urgences. Parce que, évidemment, si les problèmes ne sont pas traités en médecine de famille, eh bien, ça peut s'accumuler par la suite.
1: Alors, on parle d'épuisement. Emma, cette culture de la productivité, ça se retrouve dans plusieurs domaines. Et en médecine, dans les salles d'urgence, est-ce que ça se discute?
0: J'ai posé la question au docteur Richard Fleet, qui est urgentologue, psychologue aussi, professeur à l'Université Laval. Il me disait qu'il y avait eu des progrès, mais que ça reste un sujet un peu tabou.
3: Sur 30 médecins d'urgence dans un groupe, il suffit qu'il y en a 5-6 qui sont un peu moins ouverts à ces discussions-là où il faut performer tout le temps malgré toutes les conditions. Ça met de la pression sur tout le monde. Puis on a l'impression d'être victime de jugement si on parle de ça. Donc, c'est très dur. Entre nous, les médecins, on est très dur entre nous. Faut faire attention parce que on n'est pas des surhumains, en fait. Alors, on est de plus en plus vigilants par rapport à ça.
0: Par ailleurs, il n'y a pas que les urgentologues. Le Journal de Montréal nous apprenait en début d'année qu'il y avait 4500 infirmières dans le réseau public québécois qui étaient en arrêt de travail. Il y a eu aussi le mouvement communautaire à bout. Donc, on voit que beaucoup de travailleurs dans ce domaine-là sont épuisés depuis quelques mois.
1: Et pourtant, il y a des solutions pour désengorger les urgences. On l'espère que ça mette en place, mais elles tardent à être mises en place, en fait.
0: Oui, et j'ai demandé aux docteurs Fleet et Archambault quelques pistes de solutions pour améliorer justement le sort des médecins urgentologues et aussi des patients. Et voici ce qu'ils m'ont proposé.
2: Améliorer l'accès à la première ligne et d'améliorer l'accès à l'hébergement pour les personnes qui sont en perte d'autonomie.
3: Il faut qu'on se prenne en main sur le plan de la prévention. Il faut bien manger, faire de l'exercice, gérer mieux son stress. On doit se prendre en charge parce que beaucoup des problèmes qu'on voit, on peut les prévenir, ces problèmes-là.
0: Et puis, il y a toujours aussi la fameuse question du financement et des transferts fédéraux en santé. Lors de la rencontre des premiers ministres à Charlottetown la semaine dernière, les dirigeants des provinces et territoires se sont entendus pour demander sans surprise un rehaussement des transferts fédéraux en santé parce que l'entente actuelle va expirer en mars 2027.
1: Emma Guerrero-Dufond, merci beaucoup.
0: Au revoir.
1: Au revoir.
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1: Berlin est toujours sous le choc 2 jours après une attaque meurtrière qui a été perpétrée lors des festivités de la fierté dans la capitale allemande. Cet attentat, qui a été mené par un homme radicalisé d'origine libanaise, soulève une série de questions. Et ma collègue Rania Massoud est ici pour répondre à quelques-unes d'entre elles. Bonsoir Rania.
0: Bonsoir Julie.
1: D'abord, petit rappel des faits. Qu'est-ce qu'on sait de cette attaque meurtrière, Rania?
0: Donc, ça s'est passé samedi soir, vers 22h, heure de Berlin. C'est un homme de 21 ans qui aurait foncé avec une camionnette, donc sur une foule rassemblée pour la marche de la fierté à quelques centaines de mètres de la porte de Brandebourg, en plein cœur de Berlin. La camionnette traversait un parc avant de percuter un arbre. Et par la suite, l'homme, donc, il est descendu du véhicule et il a commencé à attaquer les gens avec une arme blanche. Alors, les médias allemands qui parlent disaient que il s'agit d'une machette. Donc, une femme est décédée, c'est une ressortissante polonaise, 29 personnes ont été blessées, et après l'attaque, l'auteur a pris la fuite, il s'appelle Abdel Balout, et comme vous l'avez mentionné, il est d'origine libanaise, il a pris la fuite, il a été retrouvé 24 heures plus tard, abattu lors d'une opération policière, et donc, pour les autorités allemandes, il s'agit d'un attentat terroriste.
1: Mmh. Donc, vous le disiez, il a été abattu, mais qu'est-ce qu'on sait de lui, en fait, Rania? Il était sur le radar, là, des autorités?
0: Oui, c'est ce qui fait dire aussi à certains que cette attaque aurait pu peut-être être évitée. Alors, le parcours d'Abdel Balout est quand même complexe. Sa famille est originaire du Liban Sud. Il est né en Allemagne. C'est un musulman chiite, selon ses pièces d'identité libanaises, telles que le rapporte le quotidien libanais L'Orient le Jour. Mais il semble qu'il a été attiré par l'idéologie radicale, extrémiste, violente de l'État islamique, donc qui est plus sunnite, musulman sunnite. Il aurait même tenté de rejoindre le groupe armé en Syrie en 2025, mais il a été arrêté avant cela au Liban, où il a passé 3 mois en prison, justement, parce qu'il était soupçonné de vouloir rejoindre l'État islamique. Et par la suite, il a été, donc, au bout de 3 mois, renvoyé en Allemagne. Là-bas, il a été en détention provisoire pendant 6 mois. Et finalement, en mai dernier, un tribunal qui l'a accusé de préparer un acte de violence grave, mais mettant en danger la sécurité de l'État, en plus de diffuser de la propagande liée au groupe État islamique. Donc oui, clairement, il était sur le radar des autorités allemandes et libanaises aussi. Mmh.
1: Et justement, certaines personnes accusent la justice allemande d'avoir été laxiste envers lui, sachant tout cela.
0: Oui, les critiques viennent de partout, c'est pas juste des politiciens, il y a des experts qui disent que le danger que représentait cet homme a été minimisé. Abdel Balout a été condamné parce que à 1 an et 10 mois de prison, mais il n'a jamais vraiment purgé cette peine-là parce que le tribunal a pris en compte le fait qu'il a déjà passé 3 mois au Liban et 6 en détention provisoire en Allemagne. En fait, c'est un tribunal pour mineurs qui l'a jugé parce que en Allemagne, les délinquants âgés entre 18 ans et 21 ans peuvent être jugés par un tribunal pour mineurs.
1: Mmh. Et c'est ce qui fait réagir aujourd'hui.
0: Oui, certains responsables allemands qui remettent en question la décision du tribunal, donc de le libérer. Ils veulent une enquête sur les conditions donc qui ont permis à sa libération. Ils veulent aussi une enquête pour voir comment ils peuvent réformer le système de justice des mineurs, qui juge parfois trop laxiste, clément. Même le ministre de l'Intérieur, Alexander Dobrindt, qui a dit lors d'une entrevue télévisée qu'il ne comprenait pas ce que faisait cet homme-là dans les rues de Berlin. Comment ça se fait qu'il était libre compte tenu de ses antécédents? Il faut dire que le tribunal a ordonné aussi Abdel Balout à suivre un programme de déradicalisation. Mmh. Il devait suivre aujourd'hui même sa 3e séance donc avec des experts pour qu'il se fasse évaluer. Et des experts qui étaient cités dans les médias allemands qui disaient aujourd'hui qu'ils comptaient dire au tribunal qu'il n'était pas apte à suivre ce programme de déradicalisation parce qu'il n'avait pas l'air de vouloir changer.
1: Mmh. Cette polémique-là, Rania, risque de profiter à l'extrême droite qui gagne du terrain selon les sondages en Allemagne.
0: Oui, l'extrême droite représentée par le parti AfD qui grimpait déjà dans les sondages avant même cette attaque-là. Il y a des élections municipales d'ailleurs qui sont prévues à Berlin en septembre. Il faut dire que l'attentat de samedi risque d'exacerber le débat sur l'immigration et sur la sécurité aussi. Ce sont 2 sujets sur lesquels justement l'AfD, l'extrême droite, fonde ses positions nationalistes et anti-immigrantes.
4: l'immigration. Il y a déjà eu plusieurs attaques ces dernières années en Allemagne, en mai 2024, en août 2024, que ce soit mené par un réfugié afghan, une autre fois c'était un ressortissant aussi syrien. Mmh. L'un des attentats les plus meurtriers survenu en décembre 2016, hein, c'était dans un marché de Noël, ouais, à Berlin, lorsqu'un Tunisien radicalisé aussi qui a foncé avec un camion sur une foule et que ça avait fait 13 morts. Donc voilà, tout ça, ça vient renforcer la rhétorique anti-migrant qui est prônée par l'extrême droite et surtout qu'il y a d'autres élections aussi qui s'en viennent bientôt en Allemagne, en plus des municipales à Berlin.
1: Hania Massoud, merci beaucoup.
4: Merci à vous.
1: Au revoir.
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0: Les feux de forêt qui sévissent en Europe compliquent les voyages de certains touristes qui doivent revoir leurs plans à la dernière minute. En France, par exemple, on le disait plus tôt dans l'émission, les feux de forêt en Gironde ont forcé l'évacuation de plus de 200 000 personnes. Alors que le phénomène perturbe de plus en plus nos étés, comment est-ce que les voyageurs peuvent se protéger et quels impacts ces catastrophes climatiques ont-elles sur leurs habitudes de voyage? Andréanne Williams est allée à leur rencontre.
1: Oublie pas tes maillots de bain, je pense que tu les as pas apportés.
2: Odile Morin et sa fille font leur bagage. Ce soir, elles mettront le cap sur la France. Un voyage qui comporte son lot d'imprévus.
1: J'avoue qu'on a un petit stress, là. J'ai dû faire quelques modifications, là, sur mon itinéraire, juste en prévision de peut-être qu'on puisse pas se rendre dans le coin de Bordeaux.
2: Odile Morin doit revenir par Bordeaux, alors que des feux de forêt sont en train de ravager la région, comme l'explique Mathieu Gontier, conseiller municipal d'Arbanatz, une commune située au sud-est de Bordeaux.
3: La zone du bassin d'Arcachon, qui est quand même très, très, une zone très importante de villégiature bordelaise, et il y avait énormément de touristes qui devaient arriver. Évidemment, cette zone-là, elle est complètement inaccessible et impactée.
2: Changer son billet d'avion aurait toutefois coûté des milliers de dollars à Odile Morin. La mère de famille a donc décidé de maintenir ses plans de voyage, même si elle sait que des changements de dernière minute pourraient engendrer de nouveaux frais.
1: Ce que j'ai pu faire, c'est que j'ai annulé une réservation un endroit où j'allais rester à Bordeaux. Ça, je l'ai annulé. J'ai pu l'annuler sans frais. Puis j'ai essayé aussi avec Air France de modifier mon départ parce que je dois quitter pour Montréal de Bordeaux. Et puis ça aussi, on va m'envoyer un estimé, mais tu sais, on m'a dit que ça peut aller dans les 1000 $.
2: La crainte des incendies se fait aussi sentir à l'agence Voyage Vasco Laval, où les réservations sont moins nombreuses qu'en temps normal. Sa propriétaire, Nathalie Godin.
4: Présentement, je vous dirais que c'est pas mal au ralenti. Les gens sont un petit peu inquiets. Les gens ne réservent pas comme habituellement le feront.
2: Pour le moment, le gouvernement canadien ne déconseille pas de voyager en France ni en Espagne, où sévissent également d'importants feux de forêt. Advenant le cas où un tel avis serait émis après l'achat d'un billet d'avion, les voyageurs détenant une assurance annulation pourraient se faire compenser grâce au fonds d'indemnisation des clients des agents de voyage. De leur côté, Air Transat et Air Canada indiquent qu'aucun de leurs vols n'a été affecté par les feux jusqu'à maintenant. L'avocat spécialisé en voyage, Daniel Gay, recommande pour sa part de faire affaire avec un agent de voyage.
5: Lorsqu'au moment de l'achat du voyage, il n'y a pas de notice de ne pas voyager à ce moment-là et que par la suite intervient un avis, à ce moment-là, il y a moyen d'annuler avec l'agent de voyage. On a le cas de figure où les voyageurs ont réservé par eux-mêmes. Alors, eux vont se retrouver sans aucun recours, finalement.
2: Les voyageurs sont tout de même nombreux à continuer à voyager l'été, comme cette Tunisienne rencontrée à l'aéroport Montréal-Trudeau.
6: L'été, c'est mieux. Ouais. Comme ça, toute la famille, on se rencontre en Tunisie. Tous les frères, les sœurs, les cousins, les cousines. Il y a beaucoup de feux de forêt par rapport... Mais nous, on habite au bord de l'eau, là.
2: Dans le Vieux-Montréal, la place Jacques-Cartier bourdonne d'accents et de langues étrangères. Les touristes sont au rendez-vous, comme les Français Stéphanie Taillefer et son mari Frédéric Perrin.
7: Ouais, on est bien content d'avoir choisi une destination qui est assez épargnée.
2: Certains voyageurs n'ont toutefois pas été épargnés par les conséquences des feux de forêt canadiens.
8: So we flew into Calgary, took a car and went only as far as Jasper. But...
2: Vina Abulwaha et son mari sont venus d'Angleterre. Ils sont allés à Jasper où ils ont constaté les cicatrices du feu de forêt qui a dévasté la ville en 2024.
8: It really affected us. Because you've got this beauty and then suddenly you've got this vastness.
2: Nous avons été très affectés, dit-elle. Vous avez toute cette beauté et soudainement un vaste étendu de terre brûlée.
9: 5 days ago.
2: Même chose pour Frank Hillenbrandt, un Canado-Allemand qui revient de Toronto.
9: Là, il y avait vraiment mauvais air et c'était pas très bien. Hein. Là, on voyait qu'il y avait des feux.
2: Les feux de forêt n'ont toutefois pas d'incidence sur ces choix de destination.
9: Je pense que c'est normal qu'il y a toujours quelque chose qui se passe, donc non, ça n'aura pas d'influence.
1: Il faut pas oublier les passeports, on a tout.
2: Odile Morin, elle, est prête à changer ses plans en Europe s'il le faut.
1: Il faut être flexible. Je pense que ça fait partie du voyage aussi, là, d'être capable de montrer cette flexibilité-là puis d'être prêt à modifier... Je me suis lancé des idées à droite, à gauche. J'ai vérifié pour partir à Rome. Les billets, on sait, en Europe, les billets pour voyager à l'intérieur de l'Union européenne, tout ça, c'est quand même vraiment très abordable. J'ai vérifié ça, j'ai regardé, mes enfants auraient aimé aller au bord de la mer, j'ai regardé pour aller à La Rochelle, écoutez, j'ai regardé un petit peu partout. J'ai pas vraiment de restrictions à part le retour sur Bordeaux pour reprendre mon vol de retour.
2: Une flexibilité dont les voyageurs devront probablement continuer de faire preuve dans l'avenir. Sandra Williams, Radio-Canada, Montréal.

0: Vous venez d'entendre le premier camionneur à avoir traversé aujourd'hui le pont Gordie Howe qui relie Windsor au Canada à Détroit aux États-Unis. Un camionneur qui n'a pas pu réprimer sa joie donc. Le pont qu'on peut maintenant emprunter a été complété il y a des mois déjà, mais vous le savez, hein, les tensions commerciales entre Ottawa et Washington ont retardé son ouverture. Catherine Brulotte, bonsoir.
1: Bonsoir.
0: Pour les industries de l'auto et du transport, l'attente a donc été longue.
1: Oui, pourtant, les traversées ont commencé lentement aujourd'hui. On sait que ce troisième point d'entrée-là entre Windsor et Détroit, il était très attendu. Le pont Ambassadeur, qui est vieillissant, les péages sur ce pont privé-là aussi sont devenus trop chers selon les compagnies de transport. Le tunnel, lui, en plein centre-ville, il ne permet pas le passage de poids lourds par Windsor. Donc, le nouveau pont, qui comporte 24 voies d'inspection du côté de l'Agence des services frontaliers canadiens, eh bien, il comporte les plus récentes technologies en matière d'inspection et ça devrait permettre aussi d'économiser du temps au passage de la frontière. On prévoit finalement qu'il y aura 400 camions qui pourraient traverser chaque heure lors des saisons les plus fréquentées, près de 300 milliards de dollars de marchandises qui vont être transportées de part et d'autre. Donc, un moment important sur le plan économique, mais aussi sur le plan symbolique. Vous savez, il y a eu cette célébration toute canadienne à Windsor. J'y étais vendredi. Mm-hmm. Il y avait une trentaine de membres de la famille de Gordie Howe également. Eh bien, aujourd'hui, le premier véhicule à avoir traversé le pont, c'était une voiture avec au volant le petit-fils de Gordie Howe, Gordie Howe.
2: He was such a people person. And I hope that they just feel that sense of something grounded, something very... humanistic.
1: Il affirme que son grand-père, eh bien, il aimait beaucoup les gens, il était un humaniste, il aimait rendre les gens unis et espère que les gens qui vont traverser le pont vont être inspirés par ces valeurs qui ont fait la renommée de son grand-père.
0: Mmh. Et il y a des élus américains qui ont réagi à l'ouverture, Catherine?
1: Les déclarations de l'ambassadeur américain au Canada, Pete Ostra, la mairesse de Détroit aussi, Mary Sheffield, qui ont été publiées, ils abordaient pour le premier la prospérité économique de Détroit et des États-Unis en particulier. Pour la seconde, la collaboration historique entre les deux villes, les deux régions. Le président de l'association francophone Bonjour Détroit, Sean Gordon, espère lui que l'ouverture du pont, ça marque un renouvellement des relations transfrontalières dans la région.
3: C'est bien parce qu'on peut... améliorer l'échange des marchandises entre le Canada et les États-Unis. Et ça augmente aussi l'économie à Détroit.
1: Les cyclistes et les piétons vont eux aussi pouvoir traverser la frontière sur ce pont-là. Et dans la région, ça ne s'est pas vu depuis près de 50 ans. Il fallait prendre un autobus. Par contre, pour ça, il faudra attendre jusqu'au 5 août.
0: Catherine Brulotte qui nous parlait de Toronto. Merci beaucoup.
1: Au revoir.

Vous avez peut-être entendu parler de requins qui ont été aperçus au large des îles de la Madeleine cet été. Encore cette fin de semaine, un troisième requin blanc a été détecté près de l'île Brion. Ces grands prédateurs sont de plus en plus présents dans

0: les eaux autour du Québec. On en recense en fait maintenant 4 en eau québécoise. Est-ce qu'on doit s'habituer à leur présence? Eh bien, pour en parler, je joins Sandra Gauthier. Elle est directrice générale d'Exploramer, un musée scientifique à Sainte-Anne-des-Monts, en Gaspésie, qui se spécialise dans l'information sur le milieu marin du Saint-Laurent. Bonsoir, Madame Gauthier.
1: Bonsoir.
0: Alors, vendredi, il y a une femelle requin blanc de 457 kg qui a été localisée au nord-est des îles de la Madeleine. C'est le troisième cet été dans ce seul secteur-là. Est-ce qu'on doit se surprendre de leur présence?
1: Non, pas du tout. En fait, c'est une présence qui a toujours été là. En fait, on a toujours vu des requins blancs dans le Saint-Laurent. On a l'impression d'en voir beaucoup plus depuis quelques années. Mais là, aujourd'hui, là, juste au moment où on se parle, là, moi, je vois sur les eaux du Saint-Laurent 5 requins blancs tagués là, qu'on a ici au Québec en ce moment.
0: Vous voyez ça comment? Expliquez-nous.
1: Il existe une application américaine, en fait, qui s'appelle Shark Tracker. Donc, un groupe de scientifiques là-bas qui a mis en place certaines balises sur des requins, donc des balises qui permettent d'avoir un repère satellite. Et puis, on peut suivre ces requins-là. Donc, quand je dis qu'on a l'impression d'en voir plus dans les dernières années, c'est qu'il y a de plus en plus de requins qui ont les tags. Et donc, ça nous permet de les voir là, sur l'application en direct, chacun à partir de nos téléphones.
0: Et là, vous dites, d'accord, en fait, il y en a 5 qui sont près
1: dans les eaux québécoises.
0: D'accord.
1: Ouais.
0: Où sont-ils?
1: Ben, on en a 3 autour des îles de la Madeleine. Il y en a un près de Rivière-aux-Renards dans le secteur Gaspé. Et puis, il y en a un qui est en ce moment, là, il était pas là ce matin, donc, je viens d'ouvrir l'application et de voir, là, il se situe en ce moment entre Gaspé et l'île d'Anticosti. Donc, on devrait le voir arriver sur nos côtes, là, dans les prochaines heures.
0: Bon. Alors, moi, si je vous écoute puis je suis en Gaspésie et que j'entends qu'il y a un requin blanc qui s'approche des côtes, j'ai peut-être une petite inquiétude. Est-ce qu'on doit craindre les attaques des requins blancs?
1: On n'a pas vraiment de soucis à se faire dans le sens où on n'est pas la proie ciblée des requins blancs. Sauf qu'un requin blanc, c'est un animal sauvage qui est ici dans nos eaux pour se nourrir. Et donc, son seul moyen, lui, d'aller toucher la nourriture, c'est avec sa gueule. Donc, faut quand même rester prudent. Donc, si on sait qu'il y a des requins blancs dans le secteur, s'il y a des phoques dans le secteur aussi, ben on essaie d'être un peu plus prudent puis peut-être d'aller dans les moins grandes profondeurs.
0: C'est-à-dire d'éviter de se baigner, par exemple?
1: Ouais, ben en fait, tout ce qui est usage du Saint-Laurent, donc baigner, plonger, kayak, kitesurf et tous ces usages-là. Et aussi un comportement qu'on a commencé à remarquer dans les années passées, c'est des gens qui font de l'appâtage de requins. Donc, on essaie de les appâter pour essayer d'avoir des photos, des vidéos, un peu sensationnalistes. Donc ça, c'est un comportement qui est très, très à risque et qu'il faut absolument pas faire.
0: Oui, parce que j'imagine qu'après, les requins vont encore plus souvent revenir. Donc, on veut pas leur donner envie de revenir non plus. Surtout pas si ce sont des appâts, là. Ce sont pas des animaux dans leur secteur naturel. Parce qu'en fait, c'est ça qui les attire ici. C'est la présence des phoques.
1: C'est la présence des phoques. On a un garde-manger, nous, qui est bien plein en ce moment. Donc, le fait qu'on ait beaucoup de nourriture à leur offrir. Puis le fait aussi, hein, faut pas se le cacher, que les changements climatiques ont apporté des changements dans la température de l'eau. Ben, ça devient un peu plus clément, un peu plus confortable pour eux d'être ici. Donc, on les voit monter un peu plus haut qu'avant.
0: C'est ce que j'allais vous demander. Donc, le réchauffement des eaux, c'est un facteur qui contribue aussi à les attirer, puis probablement sur une plus longue période aussi.
1: Exactement. On les voit arriver un peu plus tôt. Là, moi, je les suis depuis plusieurs années. Puis à chaque année, on dirait qu'ils arrivent encore un petit peu plus tôt que l'année passée. Donc, oui, effectivement. Et on devrait les voir dans nos eaux là jusqu'au début de l'hiver, là, jusqu'à la fin de l'automne, on va dire.
0: Bon, mais il n'y a pas que des requins blancs dans les eaux du fleuve, dans les eaux québécoises. Quelles autres espèces est-ce qu'on retrouve?
1: Ben, en fait, il y a 8 espèces de requins là qu'on connaît comme résidents ou comme visiteurs occasionnels du Saint-Laurent. À part le grand requin blanc, il y a le requin pèlerin, il y a le requin du Groenland, il y a l'aiguillat noir, il y a l'aiguillat cobain, il y a le requin bleu, le requin taupe bleu et il m'en manque un qui est le requin marèche. Voilà.
0: Bravo! Et on ajoute à ça des raies aussi. J'ai appris ça en me documentant pour cette entrevue. Il y a des raies donc qui viennent dans nos eaux maintenant.
1: Ben, en fait, ils ont toujours été là aussi. En fait, tous ces animaux-là sont des espèces normales dans le Saint-Laurent. Il y en a aucune.

0: quand même près de 2 mètres. Donc, c'est quand même un requin avec une bonne mordée là, si on passe à côté de lui. Mais il n'y a aucun requin qui a un intérêt à croquer un humain parce qu'on n'a pas assez de chair. On a trop d'os, pas assez de chair pour lui. Donc, si un requin mordait par inadvertance un humain, ce serait vraiment une erreur de sa part. Il va pas le manger, il va le recracher puis il va aller essayer de trouver autre chose. C'est vraiment pas le but, là, ni pour lui, ni pour nous, hein, on s'entend.
1: On s'entend là-dessus, on est tout à fait d'accord. Puis on le sait tous, là, le cinéma a dépeint une image des requins qui a marqué les esprits, qui a alimenté la peur. Donc, on ne cède pas à la panique, mais on est prudent. C'est ce que je retiens de cet entretien.
0: Exactement, exactement. On essaie de pas être dans un endroit où il y a trop de phoques. Si on le sait qu'il y a des requins dans un secteur, ben on essaie d'être extrêmement prudent, pas aller trop creux aussi. Puis au niveau, là c'est sûr que les requins qui sont tagués, on les voit sur l'application, mais ils sont pas tous tagués, donc ça demande quand même d'être vigilant.
1: Et en terminant, je voulais vous demander un petit mot sur le projet que vous avez de nouveau pavillon qui est dédié au requin du Saint-Laurent à Exploramer. Qu'est-ce que c'est, en quelques mots, l'objectif derrière ce projet-là?
0: Ben, en fait, c'est vraiment de faire un pavillon de recherche et d'éducation sur les requins du Saint-Laurent qui va être annexé ici au musée Exploramer. Donc, les travaux sont commencés, le trou est creusé, on va couler le solage au retour des vacances de construction, mais l'objectif, c'est vraiment d'avoir un lieu où la population va pouvoir se sensibiliser puis apprendre au niveau des requins et des raies du Saint-Laurent. Mais aussi, c'est un lieu mutualisé pour tous les chercheurs de l'Est du Canada pour mener des travaux sur les requins. Donc, ça va être un lieu où on aura beaucoup de chercheurs qui seront là en résidence. On aura des requins vivants à l'intérieur du bassin aussi, les plus petits requins du Saint-Laurent. Et puis, beaucoup d'expositions muséales là, qui vont tourner, un laboratoire éducatif. Et notre objectif sera aussi de faire un peu de science citoyenne puis de demander à la population de travailler avec nous pour recenser les observations de requins et pour récupérer les carcasses de requins morts ou échoués sur les berges.
1: Notre invitée, Sandra Gauthier, est directrice générale d'Exploramer à Sainte-Anne-des-Monts, en Gaspésie. Merci beaucoup pour ces explications.
0: Merci à vous.
1: Au revoir.

0: On revient à Montréal maintenant et on retourne dans le temps, en 1976. Le lutteur de l'ex-URSS, Anatoly Baïkov, remportait l'or aux Jeux olympiques. Quelques années plus tard, ce natif de Sibérie a décidé de plier bagages pour s'installer dans la métropole. Il y vit maintenant dans l'anonymat depuis une quinzaine d'années et notre collègue Jean-François Poirier l'a retracé à l'aube du 50e anniversaire de ce mémorable événement.
1: Do you say Baïkov or Baïkov?
2: Baïkov.
1: Anatoly Baïkov est habitué de passer inaperçu.
2: Remember moment. Final.
1: Mais le voilà au stade olympique avec sa médaille d'or gagnée en 1976, ici même à l'épreuve de lutte gréco-romaine. Pour cet homme qui parle juste un peu anglais, c'est un souvenir précieux.
2: It's very expensive souvenir.
1: Le lutteur soviétique, planté au milieu de ce lieu mythique, savoure simplement sa gloire passée à 73 ans. Igor, son meilleur ami ukrainien, l'accompagne. À Montréal, le champion olympique est chez lui. Un secret étonnamment bien gardé.
2: Vraiment, il ne cherche pas de gloire, il ne cherche pas de l'autorité, de notoriété ou quelque chose. Non, il est haut profile comme une personne, il est vraiment très discret.
1: Anatoly, né en Sibérie, s'est établi à Montréal il y a 15 ans. À notre connaissance, il est le seul médaillé d'or des Jeux olympiques de 1976 à vivre ici. Et pourtant, peu de gens connaissent son histoire.
2: Il me disait, Igor, je suis très content que j'ai réussi quelque chose dans ma vie. C'est ça. Il s'est réalisé.
1: Anatoly poursuit son parcours et redécouvre les environs. Fait un court arrêt au salon du 50e. Il soulève la torche olympique, puis se dirige vers la place Nadia, là où il cherche son nom parmi ceux gravés dans la pierre de monument.

0: Oh, ah, le voilà.
1: Voilà.
2: Ce touriste français est surpris de croiser sur son chemin un médaillé d'or d'il y a 50 ans.
3: Je suis très heureux, par le hasard, de vous rencontrer.
2: C'est au centre Pierre Charbonneau qu'il a triomphé. Rendu à l'intérieur, Anatoli est ému.
4: Pour le Pierre Rosier, c'est la première fois depuis 50 ans qu'il est ici. C'est les endroits de mémoire.
2: Sa carapace d'homme dur s'effrite soudainement, rattrapée par les années qui ont passé.
4: Historia. History is history. On ne peut pas même rêver de ça, c'était loin de ça.
5: Это воспринимается как на Луну я прилетел.
4: C'est comme un voyage sur la Lune.
2: Regarder la vidéo de son combat dans cette enceinte ravive la flamme du lutteur en lui.
0: Was it your best fight of your life?
2: Anatoli estime qu'il s'agit de son meilleur combat à vie. Il a battu le champion olympique en titre.
4: Against Olympic champion who was before.
2: Une médaille d'or à Montréal qui sera suivie par une autre d'argent aux Jeux de Moscou en 1980.
0: À son âge, il est en pleine forme. Est-ce qu'il sera encore capable de livrer un combat?
4: Il dit, si je prendrais 6 mois d'entraînement,
0: ah oui?
4: Avec n'importe qui, j'aurais pu participer.
2: L'un des coéquipiers d'Anatoli, médaillé d'or lui aussi, viendra le rejoindre cet été pour célébrer ce 50e anniversaire et la victoire soviétique.
0: USSR, hein?
2: Jean-François Poirier, Radio-Canada, Montréal. USSR.

0: Un pilote de ligne reconverti en avocat pour des raisons écologiques. Oui, c'est possible. Et c'est ce qu'a vécu Ian Woodcock. Dans le cadre de notre série « Changer de vie » qu'on vous présente en collaboration avec les médias francophones publics, la journaliste Dominique Chauffat de la Radio-Télévision Suisse nous amène dans le palais de justice de Genève à sa rencontre, quand les convictions deviennent un moteur de changement.
1: Vous laisserez passer le contrôle de sécurité, s'il vous plaît, et ensuite attendre dans la cour.
2: Parfait, merci beaucoup.
1: Je vous en prie.
3: Alors oui, on a régulièrement des audiences ici, ouais, c'est sûr. Alors ici, c'est exclusivement, je dirais, les audiences pénales. Et du coup, c'est toujours un moment, alors un peu tendu. La dernière interruption, si le jugement est rendu le jour même, on attend une demi-heure devant la porte de la salle d'audience que le verdict soit rendu. C'est toujours quelque chose d'assez intense.
2: Ian Woodcock a reçu son brevet d'avocat en février après un stage de 18 mois où il a pu accompagner d'autres avocats plus expérimentés ou alors assumer seul le travail de la défense. Il nous explique l'élément déclencheur qui l'a fait quitter ses habits de pilote de ligne pour se retrouver en robe d'avocat.
3: C'était une sorte de mosaïque d'éléments qui, petit à petit, m'ont fait comprendre, premièrement, la gravité de l'effondrement écologique, à travers des lectures, des interviews d'experts. Le déclic, c'était un article de journal avec un ancien consultant chez Boston Consulting, je crois. Il avait son portrait dans le journal Le Temps. Il avait, du jour au lendemain, tout plaqué, parce qu'il pouvait plus contribuer à ce que lui considérait être un capitalisme prédateur, et puis toujours plus de profit, toujours plus d'argent, au détriment de, notamment, la planète. Puis après, il a rejoint la grève pour le climat. Je me suis dit, tiens, mais en fait, c'est possible, des gens quittent vraiment leur métier du jour au lendemain. Et ce genre de choses m'ont montré la voie pour moi aussi avoir le courage, oser faire le pas et puis quitter le monde de l'aviation.
2: Il en faut pourtant du courage pour tourner le dos à un métier qu'on aime vraiment. On quitte le palais de justice pour grimper sur la colline de la Treille, un lieu qui nous offre une vue panoramique sur toute la ville de Genève. Et en point de mire, on peut apercevoir les avions qui atterrissent et qui décollent. C'est avec cette vision parfois un peu nostalgique que Ian Woodcock nous parle de sa passion pour l'aviation.
3: C'est marrant parce que depuis que j'ai quitté la profession, je regarde à nouveau les avions comme je les regardais avant de commencer le métier avec tout autant de fascination et d'émotion en fait. Je trouve ça malheureusement, j'ai envie de dire, très très beau parce que c'est quelque chose de magnifique, l'aviation, les avions qui volent, ça me fascine toujours et encore plus depuis que j'y suis plus en fait.
2: C'est un rêve d'enfant en fait.
3: Ah, c'est un rêve de gosse depuis toujours. J'ai toujours demandé à ma maman de m'expliquer quand ça a commencé. Elle est incapable de le dire. J'ai toujours dit que je voulais faire ça, qu'un jour je ferais ça et j'ai eu la chance de pouvoir le faire pendant plusieurs années. Ouais.
2: 13 ans, Ian Woodcock a été pilote de ligne pendant 13 ans auprès de la compagnie suisse, sur le court courrier, puis sur le long courrier. Et oui, il en parle toujours avec beaucoup d'engagement.
3: Chaque aller-retour dans une ville vient avec des nouveaux collègues qu'on rencontre pour la plupart la première fois au briefing. Et du coup, il y a vraiment zéro monotonie. Chaque vol est différent, la météo est différente, les passagers sont différents, les conditions sont différentes. Pouvoir soi-même diriger l'avion dans le ciel en trois dimensions, c'est quelque chose que j'ai toujours trouvé magique et sympa.
2: Bah aujourd'hui, on l'entend, hein, c'est un petit peu venteux ici. Et le vent, justement, c'est l'un des paramètres qui change tout quand on est pilote. Est-ce que ça vous manque ?
3: Ça me manque terriblement, à un tel point que j'ai même téléchargé un simulateur de vol sur l'ordinateur pour de temps en temps pouvoir encore me leurrer en faisant croire que je pilote encore des avions. Mais quand même ça me manque, le choix d'avoir quitté le milieu, je le regrette absolument pas. Au vu de la situation actuelle et puis des projections en ce qui concerne le réchauffement climatique, je pense pas qu'un jour je repiloterai un avion, sauf pour des ONG qui fait partie de cette aviation qu'on devra toujours avoir. Mais l'aviation commerciale, l'aviation de ligne, ça, non.
2: On l'entend, la conviction est très forte, puissante, suffisante pour inciter à dévier d'une trajectoire rectiligne, toute tracée dans les airs. Heureusement, parce qu'un tel changement de cadre professionnel reste très exigeant.
3: J'ai repris les études à côté de mon ancien emploi, avant même d'avoir l'idée de changer de carrière. J'ai recommencé les études uniquement par pur intérêt pour le droit. Et de fil en aiguille, plus j'avançais dans les études, plus le droit me plaisait. Et en même temps, plus je réalisais en fait que l'effondrement écologique était quelque chose de sérieux et dangereux. Cette combinaison a fait que, ayant un plan B, ayant une autre voie qui me plaisait presque tout autant, je me suis dit que mon fils qui est né maintenant, à l'époque il n'était pas né, mais moi je me suis toujours demandé quand il aura 15 ans et que la planète sera dans un état encore plus compliqué qu'aujourd'hui, je me voyais pas le regarder dans les yeux puis lui dire oui papa, il a continué à voler et à polluer alors qu'il avait un autre choix. Je suis pas en train de dire que tout le monde doit faire comme moi, tout le monde ne peut pas faire comme moi. Et le sacrifice était grand, mais il n'était pas non plus hors norme, dans le sens que maintenant je suis vraiment dans un milieu qui me plaît aussi.
2: Vous avez en fait eu deux passions dans votre vie.
3: Alors le droit me passionne, oui, c'est le bon terme. Après, les passions, j'ai envie de dire, sont pas comparables. La passion de l'aviation reste quand même une sorte de rêve. Et puis le droit, c'est une passion, on peut le dire comme ça.
2: Pas au même niveau, quoi.
3: Pas tout à fait au même niveau, non. Bah, déjà, les avions volent plus haut.
0: C'était un reportage de Dominique Chauffat.

Vous avez sûrement reconnu I Wish, grand succès de Stevie Wonder, tiré de l'album Songs in the Key of Life, un album qui est paru en 1976. Pourquoi est-ce qu'on vous fait écouter ça? Eh bien, parce que la légende du funk et du R&B va faire paraître, c'est confirmé, l'an prochain, Through the Eyes of Wonder, un nouveau disque composé de chansons inédites, dont certaines datent de l'époque de cet album, sont plus populaires en carrière.

Et c'est sur cette air de Stevie Wonder qu'on va vous laisser ce soir. Merci beaucoup d'avoir été des nôtres au nom de toute l'équipe. Je m'appelle Julie Dufresne et je vous retrouve demain soir à la même heure avec grand plaisir. Bonne soirée.

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2: Bonjour, ici Greta Juris. En Colombie-Britannique, les autorités pourront compter sur de l'aide supplémentaire pour combattre les feux de forêt. Une vingtaine de pompiers du Yukon et une soixantaine d'autres de l'Alberta sont attendus aujourd'hui. La semaine prochaine, 114 pompiers du Mexique devraient se joindre aux efforts de lutte contre les feux de forêt dans la province. Il y en a actuellement un peu plus de 140 brasiers, dont 51 non maîtrisés dans la province. Pendant ce temps, en France, la météo favorable a permis de contenir certains des incendies qui font rage au pays. Le président Emmanuel Macron, en visite à Bordeaux, a confirmé que plusieurs feux se sont stabilisés. Selon un pompier français, les aléas de la météo influenceront beaucoup la progression des feux.
3: Il y a qu'un truc qui peut nous aider, c'est des beaux orages de pluie. Mais ça, on n'y croit pas parce qu'en fait, c'est pas trop l'ordre du jour. Donc voilà. Et après, on redoute les orages secs, par contre, derrière, qui, eux, avec les éclairs, vont nous rallumer. Donc du coup, ça va refaire encore des redéparts de feu. Et voilà, quoi.
2: Des centaines de milliers de personnes ont dû être évacuées dans les derniers jours dans la Gironde, une région dans le sud-ouest de la France. Et en Espagne maintenant.
4: À partir de pocas horas, en los próximos días.
2: Le Premier ministre Pedro Sanchez a appelé hier les citoyens à redoubler de prudence en raison d'une nouvelle vague de chaleur qui va s'abattre sur le pays. Son ministre de l'Intérieur affirme que les prochaines heures seront déterminantes. Les importants incendies qui sévissent depuis plusieurs jours près de Madrid ont ralenti, mais restent bien actifs selon les autorités. Aux États-Unis maintenant, près de 350 000 Haïtiens et 6 000 Syriens ont perdu hier leur statut de protection temporaire qui leur permettait de demeurer légalement au pays. La situation est due à une décision le mois dernier de la Cour suprême des États-Unis qui a entériné la politique d'expulsion massive menée par l'administration Trump. Ici, la directrice générale de la Maison d'Haïti à Montréal, Arcelle Apollon, indique recevoir de nombreux appels en lien avec le dossier.
5: Depuis la décision de la Cour suprême américaine qui date du 24 juin de mettre fin au TPS, on reçoit des appels constamment, des gens qui nous appellent pour valider comment ils peuvent faire venir des membres de leur famille, qu'est-ce qu'ils doivent faire, quels documents est à remplir, tout ça. Donc nous, on les oriente en ce sens, mais effectivement, les gens nous partagent leur angoisse, leur stress.
2: Les autorisations de travail des personnes qui se trouvaient sous ce statut de protection temporaire sont quant à elles échues depuis vendredi. Et toujours aux États-Unis.
6: BP's coming, he'll tell you. If I didn't get involved and if I didn't blow up.
2: Donald Trump accueillera aujourd'hui le premier ministre israélien Benjamin Netanyahou à la Maison-Blanche. La relation entre les deux pays s'est dégradée depuis le début de la guerre en Iran. Le dirigeant américain n'a pas inclus Israël lors de la négociation du protocole d'accord conclu avec Téhéran. Les États-Unis aimeraient mettre fin rapidement à la guerre afin que soit rouvert le détroit d'Ormuz, tandis qu'Israël préférerait maintenir la pression sur l'Iran. Donald Trump doit aussi recevoir le président ukrainien Volodymyr Zelensky cet avant-midi. Le pont Gordie Howe, qui crée un troisième lien routier entre l'Ontario et le Michigan, a accueilli ses premiers véhicules hier. L'ouverture de la structure est accueillie avec enthousiasme par le secteur du transport, qui voit un gain important pour les camionneurs et les entreprises des deux côtés de la frontière. Catherine Brulotte a préparé ce qui suit.
7: Premier camionneur à traverser le pont Gordie Howe, Jim Pereira a du mal à contenir sa joie.
8: It was just an event that'll be in the back of my mind forever.
7: Le moment est historique selon lui. Plus du tiers des marchandises échangées entre le Canada et les États-Unis pourraient transiger par la nouvelle infrastructure, environ 300 milliards de dollars par année en échanges commerciaux. Avant même l'ouverture officielle du pont, c'est le petit-fils du joueur de hockey qui l'a traversé en voiture.
9: I hope that they just feel that sense of something very humanistic.
7: Aussi nommé Gordie Howe, il espère que l'humanisme et l'esprit d'entraide qui ont fait la réputation de son grand-père inspireront les personnes qui vont traverser le pont portant leur nom.
9: Feels very important for, I guess, the time that we're living in right now.

0: L'ouverture du pont a aussi été soulignée par des déclarations de l'ambassadeur américain au Canada, Pete Hoekstra, et de la mairesse de Détroit, Mary Sheffield, abordant la prospérité économique de la région. À compter du 5 août, il sera aussi possible pour la première fois en près de 5 décennies dans la région de traverser la frontière à pied ou à vélo en utilisant le pont Gordie Howe. Ici Catherine Brulotte, Radio-Canada, Toronto.
1: Et en terminant, le champion olympique et champion du monde en titre au lancer du marteau, Ethan Katzberg, a ajouté une médaille d'or des Jeux du Commonwealth à son palmarès. Le Canadien a écrasé la compétition avec un jet de 40,97 mètres dès son premier lancer. Son coéquipier, Rowan Hamilton, a remporté le bronze. Il s'agit de son meilleur résultat en carrière. Et voilà, c'était les informations de Radio-Canada. Excellente journée à notre antenne.
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Et oui, aujourd'hui, ben vous l'avez entendu, on est à l'école Champlain, on est à Moncton pour répondre à des questions, des belles questions sur les fleurs, les papillons, les coccinelles. Qu'est-ce qui explique les diverses couleurs et odeurs des fleurs? Pourquoi certaines personnes pensent que si on touche l'aile d'un papillon, ben le papillon va perdre sa couleur? Première fois qu'on nous pose une question là-dessus, est-ce que les plantes communiquent entre elles? Et finalement, est-ce que les coccinelles jaunes pourraient nous empoisonner?

0: Alors, bonjour tout le monde. Après un très bel épisode de Moteur de recherche hier à la station de Radio-Canada Moncton, on est à l'école Champlain. On est très content d'ici. Un super bel accueil d'ailleurs aujourd'hui, tant du personnel enseignant, le personnel de soutien et les élèves. On est dans une classe de 7e année. Donc, au Québec, 7e année, c'est quoi? Secondaire 1-2 dans ce coin-là? Et on est très content d'avoir en onde avec nous des gens pour qui je pense que c'est la première expérience de radio. On a Alexandre Godin et Damien Savoie. Salut les gars!
1: Salut.
0: Vous avez des très bonnes questions. Alexandre, c'est quoi ta question aujourd'hui?
1: Pourquoi certaines personnes pensent-elles que si l'on touche l'aile d'un papillon, le papillon va perdre sa couleur?
0: Très bonne question. Damien, toi, ta question, c'est quoi?
2: Qu'est-ce qui explique les diverses couleurs et odeurs des fleurs?
0: Ah, wow, OK. Puis on a des spécialistes pour parler de ça. Gaétan Moreau et Mélanie Jean, bonjour à vous deux.
3: Bonjour.
0: Gaétan, Mélanie, qui est professeure en écologie végétale ici à l'Université de Moncton, spécialiste des mousses, Mélanie?
4: Oui.
0: Qu'est-ce qui t'a donné le goût d'étudier les mousses?
4: C'est arrivé un peu par accident, où un jour je me suis retrouvée dans un projet où on devait travailler sur les mousses, puis le monde que j'ai découvert en prenant le temps de regarder ces petites plantes-là de proche, ça m'a complètement fascinée, puis j'ai décidé de réorienter ma carrière pour les étudier plus.
0: Et donc, on va parler non pas des mousses ce soir, mais des fleurs, parce que c'est quand même pas loin. Ben, c'est loin, puis c'est loin, puis c'est pas loin en même temps. On a Gaétan Moreau aussi. Bonsoir. Bonjour, Gaétan.
3: Bonsoir, monsieur.
0: Spécialiste de l'entomologie judiciaire, donc toutes les bébites qui font leur nid dans des cadavres, c'est
3: ça? Exactement. Tout ce qui tourne autour d'un cadavre.
0: J'espère qu'on va avoir d'autres questions, parce qu'on t'a déjà reçu pour parler de ça à l'émission. C'était
3: toujours content de parler de cadavres.
0: Alors voilà, l'invitation est lancée pour d'autres questions. Donc, on va commencer avec notre première question du jour.
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0: Bonjour Damien.
1: Bonjour.
0: Alors, question. Ça, c'est la couleur des odeurs des fleurs qui t'intéresse.
1: Oui.
0: Pourquoi?
1: Je sais pas, j'ai toujours pour qu'est-ce que ça explique qu'ils sont comme ça.
0: Ben oui, puis c'est vrai que c'est très diversifié. Il y a des odeurs qui sont diversifiées aussi également. On va en discuter avec Mélanie Jean, professeure associée en écologie végétale ici à l'Université de Moncton, spécialiste des mousses, mais aussi des plantes en général. Bonjour Mélanie.
4: Bonjour.
0: Qu'est-ce qu'on peut dire pour expliquer la diversité de la couleur et des odeurs des fleurs?
4: Oui, ben effectivement, c'est une

0: très bonne observation que tu as fait, Damien. Les fleurs viennent dans toute une panoplie de couleurs et d'odeurs. Puis c'est pas dû au hasard, en fait. Une grosse raison qui explique toute cette diversité-là, en fait, c'est que beaucoup de plantes ont besoin de pollinisateurs pour se reproduire. Des choses comme des insectes, des oiseaux, des fois des chauves-souris ou toutes sortes d'autres animaux. Et donc, les fleurs sont colorées et ont des odeurs dans le but d'attirer ces animaux-là pour les aider à se reproduire.
1: Est-ce qu'on peut dire qu'il y a certaines couleurs qui attirent certaines bibites, par exemple les abeilles, ça serait quoi les genres de couleurs qui attirent les abeilles?
0: Ben c'est ça, il y a différentes couleurs, puis chaque type de pollinisateur va avoir des couleurs préférées, un peu comme nous les humains, il y a certaines couleurs qu'on préfère versus d'autres. Par exemple, les abeilles vont beaucoup aimer les couleurs qui sont plus dans le bleuté. Puis les abeilles sont aussi capables de voir des couleurs que nous, en tant qu'humains, on n'arrive pas à voir. Entre autres, il y a des fleurs qui produisent des pigments qui vont refléter les rayons ultraviolets. Nous, on les voit pas du tout, mais les abeilles, elles, vont être capables de voir ces signaux-là puis vont pouvoir viser les fleurs qui les attirent à travers ça.
1: Maintenant, les odeurs sont super diversifiées. Je sais pas, avez-vous déjà senti des fleurs qui sentent pas bon?
2: Oui. Un petit peu.
1: Ouais.
2: Pas souvent.
1: Pas souvent, mais ça existe quand même. Puis des fois, ça, c'est les fleurs que Gaétan aime beaucoup parce que il y a des fleurs qui sentent le pourri.
0: Oui.
1: Pourquoi c'est si diversifié? Il y a des fleurs, je veux dire, on se tanne pas de les sentir, puis d'autres, ça sent des cadavres en décomposition.
0: Ben, c'est exactement le même principe que pour les couleurs. C'est une forme de communication que les plantes et leurs fleurs ont développée pour communiquer avec leurs pollinisateurs. Puis différents pollinisateurs vont être attirés par différentes odeurs. Les abeilles, par exemple, vont aller vers des odeurs plus sucrées. Ça, c'est plus des fleurs qui vont sentir bon. Alors que certaines fleurs qui vont être pollinisées par des espèces de mouches, ben vont imiter un peu une odeur de d'animaux en décomposition parce que c'est le genre de choses qui va attirer ces mouches-là.
1: Ouais, mais en fait, ce qui est intéressant de noter, s'il y a des fleurs qui sentent très bon, qui vont aller attirer des abeilles, d'autres qui sentent les cadavres pour les mouches, ça veut dire, Mélanie, que fleurs et insectes, ça c'est intéressant de le souligner parce qu'on n'y pense pas souvent, ça a évolué ensemble, c'est une coévolution.
0: Oui, exactement. C'est quelque chose qui est apparu là au fil de millions et de millions d'années où les fleurs et les insectes ou toutes les autres sortes de pollinisateurs, en fait, se sont influencés l'un et l'autre à travers l'évolution, la sélection naturelle. Fait que ça, ce que ça veut dire, c'est que les plantes qui étaient très efficaces pour bien attirer leurs pollinisateurs grâce à leur couleur et leur odeur arrivaient à plus se reproduire. Et en échange, les pollinisateurs qui étaient très bons pour trouver les fleurs, qui essayaient de les attirer, ben avaient accès à des récompenses, des choses comme plus de nectar, plus de sucre, donc ils pouvaient être mieux alimentés.
1: Voilà, ben ça c'est peut-être le titre d'un programme doctoral au complet dont on vient de parler en ces quelques minutes. Très bonne question, Damien Savoie. T'en as une autre tout à l'heure, on va la garder puis on va y répondre dans quelques minutes. Merci beaucoup, Mélanie Jean, d'y avoir répondu. On va maintenant aller du côté de Gaétan Moreau et on va parler d'ailes de papillon.
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1: Alors, maintenant, on va aller avec Alexandre Godin, qui est en septième année ici à l'École Champlain. Je rappelle qu'on est ici. Et donc, c'est une question sur l'aile de papillon et le lien avec la couleur et ce qu'on en reste. Quelle est ta question pour Gaétan Moreau, Alexandre?
2: Pourquoi certaines personnes pensent-elles que si l'on touche l'aile d'un papillon, le papillon va perdre sa couleur?
1: Très intéressant ça, Gaétan, spécialiste en entomologie. D'où ça vient la couleur de l'aile d'un papillon?
4: Ben, en fait, si vous posez le doigt sur l'aile d'un papillon, vous allez vous retrouver qu'une fine poussière sur le doigt. Cette poussière-là, là, c'est pas comme de la peinture qu'on gratte sur un mur, par exemple. C'est en fait la nanostructure même qui produit la couleur, parce qu'il faut comprendre que les couleurs des papillons sont produites par des structures qui sont excessivement complexes, qui sont situées à la surface des ailes, qui ressemblent à des écailles. Et sur ces écailles-là, en fait, la lumière va être reflétée d'une façon étrange, ce qui va nous donner des couleurs des fois très profondes. Par exemple, si vous regardez un papillon qui est vert métallique, bleu métallique, mauve, c'est en fait la lumière qui est déformée comme par un prisme pour nous donner cette apparence.
1: Donc là, on voit ici autour de nous, là, il y a des pancartes, ouais, avec, bon, il y a la couleur d'ici première qui est orange, c'est un pigment.
4: C'est un pigment.
1: Quand on parle d'aile de papillon, on parle de couleur structurale.
4: Exactement.
1: Pourquoi on parle de... C'est quoi la différence entre un pigment?

0: pigment, puis une couleur structurale.
1: C'est une couleur qui n'est pas produite par l'objet, mais qui est produite par le fait que la lumière est déformée par l'objet.
0: Mm-hmm.
1: On voit ça aussi sur les ailes des coléoptères, des fois qui ont des ailes métalliques vraiment spectaculaires. Là. C'est des couleurs qu'on va dire structurales. Puis en fait, ces couleurs-là vont des fois disparaître quand l'animal va mourir.
0: Si on touche une aile de papillon, d'ailleurs, est-ce que, Alexandre, t'as touché des ailes de papillon pour voir ça? Est-ce que c'est arrivé?
2: Non, je pense pas que ça m'est déjà arrivé.
0: Moi, ça m'est déjà arrivé d'en toucher, puis là, tu restes avec un petit quelque chose là, sur une petite poussière. Est-ce que c'est dangereux pour le papillon, ça?
1: Ben, en fait, non. Parce que les papillons, ils vont perdre des écailles tout le long de leur vie. Lorsqu'ils vont sortir de leur chrysalide, lorsqu'il va pleuvoir, lorsqu'ils vont se frotter sur la végétation, lorsqu'ils vont se faire courir après par un prédateur, ils vont toucher à des objets, puis à ce moment-là, ils vont perdre des écailles. Et en fait, on peut juger hein, de l'âge d'un papillon, des fois, juste en regardant les écailles qui restent. Parce qu'un vieux papillon...
0: Il y en a perdu pas mal, là.
1: Ben, il va avoir une différence, la coloration va être moins belle, un peu plus terne à ce moment-là.
0: Est-ce que si on les touche, en fait, les papillons, on peut même non seulement les toucher, mais on peut les marquer. Par exemple, les papillons monarques, on peut leur mettre un petit, carrément un marqueur sur les ailes pour les suivre. Ça les dérange pas, ça?
1: Ben, dans le contexte scientifique, effectivement, c'est quelque chose qu'on fait. On va attraper les monarques avec nos filets à papillons classiques. Et là, on va venir les saisir par la partie supérieure de l'aile où il y a moins d'écailles. On va essayer d'éviter de toucher la partie colorée. Et on va venir apposer un tag sur la partie en bas. Puis ça a été incroyable là, comme projet de recherche là, qui ont été développés pour suivre les papillons monarques. Parce qu'avant, on savait pas où ils allaient. On savait pas quel chemin ils suivaient. Mais avec les tags comme ça, on récupère les papillons qui sont morts un peu partout. Puis on est capable de savoir, ah, ce papillon-là a été tagué au Nouveau-Brunswick, a été tagué dans le sud de l'Ontario. Et là, on peut suivre la voie de migration. Puis c'est comme ça qu'on a découvert les multiples voies de migration que le monarque utilise et les endroits où il va. Mais en faisant ça, effectivement, lorsque vous libérez le papillon, une fois que vous avez mis le tag, moi je l'ai déjà fait dans la région de Pointe-le-Pro, où c'est un endroit de migration ici au Nouveau-Brunswick.
0: Ouais.
1: Et le papillon, il s'envole par la suite directement au-dessus de l'océan et il vole comme si de rien n'était.
0: Ils s'en vont loin en plus. Hein.
1: Ils font 4000 kilomètres.
0: Ils s'en vont au Mexique.
1: Oui.
0: Pointe-le-Pro, Mexique.
1: C'est une...
0: Comme certains humains.
1: Et ils traversent des grandes parties, là, des fois sans se poser. Là,
0: c'est incroyable.
1: Directement
0: c'est incroyable. Ça nous prendrait une question sur les monarques, juste pour parler de ça. Gaétan Moreau, je pense que j'avais pas donné votre titre. Vous êtes professeur en écologie des insectes ici à l'Université de Moncton. Merci beaucoup d'avoir répondu à cette question d'Alexandre
1: Gaudin.
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0: Un sujet dont on se rend pas compte très souvent, puis moi j'aime beaucoup la question de notre ami Damien autour des plantes. Qu'est-ce que tu veux savoir sur les plantes, Damien?
2: C'est qu'ils communiquent entre elles dans la nature.
0: Incroyable. Ça, c'est un domaine tellement large. Mélanie Jean, rebonjour.
4: Oui, bonjour.
0: C'est un domaine non seulement qui est très large, mais qui est beaucoup étudié, hein, la communication des plantes entre elles.
4: Oui, c'est vraiment une excellente question. Il y a beaucoup, beaucoup de travaux qui sont faits à ce sujet-là pour comprendre si et comment les plantes communiquent entre elles. Puis en fait, oui, même si les plantes, elles sont immobiles, tu sais, elles font pas de bruit comme les humains ou les autres animaux, elles ont tout de même des manières de communiquer entre elles à travers des signaux biologiques ou des signaux chimiques.
0: Par exemple, des feuilles d'arbres, on sait que ça peut émettre toutes sortes de choses. Est-ce que on sait que les feuilles d'arbres permettent aux arbres de se parler, entre guillemets, entre eux?
4: Ben oui, d'une certaine manière. La première voie par laquelle les plantes arrivent à communiquer entre elles, c'est par l'émission de ce qu'on appelle des composés organiques volatiles. Donc, par exemple, des arbres, par exemple des érables ou des peupliers qu'on fait pousser dans des pots, si on arrache des feuilles à un des arbres, ben les arbres qui vont être stressés vont émettre des composés dans l'air. Pis ça va avertir les arbres voisins de se préparer. Donc, les arbres voisins vont commencer à fabriquer des composés de défense, donc des molécules dans leurs feuilles pour que les feuilles goûtent moins bon, soient moins faciles à digérer pour limiter les attaques.
0: Puis ça se fait rapidement, là.
4: Quand la
0: feuille a le messager chimique, c'est comme le message d'OK, le fait, rends-toi amer, là, puis c'est ça que l'arbre fait.
4: C'est exactement ça.
0: C'est incroyable. Donc ça, c'est ce qui se passe en haut. Mm-hmm. Quand on coupe un arbre, on se rend compte qu'il y a de la racine, là.

0: Il y en a vraiment beaucoup, beaucoup, beaucoup. J'imagine que ça, c'est un beau canal de communication aussi.
1: C'est ça. Il y a toute la communication qui peut se faire par la voie des airs, mais sont aussi capables de communiquer de manière souterraine. Donc, il y a différentes façons dont les plantes peuvent faire ça. Par exemple, les racines vont produire ce qu'on appelle des exudats racinaires. C'est un peu comme de la
0: des
1: sueur.
0: Quoi? Des exudats racinaires?
1: C'est un peu comme de la sueur de racines, si on veut. donc, vont envoyer des composés chimiques dans le sol. Puis ça peut donner de l'information aux plantes voisines. Il y a des chercheurs au Québec qui ont déterminé qu'il y a certaines espèces d'arbres, donc des peupliers, dont les racines vont se connecter sous terre. Fait que c'est un peu comme si les tuyaux qui transportent l'eau puis la nourriture des arbres, ben ils vont se connecter entre eux. Ça peut servir de un peu comme une autoroute qui va permettre d'envoyer les signaux d'alarme, mais ça leur permet aussi d'échanger de l'eau ou des nutriments quand ils en ont besoin. La troisième manière dont les arbres peuvent communiquer de manière souterraine, c'est que les racines des arbres vont souvent faire des équipes avec des champignons qu'on appelle des mycorhizes. Fait que l'arbre donne du sucre aux champignons. Le champignon aide l'arbre à aller chercher plus d'eau puis de nutriments. Puis ces champignons-là peuvent se connecter entre eux. Ça fait comme un genre de réseau Wi-Fi souterrain entre les arbres.
0: C'est incroyable.
1: Puis les arbres peuvent s'échanger de l'information, des molécules à travers leurs champignons.
0: Fait qu'il y a pas juste les racines qui communiquent entre elles, mais d'autres organismes qui sont pas l'arbre du tout, qui les aident à mieux communiquer aussi.
1: Exactement.
0: Ah ouais. Hein. Puis je pense que tout à l'heure, il y a une affaire qu'on a oublié de dire sur les communications aériennes. Vous savez, souvent c'est des arbres qui sont peut-être loin de nous. On parle des acacias en Afrique notamment qui vont rendre leurs feuilles amères quand ils ont des animaux qui vont les manger. Mais plus proche de nous, il y a du maïs qui lui aussi est capable de communiquer quand il y a des insectes qu'il mange.
1: Oui, c'est ça. Cet exemple-là, il est intéressant. Là. Des plants de maïs, des fois, ils peuvent se faire attaquer par des espèces de chenilles qui vont venir manger les feuilles. Ben, ces maïs attaqués-là vont émettre des composés dans l'air. Mais plutôt que de servir à avertir les maïs voisins, ce que ça fait, c'est que ça va attirer des espèces de guêpes qu'on appelle des parasitoïdes. Ces guêpes-là vont pondre leurs œufs dans les chenilles.
0: Ben non.
1: Puis éventuellement, ben ça va finir par tuer les chenilles quand les œufs éclosent puis les larves poussent à l'intérieur. Et donc c'est une manière pour la plante d'aller chercher comme un bodyguard, un allié pour venir l'aider à combattre les chenilles.
0: Incroyable. Ça change pas le goût du maïs?
1: Non.
0: Non, c'est ça, hein, parce que on s'en rendrait peut-être compte. Ben merci, très bonne question. Encore là, on effleure un sujet, mais ça permet de se poser d'autres questions. J'espère qu'on en recevra pour vous réinviter. Merci beaucoup, Mélanie.
1: Un plaisir.
0: Est-ce qu'il y a beaucoup de coccinelles jaunes ici à Moncton, Alexandre? En as-tu vu souvent?
2: Pas vraiment. Avant, on en avait beaucoup, mais mon père a mis beaucoup de comme.
0: Ah ouais, okay. Il y en avait chez vous, mais là, il y en a moins. Là. Il y a des gens, en tout cas, pas loin de Montréal, disons qu'il y en a pas mal. Des fois, ça rentre dans les maisons, on n'aime pas toujours ça, mais est-ce que c'est dangereux pour nous? C'est ce que tu voulais savoir, hein? Si elles ont du poison, c'est ça?
2: Je veux savoir si les coccinelles jaunes peuvent-elles nous empoisonner?
0: Coccinelles jaunes, empoisonnement. Gaétan Moreau, je rappelle que vous êtes professeur en écologie des insectes ici à l'Université de Moncton. Est-ce qu'il faut se méfier des coccinelles jaunes?
3: Ben, honnêtement, on n'a pas besoin de se méfier d'aucune coccinelle. Je sais que les gens ont une peur assez innée des insectes, puis en plus... Les coccinelles rentrent dans nos maisons. Là. Ils viennent faire leur nid pendant l'hiver. Certaines espèces, la coccinelle asiatique notamment.
0: Puis il peut y en avoir beaucoup.
3: Ah, il peut y en avoir énormément. J'ai vu des murs couverts, moi, complètement, où on voyait plus la peinture du mur, on voyait juste des coccinelles.
0: Est-ce que c'est ça qui est arrivé chez toi, Alexandre? Non, il y en avait un peu.
2: Juste un peu,
0: ouais, c'est ça. Donc.
3: Ça va être influencé par le type de maison, tout ça. Là. Mais non, on peut les prendre dans la main sans danger. Elles vont posséder des défenses chimiques et vont faire en fait ce qu'on appelle un segment réflexe. Donc
0: un saignement comme saigner.
3: Un segment réflexe. Ah ouais. Exactement. Au niveau de leur articulation, ils vont laisser aller leur sang qu'on appelle de l'hémolymphe. Puis dans ce sang là, il y a des alcaloïdes et il y a une odeur qui va être très très importante là, qui va sentir là, même nous de
0: on peut la sentir cette odeur là
3: on peut la sentir.
0: Ça ressemble à quoi un peu? Est-ce que on peut le comparer
3: c'est
0: à des
3: aigre choses? Je sais pas, c'est difficile à dire un peu, mais c'est une odeur végétale. Okay. Un peu aigre.
0: Okay.
3: oui. Puis

0: Et toutes les coccinelles vont être capables de produire ça. Hein. Peu importe, même notre bonne coccinelle à 7 points, là, que ouais. personne n'a peur, en fait, va être aussi capable de faire du segment réflexe, mais elle va le faire moins souvent. Ce okay. qu'on a, c'est que les coccinelles jaunes puis les coccinelles asiatiques, elles le font rapidement. Dès qu'elles sont dérangées, elles vont libérer, en fait.
1: Et souvent, elles sont en plus grand nombre. C'est peut-être oui. pour ça aussi qu'on va peut-être le sentir davantage. Et donc, ça, c'est un signal pour dire, je goûte mauvais, mange-moi pas, là.
0: Exactement. C'est vraiment principalement dirigé vers les oiseaux, qui sont les principaux prédateurs, en fait, ces insectes-là, mais aussi contre les autres insectes. Donc, ce n'est pas contre nous, mais du fait qu'on les dérange, elles vont faire des segments réflexes.
1: OK. Mettons, on va faire une petite expérience de pensée. Ça sent pas bon, mais si quelqu'un en avalait une ou deux, ou tu sais, je sais pas, là, t'es dans ta moto, puis là, t'es sur ta moto, puis là, t'en avales.
0: Oui.
1: Mettons que ça peut-tu nous rendre malade?
0: Ça va pas nous rendre malade, mais c'est vraiment pas bon au goût. En fait, les chiens vont en manger des fois.
1: Ah ouais?
0: J'ai déjà vu une bouche de chien couverte de coccinelle, en fait, dans toutes les rides de la bouche, là, du palais.
1: C'est donc bien horrible.
0: Et le chien, ben, il continue à manger, incapable de s'arrêter. Parce
1: ah,
0: que,
1: il aime ça?
0: Oui, les chiens ont le réflexe.
1: Ben
0: si vous savez, la saison, là, des hannetons, quand les June bugs, ici, qu'on appelle, vont sortir, les chiens vont tomber là-dedans et s'en nourrir. C'est la même chose avec les coccinelles.
1: Ben voyons, donc, j'ai jamais vu ça. Tu as déjà vu ça, Alexandre? Des chiens qui mangent des noms? Puis Damien, as-tu vu ça, toi?
2: Ma chienne fait pas ça normalement.
1: Ben, peut-être que tu pourrais l'amener chez Alexandre quand c'est la saison des coccinelles, parce que ça a l'air que c'est une bonne manière. Hein? Des insectes toxiques au Canada, de manière générale, est-ce qu'il y en a beaucoup, Gaétan?
0: On en a quelques-uns, puis on en a parlé d'un tout à l'heure. On a parlé du monarque. C'est probablement le plus toxique qu'on a. Il produit, lui, il se nourrit d'une plante très toxique, la sclépiade, qui produit des cardénolides. Et à ce moment-là, va conserver ces cardénolides-là à l'intérieur de lui lorsqu'il va devenir adulte. Et si un oiseau mange un monarque, il va être excessivement malade,
1: ah, ouais.
0: des palpitations cardiaques, des sueurs, il va vomir et il va montrer à ses petits à éviter le monarque, puis en fait éviter tout papillon qui ressemble à un monarque. Donc le vice-roi est protégé de parce que le vice-roi c'est un papillon qui ressemble au monarque, il va être protégé à ce moment-là des oiseaux de par du fait même.
1: Tu connais ça, le vice-roi, Alexandre?
2: On l'a appris un petit peu en classe.
1: Ouais, et puis c'est vrai qu'il ressemble beaucoup. Hein. Ailleurs au Canada, d'autres insectes toxiques, ça ressemblerait à quoi?
0: Oui, on a des cantharidés qui sont très présents.
1: Des cantharidés, c'est quoi ça?
0: C'est des petits coléoptères qui avec vraiment il y a des colorations assez spécifiques. Ici on en a aussi des cantharidés, le cantharidé de Pennsylvanie qui est présent dans l'est du Canada, qui est moins toxique là, mais celui dans l'ouest il peut produire des réactions en fait. On va avoir une réaction cutanée s'il fait du segment comme ça sur sur notre peau. On a bien sûr il y en a d'autres. Hein, il faut pas toucher les spongieuses, les chenilles urticantes, les chenilles poilues. La livrée des forêts, la spongieuse, c'est pas une bonne idée. Puis je pourrais parler des abeilles puis des fourmis qui peuvent nous piquer,
1: oui.
0: mais ça c'est autre chose, c'est pas une substance qui est libérée là.
1: Ouais, c'est ça, c'est
0: une piqûre.
1: Ouais, exactement.
0: Donc somme toute là, on a très peu d'insectes toxiques au Canada, on est très chanceux.
1: Quand même hein, parce que quand on se dirige un petit peu plus au sud, là ça change.
0: Ah, je connais un enfant qui s'est fait piquer par un scorpion, c'est pas un insecte. La semaine passée, il va s'en souvenir toute sa vie.
1: Voilà, oui, effectivement, Gaétan Moreau. Merci beaucoup. Je rappelle que vous êtes professeur en écologie des insectes ici à l'Université de Moncton. Merci à Mélanie Jean, qui est professeure associée en écologie végétale, spécialiste des mousses. Alexandre Godin, Damien Savoie, très bonne question. Merci beaucoup pour votre première présence à la radio. Je pense qu'on peut les applaudir. Bravo, très bonne question. On espère qu'on vous revoit bientôt. Envoyez-nous-en des questions. Merci à vous toutes et tous qui nous écoutez chaque semaine. Bon week-end tout le monde. On est là lundi 19h. Merci.
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0: Un peu partout au pays, des gens font une différence dans leur communauté, que ce soit par leur créativité, leur talent ou leur engagement. Des animateurs du réseau d'ici Radio-Canada Première vous invitent à les découvrir. Bonjour, ici Laurie Dufresne. J'anime vivement le retour, l'émission du retour à la maison en Estrie. Quand je suis arrivée à Sherbrooke il y a 3 ans, rapidement, on m'a parlé de la peintre collagiste Adèle Blais. Je voyais ses œuvres à plusieurs endroits, ou encore mes collègues portaient des chandails représentant l'une de ses œuvres. Ses œuvres qui sont d'ailleurs très distinctives. On sait quand une peinture est signée Adèle Blais, généralement un visage, un assemblage de fleurs et d'images dans la chevelure et des lignes de contours contrastées. Elle superpose des couches de peinture acrylique à des collages texturés, incluant des extraits de texte, un style qu'elle développe depuis qu'elle est toute petite.
1: J'ai toujours su que c'était ça que je faisais. Puis en fait, j'ai retrouvé des tableaux que j'avais faits écoute, ma mère trouvait ça, c'est des dessins que j'ai faits au secondaire, puis c'est exactement ça. C'est tout est en ligne noire, tout est segmenté par les lignes noires.
0: Depuis 2017, sa démarche s'est orientée vers une relecture de l'histoire des femmes, et c'est ça que vous devez absolument découvrir. Ses plus récentes œuvres mettent en scène Audrey Hepburn, Ella Fitzgerald ou encore Coco Chanel. Elles ont été regroupées dans un premier livre publié en 2021. C'est aussi Adèle Blais qui est derrière l'image de la pochette du plus récent album de Marie-Annick Lépine, Le cœur est un rêveur. Son style est tellement singulier qu'il est maintenant une inspiration dans les écoles. Est-ce qu'on vous a déjà demandé de faire des œuvres à la manière de Picasso ou de Dali, par exemple? Eh bien, au Québec, les élèves peuvent se faire demander une œuvre à la Adèle Blais.
1: Donc, il y a des projets de collaboration avec l'Université Laval, dont Culture Éducation. Il y a déjà plus de 100 projets qui ont été faits. Là, on a recensé à la manière de Adèle Blais, donc des jeunes qui font un projet inspiré avec ma technique, qui met à l'honneur des femmes.
0: Et pour toujours, son talent est immortalisé à Sherbrooke, où elle a choisi de s'installer. Quiconque est passé par ici observer des fresques sur des bâtiments du centre-ville, c'est une signature de Sherbrooke. Adèle Blais a désormais la sienne. La plus récente murale à être peinte juste à côté de l'hôtel de ville, c'est un montage de ses œuvres. Forte présente les portraits de 11 femmes qui ont marqué l'histoire, dont Jeanne d'Arc et Thérèse Casgrain. On y voit aussi des femmes de l'Estrie.
2: Avant Lady Gaga, avant Madonna, c'était Eva Tanguy qui était indomptable, mal commode, qui osait être ce qu'elle était, et ça, elle a fait succès, elle a eu un show à Broadway, elle était millionnaire, elle est juste incroyable, mais c'est une femme d'ici, c'est une femme de Melbourne. Donc, il y a plein d'histoires comme ça. Maggie Serrois, qui est une femme forte, qui était aussi forte que Louis Cyr, mais ça, l'histoire, on ne le sait pas, mais elle lui avait même proposé un duel qu'il n'a jamais accepté. Mais semblerait-il qu'on vit ici dans un triangle de femmes fortes.
0: Et si vous ne pouvez pas vous déplacer jusqu'à Sherbrooke pour la voir, cette murale, vous pouvez télécharger l'application mobile Adèle Blais, peindre l'histoire, qui permet littéralement de plonger dans ses œuvres en réalité augmentée. La narration est assurée par des comédiennes comme Dominique Michel, Pascal Bussière ou Marion Cotillard. Donc une artiste qui laisse sa marque à Sherbrooke et dans toute la francophonie en prônant l'égalité des genres et en réhabilitant la contribution des femmes dans l'histoire.
3: Salut, je m'appelle Catherine Pogonat. Une chanson qui a marqué ma vie, c'est Mylène Farmer, Sans contrefaçon. Bon, les années 80, c'est la décennie qui m'a vue grandir. J'étais toute petite. Et Mylène Farmer a toujours su jouer avec les codes de la musique synthétique, de l'électro, le son des synthés. Donc, elle a créé un son qui résonne encore beaucoup dans la musique d'aujourd'hui et qui était très, très, très, très moderne à l'époque. Aussi, dans sa façon d'aborder l'androgynie, de brouiller les codes entre le masculin et le féminin, Sans contrefaçon, joue justement là-dessus, sur la question d'identité, sexuelle. Elle était très avant-gardiste dans sa façon d'aborder cette question-là. C'était vraiment...

bref, je trouve que c'est un modèle féminin très fort, Mylène Farmer, et sans contrefaçon, résume bien cette qualité que j'adore, moi, chez les artistes, de vouloir changer le monde, une chanson à la fois. Et cette chanson-là a changé mon monde à moi aussi.

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1: On l'associe régulièrement à la saleté, la crasse, les odeurs pestilentielles et les épidémies. Mais la réalité est plus complexe. Ici Maxime Coutier, aujourd'hui l'histoire. 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
2: Celui qui veut garder sa santé, qui est sain et qui se fera baigner en étuve et en cuve, doit prendre garde à ne pas y demeurer trop longtemps, mais seulement le temps de pouvoir laver son corps et se nettoyer de la saleté que la nature rejette par les pores de la peau, car il n'en a pas d'autre besoin.
1: Le bain au Moyen-Âge, un extrait du Régime du corps, signé Maître Aldebrandin Le Sienne, traité médical écrit autour de 1250. Un exemple parmi d'autres qui nous montre que les clichés ont la vie dure. Bien sûr, les standards d'hygiène du Moyen-Âge n'étaient pas ceux d'aujourd'hui. Mais non, l'époque médiévale n'était pas toujours synonyme de malpropreté, d'odeur fétide ou de dents pourries. Le bain y tenait une place essentielle et l'eau, contrairement au 18e siècle, était considérée comme purificatrice. Mais dans les villes, oui, les déchets et les excréments favorisaient la propagation de maladies et d'épidémies.

0: Bon, écoutez, vous m'aimez?
1: Bah oui.
0: Vous comptez me garder?
1: Oui.
0: Alors aujourd'hui, vous allez prendre un bain. Venez.
1: Je le sens pas.
0: Venez, je vous dis.
1: Je suis pas dans mon assiette.
0: Vous m'avez fait tout un cirque pour pas que vous le preniez tout seul. Maintenant que je suis dedans, vous venez.
1: Déjà, je vous regarde, comme ça je saurai comment on fait.
0: Bon, écoutez-moi bien, là, je commence à en avoir plein le dos de passer toutes mes journées à aérer la chambre. Et j'aimerais bien que pour une seule fois dans ma vie, je n'ai pas l'impression de dormir dans un chenil.
1: Je suis désolée, mais les autres, ils prennent pas plus de bain que moi.
0: Les autres? Mais est-ce que les autres, comme vous disent, dissimulent des moitiés de fromage sous leurs vêtements? Est-ce qu'ils se trimballent toute la journée avec des pâtés de campagne dans leurs poches ou des saucisses dans leurs bottines?
1: C'est du manger, ça. Ça sent pas mauvais.
0: Caradoc, soit vous montez dans ce bain, soit vous me perdez. Alors?
1: Ouais.
0: Ouais quoi?
1: C'est pas mal, ça détend.
0: Vous voyez?
2: Oui, ça détend. Un extrait de la série humoristique Kaamelott, une création d'Alexandre Astier en France. Pour nous parler du Moyen-Âge, mon invité Geneviève Dumas, elle est professeure titulaire au département d'histoire de l'Université de Sherbrooke. On l'a joint d'ailleurs dans nos studios là-bas. Bonjour.
3: Bonjour.
2: On l'a entendu, bon, c'est une série humoristique, bien sûr, Kaamelott, hein, mais pourquoi on associe toujours le Moyen-Âge à la saleté?
3: Ben, je dirais que c'est un trait des historiens du 19e siècle qui voyaient le Moyen-Âge comme une période obscure, rustre, etc. et qui nous ont passé ces idées-là qu'au Moyen-Âge, tout était sale, à tel point que la plupart des représentations qu'on en fait au cinéma ou dans les jeux nous montrent là des gens mal tenus ou dans pourris. C'est un peu un topos. En fait, on se rend compte depuis une trentaine d'années, en étudiant davantage les sources, notamment par le biais de l'histoire environnementale, que c'est un mythe tenace qui ne tient pas la route à l'examen des sources et des documents.
2: Ouais, bien sûr. Bon, c'est pas l'hygiène d'aujourd'hui, ça c'est certain. On est mis en arrière là quand même. Hein.
3: Tout à fait. Et oui. C'est culturel l'hygiène. C'est-à-dire que aussi. Bon.

0: Les odeurs,
1: ce qui sent bon aujourd'hui ne sentirait pas nécessairement bon au Moyen-Âge et vice-versa.
0: Assurément. Bon, il y a l'hygiène dans la sphère privée, hein, l'hygiène du corps et l'hygiène publique. Parlons d'abord du privé.
1: Oui.
0: Contrairement à ce qu'on a entendu, au Moyen-Âge, on prenait son bain.
1: Oui, bien sûr, on prenait son bain et c'était même conseillé de le faire régulièrement. Alors, évidemment, on le faisait dans des circonstances peut-être différentes si on était en milieu rural ou en milieu urbain. En milieu rural, bien sûr, il y avait profusion de rivières claires dans lesquelles on pouvait se baigner. En milieu urbain, bien sûr, on devait utiliser des bains de fortune faits avec des cuves dans lesquelles on mettait des draps. Et bien sûr, si on pouvait pas avoir ces moyens-là, puisque quand même, ça prenait un peu d'espace, ce que l'aristocratie, la bourgeoisie, tout ça avait en abondance. Mais bon, quand on était un petit peu moins moyen, ben on allait au bain public.
0: Parce qu'il y avait des bains publics, un peu comme chez les Romains de l'Antiquité, là.
1: Tout à fait. Les Romains avaient des bains publics et ces infrastructures-là, même si elles sont tombées un petit peu en désuétude pendant le début du Moyen Âge, ont repris très rapidement. Bien sûr, ces bains-là commencent à être plus réglementés et mieux gérés, si on veut, dans la dernière partie du Moyen Âge, à partir du 14e siècle. Mais sinon, ils existaient et les gens les fréquentaient.
0: Mais ça ressemble à quoi concrètement quand on va au bain public?
1: Ben évidemment, on rentrait dans un endroit où on avait accès à un certain nombre de ces cuves dont je parlais, qui sont des cuves essentiellement qui ressemblent à des tonneaux, si vous voulez, dans lesquels on mettait des draps et qui permettaient de se baigner. Avec ce contexte, je dirais un peu de promiscuité, les bains sont graduellement devenus des lieux plus de sociabilité, d'aisance et éventuellement même de débat. Bon, on y retrouve une forme de prostitution un peu moins institutionnalisée que celle qu'on a dans les bordels publics. Mais il faut pas réduire le bain public à sa fonction d'ébattement parce que en fait, on va aussi s'y laver.
0: Oui, bien sûr.
1: Tout à fait.
0: Voilà. Bon, on y va. Non seulement on se décrasse, mais on prend soin aussi de ses cheveux et de ses dents.
2: Pour conforter les gencives et blanchir les dents, prenez du marbre blanc, du corail blanc, de l'os de seiche, du sel gemme, de l'encens et du mastic, de chacun une quantité égale, et faites-en une poudre fine. Mettez-la dans un sachet de toile, frottez-en les dents et lavez-les avec du vin, et après, frottez-les avec un petit drap d'écarlate. Après, pour les gencives qui saignent volontiers, pour blanchir les dents et pour donner une bonne haleine, prenez de la noix de muscade, de l'écume de mer, du sel grillé et de la corne de cerf brûlée. Ajoutez de l'alun, du nitre, de la pomme grenade, de la noix de galle et de la fleur de grenade sauvage et faites-en une poudre fine pour vous en frotter les dents.
0: Autre extrait donc de ce fameux traité médical, hein, le régime du corps, on y revient toujours, écrit au XIIIe siècle. En fait, c'est le premier traité du genre en langue française, mais il y en aura d'autres, des textes du genre là, sur l'hygiène.
1: Tout à fait, il marque le début d'une longue tradition de ce qu'on appelle les régimes de santé qui donnent à des individus, au départ à des aristocrates, des rois, des reines, mais plus tard à l'ensemble du public, des règles de vie, quoi manger, quoi faire, comment se laver, qu'est-ce qui est bon, pourquoi, etc. Donc, des régimes de santé, il y en a jusqu'au XVIe siècle et on en a beaucoup. Marilyn Nicot, en particulier, en a étudié beaucoup qui provenaient de l'Italie. Et évidemment, dans ça, on a le comment on doit nettoyer ses dents.
0: Oui.
1: Alors, on constate que c'est plutôt une poudre qu'on obtient, puis que cette poudre-là, on la frotte en fait avec les doigts sur les dents, et elle enlève en fait non seulement les saletés, mais elle sert aussi à polir.
0: Oui, comme quoi on n'a pas toujours les dents pourries, comme l'image qu'on en a là. Hein?
1: Non, mais c'est-à-dire que ça peut être aussi quelque chose d'individuel, mais en fait non.
0: Oui,
1: il y a des prescriptions pour laver les dents, bien sûr. Et puis il y avait des personnes qui passaient de village en village pour s'occuper des dents, extraire celles qui étaient pourries et puis s'occuper de celles qui étaient en santé.
0: Ouais. Donc les dents, hein, les cheveux aussi, à titre d'exemple, toujours tiré de ce même texte ici, on dit « Si vous voulez rendre les cheveux beaux et blonds, prenez des fleurs de genêt et des fleurs de camomille, faites-les cuire dans la lessive, coulez-la, faites-en laver votre tête. Et encore, prenez de l'orpiment, faites-en de la poudre, mélangez de l'huile d'olive, cela rend les cheveux bouclés et épais. Et puis aussi le safran et le henné, cuits dans de la lessive, rendent les cheveux rouges. » Alors non seulement on était propre, mais on était aussi coquet.
1: Oui,

0: les villes avaient des règlements qui, justement, tentaient d'interdire aux gens de faire cela. Hein, on avait des règlements qui disaient interdit de jeter les ordures, d'encombrer les... Alors, il fallait aller les porter quelque part. Parce que tout le monde le faisait.
1: Oui.
0: Bon, ça, c'est une autre histoire. Et évidemment, on voit que dans les villes, pour faire respecter ces règlements, il y a amende et etc. parce que tout le monde le faisait pas. Mais, en fait, on essayait d'éviter ça. Il est vrai, cependant, qu'on n'a pas énormément d'endroits où les jeter. Et donc, ce qu'on pouvait faire dans les villes, c'est de choisir un ou deux cours d'eau dans lesquels on envoyait les déchets pour préserver d'autres qui pouvaient servir à l'eau potable. Mm-hmm. Et donc, concentrer les eaux usées, si vous voulez, dans des cours d'eau spécifiques. Ça, c'est une chose en ce qui concerne, si on veut, et surtout, ça pouvait être appuyé d'un système d'égout, de canalisation, qui permettait à ces eaux-là de s'évacuer par en dessous, si on veut, même si beaucoup pouvaient aussi être à ciel ouvert.
1: Ouais.
0: Et en fait, on faisait les rues de telle façon que les détritus se retrouvaient des deux côtés de la voie étant bombée. C'est de là que vient l'expression « le haut du pavé ».
1: Ah oui. Hein?
0: Il a
1: le
0: haut du pavé, c'est-à-dire il marche pas dans la fange. Il marche dans le côté qui est propre.
1: Oui, parce que ça se gâte ailleurs. Mais il n'y avait pas de toilette, là. On faisait dans des pots de chambre, j'imagine.
0: Ben, en fait, oui, le pot de chambre existe, mais il y avait des latrines. Hein. Les Romains avaient des latrines, les gens du Moyen-Âge avaient des latrines. On a même dans les villes des règlements qui régissent comment et où on peut faire une latrine. Et donc, on avait des latrines non seulement publiques, c'est-à-dire dehors, mais les gens dans leur maison pouvaient se faire dans leur cour. Puisque c'était pas très souvent dans la maison, mais dans la cour, on pouvait se ménager une latrine.
1: Ah oui.
0: Évidemment, il y a des gens qui avaient pas ces moyens, il y a des gens qui avaient pas les cours, et là, ben, on utilisait le pot de chambre. À la campagne, évidemment, on n'a pas besoin de ça.
1: Oui,
0: on fait ça.
1: Sûr, il y a de l'espace.
0: Et voilà.
1: Voilà, on va dans la nature. Oui. Bon, au Moyen-Âge, les animaux sont présents dans les villes. Hein, ça, on imagine que ça contribue quand même aux odeurs et à la pollution. Même chose pour les abattoirs ou les boucheries, là.
0: Oui, tout à fait. Les animaux sont dans les villes, effectivement. On ne peut pas imaginer les villes médiévales remplies d'animaux. Oui, les animaux sont acceptés dans les villes, bien sûr. Il y a des endroits où on parque son cheval. Il y a des endroits où on voit des ânes. Il y a des foyers dans lesquels on a un certain nombre d'animaux domestiques qui peuvent y habiter. Mais ce n'est pas un repère d'animaux, même si on en voit.
1: Mais dans le cas des abattoirs, parce que ça, il y en avait, abattoirs, boucherie et tout le reste, là. Ça...
0: Oui, il y avait les poissonneries aussi, ça c'était pas mieux.
1: Ouais,
0: mais ces deux métiers-là, boucherie et poissonnerie, étaient aussi très réglementés à partir de la première moitié du 14e siècle, correspondant à l'essor urbain là, qu'on observe dans le monde occidental. On les obligeait à évacuer leurs déchets dans des égouts spécifiques, qui étaient généralement au marché. Là, ces métiers-là étaient fortement réglementés aussi, on les mettait dans la même région, dans le même quartier, pour pouvoir justement y jeter un œil régulièrement.
1: Ouais.
0: Et on interdisait à tous les gens dans la ville de dépecer des animaux et d'avoir des égouts privés pour ce faire. Alors, il fallait que ce soit à la boucherie et à travers un égout spécifiquement aménagé pour recevoir des déchets qui sont semi-humides. C'est-à-dire que ce ne sont pas des eaux. Hein, ce sont aussi des déchets carnassiers, il y a de la chair, et donc ça s'en allait dans des canalisations spécifiques.
1: Il reste que la promiscuité hein, dans les villes, les grandes villes. Paris compte quoi, plus de 250 000 personnes à peu près au Moyen-Âge.
0: Oui.
1: Hein, bon, ça engendre
0: avant la peste. Oui,
1: ça engendre des odeurs, des immondices. On avait parfois du mal à en venir à bout. le poète Eustache Deschamps, connu pour sa poésie satirique, a souvent décrit, la saleté de Paris, en fait, la réalité crue du Moyen-Âge. On est ici quelque part autour de 1340.
2: Adieu Paris, la cité de renom, où on ne peut marcher sans souiller son talon. Car la bouillie est noire, puante et épaisse, et les pourceaux y courent avec grande hardiesse. Les rues sont si étroites et pleines d'ordures que le néant souffre une grande torture.
1: Donc, bon, on l'entend, oui, problème de saleté. Remarquez, on en parle encore aujourd'hui dans nos villes. Mais vous disiez, les autorités, s'en sont souvent mêlées par une série de décrets.
0: Oui.
1: Puis j'ai un exemple ici, une ordonnance qui est datée du 3 février

0: 1348, qui se lit comme suit, que personne, quel que soit son rang social, n'ait l'audace de déposer ou faire déposer des pailles, du fumier, de la boue, des déchets de curage, ni aucune autre ordure sur la voie publique. Quiconque sera pris en flagrant délit devra immédiatement payer au roi notre sire une amende de 60 sous. Donc, il existe des règlements et peut-être encore plus, parce que là, le contexte est important, on est en 1348.
1: Oui, on est en 1348, certainement que la peste n'y est pas encore, mais elle y arrive à grands pas. Mm-hmm. Mais même avant la peste, c'est-à-dire que ce sont des concepts de, je vais dire un anachronisme, en fait, de proto-santé publique. C'est-à-dire qu'à mesure que les villes se développent, cela pose le problème de la promiscuité, cela pose le problème des voies, de l'accessibilité des voies. Mais évidemment, comme on n'a pas de plan nécessairement de développement urbain, par exemple à Paris, effectivement, les rues, la construction s'est faite autour d'églises et les rues sont particulièrement étroites, effectivement, difficiles à curer aussi. Mais dans ces villes, comme dans toutes les autres villes de petite et de moyenne dimension, on a des gens qui sont spécialement engagés pour curer, pour nettoyer les rues et enlever la boue, la fange et les détritus. Mais évidemment, on veut réglementer pour que personne n'utilise la voie publique comme poubelle.
0: Oui, bien sûr. Mais bon, c'est un combat constant, ça. Il reste que le Moyen-Âge, bon, on l'a évoqué, c'est l'époque des grandes épidémies, hein, la peste qui fait des ravages entre 1347 et 1352. On estime que le tiers de la population européenne a été décimée. Certains disent même la moitié. Dans tous les cas, en tout cas, on le sait, hein, c'est une hécatombe.
2: Les membres d'une famille jetaient leurs morts comme ils pouvaient dans une rigole sans prêtre, sans office divin, et l'on ne sonnait même plus le glas. En beaucoup d'endroits, on creusa de grandes fosses qui se remplissaient vite d'une multitude de morts. Et moi, Agnolo di Tura, j'ai enterré de mes propres mains mes 5 enfants. Et il y avait des cadavres qui étaient recouverts d'une couche de terre si superficielle que les chiens les déterraient et les traînaient pour les dévorer à travers les rues de la ville. Chez nous, au début de l'épidémie, certaines enflures se produisaient à l'aine ou sous l'aisselle. On les appelait vulgairement bubons. Dans les 3 jours qui suivaient l'apparition des symptômes, presque tous les gens atteints décédaient. Avec la foule des cadavres, les cimetières devenaient insuffisants pour toutes les sépultures. On creusait donc dans les cimetières attenant aux églises des fosses très profondes où par centaines se casaient les nouveaux arrivés. On recouvrait ces cadavres d'une pelletée de terre tant qu'on parvenait en haut de la fosse.
0: Témoignage trace écrite de Agnolo di Tura à Florence en 1348. Comment on explique l'ampleur de cette épidémie? Et la fréquence aussi au Moyen-Âge de ces épidémies?
1: Bien évidemment, vous l'avez dit, c'est le micro-organisme le plus meurtrier de l'histoire de la santé humaine que l'on connaît. Mm-hmm. Évidemment, son arrivée est très spectaculaire, puisque comme le dit bien Agnolo di Tura, on en meurt rapidement.
0: Oui.
1: Et beaucoup de gens meurent très très rapidement, donc ça cause un choc évidemment important. Il y a quelques petites choses dans ce témoignage-là qui est important de voir. Effectivement, cette habitude de faire des fosses communes, puisqu'on n'a pas le temps d'enterrer individuellement chacun. Oui. Le témoignage parle de fosses dans lesquelles on jette les gens pêle-mêle. C'est pas tout à fait ce que l'archéologie nous a montré. Elle nous montre des fosses communes, effectivement, mais où on a quand même pris le soin de placer les morts en rangée, de les disposer. Il faudrait dire à propos de ces fosses communes qu'elles sont totalement fondamentales dans notre connaissance de ce bacille, puisque c'est à travers ces tombes, qu'on appelle des tombes de catastrophe, qu'on a été capable d'aller extraire l'ADN de la pulpe dentaire, qui nous a permis d'identifier le bacille Yersinia pestis, qui est celui qui a sévi en Europe et en Orient jusqu'au 18e siècle. Donc, la dernière manifestation à Marseille en 1720. Et donc, ça clôt un débat de longue date, puisqu'on disait toujours, ah oui, il y a des épidémies, mais on ne sait pas si c'est la peste.

0: Oui, on sait maintenant que c'est la peste, et c'est grâce à ces fausses catastrophes qui nous ont laissés. Mais ensuite, évidemment, cette peste va provoquer des réflexions sur justement les questions de santé publique, et que ce soit au niveau royal, au niveau municipal, si vous voulez, il y aura des politiques qui seront mises en vigueur pour gérer d'abord les indigents qui arrivent en grand nombre dans les villes, pour les mettre dans des rues spécifiques pour ne pas que la contagion se répande, puisqu'on n'a aucune notion d'infection, mais on comprend très bien que c'est contagieux. Et aussi réfection des hôpitaux, construction d'hôpitaux général aussi pour les pestiférés, demande de spécialistes comme les chirurgiens, les médecins pour s'occuper des pestiférés. Et donc là, l'hygiène en fait qui était toujours présente, parce que Daniel Alexandre Bidon parle d'une obsession de l'hygiène au Moyen Âge.
1: Ah oui, carrément.
0: Plutôt que donc cette obsession là va encore prendre une nouvelle tournure, et là on va se mettre en quête de l'eau la plus pure possible. On va commencer à aller chercher l'eau à la source, l'amener par aqueduc, faire des fontaines, et là l'eau va représenter ce qui permet en fait d'assainir l'environnement.
1: Oui, mais c'est curieux, pourquoi on s'est mis par la suite à craindre l'eau? Qu'est-ce qui s'est passé pour que l'eau devienne, plus tard, au 18e, devienne synonyme de contamination, de maladie? Parce qu'on se lavait pas beaucoup dans la cour de Versailles, là.
0: Non, tout à fait. Ben, il y a plusieurs facteurs. Le premier, c'est que la péjoration, qu'on appelle la péjoration des milieux humides, fait en sorte que, et on n'a pas tort, puisque les marais, par exemple, sont effectivement propagent des maladies, pas nécessairement la peste, mais bien sûr d'autres maladies. Et donc, on devient de plus en plus méfiant de l'eau. Et effectivement, à partir de la Renaissance, cette obsession du lavage de l'eau finit par devenir moins importante dans les questions sociales, et même les odeurs. Je vais citer quelque chose comme ça rapidement, mais on dit qu'Henri IV, quand il parlait à sa maîtresse, lui disait surtout ne vous lavez pas. C'est-à-dire que on était dans une autre dynamique de culture par rapport à l'eau et par rapport aux odeurs.
1: Oui, ben on le verra dans l'épisode de demain, parce qu'on ira à Versailles demain, l'hygiène à Versailles, à la cour du roi. Puis effectivement, là, le bain, il y en a pas beaucoup. Hein. Louis XIV va en prendre quelques-uns dans sa vie, mais sans plus. On va se laver d'une autre façon, avec le frottement. Mon invité, Geneviève Dumas, elle est professeure titulaire au département d'histoire de l'Université de Sherbrooke. Elle nous parlait depuis nos studios là-bas. Merci beaucoup d'avoir été là.
0: C'est moi qui vous remercie.
1: Merci également à toute l'équipe d'Aujourd'hui l'Histoire. Ici Maxime Coutier. Là-dessus, bonne soirée. À demain, au revoir.
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0: Bonjour, ici Élise Jeté. Bienvenue au Radio Journal. Malgré une météo plus clémente pour les feux la nuit dernière en France, l'accalmie n'a été que temporaire avec l'arrivée d'une nouvelle canicule et du temps particulièrement sec. Pour compliquer les choses, aucune pluie n'est prévue d'ici vendredi. Annick Béraud se trouve près des réfugiés du feu au parc des expositions de Bordeaux. Elle fait le point sur la situation en Gironde.
1: Ici, où un millier de personnes ont passé la nuit dans le calme et dans les immenses salles aménagées en dortoirs, en cafétéria, en aire de jeu, en espace dédié à du relogement provisoire gratuit et à de l'aide médicale, entre autres, eh bien, il y a un mélange d'inquiétude pour ceux qui n'ont pas de nouvelles de leur résidence, de soulagement pour ceux qui constatent que le vent a tourné en éloignant le feu de chez eux et de fatigue. Alors, je vous invite à écouter Jacques, qui sortait d'une session de bien-être, suivi d'un couple qui est ici avec enfants et animaux de compagnie depuis tôt vendredi.
2: C'est important, ces activités qui sont nécessaires pour notre bien-être.
3: Mais ça commence à faire long. Là, on va pouvoir aller dans la famille. Et du coup, ben, on a les animaux aussi. Donc, on va pouvoir rentrer et laisser la place pour les personnes qui ont besoin parce qu'on a entendu qu'ils vont évacuer la cano.
1: Bien, ça s'est dégradé en raison de ce que craignaient les autorités avec le vent qui est de nouveau levé fort et la hausse des températures. Il y a donc de nouvelles évacuations, notamment donc à Lacanau, c'est au bord de l'Atlantique, au nord-ouest de Bordeaux. Ça vise quelques 4000 personnes, surtout des vacanciers et des campeurs qui doivent donc arriver ici au parc des expositions de Bordeaux.
0: C'était notre envoyé spécial en France, Annick Béraud. Et en Espagne, les prochaines heures seront aussi cruciales pour calmer le feu près de Madrid avant une nouvelle hausse de la température. Selon le ministre de l'Intérieur, les pompiers ont progressé raisonnablement durant la nuit. La présidente de la région de Madrid estime pouvoir être plus optimiste et commencer à planifier le retour en toute sécurité des habitants dans plusieurs communes. Pendant ce temps, au pays, près de 900 feux de forêt sont toujours actifs et la majorité d'entre eux demeurent non maîtrisés. En Colombie-Britannique, les autorités surveillent attentivement un brasier au nord-ouest de Kamloops. La municipalité a fait le point sur l'organisation et la capacité d'accueil des services aux sinistrés. Les précisions de Julie Landry.
4: En une semaine seulement, plus de 460 évacués sont passés par le centre des services d'urgence de Kamloops. Sur place, le système d'aide est rodé, distribution de coupons pour les repas, l'hébergement à l'hôtel ou l'achat de vêtements. Plus de 200 bénévoles sont mobilisés pour accueillir les sinistrés et la vice-mairesse Dale Bass est impressionnée par leur empathie. And they're greeted with a smile. Ils accueillent les évacués avec le sourire et des mots réconfortants.
5: I'm truly grateful.
4: Cet accueil chaleureux touche l'évacué de Clinton, Erica Astemer Noble, pour qui les bénévoles ont pu transformer l'anxiété en rire.
5: A lot of anxiety. But overall, I've been hearing laughter.
4: La gestion du flux des personnes reste toutefois complexe pour la municipalité. À certains moments, tous les hôtels de la ville ont affiché complet, mais des chambres se libèrent quand des évacués trouvent un endroit où dormir avec des connaissances. En plus, certains évacués qui sont dirigés ailleurs choisissent Kamloops, comme certaines personnes de la communauté de 70 Mile House évacuées lundi. Le chef du service des incendies de Kamloops, Ken Uzola. Le centre d'urgence peut loger presque 120 personnes sur des lits d'appoint et pourrait atteindre cette capacité dans les prochains jours. Les autorités provinciales s'attendent à une progression des incendies avec le retour du temps sec et des vents forts. Ici Julie Landry, Radio-Canada, Vancouver.
0: Aux États-Unis, le président ukrainien Volodymyr Zelensky et le premier ministre israélien Benjamin Netanyahou sont attendus tour à tour à la Maison-Blanche cet avant-midi. Une journée diplomatique bien remplie en vue pour le président Donald Trump. Les guerres en cours seront à l'ordre du jour, comme l'explique Karine Matteux.
6: C'est la première fois que Donald Trump et Benjamin Netanyahou se rencontrent en personne depuis le déclenchement de la guerre contre l'Iran en février, même s'ils se parlent tout de même régulièrement. La guerre en Iran sera d'ailleurs à l'ordre du jour. Et selon un responsable de la Maison-Blanche, les deux dirigeants devraient aussi discuter de l'accord cadre entre Israël et le Liban. Les relations entre les deux hommes se sont dégradées au cours des derniers mois, mais à quelques heures de leur rencontre, les deux semblent disposés à s'entendre. L'ancien diplomate et fellow à l'Institut d'études internationales de Montréal, François La Rochelle.
7: Les deux vont avoir intérêt à essayer de montrer là, que tout va bien, que l'amitié entre Trump et Netanyahou est de retour. Ceci dit, Netanyahou a sûrement aussi

0: pragmatique, c'est-à-dire qu'il va essayer d'encourager possiblement Trump à reprendre une guerre plus vaste là en Iran.
1: Autre rencontre aujourd'hui, celle de Donald Trump avec le président ukrainien. Volodymyr Zelensky, qui semble avoir les faveurs du président américain depuis un certain temps, va notamment tenter d'obtenir un soutien accru des États-Unis pour s'équiper de systèmes de défense Patriot afin d'intercepter les missiles russes. Par ailleurs, tous ces dirigeants vont assister aux funérailles du sénateur Lindsey Graham, qui est un fervent défenseur d'Israël et de la cause ukrainienne. Ici Karine Matheux, Radio-Canada, Montréal.
2: Au Japon, de nombreuses personnes sont piégées dans un centre commercial de la ville de Kumamoto où un étage se serait effondré après un puissant séisme de magnitude 7,1 dans le sud-ouest du pays. Selon la police et des médias locaux, il y aurait plusieurs morts dans les décombres. Quelques 300 000 personnes ont reçu l'ordre d'évacuer la zone. D'autres bâtiments se sont aussi effondrés. Des routes et des ponts ont été endommagés. La première ministre japonaise Sanae Takaichi affirme que les autorités sont toujours à évaluer l'ampleur des dégâts. La même région avait été dévastée par un séisme il y a une décennie. Au Nouveau-Brunswick, des dizaines d'enfants allophones nouvellement arrivés dans la région de la capitale, Fredericton, participent à des camps de francisation dans le but d'être mieux outillés avant leur entrée à l'école. Charles-Étienne Drouin a visité le centre d'accueil et d'accompagnement francophone des immigrants.
3: Salsabil Sayari, qui est âgé de 6 ans, a récemment quitté la Tunisie avec sa famille pour déménager à Fredericton.
4: Oui.
3: Dans quelques semaines, elle fréquentera l'une des écoles francophones de la région.
4: Que le français, c'était pas facile.
3: Pour mieux se préparer en vue de la rentrée scolaire, ses parents l'ont inscrit au camp de francisation. En quelques jours seulement, Salsabil Sayari a appris plusieurs mots.
4: Arbre, arc-en-ciel, jeu, activité.
5: Généralement, les enfants parlent leur langue d'origine.
3: Agère Merci est agente de connexion communautaire au centre d'accueil et d'accompagnement francophone des immigrants du sud-est du Nouveau-Brunswick.
5: Mais nous, on doit leur préparer pour l'école, pour la rentrée scolaire.
3: Elle dit constater de grands progrès auprès des enfants qui ont fréquenté le camp de francisation l'année dernière et qui reviennent cette année.
5: Quand je vois l'enfant cette année est venu avec plus de confiance en soi, avec des amis, il peut tisser des liens, c'est une fierté pour la francophonie à Fredericton.
3: L'année prochaine, Agère Merci rêve de réserver un autobus spécifiquement pour le camp afin de multiplier les activités permettant de mieux se familiariser avec le français et la culture acadienne. Ici Charles-Étienne Drouin, Radio-Canada, Fredericton.
2: Et au soccer maintenant, Zinedine Zidane prend la tête de l'équipe de France. Le champion du monde de 1998 avec les Bleus succède comme sélectionneur à Didier Deschamps, qui était en poste depuis 2012. L'icône de 54 ans avoue qu'il en rêvait depuis longtemps.
6: C'était la seule chose que je voulais faire, c'est entraîner cette équipe de France. Je l'ai connue gamin, j'ai commencé minime, j'ai franchi toutes les étapes jusqu'à arriver à la sélection A, qui est le summum. Voilà, il y a pas d'autre mot. Aujourd'hui, j'ai l'opportunité d'être le sélectionneur de cette équipe et je vais tout donner pour que cette équipe continue à gagner. C'est la seule chose qui m'anime.
2: L'expérience d'entraîneur de Zinedine Zidane se résume au Real Madrid, où il a d'ailleurs terminé sa carrière de joueur en 2006. Et finalement, le champion olympique et champion du monde en titre au lancer du marteau, Ethan Katzberg, a ajouté à son palmarès une médaille d'or des Jeux du Commonwealth qui se déroule à Glasgow, en Écosse. Le Canadien a écrasé la compétition avec un jet de 80,97 mètres dès son premier lancer. Voilà, c'était le Radio-Journal. Ici Élise Jeté, au nom de toutes l'équipe. Passez une excellente journée à l'antenne d'ici première.

0: Bien, j'ai Mélanie Cossette, bonjour.
1: Bonjour.
0: Et puis Julien Latraverse, bonjour.
2: Salut Dominique.
0: Salut. Alors, je pensais ce matin, oui, ça m'arrive parfois de penser, au recyclage. Je ne sais pas si vous êtes des bons recycleurs. Moi, je sais que ça m'arrive parfois de mettre quelque chose dans le bac à recyclage et d'invoquer la pensée magique. Oui, ça va être recyclé, oui, ça va marcher, même si je ne suis pas certaine. Est-ce que ça vous arrive, vous aussi?
1: Bien, on fait notre part, puis on espère que tout ce qu'on recycle va vraiment au centre de tri et recyclé. Je me pose pas toujours la question, je sais que c'est peut-être pas 100% recyclé là, mais je continue à faire l'effort.
0: Moi aussi, puis Julien.
3: Mais c'est drôle quand même que vous parlez de ça parce que Mélanie Cossette m'a passé un livre.
1: Je savais que vous alliez parler de ça.
3: Elle m'a passé le livre Ordure de Simon Paris-Poupard, et si je me trompe pas, et ça, il y a tout un chapitre en fait sur le recyclage, et selon lui, c'est pas nécessairement utile parce qu'il dit que quand on peut faire l'effort de bien trier, il suffit que quelqu'un ne le fait pas. Là, au centre de tri, eh bien, ça va au site d'enfouissement, c'est exporté ailleurs. Donc, selon lui, on se donne un peu bonne conscience parfois avec le recyclage.
0: Oui, c'est vrai, mais en fait, il faut, et c'est important de bien le faire. Justement, je lisais un article là-dessus. En fait, c'est BC, Recycle BC, l'organisme qui dit que ces vœux pieux-là, qui parfois nous font mettre des choses dans le bac qui ne devraient pas y être, eh bien, ça devient un problème parce que ça contamine tout le lot, en fait. Et puis, Recycle BC dit qu'ils peuvent tolérer jusqu'à 5% de contamination, mais si c'est plus que ça, ils sont obligés de jeter tout le lot dans le dépotoir. Donc c'est pas une chose minime en fait. Mm-hmm. Et ce qu'on dit aussi à Nanaimo, alors on atteint les 6%. Alors 6% c'est plus que le 5 qui est permis. Et ce qu'on dit c'est que, et même dans certains chargements, on parle de 18% de contamination. Alors ça veut rien dire de faire du recyclage une fois que c'est contaminé.
1: Donc quand vous dites contamination, c'est quand les pots sont pas lavés?
0: Non,
1: ou
0: non, ça veut dire des choses qui ne devraient pas y être, comme des petits appareils électroménagers, okay. Des piles, mm-hmm. Des choses comme ça. Ça contamine, c'est ce qu'on appelle des contaminants. Et à Nanaimo, ils ont décidé de prendre le taureau par les cornes. Et alors, ils ont passé un règlement qui dit que vous avez droit à 3 avertissements. Alors, un petit autocollant, avec un petit collant qui dit « Oups, vous avez mis quelque chose dans le bac qui ne devait pas y être ». Et puis, si ça vous arrive 3 fois, ben après ça, c'est une amende de 500$. Et après ça, ça peut aller jusqu'à la suspension de votre service de recyclage. Donc, c'est quand même, ouais, ça va, c'est fort, ça va assez loin. Et puis, à Richmond, il semble qu'on ait aussi le même problème. Alors, alors je pense que les vœux pieux, la pensée magique, ça fonctionne pas.
1: Ben moi j'ai une belle pensée, j'essaie de moins consommer.
0: Ah ben oui, ça c'est
1: Des fois ça fonctionne.
3: D'acheter le problème à la racine un peu.
1: Exactement. Ou acheter quand on achète des tomates par exemple, de pas prendre les tomates qui sont emballées, de prendre les tomates comme ça là que je mets dans mes petits filets là, dans mes sacs en filet. Et j'essaie de faire un effort de recycler mais aussi de moins consommer.
0: Pas de mauvaise idée non plus. Et puis alors, Julien, dans l'actualité aujourd'hui, qu'est-ce qu'on surveille?
3: Certainement les feux de forêt, mais je vais me concentrer aujourd'hui un peu plus sur les effets annexes à tout ça. Parce que vous avez peut-être remarqué qu'il arrive qu'il y a des coupures de courant intermittentes. Les lumières s'éteignent peut-être chez vous et c'est vraiment un espace d'une seconde peut-être qu'on voit cette coupure-là. Et c'est en raison des feux de forêt selon BC Hydro qui dit que la cendre et de la fumée créent des perturbations sur son réseau. Et aussi, je vais vous parler d'une nouvelle étude de la Fondation pulmonaire de la Colombie-Britannique qui parle des effets néfastes de la fumée sur la santé. Et selon ce rapport de la Fondation pulmonaire, eh bien, la fumée serait liée à 1900 décès prématurés.
0: C'est beaucoup.
3: Dans la province. C'est beaucoup. Donc, selon eux, la meilleure façon de réduire et de prévenir ces décès-là, c'est de s'attaquer au changement climatique. Et puis, évidemment, on va revenir sur la situation liée aux évacuations à Clinton, notamment.
0: Merci beaucoup, Julien. À tout
3: à
0: l'heure. Alors, sur les routes, juste pour vous dire qu'il y avait un incident sur l'autoroute 7B, qui est un incident qui avait impliqué la police là, à United Boulevard, à la sortie, c'est dégagé maintenant, donc il n'y a plus de problème de ce côté-là. Et pour le reste, c'est fluide, ça roule bien pour le moment sur les routes du Grand Vancouver. Et aujourd'hui, comme je le disais, c'est plus frais, il y a de la pluie partout, sauf à Kelowna. Alors, on commence par Vancouver.

0: On prévoit quelques averses, un maximum de 21 degrés. Abbotsford, un maximum de 20 degrés, quelques averses ou de la bruine. À Squamish, dans le corridor Sea to Sky, on prévoit un maximum de 21 degrés, pluie ou bruine. Et puis des averses ou de la bruine à Whistler avec un maximum de 17. À Kamloops, on nous avertit qu'il y a des problèmes avec la qualité de l'air. C'est un avertissement jaune. On prévoit un maximum de 28 degrés, 30% de possibilité d'averse. À Kelowna, c'est le seul endroit où il fera du soleil. Aujourd'hui, ce sera généralement ensoleillé, un maximum de 29 degrés. À Prince George, on prévoit un maximum de 16 degrés avec des averses ou des nuages. À Fort St. John, 70% de possibilité d'averse ou d'orage, un maximum de 19 degrés. À Dawson Creek, un maximum de 19 degrés, averse ou orage. Et à Fort Nelson, on prévoit un maximum de 22 degrés avec 60% de possibilité d'averse. À Terrace, 70% de possibilité d'averse, un maximum de 16 degrés. À Kitimat, un maximum de 15 degrés. Il y aura des averses aujourd'hui. Sur l'île de Vancouver, à Tofino, eh bien, un maximum de 16 degrés, 60% de possibilité d'averse ou de bruine. À Campbell River, 40% de possibilité d'averse avec un maximum de 21. À Nanaimo, des averses ou de la bruine, un maximum de 23. À Victoria, un maximum de 21. Quelques averses aujourd'hui. Au Yukon, à Dawson, on prévoit 30% de possibilité d'averse avec un maximum de 19 degrés. À Faro, 30% de possibilité d'averse avec un maximum de 20 degrés. Et à Whitehorse, au Yukon, un maximum de 19 avec 30% de possibilité d'averse.
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0: Mélanie, rebonjour. Qu'est-ce qu'on nous propose à l'émission aujourd'hui?
2: Ben, comme Julien vient de le dire, hein, bien sûr, les feux. Hein, on surveille les feux. On va aller rencontrer la journaliste Charlotte Groux qui est à Kamloops en ce moment dans l'intérieur de la province où il y a des feux qui sévissent et qui menacent grandement la région. Donc, on va en discuter avec elle. Ça, c'est en troisième heure de l'émission. On va revenir sur vendredi. Le conflit de travail entre le syndicat des infirmières et l'employeur a pris fin. C'était les moyens de pression pendant 3 semaines. Ça a été le plus long de l'histoire des grèves des infirmières dans la province. On a accepté, le syndicat a accepté les recommandations des médiateurs. Ces recommandations-là vont être publiées bientôt sur leur page Internet. Donc, on va essayer de faire le point. Bien sûr, ce sont des questions de charge de travail et le nombre de patients par infirmière qui posaient problème. Donc, on va voir qu'est-ce qui a été réglé dans ce conflit-là vendredi. On va aussi vous parler de, en ce moment, à Rio de Janeiro, au Brésil, c'est la 26e conférence internationale sur le sida. Donc, la conférence braque les projecteurs sur les avancées, sur les traitements, entre autres, mais aussi sur le fait qu'il y a une hausse des infections transmissibles sexuellement et par le sang. C'est d'ailleurs le cas au Canada. Donc, on va en discuter dans la deuxième heure de l'émission. Et je vous pose la question, est-ce que vous savez qu'est-ce que c'est le mouvement Slow Flower?
0: Non! Je connais Slow Food, mais pas Slow Flowers.
2: Ben, c'est le même principe. Donc, c'est d'avoir une production et une consommation de fleurs locales cultivées sans produits chimiques. Donc, c'est l'équivalent de ce que vous avez dit, là, manger local ou Céline Gagnon a rencontré une productrice de fleurs, Julie Rémy, qui, elle, est sur l'île de Vancouver et elle va nous parler de sa méthode et de ce qui est possible de faire avec les fleurs locales.
0: Slow Food, d'après Slow Food, les Slow Flowers.
2: Les
0: Merci.
2: Slow Flowers.
0: Merci, Mélanie.
2: Bonne émission, Dominique.
0: Vous aussi.
1: Sport, le point avec Marc-Éric Bouchard.
0: Bonjour Marc-Éric.
3: Bonjour, bon mardi Dominique, ça va bien?
0: Ça va très bien, c'est la journée du lait au chocolat aujourd'hui entre autres.
3: Ah, merci, oui. Vous m'avez devancé, c'est
0: ah bon, bon ça. Oh pardon, je vous ai scoopé.
3: C'est parfait, j'aime ça. Parfait. Bon. Demain, ce sera intéressant de voir un peu, parfois d'un jour à l'autre, ça, c'est très, très différent.
0: Oui.
3: Un petit lait au chocolat à la place d'un deuxième café, bonne idée. Merci.
0: Ben voilà. Ouais. Alors, et aujourd'hui, au jeu du Commonwealth, une victoire pour le Canada, Ethan Katzberg qui s'impose au lancer du marteau.
3: Ben, il est vraiment sensationnel, hein? Quel athlète, lui, qui a remporté l'or au championnat du monde, l'or à Paris. Et là, il y en a pas assez. Là, il veut montrer qu'il est le roi incontesté de cette discipline en athlétisme. Il a encore écrasé la compétition hier avec un jet de 80,97 pour remporter cette compétition. La fierté de la Colombie-Britannique qui a terminé au premier rang. Et il y a un Canadien qui s'est inspiré de lui parce que Warren Hamilton, lui, a terminé en troisième place avec, justement, une bonne performance à cette compétition. L'haltérophilie, chez les femmes au Canada, on est vraiment très, très, très fort. Et deux femmes ont remporté des médailles hier d'argent et de bronze. Anne-Sophie

0: Tachereau et Rebecca Groux ont remporté l'argent et le bronze aux 58 et aux 53 kilogrammes. Natation, notons que Kelly Mass est devenue l'une des nageuses les plus décorées au Canada de l'histoire des Jeux. 10 médailles en carrière avec l'argent aux 100 mètres d'eau féminin. Avec tout ça, le Canada est toujours en troisième place, maintenant avec 21 médailles, 7 d'or, 8 d'argent et 6 de bronze. L'Australie est au premier rang avec 59 médailles et l'Angleterre deuxième avec 34 médailles.
1: Et puis au soccer, Zinedine Zidane est de retour avec l'équipe de France.
0: Oui, c'est ça, lui qui remplace Didier Deschamps. Hein. C'était, on le savait que Deschamps, c'était sa dernière Coupe du Monde. Et là, bien Zidane, après avoir passé plusieurs années en Espagne, et le nouveau sélectionneur de l'équipe de France. C'est intéressant de voir sa dynamique, parce que Deschamps est un excellent joueur, mais c'était pas un joueur du statut de vedette comme Zidane à l'époque quand il était joueur pour l'équipe de France. Là, comment que Zidane va gérer, lui qui est une grande vedette, va gérer les grandes vedettes du club de France. Ce sera très intéressant de voir sa façon de faire et sa philosophie qui, on dit, est très différente de celle de Didier Deschamps. On verra. Confirmation a été faite ce matin par le président de la Fédération de soccer de France.
1: Merci beaucoup, Marc-Éric. À tout à l'heure.
0: Merci.
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1: Dans notre choix balado ce matin, on vous présente Fred Pellerin qui fait partie des 6 personnalités publiques qui ont participé au balado Facteur A. Le concept est intéressant parce qu'un invité est questionné par un groupe de 25 personnes autistes âgées de 16 à 66 ans. Il n'y a pas de tabou et toutes les questions sont permises. Le regard unique qu'il pose sur le monde permet de découvrir cette personnalité sous un nouveau jour. Voici un extrait de la rencontre avec le conteur Fred Pellerin.
3: Salut Fred!
4: Salut! Je trouve que t'es pas mal mouvementé de la langue.
3: C'est quoi ton nom déjà?
4: Kevin.
3: Salut Kevin. Ça fait plaisir.
5: Marc-André.
3: Salut Marc-André.
5: Ça va?
3: Ça va bien toi-même?
5: Ouais. Ouais. J'ai une question. Est-ce que t'aimes la danse en ligne ou non en ligne?
3: Toi, tu danses-tu?
5: Oh oui!
3: Ah oui!
6: Bonjour.
3: Salut.
6: Moi, c'est Nico Bemanzi, auteur-compositeur.
3: Bemanzi?
6: Ouais, je me suis
3: appelé. Ça vient pas du lac Saint-Jean, ça?
6: Non. Je viens de Montréal.
3: Ah ouais, OK.
7: Salut, Fred, moi c'est Gabriel, mais j'aimerais que tu m'appelles Elvis.
3: C'est vrai?
7: Et c'est qui ton idole? J'aimerais savoir c'est qui.
3: Aujourd'hui, ça serait Elvis.
7: Ah, ben pourquoi?
8: Moi, c'est Jessica.
3: Salut, Jessica.
8: Moi, je suis une encyclopédie.
3: C'est vrai?
8: Oui.
3: Tu sais tout?
8: Oui.
9: Bonjour, M. Pellerin.
3: Salut.
9: Moi, c'est Jonathan.
3: Salut, Jonathan. Ça fait plaisir de te rencontrer.
9: En passant, je veux dire, j'avais vraiment beaucoup aimé votre film, là.
3: Lequel?
9: Babine.
3: Ouais, t'aimais ça?
9: Parce que j'aime mieux que Babine, c'était comme un peu un film familial, un film jeunesse. Ouais. Les films jeunesse, c'est parce que c'est pas mal moins difficile à jouer que dans un film de Xavier Dolan, par exemple.
3: OK. Ah ouais, tu considères que ça serait plus simple?
9: Ben, il faut bien commencer quelque part, c'est pas un bon point de départ.
3: Je pense que
10: vous êtes toutes. Bonjour, Fred.
3: Salut.
10: Moi, je suis Marianne.
3: Oui.
10: Je vais donner les tours de parole.
3: Okay.
10: Puis, les membres de l'Assemblée sont 25. C'est ça. Des questions?
3: Non. De l'étonnement.
10: Bonne entrevue.
3: Merci.
10: Fred Pellerin, bienvenue dans l'atrium de la Maison de Radio-Canada.
3: Merci.
10: Merci d'avoir accepté notre invitation au Facteur A. Et avant de commencer, Stéphanie, je pense que tu as quelque chose d'important à nous partager.
11: J'ai quelque chose de très important à vous partager. Au Facteur A, toutes les questions sont les bienvenues. Il n'y a pas de questions taboues. Vous avez cependant le droit de ne pas répondre. Mais on trouvera ça un peu ordinaire, Fred, parce que vous êtes invité à notre invitation.
3: Oui. Merci.
11: Bienvenue.
3: T'avais tout appris ça par cœur?
11: Ben, j'avais appris ça. Dans mes mots à moi, puis un peu par cœur.
3: Ben oui, c'est ça, je voyais que...
10: On est prêts à poursuivre?
3: Oh ouais.
10: OK. Jess?
12: Oui.
10: OK.
12: Bon. Est-ce que tu as déjà menti dans la vraie vie?
3: Oh. Ben oui.
13: Tout le monde a déjà menti.
3: Ben oui. Non, mais je mens, j'en ai honte. À mes enfants, je leur raconte des affaires, je leur invente des trucs.
12: Puis ton nez a pas allongé.
3: Non, je suis pas Fred Occhio, moi, là. Mais, non, ben oui, j'aime ça. Mentir pour enjoliver les choses, mentir.

0: Quand il y a...
1: T'sais, quand il y a une surprise.
0: Ouais, quand il y a une surprise, ou quand, ben oui, c'est ça, des mensonges blancs, ou des menteries de, si j'ai vu un renard, là, ben, ça se peut que quand je vais aller chercher après l'école, j'ai vu un loup, puis au bout de quelques heures, c'est plusieurs loups, puis à la fin, c'est une meute de loups, puis, fait que tu sais, je transforme la réalité. Enfin, un peu. C'est peut-être ça aussi qui fait que je suis conteur. C'est que j'aime beaucoup transformer la réalité.
1: Ah,
0: ouais,
1: ah
0: ben oui. Ouais. Mais oui. Si c'est une forme de mensonge, ben oui, je suis menteur.
1: Mathieu?
2: Ou, tu rencontré ta blonde?
0: J'ai rencontré ma blonde. Ben là, j'ai rencontré ma blonde en travaillant pour la télé. Parce que ma blonde est caméraman.
3: Ah. Oh. Oh.
0: Pour Radio-Canada. Ben ouais, c'est ça. Ben là, elle est là aujourd'hui, mais pas sur les caméras. Elle est en arrière dans le studio. Mais sinon, j'ai rencontré ma blonde donc sur des tournages. C'est devenu une amie, une connaissance au début, une amie. Puis éventuellement, c'est devenu mon amoureuse, puis l'amour de ma vie.
4: Ah.
0: Ouais.
4: Allô, Fred.
0: Salut.
4: As-tu beaucoup d'oiseaux dans ta forêt?
0: Oui, j'ai plein d'oiseaux dans ma forêt. Je sais pas les reconnaître, je suis pas bien bon là-dedans. Par contre, j'ai des appos. Tu connais ça, les appos?
4: Ouais.
0: C'est des trucs qui permettent de faire les bruits d'oiseaux. Puis je m'amuse des fois quand je vois des oiseaux sans trop les reconnaître à souffler dans mes appos ou à tourner la vis dedans. Puis c'est ça, il y a des canards aussi sur mon lac. Des outardes qui viennent. Merci, Nicolas. Mon frère s'appelle Nicolas.
3: Oui.
0: C'est drôle. Ben oui. Ben non, c'est facile pour moi de le retenir. Mais on l'appelle Bidou. Son surnom, c'est Bidou.
3: Bidou.
1: Ouais. Bidou. Léa?
0: Oui, vas-y, Léa.
1: Fred, comment te sens-tu dans ton corps et dans tes émotions?
0: Actuellement, ça déborde. Actuellement, je suis dans le choc d'une rencontre incroyable. Je prends tout, j'analyse pas. C'est dur pour moi de dire comment je me sens. De toute façon, en général, j'ai de la misère à dire comment je me sens. Ça doit être pour ça que j'invente des histoires puis j'écris des poèmes. Mais actuellement, ce que je reçois, c'est une grosse dose. Alors, je me sens bien. Je me sens super bien.
5: Ben, ce qu'on vient d'entendre, c'est un extrait extrêmement touchant avec Fred Pellerin. 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Eh ben, si vous avez acheté des billets pour WestJet entre le fin juillet et puis le 2 août, vous êtes un peu inquiet de savoir ce qui va se passer parce que on sait que les 4400 agents de bord de WestJet représentés par le syndicat canadien de la fonction publique ont voté à 99,4% en faveur d'un mandat de grève en pleine période estivale. Ça pourrait débuter ça le 2 août si les négociations n'aboutissent pas à une nouvelle entente là, entre les agents de bord et WestJet. Alors entre-temps, un rappel pour vous, pour les personnes qui ont déjà acheté leurs billets entre le 30 juillet et le 4 août. WestJet leur propose, avant une éventuelle grève des agents de bord de la compagnie, la possibilité de modifier gratuitement leur réservation une seule fois cependant. La compagnie indique que les négociations avec le syndicat continuent de progresser. Elle se dit optimiste quant à la conclusion d'un accord. Elle ajoute néanmoins qu'elle s'engage à offrir de la certitude à ses clients et propose donc de manière proactive une flexibilité là, afin qu'ils puissent prendre les décisions de voyage qui répondent le mieux à leurs besoins. Elle précise que les vols de WestJet réservés sur un appareil Q400, ainsi que les vols en partage de code WestJet exploités par ses compagnies aériennes partenaires, ne seront pas touchés en cas de perturbation.
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5: Si c'est votre cas d'ailleurs, si vous êtes affecté par ou possiblement affecté par cette possible grève qui débuterait le 2 juillet, eh bien n'hésitez pas à nous écrire, à nous faire des commentaires, envoyez-nous ça par texto au 604-662-6032 ou via la bulle de conversation sur l'application audio. On aime toujours vous lire. Alors, Julien, un peu plus de 900 feux de forêt là, qui sont actuellement actifs à travers le Canada et la majorité demeure hors de contrôle.
7: Et ici, en Colombie-Britannique, les autorités surveillent attentivement un brasier au nord-ouest de Kamloops. La municipalité a fait le point sur l'organisation et la capacité d'accueil des services aux sinistrés. Voici le compte-rendu de notre journaliste Julie Landry.
8: En une semaine seulement, plus de 460 évacués sont passés par le centre des services d'urgence de Kamloops. Sur place, le système d'aide est rodé, distribution de coupons pour les repas, l'hébergement à l'hôtel ou l'achat de vêtements. Plus de 200 bénévoles sont mobilisés pour accueillir les sinistrés et la vice-mairesse Dale Bass est impressionnée par leur empathie.
9: But they show up here
3: and they're greeted with a smile.
8: Ils accueillent les évacués avec le sourire et des mots réconfortants.
3: I'm truly grateful.
8: Cet accueil chaleureux touche l'évacuée de Clinton, Erica Astemer Noble, pour qui les bénévoles ont pu transformer l'anxiété en rire.
3: A lot of anxiety, but overall, I've been hearing laughter. I've been
8: La gestion du flux des personnes reste toutefois complexe pour la municipalité. À certains moments, tous les hôtels de la ville ont affiché complet, mais des chambres se libèrent quand des évacués trouvent un endroit où dormir avec des connaissances. En plus, certains évacués qui sont dirigés ailleurs choisissent Kamloops, comme certaines personnes de la communauté de 70 Mile House évacuées lundi. Le chef du service des incendies de Kamloops, Ken
9: Uzulok.
8: Le centre d'urgence peut loger presque 120 personnes sur des lits d'appoint et pourrait atteindre cette capacité dans les prochains jours. Les autorités provinciales s'attendent à une progression des incendies avec le retour du temps sec et des vents forts. Ici Julie Landry, Radio-Canada, Vancouver.
5: Et puis, Julien, le village de Clinton espère mesurer les dommages causés par les feux de forêt dans la localité d'ici un jour ou deux.
7: Dans une mise à jour publiée hier, Dominique, sur les réseaux sociaux, la localité ajoute que plus de 15 membres de son service d'incendie étaient restés sur place dans le village pour le protéger. Les équipes ont divisé, en fait, le secteur en quatre où elles patrouillent pour éteindre les foyers d'incendie isolés. Et il y a aussi des équipes de protection des structures de BC Wildfire qui sont déployées pour sécuriser les habitations et les infrastructures essentielles. Et le maire de Clinton, Roland Stang, qui a indiqué que certaines personnes étaient restées sur place malgré l'ordre d'évacuation et qu'elles publiaient des vidéos des ravages des feux sur les réseaux sociaux. Et c'est une initiative déplorable, selon lui, parce qu'il estime qu'il n'est pas du devoir des réseaux sociaux d'informer les concitoyens ou non si leur maison est endommagée ou détruite.
5: Et puis, la fumée des feux de forêt nuit à la qualité de l'air dans certaines régions de la Colombie-Britannique, notamment Williams Lake.
7: Oui, localité où Environnement Canada a émis un niveau d'alerte orange dans la région de Caribou, précisant que la fumée peut constituer une menace pour la santé, quel que soit l'âge ou l'état de santé des personnes. Nicolas Yatropoulos réside à Williams Lake, où les conditions étaient difficiles lundi après-midi.
10: On sent encore la fumée ici, plus tôt dans l'après-midi, oh mon Dieu, le ciel, c'était comme tout orangé. On sentait vraiment la fumée. C'était très épais l'air. La côte Air Santé, ça a été très horrible. 10 plus, risque très élevé. J'ai dû porter un masque N95.
7: Les autorités conseillent de reporter ou limiter les activités intenses à l'extérieur lorsque la fumée nuit à la qualité de l'air et de surveiller l'apparition de symptômes comme une respiration sifflante, des douleurs thoraciques ou une toux sévère. Et à ce sujet, une nouvelle étude de la Fondation pulmonaire de la Colombie-Britannique avertit des risques néfastes de la fumée produite par les feux de forêt sur la santé. Les incendies propagent des fines particules de matière dans l'air qui voyagent dans la communauté. Et d'après la Fondation pulmonaire provinciale, une exposition annuelle et régulière à cette pollution peut favoriser le développement de la démence chez les adultes, peut nuire au fœtus pendant la grossesse et pourrait accroître les risques de maladies ou d'insuffisance cardiaque. Donc, selon la Fondation pulmonaire de la Colombie-Britannique, ça serait 1900 décès prématurés qui sont liés chaque année à ces particules fines dans la province. Et la meilleure façon de prévenir ces morts ou de les réduire, ça serait de respecter l'objectif fixé par l'accord de Paris, c'est-à-dire de limiter le réchauffement climatique de 2 degrés Celsius. Et ça, c'est selon une climatologue de l'Université Simon Fraser, Shanko Gisbrett.
5: Et puis non, ben vous ne rêvez pas. Il se peut que vos lumières s'éteignent momentanément, nous prévient BC Hydro.
7: Oui, vous pouvez faire le saut si ça arrive. BC Hydro a émis un avis à l'échelle de la province à cet effet. Il dit que des pannes d'électricité intermittentes peuvent survenir en raison des feux de forêt. La fumée et les cendres des brasiers provoquent de courtes interruptions temporaires dans l'acheminement d'électricité, selon la société d'État. Donc, les clients pourraient observer des clignotements de lumière, de brèves coupures de courant ou des fluctuations de tension. BC Hydro précise que le réseau électrique fonctionne de façon conforme aux attentes dans ces conditions et qu'elle travaille en étroite collaboration avec le service provincial de lutte contre les feux de forêt pour protéger ses installations.
5: Et puis j'ai lu aussi que ça pouvait se passer bien loin des feux, en fait, qu'on pourrait avoir un impact sur les pannes loin des feux aussi.
7: Oui.
5: Merci beaucoup, Julien. À tout à l'heure.
7: Au plaisir.
5: Au plaisir. Eh bien, sur les routes, c'est fluide aujourd'hui, un peu comme hier. C'est une semaine qui semble tranquille sur les routes. Et puis l'incident qui avait bloqué les voies, en fait, à l'autoroute 7B, à la sortie.

quartier United Boulevard, eh bien, un incident qui avait impliqué la police s'est maintenant dégagé. Donc, il n'y a plus de problème de ce côté-là non plus. Pour la météo, comme je disais un peu plus tôt, c'est frais avec de la pluie presque partout, en fait, partout sauf à Kelowna. Alors, à bord, à Vancouver, on prévoit des averses avec un maximum de 21. À Abbotsford, un maximum de 20 avec quelques averses ou bruines. À Squamish, dans Corridor Situska, un maximum de 21 degrés, de la pluie ou de la bruine. À Whistler, on part d'un maximum de 17 degrés avec des averses ou de la bruine. À Kamloops, on part d'un avertissement de jaune de qualité de l'air, 30 % de possibilité d'averses, un maximum de 28 degrés. Et à Kelowna, ce sera presque plein soleil avec un maximum de 29 degrés aujourd'hui. Prince George, un maximum de 16 degrés avec des averses ou des orages. À Fort St. John, un 70 % de possibilité d'averses ou d'orages avec un maximum de 19. À Dawson Creek, un maximum de 19 également, des averses ou des orages aujourd'hui. Fort Nelson, 60 % de possibilité d'averses, un maximum de 22 degrés. À Terrace, 70 % de possibilité d'averses, un maximum de 16. À Kitimat, 15 degrés, qu'on prévoit aujourd'hui comme maximum, des averses. À Tofino, sur l'île de Vancouver, eh bien 16 degrés comme maximum, 60 % de possibilité d'averses ou de bruine. On prévoit un maximum de 21 degrés à Campbell River, avec 40 % de possibilité d'averses. À Nanaimo, des averses ou de la bruine toute la journée, un maximum de 23. À Victoria, un maximum de 21 degrés et quelques averses. Au Yukon maintenant, à Dawson, un maximum de 19 degrés, 30 % de possibilité d'averses. À Faro, on prévoit un maximum de 20 degrés avec 30 % de possibilité d'averses. Et à Whitehorse, au Yukon, on prévoit un maximum de 19 degrés avec 30 % de possibilité d'averses.

0: Julien Latraverse vient de nous en glisser un mot pendant les nouvelles. Là, dans le centre de la province, à Williams Lake, on a un avertissement orange de la qualité de l'air là, qui est en vigueur. La communauté qui se trouve à 1h30 de route au nord de 70 Miles House est menacée par le complexe de feu Big Bar. L'animateur radio Nicolas Yatropoulos, qui souffre d'asthme, était au micro de Rudy Desjardins hier après-midi. Il s'exprimait sur l'impact de cette piètre qualité de l'air.
1: Maintenant, le ciel est plus dégagé qu'avant, mais en fait, on sent encore la fumée ici. Plus tôt dans l'après-midi, oh mon Dieu, le ciel, c'était comme tout orangé. On sentait vraiment la fumée. C'était très épais l'air. La côte Air Santé, ça a été très horrible. 10+. Risque très élevé. J'ai dû porter un masque N95 hier et un peu aujourd'hui aussi.
2: Oui. D'ailleurs, vous êtes asthmatique. Comment la situation vous affecte?
1: Oui, je suis asthmatique. Donc, je ne veux pas comme respirer toutes ces particules fines parce que ça peut me donner la toux, des difficultés respiratoires et c'est très c'est pas très confortable de respirer avec l'air très épais comme ça. Honnêtement, moi, je veux que la situation continue de s'améliorer à propos de la qualité d'air, mais ça vient, ça va. On sait pas vraiment la direction dans laquelle ça vient.
2: Ouais. Sinon, à la maison, est-ce que dans l'appartement, vous êtes bien équipé pour filtrer l'air, garder les fenêtres fermées? Est-ce que c'est possible dans votre cas?
1: Ah oui, c'est possible de garder les fenêtres fermées. Moi, je n'ai pas de purificateur de l'air ici, mais en fait, garder les portes fermées, les fenêtres fermées, c'est assez pour moi à l'intérieur. Mais dès que je quitte chez moi, moi, j'aime porter un masque N95. Aussi, ici à Williams Lake, ils ont distribué des masques gratuitement au centre-ville jusqu'à l'épuisement des stocks.
2: Ouais, ça démontre là, vraiment l'importance, la gravité peut-être de la situation présentement. Dites-nous d'ailleurs, Nicolas, vous étiez à Vanderhoof il y a quelques mois. Vous êtes déménagé à Williams Lake récemment. Vous êtes natif de Montréal, au Québec. C'est pas une situation avec laquelle vous êtes très familière, là, des feux de forêt comme ça.
1: Non, pas du tout, parce que dans le passé à Montréal, oui, des fois, on a eu de la fumée dans l'air, ou si les incendies s'est passé dans la Jamésie, brûler les lignes Hydro-Québec, en fait, ça donne des pannes d'électricité. Et là, c'était quand les Montréalais faisaient renseigner sur les incendies. Mais en fait, ici, à Williams Lake, c'est une expérience toute nouvelle pour moi. Avant des roofs, oui, on a eu des problèmes avec la qualité de l'air dans le passé, mais pas comme ça. Comme non, c'est bien plus pire ici que là-bas.
2: Oui, parce que quand on regarde la carte des feux de forêt, on voit très bien là que ça brûle tout près de Williams Lake. Il y a un feu, le feu de Falkirk, qui est tout près. Sinon, il y a ces feux là également près de 70 Miles House. Parlez-nous du feu Falkirk. Il est bien visible de la route, vous me disiez un peu plus tôt?
1: Oui, c'est bien visible. Si tu prends l'autoroute du Caribou, l'autoroute 97, tu peux voir la fumée, tu peux voir les flammes, mais en fait, c'est assez éloigné de la ville de Williams Lake pour éviter l'émission des alertes ou des ordres d'évacuation ici. Il n'y a pas d'alerte ou d'ordre d'évacuation ici, mais à cause de l'incendie du lac Falkirk, oui, il y en a dans les régions du district régional du Caribou, allant de Yellow Lake jusqu'au 130 Mile Lake, près de là, tout près de l'autoroute, il y a un ordre d'évacuation et à côté de l'ordre, il y a deux alertes. Donc, la situation, c'est fluide, même si ça n'a pas vraiment changé là-bas, on ne sait pas ce que va venir dans l'avenir, on ne sait pas.
0: C'était Nicolas Yatropoulos, résident de Williams Lake, au micro de Rudy Desjardins. Vous retrouverez l'intégrale de cette entrevue sur la page de Panorama sur l'application audio.
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0: Cet été, tous les jours, on vous propose une chanson. Eh bien, aujourd'hui, on propose une chanson du duo Deux Frères, une chanson qui est tirée de son album, de son 7e album, qui sera lancé cet automne. Au printemps, ils nous ont présenté un avant-goût du style, du rythme et des couleurs de cet album avec la chanson « Sailor ». La chanson, c'est un hymne au lâcher-prise et à la bienveillance. Elle invite à faire de vrais changements et à se donner le droit de choisir son propre bonheur. On écoute donc « Sailor » du duo Deux Frères.

0: Dans le cadre de la Semaine de la fierté, eh bien le défilé aura lieu ce dimanche à Vancouver et des festivités sont aussi prévues cette semaine. Et hier, pour marquer le coup d'envoi de ces festivités, il y a eu une levée du drapeau de la fierté à la mairie. Ma collègue Alphonsine Séfu y était et elle a rencontré Michel Saint-Amand, un des membres du comité organisateur du défilé de la fierté. Elle lui a demandé ce qui change cette année dans l'organisation par rapport aux éditions précédentes.
1: Si je compare avec les années antérieures, il faut évoluer avec les climats internationaux. Alors, cette année, la parade en tant que telle est similairement à celle de l'an dernier sur la longueur. Alors, le nombre est quand même relativement élevé. On parle de 9000 marcheurs. On parle de 132 flottes ou mancheux qui vont faire partie de cette parade. Et on souhaite qu'on ait une belle journée, pas trop chaude et pas de pluie, mais avec assez de plaisir et de joie et de sourire pour pouvoir partager encore une fois ce chemin sur Pacifique et jusqu'à House Street pour pouvoir voir tout ce qui se passe avec nos différents partenaires.
0: Et puis Michel Saint-Amand répondait aussi aux questions sur les participants, comment ces derniers sont sélectionnés et combien sont-ils?
1: Les gens s'inscrivent. Alors, le processus de participation est un processus qui s'entame très tôt durant l'année. Et de là, les gens s'inscrivent. Il y a des gens qui reviennent, il y a des gens qui sont nouveaux. T'as des groupes qui veulent avoir une float. T'as des groupes qui font juste marcher. Alors, tous les groupes, comme par exemple l'année dernière, on avait l'occasion de pouvoir être installé à Concord Site où on pouvait préparer les floats et les marcheurs prêts à partir. C'est année, on doit le faire sur la rue. D'où le challenge de pouvoir concentrer les gens au niveau du temps. Que les gens arrivent selon leur horaire qu'on leur aura distribué pour faire en sorte qu'on puisse être prêt à partir quand arrivera la fameuse heure de 13 heures en après-midi. Entre les gens qui sont inscrits et les gens qui vont se présenter, souvent, il y a une différence. Il y a pas de gens qui peuvent s'ajouter en dernière minute. Par contre, les groupes réguliers des années antérieures reviennent. Et les nouveaux groupes sont des groupes qui ont fait part d'une évaluation dans le cadre de leur, comment on dirait, de leur plus-value à voir et à le montrer qu'on fait partie de ce monde aujourd'hui. L'année dernière, si je peux me rappeler, alors que j'étais un bénévole, c'était beaucoup plus après que l'on peut vraiment mesurer les gens qui se sont désistés. La journée même, oui, je peux me souvenir que lors du positionnement sur le terrain, il y avait des espaces vides, mais lors de la marche, ça n'a pas paru parce que les gens on a pu les rapprocher l'un de l'autre. Cette année, je sais pas, ça va être, c'est encore une fois à vérifier, température, impact de dernière minute. Il y a actuellement, aussi loin que je peux savoir, il n'y a pas d'indication qu'il y aurait des manques dans le groupe. C'est sûr qu'un événement comme celui qui s'est passé à Berlin peut à ce moment-là refroidir certains ardeurs, certaines personnes, mais comme on a entendu tantôt avec le maire Sim, tout est mis en place pour assurer une sécurité. Est-ce que c'est une sécurité accrue, mais une sécurité vigilante pour permettre justement que tout se passe avec beaucoup de respect et où les gens se sentiront libres de pouvoir exprimer leur bonheur.
0: C'était Michel Saint-Amand, membre du comité d'organisation de la Gay Pride de Vancouver.
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0: Dans les journaux ce matin, bien sur la page web de la CBC, un nouvel oléoduc vers la côte ouest pourrait stimuler l'économie canadienne, mais de façon plus modeste que prévu. C'est le constat que dresse aujourd'hui le service économique de la banque TD. Le rapport nuance les prévisions des gouvernements fédéral et albertain, alors que les projections officielles tablent sur une hausse du PIB de 3,5% en Alberta et de 0,6% au pays d'ici les années 2040, les économistes de la TD évoquent des chiffres plus prudents, soit une croissance de 2% à l'échelle provinciale et de 0,3% au niveau national, soit la moitié. Le projet de 35 milliards de dollars

0: achemineraient 1 million de barils par jour vers un port au sud de Vancouver et piloté par la société d'État Trans Mountain. Bien qu'il permettrait de doubler les exportations vers l'Asie, les auteurs du rapport appellent à la prudence. Ils rappellent que la demande chinoise en pétrole pourrait plafonner d'ici 10 ans en raison de l'essor des véhicules électriques, sans compter la concurrence du brut russe à prix réduit. L'Alberta, qui a déposé sa demande formelle ce mois-ci, espère désigner le projet d'intérêt national cet automne pour entamer la construction dès la fin de 2027. Puis en première page, dans le Globe and Mail, une nouvelle étude de Thomson Reuters révèle l'existence de véritables corridors de traite humaine au pays, reliant les grandes villes canadiennes. En analysant les changements de localisation de milliers d'annonces de services sexuels en ligne sur une décennie, les chercheurs ont pu cartographier les itinéraires empruntés par les trafiquants pour déplacer les femmes et les filles autochtones. Les données indiquent que l'Ontario sert fréquemment de point de départ, l'axe entre Toronto et Vancouver étant le corridor le plus fréquenté. L'étude met également en lumière le rôle des camps de travailleurs liés à l'extraction de ressources naturelles, comme à Prince-George, qui stimule la demande. Face à ce constat, les leaders autochtones et les auteurs du rapport pressent les gouvernements et les forces de l'ordre d'intégrer systématiquement l'analyse de ces annonces en ligne dans leurs enquêtes. Une méthode qui a récemment fait ses preuves au Minnesota en permettant de retrouver une femme disparue. Pour les communautés touchées, l'adoption de politiques ciblées sur la demande et une vigilance accrue dans les transports sont désormais urgentes. Et puis à la une du Vancouver Sun et du Journal de province également, en Colombie-Britannique, le paysage du crime organisé subit d'importants changements. L'unité spéciale mixte d'enquête sur le comité organisé, le CFSEU, confirme que les gangs de motards Rebels et Outlaws s'implantent désormais dans la province, un territoire historiquement dominé par leurs rivaux, les Hells Angels. Selon les autorités policières, le club de motards Rebels a officiellement étendu ses activités en ouvrant un chapitre actif dans le district du sud-est de la province. De leur côté, bien qu'il n'ait pas de structure officielle en Colombie-Britannique, plusieurs membres des Outlaws, basés en Alberta, résident maintenant sur le territoire ouest côtier. Récemment, un membre hongrois de ce groupe a d'ailleurs été arrêté à Kelowna, puis expulsé du pays. La police rappelle que ces organisations affichent une rivalité historique et transnationale qui a déjà mené à de violents affrontements au Canada par le passé. Grâce au partage de renseignements, les forces de l'ordre municipal, fédéral et international surveillent de près ces mouvements afin de prévenir une possible escalade de la violence. Et puis sur la page web de Radio-Canada à Vancouver, le débat entourant l'encadrement des géants du web franchit une nouvelle étape. Le ministre de l'Identité et de la Culture canadienne, Mark Miller, a tenu une table ronde pour faire le point sur le projet de loi C-34 qui prévoit notamment de fixer à 16 ans l'âge minimum pour utiliser les réseaux sociaux au pays. Pour les jeunes porte-paroles de l'organisme Children First Canada, invités à la discussion, leur inclusion dans ce processus législatif est cruciale. S'ils reconnaissent l'utilité de ces plateformes pour la recherche et l'apprentissage, ils soutiennent majoritairement la restriction pour les moins de 15 ans, évoquant les dérives du défilement morbide et les préjudices subis par leur génération. Un constat partagé par leur milieu médical, selon la docteure Kathleen Ross, ancienne présidente de l'Association médicale canadienne, les données cliniques sont sans appel. L'exposition prolongée aux réseaux sociaux accentue l'anxiété, la dépression et l'isolement, tout en affectant le développement cognitif. Bien que des discussions supplémentaires soient jugées nécessaires pour peaufiner la loi, les participants s'accordent à dire qu'il s'agit d'un premier pas essentiel pour responsabiliser les plateformes. Puis Marc-Éric. Et Marc-Éric, là, on va parler du car arrière, la recrue des BC Lions, Kaiden Salter, qui devrait obtenir son premier départ jeudi à Winnipeg contre les Blue Bombers. On lisait ça dans The Province ce matin.
1: Oui, il profite d'un lien familial précieux avec l'ancien joueur étoile de l'équipe, Casey Printers, que vous vous rappelez sûrement de lui, qui est son cousin. Salter s'entraîne avec la première unité et doit remplacer Nathan Rourke, qui est blessé à l'épaule, et Chase Bryce, qui est en difficulté. Oh, ça va pas bien pour les Lions.
2: Non seulement
1: sur le terrain, mais la malchance. Et ton quart arrière est blessé, ton deuxième fait pas le travail, et là, c'est le troisième qui semble avoir du talent plus que les autres, peut-être, mais très jeune. Pourrait peut-être sauver la saison des Lions, c'est à lire justement là, ce matin dans le journal de Province.
0: Et puis les espoirs des Canucks de Vancouver, Braden Coutts et Caleb Malhotra participent au camp estival de l'équipe nationale junior à Windsor en Ontario. Ça, c'était dans le Vancouver Sun ce matin.
1: Oui, c'est ça, c'est l'équipe nationale. Vous savez, c'est le tournoi de hockey très populaire là, pour le Canada contre des autres équipes, toujours durant le temps des fêtes. Là. Mm-hmm. Et là, ces deux joueurs sont vraiment visés pour une place dans cette équipe au mois de décembre. Coutts

0: vise, lui, un poste d'impact dans la Ligue nationale et veut jouer un rôle important là dans la Ligue américaine. Là, et même dans, qui sait, pourrait percer l'alignement des Canucks dès sa première saison là de possibilités. Là, ça, c'est vraiment très, très bon pour Malhotra. Kutz aussi, lui, a joué une très bonne saison avec les Raiders de Prince Albert. C'est un joueur très talentueux, un joueur qui, qu'on dit, complet dans les deux sens de la patinoire. Et lui aussi pourrait, avec un bon camp, causer une surprise et pouvoir être choisi par Manny Malhotra pour débuter la saison. On vous rappelle que la saison débute plus tôt cette année dans la Ligue nationale. Pourquoi, Dominique? Parce que, eh bien, on passe de 82 à 84 matchs dans la saison régulière de la LNH.
1: Et puis, dans la presse ce matin, on cite Félix Auger-Aliassime, « Ce qui m'anime, c'est d'être numéro un mondial. »
0: Quelque chose a changé chez Félix Auger-Aliassime. Rien d'alarmant ou d'inquiétant, bien au contraire, entre la satisfaction d'avoir atteint son meilleur classement en carrière et la frustration de ne jamais s'être battu en finale d'un tournoi du Grand Chelem. Sa patience s'effrite et le temps passe aussi vite que sa première balle, écrit Nicolas Richard ce matin. Il ne s'attend pas à être reconnu dans un café Starbucks de New York ou à l'aéroport de Paris ou dans les rues de Londres. En fait, ça n'arrive pratiquement jamais. Il n'a pas atteint le statut de Brad Pitt, confirme-t-il en riant, mais il s'attend à ce que son nom résonne davantage et qu'il soit peut-être gravé sur le mur des champions des tournois majeurs New York, Paris ou Londres d'ici peut-être les 3, 4, 5 prochaines années.
1: Merci Marc-Éric, à tout à l'heure.
0: Merci.
1: Et puis j'ai...
2: Au Yukon, les manchettes.
1: Et alors, Julien, dans les manchettes au Yukon?
3: La coalition anti-pauvreté dénonce un manque de toilettes publiques à Whitehorse. Donc, la ville affirme soutenir cette initiative et dit qu'elle ajoutera de l'information à son site Internet. Elle a d'ailleurs inclus l'amélioration des toilettes publiques dans ses priorités pour le développement touristique. Et ça, c'est selon un rapport publié la semaine passée, Dominique.
1: On n'a jamais trop de toilettes publiques. Merci, Julien.
3: Au plaisir.
1: Au plaisir. Alors, c'est tout pour cette première heure de Far West. Si vous avez des questions, des commentaires ou des suggestions, n'hésitez pas à nous écrire par texto au 604-662-6032. Et puis, pour le reste, eh bien, la circulation, c'est pas mal fluide dans la région du Grand Vancouver. On parle de la pluie presque partout en province, sauf à Kelowna. On se retrouve dans quelques minutes après les nouvelles nationales.
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11: Ce matin au Radio-Journal, incendie de forêt en France. La situation se dégrade de nouveau en raison de la chaleur et des vents.
12: Il n'y a qu'un truc qui peut nous aider, c'est des beaux orages de pluie. On n'y croit pas parce qu'en fait, c'est pas trop l'ordre du jour.
11: Et Donald Trump enchaînera les rencontres à la Maison-Blanche. Le président ukrainien et le premier ministre israélien sont attendus à Washington. Bonjour, ici Élise Jeté. Bienvenue au Radio-Journal. Malgré une météo plus clémente pour les feux la nuit dernière en France, l'accalmie n'a été que temporaire avec l'arrivée d'une nouvelle canicule et du temps particulièrement sec. Pour compliquer les choses, aucune pluie n'est prévue d'ici vendredi. Annick Béraud se trouve auprès des réfugiés du feu au parc des expositions de Bordeaux. Elle fait le point sur la situation en Gironde.
13: Ici, où un millier de personnes ont passé la nuit dans le calme et dans les immenses salles aménagées en dortoirs, en cafétéria, en aire de jeu, en espace dédié à du relogement provisoire gratuit et à de l'aide médicale, entre autres, eh bien, il y a un mélange d'inquiétude pour ceux qui n'ont pas de nouvelles de leur résidence, de soulagement pour ceux qui constatent que le vent a tourné en éloignant le feu de chez eux, et de fatigue. Alors, je vous invite à écouter Jacques, qui sortait d'une session de bien-être, suivi d'un couple qui

0: d'ici avec enfants et animaux de compagnie depuis tôt vendredi.
1: C'est important, ces activités qui sont nécessaires pour notre bien-être.
2: Et ça commence à faire long. Là, on va pouvoir aller dans la famille. Et du coup, ben, on a les animaux aussi. Donc, on va pouvoir rentrer et laisser la place pour les personnes qui ont besoin parce qu'on a entendu qu'ils vont évacuer la Cano.
0: Bien, ça s'est dégradé en raison de ce que craignaient les autorités avec le vent qui est de nouveau levé fort et la hausse des températures. Il y a donc de nouvelles évacuations, notamment donc à Lacanau, c'est au bord de l'Atlantique, au nord-ouest de Bordeaux. Ça vise quelques 4000 personnes, surtout des vacanciers et des campeurs qui doivent donc arriver ici au parc des expositions de Bordeaux.
3: C'était notre envoyé spécial en France, Annick Béraud. En Espagne, le premier ministre Pedro Sanchez dit commencer à entrevoir la lumière au bout du tunnel dans la lutte contre les feux de forêt à l'ouest de Madrid. La chaleur et le vent risquent toutefois de compliquer la situation. Les incendies seront au cœur du Conseil des ministres aujourd'hui. Comme l'explique Étienne Monin, le premier ministre socialiste cherche à imposer le thème du climat pour fragiliser l'opposition conservatrice.
4: Hier encore, dans un des nombreux refuges climatiques du pays, Pedro Sanchez a répété que ce pacte était pour lui la seule solution pour affronter l'avenir.
5: Face aux phénomènes extrêmes, il y a le pacte d'État. Face aux inégalités, le pacte d'État. Et face au négationnisme et à l'inaction, le pacte d'État.
4: Cela fait un an que le Premier ministre essaye d'entraîner l'opposition dans un front climatique. Le pacte donnerait des moyens politiques et institutionnels pour la prévention et pour l'adaptation. Mais le parti d'extrême droite Vox, représenté par Santiago Abascal, estime que la responsabilité des catastrophes dans le pays est essentiellement politique.
6: Les désastres à répétition en Espagne, ce ne sont pas des accidents, ce n'est pas la fatalité. Ils sont directement liés à la corruption, au fanatisme et à la mafia.
4: Dans ce contexte, le centre droit est mal à l'aise. Il gouverne avec l'extrême droite dans 4 régions. Le sujet du climat pourrait diviser cette coalition, d'où les propos très prudents du leader du Parti populaire devant les incendies, Alberto Núñez Feijóo.
7: Ce cauchemar que nous traversons, nous pouvons le dépasser. En définitive, nous sommes tous ensemble, nous devons nous unir. Tout le monde doit donner un coup de main, il ne peut y avoir d'exception.
4: En Espagne, l'opposition dirige la grande majorité des régions qui ont des compétences très importantes en matière climatique.
3: C'était Étienne Monin. Et près de 900 brasiers sont toujours actifs ici au pays. Un nouvel ordre d'évacuation est en vigueur en Colombie-Britannique en lien avec le complexe de feu Big Bar. Il s'agit de la fusion de 2 brasiers au nord-ouest de Kamloops. Les autorités demandent aux habitants de quitter les lieux immédiatement. Un centre d'accueil destiné aux résidents évacués est en place à Williams Lake, à plus de 100 km des flammes. La superficie totale du complexe de feu Big Bar atteint près de 67 000 hectares. Aux États-Unis, le président ukrainien Volodymyr Zelensky et le premier ministre israélien Benjamin Netanyahou sont attendus tour à tour à la Maison-Blanche cet avant-midi. Une journée diplomatique bien remplie en vue pour le président Donald Trump. Les guerres en cours seront à l'ordre du jour, comme nous l'explique Raphaël Bouvier-Auclair.
8: Donald Trump et Benjamin Netanyahou ne s'étaient pas rencontrés en personne depuis février, avant le début des frappes israélo-américaines contre l'Iran. Si le président américain a affirmé hier être sur la même page que son allié, le dirigeant israélien, des divergences ont émergé ces derniers mois quant aux priorités de leur gouvernement sur la stratégie à adopter face à l'Iran. Benjamin Netanyahou n'était pas favorable à la poursuite des discussions avec Téhéran pour parvenir à un protocole d'entente, alors que Donald Trump, de son côté, a critiqué les opérations militaires israéliennes au Liban, affirmant justement que cela nuisait à ses négociations avec le régime iranien. Le président américain a même eu publiquement des mots très durs à l'endroit de Benjamin Netanyahou. Autre source de tension entre les deux pays, la vente par Washington d'avions de chasse F-35 à la Turquie, qui est un rival régional d'Israël. Hier, Donald Trump a dit en référence au premier ministre israélien que personne ne pouvait lui dire à qui vendre ces avions. Cette rencontre survient dans un contexte électoral important pour les deux dirigeants. Aux États-Unis, les élections de mi-mandat se tiendront le 3 novembre et une semaine avant, Benjamin Netanyahou jouera son avenir politique dans le cadre des élections législatives israéliennes. Ici Raphaël Bouvier-Auclair, Radio-Canada, à Montréal.
3: Au Japon, de nombreuses personnes sont piégées dans un centre commercial de la ville de Kumamoto, où un étage se serait effondré après un puissant séisme de magnitude 7,1 dans le sud-ouest du pays. Selon la police et des médias locaux, il y aurait plusieurs morts dans les décombres. Quelque 300 000 personnes ont reçu l'ordre d'évacuer la zone. D'autres bâtiments se sont aussi effondrés. Des routes et des ponts ont été endommagés. La première ministre japonaise Sanae Takaichi affirme que les autorités sont toujours à évaluer l'ampleur des dégâts. La même région avait été dévastée par un séisme il y a une décennie. Même si Ottawa a rejeté le projet d'agrandissement de la piste d'atterrissage de l'aéroport Billy Bishop au centre-ville de Toronto, le gouvernement de Doug Ford refuse de renoncer à ses ambitions. Les opposants à la vision de l'Ontario, eux, ont poussé un soupir de soulagement. Les détails avec Luna Marchais.
9: Le gouvernement fédéral a exclu tout prolongement de piste en piétant sur les espaces publics comme le parc Little Norway, une décision prise après une consultation publique où 87% des 87 000 répondants ont dit non. Pour la députée fédérale locale, Chi Nguyen, le message est limpide. Ce que nous avons entendu très clairement, c'est que l'espace du lac Ontario de Toronto doit se développer avec notre communauté et non à ses dépens, dit la députée. Mais à Queen's Park, le gouvernement de Doug Ford refuse de capituler, s'appuyant sur la loi 110 pour maintenir son contrôle théorique sur les terrains de l'aéroport. Pourtant, pour le spécialiste en aviation John Gradeck, ce projet de 5 milliards de dollars n'a aucun sens économique face à la capacité d'accueil de l'aéroport Pearson.
10: Et moi, je dis, il n'y a pas de problème. C'est une solution de 5 milliards avec une retombée économique potentielle jusqu'à temps que quelqu'un me le prouve. Mais il n'y a pas de problème. Il n'y a pas un manque de vol à Toronto. Soit avec Pearson et avec Billy Bishop, on a assez de capacité.
9: En attendant, la mairesse Olivia Chow exige désormais que la province restitue immédiatement ses terrains à la ville et annonce qu'elle déposera une motion au conseil municipal cette semaine. Ici Luna Marchais, Radio-Canada, Toronto.
3: Et maintenant au soccer, Zinedine Zidane prend la tête de l'équipe de France. Le champion du monde en 1998 avec les Bleus succède comme sélectionneur à Didier Deschamps, qui était en poste depuis 2012. L'icône de 54 ans avoue qu'il en rêvait depuis longtemps. Les détails avec Emma Sarango.
11: En plein cœur de l'été, après 6 semaines de Coupe du Monde, ils ont encore du temps et de la voix. Oui, pour lui, toujours.
12: Vachement élégant en le faisant. C'est super de le voir.
13: Il est content, tout le monde.
12: La classe.
11: La classe. C'est vrai qu'il en a à Zidane quand il raconte, avec son accent qu'on aime tant, pourquoi l'équipe de France a toujours été son rêve et pourquoi il n'attendait qu'elle depuis 5 ans.
14: J'ai eu des propositions pendant ces 4-5 ans pour reprendre un club et je les ai toutes refusées pour l'équipe de France. C'était la seule chose que je voulais faire, c'est entraîner cette équipe de France. Je l'ai connue gamin, j'ai commencé minime. J'ai franchi toutes les étapes et je vais tout donner pour que cette équipe continue à gagner.
11: Et pour cela, Zinedine Zidane a au moins 4 ans. C'est la durée de son premier contrat qu'il signera samedi, 1er août.
3: C'était Emma Sarango. Et finalement, le champion olympique et champion du monde en titre au lancer du marteau, Ethan Katzberg, a ajouté à son palmarès une médaille d'or des Jeux du Commonwealth qui se déroule à Glasgow, en Écosse. Le Canadien a écrasé la compétition avec un jet de 80,97 mètres dès son premier lancer. Les athlètes canadiens ont récolté 12 médailles en la 4e journée des compétitions pour porter le total du pays à 21. C'était le Radio-Journal. Au nom de toute l'équipe, passez une excellente journée à notre antenne.

Eh bien, si vous venez de vous joindre à nous, si vous venez de vous réveiller, bienvenue à Far West. Il est 7h10, c'est Dominique Arnoldi qui vous parle. Au micro, je suis en remplacement de Marie Villeneuve qui sera de retour lundi prochain. Donc, je suis avec vous encore jusqu'à la fin de la semaine. Et puis, ce sera une journée aujourd'hui dans toute la province ou presque des précipitations, de la pluie, sauf à Kelowna. C'est ce qu'on attend. Donc, aujourd'hui, une pluie qui est vraiment la bienvenue. Et durant cette deuxième heure, on vous propose une entrevue avec Linda Silas, qui est présidente de la Fédération canadienne des syndicats d'infirmiers et infirmières. On sait que le syndicat des infirmiers et infirmières de la Colombie-Britannique a signé une entente, enfin, considère signer une entente qui aura été conclue vendredi dernier. Donc, on va discuter de l'avenir des infirmières en Colombie-Britannique après la grève, cette grève qui a été la plus longue de l'histoire du syndicat des infirmiers et infirmières en Colombie-Britannique. Et puis, on fera un tour en France où on va parler à une Québécoise qui est récemment installée à Bordeaux. Vous le savez, en ce moment, il y a un brasier assez important qui menace la ville de Bordeaux, qui est à 15 km environ.

0: environ de la ville. Et donc, ces feux de forêt ont causé une évacuation très importante. En fait, on dit que c'est l'évacuation la plus importante depuis la fin de la Deuxième Guerre mondiale en France. Donc, c'est énorme. On va parler avec Julie Plouffe-Raymond un peu plus tard. Et puis aussi, on va s'entretenir avec Dr. Sean Yaffe à l'occasion de la conférence internationale sur le sida qui a lieu à Rio de Janeiro en ce moment. On parlera d'un phénomène un peu troublant, en dépit du fait qu'il y a des avancées médicales extraordinaires, en fait, qui permettent même de prévenir, d'empêcher de contracter le virus du VIH. Malgré tout ça, il y a des manques de moyens pour distribuer ce médicament, il y a des manques de moyens pour faire de la sensibilisation et de façon étonnante aussi, on voit une remontée des cas de VIH ici au Canada aussi. Donc, on va en parler avec le docteur Sean Yaffe, qui est directeur médical du Centre de santé sexuelle L'Actuel. Et puis, Julien, qu'est-ce qu'on surveille aujourd'hui dans l'actualité?
1: Le ministre fédéral de l'Identité et de la Culture canadienne, Mark Miller, était en visite, Dominique, à Vancouver pour une table ronde au sujet du projet de loi C-34, donc projet de loi qui vise notamment à proscrire l'accès aux réseaux sociaux aux jeunes de moins de 16 ans. Donc, autour de la table de discussion, on retrouvait des représentants de plusieurs organismes, dont des spécialistes de la santé, ainsi que des porte-parole de la jeunesse de l'organisme Children First Canada, afin de conseiller ou d'offrir leur perspective envers le projet de loi. Et aussi, la semaine de la fierté s'est ouverte hier à Vancouver, Dominique, et ce, 3 jours à peine après l'attentat qui a fait 1 mort et 30 de blessés en marge de la fierté de Berlin en Allemagne. Et les organisateurs, la ville et la police promettent un défilé de la fierté sécuritaire ce dimanche. Le chef adjoint de la police de Vancouver, Andrew Chan, assure qu'un plan de sécurité était déjà en place avant l'attaque en Allemagne de la fin de semaine dernière et que ce plan reste le même. C'est quelques 9000 marcheurs et plus d'une centaine de chariots qui sont attendus dimanche en ville, dont une cohorte francophone. En Vancouver, le défilé s'élancera dimanche à 13h sur le boulevard Pacifique. Et puis pour terminer, Dominique, des précipitations importantes ont forcé l'évacuation de nombreux randonneurs sur le sentier de la côte ouest. Les conditions météorologiques ont fait augmenter le niveau de l'eau et le débit d'eau de rivières et de ruisseaux, ce qui les a rendus infranchissables selon Parc Canada. Donc, une attente de plusieurs jours est à prévoir pour rendre le sentier de la côte ouest praticable de nouveau. Il est aussi conseillé aux randonneurs de patienter jusqu'à les niveaux d'eau baisse ou d'évacuer par leurs propres moyens en retournant à leur point de départ ou par le lac Nitinat.
0: Merci beaucoup, Julien. On se retrouve à la demi
1: pour
0: le bulletin. Merci, à tantôt. Eh bien, sur les routes, continuez comme ça. Ça se passe très bien. L'incident qui avait eu lieu il y a environ 1 heure là, sur l'autoroute 7B là, qui avait bloqué la sortie de United Boulevard sur cette autoroute-là, sur cette voie-là, eh bien, tout ça s'est dégagé. Alors, pour le reste, ben, c'est fluide sur les routes, encore une fois, dans le Grand Vancouver. Et puis, c'est sous le signe de la pluie, des averses presque partout en province, sauf à Kelowna. À Vancouver, aujourd'hui, on prévoit un maximum de 21 avec quelques averses. À Abbotsford, un maximum de 20 avec quelques averses ou de la bruine. Dans le corridor Sea to Sky, Squamish, on prévoit un maximum de 21 degrés, pluie ou bruine. À Whistler, maximum de 17, averses ou bruine. À Kamloops, on prévoit 30 % de possibilité d'averses, un maximum de 28 degrés. À Kelowna, eh bien, c'est peut-être le seul endroit où il y aura du soleil. On prévoit un maximum de 29 degrés. À Prince George, 16 degrés comme maximum, des averses ou des orages. Aujourd'hui, à Fort St. John, un maximum de 19 degrés, 70 % de possibilité d'averses ou d'orages. À Dawson Creek, un maximum de 19 degrés, averses ou orages. À Fort Nelson, un maximum de 22 degrés. On prévoit 60 % de possibilité d'averses. À Terrace, 70 % de possibilité d'averses, un maximum de 16 degrés. À Kitimat, 15 degrés et des averses. À Tofino, sur l'île de Vancouver, un maximum de 16 degrés avec 60 % de possibilité d'averses ou de bruine. Et à Campbell River, on prévoit un maximum de 21 degrés, 40 % de possibilité d'averses. À Nanaimo, 23 degrés comme maximum, des averses ou de la bruine aujourd'hui. À Victoria, quelques averses, un maximum de 21 degrés. Au Yukon, à Dawson, 30 % de possibilité d'averses, un maximum de 19 degrés. À Faro, un maximum de 20 degrés, 30 % de possibilité d'averses. Et à Whitehorse, un maximum de 19 degrés avec 30 % de possibilité d'averses.
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0: Bonjour Marc-Éric.
3: Bonjour.
0: Qu'est-ce qui ressort là, des Jeux du Commonwealth aujourd'hui?
3: Ben, c'est que c'est l'impressionnante carrière de Ethan Kotzberg, hein, qui est un gars de chez nous, de Nanaimo, et lui a toujours aimé à l'école secondaire les compétitions d'athlétisme, surtout sur pelouse. Et là, eh bien, il s'intéressait beaucoup au lancer. lancer du poêle, lancer du marteau. Et il a déménagé à Kamloops, parce que Kamloops, c'est l'endroit où vit Dylan Armstrong, qui est un ancien champion de lancer du poids, qui lui est un entraîneur maintenant, qui est allé aux États-Unis dans les rangs universitaires, et vraiment, il a une passion de ses disciplines. Mm-hmm. Et là, Dylan Armstrong a réussi à faire un champion. Avec, il y avait le talent, mais quand même, avec son bon encadrement de Carlsberg, qui est en train de tout rafler. Il a écrasé la compétition hier avec son jet de 80,97. Il a remporté, évidemment, le titre olympique, des titres de champion du monde. Et là, eh bien, le titre du Commonwealth, vraiment, là, c'est un athlète d'exception, ce Ethan Carlsberg, qui continue vraiment d'impressionner tout le monde avec, évidemment, sa force et sa personnalité. Ça, c'est à surveiller. Il y a l'haltérophilie. Souvent, l'haltérophilie, on se demande comment que des jeunes s'intéressent à ce sport. Ben c'est un sport où c'est la force, hein, c'est vraiment la capacité d'être capable là, jour après jour de pouvoir soulever vraiment là beaucoup de poids. Et deux jeunes femmes ont été vraiment impressionnantes. Il s'agit de Anne-Sophie Taschereau et de Rebecca Groux qui ont remporté le bronze et l'argent chez les femmes de 58 kg et de 53 kg. Vraiment, c'était une super performance pour leur part. Et aussi en natation, elles continuent impressionné Kelemas, qui est devenue l'une des nageuses canadiennes les plus décorées de l'histoire des Jeux du Commonwealth avec 10 médailles. Vraiment, avec tout ça, le Canada, est-ce qu'il est toujours... On a commencé la matinée chez nous avec le décalage horaire de là-bas avec 21 médailles. Mm-hmm. Là, on en a 23 pour le Canada. Ça a deux de plus aujourd'hui. Et le Canada qui poursuit évidemment sa belle récolte. Troisième place, l'Angleterre est deuxième et l'Australie au premier rang avec 60 médailles.
0: Et puis au soccer, Marc-Éric, Zinedine Zidane réalise enfin son rêve de retourner avec l'équipe de France.
3: Oui, c'est ça, lui qui était vraiment un joueur d'exception. Est-ce qu'il aura il a une bonne réputation comme entraîneur avec le Real Madrid? Est-ce qu'il sera capable de prendre la relève de Didier Deschamps qui lui a fait un excellent travail? Deschamps a mené l'équipe de France au titre en 2018, à la finale en 2022 et à cette demi-finale en 2026. La pression est forte sur Zidane de continuer le travail de Didier Deschamps comme sélectionneur de l'équipe de France. Deschamps a été pendant 12 ans avec l'équipe. Est-ce que Zidane aura le même parcours et la même longévité? On verra au cours des prochaines années.
0: Merci beaucoup, Marc-Éric. À tout à l'heure.
3: Merci.
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0: Le conflit entre le syndicat des infirmières et des infirmiers de la Colombie-Britannique et l'Association des employeurs en santé de la province a pris fin vendredi. La présidente du syndicat, Adrienne Gear, d'ailleurs, a affirmé dans une vidéo qui a été publiée sur Facebook que la décision d'accepter les recommandations des médiateurs Amanda Rogers et Vince Reddy n'avait pas été facile. Cependant, elle considère que la grève de ses membres, la plus longue de leur histoire, aura porté fruit. On en discute avec Linda Silas, qui est présidente de la Fédération canadienne des syndicats d'infirmières et infirmiers. Linda Silas, bonjour.
4: Bonjour, Dominique.
0: Bonjour. Alors, comment d'abord avez-vous réagi à la décision du syndicat des infirmières, des infirmiers de la Colombie-Britannique d'accepter les recommandations des médiateurs?
4: Un peu encouragée, un peu surprise, car c'est un différent processus qui a été suggéré en Colombie-Britannique, mais c'était important et c'est encore important pour les infirmières, infirmiers de pouvoir négocier une convention collective qui va vraiment adresser deux choses. Un, c'est l'endroit de travail et les médiateurs ont pu adresser les conditions de travail, la surcharge de travail, la violence, l'aspect toxique des endroits de travail. Tout ça, il y a un engagement de l'employeur de vraiment travailler avec le syndicat. Il y a des fonds d'ajouter du gouvernement provincial pour aider l'employeur et le syndicat à travailler. Et ça, bien entendu, pour changer une culture d'un endroit de travail, ça prend du temps, mais ça prend de l'engagement, ça c'est là. Point de vue de salaire, les médiateurs ont placé une différente étape et une étape un peu plus loin, en dehors de la négociation qu'on connaît à tous les jours, d'un côté de la table à l'autre. et en arbitrage. Et ça, ça va se faire cet automne avec un différent mandat qu'on connaît pas encore du gouvernement, mais ça va être avec un différent mandat financier du gouvernement.

0: gouvernement.
1: Et c'est ça qui vous a surpris, là?
0: Oui, parce que c'est vraiment poussé plus loin. D'habitude, on embarque en médiation. Ici, qu'on va en arbitrage, on va en arbitrage quasiment le lendemain. Là. Ça se fait beaucoup plus vite. Alors là, c'est poussé. Mais l'engagement, les médiateurs ont dit clairement qu'il doit avoir un différent mandat du gouvernement provincial donné à l'employeur pour pouvoir satisfaire les besoins de rétention et de recrutement des infirmières et infirmiers en Colombie-Britannique. Et ça, c'est clé. Et c'est clair dans la décision des médiateurs.
1: Est-ce que vous pensez que la présidente Adrienne Gear avait raison quand elle a dit qu'il fallait des moyens de pression sans précédent pour que les infirmières soient entendues cette fois-ci?
0: Oui, sûr et certain. On voit rarement des grèves en soins infirmiers. Moi, ça fait 23 ans que je suis présidente nationale et j'ai été sur beaucoup de lignes de piquetage. Et c'est peut-être 5 fois sur des lignes de piquetage en soins infirmiers. Première fois provinciale, qui était sur la ligne avec BCNU. Et alors, ça se fait rarement et c'est surtout une situation qu'on doit ajuster rapidement parce que les infirmières sont là, ils sont en ligne de piquetage ou en action de travail, mais en même temps, ils sont en appel pour si les patients ont besoin d'eux parce que c'est des services essentiels qu'on travaille avec. Mm-hmm. Donc, tu restes jamais longtemps en action de travail. Et en Colombie-Britannique, ils ont resté 22 jours en action de travail qui est long. Qui causait beaucoup de frustration, comme vous avez entendu. Mm-hmm. Certains employeurs étaient très frustrés, qui accusaient les infirmières et infirmiers d'actions illégales, qui était un non-sens complet. Mais la frustration, quand en action de travail, monte tout le temps. Et c'est important pour les médiateurs d'abaisser ça et de répondre aux besoins des infirmières.
1: Vous mentionniez un petit peu plus tôt que les employeurs se sont engagés à collaborer avec les infirmières là, pour ce qui est de la violence en milieu de travail aussi, la pression à laquelle les infirmières font face, mais aussi à des discussions sur les tâches connexes là, qui concernent pas les soins infirmiers. Avez-vous confiance que ces discussions vont mener vraiment à des changements?
0: Oui, on l'a vu arriver avant, tu sais, ça fait longtemps, mais en 99, quand Terre-Neuve et Labrador ont été en grève et ils ont retourné au travail, le gouvernement avait réalisé que toutes ces tâches non-nursing, qu'on appelle, ces tâches à l'extérieur de notre rôle principal, pouvaient être faites par d'autres employés. Et d'autres employés ont été engagés. Et vraiment, l'équipe des soins infirmiers, parce que c'est pas juste les infirmières et infirmiers dans l'équipe des soins, avait été vraiment expandue pour pouvoir aider nos infirmières et infirmiers à vraiment se concentrer sur les soins directs. Mmh. Et ça, j'ai beaucoup d'espoir que ça va changer.
1: Et puis, on parle aussi d'arbitrage exécutoire volontaire. C'était une recommandation des médiateurs, ça, au cours des prochains jours. Là. Qu'est-ce que ça va signifier, ça, pour le corps infirmier, un arbitrage exécutoire volontaire?
0: Oui, c'est comme un mot à double sens, exécutoire
1: oui,
0: volontaire.
1: Oui.
0: On le sait pas. Le syndicat nous dit que c'est volontaire. Ils ont accepté d'aller en arbitrage. Alors, en anglais, on dit souvent un arbitrage binding qui noue les mains de l'employeur et du syndicat. Ici, on comprend que ça va pas être cette situation-là. Alors, il y a beaucoup de travail à faire pour le syndicat d'ici à mettre leur cas devant les arbitres ou l'arbitre qui va être nommé. Ça n'a pas été fait encore. Mais on est confiant et le syndicat est confiant. Le syndicat aussi réalise que tout va pas s'arranger du jour au lendemain. Les conditions dans la majorité des hôpitaux en Colombie-Britannique, je devrais dire un peu partout au Canada, c'est toxique. Vous entendez dans toutes les nouvelles, la violence existe,
1: oui.
0: L'impatience, la frustration des familles, des patients, les urgences qui ferment. T'sais, ça continue. Là. C'est pas une convention qui va tout arranger, mais une convention collective va au moins satisfaire nos infirmières et infirmiers, et on va pouvoir continuer à travailler à l'avance. Mm-hmm. Si je regarde au ratio patient-infirmière, il faut continuer ce dossier-là pour la sécurité de nos patients, mais aussi la sécurité de nos infirmières.
1: Mm-hmm. Linda Silas, en terminant, quels sont les enjeux sur lesquels le syndicat des infirmiers et infirmières de la Colombie-Britannique n'a pas gagné, mais sur lesquels le syndicat compte travailler à l'avenir?
0: Mais ce qui s'en a en arbitrage pour ces questions salariales monétaires. Alors ça, on va voir après l'arbitrage. On peut pas dire qu'ils n'ont pas gagné encore. Est-ce qu'on regarde à la violence, la surcharge de travail, un engagement de l'employeur et du gouvernement de travailler sur ces deux dossiers-là, qui étaient des enjeux spécifiques au syndicat. Alors ça, c'est un gain. Point de vue monétaire, on va pouvoir voir cet automne où ce que le gouvernement va se placer.
1: Linda Silas, présidente de la Fédération canadienne des syndicats d'infirmiers et infirmières. Merci de nous avoir parlé ce matin.
0: C'est moi qui te remercie.
1: Merci, au revoir. Si vous voulez réagir à cette entrevue, faites-le par courriel à farwest@radio-canada.ca ou par texto au 604-662-6032.
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0: ce moment, la France et l'Espagne sont aux prises avec des feux d'une importance encore jamais vue. Mais alors que la situation donne un peu d'espoir en Espagne, en France, les méga-feux en Gironde, qui ont ravagé 42 000 hectares depuis mercredi dernier, ont forcé l'évacuation de 220 000 personnes. Il s'agit de la plus grande évacuation en France, depuis la Seconde Guerre mondiale. Hier, la progression des feux semblait s'être arrêtée dans la nuit à 15 km de la périphérie et à 25 à 30 km du centre de Bordeaux. Mais aujourd'hui, avec la canicule, on craint que le brasier ne se rapproche davantage de Bordeaux. Julie Plouffe-Prémont est une de ces évacuées de Marcheprime qui est à 30 km au sud-ouest de Bordeaux. Julie Plouffe-Prémont, bonjour. D'abord, comment allez-vous?
1: Bonjour, ça va relativement bien, on est en sécurité, mais on est inquiet, c'est sûr qu'on est inquiet.
0: Vous êtes où en ce moment?
1: On est à une ville qui s'appelle... Ben là, en ce moment, on est à Marcheprime, on est allé chercher nos choses, mais c'est très, très temporaire, là. On vit à Canéjan.
0: Canéjan, vous êtes chez des amis, des gens dans un centre d'évacuation, où êtes-vous?
1: On est chez la grand-mère de quelqu'un qu'on connaît.
0: Ah, donc de la famille, des amis en fait.
1: Oui, c'est ça, exactement.
0: Et puis, aux dernières nouvelles, on craignait la hausse des températures dans la région. Il y a une canicule qu'on prévoyait aujourd'hui. Qu'en est-il du brasier cet après-midi chez vous? Est-ce qu'on vous dit que ça se rapproche ou ça s'est calmé un peu ou c'est resté stable?
1: On nous a dit que ça recommençait les feux. Effectivement, hier, il y avait une petite accalmie. Là. C'était beaucoup moins chaud. Ça a fait du bien, mais... aujourd'hui, c'est en reprise, puis on sent il y a des cendres un peu partout, on sent la fumée, la qualité de l'air est très mauvaise, puis il y a des grandes canicules, il fait très chaud.
0: Quelle température dans les 40 environ ou?
1: Ouais, dans les 40, élevé le 40-42, je pense.
0: Oh là là, oui, c'est très chaud ça en effet.
1: Oui, c'est difficile.
0: ouais, puis pour la qualité de l'air aussi, j'imagine, pour respirer et tout ça, vous le sentez là où vous êtes? Vous êtes à combien de kilomètres de l'endroit du feu?
1: Je sais pas à combien de kilomètres parce qu'on sait pas exactement où les feux sont. Mais oui, on sent définitivement l'heure, ça sent très fort le feu partout.
0: Quelle était la situation quand vous avez quitté votre domicile? Est-ce que vous pouviez voir les flammes à ce moment-là? Comment ça se passait là, les jours et les heures qui ont précédé l'évacuation?
1: On pouvait pas voir les flammes de où on était, mais le ciel était orange. On voyait, tu sais, c'est une période de l'année où il fait très soleil, il y a pas de nuages, mais là on voyait pas du tout le soleil, on voyait pas du tout. C'était tout noir, tout orange. Puis il y avait des cendres là, qui tombaient un peu du ciel. C'était très apocalyptique.
0: C'est à ce moment-là. Quand est-ce que vous avez compris là, que la situation devenait vraiment critique pour vous là, et pour le logement là?
1: La veille, mais tu sais, nous on attendait d'avoir l'ordre de partir, puis aussi on savait pas où aller au début, puis finalement c'est notre ami qui nous a dit qui est venu nous chercher, puis qui nous a dit de prendre nos choses puis qu'on allait partir ensemble.
0: Et puis vous louez ce logement là ou vous appartient, c'est votre propriété?
1: Non, c'est la mère de notre ami.
0: Encore une fois, qui vient à votre secours.
1: Oui, exact.
0: C'est ça, une fois plutôt qu'une, deux fois plutôt qu'une. Alors, qu'est-ce que vous avez pris quand vous avez dû évacuer? Bon, vous avez reçu quoi? Une alerte au porte-à-porte? Les pompiers sont venus vous prévenir, cogner à votre porte? Vous avez une alerte sur le téléphone? Comment ça s'est passé?
1: Ben, on a reçu une alerte sur les téléphones, les alertes d'urgence. Puis on avait déjà commencé à faire nos valises parce qu'on s'en doutait. Puis on a vraiment pris le minimum. On s'était fait dire que c'était pour 2 ou 3 jours. Fait que c'était un petit sac, là, une petite valise avec... on s'est dépêché, là. Fait qu'on a pris nos vêtements pour 2-3 jours.

0: On porte le plus, nos brosses à dents, puis on est parti là.
1: Il y a plusieurs qui critiquent là, le manque de préparation, d'organisation contre ces feux-là. D'ailleurs, le président Macron a même appelé à la solidarité. Il a dit, c'est pas le temps pour les critiques en ce moment. Là, c'est le temps de se tenir les coudes et de faire tout ce qu'on peut pour combattre ces feux. Qu'est-ce que vous avez entendu? Qu'est-ce que vous avez observé sur la préparation là, contre ces feux?
0: Ben, j'ai de la difficulté à me prononcer, étant donné que je pense... Je veux dire, je suis pas de la France, puis je trouve pas que c'est ma place de me prononcer là-dessus, mais je vois que les gens autour de nous se mobilisent beaucoup, puis il y a beaucoup de gens qui essayent d'aider, puis tu sais, malgré la préparation, je pense que mettons le peuple essaye beaucoup de s'entraider et de faire de leur mieux là.
1: C'est ça, ben en fait, on félicitait les gens pour leur solidarité. Alors vous avez remarqué beaucoup de ça autour de vous pendant l'évacuation et maintenant?
0: Définitivement.
1: Et puis, juste, qu'est-ce qui va se passer pour vous là dans les prochains jours?
0: On ne sait pas. C'est ça. En fait, c'est ça la plus grande inquiétude, c'est qu'on ne sait pas si peut-être la maison, ça va empirer. Est-ce qu'on va pouvoir avoir la maison? Est-ce qu'il va falloir qu'on soit réévacué? On n'en a aucune idée. Puis, on fait juste attendre.
1: Bon, on vous souhaite la meilleure des chances pour la suite. Julie Plouffe-Raymond, merci d'avoir pris le temps de nous parler dans ces circonstances-ci. Merci beaucoup.
0: Merci.
1: Au revoir.
0: Bonne journée.
1: Vous aussi.
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0: Bien, dans les nouvelles, Julien, le ministre fédéral d'identité de la culture canadienne, Mark Miller, était en visite, ça c'était lundi, c'était hier à Vancouver, pour une table ronde au sujet du projet de loi C-34.
1: Projet de loi qui vise notamment à proscrire l'accès aux réseaux sociaux aux jeunes de moins de 16 ans. Des jeunes qui ont participé aux discussions ont mis de l'avant le rôle que peuvent jouer ces plateformes sur la santé mentale. On écoute les détails avec Annie Véraud.
2: Pour nous, c'était très important d'avoir une opportunité de partager nos perspectives comme la jeunesse.
3: Harry Swin de l'organisme Children First Canada a participé aux discussions sur le projet de loi C-34 qui vise à proscrire l'accès aux réseaux sociaux aux jeunes de moins de 16 ans.
2: Les messages nocifs en ligne et aussi avec les communautés en ligne pour qui peut créer les problèmes pour la santé mentale.
3: Âgé de 18 ans, Harris estime important de partager son expérience à propos des réseaux sociaux, notamment au sujet de la santé mentale.
4: The evidence is very, very clear that the more time are used.
3: Pour la docteure Kathleen Ross, il n'y a aucun doute. Plus les jeunes passent de temps sur les réseaux sociaux, plus ils sont sujets à développer de l'anxiété, de la dépression ou encore à s'isoler socialement.
4: Over my 30 years as a family physician, I have seen.
3: La médecine famille affirme avoir vu des changements importants chez les jeunes au cours de ces 30 ans de pratique, et bien qu'elle estime que le projet de loi nécessite encore des discussions,
4: the first step is getting it out the door.
3: Il marque, selon elle, un premier pas dans la bonne direction. Ici Annie Véraud, Radio-Canada, Vancouver.
0: Et puis, 3 jours à peine après l'attentat qui a fait 1 mort et 30 de blessés en marge de la fierté de Berlin en Allemagne, la semaine de la fierté s'est ouverte le lundi à Vancouver.
1: Et les organisateurs, la ville et la police promettent un défilé sécuritaire dominique dimanche. Voici ce qu'a préparé Yvonne Jacquelin.
5: À l'hôtel de ville de Vancouver, les drapeaux de la fierté ont été hissés après une minute de silence pour les victimes de Berlin. Le secrétaire du conseil d'administration de la Vancouver Pride Society, Michel Saint-Amand, reconnaît que l'attentat pèse sur les esprits.
6: C'est sûr que des événements comme celui qui s'est passé à Berlin peut à ce moment-là refroidir certaines personnes, mais tout est mis en place pour assurer une sécurité vigilante.
5: Des barrières mobiles utilisées pendant la Coupe du monde de soccer ainsi que des camions à benne seront installés autour des rues fermées et des policiers seront présents en uniforme comme en civil. La police de Vancouver dit avoir resserré son dispositif depuis la tragédie du festival Lapu-Lapu en 2025, lorsqu'un véhicule a foncé dans une foule faisant 11 morts. Quelques 9000 marcheurs et plus d'une centaine de chariots sont attendus dimanche, dont une cohorte francophone. Martin Bouchard dirige le comité franco-queer de l'Ouest.
7: Cette année, on va être présent dans 6 villes. On sent que les gens veulent marcher avec nous, on sent vraiment de l'engouement, puis c'est beau à voir quand même. Tu sais, c'est les marches de fierté, c'est pas seulement pour les personnes queer, c'est aussi pour les personnes qui croient en inclusion.
5: À Vancouver, le défilé s'élancera dimanche à 13h sur le boulevard Pacifique. Ici Yvan de Jacquelin, Radio-Canada, Vancouver.
0: Et puis Julien, ce centre de services d'urgence de Kamloops a accueilli au-delà de 460 évacués depuis son ouverture mardi dernier.
1: Et en tout, 200 personnes donnent de leur temps pour réconforter et prendre en charge les évacués des feux de forêt. Dominique, le bénévole Éric Villeneuve explique que les évacués arrivent au centre avec de nombreuses préoccupations. On l'écoute.
8: Sous choc, c'est vraiment triste à voir. Ils vont nous parler de leur inquiétude. Ils savent pas s'ils vont pouvoir y aller. Beaucoup de gens arrivent avec leurs animaux. Alors, c'est pas comment ils vont être capables de traiter avec les animaux. Alors, nous autres, on les aide. Il y en a beaucoup de gens qui nous aident à avoir soit un endroit où les animaux aller ou soit un hôtel qui va accepter les animaux. On les aide du mieux qu'on peut.
1: Et d'ailleurs, la communauté évacuée de Clinton espère mesurer les dommages causés par les feux de forêt dans la localité d'ici 1 jour ou 2. Dans une mise à jour publiée hier sur les réseaux sociaux, la localité ajoute que plus de 15 membres de son service d'incendie étaient restés sur place pour protéger le village. Les équipes ont divisé le village en 4 secteurs où elles patrouillent pour éteindre les feux d'incendie isolés, tandis que les équipes de protection des structures de BC Wildfire ont déployé des tuyaux et du matériel pour sécuriser les habitations et les infrastructures essentielles. Le maire de Clinton, Ronan Stinkey, a indiqué que certaines personnes étaient restées sur place malgré l'ordre d'évacuation et qu'elles publiaient en fait des vidéos des ravages des feux sur les réseaux sociaux. C'est une initiative déplorable selon le maire parce qu'il estime qu'il n'est pas du devoir des réseaux sociaux d'informer ou non les concitoyens que leur maison est endommagée ou détruite par un incendie. Il y a un petit point sur la situation, Dominique. La province dénombre en ce moment 139 feux de forêt sur son territoire.
0: Et puis, des précipitations importantes ont forcé l'évacuation de nombreux randonneurs sur le sentier de la côte ouest.
1: L'augmentation du niveau d'eau et du débit d'eau de certaines rivières et ruisseaux les ont rendus infranchissables, indiqué Parc Canada. Une attente de plusieurs jours est à prévoir pour rendre le sentier de la côte ouest praticable de nouveau, selon Parc Canada. Il est aussi conseillé aux randonneurs de patienter jusqu'à les niveaux baisses ou d'évacuer par leurs propres moyens en reprenant leur point de départ ou en passant par le lac Nitinat. Les personnes avec une réservation sont priées de reporter leur départ au moins jusqu'à jeudi. Les séjours annulés seront remboursés selon Parc Canada.
0: Merci beaucoup, Julien. À tout à l'heure.
1: À tantôt.

0: Ben, ça continue de bien se passer sur les routes du Grand Vancouver. Il n'y a rien à signaler pour le moment. Et puis, les problèmes qu'il y avait eu antérieurement ont été réglés. Donc, tout circule de façon très fluide dans les rues du Grand Vancouver et sur les routes. Alors, pour ce qui est de la météo, eh bien, à Vancouver, on prévoit un maximum de 21 et quelques averses. À Abbotsford, maximum de 20 degrés, quelques averses ou de la bruine aujourd'hui. À Squamish, on prévoit un maximum de 21, pluie ou bruine. À Whistler, un maximum de 17 avec des averses ou de la bruine. À Kamloops, on a un avertissement jaune de la qualité de l'air. On prévoit un maximum de 28 degrés, 30 % de possibilité d'averse. À Kelowna, du soleil presque toute la journée, 29 degrés comme maximum. À Prince George, des averses ou des orages, un maximum de 16 degrés. À Fort St. John, 70 % de possibilité d'averse ou d'orage avec un maximum de 19. À Dawson Creek, averse ou orage, un maximum de 19 degrés. À Fort Nelson, un maximum de 22 degrés, 60 % de possibilité d'averse. À Terrace, un maximum de 16 degrés, 70 % de possibilité d'averse. À Kitimat, des averses aujourd'hui, un maximum de 15 degrés. Sur les deux Vancouver, à Tofino, un maximum de 16 degrés, 60 % de possibilité d'averse ou de bruine. À Campbell River, on prévoit un maximum de 21 degrés avec 40 % de possibilité d'averse. Et à Nanaimo, on prévoit un maximum de 23 avec des averses ou de la bruine. À Victoria, un maximum de 21 avec quelques averses. Au Yukon, à Dawson, un maximum de 19 degrés, 30 % de possibilité d'averse. À Faro, un maximum de 20 degrés avec 30 % de possibilité d'averse. Et à Whitehorse au Yukon, on prévoit 30 % de possibilité d'averse et un maximum de 19.
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0: Pendant longtemps, les démocraties occidentales ont été perçues comme des modèles de stabilité politique et institutionnelle. Et pourtant, en moins de 10 ans, la France et le Royaume-Uni ont connu chacun 7 premiers ministres en 10 ans. L'Allemagne, pour sa part, montre des signes évidents de fragilité et d'incertitude. Et la crise de confiance envers les institutions et la polarisation politique semblent plonger ces régimes dans une période de turbulence. On en parle avec John Miller Beauvoir, qui est politologue affilié à l'Association internationale de sciences politiques. John Miller Beauvoir, bonjour.
2: Bonjour.
0: Alors, beaucoup de changements de leadership. Pourquoi est-ce qu'on assiste à ça en ce moment?
2: Il y a une grave crise de confiance envers les institutions démocratiques. Hein. Les partis politiques traditionnels peinent à convaincre les citoyens et n'arrivent plus à bâtir de consensus durable autour de coalitions solides pour gouverner. Les partis populistes, parfois extrémistes, profitent de la colère et des frustrations de l'électorat pour s'engouffrer dans la brèche. Ajoutez à cela la polarisation du débat public, la manipulation de l'information amplifiée par les réseaux sociaux et les multiples crises sociales et économiques contribuent à fragmenter l'opinion publique et empirer ce malaise démocratique qui touche les sociétés occidentales. En France, par exemple, le Rassemblement national, parti d'extrême droite, réussit à séduire une part considérable de l'électorat, forçant les partis dits de gouvernement à constituer des coalitions chancelantes, circonstancielles et instables pour tenter de gouverner.
0: Vous parlez justement de la droite en France. Est-ce qu'on pourrait pas voir là aussi une influence de la droite américaine, de son succès aux États-Unis en ce moment?
2: Absolument, il y a comme un effet boule de neige là, et en Amérique latine et en Europe, il y a quand même l'influence trumpienne a beaucoup d'impact sur ce climat délétère pour la démocratie dans le monde.
0: Et quelles sont les conséquences de cette instabilité?
2: Mais il y a quand même plusieurs enjeux, notamment par rapport à la participation des citoyens aux élections et la polarisation, on en a parlé. Donc, il y a une accumulation de frustration, de déception chez les citoyens et les régimes autoritaires, y compris les partis populistes, exploitent ce mécontentement en se présentant comme des solutions alternatives.
0: Est-ce que c'est passager, ça, ou on assiste à une véritable bascule de la démocratie libérale?
2: Malheureusement, nous assistons à une période de régression démocratique à l'échelle mondiale, une tendance qui se précise depuis près de 15 ans. Les principales études expliquent ce phénomène par une accumulation de frustrations, comme je l'ai mentionné. Beaucoup de citoyens ont le sentiment que leurs revendications demeurent sans réponse, que les élites sont plus corrompues et que les institutions démocratiques sont devenues inefficaces ou dysfonctionnelles. Alors, lorsque les citoyens cessent de croire que la démocratie peut améliorer concrètement leur vie, ils se détournent progressivement du système, fragilisant davantage les institutions démocratiques.
0: Donc, ils arrêtent de voter, en fait. C'est un peu ce qui arrive?
2: Absolument. Ça fait partie de l'enjeu, y compris au Canada. Il y a cette note d'appétit hein, des citoyens mm-hmm. pour participer mm-hmm. au processus. Donc, c'est ça.
0: Au Canada, est-ce qu'on peut se vanter de s'en être sorti jusqu'à maintenant?
2: Absolument. Le consensus démocratique demeure relativement solide au Canada et les idées les plus extrêmes peinent encore à s'imposer durablement sur l'échiquier politique. Et le pays est d'ailleurs régulièrement classé parmi les démocraties les plus stables au monde par des organisations internationales et les firmes spécialisées en la matière. Mais notre système politique n'est pas totalement à l'abri. Hein. La perte de confiance envers les institutions, la désinformation et les outils de l'intelligence artificielle et les risques que ça pose, ainsi que les profondes transformations géopolitiques représentent de nouveaux défis pour notre démocratie. Et vous savez, hein, la démocratie n'est jamais un acquis définitif. C'est comme une plante. Il faut l'entretenir, la protéger et l'arroser chaque jour.
0: Donc, on ne peut pas s'asseoir sur ses lauriers en ce moment et ne pas s'inquiéter. Et si on va du côté de l'Iran maintenant, là, malgré les efforts diplomatiques, il y a plusieurs signes qui laissent croire que le conflit pourra encore s'intensifier. Comment interprétez-vous cette évolution?
2: Et en fait, il y a le protocole d'entente signé entre Washington et Téhéran et qui n'a pas permis de désamorcer durablement les tensions. Deux développements survenus cette semaine laissent plutôt craindre une nouvelle phase d'escalade. Alors, premièrement, l'Iran accuse l'Ukraine d'avoir attaqué un navire iranien, une attaque qui aurait fait plusieurs victimes. Téhéran promet des représailles. Alors, c'est une évolution géopolitique majeure où les conflits en Ukraine et au Moyen-Orient deviennent de plus en plus interconnectés avec un risque d'élargissement des lignes de confrontation. Mais deuxièmement, il y a les Houthis, hein, soutenus par l'Iran qui ont mené des attaques contre des navires saoudiens dans le détroit de Bab el-Mandeb et menacent de perturber davantage la navigation maritime. Alors, après les inquiétudes concernant le détroit d'Ormuz, une déstabilisation de Bab el-Mandeb toucherait une autre artère essentielle du commerce mondial et cette perturbation simultanée de ces deux corridors stratégiques aurait des conséquences majeures.

0: guerre au Moyen-Orient, une guerre qui a d'ailleurs fait surgir des tensions entre eux deux. Leurs discussions doivent être centrées sur les dossiers régionaux, en particulier l'Iran, alors que Washington veut redonner une chance à la diplomatie. Sami Aoun, directeur de l'Observatoire sur le Moyen-Orient et l'Afrique du Nord de la chaire Raoul Dandurand de l'UQAM et professeur émérite de l'Université de Sherbrooke, était au micro de mes collègues de RDI. Il explique quels sont les objectifs du premier ministre Benjamin Netanyahu.
1: Tout d'abord, d'apaiser les tensions personnelles entre M. Netanyahu et M. Trump. M. Trump va toujours confirmer et reconsolider l'image que c'est lui le leader, c'est lui qui mène, contre les rumeurs qui sont passées pratiquement de dire que M. Netanyahu, qu'il l'a convaincu à aller en guerre contre l'Iran. D'autre point, c'est peut-être avoir une certaine conciliation, convergence dans les objectifs. On sait que M. Netanyahou cherche à provoquer l'effondrement total du régime iranien et aussi peut-être une soumission. Ce que M. Trump cherche, c'est plutôt d'aller attirer l'Iran dans la case stratégique des États-Unis et quand même mettre l'Iran comme un allié probable, sinon pas un ennemi, pour aller restructurer l'ordre régional sous emprise américaine. C'est pourquoi M. Trump insiste beaucoup à avoir des dirigeants pragmatiques iraniens pour pouvoir ouvrir la voie vers les accords d'Abraham, c'est-à-dire la paix entre Israël et les pays arabes et musulmans. Et M. Trump voit qu'il y a un bloc sunnite arabe et turc, par exemple, qui sont très imposants pour les intérêts américains. Il ne veut pas les antagoniser en faveur de la politique de M. Netanyahu.
0: C'était Sami Aoun, directeur de l'Observatoire sur le Moyen-Orient et l'Afrique du Nord de la chaire Raoul Dandurand de l'UQAM, également professeur émérite de l'Université de Sherbrooke.
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0: Et bonjour Marc-Éric, et puis comment
3: bonjour.
0: Comment vont les Canadiens au baseball?
3: Ça va mieux, ça va beaucoup mieux. La première, vous savez, c'est du baseball que les gens qui connaissent pas beaucoup cette ligue-là, c'est que c'est pas comme les Blue Jays, c'est une seule saison. Mais ça, c'est deux saisons. On coupe la saison en deux. Hein? Et si t'as pas eu une bonne première moitié de saison, on l'oublie, et là t'essaies d'avoir une meilleure deuxième portion de la saison pour pouvoir accéder aux séries éliminatoires, et ça va de mieux en mieux pour l'équipe des Canadiens en espérant que la formation va pouvoir accéder aux éliminatoires au mois de septembre. Pour l'instant, il reste encore plusieurs matchs à jouer là pour cette deuxième partie là. L'équipe joue aussi des séries, c'est une méthode un peu différente. Habituellement, tu joues trois matchs contre la même équipe, mais dans cette ligue là tu joues 6-7 matches contre la même formation, et c'est parfois des durées de presque deux semaines à la maison, mais deux semaines aussi à l'étranger. Avez-vous déjà été, vous, à un match des Canadiens, Dominique?
0: Non, pas encore. Non.
3: Peut-être un jour.
0: Ça sera Attendez, bon. Non, je suis allé une fois, il y a longtemps.
3: Une fois?
0: Voilà.
3: Okay, d'accord. Ouais, bon, c'est toujours très agréable, et là, le stade s'est beaucoup amélioré les dernières années. On a fait des améliorations au cours des il y a quelques années, et les gens apprécient beaucoup le spectacle et la façon de pouvoir passer un après-midi ou une soirée à ce stade.
0: C'était très agréable. Merci beaucoup, Marc-Éric, à tout à l'heure.
3: À plus tard.
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0: Eh bien, c'est la fin de semaine dernière là, que s'est ouverte la 26e conférence internationale sur le sida à Rio de Janeiro, au Brésil. La conférence braque les projecteurs sur les avancées de la lutte contre le virus de l'immunodéficience humaine, alors qu'au Canada, les plus récentes données révèlent des nombres records d'infections transmissibles sexuellement et par le sang. Le docteur Sean Yaffe est directeur médical du Centre de santé sexuelle L'Actuel et cofondateur du Centre de santé autochtone de Yogaque. Il nous parle en direct de Rio de Janeiro, où il assiste à cette conférence internationale. Docteur Yaffe, bonjour.
4: Bonjour.
0: Docteur Yaffe, au Canada, on vise l'élimination du VIH là, en tant que menace pour la santé publique d'ici 2030. Est-ce qu'on est sur la bonne voie?
4: Oui et non. Donc, de côté, oui, on a beaucoup, on a une bonne accessibilité aux médicaments. Les médicaments sont ne sont pas extrêmement dispendieux non plus en ce moment. Non, c'est juste parce qu'on a vu quand même une hausse de cas. Le Canada, c'est le seul pays G7 où on voit une hausse de cas dans les dernières années. Et c'est vraiment en lien avec une pandémie qui se trouve à Manitoba, Alberta et Saskatchewan. Donc,

0: surtout chez les femmes cis-hétérosexuelles, surtout autochtones et surtout utilisateurs de drogues souvent injectables. Et cette hausse de cas-là cause une pandémie et un manque d'accès au traitement et aux préventions. On voit aussi une hausse à cause de la migration. Donc, il y avait beaucoup de personnes qui sont arrivées au Canada, soit avec un diagnostic déjà connu ou une découverte fortuite avec les examens faits avec l'immigration. Et donc ça a causé une hausse dans les dernières années aussi.
1: Mais qu'est-ce qui explique en fait cette hausse-là au Manitoba sur le terrain? Parce qu'on n'a jamais eu autant de moyens, on a fait des avancées extraordinaires là, pour le sida, pour le traitement là, du sida et pour les cas de VIH. Qu'est-ce qui fait là qu'il y a ce fossé entre ces avancées technologiques et la réalité sur le terrain?
0: C'est surtout l'accès à les formes de prévention. Donc, il y a vraiment une manque d'éducation au niveau de la santé sexuelle dans des communautés générales. Si on parle beaucoup de PrEP dans les communautés LGBTQ, dont les hommes ayant des rapports sexuels avec d'autres hommes. Mais les autres communautés, on n'en parle pas. Fait qu'il n'y a pas beaucoup de médecins généralistes qui prescrivent la PrEP et aussi qui ne prescrit pas la PrEP chez les femmes aussi. Et donc ça, c'est vraiment une grosse problème qui cause une hausse. Alors, les gens qui ne savent pas c'est quoi la PrEP n'ont pas l'opportunité de l'utiliser.
1: Pouvez-vous nous expliquer un peu, c'est la prophylaxie pré-exposition, c'est ça? C'est presque, c'est pas un vaccin, mais presque, hein?
0: C'est ça. Donc, il y a des pilules, soit à tous les jours ou sur demande, ou maintenant, il y a une injection à tous les 2 mois et même un qui a été approuvé par Santé Canada, qui est une injection à tous les 6 mois pour vraiment bloquer la transmission du VIH.
1: Donc, c'est un moyen très fort. Est-ce qu'on peut penser que son efficacité a entraîné un certain relâchement là, en termes d'habitude de protection lors des rapports sexuels?
0: Effectivement, oui. Donc, la PrEP a amené une certaine liberté sexuelle dont les gens ont décidé d'enlever le condom ou de ne pas utiliser d'autres formes de protection. Fait qu'à cause de ça, on voit une hausse de DTSS, dont la chlamydia, gonorrhée et syphilis, à travers le Canada.
1: Et puis, le Canada n'est pas le seul pays à connaître une recrudescence de cas de VIH. Quels sont les pays où la croissance est la plus marquée, là?
0: Donc, je dirais les pays en Amérique du Sud, puis les pays africains ont beaucoup de difficultés en ce moment, surtout avec le manque de financement suite aux décisions du gouvernement américain de retirer les financements pour le VIH et la prévention. Alors ça, c'était très difficile. Il y a vraiment un manque d'accès pour le traitement. Des cliniques ont dû fermer. Les traitements ne sont pas disponibles. Alors, il y a beaucoup de gens qui sont sans traitement ou sans accès pour pouvoir prévenir le VIH. Et donc, on voit une recrudescence à cause de ça aussi.
1: Donc, c'est pas une coïncidence parce que depuis 2025, qu'on voit cette remontée-là. Ça correspond justement avec l'arrêt de USAID. Là.
0: C'est ça.
1: Donc, puis, il y a parfois des raisons politiques. Il semble qu'en Russie, en Ukraine aussi, particulièrement en Europe de l'Est, il y a des remontées. Ça peut être dû parfois aux barrières sociales?
0: Oui, barrières sociales, mais aussi encore manque d'accès. Tu sais, avec des guerres, avec tout ça, ça bloque l'accès au traitement pour certaines personnes, surtout en Ukraine. Et donc, on a vu avec la migration de personnes de l'Ukraine qui ont immigré ailleurs, qu'ils ont repris leur traitement de suite.
1: Et puis, aujourd'hui, comme une personne séronégative, est-ce qu'on peut vivre avec les avancées médicales qu'on a faites si on a vraiment accès à tout, là?
0: Oui, donc quelqu'un qui est séropositif pour le VIH vraiment va vivre une vie comme quelqu'un séronégatif sans le VIH. Quand je rencontre quelqu'un pour la première fois après leur diagnostic, je compare souvent le VIH avec d'autres maladies chroniques comme le diabète. Si tu prends ton médicament à tous les jours ou ton injection assidue à tous les 2 mois, t'es vraiment, il y a rien qui va se passer. Ta charge virale reste indétectable. Tu n'auras pas d'effet secondaire ou de complications. Tandis que le diabète, éventuellement, par exemple, va causer des problèmes au niveau des reins ou un problème vasculaire. Alors, pour le gérer, côté patient, c'est facile. Si on ignore le stigma et la discrimination, qui est quand même quelque chose de majeur quand même.
1: Oui, mais c'est tragique de penser qu'on a tous ces moyens-là et que malgré tout, on voit des remontées. Mais il y a certains pays, Dr Yaffe, qui ont réussi à réduire la courbe des nouvelles infections au VIH. Je pense au Djibouti, la République islamique d'Iran, le Maroc, la Somalie et la République arabe syrienne aussi. Comment est-ce qu'ils ont réussi ça?
0: Je pense que c'est vraiment l'accès puis juste l'éducation aussi. Si on augmente l'accès à la prévention et si on augmente l'accès à un prix abordable pour le traitement, les gens vont être plus capables à prendre leur traitement facilement sans risque et sans peur qu'il y aura pas d'argent pour d'autres choses.
1: Et puis rapidement, en terminant, docteur Yaffe, la conférence est déjà commencée sur la conférence internationale sur le SIDA. Quel sujet là les principaux

0: au sujet dont on va traiter cette semaine.
1: Ouais, donc il y a différents sujets. Donc côté traitement, il y a les nouveaux longues actions qui sont super intéressants. Donc au lieu d'un traitement à tous les jours avec une pilule, il y a la recherche sur une pilule une fois par semaine, des injections à 2, 4 et 6 mois d'intervalle. Même chose pour la PrEP, on étudie une injection une fois par année. Côté communauté puis politique, c'est vraiment une conférence où les communautés ont vraiment une chance, une voix de s'exprimer puis de démontrer que c'est vraiment les communautés qui devraient développer leur propre programme de prévention puis de traitement et non le gouvernement qui va diriger comment ces actes de prévention et de traitement vont être développés, parce que c'est les communautés qui savent comment le faire puis comment aider leur patientèle et leur population.
0: Merci beaucoup, Dr. Sean Yaffe. Merci d'avoir été avec nous et bonne conférence.
1: Merci. Bonne journée.
0: Aussi, au revoir. Dr. Sean Yaffe, directeur médical du Centre de santé sexuelle actuelle et cofondateur du Centre de santé autochtone de Geojacke. Il nous parlait de Rio de Janeiro.
2: Au Yukon, les manchettes.
0: Alors, Julien, qu'est-ce qu'on surveille du côté du Yukon?
3: La coalition anti-pauvreté dénonce un manque de toilettes publiques à Whitehorse. Par exemple, après 21 heures, les options sont très limitées selon un membre de l'organisme Voice Influencing Changes. La ville de Whitehorse affirme être au courant de l'initiative et qu'elle ajoutera de l'information à son site Internet à ce sujet. Elle a d'ailleurs publié un rapport sur les toilettes publiques pour dire que c'était une priorité pour le développement touristique.
0: Merci beaucoup, Julien.
3: Au plaisir.
0: Au plaisir. Et puis, si vous avez peur d'être marqué ou enfin touché par la grève de WestJet qui pourrait, je dis bien qui pourrait, se déclencher le 2 août, n'hésitez pas à nous écrire par texto, c'est 04-662-6032 via la bulle de conversation. On se retrouve tout à l'heure après les nouvelles nationales.
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8: Ce matin au Radio Journal, incendie de forêt en France, la situation se dégrade de nouveau en raison de la chaleur et des vents.
9: Il y a quelqu'un qui peut nous aider, c'est des beaux orages de pluie. On n'y croit pas parce qu'en fait, c'est pas trop l'ordre du jour.
8: Et Donald Trump enchaîne les rencontres à la Maison Blanche. Le président ukrainien et le premier ministre israélien sont à Washington. Bonjour mesdames, messieurs, ici Nadim Mobarak. Malgré une météo plus clémente pour les feux la nuit dernière en France, la calmie n'a été que temporaire avec l'arrivée d'une nouvelle canicule et du temps particulièrement sec. Et pour compliquer les choses, aucune pluie n'est prévue d'ici vendredi. Annick Béraud se trouve auprès des réfugiés du feu au parc des expositions de Bordeaux. Elle fait le point sur la situation en Gironde.
10: Ici, où un millier de personnes ont passé la nuit dans le calme et dans les immenses salles aménagées en dortoirs, en cafétéria, en aire de jeu, en espace dédié à du relogement provisoire gratuit et à de l'aide médicale, entre autres, eh bien, il y a un mélange d'inquiétude pour ceux qui n'ont pas de nouvelles de leur résidence, de soulagement pour ceux qui constatent que le vent a tourné en éloignant le feu de chez eux, et de fatigue. Alors, je vous invite à écouter Jacques, qui sortait d'une session de bien-être, suivi d'un couple qui est ici avec enfants et animaux de compagnie depuis tôt vendredi.
11: C'est important, ces activités qui sont nécessaires pour notre bien-être.
12: Mais ça commence à faire long. Là, on va pouvoir aller dans la famille. Et du coup, on a les animaux aussi. Donc, on va pouvoir rentrer et laisser la place pour les personnes qui ont besoin, parce qu'on a entendu qu'ils vont évacuer la cano.
10: Bien, ça s'est dégradé en raison de ce que craignaient les autorités avec le vent qui est de nouveau levé fort et la hausse des températures. Il y a donc de nouvelles évacuations, notamment donc à Lacanau, c'est au bord de l'Atlantique, au nord-ouest de Bordeaux. Ça vise quelques 4 000 personnes, surtout des vacanciers et des campeurs.

0: visiteurs qui doivent donc arriver ici au Parc des Expositions de Bordeaux.
1: C'était notre envoyé spécial en France, Annick Béraud. Entre-temps, en Espagne, le Premier ministre Pedro Sánchez dit commencer à entrevoir la lumière au bout du tunnel dans la lutte contre les feux de forêt à l'ouest de Madrid. La chaleur et le vent risquent toutefois de compliquer la situation. Les incendies seront au cœur du Conseil des ministres d'aujourd'hui. Comme le rapporte Étienne Mona, le Premier ministre socialiste cherche à imposer le thème du climat pour fragiliser l'opposition conservatrice.
2: Hier encore, dans un des nombreux refuges climatiques du pays, Pedro Sánchez a répété que ce pacte était pour lui la seule solution pour affronter l'avenir.
3: Face aux phénomènes extrêmes, il y a le pacte d'État. Face aux inégalités, le pacte d'État. Et face au négationnisme et à l'inaction, le pacte d'État.
2: Cela fait un an que le Premier ministre essaye d'entraîner l'opposition dans un front climatique. Le pacte donnerait des moyens politiques et institutionnels pour la prévention et pour l'adaptation. Mais le parti d'extrême droite Vox, représenté par Santiago Abascal, estime que la responsabilité des catastrophes dans le pays est essentiellement politique.
4: Les désastres à répétition en Espagne, ce ne sont pas des accidents, ce n'est pas la fatalité. Ils sont directement liés à la corruption, au fanatisme et à la mafia.
2: Dans ce contexte, le centre droit est mal à l'aise. Il gouverne avec l'extrême droite dans 4 régions. Le sujet du climat pourrait diviser cette coalition, d'où les propos très prudents du leader du Parti populaire devant les incendies, Alberto Núñez Feijóo.
5: Ce cauchemar que nous traversons, nous pouvons le dépasser. En définitive, nous sommes tous ensemble, nous devons nous unir. Tout le monde doit donner un coup de main, il ne peut y avoir d'exception.
2: En Espagne, l'opposition dirige la grande majorité des régions qui ont des compétences très importantes en matière climatique.
1: C'était Étienne Mona. Et puis, près de 900 brasiers sont toujours actifs ici au pays. Un nouvel ordre d'évacuation est en vigueur en Colombie-Britannique, en lien avec le complexe de feu Big Bar. Il s'agit de la fusion de 2 brasiers au nord-ouest de Kamloops. Les autorités demandent aux habitants de quitter les lieux immédiatement. Un centre d'accueil destiné aux résidents évacués est en place à Williams Lake, à plus de 100 km des flammes. La superficie totale du complexe de feu Big Bar atteint près de 67 000 hectares. La journée sera très occupée sur le front diplomatique à Washington aujourd'hui. Le président Donald Trump reçoit un à la suite de l'autre son homologue ukrainien Volodymyr Zelensky et le premier ministre israélien Benjamin Netanyahu, présent à Washington à l'occasion des funérailles du sénateur républicain Lindsey Graham. La relation entre les alliés américains et israéliens a été tendue ces dernières semaines. Les précisions de Raphaël Bouvier-Auclair.
6: Donald Trump et Benjamin Netanyahu ne s'étaient pas rencontrés en personne depuis février, avant le début des frappes israélo-américaines contre l'Iran. Si le président américain a affirmé hier être sur la même page que son allié, le dirigeant israélien, des divergences ont émergé ces derniers mois quant aux priorités de leur gouvernement sur la stratégie à adopter face à l'Iran. Benjamin Netanyahu n'était pas favorable à la poursuite des discussions avec Téhéran pour parvenir à un protocole d'entente, alors que Donald Trump, de son côté, a critiqué les opérations militaires israéliennes au Liban, affirmant justement que cela nuisait à ses négociations avec le régime iranien. Le président américain a même eu publiquement des mots très durs à l'endroit de Benjamin Netanyahu. Autre source de tension entre les deux pays, la vente par Washington d'avions de chasse F-35 à la Turquie, qui est un rival régional d'Israël. Hier, Donald Trump a dit en référence au premier ministre israélien que personne ne pouvait lui dire à qui vendre ces avions. Cette rencontre survient dans un contexte électoral important pour les deux dirigeants. Aux États-Unis, les élections de mi-mandat se tiendront le 3 novembre et une semaine avant, Benjamin Netanyahu jouera son avenir politique dans le cadre des élections législatives israéliennes. Ici Raphaël Bouvier-Auclair, Radio-Canada, à Montréal.
1: Au Japon, un puissant séisme de magnitude 7,1 qui a secoué l'île de Kyushu dans le sud-ouest du pays a fait au moins un mort lors de l'effondrement d'une maison. Au moins 20 personnes sont toujours piégées dans un centre commercial et demeurent injoignables. Plusieurs travailleurs d'une usine sont aussi portés disparus. Par ailleurs, une cinquantaine de blessés auraient été hospitalisés. En plus d'avoir provoqué des effondrements de bâtiments, la secousse a aussi endommagé des routes et des ponts. Quelques 300 000 personnes ont reçu l'ordre d'évacuer la zone sinistrée, en raison notamment des répliques qui continuent de secouer la région. Même si Ottawa a rejeté le projet d'agrandissement de la piste d'atterrissage de l'aéroport Billy Bishop au centre-ville de Toronto, le gouvernement de Doug Ford refuse de renoncer à ses ambitions. Les opposants à la vision de l'Ontario, eux, ont poussé un soupir de soulagement. Les détails avec Luna Marché.
7: Le gouvernement fédéral a exclu tout prolongement de piste empiétant sur les espaces publics comme le parc Little Norway, une décision prise après une consultation publique où

0: 87% des 87 000 répondants ont dit non. Pour la députée fédérale locale, Chi Nguyen, le message est limpide. Ce que nous avons entendu très clairement, c'est que l'espace du lac Ontario de Toronto doit se développer avec notre communauté et non à ses dépens, dit la députée. Mais à Queen's Park, le gouvernement de Doug Ford refuse de capituler, s'appuyant sur la loi 110 pour maintenir son contrôle théorique sur les terrains de l'aéroport. Pourtant, pour le spécialiste en aviation John Gradeck, ce projet de 5 milliards de dollars n'a aucun sens économique face à la capacité d'accueil de l'aéroport Pearson.
1: Et moi, je dis, il n'y a pas de problème. C'est une solution de 5 milliards avec une retombée économique potentielle jusqu'à temps que quelqu'un me le prouve. Mais il n'y a pas de problème. Il n'y a pas un manque de vols à Toronto. Soit avec Pearson et avec Billy Bishop, on a assez de capacité.
0: En attendant, la mairesse Olivia Chow exige désormais que la province restitue immédiatement ses terrains à la ville et annonce qu'elle déposera une motion au conseil municipal cette semaine. Ici Luna Marchais, Radio-Canada, Toronto.
2: Au Nouveau-Brunswick, des dizaines d'enfants allophones nouvellement arrivés dans la région de Fredericton participent à des camps de francisation dans le but d'être mieux outillés avant leur entrée à l'école. Charles-Étienne Drouin a visité le centre d'accueil et d'accompagnement francophone des immigrants.
3: Salsabil Sayari, qui est âgé de 6 ans, a récemment quitté la Tunisie avec sa famille pour déménager à Fredericton.
4: Oui.
3: Dans quelques semaines, elle fréquentera l'une des écoles francophones de la région.
5: Que le français, c'était pas facile.
3: Pour mieux se préparer en vue de la rentrée scolaire, ses parents l'ont inscrit au camp de francisation. En quelques jours seulement, Salsabil Sayari a appris plusieurs mots.
5: Arbre, arc-en-ciel, jeu, activité.
6: Généralement, les enfants parlent leur langue d'origine.
3: Agère Merci est agente de connexion communautaire au centre d'accueil et d'accompagnement francophone des immigrants du sud-est du Nouveau-Brunswick.
6: Mais nous, on doit leur préparer pour l'école, pour la rentrée scolaire.
3: Elle dit constater de grands progrès auprès des enfants qui ont fréquenté le camp de francisation l'année dernière et qui reviennent cette année.
6: Quand je vois l'enfant cette année est venu avec plus de confiance en soi, avec des amis, il peut tisser des liens, c'est une fierté pour la francophonie à Fredericton.
3: L'année prochaine, Agère Merci rêve de réserver un autobus spécifiquement pour le camp afin de multiplier les activités permettant de mieux se familiariser avec le français et la culture acadienne. Ici Charles-Étienne Drouin, Radio-Canada, Fredericton.

0: Bonjour et bienvenue à Far West, troisième heure. C'est Dominique Arnoldi qui vous parle. Je serai avec vous jusqu'à la fin de la semaine puisque Marie Villeneuve, qui est en vacances depuis le 13 juillet, eh bien, sera de retour lundi prochain. Et puis donc, aujourd'hui, à cette troisième heure de l'émission, on va vous parler, avec notre chroniqueuse Océan, on va parler d'une vidéo, de certaines vidéos. Vous savez que les vidéos des animaux, maintenant, nous permettent de capter des comportements dont on n'était pas informé avant. On apprend des choses assez intéressantes sur les animaux avec ces vidéos. Eh bien, il y a une vidéo qui a été prise qui a permis de capturer des images d'orques chassant des dauphins qui ont utilisé une technique assez particulière. Et on a aussi pu observer d'autres comportements. On a en parlé avec Lynn Morissette un peu plus tôt dans cette troisième heure. Et puis, il sera bien sûr question des efforts que l'on fait pour combattre les feux de forêt qui se poursuivent dans l'intérieur de la Colombie-Britannique. Ce sera ça avec notre journaliste Charlotte Groux qui nous fera le point sur ces feux-là. Et on parlera aussi, après le mouvement Slow Food, eh bien, on parle maintenant du mouvement Slow Flowers. On va en parler avec Céline Gagnon, qui a visité une ferme de culture de fleurs qui s'appelle Fleury Orchard Blooms. On en parlera donc à la fin de cette troisième heure. Et puis, Julien, les manchettes.
1: Vous l'avez mentionné, les feux de forêt retiennent l'attention dans l'actualité. Donc, il y en a 139 qui brûlent actuellement sur le territoire de la Colombie-Britannique. Plus du tiers ne sont toujours pas maîtrisés. Dominique, des renforts sont arrivés aussi depuis hier. Une vingtaine de pompiers yukonais. Aussi, on dénote l'arrivée de pompiers de l'Alberta. Il y en a à peu près une quarantaine qui vont lutter contre les flammes du brasier de Pearl Lake qui a causé des évacuations.

0: D'ailleurs, à ce sujet, en une semaine, on indique que plus de 460 évacués sont passés par le centre des services d'urgence de Kamloops. Je vais vous présenter à la demi-heure un reportage de notre collègue Julie Landré à ce sujet. Et aussi, ces feux de forêt, eh bien, ils causent des soucis sur la qualité de l'air. Et une nouvelle étude de la Fondation pulmonaire de la province, eh bien, avertit des risques néfastes de la fumée produite par les feux de forêt sur la santé. Alors, les incendies propagent des particules fines qui voyagent à travers les communautés. D'après la Fondation pulmonaire provinciale, eh bien, une exposition annuelle et régulière de cette pollution peut favoriser le développement de la démence chez les adultes, peut nuire à la grossesse et pourrait accroître les risques de maladies ou d'insuffisance cardiaque. Et selon l'organisme, ça serait 1900 décès prématurés qui sont liés chaque année à ces particules fines dans la province. Et selon la Fondation pulmonaire, une des façons de réduire ou prévenir ces décès, eh bien, c'est en s'attaquant au changement climatique. Puis après, on va se diriger du côté de Yukon pour vous présenter un reportage de notre collègue Chloé Diéry de Pirigny sur le manque de toilettes publiques à Whitehorse, surtout le soir après 21h où les gens doivent parfois se soulager dans la nature ou le long des sentiers en raison du manque d'infrastructures, un dossier qui serait surveillé par la ville de Whitehorse.
1: Merci beaucoup, Julien. Se trouve à la demi.
0: À tantôt.
1: À tantôt. Et puis, ben, sur les routes, bravo, ça va bien, ça roule, c'est fluide, il n'y a pas de problème, continuons le beau travail. C'est typique de ces semaines de vacances où il y a moins de personnes, moins de voitures sur les routes. Et puis, en météo, eh bien, ce sera sous le signe de la pluie presque partout dans la province, une pluie dont on a bien besoin d'ailleurs. Ça commence d'ailleurs à Vancouver avec un maximum de 21 degrés, on prévoit quelques averses. À Abbotsford, quelques averses ou de bruine, un maximum de 20 degrés. À Squamish, de la pluie ou de la bruine, un maximum de 21. À Whistler, un maximum de 17 des averses ou de la bruine. À Kamloops, un avertissement jaune de qualité de l'air. On prévoit des 30% de possibilité d'averses avec un maximum de 28 degrés. Il y aura un peu de soleil, mais un peu d'averses aussi. À Kelowna, ce sera généralement ensoleillé, un maximum de 29. À Prince George, des averses ou des orages, un maximum de 16 degrés. À Fort St. John, un maximum de 19 degrés, 70% de possibilité d'averses ou d'orages. À Dawson Creek, eh bien, ce sera un maximum de 19 degrés, des averses ou des orages. À Fort Nelson, 60% de possibilité d'averse, un maximum de 22. À Terrace, un maximum de 16 degrés avec 70% de possibilité d'averse. À Kitimat, ce sera des averses toute la journée, un maximum de 15 degrés. Et sur l'île de Vancouver, à Tofino, un maximum de 16 degrés, 60% de possibilité d'averse ou de bruine. À Campbell River, 40% de possibilité d'averse avec un maximum de 21. Nanaimo, averse ou bruine, maximum de 23. À Victoria, quelques averses, 21 degrés. À Dawson ou Yukon, un maximum de 19 degrés, 30% de possibilité d'averse. À Faro, au Yukon, 20 degrés, qui est prévu comme maximum 30% de possibilité d'averse. Et à Whitehorse, au Yukon, on prévoit un maximum de 19 degrés et 30% de possibilité d'averse.
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1: Eh ben, de bonnes nouvelles. Marc-Éric, il y a 52 millions de dollars qui vont être investis, oui, dans l'anneau olympique de Calgary. Et puis, le Yukon va aussi avoir un investissement, mais pour le ski.
3: Oui, c'est ça. C'est vraiment une bonne annonce hier parce que vous savez, l'anneau olympique de Calgary est en, moi je dirais, en respiration artificielle depuis à peu près les 5 dernières années parce que la plomberie, tout ce qui est tuyaux et tout ça, là, c'est vraiment à changer, mais ça coûte extrêmement cher parce que depuis les Jeux de 1988, eh bien, on a eu une réputation où l'anneau olympique de Calgary était la plus rapide au monde. Là, maintenant, il y a une piste aux Pays-Bas qui est la plus rapide et là, on avait des difficultés là pour voir à présenter à nouveau des Coupes du Monde, parce qu'évidemment, c'était désuet. Et là, on pensait que peut-être tout allait tomber en place. Mais là, finalement, hier, eh bien, c'était vraiment une annonce extraordinaire. Comme, par exemple, Catherine Lemédone et les autres, des anciennes, se préoccupaient, évidemment, de tout ça, parce que ça prenait un financement important. L'anneau olympique sera mis à niveau. Les gouvernements fédéral et albertain là, se partageront une facture de 52 millions afin de remettre en neuf les installations de longues pistes utilisées pour les Jeux olympiques d'hiver en 1988. La piste de l'Université de Calgary a servi d'installation communautaire, universitaire et de haute performance pendant les 40 dernières années. Et là, c'est le temps, évidemment, de pas seulement de colmater les brèches, mais de vraiment refaire tout ça. L'âge de la tuyauterie fait en sorte que la capacité de produire de la glace dans l'édifice

0: eh bien, ça menuise de jour en jour et c'est pour ça que là, finalement, il y a eu une confirmation de ce financement. En marge de cette annonce, le gouvernement fédéral a aussi prévu plus de 7 millions d'investissements pour des centres nationaux de survie des neiges et de ski alpin au Yukon.
1: Oh.
0: Et ça, c'est une excellente nouvelle, alors que cette somme permettra notamment de moderniser les installations de survie des neiges situées au Yukon et au Québec, ainsi que de mener des travaux pour moderniser les centres nationaux d'entraînement de ski alpin de Panorama, que vous connaissez bien, et le Dave Murray. En Colombie-Britannique.
1: Ah.
0: Finalement, le gouvernement fédéral donnera aussi plusieurs millions de dollars, 3 millions, au programme d'aide aux athlètes qui verse un montant mensuel aux athlètes de haute performance afin de couvrir leurs dépenses. Vraiment, ce sont de bonnes nouvelles comme ça, en plein été, que les athlètes de sports d'hiver seront évidemment choyés. La question qu'on peut poser en terminant, ma chère, est-ce qu'un jour, le Canada va encore une fois présenter des Jeux olympiques?
1: Ah ben oui.
0: Parce que là, on fête les 50 ans de Montréal. Il y a eu 88 à Calgary, 2010 à Vancouver. Toronto rêve de présenter des Jeux olympiques un jour. Est-ce que le Canada va encore une fois, au moins une fois dans son histoire, présenter des Jeux olympiques? C'est la question que je vous pose. Moi, je suis sceptique. Mais j'aimerais ça peut-être que l'Alberta, conjointement entre Edmonton et Calgary, avec deux grandes villes, pourrait peut-être, parce que c'est la nouvelle mode maintenant, de présenter des événements avec plusieurs villes et même plusieurs pays. On a vu la Coupe du monde de soccer, par exemple, avec trois pays, et ce sera la même chose dans 4 ans avec le Portugal, la Grèce, l'Espagne et le Maroc, alors que ce sera fort intéressant de voir là comment qu'on va gérer ça. Oui, ça va prendre un plébiscite, les gens vont devoir voter, mais est-ce que vous pensez que les Canadiens sont prêts à d'autres Jeux olympiques dans leur cours? C'est une question que j'ai pas la réponse, mais peut-être dans les prochaines années, si on a des bonnes infrastructures, pourquoi pas de faire revivre ce rêve olympique qui est tellement cher à bien des gens.
1: On ne sait pas s'il y a vraiment l'appétit, mais on verra. Merci beaucoup, Marc-Éric. On se retrouve en fin d'émission.
0: Merci.
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1: Chronique océan maintenant. Le mois de juillet tire à sa fin et on peut dire qu'il a été un mois d'actualité assez chargé pour les amoureux des orques. Parce que entre des images virales sur Instagram, sur TikTok et des avis d'urgence pour les marins, ces animaux ont occupé une place importante dans l'espace média. Pour les nouvelles en lien avec la nature, on s'entend là. On s'embarque pour un tour du monde de l'actualité des orques avec Lynn Morissette. Bonjour Lynn.
3: Bonjour Dominique.
1: Bon d'abord, une question sémantique. Est-ce qu'il faut dire orque ou épaulard?
3: Il faut dire les deux, en fait. Mais la petite nuance, c'est qu'on dit une orque. Ça, c'est pas intuitif en français.
1: Non.
3: Tout le monde a l'air de penser que c'est un orque. Mais c'est une orque, un épaulard. Mais c'est la même chose. On parle de la même espèce ici. Orcinus orca, de son nom latin. Ça vient du latin orcus, qui était le dieu romain du monde des morts. Orca, ça désignait aussi une grande barrique ou des fois, par extension, un grand monstre marin qui flotte. Donc, les Romains voyaient littéralement ça comme des grands monstres marins venus des enfers. Rien de moins. Ils n'ont jamais eu la cote côté réputation, les épaulards. Épaulard, d'ailleurs, ça vient du français épaule. Et ça fait référence à la très grande nageoire dorsale du mâle. Ça peut mesurer presque 2 mètres de haut. Et puis la base rappelle un peu la forme d'une épaule ou d'une omoplate. En anglais, on dit killer whale. Et ça aussi, il y a moyen de rectifier leur mauvaise réputation parce que c'est une erreur, une dérive de langage. Les marins basques au Moyen Âge les avaient baptisés comme ça, mais c'était whale killers parce que ils les observaient, ces grands groupes d'épaulards chasser d'autres grandes baleines. Donc c'est pas des baleines tueuses, ce sont des tueuses de baleines parce que c'est de ça qu'elles s'alimentaient.
1: Et puis depuis la venue des vidéos là où on prend toutes sortes de comportements à l'insu des animaux, on apprend des choses assez incroyables. Et d'ailleurs, il y a une vidéo qui est assez surprenante où on peut voir des orques chassant des dauphins avec une technique assez spectaculaire.
3: Oui, cette vidéo-là nous vient de la baie de Monterey en Californie. C'est une compagnie d'observation de baleines, là, de croiseurs aux baleines, qui a capté des images il y a quelques jours. Et là, on voit un groupe d'orques. On les connaît d'ailleurs, c'est la famille CA140B. On leur donne des numéros comme ça aux orques parce que c'est des animaux qui sont vraiment à structure sociale très élaborée, des animaux qui vivent en unité familiale, matriarcale. C'est souvent les mères ou les grands-mères qui sont les chefs de ces groupes-là. Donc, on a vu ce groupe qui est en train de chasser des dauphins. Et là, la vidéo est devenue virale parce que les orques sortent littéralement de l'eau au

0: grand complet, font des sauts spectaculaires. Vous savez, normalement, les orques, on les voit le dos monter un peu à la surface, mais là, ils sortent de l'eau, ils atteignent des vitesses assez impressionnantes parce qu'un dauphin, ça nage quand même assez vite. Et pourquoi elles font ça? Et comment elles réussissent à faire ça? En fait, elles utilisent leur masse pour vraiment sortir hors de l'eau au complet. Puis pourquoi? Ben, c'est pour percuter les dauphins, leur proie, à haute vitesse, comme pour les assommer. Et puis, on le voit sur la vidéo, les dauphins sont littéralement catapultés hors de l'eau comme des pop-corns qui sautent à la cuisson. Là. C'est assez spectaculaire comme technique de chasse.
1: Oui. Alors, j'imagine, il faudrait voir sur cette vidéo. Puis maintenant, du côté du Mexique, il y a une autre vidéo qui est devenue virale. Celle-là, c'est des orques qui chassent un poisson lune.
0: Encore des techniques de chasse. Celle-là, c'est la vidéo d'orque la plus virale du mois de juillet. Puis ce qui est intéressant, c'est que c'est une vidéo qui a été diffusée par une équipe de chercheurs américains qui a publié des travaux dans une revue scientifique accompagnée de ces images-là. Ça a été tourné dans le golfe de Californie, donc la mer de Cortez au Mexique. On voit une orque femelle qui immobilise un poisson lune par la queue. Là, pour la petite histoire, un poisson lune, si vous savez pas c'est quoi, imaginez-vous une espèce de grande assiette d'à peu près 1,5 m, 2 m de diamètre, qui nage à la verticale, comme une assiette qu'on met dans le lave-vaisselle. Donc, c'est un poisson qui est plat, avec une forme assez particulière. Donc là, il y a une femelle qui tient le poisson lune par la queue, et l'autre femelle va s'élancer à toute vitesse pour percuter le poisson lune de plein fouet, et littéralement, ça le fait exploser en 1000 morceaux. Et là, encore une fois, c'est spectaculaire, on voit ça sur les réseaux sociaux, puis ça nous émergent plein de questions. Et pourquoi? Ben, ça serait une technique de préparation qui permette aux parents de préparer la nourriture pour les plus jeunes orques qui sont pas encore capables de chasser. Un peu comme quand on prépare de la nourriture, on coupe de la nourriture en petits morceaux pour nos bébés. Donc, ça leur permet d'avoir des morceaux détachés, plus faciles à manger. Mais ça donne quelque chose de vraiment spectaculaire. Pauvre poisson lune, il éclate complètement en morceaux.
1: Ouais, on peut avoir un peu de sympathie pour le poisson lune. Ce sont des orques femelles qui font ça, donc justement les mamans qui font ça pour nourrir le petit. C'est vraiment intéressant. Et parlant d'attaque, on suit attentivement là, ce qui se passe du côté de la région de Gibraltar avec des orques qui interagissent avec les voiliers. Ça a recommencé ça cette année.
0: Oui, puis ça fait depuis 2020 que ça pose problème puis que ça intéresse vraiment toute la communauté scientifique. Et là, cette année, grosse recrudescence. Rien que la semaine dernière, au large de la Galice, 5 voiliers qui ont été la cible de ces interactions-là en 48 heures. Il y a même un voilier qui a coulé après avoir perdu son gouvernail, qui a été détruit. Heureusement, il n'y a pas de blessés, mais c'est quand même une hausse de 45% des interactions cette année comparée aux années précédentes, selon les autorités espagnoles. Pourquoi les épaulards font ça? C'est la grande question qu'on se pose. C'est pas de la vengeance, c'est pas non plus des attaques envers les bateaux. C'est juste un mode comportemental d'apprentissage social. En fait, il y a quelques orques, il y a quelques années, qui ont commencé à avoir ce comportement-là. Puis là, c'est en train de se transmettre aux jeunes. Et c'est le gouvernail qui les intéresse, en fait, parce que ça bouge, un gouvernail de voilier, ça vibre, ça offre de la résistance. Et pour un bébé orque, c'est un jeu interactif. Super intéressant. Malheureusement pour les navires, avant on disait aux marins, si ça vous arrive, coupez tous les moteurs puis attendez que ça passe parce qu'il faut pas déranger les orques, mais ça fonctionnait pas beaucoup et puis ça les poussait à insister puis continuer de jouer avec le gouvernail. Alors la règle cette année, elle a changé. On dit aux gens d'aller le plus vite possible vers des eaux peu profondes, moins de 20 mètres, parce que quand le fond diminue, les orques vont se désintégrer. Ils n'ont pas assez de profondeur pour que ça soit un jeu intéressant. Mais rassurez-vous, malgré tous les dégâts et puis la présence dans les médias, il n'y a aucun épauleur qui a jamais attaqué un humain qui serait tombé à l'eau dans ces circonstances-là. Et c'est des épauleurs qui sont une sous-population en danger critique d'extinction. Donc, on peut pas utiliser des répulsifs ou encore tirer dessus avec un fusil pour les éloigner. C'est strictement interdit.
1: Puis, il y a une autre population en danger critique d'extinction. Ce sont nos orques à nous de la côte ouest, dans le Pacifique. Et ici aussi, là, il y aurait des règles à suivre.
0: Oui, les orques résidentes du Sud, entre autres, qui sont en danger critique d'extinction, il en reste 73 individus pour vous dire à quel point c'est grave comme situation. Et là, Pêche et Océan Canada applique des règlements très stricts, encore une fois, 400 mètres de distance dans toutes les eaux côtières du sud de la Colombie-Britannique entre Campbell River et Ukulele, Ukulele, et pour toutes les orques, et 1000 mètres de distance pour la

0: population spécifique des épaulards résidents du Sud. C'est interdit de se placer sur leur trajectoire. Il faut réduire notre vitesse à moins de 20 nœuds quand on se trouve à moins de 1000 mètres d'un mammifère marin, 10 nœuds dans les zones de vitesse réglementées. Il faut couper le sonar ou l'éco-sondeur, mettre le moteur au point mort si un groupe d'épaulards s'approche soudainement de notre embarcation pour pouvoir les laisser passer sans les déranger. Et là, c'est pas des règles qui sont facultatives. Là, au Canada, s'approcher trop près d'une orque ou perturber un mammifère marin, c'est une vraie infraction à la loi sur les pêches. C'est passible d'amende pour atteindre 100 000 $. Donc, c'est assez salé. Ouais. Puis, on l'a vu par le passé, il y a des plaisanciers qui ont déjà écopé de dizaines de milliers de dollars d'amende devant les tribunaux en Colombie-Britannique pour ne pas avoir fait attention à ces animaux-là.
1: Merci beaucoup, Lynn Morissette. C'était fascinant. Merci.
0: Au revoir. C'est un plaisir. À la semaine prochaine. Au revoir.
1: Au revoir. Et bien, on écoutait Lynn Morissette, notre chroniqueuse océan.
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1: Retour sur Terre, il y a 139 feux de forêt qui sont actuellement actifs dans la province, dont 37% qui sont considérés comme étant non maîtrisés par le service d'incendie de la Colombie-Britannique. Il y a 32 ordres et 29 alertes d'évacuation en ce moment. Dans l'intérieur, il y a plusieurs évacués qui se dirigent vers le centre des services d'urgence de Kamloops, où se trouvait hier la vidéojournaliste de l'Okanagan, Charlotte Groux. Charlotte Groux, bonjour.
3: Bonjour.
1: Alors Charlotte, comment se portaient les évacués là, à qui vous avez parlé?
3: Certains semblaient relativement calmes, d'autres plus ébranlés. C'était des évacués, surtout en provenance de Clinton, donc le village évacué depuis vendredi dernier qui est touché par le feu de Pear Lake. Village qui s'apprête également à évaluer les dégâts et les structures détruites. Il y avait également des évacués en provenance de la région de Boston Bar qui est touchée par les feux du complexe Brunswick. Mon collègue Corentin Mitemagnan a parlé avec Terence Harold Morrison qui, lui, a dû quitter Clinton de peine et de misère. Il racontait que il y avait des flammes qui traversaient la première route qu'il voulait emprunter et qu'ensuite il y avait des lignes électriques qui sont tombées, mais il a réussi à se rendre à Kamloops et il salue également le travail des pompiers forestiers. On peut l'écouter.
4: It's like a, sounds like a war zone out there, but the firefighters are doing an amazing job with the choppers and then the fire department that they have on hand, and they've been able to save the majority of the town, but everything around the outskirts has just been pretty bad.
3: Alors, il dit, on dirait une zone de guerre là-bas, mais les pompiers font un travail incroyable avec les hélicoptères et les équipes sur place. Ils ont réussi à sauver la majeure partie de la ville, mais tout ce qui se trouve en périphérie a été très durement touché. Il y a également Daniel Freeman, un autre évacué, qui était lui aussi très reconnaissant du travail des pompiers. Il disait que ils avaient sauvé sa maison et celle de ses voisins. Il reconnaissait également que les gens à Kamloops avaient été faisaient un très bon travail. J'ai aussi parlé avec une dame qui était au centre depuis vendredi dernier. Il s'agit de Erika Ashmer Noble. Elle vient également de Clinton et elle m'a décrit l'ambiance à l'intérieur du centre. Je vous invite à l'écouter.
5: It's been heavy. It's been a lot of stress, a lot of anxiety. But overall, I've been hearing laughter. I've been seeing smiles. I've been seeing warm welcomes and understanding. People coming together where normally people won't, making families and connections and coming together. It's wonderful.
1: Et puis, alors, oui?
3: Oui, j'allais juste simplement traduire. Donc, elle disait que ça n'a pas toujours été facile. Il y avait beaucoup de stress, d'anxiété, mais que dans l'ensemble, elle a également entendu des rires, des sourires, et elle a été témoin d'accueil chaleureux. Elle a vu des gens se rapprocher alors que d'habitude, disait-elle, ils ne le feraient pas, ce qui a créé des liens et tisser des relations.
1: Et puis, quelle est l'aide qu'offre ce centre de services d'urgence de Kamloops?
3: Essentiellement, c'est d'aider les évacués à trouver un logement, leur offrir des coupons pour aller manger au restaurant ou encore des coupons pour acheter des vêtements. Il faut savoir que ce centre a une capacité d'accueil d'environ 110 lits. Jusqu'à présent, donc depuis mardi dernier, les nuits ont été occupées avec environ 10 à 20 personnes par nuit. Les autorités ont néanmoins mentionné lors du point de presse d'hier midi que la capacité d'hébergement des hôtels à Kamloops était parfois atteinte et donc elles invitent les évacués, s'ils en ont la possibilité, à aller chez des amis ou de la famille dans les environs ou dans d'autres régions de la province. Mon collègue Corentin Mitemagnan a également parlé à un bénévole qui œuvre dans ce centre des services d'urgence de Kamloops depuis mardi dernier, où plus de 460 évacués sont passés. Il s'agit d'Éric Villeneuve, qui est l'un des 200 bénévoles de ce centre. On peut l'écouter décrire l'état d'esprit dans lequel arrivent ces gens.
6: disent.
7: Ils sont sous choc. C'est vraiment, c'est triste à voir. Ils vont nous parler de, bon, ils,

0: Ils ont de leur inquiétude, ils ne savent pas s'ils vont pouvoir y aller. Beaucoup de gens arrivent avec leurs animaux, alors c'est pas comment ils vont être capables de traiter avec les animaux. Alors nous autres, on les aide. On a beaucoup de gens qui nous aident à avoir soit un endroit où les animaux aller ou soit un hôtel qui va accepter les animaux. Alors, on les aide du mieux qu'on peut.
1: Alors, ce qui est intéressant, ce qui l'a mené, lui, à donner de son temps, c'est que son fils a été évacué en raison des feux de forêt, alors qu'il habitait dans le nord de l'Ontario. Donc, Éric Villeneuve, il était sensibilisé à cette réalité. Et puis, il disait que une fois qu'il a pris sa retraite, il a décidé de faire comme son épouse, qui était déjà bénévole, et lui aussi prêter main forte pour faire, et je le cite, pour faire quelque chose de bien. Il y avait également Ken Uzulok présent lors de ce même point de presse hier midi, qui est directeur des opérations d'urgence, et qui demandait à la population de faire preuve de vigilance en raison des conditions de sécheresse dans les environs de Kamloops, qui a un niveau de sécheresse évalué à 4 sur une échelle de 1 à 10. Il a également conseillé de rester informé via l'application Emergency Info BC.
2: Merci beaucoup, Charlotte.
1: Je vous en prie.
2: Charlotte Grou, notre vidéojournaliste à dans l'Okanagan.
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2: Puis la Colombie-Britannique, Julien, dénonce ce matin plus de 139 feux de forêt sur son territoire, dont plus du tiers ne sont toujours pas maîtrisés.
4: Effectivement, Dominique, donc en Colombie-Britannique, les autorités surveillent attentivement le brasier au nord-ouest de Kamloops, celui de Perry Lake. La municipalité a fait le point sur l'organisation et la capacité d'accueil des services aux sinistrés. Voici le compte-rendu de notre journaliste Julie Landry.
5: En une semaine seulement, plus de 460 évacués sont passés par le centre des services d'urgence de Kamloops. Sur place, le système d'aide est rodé, distribution de coupons pour les repas, l'hébergement à l'hôtel ou l'achat de vêtements. Plus de 200 bénévoles sont mobilisés pour accueillir les sinistrés et la vice-mairesse Dale Bass est impressionnée par leur empathie. Ils accueillent les évacués avec le sourire et des mots réconfortants. Cet accueil chaleureux touche l'évacué de Clinton, Erica Ashtimer-Noble, pour qui les bénévoles ont pu transformer l'anxiété en rire. La gestion du flux des personnes reste toutefois complexe pour la municipalité. À certains moments, tous les hôtels de la ville ont affiché complet, mais des chambres se libèrent quand des évacués trouvent un endroit où dormir avec des connaissances. En plus, certains évacués qui sont dirigés ailleurs choisissent Kamloops, comme certaines personnes de la communauté de 70 Mile House évacuées lundi. Le chef du service des incendies de Kamloops, Ken Uzulok. Le centre d'urgence peut loger presque 120 personnes sur des lits d'appoint et pourrait atteindre cette capacité dans les prochains jours. Les autorités provinciales s'attendent à une progression des incendies avec le retour du temps sec et des vents forts. Ici Julie Landry, Radio-Canada, Vancouver.
2: D'ailleurs, la qualité de l'air dans l'intérieur sud de la province en pâtit en raison des brasiers.
4: Environnement Canada a émis, Dominique, un niveau d'alerte orange dans la région de Caribou, précisant que la fumée peut constituer une menace pour la santé, quel que soit l'âge ou l'état de santé des personnes. Nicolas Yatropoulos réside à Williams Lake, où les conditions étaient difficiles lundi après-midi. On l'écoute.
6: On sent encore la fumée ici, plus tôt dans l'après-midi, oh mon Dieu, le ciel, c'était comme tout orangé. On sentait vraiment la fumée, c'était très épais l'air et la côte Air Santé, ça a été très horrible. 10 plus, risque très élevé, j'ai dû porter un masque N95.
4: Et à ce sujet, nouvelle étude de la Fondation pulmonaire de la Colombie-Britannique avertit des risques néfastes de la fumée produite par les feux de forêt sur la santé. D'après la Fondation pulmonaire provinciale, une exposition annuelle et régulière à cette pollution peut favoriser le développement de la démence chez les adultes, peut nuire à la grossesse et accroître les risques de maladies ou d'insuffisance cardiaque. Et selon l'organisme, ça serait 1900 décès prématurés qui sont liés chaque année à ces particules fines dans la province, particules fines causées par les feux de forêt.
2: Et puis le projet pour la construction de ce qui serait les trois plus hautes tours de tout Vancouver a atteint un jalon important.
4: Le maire Ken Sim et les 6 conseillers municipaux à DBC Vancouver ont voté en faveur de la demande de changement de zonage déposée par Holborn Group. Elle concerne une tour de 79 étages et 2 tours de 68 étages au centre-ville dans un quadrilatère délimité par les rues Georgia, Seymour, Dunsmuir et Richards. Le projet prévoit 1546 logements, Dominique.

0: Un hôtel de 920 chambres ainsi qu'une terrasse panoramique sur trois niveaux et un jardin au dernier étage de la plus grande tour qui serait ouvert au public.
1: Un énorme projet. Et puis on se dirige au Yukon maintenant. La coalition anti-pauvreté du territoire dénonce un manque de toilettes publiques à Whitehorse.
0: Et après avoir mené un sondage sur la question, l'organisme a présenté 5 recommandations à la ville. Et comme Chloé Dioré de Périgny l'explique, il s'agit d'un enjeu de dignité humaine selon l'organisation.
1: Merci beaucoup, Julien. Oh.

0: C'est un geste quotidien qui paraît un peu banal, mais avoir accès à des toilettes publiques, ce n'est pas donné à tous, surtout dans le centre-ville de Whitehorse. Avec son scooter de mobilité, qu'elle appelle sa pseudo Harley, Bethlou Bergeron dit avoir du mal à accéder aux toilettes portatives dans certains secteurs de la ville. Le temps qu'elle trouve une installation accessible, des accidents peuvent arriver. C'est embarrassant et humiliant, dit-elle. Pour aider les personnes à mobilité réduite, mais aussi les familles et les touristes, le programme Voice Influencing Changes a publié lundi une carte des toilettes publiques du centre-ville. Mais les manques restent importants, selon lui. Il recommande à la ville d'en créer davantage. Après 21 heures, les options sont très limitées, dit Jack Bogard, qui est lui aussi membre du programme. Le manque de sanitaires ouverts la nuit force souvent les gens à se soulager dans la nature ou le long des sentiers, selon lui. De son côté, la ville de Whitehorse affirme soutenir cette initiative et ajoutera ces informations à son site internet. Elle a d'ailleurs inclus l'amélioration des toilettes publiques dans ses priorités pour le développement touristique dans un rapport publié la semaine dernière. Ici Chloé Duret-Périgny, Radio-Canada, Whitehorse.
1: C'est là que je vous remercie, Julien.
2: Merci,
1: à tout à l'heure.
3: À tantôt.
1: À tantôt.

0: Eh bien, il y a sur l'autoroute 91, il y a une équipe là, qui essaie d'aider un véhicule en panne. Ça, c'est direction ouest, c'est la voie de gauche et c'est dans la courbe qu'on appelle la, la courbe qui forme un S. Donc, faites attention et usez de... allez-y prudemment quand vous passez cette voiture. Eh bien, c'est tout ce qu'il y a à signaler, sinon, pour le Grand Vancouver. Eh bien, pour la météo, ce sera de la pluie un peu partout en Colombie-Britannique, sauf à Kelowna. À Vancouver, un maximum de 21. On prévoit quelques averses aujourd'hui. À Abbotsford, on prévoit un maximum de 20 degrés, quelques averses ou bruines. Squamish, pluie ou bruines, 21 degrés comme maximum. Whistler, 17 degrés, averses ou bruines. À Kamloops, un avertissement jaune de la qualité de l'air, un maximum de 28, 30 % de possibilité d'averses. À Kelowna, généralement ensoleillé, un maximum de 29. À Prince George, averses ou orages, un maximum de 16 degrés. À Fort-Saint-John, un maximum de 19 degrés, 70 % de possibilité d'averses ou d'orages. À Dawson Creek, eh bien, un maximum de 19 degrés, averses ou orages. À Fort Nelson, un maximum de 22 degrés, 60 % de possibilité d'averses. À Terrace, un maximum de 16, 70 % de possibilité d'averses. À Kitimat, un maximum de 15 et ce sera des averses toute la journée. Sur l'île de Vancouver, à Tofino, un maximum de 16 degrés, 60 % de possibilité d'averses ou de bruines. Campbell River, 21 degrés, 40 % de possibilité d'averses. À Nanaimo, 23 degrés, averses ou de la bruine. À Victoria, 21 degrés, quelques averses également. Au Yukon, on prévoit un maximum de 19 degrés, 30 % de possibilité d'averses. À Faro, ça c'était à Dawson. À Faro, on prévoit un maximum de 20 degrés, 30 % de possibilité d'averses. Et puis à Whitehorse, ce sera un maximum de 19 degrés, 30 % de possibilité d'averses également. Cet été, notre collègue Céline Gagnon nous fait visiter quelques-uns de ses jardins préférés dans l'île de Vancouver. C'est un premier reportage d'une série de quatre qui nous emmène à Saanich, dans le sud de l'île, à la rencontre de Julie Rémy, qui est designer floral et propriétaire de Fleury Orchard and Blooms, une petite entreprise qui privilégie des méthodes culturelles, biologiques et saisonnières en accord avec les principes du nouveau mouvement Slow Flowers.
1: C'est un cadeau qu'on a de pouvoir observer le cycle de la vie du début à la fin en entier, puis de le respecter. Tu vois, les choses meurent, puis c'est normal. Puis ça peut être beau de les voir jusqu'à cette étape-là, en fait. Bonjour, mon nom c'est Julie Rémy. Je suis propriétaire de Fleury Orchard and Blooms, une petite micro-entreprise de production florale à Victoria en Colombie-Britannique. Et je suis aussi designer floral et je fais pousser mes fleurs en suivant le mouvement Slow Flowers. Le mouvement Slow Flowers, c'est quoi? C'est un peu inspiré du mouvement Slow Food. L'idée, c'est un peu de revenir à des fleurs locales de saison, cultivées de façon plus respectueuse de l'environnement, puis des humains aussi. Puis, j'aime souvent faire le parallèle avec des fraises. Oui, on peut trouver des fraises toute l'année, mais les fraises qui nous manquent vraiment,

0: Celles auxquelles on pense pendant tout l'hiver, c'est souvent les fraises locales cueillies en saison, encore chaudes du soleil, là, qui viennent juste d'être cueillies, cultivées avec soin par un cultivateur qu'on connaît. Pour les fleurs, ben, c'est un peu la même chose. Si elles ont voyagé pendant des milliers de kilomètres, il faut qu'elles aient été cueillies pas prêtes pour pouvoir faire le voyage. Ils n'ont pas la même vitalité. Quand on pense aux fleurs, on pense souvent à quelque chose de beau, de délicat, d'éphémère, mais on pense pas à leur provenance, on pense pas au fait que c'est comment qu'ils ont été cultivés, ces fleurs-là. Parce que, en général, derrière les bouquets qu'on voit dans les épiceries, puis un peu partout, au moins 80% des fleurs, ça vient pas du Canada. Ils ont été transportés ici par avion. Même s'ils viennent de l'Amérique latine, ils s'en vont en Europe avant de revenir ici. Puis, parmi les fleurs locales, il n'y en a pas beaucoup qui ont été cultivées dans un jardin comme tel. Tout ça, tu vois, c'est très, très industrialisé. Ça nous pousse à réfléchir à notre rapport aux saisons, à l'énergie et puis à la façon dont on choisit de cultiver les fleurs. Le slow flower, c'est vraiment par rapport aux saisons. Tu vois, quand on me demande c'est quoi ma fleur préférée ou c'est quoi les fleurs que je pousse, ben, je trouve toujours ça difficile à dire parce que, au final, c'est pas tant les fleurs elles-mêmes qui me touchent, mais c'est plutôt les émotions qu'elles éveillent en fonction de leur mouvement, de leur caractère éphémère, puis la façon dont chacune semble avoir sa propre personnalité. Tu vois, je suis souvent attirée par les fleurs qui ont des courbes plus naturelles, des formes irrégulières, quelque chose de vivant puis d'imparfait, en fait. Des fleurs qui racontent une histoire plutôt que celles qui cherchent à être perfectionnistes, là. J'aime profondément, tu vois, la sensation d'un jardin qui est vivant, en transformation constante, puis que chaque saison apporte une beauté complètement différente, en fait. Tu vois, les Japonais parlent de 72 micro-saisons dans un jardin. C'est une façon de reconnaître les petits changements subtils de la nature tout au long de l'année. Puis honnêtement, c'est un peu comme ça que je vis le jardin ici. Puis plus je vis avec le jardin, plus je vois qu'il y a vraiment plein de petites micro-saisons. Après, je suis pas convaincue qu'on en a 72, nécessairement ici à Victoria. Mais on n'est pas loin. C'est vraiment une question d'apprécier le moment présent. Le slow flower movement, ça permet d'apprécier le changement, en fait, puis de s'adapter constamment.
1: Alors, le nom de cette plante, ça s'appelle Nescarus cordum ou Allium bulgaricum. Elle a une longue tige de 3 à 4 pieds environ, puis avec plein de petites fleurettes. Au printemps, ma préférée, c'est définitivement les renoncules papillons. Parce que les renoncules aiment pousser ici dans le jardin. Je vois que les fleurs sont contentes, tu vois, sont en bel état, ils poussent bien, puis. Et elles ont vraiment des tiges ultra longues. Ils font 4 pieds de haut. Puis, on trouve pas ça même d'un grossiste. C'est impossible à trouver. À chaque saison, ben en fait, je les aime toutes. Ça dépend. Ça dépend des jours. Ça dépend du moment. Pourquoi il n'y a pas beaucoup de slow flower, de monde qui produisent d'une manière de slow flower? C'est parce que ça demande beaucoup d'adaptation. C'est pas simple, c'est pas facile, c'est très complexe la nature. Puis ce qu'on veut faire, c'est en industrialisant tout ça, ben ça nous permet de garder le contrôle.

0: les observe. C'est beaucoup, beaucoup un état d'observation. Puis le temps disparaît. Pour moi, là, le temps disparaît complètement. Je suis juste avec les fleurs, puis je suis présente à 100% avec elles.
1: Est-ce que tu parles à tes fleurs?
0: Oui. Oui, je parle à mes fleurs. J'ai commencé à parler à mes fleurs parce que un jour, j'ai parlé à mon pommier parce qu'il y avait des pommes qui tombaient sur mes fleurs. Et puis, je lui ai dit, s'il te plaît, arrête de faire tomber tes pommes. Puis, il n'y a pas eu une pomme qui est tombée sur les fleurs après ce jour-là. J'ai trouvé ça, je pouvais pas le croire. J'étais complètement abasourdie par ça. Donc, oui, je parle à mes fleurs. Je leur fais même jouer de la musique.
2: C'était un reportage de Céline Gagnon. C'est le premier d'une série de des visites de ses jardins préférés sur l'île de Vancouver qu'elle va nous présenter au cours des prochaines semaines.
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2: Le Canada songe à fixer à 16 ans l'âge minimum pour utiliser les réseaux sociaux. On en parle beaucoup là, ces derniers temps. Hier matin, le ministre de l'Identité et de la Culture canadienne, Mark Miller, était en visite à Vancouver pour en discuter avec des spécialistes de la santé, mais aussi avec des jeunes de l'organisme Children First Canada. L'importance de les consulter avant d'adopter ce projet de loi. Eh bien, l'âge minimum est un point de départ. Mais le ministre Mark Miller ajoute qu'il y a d'autres mesures envisagées dans le projet de loi C-34 pour protéger les enfants.
4: Ben simplement, je fais un tour à travers le pays pour parler aux experts dans les grands centres régionaux, dont la Colombie-Britannique, ici à Vancouver, pour parler ici autour de nous. On a évidemment des représentants de la jeunesse, on a des experts dans le domaine médical et des experts dans le domaine universitaire en gouvernance, mais aussi en psychologie, pour parler de la loi sur les préjudices en ligne que j'ai mis de l'avant en fin de session parlementaire cette année. Et donc, un projet de loi qui a besoin d'être passé par la Chambre des communes, ensuite au Sénat, pour protéger nos enfants de ce qui arrive et de tous les préjudices néfastes qui sont en ligne, où il y a très peu de gouvernance au niveau du Canada. Et ça commence avec un moratoire d'âge pour les enfants en dessous de 16 ans sur les réseaux sociaux. Mais c'est pas l'unique mesure qui est en place que l'on contemple en partie par cette loi. Une responsabilité des plateformes, des GAFAM, de se comporter de façon responsable. Une obligation d'enlever du matériel, par exemple du matériel sexuel qui est partagé sans consentement, et des obligations de responsabilité qu'on s'attendrait comme société.
2: Eh bien, pour le moment, l'interdiction s'applique uniquement aux réseaux sociaux, mais le ministre admet que l'utilisation de l'intelligence artificielle doit aussi être surveillée de près.
4: De un, l'IA, ce n'est pas des médias sociaux en tant que tels. Il y a des comportements qui sont similaires, une interaction qui est artificielle, mais qui est de plus en plus personnalisée. Donc, il y a un régime de ce projet de loi qui s'applique, notamment cette obligation de se comporter de façon responsable. Mais pour moi et pour le gouvernement qui contemplait un moratoire sur les médias sociaux plutôt, et non sur les chatbots et l'intelligence artificielle. Alors, c'est à suivre. Dans le domaine éducationnel, il y a des outils qui peuvent être intéressants pour les enfants, mais c'est pas la fin de la conversation pour une juridiction qui est contrôlée et qui la régit des provinces. Alors, je vous donne une réponse qui, je l'avoue, est imparfaite, mais la réalité, c'est que si on cherche la perfection, on n'aura pas un projet de loi qui irait de l'avant. Et donc, c'est pas qu'on n'y ait pas pensé, c'est pas que ce n'est pas, d'une certaine façon, désirable, mais pour nous, ce n'était pas nécessairement acceptable de complètement fermer la porte pour les enfants de 15 ans et moins quant à l'accès aux instruments comme l'IA qui peuvent être utiles. Et on pense que l'architecture de ces chatbots peuvent être réglées de façon à être sécuritaire.
2: C'était le ministre de l'Identité et de la Culture canadienne, Mark Miller, qui répondait aux questions de la journaliste Annie Véro.
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0: La 26e conférence internationale sur le sida est en cours en ce moment à Rio de Janeiro, au Brésil. La conférence braque les projecteurs sur les avancées de la lutte contre le virus de l'immunodéficience humaine, alors qu'au Canada, les plus récentes données révèlent des nombres records d'infections transmissibles sexuellement et par le sang. Au Canada, le gouvernement vise l'élimination du VIH en tant que menace pour la santé publique d'ici 2030. Dans la deuxième heure de l'émission, j'en ai discuté avec Dr. Sean Yaffe. Il est directeur médical du Centre de santé sexuelle L'Actuel et cofondateur du Centre de santé autochtone de Giojaque, présent à Rio. Je lui ai demandé si au Canada, nous sommes sur la bonne voie dans l'élimination du VIH.
1: Oui et non. Donc, de côté, oui, on a beaucoup, on a une bonne accessibilité aux médicaments. Les médicaments sont, ne sont pas extrêmement dispendieux non plus en ce moment. Non, c'est juste parce qu'on a vu quand même une hausse de cas. Le Canada, c'est le seul pays G7 où on voit une hausse de cas dans les dernières années. Et c'est vraiment en lien avec une pandémie qui se trouve à Manitoba, Alberta et Saskatchewan, dont surtout chez les femmes cis-hétérosexuelles, surtout autochtones et surtout utilisateurs de drogue, souvent injectables. Et cette hausse de cas-là cause une pandémie et un manque d'accès au traitement et aux préventions. On voit aussi une hausse à cause de la migration. Donc, il y avait beaucoup de personnes qui sont arrivées au Canada, soit avec un diagnostic déjà connu, ou une découverte fortuite avec les examens faits avec l'immigration. Et donc ça a causé une hausse dans les dernières années aussi.
0: Mais qu'est-ce qui explique en fait cette hausse-là au Manitoba sur le terrain? Parce qu'on n'a jamais eu autant de moyens, on a fait des avancées extraordinaires là, pour le sida, pour le traitement là, du sida et pour les cas de VIH. Qu'est-ce qui fait là, qu'il y a ce fossé entre ces avancées technologiques et la réalité sur le terrain?
1: C'est surtout l'accès à les formes de prévention. Donc, il y a vraiment un manque d'éducation au niveau de la santé sexuelle dans des communautés générales. Si on parle beaucoup de PrEP dans les communautés LGBTQ, dont les hommes ayant des rapports sexuels avec d'autres hommes. Mais les autres communautés, on n'en parle pas. Fait qu'il n'y a pas beaucoup de médecins généralistes qui prescrivent la PrEP et aussi qui ne prescrit pas la PrEP chez les femmes aussi. Et donc ça, c'est vraiment une grosse problème qui cause une hausse. Alors, les gens qui ne savent pas c'est quoi la PrEP n'ont pas l'opportunité de l'utiliser.
0: Pouvez-vous nous expliquer un peu, c'est la prophylaxie pré-exposition, c'est ça? C'est presque, c'est pas un vaccin, mais presque, hein?
1: C'est ça. Donc, il y a des pilules, soit à tous les jours ou sur demande, ou maintenant, il y a une injection à tous les 2 mois et même un qui a été approuvé par Santé Canada, qui a une injection à tous les 6 mois pour vraiment bloquer la transmission du VIH.
0: Donc, c'est un moyen très fort. Est-ce qu'on peut penser que son efficacité a entraîné un certain relâchement là, en termes d'habitude de protection lors des rapports sexuels?
1: Effectivement, oui. Donc, la PrEP a amené une certaine liberté sexuelle dont les gens ont décidé d'enlever le condom ou de ne pas utiliser d'autres formes de protection. Fait qu'à cause de ça, on voit une hausse de DTSS, dont la chlamydia, gonorrhée et syphilis, à travers le Canada.
0: Et puis, le Canada n'est pas le seul pays à connaître une recrudescence de cas de VIH. Quels sont les pays où la croissance est la plus marquée, là?
1: Donc, je dirais les pays en Amérique du Sud, puis les pays africains ont beaucoup de difficultés en ce moment, surtout avec le manque de financement suite aux décisions du gouvernement américain de retirer les financements pour le VIH et la prévention. Alors ça, c'était très difficile. Il y a vraiment un manque d'accès pour le traitement. Des cliniques ont dû fermer. Les traitements ne sont pas disponibles. Alors, il y a beaucoup de gens qui sont sans traitement ou sans accès pour pouvoir prévenir le VIH. Et donc, on voit une recrudescence à cause de ça aussi.
0: Donc, c'est pas une coïncidence parce que depuis 2025, qu'on voit cette remontée-là. Ça correspond justement avec l'arrêt de USAID, là.
1: C'est ça.
0: Donc, il y a parfois des raisons politiques. Il semble qu'en Russie et en Ukraine aussi, particulièrement en Europe de l'Est, il y a des remontées. Ça peut être dû parfois aux barrières sociales.
1: Oui, barrières sociales, mais aussi encore manque d'accès, tu sais, avec des guerres, avec des tout ça, ça bloque l'accès au traitement pour certaines personnes, surtout en Ukraine. Et donc, on a vu avec la migration de personnes de l'Ukraine qui ont immigré ailleurs, qu'ils ont repris leur traitement de suite.
0: C'était le docteur Sean Yaffe, directeur médical du Centre de santé sexuelle L'Actuel et cofondateur du Centre de santé autochtone de Giojaque, qui était présent à Rio. Julien, aujourd'hui, qu'est-ce qu'on surveille en Colombie-Britannique?
2: Évidemment, les feux de forêt continuent d'être un point central de l'actualité. On va faire le suivi d'ailleurs à Clinton, village qui s'apprête à évaluer l'étendue des dégâts dans les prochains jours. Aussi, à Surrey, il y a une annonce sur la formation.

0: métier spécialisé avec le premier ministre David Eby. Et puis aussi, il y a une autre annonce, mais cette fois-ci concernant les renouvellements des passeports en ligne avec un point de presse.
1: Merci beaucoup, Julien.
0: Au plaisir, à demain.
1: À demain. Et puis, Marc-Éric, qu'est-ce qu'on surveille aujourd'hui dans les
2: sports? On surveille les Jeux du Commonwealth. Le Canada a maintenant 25 médailles. 3 médailles pour Félix Dolchy, 3 médailles d'or. Mmh. Et Maud Charron a réussi encore une fois à remporter une autre médaille d'or. Quel athlète. Et pour les gens qui s'intéressent au baseball, eh bien, les Canadiens débutent une série de 6 matchs à domicile. Ça, c'est à 19h ce soir, face à l'équipe de Spokane.
1: Merci beaucoup, Marc-Éric. Et puis, ça circule bien toujours sur les routes du Grand Vancouver. Il n'y a pas trop de problèmes en ce moment. Pour la météo, eh bien, ce sera de la pluie un peu partout dans la province. C'est bien attendu. Cette pluie-là, ça fera du bien à tout le monde. Et puis, on a, par contre, ce sera un peu ensoleillé à Kelowna de ce côté-là. Eh bien, je vous souhaite une très bonne journée à notre antenne. C'est tout pour cette édition de Far West, la troisième heure. C'est Dominique Arnoldi qui vous parle. J'étais ici en remplacement depuis 2 semaines. Je serai encore jusqu'à vendredi matin. Marie Villeneuve sera de retour lundi. Au plaisir de vous retrouver demain matin. Bonne journée.
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0: Bon mardi matin, ici Julien Latraverse, de Vancouver, les informations régionales. Le ministre fédéral de l'Identité et de la Culture canadienne, Mark Miller, était en visite hier à Vancouver pour une table ronde au sujet du projet de loi C-34. Ce projet de loi vise notamment à proscrire l'accès aux réseaux sociaux aux jeunes de moins de 16 ans. Des jeunes qui ont participé aux discussions ont mis de l'avant le rôle que peuvent jouer ces plateformes sur la santé mentale. Les détails avec Annie Véraud.
6: Pour nous, c'était très important d'avoir une opportunité de partager nos perspectives comme la jeunesse.
7: Harry Sren de l'organisme Children First Canada a participé aux discussions sur le projet de loi C-34 qui vise à proscrire l'accès aux réseaux sociaux aux jeunes de moins de 16 ans.
6: Les messages nocifs en ligne et aussi avec les communautés en ligne pour qui peut créer les problèmes pour la santé mentale.
7: Âgé de 18 ans, Harris estime important de partager son expérience à propos des réseaux sociaux, notamment au sujet de la santé mentale.
8: The evidence is very, very clear that the more time are used.
7: Pour la docteure Kathleen Ross, il n'y a aucun doute. Plus les jeunes passent de temps sur les réseaux sociaux, plus ils sont sujets à développer de l'anxiété, de la dépression ou encore à s'isoler socialement.
8: Over my 30 years as a family physician, I have seen.
7: La médecine famille affirme avoir vu des changements importants chez les jeunes au cours de ces 30 ans de pratique, et bien qu'elle estime que le projet de loi nécessite encore des discussions,
8: the first step is getting it out the door.
7: Il marque, selon elle, un premier pas dans la bonne direction. Ici Annie Véraud, Radio-Canada, Vancouver.
0: La Colombie-Britannique dénombre ce matin plus de 139 feux de forêt sur son territoire, dont plus du tiers ne sont toujours pas maîtrisés. 32 ordres d'évacuation et 29 alertes d'évacuation sont en vigueur sur le territoire de la province. Le centre de services d'urgence de Kamloops a accueilli au-delà de 460 évacués depuis son ouverture mardi dernier. En tout, 200 bénévoles donnent de leur temps pour réconforter et prendre en charge les évacués des feux de forêt. Le bénévole Éric Villeneuve explique que les évacués arrivent au centre avec de nombreuses préoccupations.
9: Sous choc, c'est vraiment triste à voir. Ils vont nous parler de leur inquiétude. Ils savent pas s'ils vont pouvoir y aller. Beaucoup de gens arrivent avec leurs animaux. Alors, comment ils vont être capables de traiter avec les animaux. Alors, nous autres, on les aide. On a beaucoup de gens qui nous aident à avoir soit un endroit où les animaux aller ou soit un hôtel qui va accepter les animaux. Alors, on les aide du mieux qu'on peut.
0: Et en France, la hausse attendue des températures fait

0: craint une nouvelle aggravation du méga-feu en Gironde. De nouvelles évacuations ont été ordonnées près de Bordeaux après une nuit d'accalmie. Après des jours de lutte contre les flammes, les pompiers, souvent des volontaires, sont exténués. Marc Bertrand a rencontré une équipe sur le front.
1: Ils sont six, des pompiers volontaires des Deux-Sèvres, des visages de gamins devant leur camion garé avec des dizaines d'autres sur le stade de rugby.
2: On attend, on est prêt à partir et dès qu'il y a besoin de nous à un endroit, on part.
1: Nico, c'est le taulier de l'équipe, 46 ans, père de famille. Ses petits ont enfin pu faire une vraie nuit de sommeil, alors ce matin, au petit-déj, tout le monde a craqué.
3: Oh, on a versé une petite larme, voilà, ça fait du bien. Ah oui, j'ai pas peur de le dire, j'ai pas honte non plus. On le disait ce matin que c'était bizarre qu'il n'y en avait pas, qu'il avait encore réagi, puis ce matin, voilà. Tu te regardais dans le blanc des yeux en déjeunant, parce qu'on a toujours été au taquet, de vendredi à hier matin, on avait dormi que 5 heures. Et dans un fossé ou dans le camion, on a foncé tête baissée sur ce monstre, on appelle ça le monstre, ce feu c'est un monstre. Donc là on a pris le temps de se poser, on commence à ouvrir les yeux un peu. Ouais.
1: Tout le monde se lève.
4: Là on va faire le rassemblement là.
1: Les commandants vont les envoyer au feu, ce feu qui fait peur à des gars qui ont 30 ans de pompiers, dit Nico.
3: Une chaleur énorme, énorme. Déjà nous entre pompelards, quand on le voit arriver ça fait peur, mais après on se dit voilà on est là pour ça, et de toute façon il faut qu'on le freine, il faut le stopper. Donc il faut l'attaquer, il faut l'arrêter, on pense à tous ces gens qui ont tout perdu et... Même si on se sent impuissant en fait.
1: L'équipage ressort en trottinant pour grimper dans le camion. Nico a juste le temps de répondre au « on pense à toi papa » de son fils de 15 ans.
5: Vous partez où ?
1: Il fait déjà 30 degrés au tableau de bord et ce n'est pas une bonne nouvelle.
0: C'était Marc Bertrand. Et Zinedine Zidane a été nommé pour succéder comme sélectionneur à Didier Deschamps, comme l'explique Emma Sarango, le champion du monde en 1998, surnommé affectueusement Zizou par les Français, réalise ainsi un rêve de longue date.
6: En plein cœur de l'été, après 6 semaines de Coupe du Monde, ils ont encore du temps et de la voix. Oui, pour lui, toujours.
7: Zizou vachement élégant le faisant... C'est super de le voir.
8: La classe.
6: La classe, c'est vrai qu'il en a à Zidane quand il raconte, avec son accent qu'on aime tant, pourquoi l'équipe de France a toujours été son rêve et pourquoi il n'attendait qu'elle depuis 5 ans.
9: J'ai eu des propositions pendant ces 4-5 ans pour reprendre un club et je les ai toutes refusées pour l'équipe de France. C'était la seule chose que je voulais faire, c'est entraîner cette équipe de France. Je l'ai connue gamin, j'ai commencé minime. J'ai franchi toutes les étapes et je vais tout donner pour que cette équipe continue à gagner.
6: Et pour cela, Zinedine Zidane a au moins 4 ans. C'est la durée de son premier contrat qu'il signera samedi 1er août.
0: C'était Emma Sarango. Et voilà, c'était les informations. Passez une bonne journée.

0: Salut, vous écoutez Point de repère. Je m'appelle Rosemée Autonne Témorin, puis j'espère que vous allez bien. Sinon, ben je vais faire ce que je peux pour que vous vous sentiez un peu mieux. Comment je vais faire ça? D'abord, en vous faisant rêver. Je vais jaser avec des personnes qui ont réalisé le fantasme de beaucoup d'autres, partir vivre en forêt. Ensuite, en vous permettant de mieux comprendre l'histoire de notre cuisine, des Jeux olympiques de Montréal, à l'émancipation des femmes avec des Tupperware. En deuxième heure, Christian Vézina et Nathalie Platt seront là pour vous apprendre à mieux aimer les artistes, même ceux qui vous dérangent. Puis on va prendre des nouvelles des Canadiens et des Canadiennes de la Saskatchewan. On va terminer l'émission avec des recommandations d'œuvres solaires de la part de notre duo littéraire, Manon Dumais et Félix Morin. On commence notre journée en plein fantasme. Qui n'a jamais rêvé de quitter la ville pour aller s'installer en forêt, de vivre connecté à la nature, sans voisins dérangeants, sans bruits incessants? À Point de repère, on veut vous aider à transformer ou non ce rêve en réalité. On a donc réuni en studio deux personnes qui ont réalisé ce projet pour savoir de quoi il en retourne vraiment. Christian Messier, professeur en aménagement forestier et biodiversité à l'Université du Québec en Outaouais et à l'Université du Québec à Montréal, qui habite la forêt en Outaouais depuis une dizaine d'années. Et Marie-Pierre Darcigny, créatrice de contenu et stratège installée dans un bois de Lanaudière depuis maintenant 2 ans. Bonjour à vous deux.
1: Bonjour.
2: Bonjour.
0: Marie-Pierre, vous incarnez vraiment l'histoire, tu sais, dont on rêve quand on cherche quelqu'un qui peut venir parler, partir, s'installer dans le bois. On va plonger dans votre parcours dans un instant, mais d'abord, quand on vous a invité, vous nous avez dit « Ah, j'aime le titre du segment ». Pourquoi le mot « fantasme » vous a particulièrement interpellé?

0: Oui, ben c'est une super question en fait parce que c'est vrai que c'est un fantasme. T'sais, comme beaucoup de choses, j'ai l'impression que les modes de vie, que ce soit le van life ou la forêt, ça l'incarne extrêmement du bon et ça est beaucoup de bon aussi. Mais qu'il y a aussi une partie peut-être, est-ce que c'est vraiment ça qui nous rend heureux au fond, tu sais?
1: Oui, parce qu'il faut dire que vous vivez dans le bois, mais vous vivez aussi parfois dans votre van.
0: Oui.
1: Donc, vous incarnez deux modes de vie qui piquent la curiosité de beaucoup de gens. Vous meniez pourtant une vie parfaitement urbaine. Vous travaillez dans une prestigieuse firme conseil. Quand vous avez décidé de tout quitter pour aller vivre dans la région de la Naudière, qu'est-ce qui s'est passé?
0: En fait, ouais, c'est très bien décrit. J'étais une consultante super comme atypique contrairement à mon mode de vie actuel. Là. Dans une firme, c'est ça, prestigieux, je voyageais beaucoup, prenais l'avion. J'étais comme tout le temps en train de travailler, en fait. Il n'y a pas vraiment de moment que j'étais pas un peu on call, tu sais.
1: Ouais.
0: Fait que c'était comme un stress constant. Je pense qu'en journalisme, vous comprenez ça un peu.
1: Ah, je pense que beaucoup de gens qui nous écoutent comprennent
0: c'est
1: ça
0: vrai.
1: Aussi à notre époque.
0: Ouais.
1: Qui n'est pas sous pression constante?
0: Ouais, c'est bien dit. Puis j'avais toujours comme un élan, comme une intuition qui venait d'assez profond que j'aimerais ça vivre en nature ou que ça me conviendrait, tu sais. Fait que ça a pas été instantané que j'ai eu une fois cette idée-là puis j'ai plongé puis j'ai tout quitté. Ça a été comme une intuition récurrente puis à un moment donné, j'ai dit OK, c'est le temps. Je vais faire le saut là. La
1: vie m'a fait une idée. Je vais bâtir une mini maison dans le bois puis je vais vivre là.
2: Mais t'as-tu préparé pendant plusieurs années ou ça a été
0: non.
2: OK, non.
0: Ben
2: okay.
0: En fait, j'avais commencé à aller faire du camping toute seule. Peut-être comme 2 ans avant. Tu sais, les fins de semaine, moi, je partais.
1: Je ris parce que c'était ça, votre rapport au bois. Vous aviez commencé à faire du camping 2 ans avant.
0: On était seule, ouais. J'ai hâte de faire du camping toute seule. Là,
2: je vois le fantasme.
1: On comprend bien.
2: On comprend, tout à fait.
0: Non, où je louais des cabanes. Mais non, en fait, ça a été très facile, la transition, pour moi, parce que je le savais, au fond de moi, que ça me convenait. Ça a été vraiment facile. Mm-hmm. C'était comme pas différent que quand j'allais faire du camping tout seul.
1: On va quand même parler de quelques défis plus tard, dans la discussion, j'espère, parce que si tout est si facile, ben, moi aussi, je vais tout lâcher et partir. Christian Messier, vous vivez en forêt depuis une dizaine d'années, maintenant.
2: Ouais.
1: Votre métier, depuis longtemps, c'est d'étudier la forêt, mais jusqu'alors, vous viviez en ville.
2: Ouais.
1: Qu'est-ce qui a motivé ce déménagement?
2: C'est aussi une bonne question. En fait, on m'a offert un poste à l'UQAM, hein, après mon doctorat en pleine ville. Et j'ai hésité, je me souviens, je me suis dit, est-ce que je veux vraiment aller vivre en ville? Mais mon épouse, ça l'intéressait beaucoup d'aller à Montréal. Je venais de finir mon doctorat à Vancouver. J'avais même une offre d'emploi pour aller travailler dans le nord de la Colombie-Britannique en pleine forêt. Mais bon, on fait des compromis, c'est drôle, hein, mais on est venu en ville, à la Chine, et on a vécu là 30 ans, très heureux.
1: Ça ne vous pesait pas?
2: Non, c'était très bien, mais j'avais dans ma tête, un jour, je vais retourner vivre en forêt, et je cherchais une opportunité qui est arrivée il y a une dizaine d'années.
1: Et là, votre maison est maintenant installée sur un terrain de 40 hectares forêt en Outaouais. De quoi faire rêver certaines personnes qui nous écoutent.
0: C'est beaucoup.
1: C'est beaucoup.
2: C'est beaucoup, c'est vrai.
1: Qu'est-ce que ça vous a apporté de vous installer dans le bois?
2: Je trouve que ça m'a permis de me calmer un peu, de me ressourcer, de retrouver une tranquillité d'esprit que probablement je pensais que j'avais, mais que franchement j'avais pas. Imaginez-vous, surtout que la COVID a beaucoup aidé, hein, parce qu'on a appris à travailler à la maison. Donc je travaille plus souvent à la maison maintenant. Et souvent je me rends compte, il est 11 heures, je suis fatigué, j'ai eu des rencontres toute la matinée. Je vais faire une petite marche ou une petite course en forêt. L'hiver, je fais du ski de fond. Je vais sortir ma scie à chaîne et faire quelques travaux. Et là, je reviens à la maison, heureux, détendu, prêt à faire un autre 3-4 heures de travail dans l'après-midi. Et évidemment, l'idée, c'est que c'est juste derrière chez moi. Hein. Je peux aller faire ça, revenir à la maison. Et je suis devenu assez accro de cette façon de vivre, j'avoue.
1: Votre épouse qui voulait vivre en ville, est-ce qu'elle a eu une expérience différente à la vôtre, pourrait-on dire?
2: Oui, je pense qu'elle ne m'écoute pas. Elle est dans la côte ouest, là, présentement, c'est correct, mais...
1: C'est pas que je veux qu'on parle dans son dos,
2: non,
1: c'est que je me demande est-ce que l'acclimatation est aussi simple des deux côtés.
2: Au début, elle n'était pas convaincue que c'était une bonne idée. Donc, au début, on avait conservé un pied.

0: locataire à Montréal. Elle continuait à travailler à Montréal, donc elle venait les fins de semaine. Et c'est quand elle a pris sa retraite qu'on a décidé qu'elle viendrait vivre à temps plein. Et je dirais que ça a pris une bonne année avant que la transition se fasse. Et l'élément déclencheur, c'est le fait de rencontrer des gens et de commencer à se faire des amis, d'avoir des activités.
1: Ah, dans la région.
0: Dans la région, des activités en nature. Et là, elle est complètement transformée. Elle, je dirais qu'elle trouve ça plus difficile de venir en ville que moi. Elle ne veut plus venir en ville. Elle est devenue complètement accro de la vie en forêt, comme moi.
1: Wow! Est-ce que c'est pas un des risques quand on part vivre dans le bois que de ne plus vouloir côtoyer les grands centres?
0: Un risque.
1: C'est un risque.
0: Moi, ouais, c'est ça. Quel est le risque?
1: Ouais. Pour une fille, mettons, qui travaille dans les grands centres, là, c'est une question très intéressée. Si je pars vivre dans le bois, est-ce que je vais devoir changer d'emploi?
2: Tu vas pas à moi, en tout cas.
1: Comment ça, alors,
2: parce que moi, c'est ce qui est arrivé.
1: C'est ce qui s'est passé?
2: Ben, moi, en fait, c'est que j'ai commencé par acheter un terrain, tu sais, au début, là, comme 3-4 ans. J'avais acheté un terrain, puis juste quand j'allais sur mon terrain, le voir, marcher, tu sais, imaginer un peu un projet futur, j'avais jamais envie de revenir à Montréal.
1: À ce point-là?
2: C'était terrible. Ah ouais, c'était terrible. J'avais pas envie.
1: Mais pour vous, là, qui n'aviez comme rapport avec la nature que des fins de semaine de camping, ça incarnait quoi, la forêt? Vous pensiez y trouver quel mode de vie avant d'emménager dans le bois?
2: Ben, moi, ça a pas été une décision de tête, tout ça. Tu sais, on parle du fantasme de vivre en forêt, mais moi, j'ai pas pris d'un espace de me faire des idées c'était quoi de vivre en forêt. Pour moi, c'est vraiment venu d'une intuition puis d'une certitude que ça allait me convenir, tu sais. Puis ça l'incarnait quoi? Ben, ça l'incarnait que quand j'y allais, un peu comme elle t'a dit tout à l'heure, je vais faire du pouce là-dessus, c'est vraiment au niveau du système nerveux, là. Moi, quand j'arrivais en forêt au début, là, je le sentais, là, comme dans mon corps. Je voyais directement la différence d'arriver en forêt, puis après ça, de retourner en ville aussi, je la vois. Puis je la vois encore maintenant.
0: Tu sentais bien, hein? Tu voyais qu'il y avait un...
2: Comme une énergie différente.
0: Une connexion profonde. Je pense que c'est ça qu'on ressent, cette connexion profonde-là, que je pense que tous les humains ont. Et ont oublié jusqu'à un certain point.
1: Je suis d'accord. Ouais. Et on pourrait ajouter quelques faits à cette intuition que vous venez de nommer. Le Devoir publiait un article sur les bienfaits de la nature il y a quelques jours. C'est une traduction d'un article écrit en anglais par Brian Payton. Je le cite. « Pourquoi la nature produit-elle un effet aussi bénéfique sur les émotions et la perception humaine? » Il y a la théorie de la restauration de l'attention qui avance que les milieux naturels permettent de rétablir une capacité d'attention épuisée par les exigences cognitives du quotidien.
0: Absolument.
1: Il y a la théorie de la récupération après le stress qui veut que la contemplation d'un milieu naturel, quand il n'y a pas de menace, ça déclenche une réaction psychologique et physiologique positive qui réduit le stress. Et il y a l'hypothèse de la biophilie, et c'est là qu'on arrive à ce que vous venez de dire, Christian, qui propose que l'être humain éprouve un besoin inné et génétiquement déterminé d'entrer en relation avec la nature et les autres formes de vie. Ça vient de l'évolution. Après, en quoi ça change notre rapport au temps? Vivre dans le bois. Je comprends que ça change notre rapport au stress, mais le temps, lui, le voyez-vous différemment, Christian?
0: Ben, je dirais que je vis beaucoup plus en lien avec la durée d'ensoleillement. Hein. Ça, c'est très clair. Je me lève très tôt le matin, je me couche beaucoup plus tôt que je le faisais auparavant. Ça, c'est très clair parce que, surtout l'hiver, hein, quand il fait noir très tôt, en pleine forêt, il y a pas beaucoup d'activités à faire le soir, donc on a tendance à se coucher plus tôt et à se lever avec le lever du soleil. Je dirais que moi qui est vraiment accro du temps, hein, bon, je suis très strict, il faut être à l'heure, il faut faire les choses dans un temps ordonné, mais quand je mets les pieds en forêt, je me débarrasse de ça. Et c'est là, je pense, l'effet bénéfique. C'est que là, ça me sort de ce...
1: Le contrôle?
0: Le contrôle que je dois avoir dans ma vie. Et je vais en forêt, le temps n'existe plus.
1: Comment ça vous sort de votre contrôle? C'est parce qu'on contrôle pas grand-chose en forêt? On apprend à lâcher prise?
0: Oui, on accepte qu'on est seulement une unité parmi tant d'autres ou un organisme parmi tant d'autres. Il y a plein de choses qui se passent. On contrôle pas la forêt, on contrôle pas ce qui se passe. On peut l'influencer un peu. D'ailleurs, c'est mon travail en termes d'aménagement forestier, mais je dirais que il y a tellement de choses qui se passent, hein, quand on est dans la forêt. C'est un des plus grands plaisirs que j'ai avec ma petite fille maintenant de 3 ans. Quand je vais avec elle, j'ai fait ça avec mes enfants. Je le fais observer plein de choses. Elle remarque des choses que je ne voyais plus. Et c'est vraiment un moment extraordinaire. Et c'est clair, on oublie le temps.

0: Je pense que le gros facteur de stress dans nos vies aujourd'hui, c'est le...
1: Le contrôle de ce temps.
0: On est esclave du temps.
1: Bien sûr, ce besoin de productivité, je l'entends bien. Est-ce que ça vous a permis de vous en séparer un peu, Marc-Pierre?
2: Mais je trouve ça très intéressant. Je vais répondre, mais juste rebondir sur quelque chose que tu as dit. Tu as dit, il se passe plein de choses en forêt. Puis ça dépend tellement de la perspective. Parce que, tu sais, quelqu'un qui arrive de la ville, qui va faire du camping la première fois, ça se peut qu'il te dise, il n'y a rien à faire. Mais tu sais, Christian, qui a développé tellement de sensibilité probablement avec tes études, tes recherches, de voir toute la richesse, la diversité de ce qui se passe dans le petit. Je trouve ça vraiment magnifique. Qu'est-ce que tu as dit?
0: Si tu me permets, j'ai une petite anecdote.
1: Certainement.
0: Après mon doctorat, j'étais faire un postdoc en Finlande et on a fait un voyage organisé en Russie avant la chute du système russe. Et on a pris le train d'Helsinki jusqu'à Saint-Pétersbourg. Il y avait juste des forêts et les gens avec moi disaient, il n'y a rien à voir. Je me souviens, on était assis puis ils disaient, il n'y a rien à voir. Et ça m'a choqué. Et là, je me suis levé, je me souviens, j'ai commencé à expliquer ce qu'on voyait, les arbres, la forêt, les changements. On voyait l'effet des feux et tout ça. J'ai commencé à expliquer aux gens qu'il y avait beaucoup de choses qu'on pouvait voir et j'avoue que ça les a émerveillés.
1: Oui, peut-être qu'on manque d'informations par rapport à tout ce milieu qu'on côtoie de moins en moins pour la majorité d'entre nous.
0: On connaît pas. Hein. Moi, je trouve ça aberrant qu'on connaît plus de marques de voitures que d'espèces d'arbres, par exemple.
1: Je suis en train de me dire que je dois plaider coupable.
0: Oui.
2: Moi aussi.
0: Oui.
1: Ah, même vous, Marc-Pierre. Vous vivez dans le bois depuis 2 ans.
2: Parce que moi, je vis en forêt, mais tu sais, j'ai quand même maintenu un certain mode de vie avec connecté là, au monde moderne, oui. Dans le sens que tu sais, je crée du contenu, je travaille encore, je prends des contrats à distance, tout ça. Fait que, par rapport à la question de la productivité, c'est comme oui et non. Tu sais, je veux dire, je vis en forêt, je suis connectée avec énormément de beauté, puis j'ai tout ça qui apaise mon système nerveux, mais j'ai quand même maintenu un mode de vie relativement
1: moderne.
2: Normal et moderne. Juste le nommer, tu sais, dans le fantasme, dans l'idée du fantasme, mais aussi qui est comme, maintenant tu mets Starlink n'importe où, là, que ce soit en van ou en forêt, puis tu peux travailler. Là,
1: donc avoir une connexion Internet via satellite. En même temps, tout ça, pour l'instant, ça sonne magnifique, merveilleux, mais ça doit venir avec certains défis. Marc-Pierre, vous n'aviez pas tellement d'expérience avant de partir vivre dans le bois. Vous avez dû vivre quelques premières fois, quand même.
2: Non. C'est juste ça, ma vie, non. C'est vraiment que ça que je fais, là. Tu sais, moi, ce qui était intéressant, c'est que je suis arrivée en forêt. Puis ce qui m'a choquée positivement, c'était toute l'entraide avec les voisins. Moi, je vivais toute seule à Montréal avant. Puis je me sentais vraiment seule, des fois. Tu sais, surtout, je travaillais tout le temps, puis je vivais toute seule en appart. Fait qu'on s'entend que c'est ça. Puis je travaillais avec des collègues. Mais en arrivant en forêt, tout de suite, mes voisins sont venus me voir. Quelqu'un qui est venu me porter du bois, quelqu'un qui est venu m'aider à installer mon chauffage, quelqu'un qui m'a demandé si je veux prendre des cafés, que je peux aller chez elle. Moi, j'avais pas connu ça à Montréal, là. Pas du tout. Fait que, paradoxalement, arrivé en forêt, pour moi, je me suis jamais sentie autant pas seule.
1: Donc, outillée, même si vous ne savez pas grand-chose, puis que vous découvrez au jour le jour comment habiter ce bois.
2: Fait qu'il y avait plein de choses à apprendre, oui. Puis j'ai toujours eu de l'aide, par exemple. Fait que comme corder du bois, installer mon Starlink, mais pas toujours de l'aide. Des fois aussi, je m'arrange tout seul parce que je veux pas déranger mes voisins. Oui. Souvent, je fais 80% du temps, je vais sur YouTube puis j'essaie de m'arranger, là.
0: Ça, c'est un réflexe urbain.
1: Quoi donc, d'aller sur YouTube plutôt que déranger les voisins?
0: De pas aller déranger les voisins. Ah. Parce que ce que tu dis, là, ça vient me chercher, c'est vrai. Je parle plus à mes voisins qui sont à un demi-kilomètre, à un kilomètre de chez moi, en campagne ou en forêt, qu'en ville. En ville, les voisins, on leur parlait très peu. En fait, le verglas avait aidé, hein, mais ça, c'est une autre histoire, là, parce que là, on avait dû s'entraider quand il y avait eu la tempête du verglas, mais avant ça, on se parlait pas, on se voyait pas. Et je pense que je l'avais dit dans la pré-entrevue, une des choses absolument essentielles quand on décide d'aller vivre en forêt, c'est de parler aux voisins, de faire une connexion avec les voisins. Les voisins deviennent essentiels dans notre vie.
1: C'est drôle parce que dans ce fantasme de partir vivre dans le bois, il y a cette idée de, parfois, je veux pas voir d'humains. Alors qu'ils sont nécessaires à notre bien-être.
0: Mais on les voit beaucoup moins. Mais quand on les voit, on a un rapport beaucoup plus, je dirais, humain.
1: T'sais. Ah! Intéressant. OK. Êtes-vous d'accord, Marie-Pierre?
2: Oui. Mm-hmm. C'est vrai.
1: Puis ensuite, moi, je veux quand même entendre les défis, ouais, là, parce que ouais, je refuse de faire croire que ouais. tout est parfait là, tout dans le bois. Donc, j'aimerais des exemples concrets. Okay. S'il vous plaît.
2: Moi, je peux y aller. Moi, j'ai bâti pas mal mon audience des réseaux sociaux à cause que j'avais des problèmes, dans le fond.

0: OK.
1: Ça fait du bon divertissement.
0: Oui, oui. J'ai tout, c'est ce qui fonctionne le mieux. Le monde adore ça quand ça va mal. Ça va mal, des fois. Fait que, j'ai installé Starlink. Tu sais, il fallait que je colle du béton puis que je mette une pôle parce qu'il y avait beaucoup d'arbres. Fait qu'il fallait qu'il soit haut puis là, je fais une vidéo là-dessus. Puis là, il y a des arbres. Le Starlink, les satellites, ça va pas assez bien. Fait qu'est-ce qu'il faut faire? Faut les couper. Moi, j'ai jamais coupé un arbre de ma vie. Fait que là, qui va le faire si c'est pas moi? C'est moi qu'il faut qu'il fasse.
2: Il faut une CHN.
0: Je t'allais acheter ça, j'ai appris comment couper un arbre. J'ai coupé les arbres. Mais c'est que ça. C'est que essayer
1: de
0: des nouvelles affaires.
1: Ouais. Puis, Christian Messier, quand même, vous avez étudié le bois, travaillé dans ce domaine toute votre vie, mais la première fois que vous avez visité votre forêt seule, vous vous êtes quand même perdu. Il y a des dangers possibles.
2: J'ai eu longtemps honte de le mentionner. Maintenant, je l'assume. Mais j'avais visité l'endroit en hiver. Avec l'ancien propriétaire, évidemment, je m'intéressais beaucoup à la forêt, beaucoup moins à la maison. Et quand on a pris possession un 1er mai, j'étais seul, j'arrive là à 7 heures le soir, je rentre même pas dans la maison, je sors, j'ai dit, je vais aller voir la forêt, il y avait plus de neige. Mais à 7 heures le soir, au mois de mai, il commence à faire noir.
0: Mais oui.
2: Et mon arrogance me disait, je connais assez bien la forêt, je vais pas me perdre. Mm-hmm. Mais je me suis perdu.
0: Pendant
2: totalement,
0: combien de temps?
2: Totalement. J'ai retourné à la maison à 1h du matin.
0: J'aurais paniqué.
2: Un peu, mais je me souviens d'avoir regardé les cartes et je me disais, si je continue tout droit, il y a un chemin éventuellement. Et là, j'ai trouvé un chemin de gravelle. J'ai rencontré quelqu'un qui m'a dit, Saint-Émile-de-Suffolk, c'est là que j'habite, et le village est dans cette direction-là. À ce moment-là, je savais que j'étais à 15 km de la maison et que je pourrais le courir puisque je faisais beaucoup de courses.
1: Oh, c'est dangereux la course en forêt, mes genoux peuvent en témoigner.
2: Voilà.
1: Mais c'est aussi très le fun.
2: Mais il y a eu un moment de panique parce que je m'étais jamais perdu en forêt.
1: Et je peux pas m'empêcher de penser à ma condition de femme quand vous racontez ça.
2: Ouais.
1: Se perdre dans le bois, 1h du matin, croiser quelqu'un, demander son chemin. Je sais pas moi si je serais heureuse de croiser quelqu'un tard dans la nuit dans le bois. Je me demande si ce fantasme de partir en forêt est aussi sécuritaire pour les hommes et les femmes, probablement sur le terrain, là, mais je veux dire, quand on se projette, moi, il y a quand même une petite notion de peur. Marie-Pierre, vous vivez ça?
0: Je veux tellement commenter là-dessus. Parce que moi, quand j'ai décidé de le faire, la quantité de commentaires que je recevais de « Mais t'as pas peur? »
1: Ouais.
0: Alors, c'est dangereux. T'as pas peur? Voyons donc. Fait que moi, tu sais.
2: Peur de quoi?
0: En tant que femme.
2: Tu t'es demandé peur de quoi?
0: En tant que femme, on enregistre ça toute notre vie aussi, tu sais.
1: Oui.
0: Je veux pas dire que les hommes, ils ont pas leur enjeu, mais je veux dire, tant que femme, il y a quand même ça qui est présent, puis c'est un déconditionnement à faire. Moi, quand je suis arrivée, là, au début, dans ma mini-maison, puis qu'il y avait un bruit la nuit, puis mon chien j'appelle, j'avoue, je vais le dire, moi aussi, je vais avouer, je suis partie une couple de fois, je suis retournée à Montréal, j'avais peur.
1: Ah oui!
0: J'étais là, oh non, pas la nuit de mer, mon chien a hurlé, là, puis je savais pas ce qui se passait. Puis moi, c'est quand, qu'à un moment donné, j'ai réalisé, il se passe rien, ça fait 3 mois, je vis là, il se passe rien, là, ça l'a vraiment complètement éliminer la peur. Mais ça a pris un petit temps d'adaptation.
1: Oui, parce qu'il y a eu toute cette mode sur les réseaux sociaux de demander à des femmes « Est-ce que tu as plus peur de croiser un ours ou un homme dans le bois? »
0: Ah ouais,
1: toutes les réponses étaient valides et légitimes. Donc, ouais. Je comprends bien ce que vous expliquez. On peut pas parler de vivre dans le bois sans parler de cohabitation avec la faune. Les porcs-épics, ça se passe bien, Christian, aujourd'hui?
2: Je dirais que oui, parce que le porc-épic en question est mort. De sa propre mort. Oui, ça ne vit pas longtemps, un porc-épic. Mais
1: il y a de l'adaptation au début, quand même.
2: J'ai un petit érablière, j'ai une petite cabane à sucre. J'avais mis beaucoup de temps à aménager un coin autour. J'avais dégagé des érables. Je me disais, dans 10 ans, mes érables, je vais pouvoir les entailler. Mais un hiver, un porc-épic a décidé que c'était son garde-manger. Mm-hmm. Parce qu'un porc-épic dort un peu la nuit. L'hiver se réveille, va bouffer l'écorce. Et il a tué environ une quinzaine des érables que j'avais dégagés, entretenus. Et c'est venu me chercher encore une fois. Et j'ai même eu une mauvaise pensée en disant je devrais peut-être m'en débarrasser.
1: Mais ça, c'est une pensée.
2: Ça vient,
1: la méditation pleine conscience,
2: tout
1: le bien appris. Je la regarde passer comme un nuage. Hein?
2: Et j'ai accepté que je devais partager mon milieu de vie avec des animaux qui... ils vivent aussi et de sacrifier un certain nombre d'érables.
1: Vous devez partager votre espace avec des moustiques aussi.
2: Des moustiques.
1: À chaque année.
2: En fait, je dis souvent à mon épouse qui, je pense, en soi,

0: plus que moi que s'il n'y avait pas de moustiques, on serait entouré de voisins.
1: Oui.
0: Et que les moustiques gardent,
1: ben oui,
0: gardent les gens au loin. Parce que faut savoir que juin, juillet, c'est presque impossible d'aller s'asseoir dehors.
1: À ce point-là.
0: Sans moustiquaire ou quoi que ce soit.
1: Oui.
0: Juin, juillet, là, c'est impossible.
1: C'est trop agressif.
0: Aller se baigner, oui. Moi, je demeure près d'un lac, c'est magnifique. Mais tu sors et rapidement, tu dois aller te protéger.
1: Vivez-vous dans un filet?
2: Oui.
1: Martha, oui.
2: Faut mettre un filet. Oui, ça aussi, c'était du bon contenu, oui.
0: Ouais, mon épouse.
2: C'est tellement laid, là, les filets, comme tout le corps.
0: Mon épouse met un filet, pas moi, parce que j'ai appris à me faire piquer. J'imagine que mon corps maintenant ne réagit plus.
1: Wow.
0: Donc, j'accepte.
1: Je donne
0: du sang.
1: C'est extrêmement généreux de votre
0: part. Ouais.
1: Oui, vraiment, la faune vous remercie, Christian. Pas dans les défis ou désagréments, mais quand même dans les trucs à tenir en compte quand on envisage d'éménager dans le bois, il y a aussi toute cette idée d'être davantage préparé.
0: Ouais.
1: La spontanéité, qu'est-ce qu'on mange ce soir, je m'en vais à l'épicerie à pied, ça n'existe plus.
0: Absolument.
1: Et où l'épicerie la plus proche de chez vous, Christian?
0: Elle est à 15 kilomètres.
1: Quand même!
0: Donc, il faut y penser. Et c'est vraiment cette organisation-là de, à chaque fois qu'on sort, qu'est-ce qu'on a besoin? Pas juste pour aujourd'hui, demain, mais dans plusieurs jours. Et donc, on développe ce sens de l'organisation-là. Et aussi, accepter que quelquefois, on va manger ce qui reste dans la maison parce qu'on a oublié d'aller faire l'épicerie. Puis, on va pas prendre l'auto, faire 15 kilomètres pour aller chercher
1: du ballonné.
0: Du ballonné, exactement. Donc, il faut apprendre, c'est ça, il faut être bien organisé, il faut apprendre à avoir des réserves, s'adapter à ce qu'on a, et aussi accepter, ça je l'avais mentionné, qu'on va perdre du courant régulièrement.
1: Ah oui,
0: ça
1: hein?
0: arrive régulièrement.
1: Donc, il faut prévoir différentes sources d'énergie, je présume, ou ben de la couverte.
2: Oui, ben moi la première année, j'avais pas d'électricité.
0: Ah.
2: OK, moi je vivais complètement off grid.
1: Wow.
2: Au réseau. Ouais, fait que il faut absolument, en tout cas, oui, on peut perdre l'électricité, mais il faut absolument là, deux sources de chauffage.
1: Vous êtes passé de faire du camping la fin de semaine à vivre hors réseau pendant un an.
2: Tout seul. Ouais.
1: Vous avez vraiment toute mon admiration, Marc-Pierre Darcy. En terminant, c'est pour qui partir vivre dans le bois? Là, dites-nous pas tout le monde parce que vous allez mettre des gens dans le trouble.
0: Non,
1: soyez francs. Ouais.
2: Moi, je veux dire, là, c'est pour les gens qui ont l'élan de le faire.
1: Mm-hmm.
2: Tout simplement.
1: Dans leur corps.
2: Ouais, qui ont envie de le faire puis qui sentent qu'ils ont un appel vers ça. Parce que c'est pas vrai que c'est pour tout le monde comme n'importe quoi. Mais s'il y a un appel, que ce soit un appel d'y aller juste les fins de semaine comme j'ai fait, ou de s'installer temps plein, ce qui est assez drastique, là, on va le dire, mais que ça me convient parfaitement, faut les suivre. C'est trop d'appel.
0: Ben, moi, je dirais que on doit se tester avant, savoir est-ce qu'on peut vivre en forêt tout seul pendant un certain temps et trouver surtout le côté positif. Si oui, allez-y. Sinon, ne faites pas ça parce que vous allez être malheureux. Et c'est vrai, c'est pas pour tout le monde. Et c'est vrai que il faut peut-être. D'ailleurs, je te posais la question. Est-ce que tu t'étais préparé, tu t'étais testé, tu as dit non. Mais je pense qu'il faut faire attention.
1: C'était une mauvaise décision de votre part, Marc-Pierre.
2: Non, moi, ça va très bien.
0: Mais ça va très bien. Magnifique.
1: Mais donc, suivez l'exemple de Marc-Pierre, mais pas entièrement peut-être. Comme, testez-vous peut-être. Si vous voulez être sûr de ne rien regretter. Très heureuse que vous ne regrettiez rien, cela dit. Et je veux vous lire un message qu'on a reçu sur la bulle de conversation de l'application Radio-Canada Audio. On en a reçu plusieurs, mais il y en a un qui m'a fait vraiment sourire. Je suis partie en forêt pour soulager mon esprit et j'ai trouvé mon âme. Non, c'est ça, on est écouté par des poètes, là, point de repère.
0: Ça, c'est
1: profond.
0: Bon.
1: C'est profond comme expérience.
0: C'est tout à fait ce que je ressens, oui.
2: Ouais.
0: Ça, oui.
2: Très spirituel comme expérience.
1: Magnifique. Merci beaucoup pour cette discussion. Christian Messier, professeur en aménagement forestier et biodiversité à l'Université du Québec en Outaouais et à Montréal. Et Marc-Pierre Darcigny, créatrice de contenu et stratège. Ça donne le goût de penser faire ses boîtes.

0: Tous les jours à l'émission, on essaie de mieux comprendre notre monde, que ce soit en se penchant sur de grands enjeux ou sur ce qui nous passe sous le nez à chaque jour, comme ce qu'on mange. C'est pour cette raison qu'on réunit aujourd'hui Florence Gagnon-Brouillet, historienne spécialiste de l'alimentation, et Catherine Lefebvre, nutritionniste et collaboratrice à Mordu. Bonjour à vous deux!
1: Bonjour.
0: Bonjour. Catherine, quel phénomène culinaire vous allez nous aider à mieux comprendre aujourd'hui?
1: Ben, les Olympiques!
0: Ce phénomène culinaire!
1: Pas
0: du tout sportif.
1: Ah! Mais je vais vous emmener dans les dessous historiques de l'offre alimentaire et l'offre alimentaire très, très contemporaine aux Jeux Olympiques.
0: Oui, donc une évolution, et ça va rendre Maxime Coutier heureux, parce que quand je lui parlais de notre menu d'émission à tout un matin, un peu plus tôt, il disait qu'il était très curieux de savoir ce que les athlètes mangeaient à Montréal en 1960. Puis il imaginait ça un peu comme une cantine de notre enfance.
1: Parfait, Maxime, accepté comme défi. J'espère vous surprendre.
0: Florence, de votre côté?
2: Ben moi, ça va être Tupperware et l'implication féminine.
0: Oh! J'adore ce sujet-là.
2: Pourquoi pas? Qui semble improbable, mais quand même.
0: Non, mais d'ailleurs, je sonde tout de suite notre auditoire. Si vous avez des histoires relatives au Tupperware et l'émancipation féminine dans votre famille, écrivez-nous.
2: Ben moi, j'ai quand même une question. Avez-vous un contenant Tupperware chez vous? Et si oui... Non, mais attendez.
0: Trop facile
2: si
0: comme
2: oui,
0: question.
2: Est-ce que vous avez son couvercle?
1: Oh! Un autre défi.
0: Et Pierre, à la technique, est en train de me montrer à la fois son plat Tupperware et son couvercle. Et je ne pense pas qu'il l'a amené pour le sujet d'aujourd'hui. Je pense qu'il l'a amené pour manger ce qu'il y avait à l'intérieur en petite collation pendant qu'on est en onde. Donc, vous pouvez prendre la question de Florence. Aviez-vous votre couvercle et votre pot? Ou vous pouvez prendre la mienne. Est-ce qu'il y a une femme qui s'est émancipée grâce à Tupperware dans votre famille? Et si oui, comment? 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On va commencer.

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0: Hey, manger, c'était aider les athlètes olympiques à aller de l'avant. Jadis, hey, le saviez-vous, Catherine?
2: Je le savais pas du tout.
0: 100% mon genre de défi sportif. Après, je sais pas s'il y avait du craft au menu pour les athlètes pendant les Jeux. On va peut-être le découvrir aujourd'hui. On va plonger donc dans l'histoire pour signer les 50 ans des Jeux de Montréal. Qu'est-ce que les athlètes mangeaient aux premiers Jeux olympiques modernes? Mettons qu'on commence vraiment au commencement, Catherine.
2: Exact. Donc, on est à Athènes, 1896. Il n'y avait pas de village olympique, évidemment, à cette époque-là, ni de service alimentaire. Donc, les athlètes grecs mangeaient des trucs grecs. Pensons olives, fromage, fruits séchés, de la viande et du vin. Parce que, hein, pourquoi pas?
0: Ben, on performe toujours le vin.
2: Tous et toutes mieux
0: après quelques verres.
2: C'est chose connue.
0: De gagner une médaille.
2: Et les athlètes étrangers devaient se débrouiller, là. Donc, on allait soit au restaurant de l'hôtel ou au restaurant de la ville, ou alors il y avait certaines délégations qui avaient leur propre cuisinier, mais ils voulaient pas du tout manger la cuisine grecque. En tout cas, ils sont peut-être passés à côté de quelque chose, ils ont peut-être moins bien performé. Mais c'était vraiment on tenait pas compte de l'alimentation des athlètes.
0: C'était pas si important à l'époque.
2: Non. Et donc, en un siècle, on est passé vraiment d'une alimentation. Donc, chaque équipe avait un peu une alimentation presque basée sur des croyances, là. Mmh. Donc, on mange un gigot de chèvre pour être fort comme une chèvre. Tu sais, des trucs très imagés. À une approche, évidemment, beaucoup plus scientifique avec les nutritionnistes et aussi tenir compte des préférences des athlètes, des préférences culinaires. Et même une étude en 2011 qui a été, ça date un peu, là, mais c'est une étude qui a été publiée sur l'alimentation des athlètes pendant les JO d'été de 1896, donc à 2008, pour voir comment ça a évolué cette fameuse offre alimentaire dans les Jeux olympiques. Et donc là, je vous donne quelques exemples, là, je vais pas m'étaler, mais au JO de Saint-Louis en 1904, plusieurs athlètes ont souffert de troubles gastro-intestinaux après avoir consommé de l'eau non potable.
0: Oh non.
2: Très pratique dans un contexte de Jeux olympiques.
0: Oh non.
3: L'horreur.
2: Et là, donc, il y a les enjeux de salubrité, bien évidemment, mais il y a aussi toute la logistique et la politique, parce que quand on se projette, on retourne en arrière, le 1920, pensez-y, on était à Anvers, en Belgique. C'est juste 2 ans après la fin de la Première Guerre mondiale. Mm-hmm. Et on est encore rationné au niveau du sucre et du beurre. Le sucre,
0: jamais pensé à ça.
2: En tant qu'athlète, on a besoin de glucides et donc avoir une ration sur le sucre, ça peut être compliqué. La farine blanche est interdite et disons que c'est pas l'idéal de consommer beaucoup de fibres un jour de compétition. Alors, ça devait être un moyen défi. Et donc, c'est à Paris, en 1924, qu'on va avoir, disons, une ébauche là, de village olympique où on a des petites maisonnettes qui vont loger 2 à 4 personnes. On va avoir un réfectoire où manger, un coiffeur. Tu sais, vraiment plus l'idée d'un village. Mais on va encore avoir un menu très français. Pain, beurre, fromage, jambon, café au lait et une alimentation donc qui est pas très adaptée à tous les athlètes. On va bien sûr servir du vin, de la bière, parce qu'encore une fois, on servait de l'alcool aux athlètes sans problème.
0: Hey, on a fait ça longtemps, dis donc.
2: Ouais, absolument.
0: Ça m'étonne quand même.
2: Donc il faut attendre en 1932 à Los Angeles pour voir le premier vrai village olympique. Et là, c'est intéressant parce que on s'est dit, ben évidemment, les préférences culturelles et culinaires des athlètes, c'est important. Mmh. Et donc, on a aussi plus d'athlètes à cette époque-là. Et donc, on aménage 31 salles à manger.
0: Est-ce que c'est pour chaque délégation ou c'est vraiment juste une question de quantité?

0: diversité de personnes et de ressources en espace.
1: Par délégation, mais aussi par style de nourriture.
0: Ah oui.
1: T'sais, fait que peut-être plus un côté asiatique, européen, Amérique latine. On va bouger comme ça. Mais c'est quand même quelque chose de super important dans le sport de dire, ben, c'est, tu sais, le jour d'une compétition, c'est pas là qu'on va essayer des nouveaux aliments. Une nouvelle barre ou un nouveau gel ou des choses comme ça. On le sait très bien si on pratique des sports d'endurance, par exemple. Et là, ça va commencer à se spécifier un petit peu plus aux Olympiques de Berlin en 1936. On a 40 cuisines, 40 salles à manger. On a plus de délégations aussi. Et là, les Argentins vont demander beaucoup de viande. Les Finlandais, beaucoup de lait. Et plusieurs délégations vont demander de l'ovaltine à chaque repas.
0: Qu'est-ce que c'est?
1: L'ovaltine, c'est comme l'ancêtre des boissons pour sportifs, donc un mélange de lait sucré enrichi de protéines. Et à cette époque-là, on pensait vraiment que les protéines étaient la source principale d'énergie dans un contexte de sport d'endurance. Donc, ça vous donne une idée un peu de l'état de la science à cette époque-là. Mais donc, ça se reflète dans le menu parce qu'on demande des œufs, de la viande, du lait. On veut vraiment avoir ces aliments-là à tous les repas.
0: OK. Puis, alors, si on... aujourd'hui, là, si on fait du sport, on parle glucides, glucides, glucides.
1: On parle glucides, glucides, glucides,
0: et
1: effectivement.
0: Pas 20, 20, 20.
1: Non,
0: quand est-ce que la transformation s'est opérée, Catherine?
1: En fait, on a commencé à s'intéresser à, ça fait longtemps qu'on l'étudie, là, mais c'est vraiment dans les années 70 que les glucides ont pris plus de place. Et donc, ça nous amène, évidemment, aux Olympiques de Montréal.
0: On s'est inscrit dans le début de la période glucide.
1: Écoute, non, mais on n'a pas juste fait ça. Il y a tellement de choses. Ça a été vraiment un grand changement. Les Olympiques de Montréal au niveau alimentaire, parce que c'est la première fois de toute l'histoire des Jeux où les athlètes mangeaient dans la même salle. Donc, ils étaient vraiment rassemblés sous le même toit, donc pas séparés dans différentes salles à manger.
0: Alors, ils pouvaient espionner l'assiette des autres,
1: oui.
0: La stratégie alimentaire d'autrui.
1: Oui, puis en même temps, dans le contexte de Montréal, on est après l'Expo 67, donc on a découvert d'autres cultures. Peut-être que notre alimentation est différente d'avant l'expo pour les athlètes canadiens, en tout cas. Mm-hmm. Et donc, ça prend évidemment toute une logistique, là. Il faut préparer environ 36 000 repas par jour, si je me trompe pas. Ça n'a pas de bon sens par jour.
0: 36 000 par jour.
1: Oui, il y avait 9 000 athlètes. Oui, 9 000, un petit peu plus que 9 000 athlètes, ça fonctionne. Service qui fonctionne 24 heures sur 24. Évidemment, les organisateurs vont consulter les comités olympiques des différentes délégations pour connaître les habitudes des athlètes. Et donc, chaque jour, on a un choix de 85 plats principaux, 14 salades,
0: oui.
1: 10 sortes de pain, 18 desserts. C'est meilleur que le buffet dans les tout inclus, là. Faut aller.
0: 10 sortes de pain, c'est beaucoup de sortes de pain.
1: Ben, il y a plusieurs délégations, là. Il y a plusieurs sortes de pain dans la vie. Alors, c'était vraiment du jamais vu. Ça a complètement révolutionné l'offre alimentaire aux Jeux Olympiques. Et, à partir de 1984 à Los Angeles, c'est là que les nutritionnistes prennent plus de place dans l'organisation alimentaire des Jeux. Ça a pris du temps.
0: Mais encore une fois, beaucoup plus récent que ce que j'aurais pu croire.
1: C'est vrai?
0: 1984, on a commencé à vraiment impliquer les nutritionnistes aux Jeux olympiques.
1: Oui,
0: ça m'étonne.
1: Vraiment. Oui. Mais, fait encore plus étonnant, c'est aux Olympiques de Turin en 2006 que la nutritionniste Mélanie Olivier accompagne les athlètes canadiens pour la première fois. Oui, évidemment, il y avait des menus qui étaient faits, on accompagnait les athlètes avant, mais de se rendre aux Jeux olympiques, 2006 quand même.
0: Ça fait juste 20 ans.
1: C'est fou, hein?
0: Oui, vraiment, parce que, j'en parle souvent à ce micro, mais tu sais, je fais de la course très, très, très amateur, mais peu importe ce qu'on lit sur ce sport, ça revient toujours à nutrition, nutrition, nutrition. C'est comme si la communauté et l'industrie étaient obsédées.
1: C'est comme fallait mieux manger. Oui, c'est ça.
0: Manger. Donc, une nutritionniste accompagne les vrais athlètes.
1: Oui.
0: Puis là, c'est depuis 20 ans, ça m'étonne.
1: Et là, il y a plusieurs nutritionnistes, évidemment, qui vont accompagner les athlètes, mais ça fonctionne beaucoup par discipline. Puis j'ai parlé à Mélanie avant de venir en studio et elle me disait ça dépend vraiment des délégations, il y a vraiment une question de financement. Alors on revient au coupon Kraft.
0: Oui.
1: Les nutritionnistes, quand elles arrivent au jeu, évidemment, souvent, elles vont éteindre des feux parce qu'il y a certaines délégations qui sont peut-être un peu moins financées, qui ont moins de soutien d'un point de vue nutritionnel. Donc, elles doivent vraiment les aider. Donc, oui, c'est mieux organisé, mais il y a quand même des athlètes qui vont devoir apporter certains aliments pour justement être plus en zone de confort, s'assurer qu'il y ait accès à des, justement, sources de glucides, protéines qu'ils ont l'habitude de manger. Donc, c'est quand même encore tout un défi, mais ça a grandement, grandement évolué depuis les dernières années.
0: Je suis sûre que Maxime Coutier a tout aimé. Merci beaucoup, Catherine Lefebvre. J'encourage notre auditoire à écouter le balado.

0: Je peux dire qu'ici à la maison, il y a des Tupperware, mais la plupart du temps, sans le couvercle ou l'inverse, c'est désolant.
1: C'est un enfer.
0: C'est un désolant enfer. J'adore l'expression que votre mère, Nathalie, a choisie pour décrire la situation. Alors, on parle maintenant d'émancipation des femmes en alimentation. Je vous écoute, Florence Gagnon-Brouillet.
1: Absolument. Ben, juste avant, j'aimerais quand même commencer sur une mini-revue de la littérature. Et là, je vous en prie, ne quittez pas. Dans le début des études sur l'alimentation, la tendance était plutôt de montrer que le rapport des femmes à l'alimentation était à l'origine de leur subordination. Donc, on parle des années 60-70, où les luttes féministes faisaient en fait de la ménagère un peu un symbole de l'oppression féminine. Mm-hmm. Mais par contre, avec le courant féministe, la troisième vague, l'alimentation a quand même pu être envisagée sous l'angle de l'agentivité. Qu'est-ce que l'agentivité? C'est la capacité des femmes à agir, à décider, hein, donc d'avoir une forme de libre arbitre. Et ça permet de reconnaître que les femmes ne sont pas passives face au système qui les domine. Mmh. Ça ne veut pas dire nécessairement alimentation, mais quand même, on a un certain pouvoir. Et c'est dans cette idée, hein, qu'il faut envisager l'implication féminine dans la compagnie Tupperware.
0: Donc, par l'angle du pouvoir féminin.
1: Exactement. Donc... Fermez bien votre couvercle, hein, parce que ça va secouer, parce que c'est encore les débuts des hommes et l'industrie, parce que la compagnie Tupperware, c'est des débuts masculins. Hein. Le phénomène de l'industrialisation fait en sorte que les entreprises alimentaires puis tout ce qui est agro-industrie va être associé intimement au masculin, qui est considéré comme productif, alors qu'on associe la féminité au secteur reproductif, comme la sphère domestique.
0: On est dans quelle époque, quand vous nous décrivez cette situation?
1: On est au début du 20e siècle, même milieu encore du 20e siècle, parce que justement, c'est l'Américain Earl Tupper qui va inventer en 1946, le premier Tupperware commercialisé en 1947. C'est le nec plus ultra de la technologie, des contenants hermétiques en plastique qui conservent la fraîcheur des aliments, si on a le couvercle. Et on le vend non seulement comme un objet pratique, mais aussi comme une pièce décorative. Qui évoque la sophistication. Et oui, attention, parce que pour reprendre une phrase trouvée dans un guide de démonstration, on dit qu'ils sont comme des objets d'art au toucher rappelant celui du jade.
0: Ben non, franchement.
1: Pour les orfèvres qui nous écoutent, le sujet à méditer. Mais c'est grâce à Brownie Wise, hein, puis à toutes les femmes entrepreneurs, conseillères, animatrices, directrices, que la marque va devenir si populaire qu'elle va se tailler une place de choix, non seulement dans nos placards, dans nos soupers, style repas partage pour transporter les aliments, mais aussi quand même dans les stéréotypes maintenant du kitsch canadien des années 1953, parce que c'est en 1953 que Tupperware est introduit au Canada.
0: C'est qui Brownie Wise?
1: Brownie Wise, bien, elle porte bien son nom, une fois de plus, je trouve ça chouette. Mmh. Elle réalise que les grands magasins ne sont pas les meilleurs endroits pour convaincre les consommatrices d'acheter le produit. Et donc, les avantages de Tupperware, elle se dit, comme leur étanchéité ou le fait qu'il soit incassable, doit être démontré. Mmh. Et donc, Brownie Wise suggère les fameuses réunions soirées Tupperware à domicile, où quelques récipients vont se voir mériter le fameux rôle de projectile. Moi, il n'y a rien de mieux pour me convaincre que de lancer au mur un Tupperware pour...
0: Excusez-moi, Florence, est-ce que ça faisait vraiment partie des démonstrations? On lançait des plats Tupperware contre le mur?
1: Oui, parce que ben, comment mieux démontrer que le produit est incassable? Et donc, l'article de Christina Back sur la carrière de Brownie Wise m'a beaucoup aidé à comprendre quand même la structure, hein, puis la mise en place et les effets de ces réunions. Après avoir démontré dans un premier temps l'efficacité du concept développé par Brownie Wise, elle va devenir en 1951 la vice-présidente de la commercialisation. Et attendez, en plus, quand je vais vous présenter les chiffres, vous allez réaliser l'ampleur de la chose pour une femme à l'époque. Les réunions Tupperware deviennent un modèle d'entreprise, hein, qui s'adresse aux ménagères et non à des spécialistes de la vente. C'est ça que je trouve intéressant, c'est que c'est accessible. Donc, on n'a pas besoin d'avoir un cursus universitaire qui en a très peu aussi à l'époque. Hein. Mais voilà, on peut s'adonner, on peut s'introduire dans la compagnie. Le modèle se structure autour d'une commercialisation à paliers multiples. Donc, ce n'est pas de la vente pyramidale, c'est tout à fait légal, où les vendeuses peuvent grimper des échelons en fonction des revenus qu'elles génèrent. Et aux États-Unis, entre 1952 et 1957, attention, on passe de 2 millions de profits à 10 millions grâce au concept développé par Brownie Wise.
0: Mais c'est incroyable!
2: C'est comme une enceinte de Martha Stewart, quand même, là, elle.
0: En termes d'influence et de, ouais, d'efficacité.
2: De donner du pouvoir aux femmes dans la cuisine. Il y a comme un modèle très... on peut douter là, du modèle de femme à la maison de Martha Stewart, mais finalement, c'est une solide femme d'affaires comme...

0: Brownie Wise.
1: Qui, elle, n'est peut-être pas allée en prison, par
2: contre. Oui, c'est pas
3: sûrement
2: pas.
3: Non, en effet. Je pense qu'elle a écoulé quand même des jours en liberté.
2: Oui.
3: Mais c'est intéressant quand même ce que tu dis, Catherine, puis je vais y revenir, parce qu'il faut toujours prendre en considération les contraintes et les limites de l'époque hein, quand on parle d'émancipation féminine. Et donc... Pourquoi c'est populaire auprès des femmes? Il faut savoir que justement, si les femmes étaient autorisées à occuper un emploi, la plupart devaient le quitter après s'être mariées. Oh! Sauf dans les milieux modestes où les femmes, là, même mariées, doivent continuer à travailler. Et comme l'expliquent Catherine Achin et Delphine Naudier dans leur article « La libération par Tupperware », les réunions permettent de conjuguer entrepreneuriat et vie de famille. Donc là, on parle des années 50. Wow. Donc les épouses peuvent s'occuper de leurs enfants, rester au foyer tout en participant aux revenus du ménage.
1: Est-ce que et c'est là, populaire? Comme, je me demande souvent, les femmes à l'époque, est-ce qu'elles ressentaient les différentes oppressions qu'elles subissaient? Est-ce que c'était comme ça qu'on vivait, puis c'est comme ça qu'on vivait, puis on était bien? Comme, qu'est-ce qui les amenait à s'engager envers ce modèle économique et familial nouveau?
3: Ben, modèle économique et familial nouveau, il y a des impératifs économiques, ça, c'est certain, mais il y a aussi pour la plupart, hein, et là, je m'écarte même de ma chronique, mais dans Châtelaine, il y avait beaucoup de... On faisait appel finalement aux femmes, on leur posait des questions, puis il y en a, c'est très polarisé, hein, il y en a qui valorisent énormément le modèle de la femme au foyer parce qu'elles s'épanouissent là-dedans, mais là, on peut se poser la question, est-ce qu'elles s'épanouissent parce que c'est le seul modèle qu'elles ont vu puis que c'est valorisé par la société, et d'autres, au contraire, rejettent complètement les codes. Et donc... Les réunions Tupperware, on est un peu dans les deux. Il y en a qui vont y aller parce que, bon, c'est, on n'a pas le choix, on a besoin d'un revenu d'appoint. Mais c'est là qu'on tient justement un premier filon hein, qui s'approche d'une forme d'émancipation. Parce que je dis bien une forme, c'est important de nuancer. Mm-hmm. Gardons à l'esprit que Tupperware valorise tout de même l'idéal qui, comme le précise la chercheure Suzanne Vincent, gravite autour d'une féminité domestique blanche de la classe moyenne. Hein, donc, on n'est pas dans des modèles très inclusifs. Hein, ça s'adresse vraiment... l'idéal, finalement, gravite autour de quelque chose de bien défini. Et Tupperware profite aussi du fait que les femmes sont écartées du marché de l'emploi pour proposer cette offre-là.
1: Mais oui, hein, c'est tout un bassin.
3: Exactement. Et donc, en considérant, et c'est là que je réponds un peu à la question aussi de Catherine, en considérant les contraintes et les limites de l'époque, hein, c'est facile de voir la ménagère comme juste un symbole de l'oppression. On doit reconnaître que leur implication va quand même dénoter de leur capacité d'agir, qu'à travers les contraintes, elles vont réussir à naviguer, puis finalement à s'émanciper d'une certaine manière, qu'elles le reconnaissent ou non. Et donc, comment ça se traduit? Dans un premier temps, autonomisation financière. Elles gagnent de l'argent, considéré comme un revenu d'appoint. Dans les petites annonces du journal en 1969, on apprend que les vendeuses peuvent espérer gagner entre 25 $ et 75 $ par semaine. Il y a quand même des limites, j'ose le dire. Le chèque couvre les besoins de la famille. Hein, parce qu'on valorise le fait que la femme, la maman, subvient aux besoins de ses enfants. Donc, l'argent, il n'est pas dépensé pour elle. Mais plutôt pour les enfants. Mais par contre, ça permet une reconnaissance de la valeur du travail féminin. Puis j'ai trouvé ça vraiment beau qu'un groupe, et là, c'est en faisant mes petites recherches dans les archives, qu'un groupe d'amis publie dans le journal local un mot de félicitations à une certaine Madame Claire Paul pour la promotion de gérante dans la compagnie Tupperware Canada. Une promotion que l'on dit bien méritée. Ça, c'est vraiment chouette de voir qu'un groupe d'amis ait pris l'initiative de publier quelque chose dans l'espace public pour la féliciter. Peut-être qu'elle nous écoute aujourd'hui. En tout cas, je serais bien contente si jamais elle voulait se manifester.
1: Ce serait fantastique.
3: Ensuite, deux derniers éléments. On a également beaucoup de scénarios qui mènent à l'émancipation féminine et qui vont souvent œuvrer sous le couvert de la domesticité. Je dis souvent que c'est comme un cheval de Troie, la domesticité. On va investir ce fameux cheval pour finalement être capable d'aller chercher des avantages, de progressivement tirer les ficelles. Hein. Et ça permet donc, cette domesticité, sous l'angle de Tupperware, de légitimer que les femmes s'absentent du foyer. Dans les entrevues réalisées notamment par Christine Achin et Delphine Naudier auprès des femmes ayant travaillé pour la compagnie dans les années 70, on mentionne l'intérêt de pouvoir conduire, sortir de chez soi, et travailler, qui est hautement valorisé.
1: Hey, quand même! C'est super intéressant. On continue à recevoir des messages à la fois pour nous parler des plats les plus iconiques de la marque, que ce soit celui pour la salade Iceberg ou pour les céleris. Mais on a aussi un message de Louise qui dit qu'elle s'est sentie obligée d'organiser une démonstration à la maison pour encourager la nuit précédente qui gagnait ainsi des produits, mais à sa connaissance, aucune d'entre elles

0: ne s'est épanouie grâce à Tupperware.
1: Malheureusement.
0: Donc, c'est pas son cas, mais on comprend très bien comment certaines femmes ont pu trouver une certaine agentivité grâce à cette compagnie de, qui était masculine à l'origine, mais transformée par une femme visionnaire. Merci beaucoup pour cette présentation Tupperware, cette démonstration. Florence Gagnon-Brouillet. Merci aussi, Catherine Lefebvre. À très bientôt. Après le bulletin de nouvelles, on va apprendre à mieux aimer les artistes, même celles et ceux qui nous dérangent, et on va faire le tour des journaux de Saskatoon.
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5: Bon mardi matin, ici Julien Latraverse, de Vancouver, les informations régionales. La Colombie-Britannique dénombre ce matin plus de 139 feux de forêt sur son territoire, dont plus du tiers ne sont toujours pas maîtrisés. 32 ordres et 29 alertes d'évacuation sont en vigueur sur le territoire de la province. Les autorités surveillent attentivement un brasier au nord-ouest de Kamloops. La municipalité a fait le point sur l'organisation et la capacité d'accueil des services aux sinistrés. Le compte-rendu de notre journaliste Julie Landry.
6: En une semaine seulement, plus de 460 évacués sont passés par le Centre des services d'urgence de Kamloops. Sur place, le système d'aide est rodé, distribution de coupons pour les repas, l'hébergement à l'hôtel ou l'achat de vêtements. Plus de 200 bénévoles sont mobilisés pour accueillir les sinistrés et la vice-mairesse Dale Bass est impressionnée par leur empathie.
7: And they're greeted with a smile.
6: Ils accueillent les évacués avec le sourire et des mots réconfortants.
7: I'm truly grateful.
6: Cet accueil chaleureux touche l'évacué de Clinton, Erica Astemer Noble, pour qui les bénévoles ont pu transformer l'anxiété en rire.
7: A lot of anxiety. But overall, I've been hearing laughter. I've been seeing...
6: La gestion du flux des personnes reste toutefois complexe pour la municipalité. À certains moments, tous les hôtels de la ville ont affiché complet, mais des chambres se libèrent quand des évacués trouvent un endroit où dormir avec des connaissances. En plus, certains évacués qui sont dirigés ailleurs choisissent Kamloops, comme certaines personnes de la communauté de 70 Mile House évacuées lundi. Le chef du service des incendies de Kamloops, Ken Uzulok.
8: They don't always go where they're directed to go.
6: Le centre d'urgence peut loger presque 120 personnes sur des lits d'appoint et pourrait atteindre cette capacité dans les prochains jours. Les autorités provinciales s'attendent à une progression des incendies avec le retour du temps sec et des vents forts. Ici Julie Landry, Radio-Canada, Vancouver.
5: Et à l'international, en Europe, l'ordre d'évacuation pour 13 communes de la région de Madrid en Espagne en raison de feux de forêt est finalement levé. Le premier ministre du pays, Pedro Sanchez, estime d'ailleurs que l'Espagne est sur la bonne voie grâce au travail des pompiers et des militaires. Mais du côté de la France, le scénario est tout autre. Annick Béraud a les détails.
9: Oui, un peu plus tôt aujourd'hui, la préfecture de la Gironde a annoncé qu'il y a plusieurs reprises de feu dans des zones qui avaient déjà été touchées. Le défi maintenant, c'est d'empêcher que le feu aille dans les endroits épargnés jusqu'ici. Et ce qui se passe, c'est le scénario défavorable pour combattre les feux que les autorités craignaient, c'est-à-dire que le vent repart en force, les températures repartent à la hausse, le pic de cette nouvelle canicule est attendu demain et il y a une nouvelle cellule de crise qui est prévue au sommet de l'État français ce soir. Pour l'instant, c'est 4000 personnes de Lacanau sur la côte atlantique, tout près de Bordeaux, qui sont sommées de partir, surtout des vacanciers et des campeurs. Peu d'entre eux sont venus ici, finalement, nous dit-on, au parc d'exposition, qui va passer des milliers de réfugiés du feu, en plus de crouler sous les dents. On peut écouter Eric, responsable de la logistique, nous donner un aperçu.
10: On a eu 26 tonnes de petits pots pour bébés hier soir. Ça représente, on a calculé, ça représente, si on donne ça à un gamin, à 20 ans, il n'a même pas fini de manger. Je dirais que c'est énorme. On a beaucoup de dons et la générosité des Français, ça fait plaisir de voir que la France est soudée encore.
9: Et jusqu'à 7000 personnes en une nuit ont dormi ici, dans ce centre, ce vaste centre d'accueil à Bordeaux.
5: Et le président américain estime que le renouvellement de l'accord commercial Canada-États-Unis-Mexique est plus important

0: pour ses partenaires que pour son pays. Dans une entrevue à Fox News, Donald Trump a une fois de plus soutenu que les États-Unis n'ont besoin de personne. Malgré cette déclaration, le ministre canadien responsable des relations commerciales avec les États-Unis, Dominique Leblanc, se rendra à Washington cette semaine. D'après son cabinet, il doit tenir des réunions en compagnie de Janice Charette, la négociatrice en chef du Canada auprès des États-Unis. Et au Nouveau-Brunswick, des dizaines d'enfants allophones nouvellement arrivés dans la région de Fredericton participent à des camps de francisation dans le but d'être mieux outillés avant leur entrée à l'école. Charles-Étienne Drouin a visité le centre d'accueil et d'accompagnement francophone des immigrants.
1: Salsabil Sayari, qui est âgé de 6 ans, a récemment quitté la Tunisie avec sa famille pour déménager à Fredericton.
2: Oui!
1: Dans quelques semaines, elle fréquentera l'une des écoles francophones de la région.
3: Que le français, c'était pas facile.
1: Pour mieux se préparer en vue de la rentrée scolaire, ses parents l'ont inscrit au camp de francisation. En quelques jours seulement, Salsabil Sayari a appris plusieurs mots.
3: Arbre, arc-en-ciel, jeu, activité.
4: Généralement, les enfants parlent leur langue d'origine.
1: Hajar Merci est agente de connexion communautaire au Centre d'accueil et d'accompagnement francophone des immigrants du sud-est du Nouveau-Brunswick.
4: Mais nous, on doit leur préparer pour l'école, pour la rentrée scolaire.
1: Elle dit constater de grands progrès auprès des enfants qui ont fréquenté le camp de francisation l'année dernière et qui reviennent cette année.
4: Quand je vois l'enfant cette année est venu avec plus de confiance en soi, avec des amis, il peut tisser des liens, c'est une fierté pour la francophonie à Fredericton.
1: L'année prochaine, Hajar Merci rêve de réserver un autobus spécifiquement pour le camp afin de multiplier les activités permettant de mieux se familiariser avec le français et la culture acadienne. Ici Charles-Étienne Drouin, Radio-Canada, Fredericton.
0: Voilà, c'était les informations. Passez une bonne journée.

Vous écoutez Point de repère, je m'appelle Rosemie Auton-Témorin et dans quelques minutes, je vous inviterai à plonger dans l'actualité de la Saskatchewan, mais je vous convie d'abord à une séance de tendresse.

0: Chaque semaine, on apprend à mieux aimer les gens qui nous entourent. Puis s'il y en a qui l'ont eu dur cet été, ce sont bien les artistes. On va apprendre à leur donner ce qui leur revient aujourd'hui avec notre fidèle, le philosophe poète Christian Vézina et l'une des pionnières de ce segment, la psychologue et autrice Nathalie Platte, de retour à l'émission après quelques semaines loin de nous. Bonjour!
1: Mais oui, je me suis tellement ennuyée.
2: Bienvenue!
0: Et là, Salut. Vous nous revenez avec un teint d'enfer.
1: Ben oui, mais là, dans la caméra, c'est presque trop orange, mais oui, j'ai profité du soleil. Ouais.
0: Bronzée comme pas une, Nathalie Platte. Donc, l'idée d'aujourd'hui, elle nous vient de Christian. Ouais. En fait, cette idée de parler de notre rapport aux artistes, pourquoi vous voulez qu'on apprenne à mieux les aimer?
2: Ben parce qu'il y a des artistes dernièrement qui ont parlé de la précarité qu'ils font sur eux, ben qui vient avec le métier. Mais là, avec l'IA... Avec la globalisation, c'est vraiment très difficile. Moi, je suis dans ce milieu-là, je vois ça aller. Il y a plein de gens qui quittent le milieu, là. Et la réaction a pas été l'espèce d'élan d'amour et de solidarité que j'imaginais, mais pas du tout. Et je me suis dit, peut-être, ce serait bien de réfléchir à cette affaire-là de c'est quoi ça l'art, c'est quoi ça un artiste, et que font-ils avec nous, ouais.
0: Ben oui, ben, commençons avec ça pour qu'on comprenne mieux comment est-ce qu'on peut définir l'art.
2: Ben, moi, je vais prendre le chemin que je prends habituellement, le chemin de la piste sémantique. Le mot vient d'une racine indo-européenne qui a donné, par exemple, le mot anglais arm ou le mot français articulation.
0: Ah oui?
2: Donc, c'est très clairement l'idée de la capacité de faire, de la maîtrise de quelque chose. D'ailleurs, le ars artis latin correspond au techné grec. Donc, on parle de la maîtrise d'un matériau, de la grande maîtrise d'un matériau, des pratiques et des outils. Mm-hmm. Ce qui veut dire que dans un premier temps, la tapisserie, évidemment, c'est un art. La poterie, c'est un art. L'ébénisterie, l'architecture, tout ça, ce sont des arts. La musique, la littérature et la peinture

0: aussi, mais pas plus. Mais vous voyez, il y a quand même eu un genre de petit glissement de sens. Ça a commencé par les catégories. Nous, on fait des catégories, c'est comme ça qu'on pense. Donc, il y a eu les arts mécaniques, les arts libéraux, puis à un moment donné, les beaux-arts. Mm-hmm. Là, on commence à s'approcher, que Bossuet appelait les belles-arts, ce qui est assez charmant. Donc, les belles-arts, là, c'était l'idée de la maîtrise d'un matériau, mais la maîtrise presque pour elle-même, dans un idéal esthétique. Mm-hmm. L'idée d'utilité commence à être mise de côté, mm-hmm. mais pas tout à fait, parce qu'il reste quand même l'embellissement, l'agrément. Alors, la scissure n'est pas encore complète. Ce qui va arriver, c'est très récent le sens qu'on donne au mouard, c'est avec le Kunst allemand, qui est le mouard en allemand, mais quand il se répand en Europe, il a été visité par Kant, par Schiller, par le romantisme, et là, l'art, la maîtrise qui est l'art, sert essentiellement à exprimer les sentiments, à exprimer les émotions, les visions du monde, l'identité, le récit de soi et des autres. Mm-hmm. Et là, donc, à partir de ce moment-là, l'artiste fait quasiment métier d'humanité, métier mm-hmm. d'exprimer l'humanité, ce qui le met un petit peu dans une classe à part. Et on peut se demander si la raison qui fait en sorte que c'est arrivé soit pas un peu. C'était le début à ce moment-là, on est au 19e siècle quand même, début 19e, le début de l'industrialisation, mm-hmm. de l'automatisation. On s'en allait tranquillement vers l'IA. Je veux dire, le travailleur manuel, l'artisan, devenait travailleur à la chaîne, mm-hmm. comme maintenant le col blanc est en train de devenir le secrétaire de l'algorithme. Et là, je pense que c'était important d'envoyer quelqu'un au front de l'humanité. Et mm-hmm. c'était un peu l'artiste à ce moment-là, je pense.
1: Mais ça nous donne déjà envie de mieux l'aimer, Christian. Après, je me demande, Nathalie, est-ce que c'est avec l'art ou avec les artistes qu'on a collectivement un rapport trouble?
2: Ben, dans ce cas-ci, dans ce qui s'est passé, que j'ai vu aller moi aussi sur les réseaux sociaux un peu, qui était une espèce de déferlante de haine, en fait. Hein, mm-hmm.
1: Envers les artistes qui osaient dénoncer leur situation de précarité.
2: Oui, voilà. En fait, j'ose espérer que ce n'était pas tant l'art qui était décrié, même si, ce faisant, c'est ce qui était mm-hmm. décrié, mais le fait que, on dirait qu'on n'a pas pardonné aux artistes de parler le langage du capitalisme. Langage du pouvoir actuellement, parce que bon, c'est de ça dont tout le monde parle, c'est de ça dont tout le monde s'intéresse, auquel tout le monde s'intéresse. Donc, c'est un peu le statut de l'artiste qui a été attaqué. Et puis, pour faire du pouce sur la très belle introduction historique et philosophique que Christian vient de faire, il y a effectivement quelque chose, il y a un tournant important dans notre histoire occidentale avec cette fameuse révolution-là de l'ère industrielle, parce qu'effectivement, on dirait que c'est comme si les artistes, on va leur pardonner de faire de l'art si c'est pour divertir ceux qui travaillent pour vrai. Mmh. Hein, ceux qui sont, par exemple, en train... quand la révolution industrielle est arrivée, c'est tout le rapport au travail qui a changé. Auparavant, les gens travaillaient très fort, hein, on s'entend. Là, au Moyen-Âge, moi, je pense que quand on créait une épée du début jusqu'à la fin, ça avait été difficile. Oui. Mais on l'avait créée du début jusqu'à la fin. Il y avait quand même du sens dans le travail. Quand on pose un boulon toute la journée mm-hmm. dans une chaîne de montage, le soir, qu'est-ce qu'on veut? Se divertir. Mm-hmm. Alors, comme disait mon père, c'est pas facile d'être artiste quand on n'est pas vedette. On va beaucoup pardonner aux artistes d'être des artistes quand ils sont vedettes et on peut penser, je veux pas faire un amalgame qui réduit tout, qu'il peut y avoir chez les vedettes peut-être plus de l'art du divertissement. Mm-hmm. Hein? Donc, si on a diverti ceux qui travaillent pour vrai, ceux qui travaillent dur, ceux-là sont peut-être pas si touchés. Mais là, on a eu des artistes qui, pourtant, bon, ont travaillé dans toutes sortes de secteurs, puis qui ont dit, ben, écoutez, c'est l'ensemble du milieu culturel qui est dévalorisé en ce moment.
1: Oui, on a vu des musiciennes, on a vu des auteurs, des artistes visuels dénoncer une même situation.
2: Voilà. Et ce qui a été un révélateur pour moi extrêmement troublant et très dérangeant dans cette réaction-là, c'est un peu comme si c'est est devenu apparent une forme de dévalorisation collective de ce qu'est cette fonction-là de base, qui ne devrait pas répondre à la simple utilité du divertissement, qui fait effectivement office d'humanité, de travail de sens fondamental pour nous les humains. Et on a vu une sorte de dévalorisation de ça. Pour moi, ça traduit une américanisation, une espèce de néolibéralisation de notre langage et de notre vision. Et c'est très inquiétant.
1: Pourquoi?
2: Ben, en fait, c'est parce que je pense qu'il faut qu'on arrive à réinvestir la culture collectivement, pas seulement quand elle rapporte, pas seulement quand elle divertit, puis pas seulement quand elle est ultra populaire.
1: Ah, je comprends.
2: Parce qu'elle a un sens beaucoup plus profond que ça. Elle nous fait humains, carrément.
1: On y reviendra. Avant, je veux savoir si on revient à notre époque, après cette belle introduction historique. Christian, qu'est-ce qui caractérise un ou une artiste aujourd'hui, selon vous? Question de savoir qui on doit apprendre à mieux aimer aujourd'hui.
0: Mais je réponds un peu à... Je continue un peu dans l'idée de Nathalie, dans le sens où il y a quelque chose, on les aime, mais il y a un petit peu d'envie. Justement, parce que quand si tu sers ton boulon, si tu fais quelque chose de très répétitif, tu es en face de quelqu'un qui a un savoir-faire, comme le potier en avait un, par exemple. Un savoir-faire complet. Et c'est une situation qui peut avoir l'air enviable dans, pour certaines personnes. Il y a un autre truc aussi. Depuis M. Guy Debord, on parle de société du spectacle.
1: Ouais.
0: On parle d'une civilisation de la représentation. Mm-hmm. On parle d'une civilisation où tout le monde a droit à son 15 minutes de gloire, où la télé-réalité a été le phénomène que l'on sait, et maintenant les réseaux sociaux. Donc, il peut y avoir là, tu sais, quand t'as pas eu ton 15 minutes, quelqu'un qui en a 15 ans et qui, à un moment donné, se plaint parce que tout s'effondre, il peut y avoir cette petite chose-là qui rentre en ligne de compte.
1: Oui, ou même... J'ai l'impression, moi, qu'on peut les envier d'avoir pris la voie risquée, d'avoir suivi une passion, de faire et penser différemment.
0: Ça, c'est le blues du businessman,
1: voilà.
0: Effectivement. J'aurais voulu être un artiste.
1: Mm-hmm.
0: J'étais avec deux amis, l'autre fois, on s'en allait faire un show quelque part à Saint-Glinglin, et eux, ils me racontaient qu'ils avaient été faire un spectacle privé chez des gens très fortunés, un pianiste et une chanteuse, qui pouvaient se les payer. T'sais. Et après, ils ont jasé un peu avec eux autres, et tous avaient la même histoire. Ah, tu sais, moi, je faisais du violoncelle, moi,
1: mais
0: je jouais
1: oui.
0: du piano, j'avais une belle voix, j'aurais aimé ça, mais en fin de compte, j'ai choisi. Et là, il dit, c'est ce que, quand, comme l'artiste fait un peu métier d'humanité, tout le monde a l'impression, moi aussi, je pourrais le faire.
1: Et c'est peut-être vrai, hein?
0: Oui, c'est la différence, c'est que toi, tu peux le faire, mais tu le fais pas, et que lui ne peut pas s'empêcher de le faire.
1: Intéressant.
0: Et lui ne peut pas s'empêcher. Il le porte, il peut pas faire autrement. Et si tu l'as pas fait, c'est pour deux raisons. C'est pour deux raisons qui sont deux précarités, en fin de compte. La précarité économique, qui est une des choses qui peut le plus user un être humain, et la précarité psychologique. La précarité psychologique, c'est pas n'importe quoi. T'es un artiste, t'es un saltimbanque. Saltimbanque, c'est quelqu'un qui saute sur le banc. Un banc, c'est pas fait pour être debout dessus. Hein? Le banquier, le sait, c'est la même origine. Hein? Le même origine. Le banquier, il est assis sur le banc, à côté de sa caisse, avec ses petites reconnaissances de dette. Mais l'artiste, lui, comme un bêta, il est debout et dit « Hey, hey, gang, j'ai quelque chose que je veux vous chanter, vous compter, je veux danser. » Et là, il prend beaucoup de chance.
1: Mm-hmm.
0: Il peut rencontrer l'indifférence, la moquerie, le rejet, les tomates, une espèce d'engouement très passager, toutes choses extrêmement difficiles. L'artiste travaille à partir de ce qu'il est, son ego, sa sensibilité. Alors, quand ça marche pas, c'est rough. Et les gens qui les envie, qui les juge durement, devrait s'imaginer quand même c'est quoi ça, cette précarité et économique et émotionnelle. Et peut-être se rappeler, comme le disait Nathalie, que les artistes font œuvre utile.
1: Mm-hmm.
0: C'est sûr qu'une grève des éboueurs, ça fout un chaos absolu tout de suite.
1: Oui.
0: Mais une absence des artistes pendant une génération, j'imagine même pas l'horreur. Même pas. Dans les utilités, il faut pas la dénigrer, il y a le divertissement, et c'est vraiment important, l'embellissement. Il y a aussi que ça nous réunit. Quand on regarde, quand on écoute une histoire, on est ensemble.
1: Mm-hmm.
0: Et ça, c'est hyper important. Il y a aussi que l'artiste, exprimant l'humanité, nous offre un miroir de nous-mêmes et de la société qui va peut-être être dérangeant, c'est sûr, mais qui est nécessaire.
1: Ce sera notre deuxième sujet, d'ailleurs, comment mieux aimer les artistes qui nous dérangent.
0: Puis il y a la catharsis. La catharsis, l'espèce Aristote en parlait déjà, l'espèce de purification, d'expression des sentiments, des émotions les plus intenses à travers l'art. On peut pas se passer de ça. Donc, puis ceux qui le font, ben, ils prennent des grosses chances. Et puis, pour ceux qui les jugent trop durement dans leur précarité, ben, je veux dire, la précarité, elle nous menace assez largement, là, par le changement du monde qu'on est en train de vivre.
1: On est tous à un mauvais coup de chance de la précarité.
0: Absolument.
1: Je pense que c'est important de s'en rappeler.
0: Les artistes sont sur la ligne de front avec les artisans, c'est clair.
1: Vous venez nous donner plein d'outils pour mieux aimer les artistes. Christian, Nathalie, de votre côté, pour mieux les aimer, on pourrait se rappeler qu'ils font de nous des humains avec leur art.
2: Ben, en fait, l'art, c'est une spécificité de notre espèce. Hein?
1: Ouais.
2: C'est à la base de ce qui nous fait humains. La créativité, l'expression langagière, donc les espèces de matériaux de base de l'artiste, quel que soit le langage, hein, que ce soit des mouvements, de la couleur, bon, toute la symbolisation, c'est carrément ce qui nous distingue des animaux. Par le fait que nos fonctions langagières, au-delà de nous aider à survivre, mm-hmm. puis à nous relier les uns les autres là, pour nous permettre de fonctionner, ben, ils nous permettent de fabuler. Hein, c'est ce qui avait fait donner à Nancy Houston ce très beau titre à un de ses essais qui s'appelait L'espèce fabulatrice, dans lequel elle disait, mais en fait, on est la seule espèce qui va se raconter des choses pour survivre. C'est aussi ce que disent Nicolas Lévesque et Catherine Mavrikakis dans ce très bel essai qui s'intitule Ce que dit l'écorce. Mm-hmm. Ils disent, en fait, l'humain, c'est un animal assez dénudé, assez dépouillé de défense naturelle. Il n'y a pas de fourrure, il y a quelques poils éparpillés ça et là qui ne servent pas à grand-chose, mais c'est pas ça qui nous protège des grands dangers de la vie. Puis le postulat de cet essai-là, c'est que notre écorce à nous, notre peau, c'est la culture.
1: Que c'est beau.
2: C'est magnifique. Ça dit qui nous sommes, ça rend la vie habitable, selon l'expression de Sylvia Plath, hein, que ça n'a rien à voir avec moi parce que c'est un TH à la fin, puis moi, c'est deux A, juste pour dire. Ça permet de survivre aux trois angoisses structurantes de la condition humaine. Ça, c'est un théologien Paul Tillich qui disait ça, mais je trouve ça très clair.
1: Ce sont quoi les trois sources d'angoisse?
2: Ben, les trois angoisses, là, c'est la mort, la culpabilité et le néant.
1: Wow!
2: Hein? On vient de se résumer ça. On vient de se résumer ça, pas pire, finalement. Oui, parce que le néant, c'est pas la même chose que la mort.
1: Mais
2: hein? Je veux dire, si on pense qu'il y a quelque chose après la vie, si on a des croyances par rapport à ça, mais le néant, bon, c'est assez problématique. comme angoisse. On pense tous à l'histoire sans fin ici, là, qui l'avait représenté très bien. Winnicott, que j'aime beaucoup citer, il dit que c'est le premier acte créatif de l'humain. C'est la doudou. La culture, hein, le fameux objet transitionnel. Mmh. Pourquoi on s'invente une doudou? Ben parce que notre maman n'est pas là.
1: On se raconte une histoire.
2: Et là, on va placer dans le lieu du vide, dans le lieu de l'absence et de l'angoisse, une création de l'imaginaire. Mmh. On va dire, hey, cet objet-là, c'est ma mère. Et là, ben, là, ma mère, je l'aime. Là, je l'aime pas. Là, je la mâchouille. Là, bon, hein, on sait ce qui se passe avec une doudou. Et en fait, on voit aussi comment l'art permet d'agir comme un tiers mmh. entre le réel et nous, un tiers symbolique qui permettrait, hein, Christian tout à l'heure disait, hey, imaginons une vie sans art, mm-hmm. ben ça serait une vie et une culture encore plus violente. Ouf. Parce que ce qu'on peut symboliser, mentaliser par le langage, nous permet de ne pas agir mm-hmm. très souvent. Hein? Puis il y a une mince ligne, puis il y a un grand débat éthique autour de ça, parce que parfois on se dit, oui, mais l'art est tellement rendu violent, il y a tellement de représentations parfois culturelles violentes que ça incite à la violence. Nous, les psychologues pour enfants, on a beaucoup eu à réfléchir à ça. Est-ce que, par exemple, jouer à des jeux vidéo violents, ça mm-hmm. incite à la violence ou ça permet de symboliser, de mettre dans un lieu d'imaginaire des pulsions qui sont là de toute façon? Je n'ai pas la réponse. Je laisse les gens réfléchir à ça.
1: C'est intéressant
2: de réfléchir à ça.
1: Mais oui.
2: Mais on peut penser que si on enlève tous ces contenants-là. D'ailleurs, c'est intéressant hein, de juste, si on revient à cette révolution industrielle-là, il y a deux choses qui sont apparues en même temps quand la révolution industrielle est arrivée. La psychanalyse et le cinéma. Et il y en a qui disent, dont je pense à Luigi Zoya, que je cite souvent, qui dit que, ben, en fait, c'est devenu le contenant des narrations tragiques, la psychanalyse, et le cinéma est devenu le contenant des narrations antitragiques. Parce que tout le long du 20e siècle, on a vu l'évolution d'un cinéma très hollywoodien, très... la vie, ce n'est pas tragique, c'est merveilleux. Donc, on voit les fonctions de l'art qui suivent un peu les évolutions de nos cultures. C'est fondamental. Donc, on ne peut pas être contre l'art. Moi, je pense qu'on a attaqué un statut. On a été dans des questions de structure de pouvoir, encore une fois, dans cette montée-là.
1: Et ça nous amène vers des sujets très intéressants dont il y a un auditeur qui a un peu deviné où on s'en va. Il s'appelle Éric. Il nous a écrit « Lors des différentes montées du fascisme dans l'histoire, l'art a souvent été attaqué. Ceci explique peut-être un peu cela. » Ce qui nous amène à notre deuxième sujet de discussion.
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1: L'art art peut nous déranger, des artistes peuvent nous déranger pour un paquet de raisons, certaines peut-être meilleures que d'autres. Alors, on va se demander comment mieux aimer les artistes qui nous dérangent. Christian, pourquoi il y en a qu'on accepte moins bien que d'autres, selon vous?
0: Ben moi, je vois deux catégories d'artistes dérangeants. Comme, effectivement, l'artiste participe de façon assez intense à la création de notre humanité. Le vrai nom de l'espèce, le nom complet, c'est vraiment Homo sapiens demens. Je veux dire, être un être humain, c'est un défi. Une société humaine, c'est une aventure, c'est un défi.

0: aventure, c'est une aventure, c'est un défi, qui est de gérer ces deux affaires-là, le sapiens et le démence. Alors, c'est sûr que celui qui explore ça, qui exprime ça, va nécessairement, à un moment donné, être dérangeant. Mm-hmm. Ça fait partie du défi. Il participe à ça. Il peut pas ne pas le faire. Tu peux déranger de bien des façons. Tu peux déranger en créant une surprise plutôt agréable. Puis des fois, tu déranges bien autrement, en virant les tripes à l'envers. Et ça fait vraiment partie du métier, à mon sens. Puis j'ai comme l'impression, je sais pas pourquoi, mais que Nathalie, elle va le creuser ce côté-là. Moi, je vais aller sur une petite une nuance, l'artiste dérangeant du genre, moi je trouvais que Julien Clerc il avait une voix sublime, mes amis trouvaient qu'il chantait comme une chèvre. Il y a cette affaire-là du style.
1: C'est un exemple précis.
0: Le style de celui, le style qu'on aime, le style qu'on n'aime pas, le style populaire, le style précieux, et donc ça nous dérange ces affaires-là, mais ça encore, c'est vraiment très intéressant, parce que moi vous savez que je réfléchis sur le nous, mm-hmm. et si on est dérangé mm-hmm. par les artistes qu'on n'aime pas, c'est mal par pour le nous. Il y a Marguerite Yourcenar qui disait un truc, non, elle faisait dire à Adrien, je pense, c'était, attends, c'est mépriser les gens que de dédaigner leur joie.
1: Ah, wow!
0: Ça, il faudrait écrire ça dans un coin, là. Parce que, effectivement, l'art qu'on n'aime pas, c'est confrontant le goût des autres. Mm-hmm. Mais ça serait supposé d'être plutôt enrichissant, cette confrontation-là, qu'autre chose.
1: On pourrait nourrir la curiosité davantage que
0: justement,
1: le mépris.
0: Puis, comprendre une affaire, c'est que l'art, c'est une, comme le reste, c'est une écologie. Le mot que j'aime écrire avec un H, parce que c'est l'idée que tout fait écho à tout, que tout est relation. Puis, tu sais, mettons, t'aimes les jardins. Mm-hmm. Mais t'aimes pas la pluie. Excuse, hein? T'aimes pas les insectes, mais t'aimes les oiseaux. T'aimes Cabrel, mais t'aimes pas Gérard Manset. Ben, Gérard Manset, c'est le chanteur préféré de Cabrel. Je veux dire, c'est une écologie, ces affaires-là. Ça se nourrit les uns des autres. Et le gars qui peut pas supporter angine de poitrine comprend pas que dans 2 ans, il va avoir une toune qu'il va adorer, qu'il va avoir été inspiré par quelqu'un qui trippe à mort sur eux autres. C'est comme ça que c'est fait, le monde culturel. Et puis, je vais vous donner de ça un exemple. Je discutais avec Jean-Pierre Ronfard, l'homme de théâtre, fondateur, cofondateur du Nouveau Théâtre Expérimental. Puis, à un moment donné, tu sais, on se pétait des times, pas pire, à cette place-là. Puis moi, j'avais fait un show, un de mes préférés, qui mélangeait la poésie et l'ébénisterie. Henri Bricole, consacré à la poésie d'Henri Michaud. Puis je disais, tu sais, Jean-Pierre, quand même, avec l'argent public, on fait vraiment des tripes d'artistes, avec l'argent public. C'est de l'art très expérimental. Qu'est-ce que t'en penses, blabla. Il me dit, attention, Christian, faut pas aller trop loin de ce côté-là. Puis là, il m'a donné un exemple éblouissant. Il m'a dit, c'est quoi le plus grand succès populaire de l'histoire du théâtre au Québec? Fait que là, je m'essaye, tu sais, je disais, Ticoc, les belles sœurs, tu sais, j'essaie plein de titres. Non, pas cette pièce-là. Disons pas celle-là. Non, pas celle-là. Il dit, le plus grand succès populaire de l'histoire du théâtre au Québec, ça vient du théâtre expérimental. Ça s'appelle la Ligue nationale d'improvisation. C'est nous autres qui l'avons créé. On était plus nombreux sur la scène que dans la salle pendant les premières semaines. C'était un trip d'artistes comme t'imagines même pas. Mmh. Et ça a été le phénomène de société que l'on dit. C'est ce qu'il faut comprendre quand on parle de l'art qu'on n'aime pas, à quel point c'est une écologie et que tout le monde a besoin de tout le monde.
1: Chapeau. Nathalie, on peut aussi penser à la fonction politique de l'art. Oui. Et donc à ces artistes qui dérangent, mais parce qu'ils et elles doivent le faire.
2: Oui, parce qu'ils ébranlent les structures de pouvoir qui sont invisibles. Un artiste, ce que ça fait, c'est que ça nourrit un bassin langagier en lui fournissant constamment, en l'élargissant, en fournissant de nouveaux symboles pour nous dire. Mm-hmm. Je vais vous parler d'un concept très brièvement qui est de plus en plus utilisé là, en recherche, notamment en études féministes, mais pas que, aussi quand on étudie les systèmes de soins de santé qui s'appellent les injustices épistémiques. Ça vient d'une philosophe qui s'appelle Miranda Fricker. Et au fond, une injustice épistémique, c'est créé chaque fois qu'on va dévaloriser la parole de quelqu'un du fait qu'il appartient à une catégorie sociale particulière. Il y a 2 types d'injustices épistémiques. Il y a les testimoniales et les herméneutiques. Donc, les testimoniales, c'est très facile à imaginer. Imaginons qu'on dévalorise notre parole du fait qu'on appartient à une catégorie, par exemple, femme, dans un procès pour agression sexuelle. Mm-hmm. Bon, hein, on a plusieurs, malheureusement, images en tête. Je vais plus m'intéresser aux injustices de type herméneutique. Et ça, c'est vraiment intéressant. Ça dit que, En fait, il y a une injustice du fait que notre culture n'a pas encore produit les outils langagiers pour nous permettre de nommer une injustice.
1: Incroyable.
2: Une oppression vécue. Et moi, ça me donne des frissons encore, ce concept-là. Par exemple, pensons au harcèlement sexuel dans les années 50. Je pense que beaucoup de femmes le vivaient. Elles n'étaient juste simplement pas au courant qu'il y avait des mots et même ces mots n'existaient pas. Et donc, l'oppression pouvait se vivre. Donc, les artistes, ils nous fournissent des mots dans le grand bassin culturel du savoir, nous rendant tous capable de produire du savoir et donc de pouvoir arriver maintenant. Parfois, ça va être... Moi, je suis plus du côté de la santé mentale. Il y a malheureusement beaucoup d'injustices épistémiques qui se vivent par des soignants, qu'on le veuille ou non. Parfois, on est vecteur d'injustices épistémiques. Alors quand, par exemple, nos patients sont allés voir des pièces de théâtre qui parlaient de leurs conditions, ils ont lu, ils ont eu accès à de la littérature qui parlait de qui ils sont. On peut parler aussi à la santé des femmes qui passent beaucoup par des récits où les femmes se mettent à se raconter entre elles. Et là, elles arrivent dans le bureau du médecin. Et là, ben, y a beaucoup de mots maintenant pour nommer des choses qui, auparavant, auraient été balayées du regard de la main et même sans mauvaise intention en soignant. C'est ça qu'il faut quand même vraiment dire. On devient des vecteurs d'injustice épistémique sans le savoir.
1: On s'inscrit tous et toutes dans un système.
2: Voilà,
1: minimum,
2: tout à fait. Donc, c'est pour ça que les fascistes n'aiment pas les artistes très souvent. parce que les artistes qui dérange en fait, parce que ces artistes-là vont outiller, armer de langage tous les gens, tout le monde. Puis par exemple, on pense à Michel Tremblay qui a rendu fière toute une nation de parler le joie. On peut penser à tout ça. Donc l'art a souvent une fonction qui va servir, l'art qui dérange, qui va servir aux plus opprimés d'avoir des mots pour le dire.
1: Donc, si on est dérangé par certains artistes, c'est peut-être parce que leurs paroles nous troublent?
2: Je pense que quand on est dérangé par
1: quelque chose qui nous favorise possiblement.
2: Ben, quand on est dérangé par quelque chose, Rosemie, là, on va faire un petit deux minutes de psy-pop. Là.
1: Allons-y.
2: Peut se demander toujours ce que ça dit de nous, tout le temps, tout le temps, tout le temps. Et puis, j'ai mon ami Félix Morin, que vous recevez tout plus tard,
1: absolument,
2: je crois, dans l'émission, qui dit, moi, quand quelque chose me dérange, je me demande toujours, coudonc, qu'est-ce que j'ai à perdre avec cette chose-là? Qu'est-ce que je pourrais perdre avec cette chose-là? Il dit souvent, quand j'ai fini ma réflexion, ben, ça me dérange plus.
1: On reçoit beaucoup de personnes sages dans une même émission, dites donc. C'était passionnant, comme toujours. Merci beaucoup, Nathalie Platte et Christian Vézina. On vous retrouve bientôt en studio. D'ici là, on peut rester près de vous en vous lisant dans Le Devoir, Nathalie, ou en lisant votre livre Mourir de froid, c'est beau, c'est long, c'est délicieux. Mmh. Christian, on peut passer une journée au complet avec vous en réécoutant les épisodes de la série Balado L'amour à quatre sur Radio-Canada Audio. On peut même vous voir en vrai sur scène dans le spectacle Lettre d'amour. Merci beaucoup de faire notre éducation sentimentale.
2: Merci à vous.

0: y a beaucoup de raisons pour lesquelles j'aime animer Point de repère. Parmi elles, je travaille avec des gens qui ont de bons goûts musicaux, puis je peux faire plein de belles découvertes. Comme là, je connaissais pas Maudit Vincent et la chanson Je t'oublie quand même pas, mais grâce à mon collègue réalisateur Sylvain, j'ai un nouveau petit kick. Cette semaine, notre tournée des journalistes et rédacteurs du pays nous entraîne à Saskatoon. Et c'est Frédéric Dupré, directeur général de la coopérative des publications françaisquoises, qui publie le journal L'eau vive, qui sera notre guide. Grâce à lui, dans les prochaines minutes, on va découvrir quels sont les enjeux qui préoccupent nos voisins et voisines de la Saskatchewan. Question de faire des liens avec ceux qui nous occupent aussi l'esprit ces temps-ci. Bonjour Frédéric.
1: Oui, bonjour, bonjour.
0: Enchantée. Moi, je suis jamais allée en Saskatchewan. Je connais pas beaucoup cette province. Je ne connais pas non plus donc L'eau vive. Est-ce que vous pouvez nous parler de ce journal?
1: Bien sûr. Donc, le journal L'eau vive, on est le seul journal, la presse francophone en Saskatchewan. Le journal existe depuis les années 70, mais c'est l'héritier du premier journal de l'Ouest au début du siècle. Donc, en 1910, il y avait le journal Le Patriote, qui a été vendu à La Liberté, au Manitoba, puis il a été relancé dans les années 70. Donc, on publie toutes les deux semaines depuis maintenant 5 ans. C'était un hebdomadaire, oui, auparavant. Donc, on couvre l'actualité francophone, l'actualité de la Saskatchewan en français, mais beaucoup tourné aussi sur la vie de la francophonie en province.
0: Super. De quel grand dossier avez-vous envie de parler sur les ondes nationales ce matin, Frédéric?
1: Bien, c'est un dossier qui est à la une puis qui est discuté depuis déjà quelques années. Ici, c'est un grand projet d'infrastructure, probablement un des plus grands projets d'infrastructure au-delà des écoles qui a été lancé d'abord par la Société historique de la Saskatchewan dans le but de loger leurs archives. Donc, on a les archives françaisquoises, donc ils cherchaient un lieu. Donc, ils ont fait une démarche pour de consultation pour élaborer l'idée d'avoir un bâtiment qui serait établi, donc ils ont cherché le lieu, etc. Donc l'année dernière, ils sont arrivés avec une proposition de bâtiment au centre-ville de Regina, plutôt.
0: Okay.
1: Donc un grand bâtiment, 5000 pieds carrés, puis dans lequel seraient logées les archives, mais après coup, donc d'autres organismes ont souhaité peut-être s'engager dans le projet pour avoir des espaces de bureaux, des espaces culturels. Donc un immense projet on évalue dernièrement là, au cours l'achat du bâtiment autour de 8 millions de dollars, rénovation, etc. Mais ça a entraîné différentes questions de la communauté de Regina qui allait accueillir ce bâtiment-là, parce que l'Association canadienne française de Regina administre des espaces déjà, donc des espaces culturels, des espaces locatifs, puis ça rentrait évidemment ce bâtiment-là en compétition directe avec leurs espaces.
0: Donc, attendez, un des grands enjeux en ce moment, donc, c'est une division au sein de la communauté francophone parce qu'on veut créer plus d'espaces, mais ça empiète peut-être sur les activités d'autres organismes. C'est intéressant quand même.
1: Oui, ben c'est un enjeu. C'est de ça on parle parce que ça crée un peu confusion, beaucoup de questions aussi, puis ça dure depuis quelques années. Les gens se disent OK, c'est un beau projet très ambitieux. On est quand même une petite communauté là, relativement là.
0: De francophones.
1: On parle de parlants français en Saskatchewan autour de 50 000 là, selon le recensement de 2021. Mais de gens de langue maternelle française, on parle plutôt d'une quinzaine de milliers de personnes, donc réparties évidemment à travers la province, principalement dans les deux grandes villes maintenant, Saskatoon et Regina. Puis, donc, tu sais, c'est une communauté relativement petite, là. Tu sais, on est en contexte minoritaire, là. Mais si on se compare à l'Alberta, par exemple, ou au Manitoba, on est vraiment plus dispersé, puis les nombres sont moins importants.
0: Donc, on se demande comment fournir les meilleurs services à cette communauté-là, si je comprends bien.
1: Bien, oui, puis il y a différentes approches, puis il y a différents besoins. Et là, c'est la Société historique qui voulait avoir un espace pour ses archives, puis aussi l'Assemblée communautaire française, l'organisme porte-parole, qui veut avoir un pied à terre au centre-ville pour être plus visible, plus d'espace de bureaux. Mais on a un organisme communautaire local qui travaille depuis des années à développer ses espaces dans 3 écoles, donc c'est des, on appelle ça des centres scolaires communautaires, qui permettent de générer des revenus, d'être proche des élèves. Donc, toute cette dynamique-là, c'est juste que ça crée des conflits. Puis là, il y a eu une demande, une pétition pour avoir une assemblée générale extraordinaire, pour avoir plus d'informations. Parce que je pense qu'un des enjeux que les gens disent, c'est qu'on n'a pas de plan d'affaires, on n'a pas d'études de faisabilité, on ne sait pas combien ça va coûter à long terme. Donc, beaucoup de questions qui amènent les gens là, à questionner le projet.
0: Et parlant de francophonie, il y a une annonce du gouvernement du Canada qui sera faite ce matin au sujet du renforcement puis de la promotion du français en Saskatchewan. On n'en connaît pas encore la teneur, à moins que vous ayez des informations privilégiées. Mais on parle d'appui aux organismes francophones. L'annonce aura lieu à 10h de la Saskatchewan, midi heure de Montréal.
1: Oui, je me rends immédiatement après notre entrevue. C'est là que tu me rends. Okay, donc, j'ai bien hâte de savoir. Ça se passe dans les bureaux de l'Association des parents francisquois. Donc, oui.
0: Vous êtes gentil d'être là quand même, malgré cette nouvelle de dernière heure. Côté politique, qu'est-ce qui a attiré votre attention cette semaine à titre de directeur général de la coopérative des publications francescoises?
1: Bien, il y a quand même un enjeu, puis ça c'est au niveau provincial, il y a des données qui sont sorties dernièrement sur, on a doublé le nombre d'accidents de la route entre cette année et l'année passée.
0: Ouf.
1: C'est quand même important, tu sais, 104% d'augmentation, il y a eu une situation assez particulière où il y a eu un joueur de l'équipe des Rough Riders, l'équipe de football, qui a gagné la Coupe Grey l'année dernière, le capitaine, qui s'est retrouvé dans un accident mortel. Donc, lui a perdu la vie, mais aussi l'autre victime, l'autre voiture. Donc, un citoyen qui a été mort dans l'accident. Donc, mais on a appris, en fait, que le joueur allait à contresens sur l'autoroute, drogue et alcool dans la voiture. Puis le lendemain, lorsque la nouvelle est sortie, le premier ministre est intervenu pour déplorer le décès de ce capitaine de l'équipe des Rough Riders. L'équipe est sortie aussi dans les nouvelles pour déplorer son décès. Personne ne parle de l'autre victime. Ça a fait un tollé dans les réseaux sociaux. Donc, l'autre victime, c'est un jeune Indien qui a été déménagé ici, de quelques années.
0: Brishma Rajaguru.
1: Exactement. Donc, complètement laissé dans l'ombre par les autorités. Ça a créé une frustration. On se disait, si c'était l'inverse, comment ça aurait été tourné? Mm-hmm. Donc, tout ça, puis là, finalement, il y a eu des excuses. Le premier ministre a reconnu l'autre victime, en fait, la principale victime, là, parce que, évidemment, le joueur de football allait à contresens sur l'autoroute.
0: Je comprends que ça fasse réagir, oui, puis c'est important d'en parler, alors, dans une année si meurtrière sur vos routes. Après, quelle question fait débat au sein de la communauté ces jours-ci? Ah, bien, on en a parlé, j'imagine, c'est l'Assemblée générale. Très bien, autre chose. On n'a pas de temps à perdre dans cette revue des actualités de Saskatchewan. Parlons de sport, mais peut-être de manière plus positive que ce qu'on vient de faire. Quoi de neuf en Saskatchewan, Frédéric Dupré?
1: Oui, il y a une grosse nouvelle qui est sortie dans la communauté. On va recevoir les Jeux de la francophonie canadienne en 2028. La semaine dernière, ils ont lancé le compte à rebours. Donc, ça va avoir lieu là, en juillet 2028.
0: Okay.
1: Donc, on va recevoir à peu près 1200 jeunes d'un peu partout au pays.
0: À Regina?
1: De 14 à 18 ans à Regina. C'est un événement majeur pour la communauté. Donc, là, c'est le démarrage. Ça va être vraiment les préparatifs pour aller chercher des bénévoles pour appuyer l'organisation, puis toute l'installation de la programmation, etc.
0: Très chouette.
1: Puis sinon, regardez sur les sports, les Rough Riders de la Saskatchewan sont en deuxième position de l'Ouest présentement, puis sont en confrontation avec l'équipe d'Edmonton qui est en première position. Ils ont perdu la semaine dernière. Ils se reprennent leur revanche possiblement samedi prochain.
0: Bon, c'est pas mal, là, deuxième position de l'Ouest. On va poursuivre notre panorama de l'actualité de la Saskatchewan avec la culture. Qu'est-ce qui se passe du côté de vos artistes?
1: Bien, on a quand même un événement intéressant qui va avoir lieu. Il y a un folk fest, c'est un des premiers folk fest.
0: Il y a toujours un folk fest.
1: Oui, mais la Saskatchewan est la première province à avoir, dans les premières, avec le Winnipeg, là, donc 1969,
0: okay,
1: le Regional Folk Fest. a été lancé. Mais malheureusement, pour des difficultés financières puis de gestion, ils ont dû fermer l'année passée. Mais c'est relancé donc pour une journée seulement grâce au Saskatchewan Cultural Exchange Society qui fait une journée de festival le 8 août prochain, donc au plein cœur de la ville de Regina, dans le parc Victoria. Une belle programmation, puis on espère vraiment que ça va être la relance du festival à partir de là.
0: Puis vous avez une suggestion de sortie pour les gens qui vont venir vous visiter.
1: Oui, à Saskatoon, le merveilleux musée, le Rimmer Modern, à voir vraiment un bijou juste sur le bord de la rivière, une super belle architecture. Puis on a toujours des expositions très originales, très engageantes. Puis donc, dernièrement, ils viennent de lancer, ils vont ouvrir là, le 30 juillet prochain, une exposition à partir de la communauté de Dzawadzaniksul, je le prononce probablement mal, mais c'est une communauté autochtone de la Colombie-Britannique. Donc, c'est Marianne et Midori Nicholson, deux femmes aînées de la région, qui viennent présenter des techniques, en fait, traditionnelles de pêche, puis les liens avec le transfert des savoirs, puis la dépossession coloniale. Donc, une présentation vraiment intéressante, je pense.
0: Wow! Donc, oui, j'allais prononcer à nouveau le nom du musée pour les personnes qui voudraient le prendre en note, le Rimmer Modern de Saskatoon. Mm-hmm. Évidemment, j'aime toujours profiter de ces tournées du pays auprès de journalistes et rédacteurs pour découvrir de nouveaux artistes. Frédéric, un coup de cœur du côté de la Saskatchewan, de votre côté. Qu'est-ce que vous écoutez dans vos écouteurs?
1: Bien, j'écoute beaucoup Mario Lepage ou Pontex. Puis c'est pas il vient pas juste de sortir, il est quand même sur la scène musicale depuis une bonne dizaine d'années, je dirais. Donc, son premier album se nommait Bastion. Un nouvel album dernièrement, Le Canadien Errant. Il vient d'un tout petit village proche de Saskatoon nommé Saint-Denis. Il est aussi réalisateur pour d'autres artistes. Il est établi à Montréal depuis 3 à 4 ans, peut-être. Là.
0: OK.
1: Puis, quelqu'un d'une musique un peu, je dirais, pop, psychédélique, rock.
0: Je crois que ce serait de bons termes pour me charmer.
1: Oui, non, moi je trouve que c'est super original. Puis c'est souvent aussi, il y a des textes comme Bastion sur l'expérience des francophones en milieu minoritaire, sur son parcours d'un petit village de l'Ouest à Montréal. Donc la pièce que je voulais d'ailleurs vous suggérer, c'est la pièce Saint-Denis qu'il a réalisée. Puis interprété avec Louis-Jean Cormier. Donc, c'est un beau parcours parce qu'il raconte justement de Saint-Denis, son village, et Saint-Denis, évidemment, la rue
0: à Montréal.
1: Puis, moi, venant de Montréal, cette réflexion-là est comme inversée, puis je trouve ça particulier parce que j'ai travaillé sur la rue Saint-Denis, j'ai vécu beaucoup autour de là. Puis aujourd'hui, je vais souvent dans le village de Saint-Denis parce que je fais du sport dans le coin. Bref.
0: Mais c'est un très bel échange, ça. On va l'écouter, cette chanson Saint-Denis de Pontex avec Louis-Jean Cormier.

0: Merci pour cette excellente suggestion, Frédéric. J'ai vraiment aimé ça. Oui. Pontex avec la chanson Saint-Denis. Maintenant, j'aimerais ça que vous nous parliez d'un enjeu qui est important en Saskatchewan, dont personne parle à l'échelle nationale, mais qu'on devrait pourtant tous et toutes connaître.
1: Oui, bien, je sais pas si vous connaissez tous les projets de centres de données là pour
0: je ne les connais pas tous, non, mais je sais qu'ils prennent beaucoup de place, ces centres de données, beaucoup de ressources. Place.
1: Exactement. Puis il y a beaucoup d'espace en Saskatchewan. Puis donc le plus gros projet de centre de données est probablement en voie d'être installé à Regina.
0: Ok.
1: On parle d'un centre là qui devrait utiliser 300 mégawatts de puissance pour fonctionner. C'est géré par Bell. La province est derrière. La ville de Regina est derrière. Il y a eu quelques résistances. Puis il y a encore des questionnements de la part des citoyens. Mais donc, le plus grand centre de données sera basé à Regina. Ça inquiète parce que, faut le savoir, mais la Saskatchewan, le sud de la province, n'a pas vraiment d'eau potable ou très peu de sources d'eau de façon générale. L'eau, même à Saskatoon et Regina, potable, puis pour l'irrigation, provient des Rocheuses. Donc, à travers la rivière de la Saskatchewan, il y a des réservoirs. Donc, très vulnérables comme province. Donc, aussi, peut-être mentionner que la principale source d'énergie en Saskatchewan, c'est encore le charbon. Donc, avoir un grand centre de données de cette ampleur-là, ça peut évidemment entraîner toutes sortes d'enjeux environnementaux.
0: Oui, puis c'est super intéressant comme enjeu parce qu'on comprend l'utilité des centres de données. En même temps, on voit vraiment leur impact sur les communautés où ils sont construits. Là, il y a un dossier fascinant qui a été publié dans The Atlantic il y a quelques mois où on en visite et où on peut comprendre l'ampleur du bruit, de la pollution. Bref, ça change une vie pour des personnes qui n'ont peut-être pas choisi de vivre à côté de tels centres.
1: Clairement.
0: Et toujours au rayon de l'énergie, on pourrait parler aussi de l'énergie solaire. Il y a un gros projet.
1: Oui. C'est un des plus gros projets au Canada aussi, si je voulais mettre les grands projets d'envergure. Donc, le projet Turning Sun Solar, donc qui devrait produire qui devrait produire à peu près 100 mégawatts sur la grille énergétique de la province, qui devrait pouvoir alimenter près de 25 000 habitations. Donc, un gros projet donc qui est financé grâce au fédéral, qui investit 15 millions dans le projet. Donc, ça a beaucoup de potentiel. Ça va aider à la province à compenser, justement, comme je disais, là, la production au charbon, évidemment, très polluant. L'objectif est quand même d'augmenter l'énergie solaire en province.

0: énormément de potentiel. La Saskatchewan est la province qui a le plus d'ensoleillement annuel.
1: Ah oui.
0: Aussi énormément de vent. Donc, c'est une... ouais, beaucoup de potentiel à ce niveau-là.
1: OK, puis dans la section potin, maintenant... Une question à laquelle chacun de mes intervenants et intervenantes ne sait pas trop quoi répondre, mais moi, je pense que d'ici la fin de l'été, je vais en avoir un potin. J'en veux.
0: OK.
1: Vous avez trouvé quoi, vous, Frédéric?
0: Ben, le potin, je sais pas si c'est un gros potin, mais tu sais, je sais pas si vous connaissez l'appellation que la ville de Saskatoon, le surnom qu'on donne à la ville de Saskatoon.
1: Non?
0: C'est la ville des ponts.
1: Okay.
0: La ville des ponts, parce qu'il y a 8 ponts. Hein. Il y a une magnifique rivière, rivière Saskatchewan, qui traverse le cœur de la ville. Donc, il y a 8 ponts et chaque année, il y a toujours des rénovations, des travaux, quelque chose sur un des ponts. Ça engendre toutes sortes de défis. Puis, donc l'année passée, on était sur le pont Broadway. Là, on est rendu au pont d'université. Ça devait être fini au cours du mois de juillet. Puis là, on a pris... en fait, la semaine dernière, en début de semaine, que ça va être reporté au mois d'août. Donc, ça jase beaucoup. C'est un pont très utilisé, proche de l'université, de l'hôpital aussi universitaire. Grosse circulation.
1: Donc là, vous m'offrez un potin d'infrastructure. C'est pas mauvais, parce qu'on peut faire des liens. Dans chaque ville du pays, on est dérangé par des choix, des fermetures, des liens routiers qui ne se créent pas ou qui se créent. Je peux voir où est-ce qu'on est. Bon, j'aurais quand même voulu un potin de star, mais je comprends que votre profession ne vous permet peut-être pas d'aller là. Je serai indulgente. Mm-hmm. En terminant, la ville de Saskatoon se porte comment?
0: Ben, elle se porte très bien. L'été à Saskatoon, c'est une ville magnifique. Comme je disais, une rivière au centre de la ville. Il y a quelques plages. Les gens utilisent la rivière pour activités de plaisance, squash and boat paddle ou même natation. Mais la nouveauté quand même qui est revenue, c'est on a un bateau-restaurant qui circule sur la rivière. Il était en arrêt d'opération au cours des deux dernières années. Donc, le Prairie Lily est de retour sur la rivière.
1: Le Prairie Lily, c'est bien cute.
0: Oui, oui, le Lily, c'est... c'est la fleur provinciale, l'emblème provincial. Donc, c'est un bateau qui circule lentement avec restaurant, bar. Il y a souvent des activités de dégustation. Donc, ça fait juste animer la ville. Dernièrement, il y avait le festival de jazz. Il y a beaucoup de choses qui se passent en ville. Mais je me disais que je voulais mettre ça devant. Là, c'est comme un renouveau. Puis
1: vous voulez nous vendre la scène de la restauration et du loisir, finalement, de la ville de Saskatoon.
0: Absolument. On a une belle scène gastronomique en ville.
1: C'est un choix rusé. Merci beaucoup, Frédéric Dupré. Je rappelle que vous êtes le directeur général de la coopérative des publications françaisoises qui publie le journal L'Eau vive. D'ailleurs, notre chaire de recherche de demain va porter sur le journalisme. Donc, j'invite tout notre auditoire à nous envoyer ses questions sur le choix des sujets qui sont mis de l'avant dans les journaux, les angles choisis par les journalistes, les règles éthiques aussi. Notre expert va y répondre en direct. Merci encore, Frédéric.
0: Merci, un plaisir.
1: Tout de suite après l'émission, c'est Midi Info qui prendra l'antenne avec Laurence Martin. Bonjour Laurence.
2: Bonjour Rosémie. Et moi, je suis d'accord avec votre dernière invitée, l'été à Saskatoon. En fait, dans les villes des prairies, c'est magnifique.
1: Vous avez connu ça, vous?
2: Oui, moi j'ai habité à Edmonton, il fait chaud, c'est pas trop humide. Et il fait toujours beau parce que c'est très ensoleillé. Et c'est magnifique quand on se promène dans les champs de canola au mois de juillet. Là, c'est comme des paysages de cartes postales. Je sais que les gens aiment beaucoup les montagnes, mais les prairies, c'est magnifique.
1: C'est bon à entendre. Ici, je n'arrive pas à soutirer un potin de la bouche d'un collègue journaliste. C'est la fin de la saison. Allez-vous m'en donner un, vous?
2: Potentiellement,
1: OK, cool. En 15 secondes, vous parlez de quoi, Midi Info?
2: On parle de plein de choses. De Zinedine Zidane, qui devient entraîneur de l'équipe de France, de la rencontre entre Donald Trump et Benjamin Netanyahu à Washington, et on reçoit le chef du NPD à Ville-et-Ouest.
1: On vous écoute. Bonne émission, Laurence.
2: Merci.
1: Après le bulletin de nouvelles, on retrouve Félix Morin et Manon Dumais. Cette fois, ils vont nous faire des recommandations littéraires solaires, parce que l'été ne fait que commencer, au fond.
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2: De Vancouver, ici Caroline Cloutier. Au microphone, voici maintenant votre bulletin d'information d'11h. Le district de Squamish demande d'éviter de se rendre au centre-ville sur Pemberton et Fort Avenue en raison d'une fuite de gaz. Les personnes qui se trouvent dans ce secteur doivent fermer les fenêtres et les portes, ne pas fumer et ne pas démarrer ou conduire un véhicule. Un périmètre de sécurité a été érigé sur place pour permettre aux équipes d'urgence d'intervenir et la circulation est interdite dans le secteur du centre-ville de Squamish. Le président américain a reçu le premier ministre israélien à la Maison-Blanche. Fait rare, la réunion s'est déroulée, à huis clos, sur fond de tensions entre les deux dirigeants. Elle a duré environ 1h30. Il s'agissait de leur première rencontre depuis le début de la guerre au Moyen-Orient. Le compte-rendu de Raphaël Bouvier-Auclair.
3: La porte-parole de la Maison-Blanche a parlé d'une rencontre positive après l'échange à huis clos au bureau ovale entre Donald Trump et Benjamin Netanyahu. Un peu plus tôt dans la journée, le président américain avait affirmé en entrevue que le dirigeant israélien n'avait pas à lui dire quoi faire en lien avec la guerre en Iran, dossier qui a divisé les deux dirigeants au cours des dernières semaines. Benjamin Netanyahu est de passage à Washington pour assister aux funérailles du sénateur républicain Lindsey Graham, défenseur d'Israël au sein de la classe politique américaine, qui est décédé plus tôt ce mois-ci. Le président ukrainien Volodymyr Zelensky est lui aussi dans la capitale américaine pour rendre hommage au sénateur Graham. Il a également été reçu par Donald Trump à la Maison-Blanche, un entretien encore une fois sans la présence de caméras, qui selon Volodymyr Zelensky a permis d'évoquer le dossier des missiles de défense antiaérienne Patriot que Washington a permis à Kiev de produire en Ukraine. C'était une demande de longue date de l'Ukraine. La question de la relance des efforts diplomatiques en lien avec le conflit a aussi été abordé. Ici Raphaël Bouvier-Auclair, Radio-Canada, à Montréal.
2: Et au Japon maintenant, les secours sont toujours à la recherche de survivants du puissant séisme de magnitude 7,1 qui a secoué le sud-ouest du pays. Jusqu'ici, les autorités signalent un mort, des dizaines de blessés et de nombreux disparus. La police rapporte également que des personnes sont piégées dans un centre commercial où un étage s'est effondré. Éric Plouffe a préparé ce reportage.
4: Ce qu'on entend, ce sont les nombreuses alarmes qui ont été déclenchées par le puissant séisme qui a secoué l'île de Kyushu dans le sud-ouest du Japon. Elles ont été captées par une caméra sur le toit d'un immeuble. La secousse a provoqué l'effondrement de bâtiments à plusieurs endroits et entraîné des incendies. À Kashima, le deuxième étage d'un centre commercial s'est écroulé et un nombre de personnes, pour le moment inconnues, manque à l'appel. Des opérations de sauvetage étaient en cours selon l'Agence de gestion des incendies et des catastrophes, sans donner plus de précision. Ailleurs sur l'île, plusieurs rescapés couverts de poussière ont été transportés à l'hôpital. La première ministre du Japon, Sanae Takaichi, a déclaré qu'une cellule de crise a été mise en place pour recueillir des informations et évaluer les dégâts potentiels, que des blessés et des dégâts matériels, notamment sur des routes, des ponts et des bâtiments, avaient été signalés. Des interruptions d'électricité auraient aussi été rapportées. Pour sa part, l'autorité japonaise de sûreté nucléaire a indiqué qu'aucune anomalie n'avait été constatée dans les trois centrales nucléaires situées dans la région touchée par le séisme. Le Japon, qui est situé à la jonction de quatre grandes plaques tectoniques le long de la bordure occidentale de la ceinture de feu du Pacifique, est l'un des pays les plus exposés au séisme au monde. Éric Plouffe, Radio-Canada, Montréal.
2: Et enfin, deux jours à peine après l'attentat qui a fait un mort et une trentaine de blessés en marge de la fierté de Berlin en Allemagne, la semaine de la fierté s'est ouverte hier à Vancouver. Les organisateurs, la ville et la police promettent un défilé sécuritaire dimanche. Voici ce qu'a préparé Yvan de Jacquelin.
5: À l'hôtel de ville de Vancouver, les drapeaux de la

0: fierté ont été hissés après une minute de silence pour les victimes de Berlin. Le secrétaire du conseil d'administration de la Vancouver Pride Society, Michel Saint-Amand, reconnaît que l'attentat pèse sur les esprits.
1: C'est sûr que des événements comme celui qui s'est passé à Berlin peut à ce moment-là refroidir certaines personnes, mais tout est mis en place pour assurer une sécurité vigilante.
0: Des barrières mobiles utilisées pendant la Coupe du monde de soccer ainsi que des camions à benne seront installés autour des rues fermées et des policiers seront présents en uniforme comme en civil. La police de Vancouver dit avoir resserré son dispositif depuis la tragédie du festival Lapu-Lapu en 2025 lorsqu'un véhicule a foncé dans une foule faisant 11 morts. Quelques 9000 marcheurs et plus d'une centaine de chariots sont attendus dimanche, dont une cohorte francophone. Martin Bouchard dirige le comité franco-queer de l'Ouest.
2: Cette année, on va être présent dans 6 villes. On sent que les gens veulent marcher avec nous, on sent vraiment de l'engouement, puis c'est beau à voir quand même. Tu sais, c'est les marches de fierté, c'est pas seulement pour les personnes queer, c'est aussi pour les personnes qui croient en inclusion.
0: À Vancouver, le défilé s'élancera dimanche à 13h sur le boulevard Pacifique. Ici Yvan de Jacquelin, Radio-Canada, Vancouver.
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0: Ici Rosemée Autonne-Témorin, vous écoutez Point de repère, une émission créée par une équipe qui en revient pas que les gens lisent de moins en moins. Puis vraiment, on s'inclut dans le lot. Nous aussi, notre attention diminue, on le reconnaît. On a envie de se redonner le goût de plonger dans des œuvres pour s'évader, se découvrir, se divertir. Et c'est une mission que seront certainement relevées Manon Dumais, journaliste à la presse, et Félix Morin, chroniqueur et critique littéraire. Salut!
1: Bonjour!
0: Heureuse de vous revoir. Aujourd'hui, on peut parler de lectures estivales et on s'est dit, on va leur soumettre des catégories, question de guider leurs recommandations. Nos catégories sont, comment dire, d'un beau flou. Il s'agit de l'écran solaire, le coup de soleil, le cocktail météo, le soleil de minuit et le bain de minuit. Mm-hmm. J'ai quand même hâte de découvrir comment vous avez interprété tout ça, quoique le « mm-hmm » de Manon m'a donné une idée pour la dernière catégorie.
1: Je suis toujours subtile, moi.
0: Oui, dans la finesse, on a ça en commun. On va commencer par la catégorie « écran solaire ».
2: Doc, I need a job. You work in a kitchen before?
3: Sorry.
2: Yeah.
3: We open Wednesday to Sunday. Start at 11 a.m.
2: What fucking time is this?
3: That means that you are here at 10:45. 11 is late.
2: Anyone late
3: is fired.
4: You know I can cook too.
2: The kid said he's a cook, Jeff.
4: I'm actually not a fucking cook. I'm a writer. But I said I know how to cook.
2: Oh, I'm sorry. I didn't understand that. Shut the fuck up.
4: None of that.
0: Si je traduis vite, on vient d'entendre un gars qui cherche du travail, il se fait demander s'il sait cuisiner, une autre personne répond qu'il est cuisinier. Lui, il rétorque, en fait, je suis pas cuisinier, je suis écrivain, mais je sais cuisiner. Une femme lui dira, après ce qu'on entend être un coup, je m'en fiche, Tony, es-tu un bon ou un mauvais garçon? Bref, pourquoi on vient d'entendre un extrait de Tony, film biographique au sujet d'Anthony Bourdain, Manon?
1: Ben parce que j'ai eu la chance de voir ce film-là la semaine dernière, il sort dans deux semaines, donc le 14 août, et je me suis dit, mais c'est un été à Provincetown qu'il raconte dans ce film-là. Donc, c'est l'été où il a découvert sa passion pour la cuisine. En fait, il avait déjà une passion pour l'art culinaire, pour la gastronomie, parce que comme il raconte dans ce film-là et dans le livre, évidemment...
0: Cuisine et confidence, mémoires d'Anthony Bourdain.
1: Voilà, mémoire toquée d'un chef branché. Donc, est-ce que c'est un bon garçon? Je ne sais pas. Je pense qu'il y avait un côté bad boy. C'était certainement... il est devenu à la fois cuisinier et écrivain parce que son justement ses mémoires Kitchen Confidential publiées en 2000, ça se lit comme un roman et moi je conseille surtout la première partie qui s'intitule tout simplement Entrée où il raconte
0: comme un menu.
1: De l'intro au dessert. Et donc dans cette entrée là il raconte ses étés en France avec sa famille, son petit frère, le moment où il a goûté une huître, et il a dit, quand j'ai goûté à ça, je me suis dit, ça a le goût du futur. Et là il s'est vu là, il a plus mangé de la même façon, et cette

0: Première fois-là n'a jamais été surpassée par toutes les autres premières fois.
1: Avez-vous déjà mangé quelque chose en vous disant que ça goûtait le futur?
0: Non, pas tant encore, mais ça ne saurait tarder.
1: On se le souhaite tous et toutes.
0: Ben oui.
1: Donc, je comprends pourquoi lire Cuisine et Confidences, les mémoires d'Anthony Bourdain. Après, je ne comprends pas pourquoi vous associez ça à un écran solaire.
0: Ben, parce que ça se passe surtout l'été. C'est surtout ça. L'écran solaire, c'est le livre de plage. Ah. Et il y a des scènes à la plage. Il y a une scène extraordinaire où on va pêcher le banc rayé à coups de massue. C'est pas un coup de soleil. Je me demande c'est quoi.
2: Ah, c'est un coup, ça, c'est sûr.
1: Vous vous rattrapez bien, Manon, mais vous êtes habile. Félix Morin, vous vous êtes tourné vers Annie Ernaux et les années pour cette catégorie. Je le répète, écran solaire.
2: Oui, écran solaire, mais moi, premièrement, moi, je peux me sauver en me disant qu'il y a quand même un extrait du livre qui permet de dire ça. Moi, c'est l'extrait. Au début, là, on parle d'août 1949, elle va dire, justement, tout révèle le désir de poser comme les stars de Cinémonde ou la publicité d'Ambre solaire. Moi, je me suis dit, mais pourquoi j'ai passé à ce livre-là? Alors, moi, je me suis dit, écran. Bon, écran, donc, protégé du soleil.
1: T'sais. Oui.
2: En fait, moi, ce que je me rends compte, c'est que quand je lis Annie Ernaux, surtout les années, je trouve que c'est à ce moment-là qu'elle est le plus haut. Elle nous protège peut-être d'un soleil qui est celui de la nostalgie.
1: Oh.
2: Qui est celui de cette
1: Prenez donc des notes,
2: toujours...
1: Manon Dumais. C'est comme ça qu'on utilise une catégorie.
0: C'était ce...
2: Non, prends pas de notes. C'est moi qui dois prendre des notes de Manon. Mais sérieusement, c'est parce que justement, c'est que je me disais, en finissant ce livre-là, en relisant ce livre-là, je me disais, la seule chose qui était mieux avant, en fait, c'était notre croyance en l'avenir.
1: Parlez-nous un peu des années avant, parce que c'est un grand livre, mais il y a peut-être des gens qui nous écoutent qui ne l'ont
2: absolument
1: pas lu.
2: Absolument. C'est un immense livre. Dans le fond, elle revient de 1900 à peu près 41. C'est là les premières photos qu'elle nomme dans le livre jusqu'à 2008. En fait, elle revient sur toutes les années. C'est-à-dire que c'est une histoire à la fois sociale de la France, mais aussi qui est traversée par une histoire intime de sa propre vie. Puis ce qui est assez fascinant dans l'écriture, parce que pour moi, il faut le dire, c'est un roman, même si ça parle d'elle, parce qu'il y a toujours des personnes pour dire que c'est pas un roman, c'est qu'elle arrive toujours à être elle-même à chaque époque.
1: Mm-hmm.
2: C'est-à-dire qu'on pourrait dire qu'il y a un anachronisme, tu sais, Annie Ernaux change, mais en fait, elle arrive toujours à parler d'elle-même au présent du moment qu'elle parle. C'est assez fascinant. C'est-à-dire que ce qu'on se rend compte, c'est qu'au début des années 40, jusqu'à quel point ses parents croyaient en l'avenir, et quand on arrive vers 2008, on se rend compte jusqu'à quel point Annie Ernaux doute du futur. C'est-à-dire que, et en même temps, si on lit les années, puis c'est là pour moi que c'est un écran solaire, c'est qu'on se rend compte jusqu'à quel point on a été capable de grandes choses, de grandes luttes, qu'on a gagné beaucoup de choses. Et moi, quand je lis les années d'Annie Ernaux, je me rappelle en fait cette phrase-là de l'historien Patrick Boucheron. C'est-à-dire, l'histoire, c'est aussi se souvenir de ce dont on a été capable.
1: C'est tellement un beau livre. Les années d'Annie Ernaux. On passe à la catégorie coup de soleil maintenant. Et Félix Morin, vous optez pour un prix Goncourt.
2: Oui, que ça. Donc, justement, le soleil d'Escorcia de Laurent Godet, qui est vraiment comme un superbe livre. Quel est ce livre? Bon, on suit la famille Escorcia de 1870 à peu près nos jours, je dirais début du 20e siècle. Le tout se passera majoritairement dans le petit village de Montepucci.
1: Et, justement, dans les Pouilles.
2: Dans les Pouilles, exactement. C'est vraiment, j'adore ce livre-là. Pourtant, il y a beaucoup de choses dedans que je pourrais ne pas aimer. Dans le sens que c'est un livre qui est très violent. Si vous allez lire, je sais pas s'il y a une forme de violence qui est pas présente dans ce livre-là. C'est une famille vraiment qui sous le soleil très très dur. Tu sais, les premières lignes du livre, c'est la chaleur du soleil semblait fendre la terre. Pas un souffle de vent ne faisait frémir les oliviers. Tout était immobile. Le parfum des collines s'était évanoui. Les pierres gémissaient de chaleur.
1: C'est-à-dire
2: qu'on est vraiment sous un coup de soleil. Je vous conseille un écran solaire, un parvin, une petite casquette, tout le monde. mais vraiment, c'est vraiment quelque chose qui est fascinant. Puis on voit la mue d'une famille. Puis c'est là le coup de soleil aussi. C'est que c'est une famille qui, pour vrai, je dirais pas l'acte de naissance de cette famille-là, mais c'est, disons que c'est très violent. Et c'est très, je dirais, pour le village indien. Et on voit la mue de cette famille-là à travers le temps. Jusqu'à quel point elle va s'intégrer à la ville. Et sur plusieurs générations, on voit comment, par la loyauté, par la violence, mais aussi par une espèce justement un sentiment familial très, très fort, cette famille-là va arriver à changer, comment elle va s'intégrer tranquillement au village.
1: Êtes-vous en train de comparer la peau qui pèle après un coup de soleil à la mue d'une famille?
2: Oui.
1: Très bien. Alors, votre recommandation, je le rappelle, Le soleil d'Escorcia de Laurent Godet.
2: J'assume.
1: Manon, on reste en Italie, mais on part cette fois avec Philippe Besson.
0: Oui, puis là, je pense que j'ai réussi, là. Parce que là, il y a un vrai coup de soleil qui va faire éclater Une famille. C'est un roman, c'est une pensée en Italie de Philippe Besson. C'est semi-autobiographique. Mm-hmm. L'auteur n'a pas connu son grand-père et il veut savoir.

0: savoir pourquoi. Or, c'était tabou comme sujet. Pourquoi grand-papa a quitté grand-maman cet été de 1964 dans un petit village en Toscane? Qu'est-ce qui s'est passé? Eh bien, ce monsieur-là, qui est un professeur d'italien, qui est un homme timide, un homme prévenant, un bon mari, un bon papa, a eu un coup de soleil et pendant 3 jours, il a gardé le lit. Mais il a reçu la visite d'un être assez ténébreux et il a eu une épiphanie. Et de là, l'éclatement de la famille. Ah. Et donc, c'est un roman qui est nostalgique, qui est empreint de sensualité. On sent là, tout le soleil de la Toscane nous caresser la peau. La sueur sur les peaux, la salive, les fluides et tout ça qui s'échangent deux êtres passionnés qui découvrent enfin leur vraie nature.
1: Wow.
0: C'est un roman qui raconte un peu comme un suspense. On sait qu'est-ce qui s'en vient, on connaît l'histoire qui s'en vient, mais de la manière que c'est raconté, parce qu'il le dit, je comble les creux de l'histoire de ma mère, parce qu'il va demander à sa mère qui a tenu le secret toute sa vie, puis alors qu'elle est sur le point de mourir, il va lui dire, eh bien voilà ce qui est arrivé. Mm. Et lui, il va combler tout ça. Il va s'inspirer de sa propre expérience pour raconter ce qu'a vécu son grand-père. C'est absolument magnifique. J'en ai des frissons.
1: Ben là,
0: là,
1: je vous donne 10 sur 10. Manon, une pension en Italie de Philippe Besson. Attachez votre tuque parce qu'on passe au cocktail météo.
2: It was all white outside. White, hot, a blazing white hot.
3: You followed Sebastian out of the restaurant onto that hot white street?
2: Running along the beach.
3: You ran along the beach?
2: No, no, we didn't. We didn't move either way. At first, I rarely made any suggestion, but this time I did.
3: What did you suggest?
2: Cousin Sebastian seemed to be paralyzed near the entrance of the cafe, so I said, let's go.
1: Dans cet échange, on parle d'un dehors tout blanc, chaud et brûlant, de courir sur la plage, de suggérer à un cousin paralysé près de l'entrée du café, allons-y. Manon Dumais, dans quel genre de tempête on se trouve?
0: Alors, on s'en va chez Tennessee Williams avec la pièce Soudain l'été dernier qui était adaptée par Joseph Mankiewicz, donc qui met en vedette Montgomery Clift et Elizabeth Taylor dans toute la splendeur de sa jeunesse. Et c'est une histoire assez terrible parce que ce jeune homme-là, enfin, il était pas si jeune, là, il était rendu à 40 ans à l'époque. Dans les années 50, 40 ans, c'était vieux, là. Surtout si t'étais pas marié, c'était un peu louche. Et donc, cette jeune femme-là est sur le point d'être lobotomisée parce que sa tante, qui est la mère de ce fameux Sébastien-là, refuse de connaître la vérité parce que Catherine, donc le personnage, va dire « Oui, mon cousin a été assassiné par des enfants, par des musiciens. Ils l'ont dévoré en partie. » Moi, c'est un film qui m'a traumatisé quand j'étais jeune parce que
1: on voit
0: la main qui sort un peu comme une scène de film d'horreur, la main qui émerge du groupe d'enfants et de musiciens. Et donc, elle est traumatisée. Et puis, la vieille veuve qui est jouée par Catherine Hepburn veut absolument qu'elle soit lobotomisée. Donc, le médecin va lui donner un sérum de vérité puis elle va raconter tout ça. Et là, la femme n'aura pas le choix d'accepter l'homosexualité de son fils qu'elle a toujours caché. Parce qu'elle dit non, mon fils était chaste et tout ça. Mais elle se rend compte que finalement, elle a été larguée par son fils et remplacée par Catherine, qui, elle, grâce à sa beauté et à sa jeunesse, pouvait attirer les jeunes hommes. Donc, c'est une histoire tragique. C'est une dénonciation assez puissante de l'homophobie qu'a vécu, évidemment, Tennessee Williams dans les années 50.
1: Donc, soudain, l'été dernier, Suddenly Last Summer, pièce de Tennessee Williams, très troublante. Félix Morin, votre choix cocktail météo, vous?
4: Oui, moi, c'est Que reviennent ceux qui sont loin de Pierre Adrien, que j'ai découvert, en fait, quand j'ai parlé que je travaillais cette chronique-là, j'avais 5 livres en tête, j'ai commencé à travailler, j'ai croisé un libraire à ma librairie, ses Algorithmes vivants, et il m'a donné 2 livres qui, finalement, ont intégré la chronique.
1: Il faut toujours parler au libraire.
4: Oui, donc, je le remercie, c'est Mike Sévienno qui m'a conseillé ça, puis je sais pas si je lui en veux, d'une certaine manière, mais je le remercie parce que c'est une véritable tempête, mais tranquille, qui se prépare dès les premières pages et qui se termine à la fin. Au début, je dirais, si on veut rester dans la météo, je dirais qu'on est plus dans une brume, c'est-à-dire que on suit le narrateur qui revient dans sa maison de vacances de Bretagne, une maison du Finistère, puis on assiste justement à l'écart, en fait, durant une grande partie du livre, entre l'enfant qu'il était quand il était dans la maison et ce jeune adulte qui revient dans cette maison-là. En fait, on voit justement son changement, il passe d'être un enfant à être un oncle, et ça se fait beaucoup par l'introduction d'un personnage qui s'appelle Jean. Jean qui est, dans le fond, son petit cousin, et avec qui apparaît, qui disparaît du livre.
1: Oui. Ça sonne plutôt doux.
4: Oui,
1: pour
4: ça
1: l'instant.
4: Sonne plutôt doux, mais on sent vraiment qu'il y a une crise existentielle, il y a une espèce de revenir comme adulte dans ce lieu, puis aussi ce lieu qui commence à être, plus on avance dans

0: livre, on se rend compte qu'il est questionné par la famille aussi. Est-ce qu'on garde la maison familiale? Parce que oui, même si pour lui, ce lieu est inchangé, ses oncles lui rappellent que oui, il y a quand même le passage du temps sur la maison. Mm-hmm. Et la grand-mère aussi qui se fait de plus en plus vieille. Et là, c'est cette question-là de est-ce qu'on garde cette maison-là pour la famille? Qu'est-ce qu'on en fait? Donc, il y a une espèce de petite tempête de crise existentielle et je peux pas dire pourquoi c'est une tempête parce que c'est vers la fin. Ça se passe dans les 25 dernières pages. Moi, ça m'a pris de court. Je me souviens, j'étais dans un café en train d'avoir l'air d'un personnage de la chronique de l'année passée.
1: Sur quoi? Sur les hommes performatifs?
0: Oui,
1: sur
0: les hommes performatifs.
1: Ces gens qui lisent pour montrer que je suis
0: allié. Aussi performatif parce que j'ai dû me retenir de pleurer.
2: Oh, mais là, il ne faut pas se retenir.
1: Ce n'est pas de la performance. Oui,
0: je pense que j'aurais peur que la barista pense que c'est son café qui me rend triste. Mais,
1: vous êtes un grand sensible.
0: Oui, mais vraiment un grand sensible. Mais c'est rare que je pleure à la fin d'un roman. Et là, je dois dire que ça m'a arraché toutes les larmes de mon corps. Je sens que, justement, cet automne, il y a la suite qui sort, justement. Donc, vraiment, j'attends avec impatience. Mais vraiment, ça m'a arraché toutes les larmes de mon corps. Puis c'est vraiment, je pense, la pire tempête pour une famille qui vous attend à la fin de ce livre.
1: Wow! Que reviennent ceux qui sont loin. Ça donne franchement le goût. Félix.
2: Quel beau titre.
1: Oui, et donc vous en voulez au libraire parce que vous avez failli pleurer dans un café.
0: Oui, vraiment. Il y a une mise en demeure qui s'en vient.
1: Oui, pour ne pas vous laisser seul dans cette vulnérabilité, j'aimerais vous dire que quand j'ai terminé la lecture du livre « N'y suis jamais de larmes sans gants », j'étais dans mon bain et je pleurais. Et c'est la première et seule fois de ma vie où j'ai lancé à bout de bras un livre.
2: Oh oui.
1: De tristesse.
0: Absolument.
1: Donc, je vous trouve plutôt contenu dans l'expression de vos émotions.
0: Je rappelle que j'étais dans un lieu public.
1: Oui, mais sinon, vous l'auriez peut-être lancé à vous.
0: Oui, clairement. Alors.
1: Quatrième catégorie maintenant, Soleil de minuit. Vous avez interprété ça comment, Félix?
0: Moi, Rousse, justement, de Denis, je sais pas si c'est Infante ou Infante, mais vraiment, c'est Rousse ou les beaux habitants de l'univers. C'est une fable. On est vraiment dans un anthropomorphisme. Si ça vous tape sur les nerfs, faut vraiment pas lire ce livre-là. vraiment, parce que pour vrai, vous allez croiser un ours, un écureuil, un corbeau qui va vous rappeler des personnages que vous allez croiser à l'épicerie. Donc, il y a vraiment dans le sens que on sent que c'est le propre justement d'une fable.
2: On n'est pas chez Disney.
0: On n'est pas chez Disney. Je pense qu'il faut plus de commentaires éditoriaux. Mais justement, qu'est-ce qui arrive, c'est qu'on est vraiment les oiseaux migrateurs reviennent et nous annoncent que sur une terre qu'on pourrait pas qualifier de camp, mais du moins clairement, il y a une grande sécheresse et la sécheresse ne cesse de progresser. On est dans le petit bois de Chais et clairement les jours ne s'annoncent pas glorieux pour ce petit bois-là. Et on a Rousse, une petite renarde qui est courageuse, qui a envie de découvrir le monde malgré ses dangers et on la suit. Dans ce monde qui est vraiment un monde, c'est la fin de la... Les humains vont être présents dans le livre. C'est-à-dire qu'à un moment donné, on comprend qu'elle dort dans un cockpit d'avion. On comprend à un moment donné qu'elle traverse une rivière en marchant dans un bateau. Mmh. On a même amené un petit écureuil, justement, qui s'appelle déjà Ombre. Petit écureuil qui va décrire un squelette de quelqu'un qui a une face plate. OK, que justement, et on comprend qu'on n'est plus là. Donc ça, c'est pour l'aspect sombre. Ce qui est beau dans ce livre-là, c'est que c'est une grande métaphore sur l'amitié, en fait. Mmh. Sur le fait que, justement, c'est en s'entraidant, c'est en étant ensemble qu'on peut s'en sortir de ces grands mots-là. Ce qui nous apprend aussi qu'il y aura toujours une vie aussi après tout ça. C'est-à-dire que quand on dit la fin du monde, mais c'est peut-être pas la fin de la vie. Puis c'est vraiment là-dessus très très très beau. C'est un grand livre sur l'amitié. C'est pour ça que j'ai décidé que c'est un soleil de minuit, alors qu'on est peut-être au plus sombre de ce que c'est pour l'humanité. Alors ce livre-là quand même donne une grande lumière et nous rappelle que l'amitié est une vertu cardinale pour la suite des choses.
1: Rousse de Denis Infante ou Infante à déterminer. Manon, votre interprétation du soleil de minuit, vous?
2: Ben moi, soleil de minuit, ça me fait penser à la Scandinavie, qui elle me fait penser au Nordique noir. Et qui est la reine du polar nordique, c'est Camilla Läckberg, qui a écrit avec Henrik Nexeus, qui est un mentaliste. Elle a écrit une trilogie. Et là, je vous parle du second tome qui s'appelle Le Culte. On retrouve une détective germaphobe, c'est un détail important, et son allié qui est un mentaliste qui lui a un TSA, trouble du spectre de l'autisme. Donc, il aime pas les contacts physiques. L'enquête, on enquête sur l'assassinat d'enfants. On se retrouve à enquêter aussi auprès d'une secte qui se prétend hédoniste, mais c'est l'été, c'est la canicule, c'est le soleil de minuit, c'est-à-dire le soleil se couche pas, il fait chaud, tout le monde est moite, et là, les deux auteurs vont amener les deux personnages dans un endroit sombre, humide, où ils n'auront pas d'autre choix que de se toucher pour se sortir de là et de se frôler, donc ils mettent beaucoup.

0: beaucoup d'accent là-dessus. On a l'impression que ça pue tellement c'est bien décrit. Là, quand on, l'inconfort qu'on ressent quand il fait trop chaud. Donc, c'est à lire. C'est un peu tiré par les cheveux, comme tout ce que Lekberg et Nexeus ont fait, mais quand même, ça se lit comme ça. Là,
1: le culte, un le livre culte. Si bon qu'on dirait que ça pue.
0: On
1: termine cette folle journée d'été avec un bain de minuit. Manon, quel livre ça vous inspire, ce titre de catégorie?
0: Eh bien, moi, c'est Au lac d'amour de Sarah Maud Beauchesne. Oui. Moi, j'aurais tellement aimé que Sarah Maud Beauchesne existe quand j'étais jeune. Elle a une façon de parler de la jeunesse avec tellement d'empathie, tellement de tendresse, d'amour même, je dirais. Et puis là, elle parle d'une jeune fille qui vient d'avoir 20 ans et qui retrouve ses amis d'enfance qui, comme elle, ont vieilli et qui sont devenus de forts beaux garçons. Et là, évidemment, elle va avoir l'aîné va être indifférent, le second, elle va avoir un coup de foudre pour lui, et le troisième, c'est lui qui va lui courir après. Donc, c'est comme dans une comédie sentimentale. C'est jamais le bon, jamais celui qu'on veut, qui nous désire. Enfin, bref. Et il y aura un bain de minuit, et je vous laisse deviner avec qui, lequel de ces personnages, et c'est peut-être pas celui auquel on pense en premier, mais il y aura un bain de minuit et beaucoup de sensations, une belle sexualité décomplexée. On parle de fluidité sexuelle là-dedans, là. Tu sais, frencher une fille, pourquoi pas, hein? Frencher les trois frères, pourquoi pas?
1: J'espère que quelqu'un vient juste de tomber sur l'émission. Comme juste avec la phrase « Frencher une fille, pourquoi pas? Frencher les trois frères, pourquoi pas? » Et je ne remettrai pas cette phrase en contexte.
0: Non,
1: je vais laisser cette personne se demander de quoi vous parliez, oui. Manon Dumais.
0: Et je vous dis pas si ça arrive ou non.
1: Non, non, vous êtes vraiment en train d'évoquer des scénarios,
0: oui,
1: ici.
0: Exactement.
1: Et non pas en train de parler du livre Au lac d'amour de Sarah Maud Beauchesne. Félix Morin, en terminant, vous nous conviez un bien de minuit avec Camus.
2: Oui, non, c'est un des livres de Camus les moins connus, mais certainement mon préféré. Moi, ça fait partie de mon top 3. Tu sais, dans le sens, si j'avais trois livres pour partir sur une île, je partirais avec Nos, d'Albert Camus. C'est un livre qui est écrit en 36-37. C'est un Camus vraiment avant l'absurde. Tu sais, on connaît beaucoup comme l'auteur justement de l'absurde, le mythe de Sisyphe, justement l'étranger, oui. L'homme révolté. Tu sais, la révolte, l'absurde, c'est pas des concepts très très solaires.
0: Non.
2: Et pourtant, Camus est un auteur solaire. C'est le soleil premièrement et partout dans ses livres.
0: Le soleil d'Algérie, le soleil qui
2: aveugle justement dans l'étranger, mais aussi celui qui fait pourrir les corps dans la peste. Et là, on est dans le soleil, je dirais, justement, de midi. C'est-à-dire celui qui est le plus haut, celui qui est le plus beau pour moi. C'est-à-dire ce soleil-là qui... Et on est dans un Camus de l'amour.
1: Donc, vous me parlez du soleil de midi pour la catégorie bain de minuit.
2: Oui, tout à fait, mais je pense que bain de minuit, c'est plus une catégorie se baigner dans l'eau. Faites ça quand vous voulez, dans l'heure. Moi, je pense qu'il faut déconstruire le bain de minuit. Mais vraiment, dans un Camus qui aime le monde, qui aime la vie, on est dans celui, justement, qui profite de son corps, où est-ce que la tuberculose n'est pas encore à son maximum. Et moi, il y a des phrases exceptionnelles. Dans ce livre-là, il nous dit qu'il nous invite au grand libertinage de la nature et de la mer qui m'accompagne tout entier.
1: Ah, oh, c'est très joli.
2: C'est-à-dire, on est vraiment dans, justement, puis moi, je conseille, justement, le texte d'ouverture qui s'appelle Nos Atipaza. Dans Nos Atipaza, justement, il est dans les ruines et il rencontre, justement, qu'il s'en va se baigner souvent dans un endroit avec ses amis. Il parle, justement, de cette communion-là des corps avec la nature, c'est-à-dire avec l'eau, avec le soleil, avec justement aussi cette rencontre des corps qui est pas loin de Sarah Maud Beauchesne, je vous en dirai pas plus. Mais c'est dit dans un dialogue un peu plus philosophique, mais encore là, je pense que c'est le Camus le plus accessible, le plus beau. Puis il faut comprendre, tu sais, je pense que c'est une œuvre qui nous permet de comprendre que derrière tous ces concepts-là camusiens qu'on a vus au cégep, qu'on a vu que ça nous semble très, très dur, à la fin des fins, chez Camus, il y a un grand amour du monde et un grand amour de la vie. Puis il parle pas d'absurde et de révolte sans aimer le monde dans lequel il est. Donc, je pense que c'est une clé de lecture extrêmement importante.
1: Nos d'Albert Camus. J'espère que Sarah Maud sera heureuse d'être comparée à Albert Camus aujourd'hui. Merci beaucoup, Manon Dumais. On peut vous lire dans la presse. Félix Morin, on peut vous lire dans les revues Les Libraires et Lettres québécoises. Et vous serez tous les deux de retour le mardi 11 août pour une participation sur le thème de la rentrée scolaire.
0: Oui.
1: J'ai déjà hâte. Merci beaucoup à vous, chers auditeurs, d'avoir été avec nous ce matin. Demain, on découvre comment se faire des amis quand on s'établit dans une nouvelle région. On reçoit Marie-Nicole Lemieux. Ah, oh, et on réunit des justiciers citoyens qui combattent l'impolitesse. Ça,
0: merci.
1: Ça va être drôle.
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0: Bonjour, bon mardi. Bien contente de vous retrouver, surtout qu'on a un très beau menu aujourd'hui, très varié. On va avoir évidemment les yeux tournés vers Washington ce midi parce que, bon, c'est une grosse, je dirais même une très grosse journée à la Maison-Blanche. Donald Trump qui recevait ce matin Volodymyr Zelensky dans le bureau ovale et qui rencontre en ce moment même le premier ministre israélien Benjamin Netanyahou. La relation qui s'est détériorée entre les deux hommes dans les derniers mois, il y a beaucoup d'Américains qui ont l'impression que c'est Benjamin Netanyahou qui a poussé Donald Trump dans un conflit au Moyen-Orient, un conflit dans lequel le président semble pas mal empêtré. Donc, on va parler des attentes de part et d'autre et analyser aussi pourquoi un plus grand nombre d'Américains se montrent critiques face à l'État d'Israël. Garrett Martin, qui est professeur à l'American University de Washington, sera avec nous après le radio-journal. Aussi à l'émission, on va faire le point sur les feux en France avec le maire du Porge. Ça, c'est l'une des communautés qui a été les plus ravagées là dans les derniers jours. C'est près de Bordeaux. Et on va aussi parler à notre envoyé spécial, Annick Béraud, qui a pu parler avec des réfugiés du feu. Donc, on va lui parler dans un instant. Parce que bon, on sent que les incendies, on peut progresser dans les dernières 24 heures. Mais il y a une nouvelle canicule qui s'en vient et du temps particulièrement sec. Et ça, évidemment, ça pourrait empirer la situation. Parlant de la France, Zinedine Zidane, qui devient l'entraîneur de l'équipe nationale. Je ne sais pas si vous êtes des fans de Zizou, si vous vous rappelez du 1-2-3-0 de 1998, que de beaux souvenirs. Mais peu importe qu'on suive le soccer ou non, Zidane, bon, il avait un toucher de ballon exceptionnel, une grâce aussi sur le terrain. Et au-delà du joueur, ça va être très intéressant de voir quel pourrait être son apport comme entraîneur de l'équipe. Bon, on sait qu'il a passé beaucoup de temps dans les dernières années en Espagne, au Real Madrid notamment, où il a remporté comme entraîneur 3 fois la Ligue des Champions. Est-ce que Zidane risque aussi d'entrer dans la légende comme entraîneur? On va en parler avec Xavier Monferrand, journaliste spécialisé en soccer à Radio France, qui sera avec nous vers 12h50. Et puis aussi à l'émission, je vous disais qu'on avait un beau menu, un peu de politique canadienne. Avi Lewis, le chef du NPD, qui passe une partie de son été au Québec pour améliorer son français. On aura l'occasion de voir où il en est rendu, oui, à 12h19. Alors tout de suite, on va faire le point en France. Une canicule, un temps particulièrement sec qui font craindre une aggravation de la situation dans les prochains jours. Il y a de nouvelles évacuations près de Bordeaux qui ont d'ailleurs été annoncées. On en parle avec Annick Béraud qui est à Bordeaux. Bonjour Annick.
1: Bonjour Laurence.
0: Alors, les autorités font le point. Où est-ce qu'on en est rendu exactement?
1: Mais écoutez, on a déjà constaté depuis quelques heures que la situation est redevenue défavorable avec des vents qui se sont à nouveau levés. Il fait encore chaud, encore une fois, plus de 30 degrés avec un pic de cette 4e canicule qui est attendue demain. Ça, c'est un scénario que craignaient les autorités. Ça n'aide pas du tout les pompiers sur le terrain. Et un peu plus tôt aujourd'hui, la préfecture de la Gironde a annoncé qu'il y a plusieurs reprises de feu dans des zones qui avaient déjà été touchées. Alors, le défi, Laurence, c'est d'empêcher que le feu aille dans les endroits épargnés jusqu'ici. Nouvelle cellule de crise au sommet de l'État, au ministère de l'Intérieur, est prévue en soirée, d'ailleurs.
0: Ouais, il y a déjà près de 4000 personnes qui ont dû évacuer leur logis près de Bordeaux, là.
1: Oui, c'est ça. C'est à Lacanau, à une 50aine de kilomètres au nord-ouest de Bordeaux, sur la côte atlantique. Les gens ici à Bordeaux me disent que c'est une station prisée pour le surf. Ce sont surtout d'ailleurs des vacanciers et des campeurs qui ont été invités à partir. Peu d'entre eux sont venus ici au parc des expositions de Bordeaux où je me trouve. Finalement, parce qu'on nous apprend qu'un centre d'accueil a été aménagé plus près de Lacanau et que plusieurs touristes ont choisi de repartir chez eux. Parmi les évacués du feu que j'ai croisés depuis que je suis ici, ça fait plusieurs heures que j'ai des gens qui viennent de plusieurs régions.

0: ont été touchés, évacués, soit parce qu'il y a de la fumée, soit parce qu'on craignait que le feu ne se dirige chez eux, soit parce que le feu, malheureusement, a traversé leur village. Et bien, j'ai croisé tout près de la station de distribution de matelas cette dame qui vient de Arès. On l'écoute.
1: Ensuite, j'ai fait Andernos, qui a été évacué aussi. Samedi matin, je suis partie à Ouayan. On a été évacué à Ouayan. Et là, ben, j'ai dit, je m'en vais au parc des expositions, comme ça, là, je risque rien. Et là, je suis là depuis dimanche matin.
2: Est-ce que vous avez des nouvelles de ce qui, de votre demeure, de votre quartier?
1: Non, pas vraiment explicitement, quoi. On sait que ça, le village n'a pas brûlé, mais par contre, on ne sait pas trop dans quel état c'est, quoi. Les cendres qui sont tombées, tout ça.
3: C'est une table avec que les.
1: Mais enfin, bon, il n'y a pas que moi qui suis dans cet état-là. Et si la maison n'a pas brûlé, c'est déjà énorme. Parce que la commune à côté, le Porge, c'est atroce, toutes les maisons qui ont brûlé. C'est...
4: Oui, Annick, nous, on va d'ailleurs parler au maire du Porge là, dans un instant. Vous êtes allé aussi au centre des opérations. En fait, je pense que c'est là où vous êtes, là, au parc des expositions à Bordeaux, là.
0: Voilà, qui a été mise à disposition par la métropole de Bordeaux. D'ailleurs, il y a de nombreux employés municipaux qui sont mobilisés. On parle d'immenses salles, Laurence. L'une d'elles fait plus de 800 mètres. Mmh. Ce sont des salles qui sont aménagées en dortoirs avec des rangées de lits de camp. Là. Il y a eu jusqu'à 7000 personnes en une nuit ici, il y a quelques jours. Il y a des tables aussi, soit pour manger, soit pour jouer à des jeux de société qui sont distribués. Il y a des aires de jeux pour les enfants. Il y a des espaces consacrés à de l'aide médicale, social, psychologique, thérapeutique, juridique même. C'est calme comme ambiance, pas nécessairement confortable, là, vous pouvez vous en douter,
4: oui.
0: Mais plusieurs ici me disent qu'au moins on est en sécurité, malgré l'inquiétude, parce que plusieurs ne savent pas ce qu'il est advenu de leur résidence, malgré la fatigue, parce que plusieurs sont ici depuis plusieurs jours. Certains me disent même apprécier un esprit de camaraderie, malgré dans le drame. Hein.
4: Oui.
0: Le parc, c'est en principe un lieu de transit, de passage, en attendant de trouver du logement temporaire, des hôtels, des logements étudiants chez des particuliers ou en attendant de trouver un refuge chez des proches. Il y a des centaines de bénévoles et des piles de dons. On me dit qu'on est submergé. Alors voici une partie de ce qui est reçu avec Eric, qui est responsable de la logistique.
5: Alors là, nous avons des boissons, jus de fruits, de l'eau. Après, nous avons de la vaisselle jetable. Après, nous avons, là, on a fini, on a trié pas mal de linge qui est en carton qu'on a stocké là avec les tailles, les âges. Et puis, femme ou homme. On a un coin pompier et on a, nous, une rotation pour l'alimentation uniquement pour les pompiers. Alors, ce sont des trucs vite faits, donc des compotes, des barres de céréales, des boissons énergétiques. Tout est là. Et eux, ils viennent pratiquement 4 ou 5 fois par jour.
0: Et j'ai croisé au centre ici de distribution, entre autres, un maire d'une commune qui n'est pas touchée par les feux, Laurence. Mais il m'a dit, puisqu'on est en mesure d'aider, puisqu'on n'est pas touché, eh bien... on est là pour aider, c'est assez naturel.
4: Oui, on sent qu'il y a quand même beaucoup de solidarité hein, sur le terrain, même des citoyens qui aident des pompiers, qui leur apportent de l'eau. Il y a toute cette vague de solidarité là. Oui.
0: Voilà, des agriculteurs aussi qui les aident.
4: Oui. Annick Béraud, en direct de Bordeaux, merci beaucoup d'avoir été avec nous.
0: Je vous en prie, Laurence.
4: Et on va poursuivre la discussion avec Martial Zaninetti, les maires du Porge, qui est l'une des communautés qui a été les plus ravagées là, par les flammes dans les derniers jours. Bonjour, Monsieur Zaninetti.
6: Bonjour.
4: Alors, on parle de plus d'une centaine de maisons détruites dans votre commune. Racontez-nous les derniers jours, comment ça s'est passé?
6: Alors, c'est beaucoup plus que 100. Nous sommes à 183 maisons qui ont été complètement détruites. Alors, les évacuations, on a évacué plus de 8000 personnes, plus des trois quarts en pleine nuit. Ça s'est relativement bien passé avec les forces de gendarmerie et l'ensemble des services. Il y a eu beaucoup de bienveillance pour que ça se passe dans les meilleures conditions.
4: Mmh. Mais bon, vous êtes l'une des communes qui a été les plus ravagées. Donc, vous l'avez dit, là, 183 maisons détruites. On imagine que les résidents sont catastrophés de ça.
6: Les gens sont à terre, sont catastrophés. Effectivement, c'est une situation qui est désastreuse. Aujourd'hui, le village est évacué. Il ne reste plus que nous et les forces de pompiers et de gendarmerie de sécurité sur le village. Mais la totalité du village est évacuée puisque le risque est encore important et les feux sont en train de reprendre.

0: Mm-hmm. Est-ce que vous avez pu y retourner, vous, au Porche, pour voir les dégâts?
1: Ah ben moi, je ne suis pas parti depuis 7 jours. Je suis dans le village depuis 7 jours.
0: Et à quoi ça ressemble autour de vous? Est-ce que vous pouvez nous décrire un peu?
1: Alors, dans le cœur du village n'a pas été touché. Par contre, toute la périphérie du village a été touchée et dévastée, puisque le feu nous a encerclés. Donc, les maisons sont détruites. Donc, c'est des terrains calcinés avec des forêts calcinées.
0: Mmh. Il y a l'ancien maire du Porche qui a dit à nos collègues de RFI, là, cette commune, c'est le peuple, la France d'en bas. Je crois qu'elle a été un peu sacrifiée par rapport à d'autres qui s'appellent, par exemple, Lège, Cap-Ferret, où il y a parfois des familles plus aisées. Est-ce que vous partagez son opinion, son constat?
1: Écoutez, c'est une situation qui est quand même gigantesque et pour lesquelles les services de secours n'ont jamais été confrontés parce que ce feu était exceptionnel. Les moyens ont été mis, des feux sont partis sur d'autres secteurs. Il fallait aussi également protéger d'autres secteurs. Effectivement, le sentiment que les gens peuvent avoir d'avoir été, entre guillemets, abandonné, je l'entends et je peux le comprendre. Mm-hmm. Mais si vous voulez, ce sont des situations compliquées avec un feu gigantesque qui touchait aussi d'autres communes.
0: Mm-hmm. Donc vous avez l'impression que toutes les ressources nécessaires ont été déployées?
1: Les ressources nécessaires ne sont jamais satisfaisantes et garanties, puisque on a eu 183 maisons qui ont été brûlées.
0: Ouais. Ouais. Le président français Emmanuel Macron est venu en Gironde hier. Bon, il a appelé les pompiers à rester unis. Est-ce que vous avez été rassuré par sa visite?
1: J'étais rassuré, j'ai rencontré, puisque j'ai eu une réunion avec lui hier soir. Il nous a fait part de son soutien et du soutien de l'État dans la reconstruction de nos villages.
0: Mmh. Bon, on l'a dit, il y a beaucoup de sinistrés qui sont évacués. Dans quel état ils sont? Est-ce qu'on sait combien de temps ils vont rester évacués?
1: Alors, ils sont évacués, ils ont été évacués sur les communes voisines, au nord et sur Bordeaux également. Ils sont dans un état, ça fait 7 jours maintenant, ils sont dans un état psychologique vraiment très, très, très douloureux. C'est compliqué pour eux. Et leur retour n'est pas encore prévu puisque les feux sont en train de repartir et le village n'est toujours pas sécurisé.
0: En terminant, est-ce qu'il y a un message que vous aimeriez envoyer aujourd'hui?
1: Que le climat change, les événements sont en train de, les catastrophes naturelles vont être de plus en plus prégnantes dans les années qui viennent. Les météorologistes et les scientifiques nous disent, et ça veut dire que demain il faut qu'on anticipe sur notre organisation la façon dont on ait des moyens de secours différents de ceux d'aujourd'hui pour combattre ce genre de catastrophe.
0: Mmh. Monsieur Zaninetti, maire du Porche, merci beaucoup d'avoir été avec nous aujourd'hui.
1: Merci à vous, au revoir.
0: Bon courage. On revient chez nous maintenant. Hydro-Québec envisage d'effacer les dettes des factures d'électricité impayées dans les communautés autochtones. La Société d'État réfléchit à cette recommandation d'un rapport qu'elle a commandé, qui lui a été remis dans les derniers jours. J'en parle avec Thomas Gerbet. Bonjour Thomas.
2: Bonjour.
0: Donc ça pourrait signifier quand même de radier plus de 250 millions de dollars d'impayés. Là, c'est beaucoup, hein?
2: Oui, c'est un vieux problème pour Hydro-Québec, un enjeu qui perdure depuis plusieurs années. On a fait une enquête en 2024 qui chiffrait les impayés dans les communautés autochtones seulement à 250 millions de dollars, mais 2 ans plus tard, le total est plus élevé encore. C'est un vieux problème pour Hydro-Québec parce que il y a certaines communautés où c'est devenu une habitude de ne pas payer. C'est pas le cas dans toutes les communautés. Il y a des différences aussi à l'intérieur de certaines communautés. Mais on estime chez Hydro-Québec qu'il y a à peu près la moitié des membres des communautés autochtones qui ne payent pas leurs factures d'électricité. Pour certains, les impayés s'accumulent. Moi, j'ai été dans une communauté de la Côte-Nord. Quelqu'un m'a montré ses impayés de 75 000 dollars parce qu'Hydro-Québec continue d'envoyer les factures.
0: Ça, c'est sur combien d'années?
2: Ça peut être sur 10 ans, 15 ans, 20 ans. Et donc, le total, c'est 250 millions de dollars. Hydro-Québec a toujours été pris avec cette patate chaude. Ne demandez pas le paiement, ne coupez pas l'électricité. Et jusqu'en 2024, voulait quand même récupérer cet argent-là. À la suite de notre enquête, elle s'est dit il va falloir réfléchir à des solutions, une voie de passage. Et c'est là qu'on a demandé à l'ancien juge en chef, François Roland, de faire des recommandations. Mm-hmm. Et la principale recommandation, c'est l'idée

0: qu'Hydro-Québec, finalement, abandonnerait l'espoir de récupérer cet argent et céderait la gestion de ces impayés aux communautés elles-mêmes. Et ce serait les conseils de banque qui soit demanderaient à leurs membres de verser l'argent dû ou alors effaceraient les dettes.
1: Ouais, parce qu'on sent que du côté d'Hydro-Québec, il y a une relation à ménager aussi avec les communautés autochtones, en tout cas avec certaines, parce qu'on veut faire des développements énergétiques notamment.
0: Oui, puis c'était déjà la source de ce malaise et de ce tabou, mais ça l'est encore plus avec le plan 2035 où on veut faire des grands projets sur les territoires traditionnels de certaines communautés. Je pense à aux Innus de la côte nord. Et d'ailleurs, c'est aussi l'argument qui est utilisé par des chefs autochtones qui disent publiquement on ne devrait pas avoir à payer les électricité, c'est la logique qui est derrière le refus de payer pour plusieurs. Alors malaise chez Hydro-Québec, maintenant Hydro-Québec reçoit ses recommandations, oui. On n'est pas obligé de les suivre, mais évidemment elle dit que la société d'État qu'elle y réfléchit parce que c'est quand même 250 millions de dollars à qui il faudrait dire adieu. Maintenant ça serait dans une démarche de réconciliation, de stimulation aussi économique pour les communautés. Donc il y a tout un raisonnement à avoir là du côté de la société d'État.
1: Ouais, et puis le défi aussi pour Hydro-Québec, c'est qu'il y a une relation aussi à aménager ou en tout cas à gérer avec, disons, les communautés non autochtones, la population québécoise. Il y a quand même aussi beaucoup de gens qui, bon, parfois ont du mal aussi à payer leurs factures d'électricité. Eux pourraient dire, ben, est-ce que c'est juste ce qui se passe? Comment ils vont faire avec ça?
0: Ben, c'est là le tabou et le malaise en ce moment parce que Hydro-Québec veut que ces recommandations-là respectent une certaine équité entre les clients. Mais l'an dernier, au Québec, il y a 186 000 clients qui ont eu du mal à payer, ils ont dû faire des ententes de paiement parce que si on n'y arrive pas, au final on peut se faire couper le courant, ce qui n'arrive pas dans les Premières Nations et les communautés inuites dans les dernières années. Donc c'est là tout le malaise. Du côté des communautés autochtones, l'Assemblée des Premières Nations du Québec et du Labrador a même conseillé François Roland dans son rapport, mais l'Assemblée n'a pas voulu commenter pour le moment. J'ai parlé avec la chef de Waswanipi du côté de la baie de James, qui est une communauté aussi où il y a beaucoup d'impayés, et ce qui est intéressant c'est que Irene Nipoche me disait, selon elle, les communautés qui accueillent des barrages ne devraient pas payer l'électricité, mais les autres communautés autochtones devraient payer. Donc vous voyez, il n'y a pas d'unanimité là chez les chefs ni parmi les membres.
1: Est-ce qu'il y a eu d'autres recommandations dans ce rapport?
0: Alors il y a plusieurs autres recommandations qui sont déjà en train d'être mises en place, améliorer les communications, améliorer la compréhension de la réalité autochtone, par exemple mettre des agents de liaison. Et puis il y a une recommandation qui ne sera pas non plus simple à mettre en place, c'est l'idée d'une facture unique. Donc, c'est-à-dire qu'au lieu que chaque maison de la communauté ait son compteur et sa facture, là, ça serait une facture pour toute la communauté et ça serait le conseil de banque qui aurait à payer ensuite la facture à Hydro-Québec. Donc ça, c'est aussi une recommandation un peu surprenante là de la part de François Roland.
1: Et comment on fait pour savoir quel ménage doit payer quoi ensuite?
0: Ben, il n'y aurait pas cette division-là, ou alors c'est le conseil de banque qui pourrait gérer ça, mais ça serait une relation directe conseil de banque Hydro-Québec pour ce qui est de payer l'électricité de tous les membres.
1: Ouais. Très intéressant, Thomas Gerbet, votre article est sur notre site internet. Merci beaucoup d'avoir été avec nous.
0: Merci.
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1: Bonjour Rania.
3: Bonjour Laurence.
1: Alors il y a beaucoup de visites à la Maison Blanche aujourd'hui.
3: Oui.
1: Volodymyr Zelensky qui est à Washington, le président ukrainien qui a rencontré un peu plus tôt Donald Trump dans l'espoir d'obtenir son accord à l'achat de systèmes de défense antiaérien pour faire face aux missiles balistiques russes. Bon, c'est une rencontre qui intervient alors que la guerre entre la Russie et l'Ukraine s'intensifie. On voit la progression sur le terrain de l'Ukraine notamment.
3: Oui, et à l'heure où la diplomatie est au point mort en fait, parce que le président Donald Trump, les États-Unis qui sont très occupés avec la guerre en Iran ont laissé un peu de côté leurs efforts pour régler le conflit en Ukraine. Et donc, oui, il s'intensifie. Juste pour le mois de juin, selon l'ONU, le mois de juin qui a été le plus meurtrier pour les Ukrainiens, les civils ukrainiens, on parle de près de 300 morts, 2000 blessés. Pourquoi? Vous l'avez mentionné, c'est l'intensification des frappes russes avec des missiles balistiques qui ne touchent pas uniquement les sites militaires, mais également des villes, des zones résidentielles en Ukraine. Pour vous donner une idée, là, juste pour le mois, depuis les débuts du mois de juillet, il y a eu 120 missiles balistiques qui ont tiré, étant tirés à partir de la Russie, pardon, alors que c'était un peu ce chiffre-là, c'était se chiffrer en 6 mois en 2024.
1: Ouais, c'est beaucoup plus intense, ouais.
3: Absolument. Et tout ceci pour dire aussi à quel point aujourd'hui les systèmes de défense antimissiles sont importants pour l'Ukraine. C'est ça le principal objectif de cette visite aujourd'hui du président Zelensky à Washington. En plus, il s'y rend aussi pour assister aux funérailles du sénateur républicain.

0: Russie fournirait à l'Iran pour cibler des cibles, des sites américains dans le Golfe. Donc, ça pourrait changer, faire changer d'avis Donald Trump.
1: Pourquoi est-ce qu'il y a cette hésitation de M. Trump à vendre là, ses systèmes de défense
0: parce
1: à l'Ukraine?
0: Parce qu'il en manque. Il en manque. Oui. Il y a une pénurie.
1: Il en manque pour les États-Unis.
0: Pour les États-Unis, qui sont en pleine guerre contre l'Iran. Cette pénurie existait déjà et maintenant, elle s'est donc aggravée depuis février dernier, depuis le début de la guerre contre l'Iran. Selon les estimations, en 5 mois, il y a eu 1500 interceptions patriotes qui ont été utilisés dans cette guerre contre l'Iran, que ce soit par les États-Unis, par Israël, par les pays du Golfe aussi, qui sont les alliés de Washington, qui sont visés par les missiles iraniens. Il faut savoir aussi que la capacité de produire ces systèmes de défense n'est pas à la même vitesse que le besoin.
1: Sont fabriqués aux États-Unis.
0: Ils sont fabriqués aux États-Unis. Oui. Il y a 2 grandes entreprises qui fabriquent, dont Lockheed Martin. Et apparemment, en une seule année, on en fabrique 600. Donc, là, vous voyez, depuis en 5 mois, on en a consommé 1500. En un an, on en fabrique 600. Donc, clairement,
1: il va falloir accélérer la cadence.
0: Ça, c'est un objectif.
1: Oui, c'est un des objectifs. Alors, ce qui est intéressant aussi, c'est qu'on voit quand même que les présidents Zelensky et Trump semblent en bon terme aujourd'hui. Mmh. On se rappelle de cette première rencontre à la Maison-Blanche entre les deux hommes.
0: Oui.
1: M. Zelensky, qui a été insulté, qui était parti de façon précipitée. Comment vous expliquez ce changement de ton là?
0: On n'est pas prêt de l'oublier, cette rencontre-là. Non. C'était en février 2025. Il y a eu la dispute devant les caméras. Et Donald Trump qui accusait le président Zelensky d'être ingrat, de vouloir entraîner la planète dans une troisième guerre mondiale. Après quelques mois plus tard, en juillet 2025, ils se sont rencontrés en Turquie. Il y a eu un certain dégel. Et à ce moment-là, le président Trump a dit que M. Zelensky faisait un travail formidable. Aujourd'hui, les deux hommes semblent plus proches que ce qu'ils n'étaient. Et selon le New York Times et le Wall Street Journal, Trump, en fait, serait impressionné par la capacité du président Zelensky de tenir tête, d'avoir tenu tête pendant si longtemps face à la Russie. On sait combien Donald Trump a une admiration aussi pour les personnalités, pour les traits de caractère plutôt que juste aussi oui. Politique.
1: Oui, mais justement, qu'en est-il de la relation entre Washington et Moscou là en quelques secondes?
0: C'est assez complexe. Il y a une certaine tension aujourd'hui. On a parlé justement des images satellites que oui. La Russie fournirait à l'Iran. Donc ça pourrait être un grand irritant. Et la semaine passée, justement, les chefs de la diplomatie russe et américains se sont rencontrés aux Philippines en marge d'un sommet. Et Monsieur Sergueï Lavrov qui a mis en garde Marco Rubio contre toute nouvelle livraison d'armes à l'Ukraine. Donc, on va voir qu'est-ce qui va sortir de cette réunion aujourd'hui entre M. Trump et Zelensky, s'il y aura de nouvelles livraisons, justement, ou pas.
1: Ouais, absolument. Merci beaucoup, Rania.
0: Merci.
2: L'économie avec Marjorie April.
1: Bonjour Marjorie.
3: Bonjour Laurence.
1: Alors, le recul des titres technologiques qui se poursuit aujourd'hui.
3: Oui, on s'approche d'une correction sur le Nasdaq Composite. Une correction, c'est une baisse d'au moins 10% par rapport au plus récent sommet. Et le Nasdaq s'en approchait ce matin quand on a commencé la séance avec une bonne baisse d'1,2%, mais ça a repris du mieux depuis. On est quand même tout près d'une baisse de 8% depuis son plus récent sommet. Alors, c'est pour ça qu'on surveille ça de près, à savoir est-ce que le Nasdaq va entrer en correction. Le Nasdaq 100, par contre, l'indice des plus grandes entreprises non financières cotées sur le Nasdaq, a déjà franchi le seuil des 10% de baisse. C'est déjà en correction. Alors, pourquoi? Ben, sont les fabricants de puces qui sont encore au cœur de la baisse aujourd'hui. Micron recule de plus de 8% et AMD 6,5%. Parce que il y a des inquiétudes, Laurence. Ça vient du fait que les géants technologiques, on en parle souvent, dépensent des centaines de milliards de dollars dans les centres de données pour développer l'IA, mais leur flux de trésorerie, dans certains cas, commence à en souffrir. On voit aussi que les fabricants chinois font de plus en plus de progrès. Et ça pourrait vouloir dire une concurrence plus forte bientôt, peut-être une offre excédentaire de certaines puces. Alors, le marché n'est pas en train de remettre en question la croissance de l'intelligence artificielle. Se demande plutôt, est-ce que les attentes et les valorisations ont augmenté trop vite? Alors, de là, les questionnements, c'est le secteur à surveiller cette semaine parce qu'en plus, il y a 4 géants qui vont dévoiler leurs résultats dans les prochains jours. Microsoft, Microsoft et Meta, c'est demain. Apple et Amazon, c'est jeudi.
1: Vous parlez des centres de données. Il y a quand même une très grande entreprise technologique canadienne, Celestica, qui profite des investissements dans ces centres.
3: Oui, des résultats solides pour Celestica, des résultats publiés après la fermeture hier, qui expliquent pourquoi l'entreprise, le titre gagne plus de 5 % en ce moment à la Bourse de Toronto.

0: des revenus en hausse de plus de 60% en un an. Son bénéfice ajusté a presque doublé. L'entreprise a dépassé ses propres prévisions, relève encore ses objectifs pour l'ensemble de l'année et prévoit des revenus de 20 milliards et demi de dollars américains cette année. C'est une croissance de 65%. Et Celestica prévoit aussi que l'an prochain, sa croissance pourrait continuer à accélérer. Alors, c'est une entreprise torontoise, Celestica, pour ceux qui ne la connaissent pas. C'est une entreprise, c'est pas une entreprise qui fait l'intelligence artificielle, mais qui fait plutôt ce qui sert à produire ou plutôt générer l'intelligence artificielle générative. Donc, des serveurs, des systèmes de stockage, des équipements de réseau. C'est ça, Celestica. Alors, l'action, comme je le disais, monte de plus de presque 5,5% à la Bourse de Toronto. D'ailleurs, le TSX, l'indice principal à Toronto, qui a encore atteint un nouveau record hier, plus de 35 500 points, et ça continue à monter ce midi. On est encore en hausse d'à peu près 0,4% pour le TSX.
1: Et puis bon, la séance est mitigée sur les marchés, avec un baril de pétrole qui continue à baisser là aujourd'hui.
0: Oui, le prix du pétrole qui réagit fortement depuis hier à la pause entre Washington et Téhéran. Le Brent est repassé sous les 85 $ américains le baril. Le WTI à New York est sous les 80 $ américains le baril aujourd'hui, alors qu'on avait dépassé pour le Brent, en tout cas les 100 $ jeudi dernier. On en parlait ensemble. Alors, ça a beaucoup reculé depuis. Le Dow Jones gagne plus d'1% aujourd'hui. Le S&P 500, on est en hausse d'à peu près 0,4%. Le Nasdaq, comme je disais, une hausse beaucoup plus modérée, quelques points pour le Nasdaq. On attend, entre autres, la décision de la Réserve fédérale américaine demain. On attend aussi, je vous parlais des résultats financiers, qu'on attend les très grandes entreprises technologiques, mais il n'y a pas qu'elles cette semaine. On attend les résultats du tiers des sociétés du S&P 500 cette semaine. Alors, ce sont plusieurs éléments, bien sûr, qui pourraient continuer à influencer les indices au cours de la semaine.
1: Oui, absolument. Puis pendant ce temps-là, ben, on a l'économie québécoise qui continue de faire du surplace, là.
0: Oui, le PIB réel du Québec qui n'a augmenté que d'0,1% en avril, comparativement à une croissance d'0,5% pour le Canada, pour l'ensemble du Canada. Alors, tous les grands secteurs de la production de biens ont reculé au Québec en avril. On voit clairement que toutes les industries québécoises qui sont les plus exposées à tout ce qui est tarifs douaniers, échanges avec les États-Unis, on continue à subir les effets de l'incertitude, les effets des tarifs. Les services, par contre, résistent un petit peu mieux. L'hébergement, la restauration, les arts, les loisirs. D'ailleurs, Desjardins a déjà publié une analyse ce matin et dit que le tourisme intérieur et les performances du Canadien de Montréal en série au printemps, ça a probablement aidé ça, l'industrie des services. Vous vous souvenez, le Canadien qui s'était rendu en finale de l'Association de l'Est? Ça, c'est bon pour les restaurateurs, c'est bon pour les hôteliers et c'est ça qu'on voit entre autres dans les chiffres. Mais dans l'ensemble, le constat reste assez faible quand on regarde le PIB québécois au printemps. Selon Desjardins, il y a trois raisons principales. Bien sûr, le conflit commercial, il y a aussi le recul démographique et la modération des dépenses publiques au Québec. C'est ce qui empêche l'économie québécoise de vraiment retrouver un véritable élan.
1: Tout à fait. Marjorie April, merci beaucoup. On vous retrouve demain.
0: À demain, Laurence.
1: Et puis nous, après le Radio Journal, on va faire le point sur cette rencontre à la Maison-Blanche entre Benjamin Netanyahou, le premier ministre israélien, et Donald Trump. On va parler à Garrett Martin, il est professeur à l'American University de Washington. Et on va aussi recevoir le chef du NPD, Avi Lewis. Il prend des cours de français cet été à Montréal. On aura l'occasion de voir où est-ce qu'il en est rendu. À tout de suite.
2: C'est Rudy Desjardins. Aujourd'hui à l'émission, les plages du débarquement de Normandie sont maintenant inscrites sur la liste du patrimoine mondial de l'UNESCO. 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
7: Ce midi au Radio-Journal, en quête d'appui dans leurs conflits respectifs, les dirigeants ukrainiens et israéliens, Volodymyr Zelensky et Benjamin Netanyahou, rencontrent Donald Trump à la Maison-Blanche.

0: les Français solidaires envers les victimes des feux de forêt.
1: On a beaucoup de dons et la générosité des Français, ça fait plaisir de voir que la France est soudée.
0: Des dizaines de milliers de personnes sont toujours évacuées et un puissant séisme secoue le Japon.
2: Bonjour, ici Louis de Belleval. Bienvenue au Radio-Journal. Donald Trump a reçu le premier ministre israélien Benjamin Netanyahou à la Maison-Blanche. Fait rare, la réunion d'une durée de 90 minutes s'est déroulée à huis clos. Il s'agissait de leur premier tête-à-tête depuis le début de la guerre au Moyen-Orient en février. Cette rencontre a eu lieu quelques minutes après celle que le président a eue avec son homologue ukrainien Volodymyr Zelensky, qui est aussi à Washington. Le compte-rendu de Raphaël Bouvier-Auclair.
3: La porte-parole de la Maison-Blanche a parlé d'une rencontre positive après l'échange à huis clos au bureau ovale entre Donald Trump et Benjamin Netanyahou. Un peu plus tôt dans la journée, le président américain avait affirmé en entrevue que le dirigeant israélien n'avait pas à lui dire quoi faire en lien avec la guerre en Iran, dossier qui a divisé les deux dirigeants au cours des dernières semaines. Benjamin Netanyahou est de passage à Washington pour assister aux funérailles du sénateur républicain Lindsey Graham, défenseur d'Israël au sein de la classe politique américaine, qui est décédé plus tôt ce mois-ci. Le président ukrainien Volodymyr Zelensky est lui aussi dans la capitale américaine pour rendre hommage au sénateur Graham. Il a également été reçu par Donald Trump à la Maison-Blanche, un entretien encore une fois sans la présence de caméras, qui selon Volodymyr Zelensky a permis d'évoquer le dossier des missiles de défense antiaérienne Patriot que Washington a permis à Kiev de produire en Ukraine. C'était une demande de longue date de l'Ukraine. La question de la relance des efforts diplomatiques en lien avec le conflit a aussi été abordée. Ici Raphaël Bouvier-Auclair, Radio-Canada, à Montréal.
2: Et toujours dans la capitale américaine, on en parlait, les funérailles du sénateur Lindsey Graham se déroulent en ce moment à la cathédrale nationale de Washington. Donald Trump vient d'ailleurs tout juste de prononcer un discours pour lui rendre hommage. Lindsey Graham s'est longtemps opposé au président américain au début de son premier mandat, mais est ensuite devenu un de ses alliés. Il a d'ailleurs soutenu la guerre contre l'Iran. Le sénateur républicain de la Caroline du Sud est mort le 11 juillet à la suite d'une brève maladie à l'âge de 71 ans. Une autre cérémonie à sa mémoire aura lieu demain dans son état natal de la Caroline du Sud. En France, les feux de forêt continuent de donner du fil à retordre aux autorités. Après une brève accalmie, certains brasiers ont repris de plus belle. Notre envoyé spécial Annick Béraud est à Bordeaux. Annick, la situation s'est dégradée ces dernières heures.
4: Oui, un peu plus tôt aujourd'hui, la préfecture de la Gironde a annoncé qu'il y a plusieurs reprises de feu dans des zones qui avaient déjà été touchées. Le défi maintenant, c'est d'empêcher que le feu aille dans les endroits épargnés jusqu'ici. Et ce qui se passe, c'est le scénario défavorable pour combattre les feux que les autorités craignaient, c'est-à-dire que le vent repart en force, les températures repartent à la hausse, le pic de cette nouvelle canicule est attendu demain et il y a une nouvelle cellule de crise qui est prévue au sommet de l'État français ce soir.
2: Et puis, Annick, par ailleurs, de nouvelles évacuations sont ordonnées.
4: Écoutez, les autorités disent qu'il pourrait y en avoir d'autres, mais pour l'instant, c'est 4000 personnes de Lacanau sur la côte atlantique, tout près de Bordeaux, qui sont sommées de partir, surtout des vacanciers et des campeurs. Peu d'entre eux sont venus ici, finalement, nous dit-on, au parc d'exposition, qui va passer des milliers de réfugiés du feu, en plus de crouler sous les dons. On peut écouter Eric, responsable de la logistique, nous donner un aperçu.
5: On a eu 26 tonnes de petits pots pour bébés hier soir. Ça représente, on a calculé, ça représente que si on donne ça à un gamin, à 20 ans, il n'a même pas fini de manger. Je dirais que c'est énorme. On a beaucoup de dons et la générosité des Français, ça fait plaisir de voir que la France est soudée encore.
4: Et jusqu'à 7000 personnes en une nuit ont dormi ici dans ce centre, ce vaste centre d'accueil à Bordeaux.
2: Annick Béraud, dans le sud-ouest de la France, merci beaucoup.
4: Je vous en prie.
2: En Espagne, les ordres d'évacuation ont été levés pour 13 communes touchées par les incendies. Le premier ministre, Pedro Sanchez, affirme entrevoir la lumière au bout du tunnel dans la lutte contre les feux de forêt qui font rage à l'ouest de Madrid. La présidente de la région de Madrid estime quant à elle pouvoir commencer à planifier le retour en toute sécurité des habitants dans plusieurs communes. Au Japon maintenant, les secours sont toujours à la recherche de survivants du puissant séisme de magnitude 7,1 qui a secoué le sud-ouest du pays. Jusqu'ici, les autorités signalent un mort, des dizaines de blessés et de nombreux disparus. La police rapporte également que des personnes sont piégées dans un centre commercial dont un étage s'est effondré. Éric Plouffe a préparé ce reportage.
6: Ce qu'on entend, ce sont les nombreuses alarmes qui ont été déclenchées par le puissant séisme qui a secoué l'île de Kyushu dans le sud-ouest du Japon. Elles ont été captées par une caméra sur le toit d'un immeuble. La secousse a provoqué l'effondrement de bâtiments à plusieurs endroits et entraîné des incendies. À Kashima, le deuxième étage d'un centre commercial s'est écroulé et un nombre de personnes, pour le moment inconnu, manque à l'appel. Des opérations de sauvetage étaient en cours selon l'Agence de gestion des incendies et des catastrophes, sans donner plus de précision. Ailleurs sur l'île, plusieurs rescapés couverts de poussière ont été transportés à l'hôpital. La première ministre du Japon, Sanae Takaichi, a déclaré qu'une cellule de crise a été mise en place pour recueillir des informations et évaluer les dégâts potentiels, que des blessés et des dégâts matériels, notamment sur des routes, des ponts et des bâtiments, avaient été signalés. Des interruptions d'électricité auraient aussi été rapportées. Pour sa part, l'autorité japonaise de sûreté nucléaire a indiqué qu'aucune anomalie n'avait été constatée dans les trois centrales nucléaires situées dans la région touchée par le séisme. Le Japon, qui est situé à la jonction de quatre grandes plaques tectoniques le long de la bordure occidentale de la ceinture de feu du Pacifique, est l'un des pays les plus exposés au séisme au monde. Éric Plouffe, Radio-Canada, Montréal.
7: Sport.
2: C'est une autre journée faste pour les athlètes canadiens aux Jeux du Commonwealth en Écosse. Le gymnaste Félix Dolcy a remporté l'or à la table de saut et à la barre fixe en plus du bronze aux barres parallèles. Sa récolte s'élève maintenant à 6 médailles à ces Jeux. Et puis Lia Monica Fontaine a elle aussi ajouté de médailles à sa collection, cette fois à la poutre. Enfin, en haltérophilie, Maud Charon a décroché l'or chez les moins de 63 kilos. Le Canada vient toujours au troisième rang du classement général avec 28 médailles, dont 10 d'or. Et puis enfin, l'équipe nationale de soccer de France a un nouvel entraîneur.
8: C'était la seule chose que je voulais faire, c'est entraîner cette équipe de France.
2: L'ancien joueur vedette de l'équipe, Zinedine Zidane, prendra officiellement les rênes de l'équipe samedi. Sa nomination à titre de sélecteur des Bleus a été officialisée ce matin. Il succédera à Didier Deschamps, qui était en poste pour sa part depuis 2012. Celui que les Français surnomment affectueusement Zizou a remporté en tant que joueur la Coupe du Monde en 1998 et l'Euro en 2000. Il a ensuite dirigé le Real Madrid, qui l'a mené à 3 titres en Ligue des Champions. Voilà, c'était le Radio-Journal à l'antenne de Radio-Canada.

0: De Vancouver, ici Caroline Cloutier au microphone. Voici maintenant votre bulletin d'information régionale. Le conflit entre le syndicat des infirmières de la Colombie-Britannique et l'Association des employeurs en santé de la province a pris fin vendredi. Les membres du syndicat des infirmières de la Colombie-Britannique comptent examiner de plus près les recommandations des médiateurs au cours des prochains jours, dont l'arbitrage exécutoire volontaire. Linda Silas, présidente de la Fédération canadienne des syndicats d'infirmières et infirmiers, prévient que ces professionnels de la santé devront faire entendre leur cause pour obtenir des gains.
1: Alors, il y a beaucoup de travail à faire pour le syndicat d'ici à mettre leur cas devant les arbitres ou l'arbitre qui va être nommé. Ça n'a pas été fait encore. Mais on est confiant et le syndicat est confiant. Le syndicat aussi réalise que ça, tout va pas s'arranger du jour au lendemain. Les conditions dans la majorité des hôpitaux en Colombie-Britannique, je devrais dire un peu partout au Canada, c'est toxique.
0: Les moyens de pression des infirmières se sont étalés sur 3 semaines dans toute la province, notamment pour la mise en place de piquets de grève à Vancouver, Surrey, Victoria et Nanaimo. Le district de Squamish demande d'éviter de se rendre au centre-ville sur Pemberton et Fort Avenue en raison d'une fuite de gaz. Les personnes qui se trouvent dans ce secteur doivent fermer les fenêtres et les portes, ne pas fumer et ne pas démarrer ou conduire un véhicule. Un périmètre de sécurité a été érigé sur place pour permettre aux équipes d'urgence d'intervenir et la circulation est interdite dans ce secteur du centre-ville de Squamish. Voilà, c'était les informations régionales.
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3: Rebonjour. Dans une dizaine de minutes, Avi Lewis, qui est le nouveau chef du NPD depuis la fin mars, sera avec nous. Bon, on sait qu'il a beaucoup de défis devant lui, hein, se faire connaître, améliorer son français. Il prend d'ailleurs des cours intensifs cet été à Montréal et il sera avec nous en studio vers 12:30. On va aussi parler de ses tableaux du célèbre peintre canadien Anishinaabe Norval Morisseau. Plus de 50 tableaux, en fait, des faux qui ont dû être retirés du marché. Et certains de ses enfants ont été mis en cause dans cette contrefaçon, donc ce sera vers 12:40. Mais pour tout de suite, vous venez de l'entendre au Radio-Journal, on va faire le point sur cette rencontre entre le premier ministre israélien Benjamin Netanyahou et Donald Trump à la Maison-Blanche. Première rencontre entre les deux hommes depuis le début de la guerre au Moyen-Orient, rencontre physique, on s'entend. Au menu des discussions, il y a bien sûr la suite à donner à la guerre avec l'Iran, mais il y a aussi en filigrane l'impopularité croissante ces dernières années d'Israël auprès de la population américaine. Il y a un récent sondage de l'Institut de recherche Pew, la PEW, qui indiquait d'ailleurs qu'entre 2022 et 2026, l'impopularité d'Israël aux États-Unis est passée de 42 à 60%. Alors, pour en parler, je joins Garrett Martin, qui est professeur à l'American University de Washington, expert en relations internationales. Bonjour, Monsieur Martin.
4: Bonjour Laurence, comment allez-vous?
3: Je vais très bien. Donc, on va parler de cette rencontre au sommet entre Benjamin Netanyahou et Donald Trump. Quelles sont les attentes là, de part et d'autre?
4: Ben, je pense Netanyahou, il y a évidemment en fond de toile des élections très cruciales qui se profilent à l'automne. Et donc, Je pense que pour lui, c'est important de montrer qu'il n'y a pas vraiment d'espace, qu'il n'y a pas vraiment d'écart entre la position israélienne et la position américaine. Certainement, on a vu des indications, on a vu des reportages qui ont souligné parfois des divergences. Donc, je crois que pour Netanyahou, c'est évidemment pour montrer son statut international, qu'il est le dirigeant qui peut vraiment maintenir cette alliance cruciale avec les États-Unis.
3: Et du côté de Donald Trump, qu'est-ce qu'il souhaite accomplir avec cette rencontre?
4: Je pense que pour lui, évidemment, c'est de même, parce qu'il est empêtré dans une guerre qui n'est pas populaire. Donc, je crois que c'est aussi important pour lui pour montrer qu'il y a finalement un plan, qu'il y a vraiment une approche qui peut enfin mettre fin ou au moins rassurer la population américaine qui est de plus en plus sceptique par rapport à un conflit qui avait été promis de durer seulement quelques semaines. Évidemment, on en est bien loin déjà.
3: Ouais, en même temps, il y a des divergences entre les deux hommes. On voit Donald Trump qui aimerait quand même donner une chance aux négociations, le premier ministre israélien qui, lui, bon, souhaiterait possiblement une opération plus vaste en Iran. Est-ce qu'il peut vraiment se retrouver?
4: Je pense que ça va être difficile, au moins, bon, publiquement, je pense qu'ils peuvent évidemment montrer un bon visage et montrer qu'il y a très peu de divergences, mais il reste des divergences fondamentales et qui ne peuvent pas être résolues aujourd'hui. Il y a une raison de géographie qui est essentiellement différente. Pour Israël, c'est un problème qui est vu de manière beaucoup plus existentielle, alors que pour les États-Unis et pour Donald Trump, le Moyen-Orient et l'Iran est un problème parmi beaucoup. Donc il y a cette divergence et cette réalité géographique ne peut pas être résolue malgré toute la bienveillance des deux côtés.
3: Ouais. Bon, je le disais, cette rencontre, elle survient alors que le soutien à Israël dans la population américaine baisse. Pourtant, quand il y a eu, bon, l'attaque du Hamas, là, du 7 octobre 2023, qui a fait, rappelons-le, 1200 morts du côté israélien, là, principalement des civils, 251 otages, il y avait eu quand même au départ un sentiment de soutien à Israël dans le monde, aux États-Unis. Comment est-ce que vous expliquez cette baisse de soutien à l'égard de l'État hébreu?
4: Oui, il y a eu un vrai choc, hein, je pense, comme dans beaucoup de parties du monde, et y compris aux États-Unis, par rapport à la manière dont les attaques du 7 octobre étaient extrêmement sauvages, et aussi l'ampleur de ces attaques. Mais bon, il faut quand même penser que depuis, on est à presque 3 ans après, la réponse israélienne a été vue par certains secteurs américains comme disproportionnée, comme trop. Oui. Et on est aussi soumis à des images répétées sur les réseaux sociaux et autres de la souffrance, des victimes qui sont beaucoup plus maintenant du côté palestinien.
3: Ouais, 70 000 morts palestiniens, voilà. Ouais.
4: Et on avait déjà un effritement un petit peu dans les sondages même avant 2023. Donc je crois que ça se construit sur, on va dire, plus de doutes, moins de soutien affiché parmi la population américaine, mais évidemment, ce qui se passe dans le conflit a accéléré ça de manière profonde.
3: Ouais, parce que il y a beaucoup d'Américains qui estiment que Donald Trump s'est peut-être fait un peu avoir, bon, ce sont leurs mots, mais s'est peut-être fait un peu entourlouper par Benjamin Netanyahu et qu'il n'aurait pas dû aller dans ce conflit.
4: Oui, je pense qu'il y a plusieurs angles pour expliquer, on va dire, cette moindre popularité. Il y a cet angle-là, et je pense qu'il y a aussi parmi nombreux Américains, surtout les Américains les plus jeunes, un sentiment que les États-Unis passent trop de temps sur les problèmes internationaux et pas assez sur les problèmes internes. Mmh. Donc je pense qu'il y a aussi ce côté-là qui a beaucoup joué. Puis aussi, encore une fois, je pense que, on va dire, l'ampleur du nombre de victimes a, semble-t-il, touché.

0: beaucoup plus les plus jeunes générations, même si on voit un effritement plus général au sein de la population américaine.
1: Donc, il y a un changement générationnel, est-ce que vous diriez ça?
0: Je pense que ça, c'est, on va dire, c'est la partie la plus visible de l'iceberg. C'est là où on voit vraiment le changement le plus dramatique, même s'il y a des différences, par exemple, plus chez les démocrates que chez les républicains. Mais on voit des effritements dans toutes les catégories d'âge, aussi tous les niveaux d'éducation, même chez beaucoup de, on va dire, de groupes religieux différents. Donc, c'est un problème plus fondamental, même si, encore une fois, la jeune génération est le, on va dire, l'exemple le plus flagrant.
1: Oui. Puis au niveau des séparations, disons, entre démocrates et républicains, bon, on a vu récemment, il y a plus de 100 représentants démocrates là qui ont voté en faveur d'un amendement pour couper les fonds d'aide militaire à Israël. Est-ce que chez les républicains aussi, on sent une critique montante?
0: Oui, peut-être moins prononcé,
1: Prononcée.
0: peut-être oui, moins prononcé, mais il faut jamais oublier qu'il y a quand même des différences, que les partis, que ce soit démocrates et républicains, ne sont pas des monolithes. Il y a des différences internes. Je pense qu'entre les démocrates plus centristes et l'aile progressiste, je pense que la question du soutien à Israël a été très importante. Mais même au sein des républicains, entre les America First qui veulent vraiment moins de dépenses pour les guerres, pour les problèmes externes, je pense que là, ça résonne pour certains. Même si, encore une fois, c'est moins flagrant. Et puis, il y a aussi le fait que c'est le parti est au pouvoir et donc il y a plus de tendance à montrer une certaine loyauté au président.
1: Oui, et puis il y a encore quand même aussi beaucoup d'Américains qui appuient Benjamin Netanyahou, l'État d'Israël. Mais bon, cette baisse de popularité, elle est quand même notable dans la population américaine. Quel impact elle peut avoir pour le président Trump?
0: Ben, je pense que c'est un exercice, on va dire, d'équilibre qui est difficile. Déjà, encore une fois, parce que le conflit en lui-même en Iran n'est pas populaire. Évidemment, le président américain, le président Trump, est aussi un personnage déjà assez controversé en soi-même. Et puis il y a le fait aussi, je pense aussi, qui joue que Netanyahou, lui aussi, est relativement impopulaire. Et c'est quelqu'un qui a aussi, on va dire, assez intentionnellement plutôt courtiser les républicains que les démocrates. Donc je pense qu'il y a aussi cet angle qui joue, c'est-à-dire que est-ce que c'est des critiques envers Israël? Est-ce que c'est des critiques envers le gouvernement? Est-ce que c'est des critiques envers Netanyahou, pardon, tout se mélange un petit peu dans ces données aussi.
1: Ouais. Et pour Israël, à plus long terme, qu'est-ce que ça veut dire, cette baisse d'appui ou ces critiques montantes aux États-Unis? Parce qu'ils n'ont pas non plus énormément d'alliés, là, Israël, à l'heure actuelle. Qu'est-ce que ça voudrait dire pour eux, ça, à plus long terme?
0: Je pense qu'à moyen long terme, c'est un vrai défi, parce que historiquement, la question d'Israël recevait quand même un large soutien à travers la population américaine. C'était jamais complètement uniforme, mais c'était un soutien qui est quand même assez fort, que ce soit chez les républicains, les démocrates. Là, si on commence à voir un effritement général, ça, c'est vraiment préoccupant, parce que évidemment, Israël a eu beaucoup de soutien de la part des États-Unis, que ce soit en termes d'argent ou un soutien militaire. Si ça venait à changer, évidemment, je pense que ça pourrait mettre Israël dans une position difficile.
1: Oui, pour la suite des choses, absolument. Garrett Martin, professeur à l'American University de Washington, expert en relations internationales, c'était vraiment très intéressant de vous entendre aujourd'hui. Merci beaucoup d'avoir été avec nous.
0: Merci de m'avoir reçu.
1: Bonne journée.
0: Bonne journée.
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1: On va parler politique canadienne maintenant parce que le chef du nouveau Parti démocratique, Evie Lewis, est de passage à Montréal pour 3 semaines, le temps de vivre une immersion intensive en français. Bon, l'expérience tire à sa fin et on a voulu le recevoir justement pour parler de l'importance du français pour lui, pour les Québécois également, parler du NPD, de l'état des lieux. Alors, il est avec moi en studio. Bonjour, Monsieur Lewis.
3: Bonjour, Laurence. C'est un vrai plaisir d'être ici avec vous.
1: Bon, alors, vous êtes à Montréal pour une immersion 100% français. Comment ça se passe?
3: C'est 3 semaines. Oui. Chaque matin, tous les matins, j'ai 3 heures de français avec une enseignante formidable. Et l'après-midi, je pratique en faisant le porte-à-porte, en jasant avec les voisins, voisines. J'ai beaucoup de réunions avec personnalités politiques, comme aussi au syndical, les militantes des organisations communautaires. Alors, je vis ici en français et c'est un privilège, vraiment.
1: Mm-hmm. Qu'est-ce que vous trouvez plus dur dans l'apprentissage du français?
3: Le subjonctif, non. Non, pour moi, c'est toujours la confiance avec les verbes et le vocabulaire qui pour

0: sujet sur la table. Mais c'est un défi, mais aussi c'est un privilège d'avoir une opportunité de pratiquer et d'immerser dans la vie du Québec. C'est pas seulement une question de la langue, c'est la culture, c'est les gens. Et aussi d'être à Montréal en été, c'est le plus mieux endroit du Canada en été. C'est la vie de la rue et oui. Les rues piétons et tous les gens dans la rue, c'est fantastique.
1: Oui, parce qu'on dit souvent à Ottawa qu'il y a deux solitudes, hein, le monde francophone et le monde anglophone au Canada. Bon, vous m'avez dit, je fais du porte-à-porte, je vais rencontrer des gens. Qu'est-ce que vous comprenez, disons, de la société québécoise qui peut-être vous échappait auparavant?
0: Alors, il y aura deux élections partielles.
1: Oui.
0: Alors, on a une focus dans Laurier-Sainte-Marie et Rosemont, la petite patrie. Ils sont deux circonscriptions très progressistes. Alors, mais qu'elle m'a fait surpris, c'est la conscience de la guerre. On est le seul parti qui a une position très claire. On dit le génocide à Gaza. Mm. Et c'est il y a une émotion, c'est un trauma collectif dans les gens.
1: On vous parle beaucoup de cet enjeu quand vous allez rencontrer les gens.
0: Mais les gens parlent à moi.
1: Okay.
0: On écoute le nom de Nima Machouf, le candidat, ou Pierre Serré en Rosemont. Mais Nima Machouf a eu une expérience avec la flottille à Gaza. Elle est très connue pour ça et le courage de faire quelque chose comme ça. C'est très présent dans les jasettes avec les voisins, voisines à Laurier et Sainte-Marie. C'est impressionnant pour moi. Et avec Pierre Serré, un homme bien connu aussi pour l'enjeu de chômage.
1: Oui.
0: Et les gens sont très, très préoccupés avec le coût de la vie maintenant. C'est fou, les épiceries, tout ça. Et on a des solutions concrètes pour ça et de voir l'opportunité de le présenter. C'est fantastique.
1: Pourquoi vous avez choisi de faire vos cours de français à Montréal? Parce qu'il y en a plusieurs de vos collègues à Ottawa qui vont, par exemple, au Saguenay ou qui vont dans le bas du fleuve.
0: Jonquière.
1: Ouais, exactement. Pourquoi Montréal? Parce que, bon, certains pourraient vous dire, bon, Montréal, oui, c'est la métropole québécoise, mais il y a aussi plein d'autres régions à découvrir.
0: Absolument,
1: et d'autres réalités aussi.
0: Et c'est difficile d'avoir une immersion totale à Montréal. C'est une ville de franglais et c'est bien connu, mais...
1: Est-ce que vous trouvez qu'il y a trop d'anglais à Montréal?
0: Oui. Oui, je pense que oui, vraiment. Mais non, pour moi, les élections partielles sont très importantes pour nous. Et de lancer, nous avons eu une investiture avec les deux candidats et j'ai fait un discours. Il y avait comme 300 personnes là et beaucoup d'énergie dans la base de notre parti. C'est pas évident dans les sondages, c'est un peu évident dans les sondages maintenant, mais non, d'être ici à Montréal, c'est pas le mieux pour l'immersion, mais le moment politique, c'est important d'être ici comme nouveau chef pour moi, et c'est tout un vie politique avec un effort, on peut rester en français ici à Montréal comme n'importe où.
1: Oui, ben vous en parlez d'ailleurs, bon, des sondages là, quand on regarde, le NPD est à environ à 10% des intentions de vote, loin derrière le Parti libéral qui est à 44%, les conservateurs qui sont plutôt autour de 35%. Vous avez seulement quelques députés élus là au Parlement à Ottawa.
0: Oui.
1: Alors, comment est-ce que vous expliquez que le NPD justement rejoigne moins les Canadiens à l'heure actuelle?
0: Alors, les dernières élections, je pense que c'était quelque chose d'unique. Beaucoup des électeurs et les électrices ont voté par la peur. Peur de Trump, comme transféré à peur à Poilievre pour les progressistes. Alors et maintenant le gouvernement Carney a fait comme un virage à droite, donc quelques enjeux importants. Alors il y a une opportunité très très forte pour nous comme la seule option progressiste partout au Canada. Pour présenter une autre vision. Alors, les priorités du gouvernement actuel, l'expansion éternelle de combustibles fossiles, l'IA sans règles, sans... sans obstacle et on en face sur la guerre et l'économie des armements et tout ça, de la défense. C'est, nous avons une autre vision pour toutes ces choses comme ça.
1: Vous avez, par exemple, en Alberta, un chef néo-démocrate, Naeem Nenshi, qui est pro-pipeline. Est-ce qu'on peut être néo-démocrate et être pro-pipeline en même temps?
0: Pas ici au Québec, je pense.
1: Non, mais dans l'Ouest, par exemple, il y a quand même la marque néo-démocrate et soutient quand même l'industrie pétrolière. Est-ce que ça vous dérange?
0: Non, c'est un grand pays avec des économies régionales et très importantes. Pour moi, j'ai la responsabilité d'avoir une vision vraiment fédéral pour toutes les régions. Je pense que la majorité des Canadiens ne veut pas toujours avoir la priorité sur les sources d'énergie du passé. Mmh. Il faut avancer à l'avenir avec des renouvelables et c'est très très important ici à Québec ou en Ontario aussi. Et les politiques de l'Ouest, c'est ça. Il y a des différences entre la famille, c'est normal dans une partie fédérale.
1: Mais vous allez pas partir en guerre ou contre ces chefs néo-démocrates de l'Ouest là qui soutiennent l'industrie pétrolière.
0: Non, nous sommes en jase fréquemment et c'est une famille avec des différences, mais en fin de jour, il y a des valeurs très, très, nous sommes très alignés sur les valeurs profondes.
1: Je voudrais vous entendre aussi sur toute l'histoire des cols bleus qui sont vraiment dans la mire des conservateurs. On sait que dans les dernières élections, ils ont réussi à aller chercher cet électorat-là, qui souvent nous dit, on se retrouve plus nécessairement dans l'offre du NPD, qui est devenue beaucoup plus urbaine, beaucoup plus à gauche. Certains disent parfois l'élite urbaine. Oui. Qu'est-ce que vous répondez à ça et est-ce que c'est votre priorité d'aller chercher ces électeurs-là?
0: Absolument. En fait, c'est déjà commencé. On a noté que les jeunes vont à une grande soif pour pour la vision progressiste, surtout sur la crise climatique, et on a attrapé beaucoup de gens. Alors les jeunes nous joignent et ça c'est ils ont été capturés par les conservateurs jusqu'à ce moment, les jeunes pour la première fois dans l'histoire. Alors un mouvement de la jeunesse progressiste au Canada, ça peut être une révolution politique pour nous si on peut avancer avec cette démographie, mais les signes sont très très forts maintenant.
1: Ouais, il y a encore quand même beaucoup de travail, beaucoup de pain sur la planche, mais Abby Lewis, merci beaucoup d'avoir été avec nous en studio aujourd'hui, c'est très apprécié. Puis d'ailleurs, pendant que vous parliez, on a quelques auditeurs qui nous ont écrit pour souligner la qualité de votre français, l'amélioration.
0: Ah oui, merci. Non, c'est
1: donc voilà, je vous transfère le compliment.
0: On a beaucoup de travail à faire, mais merci beaucoup.
1: Merci beaucoup monsieur Lewis.
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1: Alors aujourd'hui, c'est Michaël Bergeron, chroniqueur au quotidien La Tribune, Jonathan Valois, ancien chef de cabinet de différents ministres du gouvernement Legault. Bonjour à vous deux.
3: Bonjour.
4: Bonjour.
1: Alors Michaël, je commence avec vous. Qu'est-ce que vous avez pensé de cette entrevue avec Monsieur Lewis, de la qualité de son français, de son message? Je vous écoute.
4: Ben, le vrai test, hein, qu'on apprend une langue ou une langue seconde, c'est la discussion.
1: Oui.
4: Parce que bon, prendre des cours ou écouter un film, lire un livre, c'est une chose, mais en discussion, c'est là qu'on teste vraiment à quel point on est à l'aise. Et effectivement, je pense qu'en quand même, c'est intéressant de l'entendre, être capable d'interagir et être spontané. Surtout dans ses réponses, on sentait pas que c'était nécessairement des réponses qu'il avait apprises pour montrer qu'il parlait français. Donc ça, c'était la partie peut-être intéressante. Et je j'ai pas été vérifié évidemment là parce qu'on est en direct, mais bon, il me semble que son français est meilleur que lors des débats à la course à la chefferie là, du NPD. Donc on voit que en ce moment je sens une amélioration et on espère que ça va continuer. Et je ne pouvais pas faire autrement que penser à McConney qui, moi, je trouve depuis son élection n'a pas réellement amélioré son français. Donc voilà, on a tout qu'encourager les gens à améliorer leur français. Et je sens que là-dessus, il est sur la bonne voie. Après, on sent bien l'intérêt de vouloir comprendre le Québec et de bien rebâtir également au Québec. On sait que le NPD doit se rebâtir d'un océan à l'autre, mais on sent que le Québec est un un peu un incontournable peut-être pour lui.
1: Oui, Jonathan.
3: Mais ce qui est intéressant avec avec les politiciens qui sont anglophones puis qui apprennent le français, c'est que bien souvent en français, on a ce qu'on pourrait dire en anglais le cut the crap. On a réellement le fond de la pensée de quelqu'un. Moi d'ailleurs, quand j'étais en politique moi-même et qu'on arrivait aux questions en anglais, les vieux journalistes francophones restaient parce qu'ils disaient le fond de sa pensée sur un dossier, on l'a quand il parle en anglais parce qu'il patine un peu moins bien. Donc, on va à l'essentiel de notre message, de ce qu'on veut dire. Puis les nuances, qui sont très importantes en politique, sont plus complexes un peu. Donc, on le sentait aujourd'hui, évidemment, le très, très candide par rapport à des réponses qu'il donnait. Et ça, c'est quelque chose qui, au fur et à mesure que son français va s'améliorer, mais aussi au fur et à mesure qu'il ne viendra pas pour converser, mais bien pour passer des messages, il les en prendra aussi dans la langue de Molière.
1: Mais c'est intéressant ce que vous dites parce que avec mes collègues anglophones à Ottawa, quand on couvre, par exemple, les points de presse de M. Carney, on dit souvent qu'il est plus concis et plus direct en français parce que justement, il n'a pas nécessairement toutes les nuances, tout le vocabulaire pour se perdre, en fait, dans des explications de relations publiques et tout ça. Là.
3: Mais à la fin, les gens qui l'ont entendu aujourd'hui, qui n'ont peut-être pas suivi la campagne électorale, parce que ça, c'est une réalité aussi, ont vu une personne qui est venue à Montréal et apprendre le français très certainement, mais vouloir aussi découvrir le Québec.
1: Ouais, bon, en même temps, il y a des très gros défis là pour rebâtir le parti au Québec. Bon, là, il y a des élections partielles qui s'en viennent, Rosemont-la-Petite-Patrie, ancienne circonscription d'Alexandre Boulris, puis d'ailleurs, dans cette circonscription, Michael, c'était beaucoup le nom d'Alexandre Boulris là qui portait cette circonscription. Est-ce que vous pensez que le NPD a des chances aux prochaines élections partielles?
4: Ça ne sera pas facile, ça c'est sûr et certain. Pierre Séré, il n'en est pas à sa première campagne. Il a quand même l'habitude de faire des campagnes, mais néanmoins, c'est sûr que le NPD part avec beaucoup de prise. On le voit dans les intentions de vote de manière générale. Alexandre Boulris, probablement que s'il était réélu, c'était parce qu'il était Alexandre Boulris davantage que pour une saveur là, envers le NPD. Donc, c'est sûr que ça sera pas facile, mais peut-être, effectivement, en jouant peut-être sur des cordes, là, comme bon, là, justement, il mentionnait le côté pacifiste des Québécois, donc peut-être en jouant sur certaines cordes comme ça, mais je serais pas prêt à parier là-dessus, je dirais, en ce moment.
1: Oui. Puis, Jonathan, sur le fait aussi que le NPD a été pendant longtemps des décennies le Parti des travailleurs, là, les conservateurs ont réussi à aller chercher une partie de cet électorat-là. Qu'est-ce que le NPD doit faire pour aller rechercher ces gens-là et est-ce que c'est même possible?
3: Ça va être très complexe. Autant on entend de la part de Evie Lewis cette volonté-là de se reconnecter avec les travailleurs, avec une gauche qui les a quittés. Mais lorsqu'on regarde le parti politique lui-même, qui sont partis de l'expérience, on va l'appeler comme ça, de Thomas Mulcair, où on a essayé réellement de dire on va s'adapter pour essayer d'aller prendre le pouvoir avec vraiment un résultat qui a pas été satisfaisant. Et même, on sentait un certain ressac ou un ressenti par la suite au NPD en disant « Hey, on a vendu notre âme pour du pouvoir, faut se recamper à gauche. » Avec Jack Mixing, on le fait un peu, mais en même temps, on serrait la main du diable jusqu'à un certain point parce qu'on était main dans la main avec les libéraux. Et là, on va encore un peu plus à gauche avec Evie Lewis. Donc, on s'en va réellement se camper de ce côté-là. Et quand on parle aux Québécois, notamment, il y a certainement quelque chose. Puis dans Rosemont, la petite patrie, ces deux circonscriptions qui appartiennent à Québec solidaire, donc il y a certainement
1: plus progressiste.
3: Oui, sauf qu'en même temps, les Québécois, ou bien ils votent pour être à la table du Conseil des ministres, ou bien ils votent pour amener la distinction du Québec. Et donc ça, c'est le bloc. Donc, à quelque part, on va être perdu entre ça, là, parce que le NPD n'est ni à la table du Conseil des ministres, n'y sera pas. Et jusqu'où on va miser sur le NPD pour porter la voix du Québec, ça va être très complexe comme campagne électorale et des élections partielles ici à Montréal.
1: Oui, parce que Oui, je vous écoute, Michael.
4: En fait, j'ai ajouté en même temps, toutes ces années que j'avais 5, le Parti libéral flirtait avec la gauche. Justin Trudeau avait des positions qui pouvaient aller plaire à l'électorat progressiste, ce qui n'est pas vraiment le cas en ce moment avec Mark Carney, même qu'on fait plus des rapprochements entre Mark Carney et le Parti conservateur. Donc, il y a peut-être une bonne partie de l'électorat qui peut-être se laissait tenter par ces discours progressistes du Parti libéral, qui en ce moment vont peut-être se dire, je n'ai plus vraiment, il n'y a plus vraiment cette option-là. Donc, peut-être qu'ils vont retourner leur NPD. Bon, ça ne veut pas dire que ça va être facile. Je ne suis pas en train de dire que la tendance va changer. Mais il y a peut-être quelque chose à aller rechercher du côté NPD, là, vu que là, en ce moment, l'électorat de la gauche est beaucoup plus, plus libre, si on peut dire comme ça.
3: Et c'est tellement intéressant comme analyse, parce que le jour où on sera épuisé des libéraux, ça sera pas vers les conservateurs qu'on regardera.
1: Ça, c'est la grande question.
3: ça risque d'être encore plus à gauche, donc, ou avec un autre chef libéral
1: de gauche.
3: À gauche. Exactement.
1: Ils vont nous offrir quelque chose d'autre.
3: Oui.
1: Bon, on va passer au deuxième sujet. Maintenant, on apprenait hier que Elsie Lefebvre, qui est analyste politique à TVA, ancienne élue péquiste, retourne au Parti québécois. Elle sera candidate

0: qu'on comprend dans la région de Montréal. Là, elle va avoir un siège, nous dit-on, qui pourrait lui permettre de l'emporter à suivre. Bon, c'est un retour dans l'arène politique pour elle. Qu'est-ce que ça nous dit, parce que c'est quand même une candidature d'envergure, qu'est-ce que ça nous dit sur le calibre des candidats que le Parti québécois est capable d'attirer, Michaël?
1: Ah ben c'est sûr que quand un parti est à la tête des intentions de vote, tout d'un coup, il y a beaucoup de gens qui sont prêts peut-être à changer de carrière ou du moins à faire un essai et aller chercher justement des candidatures comme Nancy Lefebvre, qui est vraiment une candidature que les partis aiment. Hein. Elle a une visibilité médiatique, elle a une expérience politique. Donc, c'est ce genre de candidat presque parfait là, que les partis aiment bien aller recruter. Donc, c'est sûr que ça montre que le Parti québécois est capable d'attirer des noms crédibles. Mais par contre, il n'est pas le seul. Moi, je regarde la liste du Parti libéral, surtout en esprit, là, parce que moi, je travaille et je vois qu'ils sont capables aussi d'aller chercher de bonnes candidatures. Et le Parti québécois n'est pas le parti qui annonce le plus de candidatures pour le moment aussi. Donc, c'est à voir, est-ce que c'est parce qu'il y a plusieurs grands noms qui peuvent pas tout de suite l'annoncer et qui seront annoncés dans les prochaines semaines. C'est intéressant ça aussi à surveiller.
0: Oui, parce que bon, notre collègue Fanny Lévesque de la presse nous disait sur nos ondes ce matin là, que le PQ avait quand même reçu 1000 candidatures. Donc clairement, il y a un attrait, Jonathan.
2: Oui, c'est clair qu'il y a un attrait. Les sondages, c'est l'attrait des sondages. Ouais. Hein. Les sondages font en sorte que la famille est plus ouverte à ce qu'on se lance en politique.
0: L'odeur
2: que la carrière.
0: Oui,
2: c'est exactement. Mais en même temps, se présenter pour le Parti québécois, c'est aussi un geste qui est pas simplement aller sur l'arène politique, c'est aussi porter l'idée de la souveraineté du Québec. Et jusqu'à un certain point, lorsqu'on fait ce choix-là, on ne va pas juste dire, hey, je vais aller faire un moment politique, mon service à la communauté. Il y a aussi, on milite aussi pour une cause qui est celle de la souveraineté du Québec. Et c'est ce qui fait en sorte que bien souvent, les candidatures vont arriver un peu plus à la fin parce que d'annoncer très tôt et tout ça, c'est toute une discussion qu'on a d'abord avec nos employeurs et après et tout ça. Donc, c'est pour ça qu'Elsie Lefebvre, comme tout le monde savait d'où elle venait, elle était du Parti québécois, elle était souverainiste, tout ça, elle était bien en vue. C'est une candidature qu'on peut justement glisser comme ça en période, on pourrait dire, un peu plus des vacances. On aura une autre occasion de parler d'Elsie Lefebvre lorsqu'elle choisira sa circonscription. Donc, pour le Parti québécois, il y a quelque chose qui arrive à point là, d'être capable de nommer des noms, alors qu'on peut imaginer que le reste de ces grosses pointures vont arriver beaucoup plus collées sur les élections.
0: Je voudrais qu'on parle, Michael, de Christine Fréchette, bon, qui semble, elle, avoir peut-être un peu plus de mal à recruter ou à retenir certains ministres ou certains de ses députés là, qui se sont désistés dans les derniers mois. Pourquoi est-ce qu'elle n'y arrive pas, à votre avis?
1: Mais, qui, en ce moment, peut réellement penser que la coalition Québec va rester au pouvoir? C'est pas là-dessus que les gens sont prêts à parier ou les pronostics, donc c'est sûr que c'est difficile à recruter à ce moment-là. Qui veut aller se présenter déjà pour peut-être devenir le parti de l'opposition? Il y a pas si longtemps, là, avant que François Legault annonce sa démission, on prédisait presque la CAQ allait avoir aucun député aux prochaines élections, donc c'est difficile d'être attractif à ce moment-là. Mm-hmm. Néanmoins, on voit quand même qu'ils font des annonces, là, le parti et ne pas rougir devant les autres. Après ça, c'est juste qu'on voit bon, un certain c'est quelque chose qui arrive souvent en politique, c'est des on voit qu'il y a des employés de bureau, des attachés politiques par exemple qui vont se présenter dans certaines circonscriptions pour la coalition Avenir Québec, et ça ben ça démontre qu'il y a peut-être un manque d'attractivité effectivement là, pour Christine Fréchette.
0: Ouais, mais en même temps quand on regarde les intentions de vote, bon la CAQ s'en tire quand même pas si mal, là, 21%, PLQ 26%, Parti québécois 30%. Donc rien n'est joué non plus là à ce stade-ci.
2: Rien n'est joué, sauf qu'en même temps, c'est très difficile de dire à une candidature le fait que je puisse arriver avec une candidature comme la tienne et d'autres de calibre va faire en sorte qu'on va pouvoir monter dans les sondages. Donc, c'est comme, prends le risque de venir avec nous parce que tu es une des cartes qui va faire en sorte que on va améliorer notre offre et que des gens vont peut-être être plus intéressés à voter pour notre formation politique. C'est tout un choix pour certaines personnes de vouloir, de dire, ouais, c'est peut-être, les chiffres sont pas bons, je peux contribuer à les améliorer. Réellement, voulons-nous être pionniers lorsque vient le temps de se lancer en politique, et c'est là qu'on voit que c'est assez complexe d'aller chercher ce type de candidature.
0: Tout à fait. Michael Bergeron, Jonathan Valois, merci beaucoup d'avoir été avec nous aujourd'hui.
1: Au plaisir.
2: Au plaisir.
0: À demain. Vers 12h50, on va parler de la France, de Zinedine Zidane qui devient l'entraîneur de l'équipe nationale. Bon, je ne sais pas si vous êtes des grands fans de Zizou, mais peu importe qu'on suive le soccer ou non avec lui. Bon, évidemment, il y avait un toucher de ballon exceptionnel, mais au-delà du joueur, ça va être intéressant de voir quel pourrait être son approche.

0: rapport comme entraîneur de l'équipe. Donc, on va en parler avec un spécialiste vers 12h50. Mais pour tout de suite, on va parler d'une affaire qui touche l'art. L'un des artistes autochtones les plus importants au Canada. En fait, il y a plus de 50 faux tableaux attribués à Norval Morisseau qui viennent d'être retirés du marché. On va faire le point avec Ismaël Oudassine. Bonjour.
1: Bonjour, Laurence.
0: Alors, vous avez enquêté sur ce dossier. Pour bien comprendre l'importance de cette affaire, oui, qui était Norval Morisseau, là, pour ceux qui ne le connaissent pas?
1: Eh bien, Norval Morisseau était un peintre anishinabé majeur, mort en 2007. On le surnommait le Picasso du Nord. Il a donné naissance à la célèbre école pictographique des Woodlands. Et Laurence, ça va peut-être vous parler si je vous décris son art, car il est très reconnaissable à ses personnages et ses animaux cernés de noir, à ses couleurs très vives et à cette impression de voir l'intérieur des êtres presque comme à travers des rayons X. C'est vraiment un style particulier et c'est surtout une œuvre profondément enracinée dans la spiritualité et les récits anishinabé.
0: Oui, et cette immense renommée a aussi attiré, on va dire, de nombreux faussaires.
1: Oui, et oui, Laurence. Norval Morisseau est même considéré comme l'artiste canadien le plus contrefait et probablement comme l'un des artistes les plus falsifiés au monde. Plusieurs milliers de tableaux faussement attribués à l'artiste circuleraient encore au Canada et à l'étranger. L'université McGill, par exemple, a déjà retiré un de ses tableaux parce que ce serait un faux. Et ces faux ont brouillé le marché et porté atteinte à l'héritage de l'artiste et à son atteinte culturelle pourtant immense. Et Laurence, ce n'est pas fini, car une firme torontoise spécialisée dans l'authentification, Art Expert Canada, vient d'annoncer avoir retiré du marché plus de 50 faux Morisseau depuis le début de l'année. Son PDG, l'avocat Jonathan Sommer, à qui j'ai parlé hier, m'a précisé que le nombre réel dépasserait même la soixantaine. Ces tableaux sont maintenant entre les mains de la firme et ne pourront plus être revendus comme authentiques. Ils seront marqués de façon indélébile, puis conservés.
0: Mais c'est intéressant cette idée de les conserver. Pourquoi on fait ça? Pourquoi on ne s'en débarrasse pas?
1: Parce que ces faux sont des éléments de preuve et des objets d'étude à des fins de recherche et d'éducation. Ils permettent d'analyser les techniques des faussaires, les pigments, les signatures, les compositions et les faux documents de provenance. En les comparant à des œuvres authentiques, les spécialistes peuvent mieux repérer d'autres contrefaçons. Laurence, cette annonce nous ramène à une enquête policière d'une ampleur exceptionnelle. On parle même de la plus vaste enquête sur la fraude artistique ici. En 2023, le projet Totem, qui, comme je le dis, est présenté comme la plus grande fraude artistique de l'histoire canadienne, a permis de démanteler plusieurs réseaux de fabrication et des ventes de faux Morisseau. 8 personnes ont été accusées et environ 1 millier d'œuvres présumées contrefaites ont été saisies. Les policiers estiment toutefois que des milliers d'autres faux demeurent sur le marché. Certains spécialistes parlent de plus de 10 000 faux toujours en circulation. C'est énorme. Mais la cinquantaine retirée, c'est une goutte d'eau, mais pas un coup d'épée dans l'eau. C'est important, notamment pour ce que je disais avant, pouvoir mieux repérer le travail des faussaires.
0: Ouais, puis vous revenez aussi dans votre article sur une question qui est beaucoup plus sensible, celle du rôle de certains enfants de Morisseau.
1: En effet, selon Art Expert Canada, la firme d'ailleurs qui a retiré les faux Morisseau, environ les 3/4 des faux qu'elle a récupérés avaient autrefois été déclarés authentiques par David Morisseau, l'un des fils du peintre, aujourd'hui décédé. Pour plus de 35 œuvres, la firme dit posséder des attestations signées par lui. Certains de ses tableaux ont par ailleurs été reconnus comme faux par David Voss, l'un des fraudeurs condamnés dans cette affaire. Lors de l'enquête policière, David Morisseau avait aussi reconnu n'avoir jamais vu son père peindre les œuvres qu'il avait lui-même certifiées. Est-ce que cela signifie que les enfants du peintre ont participé à la fraude? C'est la question, Laurence. En tout cas, ce n'est pas une conclusion judiciaire. Aucun des enfants de Norval Morisseau n'a été jusqu'ici accusé dans cette affaire. Mais ces éléments alimentent les questions sur les liens que certains auraient entretenus avec des personnes depuis reconnues coupables. La question est maintenant débattue devant la Cour supérieure de justice de l'Ontario à Barrie lors de la détermination de la peine de Jeffrey Cowan, un autre marchand d'art reconnu coupable de 4 infractions liées à la vente des faux Morisseau.
0: Ouais, et puis dans cette affaire, la succession de l'artiste présente pourtant ses enfants comme des victimes.
1: Et oui, la succession a déposé au tribunal une déclaration présentant les enfants comme des victimes de la fraude. Art Expert Canada, la firme qui a retiré les faux Morisseau du marché, conteste cette version. Son cofondateur, John Zemanovic, un des grands experts de l'œuvre de Norval Morisseau, a déjà témoigné pendant 2 jours sur les liens qu'auraient entretenus certains membres de la famille avec les faussaires. Son témoignage doit reprendre le 11 septembre. Ce qu'il faut retenir dans cette nouvelle étape de l'affaire, c'est que retirer une soixantaine de faux est important, mais que cela reste une petite partie du problème. Des milliers d'œuvres douteuses pourraient encore circuler. Et derrière les fraudes financières, il y a un enjeu culturel majeur, préserver l'héritage d'un artiste qui a profondément transformé l'histoire de l'art autochtone au Canada.
0: Absolument. Merci beaucoup, Ismaël.
1: Merci, Laurence.

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1: Faites-vous de l'agrotourisme? Pendant la saison estivale, en fait, l'agrotourisme, c'est devenu bien plus qu'un simple loisir à mettre à son itinéraire de vacances. Pour certains producteurs, en fait, c'est même devenu une véritable stratégie économique. C'est le moment de notre chronique alimentation. Bonjour, Catherine Lefebvre.
2: Bonjour, Laurence.
1: Alors, c'est intéressant. Donc, dans l'industrie touristique, jusqu'à quel point est-ce que l'agrotourisme, c'est important?
2: Ben, en fait, au Canada, c'est évidemment, c'est une partie du tourisme, là, mais son importance est vraiment notable et en constante augmentation. Mmh. Entre autres, parce que ça répond à deux critères ou deux tendances très, très fortes. Les consommateurs veulent connaître l'origine des aliments et donc le temps qu'on a pendant les vacances pour un peu s'aventurer dans les régions, ben, ça nous permet de faire ça. Et l'envie de vivre des expériences locales, des expériences, on peut dire 360, vraiment de vivre quelque chose plutôt que de visiter quelque chose oui. un peu plus statique. On n'a pas de chiffre exact là, pour connaître la proportion de l'agrotourisme dans l'industrie du tourisme au Canada, mais ça représenterait entre 20 et 30 des dépenses touristiques selon les destinations lorsqu'on inclut les restaurants. Là, on va plus oui. parler de tourisme gourmand, les marchés publics, visiter des fermes, aller à des festivals gourmands. Donc, tout ça, ça représente quand même beaucoup de dépenses des touristes en général. Puis du côté des producteurs, ben pour eux, il y a plusieurs raisons d'offrir des visites ou des expériences à la ferme, notamment ben parce que les marges d'exploitation en agriculture, c'est pas toujours mm-hmm. très élevé et ça peut être très variable, les changements climatiques, les bonnes et les mauvaises saisons et tout ça. Donc c'est une façon de diversifier leurs revenus. C'est aussi une occasion pour eux de valoriser leurs produits, leur travail, montrer comment ils travaillent, aussi leur savoir-faire et d'éliminer certains intermédiaires. Donc, ils vont faire un petit peu plus de profit quand ils vendent leurs produits à la ferme et aussi de fidéliser la clientèle.
1: Ouais, parce que quand on parle d'agrotourisme, là, c'est par exemple d'aller, vous avez dit, bon, marché public, mm-hmm. mais c'est ça, ça peut être d'aller visiter une ferme, par ouais. exemple, une ferme laitière, ouais. Où on, je sais pas, on fait pousser des légumes.
2: Oui, vraiment. Il y a toutes sortes. Oui. En fait, l'agrotourisme en général, c'est beaucoup développé aussi dans l'offre, le genre d'expérience qu'on peut vivre. Je vous donne un exemple très concret. Oui. Il y a deux semaines environ, j'ai participé à un événement, ça s'appelle les événements Prenez le champ. C'est ma collègue nutritionniste Julie Aubé qui fait ces événements-là depuis une dizaine d'années. Et le thème était festin à la ferme d'inspiration espagnole. Et là, ça tombait super bien parce que c'était la journée de la finale de la Coupe du monde de soccer Espagne-Argentine. On pouvait pas être plus dans la thématique. Et l'événement avait lieu à sa ferme. C'est situé à Saint-Roch-des-Aunais dans la région de Chaudière-Appalaches. Et pendant la première heure, on visitait sa ferme. Et donc, elle nous montrait bon toute la biodiversité, comment elle travaille. Puis c'est une très bonne vulgarisatrice en nutrition. Donc, évidemment, en agriculture, c'était très intéressant. Et donc, quand au moment de passer à table, ben là, on a toute une mise en contexte. On est beaucoup plus reconnaissant et on voit, on prend vraiment conscience de tout le travail qu'il y a derrière chacun des plats. Et donc, c'est vraiment une expérience extraordinaire dans ce sens-là pour nous consommateurs, mais je pense que pour elle, en tant qu'agricultrice, c'est aussi très intéressant.
1: Jusqu'à quel point est-ce que ça demande des ressources ou un investissement pour les agriculteurs, par oui. exemple, parce qu'ils sont occupés. Si vous avez, par exemple, une ferme laitière,
2: oui.
1: C'est des, on travaille 7 jours par semaine, tout le temps.
2: Oui, exactement. Mais c'est un bon point, parce qu'effectivement, ça prend des investissements. Il faut penser, est-ce qu'on a besoin d'un stationnement? Il faut des toilettes. On a peut-être besoin des permis. Il y a des, tu sais, au niveau de la salubrité des aliments et tout ça, embaucher du personnel aussi, ça peut représenter une bonne dépense. Et c'est pourquoi évidemment faut tenir compte de cet investissement là puis du retour sur investissement, mais il y a aussi beaucoup de kiosques libre-service qui se sont développés justement pour ne pas avoir à engager du personnel à temps plein. Donc on arrive sur place, il y a un ou deux frigos, on a nos produits frais, produits transformés, on note ce qu'on a pris. Et on paye comme un lien de confiance qui se crée entre les producteurs, les consommateurs et tous les producteurs que j'ai rencontrés qui font ça. Mm-hmm. Ça se passe très bien. Et donc, encore une fois, ben, ça permet aux gens de consommer davantage lorsqu'ils sont sur place.

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1: Alors, on va terminer l'émission en parlant de soccer, de l'équipe de France qui a un nouvel entraîneur, nul autre que Zinedine Zidane, qui est maintenant à la tête des Bleus. Il a été nommé officiellement un peu plus tôt ce matin. Il était en conférence de presse. D'ailleurs, on peut écouter un extrait de cette conférence de presse.
2: Aujourd'hui, pour moi, c'est juste une continuité, quelque part un rêve. Ce que je peux vous dire, c'est que j'ai eu des propositions pendant ces 4-5 ans où j'ai arrêté. Et je les ai toutes refusées pour l'équipe de France. Parce que l'équipe de France, pour moi, c'est la seule chose que je voulais faire.
1: Zinedine Zidane, donc, qui succède à un de ses anciens coéquipiers, hein, Didier Deschamps, qui a passé près de 14 ans à la tête des Bleus, à les entraîner. Alors, on a voulu savoir quels étaient les principaux défis de Zizou, comme on le surnomme au cours de ce mandat. Avec nous, pour quelques explications, Xavier Monferrand, journaliste spécialisé en soccer à Radio France, commentateur des matchs de l'équipe de France et du Paris Saint-Germain. Xavier, bonjour.
3: Bonjour Laurence, bonjour à tous.
1: Alors, c'est officiel, Zizou qui est à la tête des Bleus. Est-ce que c'est une bonne nouvelle d'après vous?
3: Alors, c'est une bonne nouvelle, oui, parce que c'était la suite logique pour Didier Deschamps. Il l'a dit, Zinedine Zidane, hein, il attend ça depuis 4-5 ans.
1: Oui.
3: Et nous aussi, en fait, hein, il n'y avait aucun suspense. Hein, c'était un secret de polichinelle, hein, comme on dit. On le savait que c'était Zinedine Zidane. Il restait juste à l'officialiser. Et oui, c'est une grande nouvelle parce que bah, c'est la... l'affiche numéro un du football français, du soccer français. Donc forcément, voilà, on connaît le succès qu'il a eu avec le Real Madrid, le succès qu'il a eu en tant que joueur, mais puis en tant qu'entraîneur. Il a remporté 3 fois de suite la Ligue des Champions. Personne n'a fait ça avant lui. Donc oui, c'est une grande nouvelle.
1: Oui, parce que on connaît évidemment dans le public ses qualités de joueur, mais quelles sont ses qualités d'entraîneur?
3: Mais en fait, c'est plus qu'un entraîneur, c'est un manager. En fait, c'est ça qui est intéressant. C'est que l'entraînement pur, vous savez, vous apprenez pas à Kylian Mbappé et consorts à jouer au football une fois que vous les avez 3 fois par an. Hein. Ils savent jouer au football. Mais son rôle de manager, il a été le manager moderne qui a permis au Real Madrid de redevenir ce qu'il était en gagnant, je vous le disais, 3 fois la Ligue des Champions. En fait, les joueurs aujourd'hui sont surtout impressionnés par son aura. Et en fait, de l'avoir dans le vestiaire, vous l'écoutez, quoi. Quand il parle, vous écoutez, vous tendez l'oreille. Donc en fait, des joueurs qui sont parfois, qui ont un peu tout vu, tout vécu, alors qu'ils ont 22, 23 ans, eh bien, ils se rangent derrière une figure comme Zidane. Et en fait, c'est ça, son plus grand fort. C'est vraiment qu'il est un manager moderne. Ce qui se fait de mieux aujourd'hui, donc c'est ça qui est intéressant, c'est que vraiment les joueurs seront au diapason derrière lui.
1: Ouais, parce que Zidane, on a l'impression que c'est pas un homme de beaucoup de mots, mais quand il parle, on l'écoute.
3: Exactement. Il est très fort dans les silences aussi, Zidane. Franchement, c'est vraiment quelqu'un qui est respecté, qui a une image pour ces gens-là. Tous les joueurs de l'équipe de France aujourd'hui ont grandi avec le mythe Zidane. Donc quand il va débarquer dans le vestiaire là, quand ils vont aller à Clairefontaine au château pour les rassemblements avant les matchs de l'équipe de France dès le mois de septembre d'ailleurs, eh bien franchement, ils auront tous des yeux d'enfant aussi. Donc ils ont le respect avant même de lui parler, ils ont le respect. Et ça change tout.
1: Et qu'est-ce qu'il doit leur dire Zidane à ses joueurs, parce que bon, là ils sont arrivés quand même en demi-finale. On voit que l'Espagne se débrouille très très bien. Qu'est-ce qu'il doit leur dire? Est-ce qu'il a donné des indications ce matin lors de son point de presse?
3: Il n'a pas voulu trop parler de son style de jeu. Il a dit que c'était un numéro 10 et que forcément, lui, son style, c'était de marquer des buts. Donc, c'est tout pour l'offensif, mais qu'il fallait évidemment un équilibre. Il n'a pas trop voulu détailler son programme, mais en vrai, il va dire ce qu'il a dit au président de la Fédération française aussi pour le convaincre. Il n'y a pas besoin beaucoup de le convaincre, mais de l'embaucher. C'était « je sais comment on gagne ». Je sais comment on va gagner et je pense que c'est ça qu'il va dire à ses joueurs. Il va aussi les aider à passer... ce traumatisme qui est la défaite contre l'Espagne et les défaites successives contre l'Espagne qui est une vraie bête noire pour l'équipe de France, là ça va être très dur à chasser un peu les fantômes pour l'équipe de France. Donc là ça prenait quelqu'un comme Zidane pour arriver à vraiment passer outre, à chasser les fantômes pour l'équipe de France.
1: Ouais, le mental c'est extrêmement important dans le sport.
3: Fondamental.
1: Ouais, qu'est-ce qui lui manque à cette équipe de France? Parce que bon, Zidane il arrive, il a été milieu de terrain offensif. Est-ce que c'est ça qui manque? Est-ce que c'est de la défense? Qu'est-ce qui doit changer?
3: Non, en fait c'est une page qui se tourne. Il y a pas vraiment besoin de changer grand chose, si ce n'est en fait de rafraîchir, de

0: donner un nouveau logiciel, de tourner une nouvelle page, de d'ouvrir quelque chose, d'écrire quelque chose de nouveau. 14 années de Didier Deschamps, on est arrivé au bout de l'aventure et en fait c'est une suite assez logique. Maintenant, faut juste se réinventer. En vrai, ça va pas changer fondamentalement les choses, mais ça va vraiment être un nouveau chapitre et ça va insuffler quelque chose de nouveau à un groupe qui en avait besoin, tout simplement.
1: Mmh. Est-ce que sa marque est très différente de celle de Didier Deschamps en termes d'entraîneur? Est-ce qu'ils sont différents?
0: Oui, parce que Didier Deschamps est quelqu'un qui est réputé, entre guillemets, mais ça, c'était un peu une réputation un peu surfaite, mais de quelqu'un de défensif. Alors qu'il a montré à la Coupe du Monde, on a joué très, très offensif côté français, mais ça va être ça, la patte de Zidane. Ça va être quelque chose de très offensif, avec peut-être un peu plus d'équilibre. Étrangement, peut-être que finalement Zidane va revenir à un peu plus d'équilibre qu'on avait perdu pendant la Coupe du Monde avec Didier Deschamps. Donc ça va être ça certainement le style Zidane, mais c'est ça qui va changer fondamentalement, c'est cette science du but et cette recherche du but.
1: Ouais. Et là, bon, la prochaine échéance arrive très vite. Là, dès septembre, c'est la Ligue des Nations 2026-2027. Ouais. Est-ce que c'est là-dessus qu'il va être jugé ou vous pensez qu'on va attendre plutôt l'Euro, donc dans 2 ans, et la Coupe du Monde dans 4 ans pour vraiment le juger comme entraîneur?
0: Ouais, vous savez, il a le totem d'immunité, hein, Zidane. Hein. franchement, il a une immunité qui va durer longtemps, donc on va pas le juger. Mais tout le monde est très, on a hâte en fait. On a hâte de découvrir le style Zidane. En plus, il a nouveauté avec cette Ligue des Nations là. Il y a 4 matchs dès le mois de septembre-octobre, un grand rassemblement pendant 3 semaines où vraiment il va pouvoir jouer 4 matchs et imposer son style et parler aux joueurs. Donc on a hâte de voir à quoi ça va ressembler. Mais non, le vrai jugement, ça sera certainement à l'Euro dans 2 ans en Angleterre.
1: Ouais, on va voir s'il va rentrer dans la légende comme entraîneur, parce que évidemment comme joueur il l'est déjà. Mmh. Xavier Monferrand, journaliste spécialisé en soccer à Radio France, c'est vraiment un plaisir de vous parler.
0: Ouais, avec grand plaisir, merci.
1: À bientôt. Après Midi Info, c'est l'heure d'été avec Julien Poirier-Malo. Bonjour Julien.
2: Bonjour Laurence.
1: Qu'est-ce que vous avez de beau pour nous aujourd'hui?
2: On reçoit un visage de la relève de l'humour aujourd'hui, Julie-Pierre Letarte, amicalement surnommé JP par ses fans. Elle s'est fait connaître avec son balado Mythomane et sa participation à l'émission Occupation Double, entre autres. Oh. Donc elle sera avec nous. Et puis entrevue avec un étudiant du conservatoire qui revient du prestigieux festival d'Avignon, qui est le plus grand festival de théâtre francophone au monde, où lui et ses collègues ont pu se produire sur scène. C'est une expérience qui est vraiment exceptionnelle. La poussière commence un peu à retomber. Très belle vitrine aussi pour le théâtre d'ici. Alors lui aussi sera avec nous à table aujourd'hui.
1: Et on vous écoute avec grand plaisir. Merci beaucoup, Julien.
2: Merci, Laurence.
1: Voilà, c'est tout pour nous pour cette édition de Midi Info. Pour nous écouter en rattrapage, rendez-vous sur la plateforme audio. Ici Laurence Martin. Merci à toute l'équipe d'avoir été là. Bonne journée. À demain.

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5: De Vancouver, ici Caroline Cloutier au microphone. Voici maintenant votre bulletin d'information de 13h. La Colombie-Britannique dénombre 135 feux de forêt actifs sur son territoire, dont 37% considérés non maîtrisés. La province signale également, oui, 32 ordres et 29 alertes d'évacuation. Dans l'intérieur, de nombreux évacués se sont rendus à Kamloops, où se trouvait hier la vidéojournaliste de l'Okanagan, Charlotte Groux. Elle décrit l'aide offerte par le Centre des services d'urgence aux personnes touchées.
6: Essentiellement, c'est d'aider les évacués à trouver un logement, leur offrir des coupons pour aller manger au restaurant ou encore des coupons pour acheter des vêtements. Il faut savoir que ce centre a une capacité d'accueil d'environ 110 lits. Jusqu'à présent, donc depuis mardi dernier, les nuits ont été occupées avec environ 10 à 20 personnes.

0: par nuit. Les autorités ont néanmoins mentionné lors du point de presse d'hier midi que la capacité d'hébergement des hôtels à Kamloops était parfois atteinte. Et donc, elles invitent les évacués, s'ils en ont la possibilité, à aller chez des amis ou de la famille dans les environs ou dans d'autres régions de la province. Il y avait également Ken Uzulak présent lors de ce même point de presse hier midi, qui est directeur des opérations d'urgence et qui demandait à la population de faire preuve de vigilance en raison des conditions de sécheresse dans les environs de Kamloops, qui a un niveau de sécheresse évalué à 4 sur une échelle de 1 à 10. Il a également conseillé de rester informé via l'application Emergency Info BC.
1: C'était la vidéojournaliste Charlotte Groux. Ignorer les interdictions de faire des feux de camp dans certaines régions de la Colombie-Britannique n'est pas une excuse. C'est ce que déclarent les agents de conservation de la Colombie-Britannique qui ont découvert de nombreux feux illégaux. La fin de semaine dernière, les agents disent avoir distribué 19 contraventions pour un total de près de 22 000 $ d'amende. Des interdictions de faire des feux de camp sont en vigueur dans la région de Caribou, Kamloops et dans le sud-est de la province. Un total de 135 feux de forêt brûlent en ce moment dans l'ensemble de la province. Les feux de forêt en France maintenant, les autorités poursuivent leur combat contre les flammes dans le sud-ouest du pays. Elles précisent toutefois que le méga-feu qui ravage les environs de Bordeaux a cessé de progresser. Par ailleurs, environ 4000 personnes de plus ont été évacuées par mesure de précaution aujourd'hui, surtout des vacanciers de la ville de Lacanau. Julien Raymond a fait la rencontre de l'une de ses familles.
2: Venu avec ses deux garçons, son mari et sa mère, Axel ferme la porte de son mobilhome.
3: Pense aussi aux gens d'ici, quoi, à ceux qui ont tout perdu.
2: Cette maman de 49 ans préfère relativiser. De toute façon, c'est plus prudent pour les poumons de toute la famille.
3: Au niveau des fumées, de la qualité de l'air va être très très mauvaise. On ne veut pas prendre de risques pour notre santé. Et on ne veut pas se retrouver à être intoxiqué ou pire. Hein, il faut rentrer.
2: Rentrer à la maison, en Auvergne, à 6 heures de route. Jade, 5 ans, le petit dernier de la famille, nous ouvre le coffre de la voiture.
4: Ça, c'est ma valise, ça. Ma valise dinosaure.
5: Est-ce que t'es un peu triste de partir plus tôt?
4: Oui, j'avais trop aimé le Club Mickey et j'avais envie de rester là.
6: Alors, la prochaine fois aussi, on va prendre un abonnement au Club Mickey. Ça te va? On va revenir.
4: D'accord.
2: Reda, le papa, en colère face à l'urgence climatique.
6: Là, c'est très, très palpable. Là, vraiment, il faut vraiment se réveiller. Est-ce que nos politiques sont en alerte? C'est ça la question qu'il faut se poser. Ça se compte pas en centaines d'années. Hein. Ça se compte en 5 ans, 10 ans. Et pour que ce petit-là qui a 5 ans, il faut que... Il a une planète encore vivable.
2: D'ici là, Reda va essayer de sauver les vacances de son fils. Avec sa femme, ils réfléchissent à partir ailleurs avant la fin de l'été.
1: C'était Julien Raymond. Et enfin, la coalition anti-pauvreté du Yukon dénonce un manque de toilettes publiques à Whitehorse. Après avoir mené un sondage sur la question, l'organisme a présenté 5 recommandations à la ville. Et comme l'explique Chloé Dioré de Périgny, il s'agit d'un enjeu de dignité humaine selon l'organisation.
7: C'est un geste quotidien qui paraît un peu banal, mais avoir accès à des toilettes publiques, ce n'est pas donné à tous, surtout dans le centre-ville de Whitehorse. Avec son scooter de mobilité, qu'elle appelle sa pseudo Harley, Bethlou Bergeron dit avoir du mal à accéder aux toilettes portatives dans certains secteurs de la ville. Le temps qu'elle trouve une installation accessible, des accidents peuvent arriver. C'est embarrassant et humiliant, dit-elle. Pour aider les personnes à mobilité réduite, mais aussi les familles et les touristes, le programme Voice Influencing Changes a publié lundi une carte des toilettes publiques du centre-ville. Mais les manques restent importants, selon lui. Il recommande à la ville d'en créer davantage. Après 21 heures, les options sont très limitées, dit Jack Bogard, qui est lui aussi membre du programme. Le manque de sanitaires ouverts la nuit force souvent les gens à se soulager dans la nature ou le long des sentiers, selon lui. De son côté, la ville de Whitehorse affirme soutenir cette initiative et ajoutera ces informations à son site internet. Elle a d'ailleurs inclus l'amélioration des toilettes publiques dans ses priorités pour le développement touristique dans un rapport publié la semaine dernière. Ici Chloé Duret de Périgny, Radio-Canada, Whitehorse.
1: Voilà, c'est ce qui conclut votre bulletin d'information à l'antenne d'ici Radio-Canada Première. 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

Aujourd'hui à l'émission, on reçoit la visite de Julie-Pierre Letarte, ancienne participante d'Occupation Double, animatrice de balado et de radio et l'un des visages de la relève de l'humour au Québec. Parlant de balado, Jessica Barker nous présente ses coups de cœur à écouter en famille pour faire décrocher les enfants et les ados des écrans avec des certaines suggestions qui m'ont un peu étonné, je vous avoue. Discussion avec un étudiant au Conservatoire d'art dramatique de Montréal qui, avec ses collègues, reviennent de présenter leur création au prestigieux Festival de théâtre d'Avignon en France, une opportunité vraiment exceptionnelle pour eux. Et puis on se penche sur la bande sonore de la télésérie Heated Rivalry qui bat à son tour des records d'écoute. Excellente nouvelle pour les artistes qui y ont participé. Je m'appelle Julien Poirier-Malo, bienvenue à l'heure d'été.

0: Et j'ai envie de dire qu'on se risque presque à en parler de Heated Rivalry parce que on sait qu'après le succès du lancement de la télésérie, là, c'était à la fin du mois de novembre passé sur la plateforme Crave, il y a eu quelque chose comme une petite surexposition médiatique, justifiée peut-être par les multiples illustrations de son impact culturel à cette série-là. Chaque semaine venait avec un nouveau record d'écoute, record de mentions sur les réseaux sociaux, des concours de ressemblance avec les personnages, des témoignages de sportifs issus de la communauté LGBTQ qui en avaient été touchés. Parce que là, rappelons que cette série-là, elle raconte l'histoire d'amour secret entre deux joueurs de hockey d'équipe canadienne rivale. Et là, écoutez, je remonte un peu la chronologie. À Ottawa, le maire Mark Sutcliffe, l'hiver dernier, a même instauré la journée Shane Hollander en l'honneur du personnage principal qui, dans la série, est natif et résident d'Ottawa. Donc, on s'est dit, c'est pas le nom de l'acteur, c'est le nom du personnage dans la série. Bref, Heated Rivalry, quelque part au début de 2026, est devenu comme le angine de poitrine de la télé. Tout le monde en parlait. Là, ça fait un petit moment que la poussière est retombée. Mais là, elle est jetée à l'eau.
1: Allô?
0: Toi, tu vas nous parler de la musique aujourd'hui.
1: Oui, mais là, on a le droit d'en reparler quand il y a quelque chose de spécial qui survient.
0: Surtout que c'est une très bonne bande sonore.
1: C'est une très bonne bande sonore. Et là, elle était déjà disponible numériquement, mais là, ils l'ont sortie en version physique. Deux beaux vinyles de couleur qu'on peut se procurer actuellement. Moi, je l'ai acheté.
0: Bon, ton jupon dépasse
1: oui,
0: déjà jusqu'au genou.
1: Oui, mon jupon dépasse, mais moi, j'ai beaucoup aimé cette musique-là parce que il y a les chansons originales, la musique originale qui a été faite par Peter, mais il y a aussi plein d'artistes qu'on découvre ou qu'on redécouvre grâce à cette bande sonore-là, donc je trouvais ça important d'en parler.
0: Oui, puis c'est des belles retombées en visibilité puis en argent aussi pour les artistes.
1: Absolument.
0: Qui participent à cette bande sonore-là, donc tant mieux. Jessica Barker, allô?
2: Allô?
0: Toi, est-ce que t'avais regardé ça, Heated Rivalry?
2: Hey, j'ai rien vu!
0: T'as rien vu? Ah, mon Dieu!
2: Moi, ben. Je suis comme là! J'adore, tu sais, moi qui est tout le temps en train de... Non, j'ai rien vu, mais j'ai beaucoup entendu les tunes. Fait que je pense que ça va être vraiment trippant.
1: Mais je l'ai déjà prévenu que j'allais faire des divulgacheurs dans ma chronique.
0: Ah, ben là,
2: pas juste toi, là. Ça fait six mois qu'on me dit vulgaire. Je pense que je l'ai vu sans voir, là. Non, mais en voulant dire, c'est comme si je l'avais vu,
0: c'est
2: là.
0: C'est sûr. Et là,
2: tout le monde
0: c'est
2: en a
0: quoi?
2: Parlé.
0: C'est 5-6 épisodes. Je crois que c'est pas très, très long en même temps. Si t'as envie de te rattraper, 6. Bon, c'est pas la fin du monde. Julie-Pierre Letarte, salut.
3: Salut!
0: Là, en même temps, on a fouillé un peu. Je sais que toi, ça a pas été ta tasse de thé.
3: Sujet sensible pour moi. Juste dire que moi, j'avais reçu aucun message de haine sur Internet. Puis là, j'ai fait une vidéo comme quoi j'avais pas trippé sur Heated Rivalry. J'ai eu des menaces.
2: Oh là là.
3: J'ai eu des menaces. Les gens
0: s'attaquer.
3: Étaient pas contents.
0: T'as non. Trouvé ça long avant que ça embarque, si je comprends
3: bien.
0: Parce
3: que là, gars, ça parle russe moitié du temps. C'est du Duolingo, cette affaire-là. Là, moi, j'ai pas le temps d'apprendre le russe là en regardant ça. Puis c'est parce que je trouvais qu'il se parlait pas.
2: Ah.
3: J'étais comme, parlez-vous.
0: Il y a beaucoup
3: t'sais.
0: De regards.
2: Ben,
0: hein.
2: Ils frenchaient, c'est
0: il y a
2: ça?
0: Beaucoup de
3: ben, ils frenchent, puis ils font beaucoup plus que se frencher. Ouais. Je pense que c'est ça qui est le fun. Mais
1: la tension, t'as pas aimé ça?
0: Beaucoup
1: la
0: de tension.
2: Je sais pas, là.
3: Je dirais que non.
2: Parlez-vous, là. Dites-vous, là. Oui, là, je veux ou je veux pas.
0: Ah,
2: là,
0: ben là, ça aurait duré 20 minutes si c'était pas
2: trop vite. Mais justement, là, j'étais comme les gars. Come on, là, un peu de communication.
0: On a de la misère à communiquer entre nous. Ouais, que veux-tu, des fois, les gars. Bon, faisons les présentations comme il faut. Ma prochaine invitée a récolté le prix coup de cœur du public lors de la dernière édition de la télé-réalité. Yeah. Occupation double à Chypre, c'était l'automne dernier. Elle co-anime le balado Mythomane avec Xavier Roberge, qui compte, ma foi, des centaines de milliers d'abonnés sur YouTube. Elle anime à la radio, collabore à la plateforme web.

0: Funny et fait partie, va faire partie en fait de la nouvelle émission Les Affranchis, émission qui suit 5 humoristes féminines à différents stades de leur carrière et ça, ce sera diffusé sur Tout.tv dans la prochaine année.
1: Ouais.
0: Alors officiellement, Julie-Pierre Letarte, alias JP, salut!
1: Salut! Je suis contente d'être là!
0: Hey, merci beaucoup d'être avec nous. Commençons par cette émission-là, Les Affranchis. C'est une série qui va te suivre toi, Catherine Levac, Sinem Caran, Liliane Blanco-Binette et notre collègue Suzy Bouchard dans votre parcours professionnel. Là, est-ce que je comprends que là-dedans, Catherine Levac est comme la doyenne des humoristes et toi, t'es un peu la nouvelle venue, c'est
1: ouais,
0: un peu ça?
1: Ben, c'est un peu ça, t'sais, ils veulent suivre des humoristes à différents stades de leur carrière. T'sais, moi, je sors d'une télé-réalité, c'est ça qui m'a fait connaître un peu. Genre, oui, j'ai mon diplôme de l'École nationale de l'humour, je faisais ça avant puis tout ça. Mais, t'sais, niveau grand public, ben, c'est comme, je suis la petite nouvelle là-dedans, c'est sûr, là.
0: Parce que t'as pas encore 25 ans, t'as 24.
1: J'ai 24 ans.
0: Bon. Et là, j'imagine qu'une série qui te suit dans ton quotidien, ça peut être intimidant pour certains. Toi, t'as participé à OD, ça doit pas t'intimider
1: non,
0: beaucoup des caméras.
1: Non, c'est ça, là. T'sais, vraiment, là, quand t'es dans la nuit de l'amour puis qu'il y a des caméras qui te filment puis qu'il y en a une en angle en haut, là, vraiment, là, après ça, il y a plus rien qui te fait peur, là.
0: Quand la caméra te suit en train d'écrire un numéro, c'est peut-être un petit peu moins gênant que...
1: Mais c'est drôle parce qu'on dirait que c'est une sorte de vulnérabilité différente, par contre, parce que, tu sais, moi, j'ai fait la télé-réalité, j'en ai parlé aussi beaucoup sur mes réseaux sociaux. En revenant, j'ai fait une dépression, puis ça a été tellement long avant que mon mécanisme créatif reparte, que là, je remonte sur scène pour la première fois depuis un an, tu sais, c'est vraiment, tu sais, je me sens vulnérable, je suis comme, est-ce que les gens vont m'aimer? Parce qu'avant, j'avais aussi un peu d'anonymat, dans le sens que je pouvais aller faire des blagues, si ça marchait pas, j'étais comme, le monde me connaisse pas, au pire, ils vont juste m'oublier.
0: C'est plus comme ça, là.
1: Tu sais, j'ai envie de pas juste tester des affaires juste pour voir, j'ai envie de, dès ma première version, que les gens trouvent ça bon, puis ils trouvent ça drôle, puis qu'ils s'attachent à moi, puis qu'ils se disent, ah, oh, t'es pas juste drôle à TV, on va acheter bien aussi, là.
0: Fait que réussir du premier coup, évidemment, je pense que c'est le défi de tout humoriste, mais ça demande évidemment du travail. Parle-nous un peu de toi. Bon, effectivement, beaucoup t'ont connu à travers OD l'année passée. T'as été formé, tu le dis, à l'École nationale de l'humour en 2024, dès qu'en théâtre au cégep de Saint-Hyacinthe, il y a 5 ans aussi. Est-ce que, pourquoi ça te fait rire?
1: Ben, ça me fait rire, c'est parce que c'est dès qu'en théâtre, mais tu sais, c'était la formation, là, genre, école de théâtre, puis là, j'ai été coupée après 2 ans. Puis tu sais, moi, je pensais que ça allait être comme ma carrière de vie, puis quand j'ai su, là, que ça allait pas fonctionner, tu sais, à l'école, ils nous envoient une lettre qui dit malheureusement.
2: Parce qu'ils coupent la moitié des groupes. Jusqu'à la fin.
1: C'est ça, exactement. C'est ça, exactement. Puis tu sais, à ce moment-là, j'avais 19 ans, j'avais jamais rien vécu de grave dans ma vie. Hey, c'était la fin du monde. Puis si finalement ça, c'était pas arrivé, ben tu sais, tout le reste n'aurait pas arrivé non plus.
0: Parce que toi, tu te destinais à être comédienne, à faire de la scène, mais pas forcément de l'humour.
1: Ben c'est parce que moi, quand j'allais à l'école de théâtre, je pensais que on allait être formé pour la télé, tu sais, mais c'est pas ça, là. On a des grands jupes, on fait Molière, là. C'est pas ça, je pensais que ça allait être, là.
2: Oui.
1: Tu sais, on a des grands talons avec des grands jupes en jute, puis on joue des mères de famille de 8 enfants en parlant en alexandrin, là. Je pensais pas que ça allait être ça, moi, là.
0: Fait que c'est une sorte de bénédiction que ça soit arrivé, finalement, parce que t'as repris ton droit chemin.
1: Vraiment.
0: OK. J'imagine, en même temps, bon, ton parcours a bougé un petit peu d'une voie à l'autre, mais je comprends que t'as pas mal, j'imagine, toujours été à l'aise devant un micro, une caméra. Un exposé oral au primaire, j'imagine que c'était pas la chose.
1: Ah non, j'étais comme, c'est my time to shine. C'est mon moment.
0: De quelle façon OD est venu changer ou modifier la trajectoire de cette carrière-là?
1: Ben, c'est sûr que moi, j'avais l'impression avant OD que, tu sais, parce que moi, j'ai tout le temps eu une vision de ma carrière que on peut pas dire, OK, ben, je veux la même carrière que telle ou telle personne qui est déjà dans le milieu parce que je trouve que, tu sais, mettons même à l'école de l'humour, ce qu'on m'a appris, c'est vraiment, ah ben t'es plus drôle quand t'es laid, t'es plus drôle quand tu peux pas tout avoir, tu sais, dans le sens. Puis on m'avait aussi fait des commentaires par des profs de l'école un peu genre, ah ben toi Julie-Pierre ça marcherait pas, haha, genre un peu en joke. Mais je suis comme, pourquoi c'est comme ça? Pourquoi un gars, lui, il peut avoir une carrière, être un sex symbole, être père de famille, avoir tout ça, puis que les filles, il faut choisir entre soit je vais être une influenceuse qui va mettre des photos en maillot sur internet, soit que je vais être drôle, soit que je vais être maman, soit que je vais être... Pourquoi il faut choisir entre... Là, je suis pas en train de t'annoncer que je suis maman.
0: Non, non. mais juste
1: pour dire que je trouve ça tellement important de montrer que on peut être tout ça. Puis je pense aussi que dans les personnes qui sont choisies pour participer à Occupation Double, c'est souvent des filles très, très belles. Puis tu sais, dans le sens que je veux rien leur enlever, là, tu sais, il y a plein de filles là-dedans, de carrière, tout ça, mais c'est juste qu'il y a une espèce de stéréotype qui dit que ces filles-là qui vont là, ben, ils ont rien d'autre. Ils sont belles, mais...
0: On dit que c'est unidimensionnel, finalement,
1: c'est
0: là pour le physique.
1: Aussi,
0: quoi.
1: On s'entend que Occupation Double, on rit un peu aussi de comme... On rit de nous, là, tu sais, on s'entend, là, genre, le concept de ces missions-là, c'est on met des douchebags pis des nunuches dans une maison, là, tu sais, genre, je suis bien au courant que c'est ça. Mais comme moi, je voulais que ça soit pas ça. Je voulais que ce soit OK, mais je suis drôle, mais je suis pas drôle parce que je comprends pas les affaires ou parce que les filles, c'est souvent comme ça, c'est drôle parce que...

0: nounoun un peu, tu sais. Je voulais pas que ce soit ça. Ouais, je voulais vraiment casser ça. Puis c'est vraiment ça mon objectif de carrière, c'est de montrer on peut tout faire en même temps. C'est pas parce que je mets une story dans un maillot Oaxaca que ça veut dire que je peux pas le lendemain faire un show de stand-up puis faire rire plein de monde.
1: Ouais, puis tu le prouves très bien. Tu dis, t'as senti qu'on a essayé de te mettre un peu dans une boîte comme ça à l'école de l'humour, plus
0: oui,
1: que les gars.
0: Ben, c'est parce que moi, une année, j'avais eu un pas tant, mais c'est juste que c'est des petits commentaires qui font comme ah, ben c'est bizarre, puis je pense pas que c'était des commentaires que c'était pour me rabaisser. Je pense vraiment pas. Je pense vraiment pas que c'est mal intentionné. Mais tu sais, mettons, ça m'est déjà arrivé. J'avais un numéro sur un de mes complexes. Puis à la fin de mon numéro, c'était la dernière fois là, qu'on le rodait avant d'aller faire au Club Soda. Tu sais, puis tout le monde avait eu des commentaires sur leur performance, quelle blague modifiée. Okay. Puis moi, ça avait été ah, ben tu devrais pas porter une jupe quand tu vas faire ton numéro.
2: C'est intéressant.
0: C'est parce que c'était comme...
2: La vieille féministe, elle aime ça, là. Je t'écoute passionnément.
0: Ben oui, ben c'est ça. Puis moi, j'étais juste comme... Puis le prof, il a pas voulu mal faire parce que lui, qu'est-ce qu'il disait, c'était... Tu sais, tu te présentes super bien puis tu dis que t'as un complexe. Fait que les gens, ils vont pas dire « Ah, oh, cette fille-là a un complexe. » Genre, tu sais, c'est un homme d'une autre génération, je peux comprendre. Mais j'étais juste comme « Hey! » Il y a comme tellement... Mon texte était loin d'être parfait. Il y avait tellement de choses encore qu'on aurait pu...
3: T'aurais voulu avoir d'autres commentaires.
0: C'est ça. Puis on dirait qu'à partir de ce moment-là, j'étais comme, OK, je comprends. Genre, moi, à cause du casting que j'ai, je vais tout le temps être moins drôle que les autres. Il y a déjà quelqu'un qui m'a dit, ah ben, c'est les femmes qui achètent les billets pour les spectacles d'humour. Puis si ils pensent que leur chum voudrait te tromper ou coucher avec toi, ben ils vont pas acheter des billets pour aller voir ton show. Et non,
1: c'est
0: moi,
1: un peu une vieille façon de voir les choses.
0: Oui, oui, 100%. Mais tu sais, en même temps, dans le milieu où est-ce qu'on est, veut pas, il y a pas tant de mouvement que ça, tu sais, dans les en haut, j'ai l'impression des fois je dis quelque chose de pas correct, je dis puis j'ai
2: non, moi je suis d'accord avec tout ce que tu dis qu'effectivement, il faut changer ces mentalités là, puis c'est bien que tu le dises.
1: À travers le discours, puis à travers les gestes, puis tu sais bon, tu dis Julie-Pierre que bon, tu veux montrer qu'on peut faire toutes sortes de choses en même temps, qu'on n'a pas besoin de rentrer dans une boîte, tu le prouves très bien aujourd'hui. On le disait, tu co-animes ce podcast, ce balado Mythomane qui connaît beaucoup de succès, tu co-animes FM, tu fais du contenu sur tes réseaux sociaux, sur la plateforme Funny aussi. J'allais dire, est-ce que tu fais ça par pur plaisir ou est-ce qu'il y a une stratégie là-dedans de dire, faut que je rejoigne le plus grand public possible si je veux être connu, si je veux marcher en humour, ce qui est tout à fait noble d'ailleurs, si je veux marcher en humour, il faut que le monde reconnaisse mon visage.
0: Ben, même je te dirais au contraire, parce que moi, je me suis tout le temps dit, je n'ai pas envie de travailler avec des gens qui veulent me changer pour me conformer à ce qu'ils veulent. Tu comprends? Je veux pas que... C'est ça, j'ai pas envie que y ait du monde qui me voit puis qui se dise comme, OK, ouais, mais moi, j'aimerais l'avoir, mais de cette façon-là. Non, moi, je vais rester moi-même puis je te dis qu'est-ce que je veux puis je suis honnête puis des fois, la façon que je suis honnête, ben, ça peut, comme, froisser des gens puis c'est correct. C'est juste pas mon public, ces gens-là, puis ils ont vraiment le droit, honnêtement, de pas être d'accord avec moi. Fait juste pas écouter mes affaires puis c'est correct. Moi, tout ce que je fais, c'est vraiment comme par plaisir parce que j'aime ça puis moi, quand j'ai décidé de commencer dans ce milieu-là, ça a tout le temps été, je vais faire ce qui me donne du fun. Qu'est-ce que je vais avoir du fun à faire? Je vais jamais me forcer à faire quelque chose parce que ce sera pas naturel, puis ce sera pas moi. T'sais, j'ai pas envie de dire, acheter ce produit, c'est super bon.
1: Non,
0: parce que
1: ça paraîtrait
0: pas.
1: Ça paraîtrait, on le ressentirait finalement, le faux derrière. Bon, évidemment, tu fais beaucoup de temps devant la caméra pour les réseaux sociaux, pour toutes sortes de plateformes, on le disait. Qu'est-ce que t'aimes dans le fait d'écrire des numéros? Parce que c'est vraiment différent de l'improvisation dans laquelle t'es aussi très bonne. Le fait d'écrire puis de roder un numéro, c'est un art qui est assez différent.
0: Je sais, mais là, en ce moment, tu vas me rendre vulnérable.
1: Vulnérabilise-toi.
0: Moi, après OD, je serais comme, je ferais plus jamais de stand-up. C'est vraiment récent que c'est revenu. Puis là, je travaille avec un super bon auteur qui s'appelle Olivier Guindon, qui travaille beaucoup dans le milieu aussi, qui est super bon. Fait que, qu'est-ce que j'aime, c'est vraiment le travail de collaboration. C'est vraiment comme, mettons, là, en ce moment, dans le spectacle que je suis en train d'écrire, dans le fond, ça va être la première partie de Mythomane Podcast qui part en tournée.
1: En tournée, ouais.
0: Que pour pouvoir roder, tu sais, avec mon public aussi en même temps. Fait que, j'ai une anecdote que j'ai vécue avec mon chum là-dedans. Puis tu sais, je trouve ça le fun parce que là, je me suis assis avec mon chum, puis là, j'ai écrit, puis là, ah non, mais tu te rappelles, il y a eu telle affaire aussi qui s'est passée. Puis on dirait que j'aime ça être dans l'anecdotique. Puis, tu sais, le travail d'équipe, puis avoir plus qu'une idée. Parce que moi, si je suis devant mon ordi puis j'écris tout seul, je suis comme, c'est tellement pas bon ce que je suis en train d'écrire en ce moment, tu sais.
1: Donc, faut que tu le rodes avec du monde autour de toi, finalement.
0: Ou, ben, le roder ou juste comme, OK, j'aimerais parler de telle affaire. T'étais là avec moi, OK, parlons-en. Genre, puis là, on dirait que c'est ça qui me donne des idées. Puis aussi, qu'est-ce que j'aime beaucoup, c'est... Quand je vois les autres créer, moi, ça me donne vraiment envie de créer. L'autre fois, j'étais justement chez mon chum, c'est Gabriel Fredette, il fait partie du groupe Classe Moyenne.
1: Oui.
0: Puis il était avec tous les gars de Classe Moyenne, puis ils ont commencé à, tu sais, jouer.

0: tourne dans la tête instantanément quand tu dis classe moyenne, c'est parti. Je t'écoute plus.
1: Pas commencer à chanter au micro, là. Non, non. Mais c'est ça, ils étaient tous dans l'appartement puis ils ont commencé à vibrer avec leurs instruments, là, à jammer avec, tu sais, mon chum joue du violon, avec des guitares, tout ça. Puis moi, j'étais juste à côté, puis là, j'écrivais du stand-up, puis honnêtement, c'est les meilleurs jokes que j'ai écrits de ma vie. Parce que, on
2: dirait. La création autour t'inspire.
1: Voir du monde créer, j'étais comme, moi aussi, je veux.
2: Donc, pour ceux qui veulent te voir en spectacle, c'est en première partie, donc, de la tournée de ton balado Mythoman. Ouais. C'est sur le site web de Mythoman.
1: Oui, mythoman.com.
2: Pour
1: mythomanpodcast.com.
2: Mythomanpodcast. Bon, tu fais bien de le dire. On peut te suivre aussi sur les réseaux sociaux pour rester informé de tes différents projets. La série Les Affranchis va sortir sur l'extra de Tout.tv dans la prochaine année. Julie-Pierre, merci beaucoup d'avoir été avec nous.
1: Ben, merci tellement de m'avoir invité. C'était tellement fun, d'ailleurs.
2: Julie-Pierre Letarde. Et tu restes avec nous en plus. Nous, dans un moment, le succès soutenu de la série Heated Rivalry à travers sa trame sonore qui bat des records, on le disait, des records de popularité. Mais d'abord, l'électropop de l'autrice, compositrice, interprète Josie Boivin, mounière de son nom d'artiste. Voici 1, 2, 3 sur les ondes d'ici première.

0: Mounia et 1-2-3 sur les ondes d'ici première. Et on reste en musique pour parler donc de Rivalité passionnée, version française de Heated Rivalry qui est sortie fin 2025. La bande sonore est sortie en format vinyle et CD le 10 juillet. Bat déjà des records. Elle est jetée, donc tu t'es penché là-dessus. La bande sonore, c'est carrément ici au 8e rang du Billboard 200. C'est le palmarès hebdomadaire des 200 albums les plus populaires aux États-Unis. 8e rang.
1: Oui.
0: C'est quand même pas rien.
1: C'est vraiment pas rien, puis c'est parce que ça arrive pas souvent. Et là, il faut savoir, bon, la bande sonore, elle était déjà disponible. C'est vraiment comme le fait que c'est sorti en version physique que ça a donné un regain, puis les gens ont fait comme, ah oui, c'est vrai, j'adorais cette musique. Et là, ça a remonté dans le cœur des gens. Et là, ça redevient, ça remonte au sommet en ce milieu d'été. C'était donc, c'est sorti en janvier en version numérique. Ça contient des chansons extrêmement marquantes, autant pour ceux qui ont écouté la série que pour ceux qui ont écouté seulement la bande sonore, dont cette chanson.

0: Moi qui est un nostalgique de ce rock alternatif des mi-2000 oui. à peu près, là, évidemment, ça vient me chercher.
1: Mais je sais, on a à peu près le même âge, fait qu'on l'écoutait à peu près dans le même moment de notre vie. Là.
0: C'est lié à une scène cruciale en plus.
1: Ben oui, évidemment. I'll Believe in Anything de Wolf Parade, chanson qui joue à un moment crucial de la série. Je pense que je peux me permettre de divulgâcher pour
2: vas-y,
1: Jessica.
2: Vas-y.
1: Étant donné que la série est sortie depuis plusieurs mois, je me permets, ça joue au moment où deux joueurs de hockey s'embrassent sur la glace devant tout le monde pour la première fois, ce qui déclenche un genre de normalisation des relations entre hommes au sein de la Ligue nationale de hockey. Dans cette fiction, hein, bien entendu, parce qu'on n'a jamais vu ça dans la vraie vie, dans le hockey professionnel. Donc, immense chanson tirée d'un album sorti en 2005 quand même, Apologies to the Queen Mary. Et grâce à Heated Rivalry, Wolf Parade peut renaître sur scène ces temps-ci en passant par la grande porte depuis presque un an, parce que leur plus récent album datait de 2020, donc ils n'avaient rien de très actuel là, à proposer à un public. Mais maintenant, spectacle à Oshiaga ce samedi 1er août à Montréal.

0: Montréal, mais aussi d'autres concerts sont prévus pour Wolf Parade en novembre et en décembre à Edmonton, Vancouver, Calgary et Toronto.
1: Et moi, depuis l'hiver passé, le nombre de soirées et de bars dans lesquelles je l'ai entendu cette chanson-là, je me dis, c'est pas un hasard. Ce regain-là de popularité de Wolf Parade, avec ça, on avait déjà une espèce de signal que la bande sonore, elle, allait assez bien vendre.
0: Oui, parce que dès que la série est sortie, cette chanson est remontée au sommet des écoutes en ligne. En ce moment, là, j'ai vérifié tout à l'heure, uniquement sur Spotify, la pièce a 91 millions d'écoutes. Tu sais, c'est pas rien, là. Mais là, on parlait du Billboard 200, la 8e place pour la bande sonore de Heated Rivalry dans les dernières semaines. Ça place l'album, donc, dans le top 10, ce qui est un exploit parce que c'est super rare que ça arrive pour une bande sonore de série télévisée. Selon Billboard, ça faisait plus de 10 ans qu'une bande originale de série télé ne s'était pas hissée parmi les 10 premières positions. Donc, ça faisait 10 ans qu'on attendait ce moment-là. Finalement, ça prenait les joueurs de hockey qui s'embrassent sur la glace pour nous amener là.
1: Et pourtant, il s'en est fait de la bonne télé avec des bonnes bandes sonores. C'est juste que là, ça a eu un écho absolument colossal partout dans le monde.
0: Donc, la dernière bande sonore qui était parvenue était la bande sonore de la série Empire qui avait fait son entrée au premier rang en 2015. La chanson la plus connue de la bande originale de la série télévisée Empire, c'est Good Enough, interprétée par Jussie Smollett.

0: Des petites ressemblances avec Justin Timberlake sur le plan de la voix, on va dire.
1: Exactement. Oui. Donc, c'était très accrocheur aussi, la bande sonore de Empire. On a bougé nos épaules, ça nous tentait. Mais ça faisait donc 10 ans qu'aucune bande sonore n'avait été aussi populaire que celle-ci. La série Heated Rivalry a connu un important succès dès sa sortie en novembre dernier. La bande sonore est sortie en version numérique, comme je le disais cet hiver. Énorme buzz à ce moment-là. Mais là, la sortie des éditions physiques a relancé l'intérêt pour toutes les chansons qu'elle contient.
0: Et là, on en a pour notre argent parce que c'est pas un album simple, c'est un gros album double.
1: Très gros album double. Sur un premier disque, la musique originale créée par l'artiste québécois Peter, dont on parlait tout à l'heure, spécifiquement pour la série. Par exemple, cette pièce qui s'appelle It's You.

0: Peter qui a vraiment réussi à créer une espèce d'atmosphère, des ambiances feutrées, langoureuses,
1: oh,
0: douces, tendres. C'est vraiment très beau ce qu'il a fait.
2: Ça ne convainc pas, par contre, Julie.
1: Non, mais c'est juste parce que là, les gens ne voient pas, là, mais là, c'est parce qu'on dirait que tu étais dans une transe. Là. C'était intense, là, ta réaction. Là, t'as les yeux fermés.
2: Moi, je me rappelle de la scène dans laquelle cette chanson-là joue. En tout cas, moi, je trouve ça magnifique.
1: C'est quoi la scène?
2: C'est une scène de.
1: Oui, il y a de la sexualité. C'est pour ça qu'elle avait les yeux fermés.
2: Ouais, c'est ça. Peter aussi, qui en était à sa première expérience de musique à l'image, hein, donc le réalisateur, il a juste vraiment, il a adoré le dernier album de Peter, et il a dit, excuse-moi, il l'a appelé, il a demandé de faire sa musique. Fait que, tu sais, c'est dur de créer des ambiances aussi. Tu sais, là, on a une pièce avec des paroles, mais tu sais, il a fait aussi toutes les ambiances musicales qui accompagnent l'histoire, qui est de peu de mots, hein, selon Julie Pierre.
0: Des histoires. Beaucoup de gestes, peu de mots.
2: Album double, comme on le disait, parce que sur le deuxième disque, on retrouve toutes les chansons qui existaient déjà et qui se sont retrouvées dans la série. Pour expliquer en partie la popularité de la bande sonore, mon analyse, c'est que d'abord, parmi les chansons en anglais, on a un savant mélange de succès souvenirs qui viennent toucher les cordes nostalgiques et d'artistes plus actuels qui représentent peut-être des découvertes. D'ailleurs, pour moi, le groupe britannique Wet Leg, qui chante « Mange tout » dans la bande sonore, ça figure sur toutes mes listes de lecture de courses depuis que c'est sorti, parce que je connaissais pas ça, j'ai entendu ça dans l'émission et j'ai commencé à l'écouter. Après ça, Wolf Parade, dont on parlait tantôt, c'est un bon exemple de nostalgie, parce que là, on ramène quand même un morceau de 2005. Parmi les succès souvenirs aussi, il y a entre autres My Moon, My Man de Feist, une chanson de 2007. Donc,
0: tout début de Feist, grand public. Là,
2: exactement.
0: Ouais.
2: All the Things She Said, She Said de Tattoo. Hein, on a sur l'album deux versions, donc la version de nostalgie

0: Et j'ajouterais pour les vrais fans aussi, donc celle-là, c'est la relecture électro de Harrison. Tu nous disais, Élise, il y a la version originale de Tatou en anglais, puis il y a la version originale en russe aussi, je libère peut-être
1: pour
0: ton Duolingo,
1: là,
0: aussi.
2: C'est ça,
1: et
2: mon apprentissage.
0: Faut pas oublier qu'il y avait quand même des chansons en français de chez nous sur cet album-là aussi.
1: Exactement. Une journée parfaite de Dumas, par exemple. L'anarchie des jours heureux de La Bronze, chanson thème de la série québécoise pour ados, Le Chalet, entre autres. Et aussi celle qui est personnellement ma favorite, Philippe B et sa pièce de 2008, Chelsea, mon amour.

0: Philippe B, ici avec Chelsea, mon amour.
1: Oui, pour vous donner une idée de grandeur, Philippe B, depuis la sortie de Heated Rivalry, les gens ont recommencé à écouter Chelsea, mon amour, évidemment. Plusieurs l'ont découverte aussi, ils ne la connaissaient pas. Actuellement, sur Spotify, elle compte près de 2 400 000 écoutes, alors que la plupart des chansons de Philippe B, les plus populaires, cumulent autour de 100 000 écoutes chacune.
0: Donc, on est à 20 fois ça, là,
1: c'est
0: facilement.
1: C'est ça, c'est colossal. Ouais. Philippe B, je l'ai vu en concert au début de l'été et il a recommencé à jouer cette chanson-là en spectacle, justement pour satisfaire les nouveaux adeptes, peut-être. Les événements aussi, faut savoir, c'est ça, les événements de visionnement de groupes de Heated Rivalry, tu sais, c'était super populaire lorsque les épisodes sortaient. Les gens écoutaient ça en groupe, se rassemblaient pour regarder ça sur grand écran. Mais là, on va recommencer ça, mais en musique, on fait durer ce plaisir. Il y a un événement qui va avoir lieu à Montréal dans le cadre du Festival Pop Montréal le 28 septembre. Rachel Reed, l'autrice des romans sur lesquels se base la série télé, va venir rencontrer le public dans le cadre d'un échange. Il y aura également Peter qui va répondre aux questions du public. Il y aura des prestations musicales. Philippe B, Dumas, La Bronze et le groupe Night Lunch seront là aussi. Et la deuxième saison de la série Heated Rivalry pour toi, Julie-Pierre, ça arrive au printemps 2027.
0: Il n'est pas impossible que vous croisiez les acteurs de la série à Toronto, à Montréal, parce qu'on est en tournage cet été. Connor Story, l'un des deux acteurs principaux, on l'avait demandé d'ailleurs, lui qui parle très très bien français, est bien occupé, ça a l'air. Donc, qui sait, peut-être d'ici la fin de l'été, on verra. Élise Jeté, merci beaucoup.
1: C'était un grand plaisir.
0: Dans un instant, la relève du théâtre québécois représentée au plus grand festival de théâtre francophone au monde. Ça vient de se terminer en France. Puis justement, en musique, une artiste de Paris dont le projet musical s'appelle Bleu Reine. Voici Cavalier Seul, en direct de l'heure d'été. Bon mardi.

0: Nouveauté de l'artiste parisienne Bleu Reine qui navigue quelque part entre le folk et le rock un peu sombre et qui cite PJ Harvey comme l'icône de sa vie pour vous donner une idée de là où elle navigue. On l'entendait ici avec Cavalier Seul à l'antenne d'ici première. Et puis on reste en France parce que c'est cette fin de semaine que se terminait la 80e édition du Festival d'Avignon. C'est le plus grand rendez-vous du théâtre francophone au monde. C'est un festival connu pour sa sélection officielle, mais nous on voulait surtout s'intéresser au off d'Avignon qui affichait sur 3 semaines autour de 1800 spectacles de troupes indépendantes, dont 2 pièces présentées par les étudiants des conservatoires d'art dramatique de Montréal et de Québec et qui s'y rendent depuis maintenant 3 ans. Et ça représente pour eux une expérience vraiment unique dans un cadre exceptionnel. Il y en a plusieurs d'ailleurs qui ont partagé leurs impressions dans une vidéo partagée par le festival sur Instagram.
1: Ce que je retiens aussi de mon expérience, c'est que c'est impossible que le théâtre meure.
2: Ce que j'ai le plus retenu de mon expérience, c'est, mon Dieu, toute l'inspiration qui est effervescente dans le festival.
3: La frénésie de l'art.
4: Rencontrer des gens qui ont la même passion que nous.
5: Des spectacles et des compagnies de partout dans le monde.
6: Il y a tellement de propositions artistiques différentes.
7: De passer des journées à pouvoir...
0: Donc, ça vous donne une idée un peu de l'esprit sur place. Et puis, la pièce de la cohorte montréalaise, Gloucester, a même figuré dans les 10 coups de cœur du festival off dans le journal de la région, le journal La Provence. Alors, on s'est dit, on veut parler à un des étudiants qui était là-bas pour savoir comment ça s'est passé. Mathieu Dufort, étudiant dans cette cohorte et fraîchement revenu d'Avignon, est avec nous. Salut Mathieu!
8: Salut, enchanté d'y être avec vous.
0: Merci beaucoup d'être là. Là, t'es revenu du festival la semaine passée. Décris-nous peut-être un peu d'abord le site, la ville d'Avignon, puis l'ambiance sur place pendant ce grand festival.
8: Ben, c'est vraiment une ambiance de fête, en fait, parce que Avignon, c'est au cœur, il y a des remparts, donc il y a vraiment... À l'intérieur des remparts, la ville ne pense que théâtre, ne vit que pour le théâtre. Donc, de passer 15 jours là-bas à se nourrir de théâtre et tout pour le petit gars de théâtre que je suis, qui vient du fin fond de sa région du Québec, puis de me retrouver en France pour présenter un spectacle là, c'était assez spectaculaire. Puis, c'est vraiment l'énergie, puis c'est difficile même de revenir au Québec et de quitter cette énergie-là. Ça m'habite encore, puis...
0: Parce qu'on est sur l'adrénaline comme ça pendant 2 semaines, puis là, on revient, ça retombe un peu. On va y revenir d'ailleurs sur le retour et la réception. Mais parlons d'abord de la pièce. Donc, vous avez monté la pièce Gloucester, délire shakespearien, dans le cadre de votre cours de jeu québécois pendant votre session d'hiver. Qu'est-ce que ça raconte et quel personnage tu joues, toi, dans cette pièce-là?
8: Ben, effectivement, c'est un texte de Simon Boudreau et de Jean-Guy Legault, mis en scène par Frédéric Blanchette. Et ce que je joue dans ce spectacle-là, c'est le duc de York, qui est un stratège de guerre. Et c'est vraiment... L'histoire est bâtie autour de toutes les stéréotypes qui se retrouvent dans les pièces de Shakespeare et les deux auteurs en ont fait vraiment un Shakespeare québécois. Donc, ils ont pris toutes les scènes, la scène de balcon des amoureux, les personnages tragiques dans Titus Andronicus ont tous été remis dans une seule pièce pour en faire vraiment un Shakespeare québécois. Et moi, mon personnage, c'était vraiment l'archétype de la guerre. Fait que c'était vraiment ça, mon rôle dans la pièce. L'homme tonitruant qui parle fort, qui a plein de préjugés et vraiment tout ce qu'on déteste de la guerre. Et donc, c'était ce que je devais interpréter.
0: Donc là, cette pièce-là, je comprends que vous l'avez beaucoup... jouer devant un public composé de proches, de familles, d'amis. Là, c'est la première fois, je comprends donc pour la plupart d'entre vous, de votre côté, que vous jouez devant un public non seulement d'inconnus, mais un public étranger d'un autre pays, public français, 13 représentations totales. Comment ça s'est passé?
8: Ben oui, effectivement, c'était une première fois pour nous, puis il y avait vraiment de quoi de... On s'est rendu compte que les rires étaient pas gratuits. Ça avait un coût, ça, les rires, parce que c'est non seulement un public étranger qui nous connaît pas, mais c'est un public qui va voir entre 3 et 4 spectacles par jour. Ça change quand même la réception du spectacle. Si t'as un spectacle dans ta semaine, que tu t'engages une gardienne pour s'occuper des enfants et tout, c'est sûr que t'es dans un état de « je vais apprécier le spectacle ». Quand t'en vois 4 par jour, les rires étaient pas gratuits, fallait vraiment donner 110% d'énergie. Et sinon, le spectacle avait des chances de pas lever. Et quand on s'est rendu compte de ça, je suis chanceux, je suis avec une cohorte extraordinaire, le talent de mes camarades et m'impressionne à chaque jour. Et de jouer avec les meilleurs, ça nous rend meilleurs. Fait que de jouer avec ces collègues-là, de réinventer la réplique à chaque fois pour pas tomber dans une cassette, pour être capable d'être le plus vrai, le plus sensible possible, pour que même si c'est une comédie, même si c'est très très drôle, fallait qu'il y ait la sensibilité derrière, parce que sinon, ça perd tout intérêt, on pouvait perdre les spectateurs, et notre but à nous, c'était pas de les perdre, c'était de jouer avec eux, et c'était vraiment, vraiment une expérience extraordinaire.
0: Oui, effectivement, parce que la réception est bonne. Est-ce que le texte, vous l'avez adapté un peu pour le public français, ou vous êtes dit, on y va dans le délire 100% québécois?
8: Délire shakespearien 100% québécois, on n'a vraiment pas adapté le texte pour les Français, mais on a quand même adapté le texte, parce que c'est un texte de 330 pages. Et là, nous, on avait 1h05 de plage horaire dans le festival. Donc, il a vraiment fallu choisir une trame narrative parmi toutes celles proposées dans le texte original. Et mais on n'a pas adapté les mots, on n'a pas adapté les blagues. Le ton comique est immensément québécois aussi. Fait que ça a été vraiment ça, la différence entre le public en France et le public d'ici, c'est là où il y avait les rires.
0: Nous, okay. On riait pas au même endroit.
8: Non, on riait pas au même endroit. Puis aussi, on est dans un cadre d'un public de festival de théâtre qui connaît les classiques de Shakespeare. Donc aussi, il y a des blagues très, très nichées dans le texte que quand il y avait un public qui comprenait la blague de Shakespeare, on avait des rires. Ce qu'on a moins goûté un peu aussi en présentant ça au Québec devant nos familles et amis qui ont peut-être moins les clés et les référents de Shakespeare.
0: Ce qui donne un niveau une sorte de satisfaction quand même un peu différente. On le disait, Mathieu, il y a près de 2000 spectacles qui sont présentés sur 3 semaines. Le public sur place est non seulement habitué, mais inondé de propositions. Parle-nous de comment vous faites pour recruter du public, notamment à travers ce que vous appelez le tractage là-bas.
8: Ouais, le tractage, moi, j'avais pas compris avant de me déplacer là-bas à quel point c'était important. C'est essentiel. Puis tout le monde y va de sa technique de tractage. Et c'est vraiment d'aller parler avec les gens pour leur expliquer c'est quoi ton spectacle, pour leur dire, ouais, mon spectacle, c'est vraiment le meilleur des 1700 spectacles qui sont présentés. Et là, il faut le croire, mais nous, on avait quand même l'attrait d'être 12 sur scène. Et ça, à Avignon, il y avait pas beaucoup de production comme ça.
0: Donc ça, c'est un attrait en soi.
8: Ben oui, c'est un attrait en soi. Et du fait qu'on est québécois aussi, ça aide. On est dans le sud de la France. C'est un accent qu'ils sont pas habitués d'entendre. Et on attirait déjà la curiosité de par notre groupe, de par le fait qu'on chantait les chansons des colocs dans les rues, des cowboys fringants. Puis on a compris aussi que Céline Dion, ça marchait fort, là.
0: bien donner ces exemples-là, parce que là, pour ceux qui sont jamais allés sur place, c'est pas que chaque troupe est à son kiosque et demande poliment l'attention des gens. Vous êtes dans la rue, vous arrangez pour obtenir l'attention des gens en parlant plus fort, en chantant, de toutes les façons possibles. Finalement, c'est au...
8: oui, c'est au plus fort à la poche.
0: Au plus fort à la poche,
8: exact. C'est vraiment ça qui se passe. Puis on veut que nos salles soient pleines, surtout dans une comédie. Le rire emporte le rire. Puis on a réussi à avoir des belles salles pleines. Et le bouche à oreille aussi a fonctionné. Puis dans la pièce, on meurt tout à la fin. OK, je vous brûle le punch. Bon, ben dommage, si on le représente à Montréal, vous le saurez, mais on meurt tous à la fin. Donc, moi, je suis mort tout l'été à Avignon cet été, et ça, c'était assez extraordinaire. Mais on a fait des die-in aussi sur la place publique. Donc, on s'est tous couchés par terre avec nos dépliants, nos tracts dans les mains pour essayer d'attirer l'attention. Et 12 personnes couchées à terre dans une place où il y a beaucoup de mouvement, ben ça marchait,
0: ça attirait l'attention.
3: Ça révélait la fin, par contre.
8: Oui, ça révélait la fin. Mais en même temps, on voulait faire un événement qui parlait du spectacle, tu sais. Fait qu'il fallait trouver une manière de se démarquer du lot, puis on voulait pas aussi crier après le monde, achaler le monde trop. On voulait que ça soit vraiment dans cet échange-là.
0: Faut trouver la fine ligne, finalement. Ouais. Mathieu, en terminant, tu disais, t'es revenu il y a un peu plus d'une semaine. Là, la poussière est un peu retombée. C'est un festival exceptionnel. Ça va avec, je dirais, la place que le théâtre prend dans la culture, dans la tradition française. Quand tu reviens, est-ce que tu dis, il nous faudrait un festival du genre? Est-ce qu'il y a une place pour un festival comme ça, au Québec, au Canada, pour le théâtre francophone?
8: Ben oui, ben effectivement que c'est quelque chose qui serait extraordinaire de ramener une espèce de tradition comme ça. Mais Jean Villard a parti le Festival d'Avignon pour justement l'éloigner des grands centres et que ce soit pas juste les grands centres qui aient accès au théâtre. Puis moi, le théâtre en région, tu sais, je viens d'un petit village qui s'appelle L'Avenir. C'est important que je dise petit village. Ben sinon, oui. Je viens juste de L'Avenir, puis ça a l'air fou un peu.
0: Les deux peuvent être vrais.
8: Exact. Puis tu sais, le théâtre, pour moi, il se passait juste à Montréal.
3: Fait que c'était inaccessible.
8: C'est très difficile. C'est très difficile, l'accessibilité. Donc, oui, je trouve que ça, on pourrait ramener ça ici. Puis, je pense qu'il y aurait, il y aurait du public, il y aurait les gens qui viendraient voir, puis ça rendrait ça plus accessible.
0: Ça demande du monde avec la vision, justement, puis une belle vision de l'avenir, si on peut peut-être le démarrer dans ton village, ça serait un bel honneur. Du Centre du Québec, je crois.
8: Ouais, exactement, Centre du Québec.
0: L'avenir. Mathieu Dufort, étudiant au Conservatoire d'art dramatique de Montréal, merci beaucoup d'être passé nous voir.
8: Ça fait grand plaisir. Merci à vous de m'accueillir ici en studio.
0: C'est un grand plaisir partagé. Dans un instant, des balados à écouter en famille pour faire décrocher les enfants des écrans. Jessica Barker nous fait ses suggestions après celui qu'on pourra voir au Festival international de la chanson de Granby le 12 août prochain. Voici Violette Pie et Plaster sur les ondes d'ici première.

0: Violette P et Plaster sur les ondes 10 premières. Vous êtes toujours à l'écoute de l'heure d'été. Heure d'été dans laquelle chaque mardi, on vous donne des suggestions d'activités, de choses à faire pour faire décrocher les enfants et les ados des écrans. Avec toi, Jessica Barker. Donc là, aujourd'hui, tu nous emmènes dans le monde du balado parce qu'il y en a plein des bonnes suggestions.
1: Il y en a plein, puis le podcast a 25 ans. Je trouvais ça intéressant.
0: Un quart de siècle.
1: C'est
0: déjà
1: quand même surprenant. Oui. Quand j'ai fait mes petites recherches, je me suis dit, mon Dieu, je vais regarder quand même les inventeurs, un trio qui avait envie de créer ça. Donc, c'est un ancien animateur de MTV, un technologue, puis un développeur de logiciels. Ils réussissent à diffuser un fichier audio via un flux RSS. Tu sais, pour nous, maintenant, c'est vraiment banal, mais il y a 25 ans, c'était vraiment compliqué.
0: À l'époque où la voix, ça passait juste par la radio.
1: Exactement,
0: FM,
1: maintenant
0: OAM,
1: il n'y avait pas cette accessibilité-là. Donc, la première émission, ils ont même mis une chanson de Grateful Dead. Je suis allée l'écouter, elle était super plate, fait que j'ai dit, je mettrai pas d'extrait. On enchaîne. J'étais vraiment, oh non, la toune est plate.
0: C'est décevant,
1: oui.
0: Bon, mais on va se contenter de la nommer.
1: C'est ça. Fait que j'ai juste fait, on va continuer le chemin. Donc, il existe, mais il n'y a pas encore le nom. Finalement, c'est un expert britannique qui donne le nom dans un article du Guardian. Puis, au début, il hésite entre le audio blogging, le podcasting et le guerrilla media. Moi, j'aurais aimé ça, ce soit le guerrilla.
2: Ben
1: média.
2: Oui,
1: je trouvais ça vraiment cool.
0: C'est vrai que c'est bon, mais ça se glisse moins bien dans une phrase.
1: Non, mais comme rebelle, c'est gorilla. Finalement, c'est pas ça qui a gagné. Et 2005, c'est Apple qui intègre le podcast avec l'icône qui fait son apparition, qu'on savait pas c'était quoi au début. Là.
0: Pas
1: c'était
0: du tout,
1: comme,
0: ouais,
1: qu'est-ce
0: c'était
1: c'est ça? Et puis là, il y a des millions d'utilisateurs qui peuvent s'y mettre, mais est-ce qu'ils vont le faire? T'sais, c'est vraiment ça qui est comme l'espèce de nouveauté. Puis je me souviens de me dire... À cette époque-là, qu'est-ce que ça voulait dire? C'est quoi? C'est n'importe qui, donc c'est accessible, c'est authentique, c'est toujours un sujet qui

0: Alors, j'ai différents balados que j'ai écoutés sur la route en famille. Ça va dans tous les sens et j'ai plein de suggestions. Alors, je commence avec « À la recherche des sons perdus ». C'est un nouveau balado de fiction qui est vraiment destiné pour les jeunes de 6 ans et plus. Donc, c'est les aventures d'une famille qui est à la recherche des sons les plus prisés de la nature québécoise. C'est tellement cute comme idée. Fait qu'on veut aussi sensibiliser sur la préservation des écosystèmes. Il y a 12 épisodes d'une dizaine de minutes, puis ils sont sur, entre autres, YouTube de Télé-Québec, puis aussi les plateformes d'écoute. Bon, petit avertissement, mes amis de Télé-Québec, vous avez fait votre mise en ligne à l'envers. Donc, l'épisode 1, c'est l'épisode 10, puis l'épisode 10, c'est l'épisode 1.
1: Et il faut l'écouter dans le bon ordre.
0: Oui, c'est qu'ils ont comme mis ça tout en bloc, puis là, ça crée du petit chaos. Fait que je voulais juste vous le dire.
1: Okay.
0: Sur YouTube, puis sur Apple Podcast.
1: Le message est passé.
0: Mais on va quand même écouter un extrait.
2: Il y a aussi maman, Sophia Sonido. Oh, Bruno, mon chou, arrête-toi ici, s'il te plaît.
3: Mais qu'est-ce que tu fais, ma louloutre?
2: Je veux enregistrer son cri. Le héron est généralement très silencieux, les enfants. Mais il peut y mettre des croissements vraiment impressionnants pendant sa période de reproduction. Magnifique! Son métier à maman, c'est d'enregistrer des sons avec son micro. Elle travaille sur des plateaux de tournage et elle a les épaules aussi fortes qu'une athlète olympique à force de tenir son micro au bout de sa perche. Oh oui, faut pas oublier Fifi, notre furet familial favori. On la traîne avec nous tout le temps. Souvent sur mon épaule.
3: Anna, Maxou.
1: Donc, rappelle-nous ce qu'on écoute.
0: Alors, c'est à la recherche des sons perdus. Et en fait, moi, je vous dis, ma 9 ans, avec qui je l'ai écouté, elle a trouvé ça peut-être un petit peu jeune.
1: Mettons,
0: moi, je mettrais ça plus 3-8 ans, là, tu sais. Parce que c'est comme, il parle vraiment...
1: C'est plus enfantin, peut-être,
0: ouais. Enfantin, puis on dirait que ça... Elle m'a regardée, puis elle a fait, je trouve vieille pour écouter ça.
1: Elle se trouvait moins là-dedans.
0: Oui, okay. C'est ça. Mais il reste que c'est super amusant à découvrir, puis c'est des 10 minutes, fait que ça passe vite. Bon, en même temps, ma 9 ans a une passion surprenante, et elle s'est amusée à faire le générique de son balado préféré.
4: Votre sélection débutera dans 3, 2, 1. Ma version des faits. Meurtre. Attaque. Pot de fleurs. Procès. Police. Pied. Jury. Procureur de la couronne. Anticonstitutionnellement. Ma version des faits.
1: Avec l'écho, mon Dieu, c'est magnifique. Salutations.
0: Salutations, Isabelle Richer.
1: Oui.
0: Et moi, c'est surtout ce qui me fait rire, c'est qu'elle a tout écrit. Puis elle a dit, maman, je vais mettre des mots par rapport. Parce que c'est ça qui est très drôle. Parce que à la présentation, Isabelle Richer a dit plein de mots, mais là, elle a dit, moi, j'ai le pied, peau de fleur. Donc, c'est sûr que c'est vraiment pas un balado pour les enfants.
1: Non, effectivement, j'allais dire, c'est l'autre niveau de question que j'ai pour toi. 9 ans, ma version des faits, c'est étonnant.
0: Je sais que c'est étonnant, mais il reste que nous, on écoute ça en famille. C'est peut-être pour ça qu'elle a pris cette habitude-là, on retourne dans le temps, on apprend des trucs techniques. Écoute,
1: ça revient sur des grands procès, finalement,
0: grands
1: avec
0: procès.
1: la limpidité qu'on lui connaît, puis, Isabelle, puis l'expérience.
0: Je trouve qu'elle est tellement touchante quand elle nous raconte ça, parce que tu sais, on est dans des contextes, tu sais, de meurtre, il y a de la violence puis tout ça, mais comme elle est dans son point de vue de journaliste, il y a vraiment quelque chose d'intéressant puis tout ça. Il y a 14 saisons, c'est fou là, il y en a tellement.
1: Fait le public vraiment... est là, c'est ce que ça dit là.
0: Ah mon Dieu, le public est là et elle est toujours là. Alors nous, on a c'est un grand plaisir en voiture d'écouter ça. Autre balado, tout le monde saillit. Projet de Marilène Gendron et Sam Cyr. Moi, j'écoute ça, mais mes enfants, ils connaissaient pas ça du tout. Ils étaient pas du tout au courant de ça. Mais là, je leur ai dit qu'il y avait Ali Brassard.
1: Ah, ben là, t'es gênée par les sentiments.
0: Ça n'a pas été difficile de dire, on va écouter ça. Elles étaient très excitées parce que c'est une idole de mes filles.
1: C'est une créatrice de contenu, YouTuber, une des plus populaires du Québec et même de la francophonie. Là.
0: C'est incroyable tout ce qu'elle fait et elle a un humour incroyable. Et là, cet extrait-là a beaucoup fait rire mes enfants.
5: Il y a eu une époque où, genre, ma tante, mon oncle, on donne des becs à la bouche aux petits-neveux nièces.
0: C'est vrai.
6: C'est fatigant, c'est vrai, ça.
5: Ouais,
6: c'est fini, c'est ça,
5: bon
6: j'espère.
5: Terme.
6: Ça n'existe plus, là. Les enfants, ils se font plus donner des becs à la bouche par leur mon oncle, ma tante, là.
5: Mm-hmm.
6: J'espère, mais
7: moi, je me rappelle pas avoir déjà fait ça avec ma famille.
5: Bouche, là, moi non plus. C'est peut-être j'ai vu ça dans des films, là.
6: Ben, moi, je me souviens qu'il y en avait qui faisaient ça. Je me souviens qu'il y avait. Ça existait, là. J'ai des soupers de famille, là, que la famille élargie, là.
7: Oui,
6: moi, sa bouche.
1: Les moins bons souvenirs de Noël.
0: Et mon Dieu, la face de ma 9 ans puis de ma 14.

0: disant « Arc, il y a du monde qui se donnait ses becs à la bouche. » Fait que ça, c'est drôle, c'est bien fait, c'est léger, c'est vraiment le fun à écouter. C'est des heures et demie. Fait que quand on a un petit trajet, c'est vraiment une belle idée. Tout le monde saillit.
1: Donc, Marilyn Gendron et Sam Cyr qui reçoivent une personnalité publique, exact, pour parler souvent des complexes, puis là, les conversations dérivent, c'est toujours très drôle.
0: C'est ça qu'on aime, parce qu'on n'est pas dans un sujet qui est comme fermé.
2: Moi, c'est mon truc personnel pour que la route passe vite. J'écoute toujours ce podcast.
0: Bon, tu vois. Alors, on n'est pas tout seul, certain. Il y a Victoria Charlton, qui est aussi une grande star du
1: très
0: true
1: populaire
0: crime.
1: Aussi, ouais.
0: Ça, c'est mon adolescente qui écoute ça et elle trippe sur elle. Puis je disais, mais oui, mais t'as pas peur. Elle dit, oui, mais c'est ça que j'aime. J'aime ça avoir peur. Je veux avoir peur, mais je veux pas avoir peur. Puis en tout cas, tu sais, c'est comme, elle se promène là-dedans. Mais c'est tellement un phénomène. Elle vient de célébrer ses 10 ans sur YouTube. Puis on écoute un extrait de Victoria.
3: Aujourd'hui, nous sommes plus de 750 000 personnes qui sont réunies, je crois, autour d'une passion commune, ou plutôt un but commun, soit celui de la justice. Je voulais surtout prendre un moment pour vous dire un gros merci à chacun et chacune d'entre vous. Je veux aussi remercier tous les créateurs et créatrices de contenu.
1: Bon, tes deux filles vont faire le barreau, finalement, Jessica.
0: Oui, c'est ça que je me dis, ou ils vont être criminalistes ou police ou quelque chose. Tout ce que j'ai pas d'envie, mais ça les passionne, puis c'est le fun à écouter puis à découvrir. Il y a aussi, sur audio, Dérive. On a écouté toutes les différentes saisons. À chaque fois, on apprend des choses. Le travail d'Olivier Bernard est extraordinaire. Puis il y a un autre vraiment intriguant podcast balado qui s'appelle Par pure vengeance et sur Cube. Je sais pas si vous avez écouté, c'est l'histoire de l'ex-pilote d'hélicoptère Normand Dubé là que tout le monde cherchait là.
1: Une histoire à
0: celui qui a coupé le écoute ça c'est extraordinaire en voiture, tu veux pas te rendre. Fait que faites des découvertes puis essayez différentes choses. C'est ça qui est merveilleux avec le balado, il y en a tellement.
1: Des sons de la nature jusqu'aux sons qu'on entend au palais de justice.
0: Exactement.
1: Jessica Barker, il y en a pour tous les goûts. Merci beaucoup d'avoir été avec nous et les jeter même chose.
2: Un plaisir.
1: On vous retrouve toutes les deux la semaine prochaine. Demain à l'émission, Simon Duchesne, membre du duo Simon et Tyler, mais aussi guitariste et chanteur du groupe, Marie-Céleste sera avec nous. Marie-Céleste qui connaît une année exceptionnelle. Dans un instant, passion politique avec Marie-Louise Arsenault qui reçoit l'ancien premier ministre du Québec, Philippe Couillard. Au micro, c'était Julien Poirier-Malo. Merci d'avoir été des nôtres et très bon mardi à l'antenne d'ici première.
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6: De Vancouver, ici Caroline Cloutier au microphone. Voici maintenant votre bulletin d'information de 14h. Pour la première fois depuis le début de la guerre en Iran, Donald Trump et Benjamin Netanyahou se sont rencontrés à la Maison-Blanche. Le président américain a aussi accueilli son homologue ukrainien, Volodymyr Zelensky, avant d'assister aux funérailles du sénateur républicain Lindsey Graham. Le compte-rendu de Raphaël Bouvier-Auclair.
7: À la cathédrale nationale de Washington, des derniers adieux au sénateur républicain Lindsey Graham, cet ancien rival devenu allié de Donald Trump.
8: And among those mourning him here today are leaders, presidents,
7: qui a souligné l'implication du disparu dans les dossiers d'affaires étrangères et donc la présence de nombreux dirigeants à ses funérailles. Parmi eux, Benjamin Netanyahou. Quelques heures plus tôt, le premier ministre israélien rencontrait Donald Trump derrière des portes closes pendant près d'une heure et demie. Une excellente rencontre, selon le dirigeant israélien, qui a évoqué des objectifs communs entre son pays et les États-Unis. Même écho de la part de la porte-parole de la Maison-Blanche, n'empêche, quelques heures auparavant, Donald Trump commentait sur les ondes de Fox News des propos de Benjamin Netanyahou sur le dossier iranien, affirmant qu'il n'avait pas besoin de se faire dire quoi faire par son allié israélien. Donald Trump a par ailleurs accueilli un autre dignitaire présent à Washington, le président ukrainien Volodymyr Zelensky. Lui aussi a parlé d'une bonne rencontre au cours de laquelle la question de la production en Ukraine de missiles intercepteurs Patriot

0: patriotes a été évoqué. Volodymyr Zelensky a profité de son passage aux États-Unis pour rencontrer des dirigeants de l'entreprise américaine Lockheed Martin qui produisent ces systèmes de défense. Un autre signe du réchauffement récent de la relation entre Kiev et Washington après des épisodes tendus ces dernières années. Ici Raphaël Bouvier-Auclair, Radio-Canada, Montréal.
1: Et par ailleurs, toujours à Washington, Donald Trump affirme qu'il n'a pas vraiment envie de renouveler l'accord de libre-échange Canada-États-Unis-Mexique. Malgré cette indifférence de l'administration américaine, le ministre canadien responsable des relations commerciales avec les États-Unis, Dominique Leblanc, effectuera tout de même une visite à Washington cette semaine dans l'espoir de faire avancer les négociations entre les deux pays. Les États-Unis prévoient toujours imposer des droits de douane de 50% sur une série de produits canadiens dans 3 semaines. Incendie en France maintenant. Les autorités poursuivent leur combat contre les flammes à l'approche d'une nouvelle vague de chaleur que tous surveillent de près. Au total, 14 reprises de feu ont été recensées en Gironde aujourd'hui, forçant l'évacuation de 4000 personnes supplémentaires dans le sud-ouest du pays. Notre envoyé spécial Annick Béraud s'est rendu dans un centre d'accueil, pour évacuer à Bordeaux.
2: Des rangées de lits de camp, des tables pour manger ou encore pour jouer à des jeux de société, des aires de jeux pour les enfants. Les immenses salles du parc des expositions, qui croulent sous les dons, accueillent encore ce mardi 1 millier de personnes, dont Odile, ici avec sa fille et ses petits-enfants depuis plusieurs jours.
3: Honnêtement, tous les bénévoles sont au top. Ils sont là 24 heures sur 24. On a l'armée, on a la gendarmerie. J'ai découvert tout à l'heure qu'on avait un podologue. Hein? On a ostéopathe, on a le kiné.
2: Sur leur visage, malgré le sourire, se lisent la fatigue et l'inquiétude commune à bien des évacués. Surtout qu'il y a toujours en Gironde des départs de feu à la faveur de la hausse du vent et des températures, y compris aux portes de Bordeaux. Le maire Thomas Cazenave.
4: Donc on a des départs de feu réguliers, mais ils sont tout le temps traités. Donc ça, c'est très rassurant, il y a une très forte mobilisation. Demain, ça sera une journée clé vraisemblablement parce que la température augmente et le vent peut-être aussi. Il y a un vent qui s'oriente davantage vers la métropole.
2: Il se félicite que ses équipes aient pu trouver en 2 jours plus de 2000 logements provisoires, chambres d'hôtel et logements étudiants par exemple. Cette famille est soulagée de pouvoir quitter le parc des expositions.
5: On nous a proposé un logement pas trop loin, avec possibilité pour le chien, donc on saute sur l'occasion. On est sûr jusqu'à vendredi, en espérant que d'ici là, on puisse rentrer chez nous.
2: Comme ont pu le faire d'autres résidents, avec le feu vert de la préfecture.
6: Vous allez pouvoir regagner votre maison.
2: Ici Annick Béraud, Radio-Canada, à Bordeaux.
1: Et toujours en France, l'ancien joueur vedette Zinedine Zidane prendra officiellement les rênes de l'équipe nationale de soccer samedi. Sa nomination à titre de sélectionneur des Bleus a été officialisée ce matin après des semaines d'attente pour les partisans. Voici les réactions du journaliste spécialisé en soccer à Radio France, Xavier Monferrand.
7: C'est l'affiche numéro 1 du football français, du soccer français. Donc forcément, on connaît le succès qu'il a eu avec le Real Madrid, le succès qu'il a eu en tant que joueur, mais puis en tant qu'entraîneur. Il a remporté 3 fois de suite la Ligue des Champions. Personne n'a fait ça avant lui. Donc, c'est une grande nouvelle. Les joueurs aujourd'hui sont surtout impressionnés par son aura. Et en fait, de l'avoir dans le vestiaire, vous l'écoutez, quoi. Vous écoutez, vous tendez l'oreille. Son plus grand fort, c'est vraiment qu'il est un manager moderne.
1: Zinedine Zidane succédera ainsi à Didier Deschamps qui était en poste depuis 2012. Voilà, c'était les informations.

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2: Ici Marie-Louise Arsenault. Bienvenue à cette édition de Passion politique, une série d'entretiens avec des femmes et des hommes qui ont consacré leur vie à l'engagement politique. Aujourd'hui, une rencontre avec Philippe Couillard, neurochirurgien, ministre de la Santé dans le cabinet de Jean Charest de 2003 à 2008 et premier ministre du Québec d'avril 2014 à octobre 2018. Bonjour, Monsieur Couillard.
3: Bonjour.
2: Merci beaucoup d'avoir accepté notre invitation. C'est particulièrement précieux, Monsieur Couillard, de passer une heure avec vous. Parce que depuis votre départ de la vie politique, après votre défaite aux élections d'octobre 2018, vous vivez à Saint-Prime.
3: Oui.
2: C'est un très beau village que je connais bien,
3: oui.
2: Au bord du lac Saint-Jean. On est loin de Montréal. On vous voit très peu en public.
3: Mm-hmm.
2: Et surtout, vous avez très peu parlé aux médias, à part un entretien remarquable d'ailleurs avec le journaliste Yves Boisvert, qui est allé chez vous à Saint-Prime. L'article est paru en janvier 2024. Est-ce qu'on vous a proposé d'écrire vos mémoires? Est-ce qu'on vous a proposé de faire du commentaire politique, comme Jean Charest, là, qui a beaucoup commenté la guerre commerciale au cours des derniers mois, ou même Gaëtan Barrette, qui est un collègue à vous, qu'on voit beaucoup à la télévision. Est-ce qu'on vous en a parlé de ça, M. Couillard?
3: Indirectement. Mais c'est pas le genre de truc que je veux faire. Et puis, en tout respect pour ceux et celles qui le font, là, je veux pas être de ceux qui s'accrochent, là, puis qui veulent rester dans l'œil du public.
2: Ouais, vous avez envie de parler aujourd'hui. Pourquoi vous avez accepté notre invitation?
3: À cause du genre d'émission que vous faites. Si vous m'aviez invité pour parler de la course au leadership aujourd'hui du PLQ ou de l'actualité d'hier, sauf les trucs internationaux, j'aurais dit, bon, qu'est-ce que ça apporte de plus? Et je me suis dit qu'un jour dans l'avenir, ce serait bon d'avoir quelques traces écrites ou orales de ce que je pensais vraiment.
2: Un devoir de mémoire. Hein?
3: Ouais.
2: On est 6 ans après votre défaite de 2018. Est-ce que vous avez mis du temps à vous en remettre de cette défaite-là?
3: Ah oui, je pense qu'on pourrait comparer ça avec une grosse peine d'amour. C'est long à récupérer. Heureusement, mon épouse Suzanne a eu la bonne idée de m'extraire du Québec pendant quelques semaines après la défaite.
2: Ouais.
3: Et on s'est promené un peu en Europe, ça m'a fait du bien.
2: Qu'est-ce qui vous faisait de la peine? Qu'est-ce qui a été difficile à surmonter?
3: On a toujours l'impression que les efforts qu'on a faits puis les résultats qu'on a obtenus, même imparfaits, sont pas reconnus à leur juste valeur. Puis bien sûr, on aurait voulu continuer. Pas plus qu'un autre mandat, là. Je crois pas non plus à ceux qui s'accrochent éternellement à la politique, mais il y avait encore des trucs à faire en continuité de ce qu'on avait fait. Alors, ça a été difficile pour moi de l'accepter, mais le jour où on dit ça, on oublie que c'est le peuple qui décide, puis les postes électifs qu'on occupe sont des postes qui nous sont prêtés. Ça, j'ai toujours gardé ça en mémoire.
2: Ouais, c'est cruel quand même, hein.
3: Ouais, mais si on le sait pas, on est mieux de pas y aller. Si on attend de la politique, la justice, quand je parle de justice, je parle de justice par l'appréciation des choses ou la gratitude, on va être amèrement déçus.
2: Oui, vous avez dit à Yves Boisvert, j'ai beaucoup aimé faire des politiques, un peu moins faire de la politique.
3: C'est ça.
2: Qu'est-ce que ça veut dire?
3: J'ai eu beaucoup de difficultés, moi, à vraiment apprécier et me sentir heureux dans ce qu'on appelle le monde de la politique partisane. Les débats très, très partisans, là, les invectives parfois à peine déguisées que les gens en politique s'envoient. Honnêtement, je ne vois pas beaucoup d'intérêt, puis je trouvais ça assez désagréable. Tandis que faire élaborer des grandes politiques publiques, ça, j'aimais ça. Des trucs qui laissent leur trace après, pour l'avenir.
2: Ouais, le ratio de temps qu'on passe à faire de la politique par rapport à des grandes politiques, comment on l'évalue? Ça prend beaucoup d'énergie, ça, quand même, dans le...
3: Ouais, puis il faut le faire, parce qu'on est dans un groupe, et quand on est dans un groupe, faut participer au groupe, faut insuffler de l'enthousiasme au groupe, faut les mobiliser, et puis notre système démocratique fonctionne à partir de ses engagements.
2: Ben, vous avez dit aussi à la journaliste Marie-Michèle Sioui, qui est allée à Saint-Prime vous voir pour écrire son livre « L'indomptable mammouth », que vous étiez parfois dénué de sens politique.
3: Ouais.
2: Qu'est-ce que ça veut dire?
3: Ben, les gens ont dit ça, puis avec un peu de raison. C'est que quand je faisais quelque chose, ou que je prenais une décision ou une orientation, la considération politique pure passait au second rang. Non seulement que je l'ignorais, mais par exemple le fait d'être réélu. J'ai dit tantôt, j'aurais beaucoup aimé être réélu. Mais j'ai jamais fait quelque chose pour être élu. Ou je n'ai jamais pas fait quelque chose pour être élu. Je me suis fait guider par des principes qui n'ont pas beaucoup changé avec les années.
2: C'est-à-dire?
3: Ben, les principes de liberté, en général. Mais la liberté intelligente, là, pas la liberté à tout craint, là, la liberté qui s'équilibre avec les responsabilités. Et puis, une véritable liberté de choix pour les gens, de plusieurs façons, hein, que ce soit la liberté d'entreprendre, la liberté de penser, de réunir, etc. C'est le libéralisme.
2: Oui.
3: Le libéralisme, c'est pas juste un parti politique, c'est un grand mouvement philosophique qui date des Lumières, finalement, puis des siècles qui ont suivi. Donc, il y a eu au Québec, ou en Nouvelle-France, ou au Canada, selon les époques, des échos. Alors,

0: de ce mouvement est sorti ce qu'on appelle aujourd'hui le Parti libéral.
1: Ouais, mais vous êtes le contraire d'un populiste.
0: Et j'essaie, j'essaie.
1: Oui. Vous avez essayé, parce que là, vous avez quitté depuis plusieurs années. Est-ce que vous avez aimé ça, être premier ministre, M. Couillard?
0: Ah, j'ai adoré ça. C'est la fonction dans ma vie où le niveau de stimulation intellectuelle est le plus haut. Et c'est constant. Il n'y a pas d'interruption. Et c'est de ça dont je me suis toujours nourri. Et ça, je l'ai eu au plus haut degré.
1: Oui. Mais vous avez une nature solitaire.
0: Oui.
1: Très réfléchie.
0: Oui.
1: Est-ce que des bêtes politiques comme Jean Charest, c'était une bête politique, oh, Jean Charest.
0: Oui, des grandes qualités, d'ailleurs. Bon,
1: ou Bill Clinton. Est-ce qu'ils s'en sortent mieux que quelqu'un comme vous, qui aime y réfléchir, qui aime la vie intellectuelle?
0: Oui, oui, c'est clair. C'est plus naturel. Hein? Et puis, ils avaient...
1: C'est difficile d'aller contre sa propre nature.
0: Oui, mais il faut... La condition, c'est de l'accepter.
1: Les gens vous ont beaucoup reproché, puis on va y revenir, de manquer d'empathie, M. Couillard, vous le savez, hein?
0: Alors
1: donc, ils vous percevaient comme quelqu'un de froid.
0: Oui, mais c'était une apparence, bien sûr, c'est facile à dire maintenant, mais quand je faisais mes projets, mes programmes, c'était toujours en pensant aux gens et à l'impact sur les gens. Et bien, je l'ai peut-être pas assez dit, ça, parce que si on le dit pas, ben il faut que les gens le devinent. Et des fois, c'est difficile de le deviner.
1: Parlons de vos origines.
0: Oui.
1: On va mieux comprendre qui vous êtes en parlant de d'où vous venez. Vous êtes né à Montréal le 26 juin 1957. Votre père, Pierre Couillard, était docteur en biologie.
0: Mm-hmm.
1: La pomme est pas tombée très loin de l'arbre. C'était un professeur aussi à l'Université de Montréal. Son nom complet était Joseph Alfred Champ Philippe Couillard de l'Espinay.
0: Oui.
1: Est-ce que vous êtes issu de la noblesse, Monsieur Couillard?
0: Attention.
1: La famille a été anoblie par Louis XIV.
0: Oui, c'est ça. Mais d'abord, c'est une des plus anciennes familles de la Nouvelle-France.
1: Oui.
0: En fait, la plus ancienne avec Louis Hébert, parce que Guillaume, mon ancêtre, a épousé la fille de Louis Hébert. Donc, quand les gens parlaient de Québécois de souche, ben, je me sentais directement concerné, sans en faire une différence de degré de citoyenneté, comme je l'ai souvent dit. Donc, c'est quelque chose pour moi qui est important, ces origines-là.
1: Votre mère, Hélène Yvonne, était française. Hélène Yvonne Pardé, originaire de Grenoble. Vous avez donc la double nationalité française et canadienne. C'était des gens curieux, vos parents, gens éduqués. Là, quel genre d'enfance vous avez eu?
0: Une enfance intellectuelle, je dirais. Mais j'ai quand même joué au hockey, au baseball, comme tous mes copains et puis les gens de ma génération.
1: Les petits Québécois de l'époque.
0: Oui, c'est ça. Mais j'ai été élevé dans l'amour de la connaissance des livres. Et Laurent suis immensément reconnaissant.
1: Oui.
0: Un des souvenirs les plus anciens que j'ai, vous savez, les premiers souvenirs d'enfance, c'est difficile de les refaire, mais je me souviens très bien que ma mère m'assoyait sur ses genoux avec un Tintin et me lisait à voix haute les bulles du Tintin en me montrant les doigts à mesure qu'elle les prononçait. Ce qui maintenant est une technique pédagogique, d'ailleurs, reconnue pour la lecture.
1: Montrait les noms des personnages. Ah,
0: alors,
1: oui.
0: Conséquence de ça, je suis arrivé à l'école, à la petite école, très tôt, puis je savais déjà un peu lire.
1: Vous avez eu de l'avance scolaire toute votre vie. On dit que votre père était un libéral et que votre mère avait des sympathies souverainistes temps du RIN.
0: Ah oui, elle
1: dans
0: adorait,
1: les années 60.
0: Elle adorait Pierre Bourgault. Ma mère était séduite par les intellectuels éloquents.
1: Vous avez grandi dans le Québec des années 60-70, en pleine montée du nationalisme québécois. Est-ce que vous étiez déjà intéressé par la chose politique?
0: Oui, j'étais intéressé, mais pas avec l'idée. Mais je suivais ça, même jeune, c'est curieux. Je me souviens, un des premiers souvenirs que j'ai, c'est d'avoir regardé à la télé le congrès au leadership du Parti libéral du Canada où je suis pas Justin. Pierre-Éliott
1: c'est
0: Trudeau.
1: C'est drôle qu'on les mélange aujourd'hui.
0: Pierre-Éliott Trudeau avait été élu. Je me souviens de ça. J'avais été fasciné par le personnage.
1: Oui. Est-ce que vous étiez déjà fédéraliste? Quand est-ce que vous l'êtes devenu? Parce que c'est un peu à contre-temps par rapport aux gens de votre génération, là. C'était à la mode d'être nationaliste dans les années 70. Quand est-ce que vous avez dit, moi, je suis fédéraliste?
0: Ben, c'est-à-dire que j'ai plutôt dit que j'ai perçu que je ne croyais pas que la séparation du Québec ou l'indépendance du Québec était une voie véritablement réaliste d'avenir pour nous, pour les Québécois. Et ça, je l'ai assumé pleinement.
1: À quel âge?
0: Oh, peut-être après le référendum de 80. Parce qu'après l'élection de 76, il y avait eu un gros sursaut de popularité. Monsieur Lévesque étant ce qu'il était et tout ça, il y avait beaucoup de gens étaient. C'était presque anormal. Moi, j'avais 19 ans. Là. C'était quasi anormal de pas être péquiste, souverainiste ou indépendantiste dans ces années-là. Mais je l'assumais bien.
1: Vous êtes un enfant très doué, un adolescent particulièrement brillant. Après des études au collège Stanislas, vous êtes accepté en médecine à l'Université de Montréal à l'âge de 16 ans. Est-ce qu'on se sent comme un extraterrestre?
0: Ah oui.
1: Quand on fait des études de médecine, alors que tout le monde a quoi, 19, 20 ans, nous on a 16, 17 ans, on arrive.
0: Ah ouais.
1: Vous vous sentez comment?
0: Un peu comme vous dites là.
1: Un extraterrestre.
0: Extraterrestre. mais les sujets étaient tellement intéressants que, bon, objectivement, si je regarde ça maintenant dans le rétrospectoscope, si je peux dire comme ça, c'était trop jeune pour étudier la médecine puis commencer à même s'occuper de patients comme interne.
1: Vous aviez pas la maturité?
0: Non, il aurait fallu attendre un diplôme préliminaire.

0: puis ensuite le faire ou changer complètement d'orientation.
1: Oui. Vous obtenez un doctorat en médecine en 1979 à l'âge de 22 ans. Vous choisissez la spécialité de la neurochirurgie que vous complétez en 1985. Vous entrez en neurochirurgie à l'hôpital Saint-Luc à Montréal. C'est un hôpital achalandé en plein centre-ville. Je le dis pour les gens qui nous écoutent de partout au pays. Là, vous êtes devenu un neurochirurgien de renom, reconnu à l'international. En 1992, vous quittez le Québec pour cofonder le service de neurochirurgie de Dharam en Arabie Saoudite que vous allez dirigé de 1992 à 1996. Pourquoi vous faites ça, M. Couillard?
0: Par le goût d'aventure. Je trouvais, c'est incroyable de dire ça, parce que les gens vont trouver que déjà, avec ce que j'avais fait, ma vie était assez remplie, mais il manque toujours quelque chose dans la vie. Et l'idée de partir un peu à l'aventure dans un contexte totalement différent, ça me plaisait beaucoup.
1: Parce que vous quittez la médecine publique pour la médecine privée, à l'étranger de surcroît, d'autant qu'à l'époque vous possédez un compte en banque sur l'île de Jersey, considéré comme un paradis fiscal, et vous avez vendu à l'époque tous vos biens au Canada, donc vous étiez plus considéré comme un résident fiscal canadien. Est-ce que vous comprenez qu'on a pu vous le reprocher?
0: Oui, je comprends ça très bien, parce que les gens ne comprennent pas les détails de ces règlements ou ces lois fiscales-là. Ouais. Mais effectivement, là, je comprends que les gens aient une réaction négative.
1: Parce que vous avez été éduqué dans le public.
0: Oui, oui.
1: Ce sont les citoyens qui ont payé pour votre éducation.
0: C'est vrai.
1: Ce sont les citoyens qui ont payé pour vos services. Puis là, vous quittez pour l'Arabie Saoudite.
0: Ouais, remarquez bien, c'était là-bas un régime mixte un peu. Je travaillais non pas pour le gouvernement saoudien, ouais, mais pour une grande compagnie qui existe encore, Aramco, la compagnie pétrolière, qui offrait des soins de santé gratuits à tous leurs employés. Il y en avait des centaines de milliers.
1: Ouais.
0: Et leurs familles. Donc, on était un peu dans un micro-système public à l'intérieur d'une société qui l'était pas, bien sûr. Et ça, en termes d'équipement, en termes de ressources, c'était avantageux. Donc, j'ai fait des progrès professionnels là que j'aurais peut-être pas fait autant.
1: Ici. C'est clair qu'il y avait des avantages pour vous. Vous avez aussi agi à titre de conseiller du ministre saoudien de la Santé, le prince Abdullah bin Abdulaziz Al-Rabea. Ça vient d'où, vos liens avec l'Arabie saoudite?
0: Ben, c'est quand j'ai été recruté pour aller là. C'est des gens qui littéralement recrutaient des professionnels, surtout les ingénieurs à l'époque, au Canada beaucoup, pour aller aider là-bas le pays ou participer à ce qu'ils appelaient la saoudisation, c'est-à-dire rentrer, c'est naturel, le plus de gens locaux possible dans les postes de décision, les postes de commande, les professions. Donc, c'est dans ce contexte-là que je suis allé. Mais ce médecin dont vous parlez, ce ministre de la Santé, il faut savoir que c'est un expert encore aujourd'hui reconnu dans la séparation des jumeaux siamois. Il avait écrit des livres là-dessus. C'était un chirurgien pédiatrique de grande compétence et il s'était entouré d'un conseil aviseur international. Oui. Parce qu'il voulait réfléchir justement aux orientations fondamentales de son système de santé, comment faire pour le faire progresser.
1: Mais M. Couillard, l'Arabie saoudite, c'est un pays où les droits des femmes sont bafoués. Il y a des arrestations arbitraires, des flagellations sur la place publique. Ça se passait à l'époque déjà. C'est un régime autoritaire,
0: absolument,
1: répressif. Vous êtes un démocrate.
0: Oui.
1: Oui, vous croyez au libéralisme, là. Comment on fait pour travailler dans un pays aussi peu respectueux des droits humains?
0: D'abord, on y va de façon temporaire. Deuxièmement, on y va pour les gens. Les gens que j'ai rencontrés là-bas, c'était pas des monstres. C'était des gens, j'allais dire comme vous et moi, mais c'est un contexte très différent.
1: Oui.
0: Mais c'était des gens qui étaient sincères, qui étaient pleins de bonnes intentions.
1: Donc
0: pour leur pays.
1: Donc on met de côté la notion.
0: On accepte, puis on reste pas toute sa vie.
1: Le contexte géopolitique.
0: Puis on reste pas toute sa vie. Moi, je suis là pour vivre cette expérience-là, puis je l'ai vécue pleinement. Puis je pense que pour moi, ça a été une des périodes les plus formatrices de ma vie.
1: Pourquoi vous revenez au Québec, alors?
0: Ben, je voulais pas passer toute ma vie à l'extérieur de ma patrie. C'est une raison très simple comme ça. Puis en plus, j'avais des jeunes enfants à l'époque.
1: Oui.
0: Puis je voulais qu'ils aient un sens de leurs racines.
1: De retour au Québec, vous enseignez à la faculté de médecine de l'Université de Sherbrooke avant d'être nommé chirurgien en chef et directeur du département de chirurgie du Centre hospitalier universitaire de Sherbrooke. Vous vous présentez pour la première fois aux élections de 2003 pour le Parti libéral de Jean Charest dans le comté de Mont-Royal. C'est un château fort libéral.
0: Ouais.
1: Est-ce que c'est Jean Charest qui vous recrute? Il est député à Sherbrooke.
0: Oui.
1: À l'époque, on imagine que vous vous côtoyez, là.
0: Exactement. Puis d'ailleurs, c'est là que je l'avais rencontré, ouais, parce qu'il était député, comme vous l'avez dit, à Sherbrooke. Et puis, il commençait à préparer son élection. Et puis, il savait déjà qu'un thème principal de son élection de 2000, on savait pas exactement quand, mais ça a fini par être 2003, ce serait la santé. Alors, il voulait s'entourer d'une équipe de candidates qui avaient une expertise reconnue ou connue dans le domaine de la santé.
1: Pourquoi vous avez accepté?
0: Ben, je voulais m'engager. Alors, et puis, je voulais participer à la société plus largement par la pratique de la médecine, qui est déjà un engagement très profond, mais surtout au niveau individuel. On est en relation avec un patient, sa famille, mais un patient surtout, une patiente. Et puis, c'est avec cette personne-là qu'on s'engage directement. Tandis que moi, je cherchais également un engagement au niveau de la société. Je trouvais ça important d'avoir un impact sur la société plus largement.
1: Gaëtan Barrette nous a confié dans un autre épisode de Passion politique que ce qu'il voulait, lui, c'était devenir ministre de la Santé. Il s'est magasiné un parti, il s'en est pas caché. La CAQ.

0: Québec en 2012, le PQ en 2014. Il a raconté qu'il a rencontré Pauline Marois. Et finalement, il a choisi le Parti libéral. On va y revenir, là. Mais est-ce qu'il était déjà question à l'époque dans vos échanges avec M. Charest que ce que vous alliez avoir, si vous vous présentiez puis que vous alliez gagner, c'est le poste de ministre de la Santé?
1: Ça se fait jamais comme ça. Du moins,
0: tout le
1: monde
0: dit ça, hein? Monsieur Barrette, il a été très transparent, là, mais,
1: Jamais. Et quelqu'un qui demande ça n'a pas de réponse. C'est-à-dire que la meilleure réponse que quelqu'un peut obtenir, c'est écoute, si je te recrute, c'est parce que je veux que tu joues un rôle important à mon équipe. Il faut se satisfaire de cette réponse-là.
0: C'est ce que M. Charest vous a dit, parce que vous alliez pas en politique pour faire la plante verte, là, comme dit Claire Samson.
1: J'ai trouvé ça un peu dur parce que, évidemment, on veut tous faire le plus possible de responsabilité, etc. Mais il faut pas non plus sous-estimer le rôle du député. Et moi, je trouvais qu'on passait à... Par exemple, quand les gens disaient d'un député qui n'était pas au Conseil des ministres, c'est un simple député. Je trouvais ça très abusif comme description, parce que c'est un gros travail être député d'une circonscription, s'en occuper, voir les gens, transmettre leurs besoins, leurs désirs au gouvernement, qu'on soit dans l'opposition ou au gouvernement lui-même. Et c'est le rôle primordial de la politique. Pour moi, l'engagement politique commençait par la représentation d'une circonscription.
0: Comment vous avez trouvé ça, faire campagne? Votre première campagne électorale en 2003, est-ce que c'était naturel pour vous de serrer des mains, de cogner aux portes, de manger des spaghettis?
1: Non, pas vraiment. J'avais l'impression de déranger les gens.
0: Vous cogniez avec une retenue?
1: Alors, une petite anecdote comme ça, avec les années, on peut commencer à les raconter. C'est que un des premiers événements où il faut que j'aille, qui est une réunion partisane, là, puis Et puis j'arrive dans cette salle qui est pleine de gens, là, et je reste comme ça sur le bord, puis la personne qui était avec moi me dit, « Monsieur Couillard, qu'est-ce que vous faites? Allez-y, là, allez les voir. » Ben, écoute, il dit, « Je veux pas les embêter. » Hey, ils sont venus vous voir. J'ai dit quoi, moi? Pourquoi? Alors, pour répondre à votre question, disons que c'était pas naturel.
0: Non. Vous êtes timide? Est-ce que
1: Oui, je suis un grand timide. D'ailleurs, c'est plus fréquent qu'on pense parmi les personnalités publiques.
0: C'est très étonnant, d'ailleurs. Vous êtes élu le 14 avril 2003 dans Mont-Royal avec 80% des voix et vous devenez ministre de la Santé. Puis on est 5 ans après les premières coupes en santé opérées par Lucien Bouchard. Le système craque de partout. D'ailleurs, le Parti libéral a promis, vous l'avez dit en campagne électorale, la fin de l'attente en santé, rien de moins.
1: C'était un peu osé comme promesse. Aujourd'hui, je l'avoue.
0: Oui, parce que dans leur plateforme, les libéraux s'engagent à désengorger les urgences et à donner accès à des soins 24 heures par jour, 7 jours par semaine, partout au Québec. Bon, c'était osé, c'était pas réaliste. Là,
1: c'est-à-dire que c'est la nature du système de santé. Ouais. Ça, c'est normal de le dire, parce que sinon, on n'a plus de système de santé. Mais ce que le parti, avec beaucoup de bonne volonté, parce qu'un parti qui arrive de l'opposition au gouvernement, transporte littéralement avec lui les frustrations, les désirs des gens. Ça vient pas de l'atmosphère, ça vient de réel. Mais on avait dit des phrases comme « nous mettrons fin à l'attente sous toutes ses formes ». Alors j'avais dit, parce que moi j'arrivais après que ce document ait été fait. Je pense pas que je l'aurais influencé beaucoup, mais voilà au moment où j'arrive. Alors je dis à la personne qui avait ça, et j'ai dit « écoute, c'est pas un peu... Est-ce qu'on devrait pas plutôt dire... on va rapprocher l'attente de ce qui est médicalement acceptable. » Ah, voilà. Non, il dit ça, en politique, c'est pas bon, ça.
0: Non, mais ça met la barre très haute pour vous, là. Ouais. Parce que 22 ans plus tard, le temps d'attente aux urgences est toujours aussi long. Des hôpitaux comme Maisonneuve-Rosemont sont en décrépitude. Comment vous expliquez que le système de santé, M. Couillard, qui gruge la moitié du budget de l'État, à l'heure actuelle, c'est 65,5 milliards de dollars par année, soit aussi dysfonctionnel.
1: Voilà. Alors, je vais commencer par vous, avant de répondre plus largement à votre question.
0: Oui. C'est la question, hein?
1: Ben, c'est toujours ça. Mais il y a personne qui va occuper ce poste-là en pensant pas améliorer les choses. Sinon, vas-y pas. Bon. Alors, on améliore tous de façon quelconque les choses, mais les gens s'en rendent pas compte ou ne le voient pas ou ne veulent pas le voir ou trouvent ça non pertinent. Par exemple, vous avez parlé des temps d'attente en santé. Alors, pendant notre période au gouvernement, j'en fais pas une promotion partisane, c'est un état de choses qu'on peut vérifier. Avec Gaétan comme ministre de la Santé, chaque année, les temps d'attente à l'urgence ont diminué. On n'avait jamais vu ça avant, et je pense qu'on verra plus ça. Chaque année du mandat, les temps d'attente à l'urgence avaient diminué.
0: C'est temporaire.
1: C'est pas temporaire, chaque année pendant 4 ans.
0: Oui, mais aujourd'hui, on n'est plus là, là.
1: Oui, mais pourquoi?
0: Il n'y a pas eu de durabilité.
1: Et voilà pourquoi. Il faut se poser cette question-là. C'est un effort continuel. Hein. Il faut jamais lâcher.
0: C'est sous votre gouverne de ministre que les négociations corsées avec les médecins spécialistes auront lieu entre vous et Gaétan Barrette, qui est alors président de leur fédération.
1: Mais disons que, tu sais, ça me fait rire parce qu'après les gens ont dit ah couillard, c'est un gouvernement de docteurs qui s'occupait des docteurs, mais on n'était pas un gouvernement de médecins. Ils nous aimaient pas les médecins là. Vous avez dit vous-même tantôt. Moi, j'ai adopté.

0: une loi spéciale contre la FMSQ. Pas très copain comme geste à poser, qui a été naturellement abrogé par la suite parce qu'on peut pas faire fonctionner un système de santé dans l'affrontement avec les médecins. Ça, c'est une autre chose importante qu'il faut répéter, hein.
1: Oui, mais vos négociations aboutissent à la plus importante hausse de rémunération aux médecins spécialistes, près $1 milliard en rattrapage salarial. Des années plus tard, en 2024, le salaire des médecins va s'élever à $9,5 milliards et occuper jusqu'à 7 à 8 du budget total du Québec. Pourquoi vous avez cédé aux demandes de Gaétan Barrette à l'époque?
0: Alors, Gaétan serait bien heureux d'entendre ça. Mais
1: c'est la réalité, hein?
0: Mais il fallait le faire parce qu'on pouvait pas, dans un système ouvert comme le système d'Amérique du Nord ou le système économique qu'on a, où les gens sont très mobiles, pas prendre acte du fait que les gens ont le choix maintenant. Les jeunes, ils ont le choix ou pratiquer leur profession. On peut pas se permettre d'en perdre, comme vous dites, au prix où on les paie. Donc, il fallait faire ce geste-là. Mais vous savez, les gens ont un peu exagéré l'ampleur de cette entente-là. Oui, elle a été importante en termes financiers, mais...
1: Il y a des médecins spécialistes qui font $800 000 par année, presque 900 000 $ par année. Oui. C'est énorme.
0: Oui, mais combien d'enfants en Ontario, en Alberta, dans ces autres promesses-là? Il faut savoir qu'à l'époque, on voulait ramener le Québec plus haut en termes de comparaison. Et aujourd'hui, ils sont pas beaucoup plus hauts. Hein? Comme j'avais prédit à l'époque, vous savez, les autres, ils vont augmenter aussi. Il faut qu'on reste entre guillemets, compétitif.
1: Oui.
0: Il y a d'autres façons de le faire également.
1: Ça soutire beaucoup d'argent dans le budget global. C'est aussi pendant votre mandat comme ministre de la Santé que l'on annonce la construction de deux nouveaux hôpitaux universitaires, de l'Université de Montréal et de l'Université McGill. Est-ce que c'est vrai que Jean Charest veut que le CHUM soit à Outremont et que c'est vous qui avez insisté pour que l'hôpital reste au centre-ville, pour que la médecine de proximité soit préservée? Monsieur Couillard, c'est vrai ça? Vous avez eu des arguments avec Monsieur Charest?
0: Monsieur Charest, pas quelqu'un désagréable du tout. Là, on a eu des discussions là-dessus. Ouais. Puis il y avait un groupe de personnes à Montréal, fort bien intentionnées, qui voulaient autre chose. Ils voulaient que ça sorte du centre-ville pour plusieurs raisons et envoyer ça de l'autre côté du Mont-Royal. Alors moi, je n'étais pas d'accord d'abord pour les questions d'organisation de soins. Et puis également, une autre raison dont peu de gens ont parlé, c'est qu'avec la disparition du CHUM du centre-ville, il n'y avait plus de médecine universitaire francophone au centre-ville. Et je trouve ça très curieux que les gens n'aient pas réalisé ça à l'époque et même par la suite. Maintenant, on a cette médecine universitaire au centre-ville et je pense qu'on en est bien heureux. L'hôpital de McGill avait besoin d'être rénové, on l'a fait aussi. Ouais. Sainte-Justine avait besoin, on l'a fait aussi.
1: Ouais. C'est une belle contribution.
0: Mais il reste Maisonneuve, on le voit ces jours-ci. C'est décevant de voir qu'on n'est pas progressé là.
1: C'est terrible, hein? Malgré ces faits d'armes, on vous voit quand même comme le ministre de la controversée réforme Couillard. Mm-hmm. Rappelons que c'est une réduction de la taille et des dépenses de l'État inspirée par les idées de la nouvelle gestion publique de l'époque et de l'entrée du privé dans le système public avec la loi 33 votée le 13 décembre 2006. Mm-hmm. C'est une loi qui permet, entre autres, aux hôpitaux publics de s'associer à des cliniques privées pour certains services, créant le concept de clinique médicale spécialisée afin de pallier aux délais d'attente trop longs dans les hôpitaux publics. Là. Est-ce que c'est pas le commencement de la fin, ça, l'entrée du privé dans le public?
0: Non, c'est le début du commencement. C'est-à-dire que c'est une façon de procéder qui est commune à plein de systèmes de santé dans le monde, dont les systèmes européens. Ce que nous, on considère comme controversé est là-bas tout à fait naturel. Si vous allez en France, vous allez voir très bien que si vous avez besoin d'une chirurgie, elle va être payée par l'État, mais vous pourriez peut-être l'obtenir dans une clinique privée ou dans un hôpital public selon les circonstances. Et même quand il y a des gouvernements socialistes en France, les gens n'en font pas État plus que ça.
1: Pourquoi ça a choqué tout le monde ici alors? Tout le monde avait tort d'être surpris par ça, d'être choqué par ça?
0: Il faut pas dire que les gens ont tort, mais c'est perçu comme un château fort qu'il faut pas fissurer. Et moi, malheureusement, je trouve qu'on prend beaucoup d'énergie et de temps à défendre le système plus que les patients. La personne qui attend d'être opérée, elle veut être opérée, puis elle veut qu'on l'aide, qu'on soulage ses douleurs ou qu'on améliore sa situation. Cette personne-là, malgré ce qu'on en dit, relativement indifférente à l'endroit où ça va être fait. Et ces petites cliniques spécialisées, affiliées, comme on les appelait, qui venaient de la commission Claire, en passant, c'est pas une invention de notre gouvernement.
1: Michel Claire, oui.
0: Michel Claire, oui, qui était un des gens, une personne qui a eu beaucoup d'influence dans l'évolution du système de santé. Après Jean Rochon, par exemple.
1: Oui.
0: C'est une continuité. C'est une continuité, tout ça. D'avoir cette collaboration ou cette inclusion était important et naturel. Ce qu'on a fait, cependant, à l'époque, c'est qu'on a complètement séparé ce qu'on appelait les médecins non-participants des médecins participants, de sorte qu'il n'y ait pas d'argent public qui aille du côté des médecins non-participants. Oui. Mais encore une fois, je trouve toujours ça un peu surprenant qu'on s'en inquiète parce que il n'y a pas de système de santé au monde qui fonctionne bien, qu'il n'y a pas cette caractéristique-là.
1: Le 25 juin 2008, peu de temps après avoir été élu, vous démissionnez de vos fonctions de député et de ministre de la Santé et des Services sociaux. Pourquoi vous partez? Vous venez d'être élu, là?
0: Mais j'avais fait... d'ailleurs, je suis encore aujourd'hui, même avec M. Dubé, là, je suis encore le ministre de la Santé qui est le plus longtemps en poste au Québec.
1: 5 ans.
0: Vous savez, ça a eu son homme, ça. Hein? Parce qu'il n'y a

0: pas de journée tranquille, il n'y a pas de journée où tout va bien, et c'est continuel, et un jour on a le goût de voir d'autres horizons. Si on est venu en politique pour faire autre chose que la santé éventuellement, ce qui était un peu mon cas, ben on se rend compte éventuellement qu'on est littéralement attaché à ce poste-là, puis qu'on nous changera pas d'endroit, et on recommence à avoir le goût de faire autre chose. Aussi ouais. Simple que ça. Ouais.
1: Qu'est-ce que vous avez trouvé de plus difficile? Être ministre de la Santé ou être premier ministre? Je vous donne le choix, là.
0: Faut que je choisisse
1: oui,
0: aujourd'hui.
1: L'un ou l'autre.
0: ministre de la Santé, je dirais, à cause des enjeux quotidiens très, très proches, là, de la réalité des gens. Mais le plus stimulant, enthousiasmant, intéressant, c'est le poste de premier ministre, bien sûr.
1: Monsieur Couillard, merci d'être avec nous aujourd'hui. Merci beaucoup.
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1: Philippe Couillard, votre démission comme ministre de la Santé se passe en juin 2008. Vous allez travailler pour Persistence Capital Partners. C'est un partenaire, vous serez partenaire d'un fonds d'investissement en santé qui investit dans le privé. Ça vous suit quand même, ça. C'est
0: oui,
1: une
0: oui.
1: proximité avec le privé. Hein? Une
0: oui.
1: implication dans le système public, une proximité avec le privé. Le privé, ça vous vaut des critiques, vous le savez très bien,
0: oui, oui.
1: Lors de votre départ. Hein? Mm-hmm. Pourquoi vous faites ça? Un pied dans le privé, un pied dans le public.
0: Mais c'est encore une fois la vision. Moi, j'ai d'un système de santé moderne qui est universel, donc qui donne accès à tout le monde. C'est d'avoir une implication également du secteur privé et dont des capitaux du secteur privé. Si on demande au gouvernement de construire toutes les cliniques médicales, ben je pense qu'on va rapidement arriver au mur. Hein. Déjà qu'on n'est pas loin du mur.
1: Oui.
0: Maintenant. Je trouvais ça logique. Et d'ailleurs, ça a continué. Après ce groupe dont vous parlez, il y en a eu d'autres au Canada parce que ils sont là pour remplir la fonction de l'investissement que l'État, pour de bonnes raisons, ne peut pas faire parce que l'État a d'autres
1: oui,
0: choses à faire.
1: Mais qui dit investissement dit rentabilité. C'est contraire à la fonction même d'un service de santé public.
0: Non. Si vous regardez le système de santé, prenez les médicaments. C'est l'empire du capitalisme, les médicaments.
1: Oui.
0: Tout le monde fait des profits avec les médicaments.
1: Oui.
0: Les cliniques médicales dont vous parlez, y a les instruments médicaux. Le système de santé n'est pas disloqué du système économique général. Alors,
1: c'est pour ça qu'il faut le protéger, non, il me semble, le plus possible.
0: Le protéger ou peut-être le rapprocher intelligemment. Parce que ce qui est arrivé en 2006, auquel vous avez fait allusion, c'était suite au jugement Shaouli. Je ne sais pas
1: oui.
0: si les gens à l'écoute se souviennent
1: oui.
0: de ça.
1: En 2008, quand vous quittez.
0: Avant, 2006. Oui. Parce que c'est moi qui ai fait la législation de
1: oui.
0: réponse au jugement Shaouli. Et le but de cette législation était protéger le système de santé. Parce que sinon, si on avait appliqué à la lettre le jugement tel qu'il était, il fallait ouvrir les vannes complètement à l'assurance privée, etc. Et on voulait pas ça. On voulait préserver le caractère universel et socialement juste du système de santé, ou plus juste que d'autres,
1: oui.
0: disons. Et donc, on a fait ça dans cet esprit-là. Et c'est curieux que les gens ne l'aient pas analysé comme ça, parce que c'est la réalité.
1: Philippe Couillard, entre 2008 et 2012, là, vous enseignez, vous êtes partenaire dans cette firme d'investissement. Est-ce que vous caressez le rêve de revenir en politique?
0: Absolument pas. Absolument pas, non. D'ailleurs, pour moi, c'était terminé. C'était un chapitre dont la page était tournée. La dernière page était tournée. Et oui, j'ai enseigné. D'ailleurs, j'ai beaucoup aimé. J'ai donné un cours de 3 crédits sur la comparaison des différents types de systèmes de santé.
1: À l'Université McGill?
0: À l'Université, aux étudiants de droit, surtout.
1: Ouais.
0: C'était absolument fascinant de dialoguer avec eux sur ces questions-là. Et puis, j'ai fait un peu de consultation à gauche,
1: ben
0: à droite,
1: oui.
0: etc. Ben oui, il faut
1: donc, vous faire. Pensez pas à ça du tout. Pourtant, à la suite de la démission de Jean Charest du poste de chef du Parti libéral, on est au lendemain des élections du 4 septembre 2012, où il perd le pouvoir, bien sûr, aux mains des péquistes de Pauline Marois. Vous annoncez, le 3 octobre 2012, quelques jours plus tard, vouloir faire votre retour en politique.
0: Ça s'est pas fait tout de suite. Hein? Moi, je voulais pas revenir. Je n'avais pas ça en tête du tout. Et oui, je vous vois hocher la tête, mais c'est...
1: Entre le 4 septembre et le 3 octobre, il se passe un mois à peine, là.
0: Et combien vous pensez qu'on reçoit de téléphones de gens qui insistent pour dire, ben, tu dois absolument
1: c'est
0: revenir.
1: C'est les gens qui vous appellent?
0: Oui, je serais pas allé de moi-même. En fait, j'ai jamais demandé de poste d'autorité de ma vie, moi. On m'a demandé d'occuper des fonctions d'autorité.
1: Qui vous appelle?
0: Des militants du parti surtout, des collègues ministres, des gens du milieu économique en général, et qui disaient que je devais absolument revenir. Bon. Et j'ai hésité, mais j'ai dit, bon, d'accord. Et je l'ai vu comme un devoir. Hein.
1: Vous êtes revenu par devoir?
0: Oui, parce que c'est pas totalement confortable, hein, ce milieu-là de la politique. Mais je suis revenu parce que je pensais avoir une contribution à faire supplémentaire pour le Québec. Et à ce moment-là, on était dans les impasses financières sévères,
1: oui.
0: Qui d'ailleurs sont de retour, vous le voyez. Et l'idée de rétablir la bonne santé des finances publiques, de l'économie, pour moi, elle est sous-jacente à tout ce qu'on peut accomplir en politique. Parce que si on n'a pas des finances publiques saines, on peut dire ce qu'on veut en termes d'ambition, il y a rien qui se réalise parce que c'est ça le combustible qui est nécessaire.
1: Donc vous revenez par des devoirs, on aura compris. Ouais. Hein, vous devenez candidat à la chefferie du Parti libéral du Québec. Vous êtes élu le 17 mars 2013 devant Pierre Moreau, devant Raymond Bachand. Et très rapidement, le 7 avril 2014, le Parti libéral remporte les élections générales en faisant élire 70 députés sur 125. Vous devenez premier ministre. Mmh. Oui. Comment vous vous sentez?
0: Ben, je vais venir un petit peu en arrière parce que un des facteurs qui m'a, outre l'état de l'économie, des finances publiques, c'était également ce qu'on appelait à l'époque la charte des valeurs que proposait le Parti québécois, que je trouvais pas très jolie. Je trouvais pas que c'était une belle politique publique à faire. Je voyais pas vraiment l'intérêt.
1: Pourquoi?
0: Ben, je trouvais qu'on pratiquait l'exclusion et qu'on n'atteignait pas du tout l'objectif qu'on poursuit. D'ailleurs, c'est encore un peu le cas maintenant. Si on dit qu'il faut absolument écarter les femmes qui portent je parle pas du voile facial, parce que nous, on avait proposé de l'interdire, le voile facial, mais le foulard. S'il faut les interdire de certaines fonctions, ben, si c'est nocif pour nos enfants, pourquoi on le permet à aux gens dans la vie, ou dans la vie courante, ou dans la rue? Il faut aller au bout de sa logique. Donc, c'est très incomplet. Et puis, forcément, c'est une mesure qui s'adresse surtout aux femmes. Et bon, je suis pas le seul à le dire. Là, c'est des ennuis, c'est des côtés qui m'incommodaient.
1: Mais j'essaie de vous comprendre. Ça vous motive à vous présenter ça en 2014?
0: C'était une des raisons. D'ailleurs, il y a des gens que j'ai recrutés pour la campagne de 2014 qui revenaient pour ça.
1: Qui donc?
0: J'aimerais pas.
1: Là, on est dans un devoir de mémoire.
0: C'est ça. Mais parfois, la mémoire est un peu circonstanciée.
1: Vous avez peur qu'on vous confronte là-dessus?
0: Non, je veux pas forcer les gens à dire ce qu'ils veulent.
1: Mais c'est un moteur de votre retour, ça.
0: C'est un des moteurs. C'est surtout l'état du Québec en général, finances publiques, économie, mais cette question-là est
1: la politique identitaire.
0: Et voilà, ce type de politique-là, j'y suis toujours, encore aujourd'hui, un peu allergique.
1: Oui. Alors, vous devenez premier ministre, là.
0: Oui.
1: Comment vous vous sentez? Le jour où vous êtes élu, comment vous vous sentez? Est-ce que vous vous souvenez de l'état émotif dans lequel
0: vous êtes? On est très ému parce qu'on réalise tout d'un coup l'ampleur des responsabilités de la fonction qu'on va occuper. Donc, on se sent intimidé. Mais j'avais la chance d'être très bien entouré.
1: Le dimanche suivant votre élection, votre victoire, le téléphone sonne. C'est ce qu'on raconte dans le livre Le Dernier Mammouth. Dans votre résidence au Lac-Saint-Jean, il est 8h30. C'est l'ex-ministre péquiste Michel Clerc, il est de retour, qui vous appelle. Il est cité donc dans le livre de Michel Sioui et Pascal Maillot. Philippe, vous n'aurez jamais plus de pouvoir que maintenant. S'il te plaît, ne nomme pas Gaétan Barrette à la santé. Nomme-le aux relations internationales, aux revenus, mais ne le nomme pas à la santé. Le 23 avril 2014, quand vous êtes assermenté comme PM, vous nommez Gaétan Barrette comme ministre de la Santé. Pourquoi vous écoutez pas Michel Clerc?
0: On n'est pas forcé d'écouter tout le monde. Puis j'ai énormément de respect pour Michel. Puis je le disais l'autre jour, c'est un des jalons historiques importants du système de santé. Mais moi, je connais Gaétan. On le connaît bien au Québec. C'est un homme très énergique, déterminé et qui avance. Des fois un peu fort, mais qui avance. J'aime mieux quelqu'un qui avance peut-être parfois un peu fort que quelqu'un qui recule tout le temps. Et puis Gaétan, lui, il avait les idées où il fallait. Il avait cette idée de sa deuxième, parce que sa réforme est une continuité des précédentes, y compris celle que j'avais menée moi comme ministre de la Santé.
1: Oui, c'est la continuité.
0: Et ce qu'il voulait obtenir, c'est des résultats. Puis je répète, parce que les gens ne l'apprécient pas assez, il a obtenu les résultats qui n'ont pas été égalés à ce jour. Alors, je veux bien qu'on dise ce qu'on veut sur Gaétan Barrette, mais nommez-moi un autre ministre qui, chaque année, pendant 4 ans de suite, a vu les temps d'attente diminuer à l'urgence.
1: Oui.
0: Et bonne chance.
1: Vous savez que je pourrais réunir ici un paquet de médecins, un paquet d'infirmières qui feraient son procès sans relâche pendant des jours et des jours. Dès la première année, il va couper 600 millions dans le budget de santé, procéder à une réforme qui sera, vous le savez, fortement controversée. Il est perçu 6 ans plus tard comme le fossoyeur du système de santé au Québec, le pire ministre de l'histoire, selon un sondage léger paru le 25 juillet 2020. En 2017, vous lui retirez une partie de ses fonctions, notamment les négociations avec les médecins spécialistes. Est-ce que vous avez eu des regrets quand même à un moment donné de l'avoir nommé,
0: non,
1: M. Couillard?
0: Non, parce qu'au bénéfice ou net, il a amélioré le sort des patients au Québec. Pas parfaitement, tout est loin d'être réglé encore aujourd'hui, mais il y a des choses qui étaient mieux. Il y avait plus de gens qui avaient accès à un médecin de famille. Il faut prendre ce qui va avec l'individu, autant les côtés parfois plus rugueux, je dirais.
1: Ouais. C'est pour ça que vous l'avez rétrogradé en 2017, qu'il était trop rugueux?
0: Non, c'est une question...
1: Ça vous déplaisait?
0: C'est une question de gouvernance. Vous l'avez dit dans votre introduction, le bloc budgétaire de la santé, et particulièrement de la rémunération médicale, est excessivement élevé. On peut pas en donner le contrôle à une seule personne, même le ministre de la Santé. Et il faut que ce soit le gouvernement dans son entier, le ministre de la Santé, bien sûr, qui est là comme conseiller là-dedans. Le conseil du Trésor qui vérifie qu'on a assez d'argent pour payer tout ça. Et puis le premier ministre qui, en bout de ligne, fait l'arbitrage. Alors, c'est ce qui s'est passé.
1: Ça représente votre gouvernement, parce qu'une de vos premières décisions en tant que premier ministre, c'est de restreindre les dépenses gouvernementales. Bien sûr. Vous en faites une priorité, M. Couillard, à l'époque. Pourquoi?
0: Et j'y ai tenu, parce qu'il fait...

0: Encore aujourd'hui, on voit les conséquences. L'équilibre budgétaire, c'est pas un luxe esthétique. C'est pas pour avoir deux colonnes de chiffres égales en bas. C'est pour avoir des marges de manœuvre. Alors, grâce à ça, y compris dans le mandat que j'ai fait comme premier ministre, on a actualisé le plan de lutte à la pauvreté avec des mesures très importantes, dont le premier mode de revenu garanti pour une catégorie de personnes sur l'aide sociale. On a fait une politique culturelle ambitieuse et bien soutenue financièrement. On a fait une politique internationale. Pourquoi? Parce qu'on avait les moyens. Moi, ceux qui disent qu'ils font des choses qui n'ont pas les moyens ou qui font semblant de les avoir, je suis un peu allergique à ça. Alors, au début du mandat, on s'est dit, on va se donner 2 ans. D'ailleurs, c'était un peu moins de 2 ans. On va rétablir la santé financière. On va se redonner de l'oxygène.
1: Ouais.
0: Et là, on va faire des trucs. Ce qu'on a fait. Et on aurait pu continuer.
1: Malheureusement, la population en a voulu autrement parce que vous êtes sévèrement critiqué pour la diminution des budgets en santé, en éducation pour vos 2 premières années à titre de premier ministre du Québec. Vous appelez ça la rigueur.
0: Mais... Absolument.
1: Ouais.
0: Et c'est comme ça qu'il faut gérer les finances publiques. C'est pas romantique. Hein. C'est pas toujours joli. Mais il faut faire ça.
1: Mais ça a des conséquences.
0: Et regardez les conséquences aujourd'hui de ne pas l'avoir fait. Regardez où on en est maintenant. Après, sur plus de 7 milliards, l'épisode de la COVID, le reste après, on se retrouve dans un trou financier plus important que celui qu'on avait trouvé à notre arrivée. Et je le regrette beaucoup. Je le regrette beaucoup parce que c'est les citoyens au bout de ligne qui payent pour ça.
1: Ouais, mais vos mesures d'austérité vous rendent impopulaires. Hein? À l'époque, place le Parti libéral dans les mauvaises grâces de la population. Là. Est-ce qu'on peut gouverner sans être populaire?
0: Sans être populaire?
1: Ben, sans être aimé. Sans que les gens comprennent ce que vous êtes en train de faire, M. Couillard.
0: C'est difficile. Mais vous savez, les gens parlent beaucoup de cette question budgétaire pour la défaite de 2018. Mais si on regarde objectivement les sondages d'opinion, ils valent ce qu'ils veulent, là, mais les moments où on avait le taux d'approbation le plus élevé, c'est quand on faisait les mesures de retour à l'équilibre budgétaire. C'est lorsqu'on s'est mis à parler de philosophie identitaire, des immigrants, de la loi avec, de la charte des valeurs, que notre popularité a chuté de façon importante. Puis il y a eu, bien sûr, les
1: à critiquer ces politiques-là.
0: C'est ça.
1: Oui. Parce que, bon, il y a plein de choses qui ont été dites, pendant que vous êtes au pouvoir, pendant que vous, bon, un peu après.
0: Oui, mais.
1: C'est venu de toutes parts.
0: Mais quelle était l'alternative? Laisser le Québec s'enfoncer encore plus? On va voir l'alternative maintenant. On va voir ce qui se produit lorsque les finances publiques commencent à glisser,
1: oui.
0: Lorsque la dette augmente, lorsque les paiements de la dette augmentent aux dépens des services publics.
1: Bon, on est dans une période d'austérité, là, même si le gouvernement actuel évite d'utiliser ce mot-là. Là.
0: Oui,
1: on est de retour dans une période d'austérité.
0: Et parce qu'on n'a pas pu, ou voulu, ou pu, maintenir la rigueur nécessaire à la gestion des finances publiques. On peut pas dire oui tout le temps à tout le monde. Il faut apprendre à dire des fois non, ou peut-être, ou plus tard. Si on fait pas ça... On arrive au résultat qu'on connaît.
1: Ouais, vous connaissez bien sûr l'éminent économiste Pierre Fortin, qui a écrit dans l'actualité, c'était le 15 septembre 2020. On est en pleine pandémie, là, je le cite, la crise sanitaire actuelle a fait ressortir la désorganisation et les insuffisances du secteur de la santé, le désarroi de son personnel compétent dans les commissions scolaires, l'austérité a accentué les pénuries d'enseignants et de personnel spécialisé et c'est maintenant plus de la moitié des infrastructures qui sont jugées en mauvais ou en très mauvais état par les ingénieurs. Je le cite, je vous fais grâce du reste. Mmh. Est-ce qu'on peut trouver l'équilibre budgétaire, comme vous avez tenté de le faire, puis on comprend, sans atteindre la qualité des infrastructures puis des services, M. Couillard?
0: Il faut faire parfois des choix et des décisions difficiles, puis il faut l'accepter. Parce qu'encore une fois, quelle est l'alternative?
1: Investir en éducation, comme on le fait dans les pays nordiques. Là.
0: Si le gouvernement actuel n'avait pas trouvé les 7 milliards qu'il a trouvés à son arrivée miraculeusement, qui ne s'étaient jamais produits, il n'y a pas grand-chose qui aurait été fait jusqu'à la pandémie, parce qu'il n'y aurait pas eu les moyens. Alors, ils ont eu ce cadeau inespéré, jamais vu, et je pense pas d'ailleurs qu'un gouvernement va le refaire, parce que y a-t-il eu une récompense politique pour laisser tant de disponibilité de fonds publics au gouvernement qui a succédé? Je pense pas qu'on le verra encore une fois. Donc, il faut réaliser ça.
1: Qu'est-ce que vous voulez dire? Est-ce qu'il y a eu une récompense? Qu'est-ce que ce serait la récompense?
0: Ben, dire, voilà un bon gouvernement qui gère de façon sérieuse, on va lui donner un autre mandat. Mais c'est pas le genre de choses très populaires. Ça, je l'assume complètement.
1: Oui.
0: Parce
1: que ça a eu une incidence dans la campagne électorale déclenchée le 23 août 2018. Votre parti se présente comme le parti de l'économie.
0: Mm-hmm.
1: Est-ce qu'on peut encore faire rêver les gens? Proposer des grands projets? Dire, nous, on va aller là. C'est pas dans le discours actuel. Hein?
0: J'espère, mais il faut toujours en avoir au moins un. Moi, dans mon cas, le programme pour 2018, d'ailleurs, qui était un peu faible, le programme. Je le réalise aujourd'hui. On aurait pu mieux faire un meilleur programme, plus concret, plus
1: qu'est-ce qui était faible?
0: Ben, c'était un peu saupoudré à gauche, à droite. C'était pas très, très concentré. Puis je me blâme moi-même, parce que j'étais le dernier à donner l'approbation au document de la campagne électorale. Nous, on avait choisi la mobilité.
1: Ça, c'était votre grand projet.
0: Oui, c'est ça. Pour l'époque et pour le mandat qui aurait suivi.
1: Ouais.
0: On trouvait que sur le plan environnemental, sur le plan économique, c'était ce qu'il fallait, qualité de vie également pour les gens. C'est ce qu'il fallait faire. D'ailleurs, on proposait à l'époque la gratuité pour les personnes âgées. Je pense qu'on dirait maintenant les personnes âgées à faible

0: le revenu, parce qu'il faut...
1: Dans les transports publics.
0: Dans les transports publics, oui. Les étudiants à temps plein, oui, aussi, je me souviens. Et on avait également une liste de grands projets qui, j'espère, vont se réaliser, qu'il fallait réaliser pour...
1: Mais on ne fait pas rêver les gens, hein? On ne fait plus rêver les gens.
0: Ben, le quotidien, c'est dur, mais ça fait partie de la réalité. Si on est tout le temps dans le rêve, vous savez, il faut parfois accepter de sortir du rêve et de regarder la réalité telle qu'elle est. Moi, j'ai jamais hésité à regarder la réalité dans le blanc des yeux et dire, écoute, c'est ça que le sort nous donne, mais on va agir, puis on va changer les choses.
1: Vous êtes un peu comme M. Bouchard, un lucide.
0: Si vous dites lucide, qu'on voit les choses comme elles sont, j'accepte l'étiquette avec plaisir. D'ailleurs, M. Bouchard, un jour, m'a dit que j'aime beaucoup. Hein. Bouchard
1: qui n'aime pas M. Bouchard?
0: Il m'a dit, il dit quand même curieux, il dit, mon austérité était bien plus sérieuse que la tienne.
1: C'est ce qu'il vous a dit?
0: Ben oui, parce que objectivement, c'est le cas.
1: On se souvient plus de ça, parce que les premières grandes coupes en santé, d'ailleurs, dont vous avez été tributaire à votre arrivée comme ministre de la Santé, sont venues par le gouvernement de Lucien Bouchard.
0: Dont j'avais été tributaire comme médecin praticien.
1: Exact.
0: Moi, je les ai vécues sur le terrain. Oui. Là. Les mises à la retraite.
1: Oui. Des infirmières qui ont vidé les hôpitaux. Hein.
0: Du personnel plus âgé, plus expérimenté. Mais M. Bouchard devait le faire. Pourquoi? Parce que les agences de crédit sont venues frapper à sa porte. Ils lui ont dit, écoutez, premier ministre du Québec, là, si vous continuez comme ça, on va vous décoter. Si on vous décote, ça va vous coûter des centaines de millions de plus pour payer votre dette publique chaque année, aux dépens des services.
1: En septembre 2018, dans le cadre de cette fameuse campagne électorale, vous accordez un entretien à Radio Énergie. L'animateur vous dit, François Lambert a dit qu'on peut nourrir un adulte et deux ados pour moins de 75 $ par semaine. Il vous dit, pensez-vous que c'est réaliste? Vous répondez oui. Mm-hmm. Vous dites, on va être beaucoup sur le végétal, puis si on court les économies, ça va fonctionner. Ça a eu un impact énorme dans la campagne électorale.
0: Ça n'a pas été très bon. Comme les conseillers politiques, c'était pas bon ça. Mais par contre...
1: Comment on peut répondre ça, M. Couillard? Est-ce qu'on est déconnecté de la réalité des gens quand on est au pouvoir depuis des années, qu'on a fait des salaires comme vous avez fait?
0: Mais la question, moi j'aime bien écouter les mots et répondre avec le sens des mots. Donc la question était, est-ce que c'est possible? Moi, j'ai rencontré des gens qui, à l'époque, avaient des budgets familiaux comme ça et qui nourrissaient leur famille comme ça. Alors, la définition du mot possible, c'est pas bon, c'est possible. La réponse, c'était oui, parce que je le savais, j'avais vu des gens, touché des gens, parlé à des gens qui le faisaient. La correction de ça, c'est d'avoir un plan. C'est d'ailleurs ce que j'avais ajouté dans la réponse par la suite.
1: Oui.
0: C'est qu'il faut un plan de lutte à la pauvreté qui continue d'être équilibré, qui continue de soutenir les gens dans la pauvreté. C'est ça la vraie réponse. Et quant à l'exactitude des faits, personne ne peut les nier. Moi, je les voyais, ces gens-là, puis ils me racontaient leur budget puis ce qu'ils faisaient pour joindre les deux bouts.
1: Oui. Mais c'est pas comme ça que c'est interprété. Quel impact ça a sur votre campagne? Revenons, ça a été un moment charnière,
0: Ça a été très, très mauvais, là, parce que les gens ont déduit, comme vous disiez tantôt, que j'étais pas préoccupé par les gens. C'est le contraire. Toute mon action était là pour soutenir les services publics, pour soutenir les finances publiques, pour aider les gens. Mais je l'ai certainement pas bien transmis.
1: Oui. Est-ce que vous avez l'impression que vous avez été mal compris? Tout au long de votre carrière politique?
0: Quand un personnage politique dit ça, c'est toujours mauvais signe. Si on a été mal compris, c'est qu'on a mal expliqué, essentiellement.
1: Donc, vous avez mal expliqué?
0: Ben, certainement, parce que sinon, je pense que ça serait passé différemment. Ouais. Mais il y a des enjeux sur lesquels, moi, j'étais pas prêt à bouger, notamment tous les enjeux identitaires, la soi-disant laïcité, etc., où je me suis dit non, moi, je change pas, je vends pas ces convictions-là, même pour des votes. J'assume de pouvoir perdre l'élection, parce que c'est quelque chose auquel je crois.
1: Pourquoi c'est populaire, alors? Pourquoi les gens adhèrent à ça?
0: Ben, c'est pas parce que c'est populaire que c'est bon. Trump est populaire actuellement aux États-Unis.
1: Je sais, c'est... De moins en moins, je crois.
0: Il y a encore pas mal de monde qui porte sa casquette, d'après ce que j'ai vu.
1: Mais pourquoi c'est populaire? Intéressons-nous. Vous êtes un homme qui a aimé réfléchir. Vous avez dû réfléchir à ces questions-là, parce que c'est partout dans le discours politique à l'heure actuelle. Mmh. Les immigrants, le rapport à la religion, à la représentation de la religion. Les questions identitaires sont très importantes.
0: Et pas seulement au Québec.
1: Exact. C'est partout en Occident, en fait. Pourquoi c'est populaire, M. Couillard? Parce que vous dites, moi, ça, j'ai pas voulu aller là.
0: Parce que c'est une façon facile de détourner la conversation en attribuant le blâme aux autres. Si ça va pas bien chez nous, c'est parce qu'on a trop d'immigrants. Ou ça va pas bien chez nous parce qu'on a des femmes immigrantes qui portent un foulard sur la tête. Ou ça va pas bien chez nous, etc., etc. En attribuant le blâme à des groupes de citoyens. Moi, j'ai pas voulu faire ça.
1: L'élection se solde par une défaite incontestable pour votre parti avec seulement 31 sièges d'élus à l'Assemblée nationale. Comment vous réagissez le soir de la défaite?
0: Ça m'a fait beaucoup de peine. Puis d'ailleurs, je pense que ça a apparu quand j'ai fait mon discours de départ. Où il y avait des choses importantes à lire encore aujourd'hui. Je me permets de le signaler, c'est facilement retrouvable sur les archives publiques. Ça. Non, c'est un choc assez important. Hein,
1: parce c'est que un choc.

0: au Québec. Mm-hmm. Vous citez Amin Maalouf.
1: Oui.
0: On vous écoute.
2: Je veux terminer cette déclaration en vous parlant de nos libertés. Au cours de nos 400 ans d'histoire, nous les avons défendues, parfois jusqu'au sacrifice ultime. Elles sont contenues dans les chartes québécoises et canadiennes des droits et libertés. Elles sont précieuses, donc fragiles. Prenons-en grand soin. Voici une belle phrase d'Amin Maalouf à méditer. À méditer. Pour toute société et pour l'humanité dans son ensemble, le sort des minorités n'est pas un dossier parmi d'autres. Il est, avec le sort des femmes, l'un des révélateurs les plus sûrs de l'avancement moral ou de la régression. Notre Assemblée nationale, comme tous les parlements, se doit de protéger leurs droits plutôt que de les restreindre si elle veut conserver sa légitimité. En fait, c'est un de ses devoirs principaux. La majorité n'a pas tous les droits. Et ceux qu'elle exerce doivent être compensés par la protection de ceux des minorités. C'est un principe démocratique fondamental. Le Québec doit demeurer une terre d'accueil souriante, une société inclusive où toutes et tous sont invités à la table. Un endroit où on juge les humains pour ce qu'il y a dans leur tête, pas sur leur tête, dans leur cœur, pour ce qu'elles et ils ont à nous apporter.
0: Vous êtes très ému, en fait. Hein? Vous avez pleuré aussi.
1: Oui, ben écoute, c'est une tristesse immense.
0: On vous a jamais vu comme ça.
1: Là. Ben, je comparais ça à une grosse peine d'amour, c'est ça. Mais je voulais laisser ce leg-là, ces mots-là, parce que je savais qu'ils seraient facilement, d'ailleurs, vous les avez retrouvés vous-même. Ouais. Et je pense qu'un jour, on voudrait les revisiter, y retourner. C'est des choses assez... Comment on vit ensemble dans la société? Ça ne veut pas dire que tout est permis, hein. Et nous, on avait interdit le voile facial, on avait pris des mesures assez dures pour l'extrémisme, la coercition, ce genre de choses. Qui, d'après moi, est l'enjeu principal. Je sais que d'autres gens trouvent d'autres trucs importants, mais regardez ce qui est arrivé à l'école Bedford, à Côte-des-Neiges. Mm-hmm. Ça n'a rien à voir avec le voile. Là. C'est tous des hommes qui ont décidé de dévier du programme électoral pour ne pas enseigner certains sujets. Il n'y a rien de prévu dans les lois sur la laïcité là-dessus, là.
0: C'est drôle parce que j'ai l'impression que vous avez beaucoup régné. C'est pas le bon mot parce que bon, on est dans une démocratie. Vous avez exercé le pouvoir,
1: ouais,
0: avec un discours économique, un discours très rationnel. Mm-hmm. Puis vous quittez en étant très ému,
1: ouais,
0: puis en parlant d'une préoccupation idéologique, ouais, en fait.
1: Ouais.
0: Ouais. On vous a découvert le jour où vous avez quitté, en fait, un peu, Monsieur Couillard.
1: Quel paradoxe.
0: Oui. Quel paradoxe.
1: Ça a révélé, mais je l'avais dit pourtant plusieurs fois là, les raisons principal qui sous-tendait mon engagement politique. Oui, les finances publiques, c'est important, mais le type de société qu'on veut avoir aujourd'hui et demain, c'est important aussi. Et pour moi, l'accueil, l'intégration, c'est pas des mots vides. Liberté, c'est pas un mot vide. Encore une fois, c'est pas liberté à tout craint, sans, ouais, limitation. Là.
0: Ouais.
1: Je suis pas un libertarien du tout. Mais pour moi, c'est important de le redire, parce que clairement, vous avez dit vous-même, on vous a découvert, donc les gens ne l'avaient pas entendu assez ou ne l'avaient pas perçu assez.
0: On n'a pas senti votre sensibilité beaucoup, en fait.
1: C'est ça. Peut-être que c'est vrai, là. Je suis pas, ouais, le meilleur juge de ça. Mais donc, pour moi, c'était quelque chose qui était très décevant, voir qu'on avait ce genre de mesures-là au Québec et qu'on la justifiait parce qu'on est une société distincte. Et ça aussi, je trouve ça un peu difficile.
0: Ouais. Ouais. Le parti qui est en tête dans les sondages à l'heure actuelle, c'est le Parti québécois.
1: Mm-hmm.
0: Ouais, qui a ce discours-là aussi.
1: Ouais.
0: Donc, il y a quelque chose qui résonne chez les électeurs, ouais, dans ce discours-là.
1: Ouais. Mais c'est pas parce que les électeurs croient majoritairement quelque chose qu'il faut les écouter. Notamment sur la question des droits des minorités.
0: Mm.
1: Le pire juge des droits d'une minorité, c'est la majorité. Quand les États-Unis ont construit leur république, Jefferson l'avait dit de façon très éloquente, hein, tout le monde s'attend à ce que la majorité l'emporte. Mais il y a une condition. Il faut qu'en même temps qu'elle ait établi des règles, des lois, pour que les minorités soient protégées.
0: Est-ce que vous avez des regrets?
1: Non, moi, j'ai jamais beaucoup de regrets dans la vie.
0: Qu'est-ce que vous auriez fait différent?
1: C'est toujours une question embêtante. On me la pose souvent. Hein?
0: Je m'excuse de manquer d'originalité.
1: Ah, vous avez... C'est mon cas aussi, en fait. On se réunit là-dessus. L'équilibre budgétaire, je l'aurais fait. Aucune différence. Je l'aurais fait, puis de la même façon également. Il aurait peut-être fallu écouter davantage ces soucis identitaires dont vous parlez,
0: ouais,
1: puis trouver une façon de les adapter à mes convictions. Je voyais pas la façon de le faire, parce que dans ce sujet, si on n'est pas pur, absolu, on n'est pas bon. D'ailleurs, les grands mouvements sociaux dans l'histoire ont été lésés, brimés, diminués par ceux qui aspirent à la pureté totale. C'était vrai.

0: à la Révolution française, hein, avec la terreur et tout. Et c'est vrai actuellement avec la transition climatique. Il faut être absolument 100% correct, sinon c'est pas acceptable. Mmh. Mais à ce moment-là, on fait rien. Et le résultat, c'est quoi?
1: Oui. Vous avez été quelqu'un de l'ordre du compromis, est-ce qu'on peut dire ça?
0: Oui, toujours. Je cherchais toujours la voie de passage. Sauf sur certains enjeux de conviction personnelle. Mmh. Que je voulais pas céder pour des lentilles, comme on dit. Ouais. Pour moi, des votes, c'était pas une raison suffisante pour céder ces convictions.
1: Qu'est-ce qui vous donne confiance en l'avenir?
0: Les jeunes. On dit toujours les jeunes ci, les jeunes ça. Ils font, bon, c'est le propre des générations comme la mienne de déblatérer sur les jeunes. Hein, c'est parce que c'est puis eux de déblatérer sur les boomers. ça va dans ta
1: voix. Parce que vous l'êtes plus jeune.
0: je suis plutôt boomer là. Oui. Comme
1: oui.
0: Mais non, mais quand je vois les jeunes, quand je leur parle, je trouve beaucoup de vivacité, curiosité. Ces jeunes-là sont très ouverts sur le monde. La qualité de leur français est souvent beaucoup mieux que ce qu'on pense, que ce qu'on entend. Je suis moins optimiste pour le monde, cependant, je vais vous dire. Curieusement, plus optimiste relativement pour le Québec que pour le monde.
1: Et on pourra s'en sortir sans être axé sur le monde, pensez-vous?
0: Impossible.
1: On est tributaire de ce qui se passe ailleurs dans
0: impossible.
1: Le monde.
0: Impossible. On n'a pas la taille pour s'en libérer complètement. Ouais. Mais quand je vois le phénomène hideux qui est Trump actuellement dans la démocratie américaine, quand je vois qu'il y a des germes de ça ici chez nous, en Europe, un peu partout, je suis très inquiet. Je suis très inquiet parce que l'histoire est pleine de leçons là-dessus. Et le propre de l'humanité, c'est de ne pas apprendre des leçons des époques précédentes.
1: Philippe Couillard, merci énormément d'avoir été avec nous aujourd'hui.
0: Ça m'a fait un grand plaisir, madame.
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4: De Vancouver, ici Caroline Cloutier au microphone. Voici maintenant votre bulletin d'information de 15 heures. Ottawa modernise son système de renouvellement des passeports qui avait connu des ratés durant la pandémie. Dès aujourd'hui, tous les Canadiens d'âge adulte peuvent renouveler leurs documents de voyage entièrement en ligne. Les explications de Julie Landry.
5: Selon la ministre de l'Immigration, Lina Diab, le renouvellement du passeport devrait être une des tâches les plus simples quand on prépare un voyage.
6: Et non la plus stressante.
5: Elle s'est rendue à Vancouver pour annoncer que la période de test du système de renouvellement de passeport en ligne est terminée. La limite de personnes qui pouvaient faire la demande en ligne, qui était passée de 10 par jour en décembre 2024 à 2000 par jour, n'existe plus.
6: Pour les Canadiennes et Canadiens vivant dans des communautés rurales ou isolées, pour les personnes à mobilité réduite et pour les gens très occupés, cette option peut vraiment changer la donne.
5: Pour être admissible, vous devez être adulte, vivre au Canada, avoir un passeport expiré ou qui expire dans les 6 prochains mois et remplir une liste de conditions. Plus de 2 millions de demandes de renouvellement en ligne pourraient se faire dans la prochaine année, ce qui permettra de réduire le temps d'attente pour ceux qui se rendront en personne dans un bureau de passeport Canada. Mais qu'en est-il des défis liés à la sécurité des informations ou à la fiabilité du système informatique? L'intégration graduelle a rassuré la ministre Diab.
6: Les risques de fraude sont minimisés.
5: Si tout roule comme prévu, la prochaine étape pourrait être le renouvellement de passeports en ligne pour les enfants ou les Canadiens à l'étranger. Ici Julie Landry, Radio-Canada, Vancouver.
4: Et les feux de forêt font toujours rage au Canada. En Colombie-Britannique, les agents de protection de la nature disent avoir découvert de nombreux feux de camp illégaux malgré les multiples interdictions en vigueur. Au total, près de 900 feux sont actifs à l'échelle du pays. Ce sont les territoires du Nord-Ouest et l'Ontario qui en comptent le plus. En France maintenant, les autorités poursuivent leur combat contre les flammes à l'approche d'une nouvelle vague de chaleur prévue dès demain. Au total, 14 reprises de feu ont été recensées en Gironde aujourd'hui, une situation vécue de près par une résidente de la région d'Ottawa-Gatineau.

0: Eliane Doucet a préparé ce reportage.
1: C'est terrible, les images qu'on voit, c'est horrible.
2: Caroline Lenienne est professeure à Ottawa. Chaque été, elle passe ses vacances estivales dans sa famille à Angoulême, en France. Mais cette année, ses vacances sont assombries par les incendies de forêt. Elle se trouve actuellement à une heure des feux et des membres de sa famille sont encore plus près des zones d'évacuation.
1: Donc là, je viens juste d'avoir mon frère au téléphone, justement. Et donc, pour l'instant, ils sont inquiets. Là, ils disaient qu'aujourd'hui, par exemple, ils sont un peu toujours sur le qui-vive de savoir est-ce qu'ils vont être évacués ou pas.
2: Ce feu de forêt qui a commencé le 22 juillet en Gironde, dans le sud-ouest, a forcé près de 220 000 personnes à évacuer. Même si Caroline n'est pas à risque de devoir partir de chez elle, la qualité de l'air lui rappelle que la situation est catastrophique pour plusieurs.
1: On a moins de fumée, mais il y a toujours, on voit toujours un peu une couche de cendre le matin, par exemple, ou comme sur la table de jardin.
2: Encore ce matin, 4 000 nouvelles personnes ont dû évacuer leur domicile ou les campings près de Bordeaux.
1: Ça fait bizarre de continuer de vivre normalement, disons, en sachant que à une heure d'ici, c'est juste le désastre.
2: Alors que la situation est stable à l'heure actuelle, les choses peuvent changer à tout moment. Dans la région bordelaise, on prévoit une nouvelle vague de chaleur, ce qui pourrait attiser à nouveau le brasier. Ici, Eliane Doucet, Radio-Canada, Ottawa.
0: Et enfin, pour la première fois depuis le début de la guerre en Iran, Donald Trump et Benjamin Netanyahou se sont rencontrés à la Maison-Blanche. Le président américain a aussi accueilli son homologue ukrainien, Volodymyr Zelensky, avant d'assister aux funérailles du sénateur républicain Lindsey Graham. Le compte-rendu de Raphaël Bouvier-Auclair.
3: À la cathédrale nationale de Washington, des derniers adieux au sénateur républicain Lindsey Graham, cet ancien rival devenu allié de Donald Trump.
4: And among those mourning him here today are leaders, presidents,
3: qui a souligné l'implication du disparu dans les dossiers d'affaires étrangères et donc la présence de nombreux dirigeants à ses funérailles. Parmi eux, Benjamin Netanyahou. Quelques heures plus tôt, le premier ministre israélien rencontrait Donald Trump derrière des portes closes pendant près d'une heure et demie.
5: C'est un personnage Richard.
3: Une excellente rencontre, selon le dirigeant israélien, qui a évoqué des objectifs communs entre son pays et les États-Unis. Même écho de la part de la porte-parole de la Maison-Blanche. N'empêche, quelques heures auparavant, Donald Trump commentait sur les ondes de Fox News des propos de Benjamin Netanyahou sur le dossier iranien, affirmant qu'il n'avait pas besoin de se faire dire quoi faire par son allié israélien. Donald Trump a par ailleurs accueilli un autre dignitaire présent à Washington, le président ukrainien Volodymyr Zelensky. Lui aussi a parlé d'une bonne rencontre, au cours de laquelle la question de la production en Ukraine de missiles intercepteurs Patriot a été évoquée. Volodymyr Zelensky a profité de son passage aux États-Unis pour rencontrer des dirigeants de l'entreprise américaine Lockheed Martin, qui produisent ces systèmes de défense. Un autre signe du réchauffement récent de la relation entre Kiev et Washington, après des épisodes tendus ces dernières années. Ici Raphaël Bouvier-Auclair, Radio-Canada, Montréal.
0: Voilà, c'est ce qui conclut le bulletin d'information à l'antenne d'ici Radio-Canada Première. 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
6: On l'associe régulièrement à la saleté, la crasse, les odeurs pestilentielles et les épidémies. Mais la réalité est plus complexe. Ici Maxime Gauthier, aujourd'hui l'histoire. Série spéciale, l'hygiène à travers le temps. Ce soir, le Moyen-Âge.
7: Celui qui veut garder sa santé, qui est sain et qui se fera baigner en étuve et en cuve, doit prendre garde à ne pas y demeurer trop longtemps, mais seulement le temps de pouvoir laver son corps et se nettoyer de la saleté que la nature rejette par les pores de la peau, car il n'en a pas d'autre besoin.
6: Le bain au Moyen-Âge, un extrait du régime du corps, signé maître Aldebrandin de Sienne, traité médical écrit autour de 1250. Un exemple parmi d'autres qui nous montre que les clichés ont la vie dure. Bien sûr, les standards d'hygiène du Moyen-Âge n'étaient pas ceux d'aujourd'hui. Mais non, l'époque médiévale n'était pas toujours synonyme de malpropreté, d'odeur fétide ou de dents pourries. Le bain y tenait une place essentielle et l'eau, contrairement au 18e siècle, était considérée comme purificatrice. Mais dans les villes, oui, les déchets et les excréments favorisaient la propagation de maladies et d'épidémies.

0: Alors aujourd'hui, vous allez prendre un bain. Venez.
1: Je sens pas.
0: Venez, je vous dis.
1: Je suis pas dans mon assiette.
0: Vous m'avez fait tout un cirque pour pas que vous le preniez tout seul. Maintenant que je suis dedans, vous venez.
1: Déjà, je vous regarde, comme ça je saurai comment on fait.
0: Bon, écoutez-moi bien, là, je commence à en avoir plein le dos de passer toutes mes journées à aérer la chambre. Et j'aimerais bien que pour une seule fois dans ma vie, je n'ai pas l'impression de dormir dans un chenil.
1: Je suis désolée, mais les autres, ils prennent pas plus de bain que moi.
0: Les autres? Mais est-ce que les autres, comme vous disent, dissimulent des moitiés de fromage sous leurs vêtements? Est-ce qu'ils se trimballent toute la journée avec des pâtés de campagne dans leurs poches ou des saucisses dans leurs bottines?
1: C'est du manger, ça. Ça sent pas mauvais.
0: Caradoc, soit vous montez dans ce bain, soit vous me perdez. Alors?
1: Ouais.
0: Ouais quoi?
1: C'est pas mal, ça détend.
0: Vous voyez?
2: Oui, ça détend. Un extrait de la série humoristique Kaamelott, une création d'Alexandre Astier en France. Ah, pour nous parler du Moyen-Âge, mon invité Geneviève Dumas, elle est professeure titulaire au département d'histoire de l'Université de Sherbrooke. On l'a joint d'ailleurs dans nos studios là-bas. Bonjour.
3: Bonjour.
2: On l'a entendu, bon, c'est une série humoristique, bien sûr, Kaamelott, hein, mais pourquoi on associe toujours le Moyen-Âge à la saleté?
3: Ben, je dirais que c'est un trait des historiens du 19e siècle qui voyaient le Moyen-Âge comme une période obscure, rustre, etc. et qui nous ont passé ces idées-là qu'au Moyen-Âge, tout était sale, à tel point que la plupart des représentations qu'on en fait au cinéma ou dans les jeux nous montrent là des gens mal tenus ou dans pourris. C'est un peu un topos. Et en fait, on se rend compte depuis une trentaine d'années, en étudiant davantage les sources, notamment par le biais de l'histoire environnementale, que c'est un mythe tenace qui ne tient pas la route à l'examen des sources et des documents.
2: Oui, bien sûr. Bon, c'est pas les jeunes d'aujourd'hui, ça c'est certain. On est mis en arrière là quand même. Hein.
3: Tout à fait, et oui. C'est culturel, l'hygiène. C'est-à-dire que aussi, bon, les odeurs, ce qui sent bon aujourd'hui ne sentirait pas nécessairement vraiment bon au Moyen-Âge et vice-versa.
2: Assurément. Bon, il y a l'hygiène dans la sphère privée, hein, l'hygiène du corps et l'hygiène publique. Parlons d'abord du privé.
3: Oui.
2: Contrairement à ce qu'on a entendu, au Moyen-Âge, on prenait son bain.
3: Oui, bien sûr, on prenait son bain et c'était même conseillé de le faire régulièrement. Alors, évidemment, on le faisait dans des circonstances peut-être différentes si on était en milieu rural ou en milieu urbain. En milieu rural, bien sûr, il y avait profusion de rivières claires dans lesquelles on pouvait se baigner. En milieu urbain, bien sûr, on devait utiliser des bains de fortune faits avec des cuves dans lesquelles on mettait des draps. Et bien sûr, si on pouvait pas avoir ces moyens-là, puisque quand même, ça prenait un peu d'espace, ce que l'aristocratie, la bourgeoisie, tout ça avait en abondance, mais bon, quand on était un petit peu moins moyen, ben on allait au bain public.
2: Parce qu'il y avait des bains publics, un peu comme chez les Romains de l'Antiquité, là.
3: Tout à fait. Les Romains avaient des bains publics et ces infrastructures-là, même si elles sont tombées un petit peu en désuétude pendant le début du Moyen-Âge, ont repris très rapidement. Bien sûr, ces bains-là commencent à être plus réglementés et mieux gérés, si on veut, dans la dernière partie du Moyen-Âge, à partir du 14e siècle. Mais sinon, ils existaient et les gens les fréquentaient.
2: Mais ça ressemble à quoi, concrètement, quand on va au bain public?
3: Ben évidemment, on rentrait dans un endroit où on avait accès à un certain nombre de ces cuves dont je parlais, qui sont des cuves essentiellement qui ressemblent à des tonneaux, si vous voulez, dans lesquels on mettait des draps et qui permettaient de se baigner. Avec ce contexte, je dirais un peu de promiscuité, les bains sont graduellement devenus des lieux plus de sociabilité, d'aisance et éventuellement même de débat. Bon, on y retrouve une forme de prostitution un peu moins institutionnalisée que celle qu'on a dans les bordels publics. Mais il faut pas réduire le bain public à sa fonction d'ébattement parce que en fait, on va aussi s'y laver.
2: Oui, bien sûr.
3: Tout à fait.
2: Voilà, bon, on y va. Non seulement on se décrasse, mais on prend soin aussi de ses cheveux et de ses dents.
4: Pour conforter les gencives et blanchir les dents, prenez du marbre blanc, du corail blanc, de l'os de seiche, du sel gemme, de l'encens et du mastic, de chacun une quantité égale, et faites-en une poudre fine. Mettez-la dans un sachet de toile, frottez-en les dents et lavez-les avec du vin, et après, frottez-les

0: avec un petit drap d'écarlate.
1: Après, pour les gencives qui saignent volontiers, pour blanchir les dents et pour donner une bonne haleine, prenez de la noix de muscade, de l'écume de mer, du sel grillé et de la corne de cerf brûlée. Ajoutez de l'alun, du nitre, de la pomme grenade, de la noix de galle et de la fleur de grenade sauvage et faites-en une poudre fine pour vous en frotter les dents.
2: Autre extrait donc de ce fameux traité médical, hein, le régime du corps, on y revient toujours, écrit au XIIIe siècle. En fait, c'est le premier traité du genre en langue française, mais il y en aura d'autres, des textes du genre sur l'hygiène.
3: Tout à fait, il marque le début d'une longue tradition de ce qu'on appelle les régimes de santé qui donnent à des individus, au départ à des aristocrates, des rois, des reines, mais plus tard à l'ensemble du public, des règles de vie, quoi manger, quoi faire, comment se laver, qu'est-ce qui est bon, pourquoi, etc. Donc, des régimes de santé, il y en a jusqu'au 16e siècle et on en a beaucoup. Marilyn Nicot, en particulier, en a étudié beaucoup qui provenaient de l'Italie. Et évidemment, dans ça, on a le comment on doit nettoyer ses dents. Oui. Alors, on constate que c'est plutôt une poudre qu'on obtient, puis que cette poudre-là, on la frotte en fait avec les doigts sur les dents, oui. Et elle enlève en fait non seulement les saletés, mais elle sert aussi à polir.
2: Oui, comme quoi on n'a pas toujours les dents pourries, comme l'image qu'on en a là. Hein?
3: Non, mais c'est-à-dire que ça peut être aussi quelque chose d'individuel, mais en fait non. Oui, il y a des prescriptions pour laver les dents, bien sûr. Et puis il y avait des personnes qui passaient de village en village pour s'occuper des dents, extraire celles qui étaient pourries, et puis s'occuper de celles qui étaient en santé.
2: Donc les dents, hein, les cheveux aussi, oui. À titre d'exemple, toujours tiré de ce même texte ici, on dit « Si vous voulez rendre les cheveux beaux et blonds, prenez des fleurs de genêt et des fleurs de camomille, faites-les cuire dans la lessive, coulez-la, faites-en laver votre tête. Et encore, prenez de l'orpiment, faites-en de la poudre, mélangez de l'huile d'olive, cela rend les cheveux bouclés et épais. Et puis aussi le safran et le henné, cuits dans de la lessive, rendent les cheveux rouges. » Alors non seulement on était propre, mais on était aussi coquet.
3: Oui, tout à fait. Et Aldebrandin a beaucoup de recettes de teinture de cheveux.
2: Ben oui.
3: Pour les teindre en noir, en rouge, en blond. Évidemment, le genêt, la camomille, c'est encore utilisé aujourd'hui pour éclaircir les cheveux. L'orpiment, il faut sûrement que ça devait causer quelques problèmes parce que c'est quand même assez toxique. Mais pour le reste, le safran et tout ça, c'est encore des ingrédients qu'on peut facilement utiliser même à la maison pour faire la même chose.
2: Ben oui,
3: mais ça veut dire que oui, on avait cette volonté de bien paraître, de colorer ses cheveux, etc.
2: Ben oui, puis de sentir bon aussi.
3: Ah oui, tout à fait.
2: Là où ça se gâte peut-être, puis encore là, vous me direz, mais oui. C'est dans le domaine public, dans les villes. Hein. D'abord, est-ce qu'on jetait tout à l'extérieur? Encore là, cette image, hein, on balance par la fenêtre, là, déchets, excréments et autres.
3: Ben, disons que les villes avaient des règlements qui, justement, tentaient d'interdire aux gens de faire cela. Hein, on avait des règlements qui disaient interdit de jeter les ordures, d'encombrer les... Alors, il fallait aller les porter quelque part. Parce que tout le monde le faisait.
2: Oui.
3: Bon, ça, c'est une autre histoire. Et évidemment, on voit que dans les villes, pour faire respecter ces règlements, il y a amende et etc., parce que tout le monde le faisait pas. Mais, en fait, on essayait d'éviter ça. Il est vrai cependant qu'on n'a pas énormément d'endroits où les jeter, et donc ce qu'on pouvait faire dans les villes, c'est de choisir un ou deux cours d'eau dans lesquels on envoyait les déchets pour préserver d'autres qui pouvaient servir à l'eau potable, et donc concentrer les eaux usées, si vous voulez, dans des cours d'eau spécifiques. Ça, c'est une chose en ce qui concerne, si on veut, et surtout ça pouvait être appuyé d'un système d'égout, de canalisation, qui permettait à ces eaux-là de s'évacuer par en dessous, si on veut, même si beaucoup pouvaient aussi être à ciel ouvert.
2: Ouais.
3: Et en fait, on faisait les rues de telle façon que les détritus se retrouvaient des deux côtés de la voie étant bombée. C'est de là que vient l'expression « le haut du pavé ».
2: Ah oui. Hein?
3: Il a le
2: oui.
3: haut du pavé, c'est-à-dire il marche pas dans la fange. Il marche dans le côté qui est propre.
2: Sur le dessus. Parce que ça se gâte ailleurs. Mais il n'y avait pas de toilette, là. On faisait dans des pots de chambre, j'imagine.
3: Ben, en fait, oui, le pot de chambre existe, mais il y avait des latrines. Hein. Les Romains avaient des latrines, les gens du Moyen-Âge avaient des latrines. On a même dans les villes des règlements qui régissent comment et où on peut faire une latrine. Et donc, on avait des latrines non seulement publiques, c'est-à-dire dehors, mais les gens dans leur maison pouvaient se faire dans leur cour, puisque c'était pas très souvent dans la maison, mais dans la cour, on pouvait

0: se ménager une latrine.
1: Ah oui.
0: Évidemment, il y a des gens qui avaient pas ces moyens, il y a des gens qui avaient pas les cours, et là, ben, on utilisait le pot de chambre.
1: Mmh.
0: À la campagne, évidemment, on n'a pas besoin de ça.
1: Oui,
0: on fait ça.
1: Sûr, dans... Il y a de l'espace.
0: Et voilà.
1: On va dans la nature.
0: Oui.
1: Bon, au Moyen-Âge, les animaux sont présents dans les villes. Hein?
0: Oui.
1: Ça, on imagine que ça contribue quand même aux odeurs et à la pollution. Même chose pour les abattoirs ou les boucheries, là.
0: Oui, tout à fait. Les animaux sont dans les villes, effectivement. On ne peut pas imaginer les villes médiévales remplies d'animaux. Oui, les animaux sont acceptés dans les villes, bien sûr. Il y a des endroits où on parque son cheval. Il y a des endroits où on voit des ânes. Il y a des foyers dans lesquels on a un certain nombre d'animaux domestiques peuvent y habiter, mais ce n'est pas un repère d'animaux, même si on en voit.
1: Mais dans le cas des abattoirs, parce que ça, il y en avait, abattoirs, boucheries et tout le reste, là. Ça.
0: Oui. Il y avait les poissonneries aussi,
1: oui,
0: ça c'était pas mieux.
1: Oui,
0: mais ces deux métiers-là, boucherie et poissonnerie, étaient aussi très réglementés à partir de la première moitié du 14e siècle, correspondant à l'essor urbain là, qu'on observe dans le monde occidental. On les obligeait à évacuer leurs déchets dans des égouts spécifiques qui étaient généralement au marché. Là, et ces métiers-là étaient fortement réglementés aussi. On les mettait dans la même région, dans le même quartier, pour pouvoir justement y jeter un œil régulièrement.
1: Ouais.
0: Et on interdisait à tous les gens dans la ville de dépecer des animaux et d'avoir des égouts privés pour ce faire. Alors, il fallait que ce soit à la boucherie et à travers un égout spécifiquement aménagé pour recevoir des déchets qui sont semi-humides. C'est-à-dire que ce n'est pas que des eaux. Hein, ce sont aussi des déchets carnassiers, il y a de la chair, et donc ça s'en allait dans des canalisations spécifiques.
1: Il reste que la promiscuité hein, dans les villes, les grandes villes. Paris compte quoi, plus de 250 000 personnes à peu près au Moyen-Âge.
0: Oui.
1: Hein, bon, ça engendre
0: avant la peste, oui.
1: Oui, ça engendre des odeurs, des immondices. On avait parfois du mal à en venir à bout. le poète Eustache Deschamps, connu pour sa poésie satirique, a souvent décrit la saleté de Paris, en fait la réalité crue du Moyen-Âge. On est ici quelque part autour de 1340.
2: Adieu Paris, la cité de renom, où on ne peut marcher sans souiller son talon. Car la boue y est noire, puante et épaisse, et les pourceaux y courent avec grande hardiesse. Les rues sont si étroites et pleines d'ordures que le nez en souffre une grande torture.
1: Donc, bon, on l'entend, oui, problème de saleté, remarquez, on en parle encore aujourd'hui dans nos villes. Mais vous disiez, les autorités, s'en sont souvent mêlées par une série de décrets. Puis j'ai un exemple ici, une ordonnance qui est datée du 3 février 1348, qui se lit comme suit, que personne, quel que soit son rang social, n'ait l'audace de déposer ou faire déposer des pailles, du fumier, de la boue, des déchets de curage, ni aucune autre ordure sur la voie publique. Quiconque sera pris en flagrant délit devra immédiatement payer au roi notre sire une amende de 60 sous. Donc, il existe des règlements et peut-être encore plus, parce que là, le contexte est important, on est en 1348.
0: Oui, on est en 1348, certainement que la peste n'y est pas encore, mais elle y arrive à grands pas. Mais même avant la peste, c'est-à-dire que ce sont des concepts de, je vais dire un anachronisme, en fait, de proto-santé publique. C'est-à-dire qu'à mesure que les villes se développent, cela pose le problème de la promiscuité, cela pose le problème des voies, de l'accessibilité des voies. Mais évidemment, comme on n'a pas de plan nécessairement de développement urbain, par exemple à Paris, effectivement, les rues la construction s'est faite autour d'églises et les rues sont particulièrement étroites, effectivement. Difficile à curer aussi. Mais dans ces villes, comme dans toutes les autres villes de petite et de moyenne dimension, on a des gens qui sont spécialement engagés pour curer, pour nettoyer les rues et enlever la boue, la fange et les détritus. Mais évidemment, on veut réglementer pour que personne n'utilise la voie publique comme poubelle.
1: Oui, bien sûr. C'est un combat constant, ça. Il reste que le Moyen-Âge, bon, on l'a évoqué, c'est l'époque des grandes épidémies, hein, la peste qui fait des ravages entre 1347 et 1352. On estime que le tiers de la population européenne a été décimée. Certains disent même la moitié. Dans tous les cas, en tout cas, on le sait, hein, c'est une hécatombe.
2: Les membres d'une famille jetaient leur mort comme ils pouvaient dans une rigole sans prêtre, sans office divin,

0: et l'on ne sonnait même plus le glas. En beaucoup d'endroits, on creusa de grandes fosses qui se remplissaient vite d'une multitude de morts. Et moi, Agnolo di Tura, j'ai enterré de mes propres mains mes 5 enfants. Et il y avait des cadavres qui étaient recouverts d'une couche de terre si superficielle que les chiens les déterraient et les traînaient pour les dévorer à travers les rues de la ville. Chez nous, au début de l'épidémie, certaines enflures se produisaient à l'aine ou sous l'aisselle. On les appelait vulgairement bubons. Dans les 3 jours qui suivaient l'apparition des symptômes, presque tous les gens atteints décédaient. Avec la foule des cadavres, les cimetières devenaient insuffisants pour toutes les sépultures. On creusait donc dans les cimetières attenant aux églises des fosses très profondes où par centaines se casaient les nouveaux arrivés. On recouvrait ces cadavres d'une pelletée de terre tant qu'on parvenait en haut de la fosse.
1: Témoignage très écrit de Agnolo di Tura à Florence en 1348. Comment on explique l'ampleur de cette épidémie et la fréquence aussi au Moyen Âge de ces épidémies?
2: Bien évidemment, vous l'avez dit, c'est le micro-organisme le plus meurtrier de l'histoire de la santé humaine que l'on connaît. Mm-hmm. Évidemment, son arrivée est très spectaculaire, puisque comme le dit bien Agnolo di Tura, on en meurt rapidement.
1: Oui.
2: Et beaucoup de gens meurent très très rapidement, donc ça cause un choc évidemment important. Il y a quelques petites choses dans ce témoignage-là qui est important de voir. Effectivement, cette habitude de faire des fosses communes, puisqu'on n'a pas le temps d'enterrer individuellement, mm-hmm, chacun.
1: Mm-hmm.
2: Le témoignage parle de fosses dans lesquelles on jette les gens pêle-mêle. C'est pas tout à fait ce que l'archéologie nous a montré. Elle nous montre des fosses communes, effectivement, mais où on a quand même pris le soin de placer les morts en rangée, de les disposer. Il faudrait dire à propos de ces fosses communes qu'elles sont totalement fondamentales dans notre connaissance de ce bacille, puisque c'est à travers ces tombes, qu'on appelle des tombes de catastrophe, qu'on a été capable d'aller extraire l'ADN de la pulpe dentaire, mm-hmm, qui nous a permis d'identifier le bacille Yersinia pestis, qui est celui qui a sévi en Europe et en Orient, mm-hmm, jusqu'au 18e siècle. Donc, la dernière manifestation à Marseille en 1720. Et donc, ça clôt un débat de longue date, puisqu'on disait toujours, oui, il y a des épidémies, mais on ne sait pas si c'est la peste. Ben oui, on sait maintenant que c'est la peste, et c'est, mm-hmm, grâce à ces fosses de catastrophes qui nous ont laissés. Mais ensuite, évidemment, cette peste va provoquer des réflexions, mm-hmm, sur justement les questions de santé publique, et que ce soit au niveau royal, au niveau municipal, si vous voulez, il y aura des politiques qui seront mises en vigueur pour gérer d'abord les indigents qui arrivent en grand nombre dans les villes, pour les mettre dans des rues spécifiques pour ne pas que la contagion se répande, puisqu'on n'a aucune notion d'infection,
1: oui,
2: mais on comprend très bien que c'est contagieux.
1: Ouais.
2: Et réfection des hôpitaux, construction d'hôpitaux général aussi pour les pestiférés, demande de spécialistes comme les chirurgiens, les médecins pour s'occuper des pestiférés. Et donc là, l'hygiène en fait qui était toujours présente, parce que Daniel Alexandre Bidon parle d'une obsession de l'hygiène au Moyen Âge.
1: Ah oui, carrément.
2: Plutôt que oui, carrément.
1: Ah ouais.
2: Donc cette obsession là va encore prendre une mmh, nouvelle tournure, et là on va se mettre en quête de l'eau la plus pure possible, on va commencer à aller chercher l'eau à la source, l'amener par aqueduc, faire des fontaines, et là l'eau va représenter ce qui permet en fait d'assainir, mm-hmm, l'environnement.
1: Oui, mais c'est curieux, pourquoi on s'est mis par la suite à craindre l'eau? Qu'est-ce qui s'est passé pour que l'eau devienne, plus tard, au 18e, devienne synonyme de contamination, de maladie? Parce qu'on ne se lavait pas beaucoup dans la cour de Versailles, là.
2: Non, tout à fait. Ben, il y a plusieurs facteurs. Le premier, c'est que la péjoration, qu'on appelle la péjoration des milieux humides, fait en sorte que, et on n'a pas tort, puisque les marais, par exemple, sont effectivement propagent des maladies, pas nécessairement la peste, mais bien sûr d'autres maladies. Et donc, on devient de plus en plus méfiant de l'eau. Et effectivement, à partir de la Renaissance, cette obsession du lavage de l'eau finit par devenir moins importante dans les questions sociales et même les odeurs. Je vais citer quelque chose comme ça rapidement, mais on dit qu'Henri IV, quand il parlait à sa maîtresse, lui disait « Surtout, ne vous lavez pas !» C'est-à-dire que on était dans une autre dynamique de culture par rapport à l'eau et par rapport aux odeurs.
1: Oui, ben on le verra dans l'épisode de demain, parce qu'on ira à Versailles demain, l'hygiène à Versailles, à la cour du roi, puis effectivement, le bain, il y en a pas beaucoup. Hein. Louis XIV va en prendre quelques-uns dans sa vie, mais sans plus, on va se laver d'une autre façon, avec le frottement. Mon invité, Geneviève Dumas, elle est professeure titulaire au département d'histoire de l'Université de Sherbrooke. Elle nous parlait depuis nos studios là-bas. Merci beaucoup d'avoir été là.
2: C'est moi qui vous remercie.
1: Merci également à toute l'équipe d'Aujourd'hui l'Histoire. Ici Maxime Coutier, là-dessus, bonne soirée. À demain, au revoir.
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8: Bonjour, ici Rudy Desjardins pour Panorama en ce 28 juillet. J'espère que vous êtes en forme aujourd'hui. Nous le sommes de ce côté-ci également de nos micros. On va se rendre aujourd'hui sur la West Coast Trail. En raison des pluies fortes, les randonneurs qui s'y trouvent ont dû ou doivent évacuer. Parc Canada recommande fortement qu'ils quittent. C'est ce qu'a fait notre invité, le randonneur montréalais Patrick Laprise, qui est maintenant au camping Nitinat en attente de plus d'informations. On va le joindre un peu plus tard. Et puis également, les plages du débarquement de Normandie font leur entrée au patrimoine mondial de l'UNESCO. Qu'est-ce que ça change? On en parle avec l'historien militaire Stéphane Gueuvremont un peu plus tard. Caroline Cloutier est avec nous. Bonjour, Caroline.
9: Bonjour. Je vous parle du feu de forêt qui menace Clinton, qui pourrait malheureusement s'intensifier en raison de la météo.
8: Merci beaucoup, Caroline. Météo, justement, avec Fabienne Arrault. Bonjour, Fabienne.
10: Bonjour. Écoutez, ça s'améliore. En fait, côté soleil, en tout cas. Moins de précipitations.
8: OK. Jean-Baptiste Lassagouès, derrière le micro aussi. Bonjour Jean-Baptiste.
11: Bonjour Rudy. Oui, ça chauffe en France. Hein. On va se rendre tout à l'heure avec le journaliste Romain Chauvet, journaliste indépendant qui est basé en France, qui va nous parler des feux qui ravagent non seulement l'Hexagone, mais aussi l'Espagne.
8: Merci beaucoup Jean-Baptiste. C'est Alex Laplante derrière la console, lui. Bonjour.
12: C'est ça, salut. Oui. Emeline Rifnac va venir nous voir dans quelques instants. Elle va nous proposer des activités culturelles extérieures, hein, parce que il y a du soleil, ça cause des feux, mais on veut profiter peut-être un peu quand même de ce beau temps pendant l'été. Voilà.
8: Certainement. Merci beaucoup, Alex. Ici Rudy Desjardins. 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

Ben voilà, beaucoup de bons sujets aujourd'hui à l'émission. Merci de suivre avec nous, que ce soit dans l'auto, sur l'application audio et à travers notre texto également. Vous pouvez nous envoyer des messages en direct en tout temps à l'émission 604-662-6032 ou en utilisant la bulle de conversation sur l'application audio. À 5h aujourd'hui, on va se rendre à Squamish pour parler à Frédéric Prince. Ça fait 3 ans qu'elle est

0: dans l'Ouest, puis elle a tout fait. Whistler, Squamish, Tofino, Banff en Alberta. Donc, on va lui demander, c'est où le meilleur endroit parmi toutes ces belles localités-là dans l'Ouest. Mais je pense que Squamish a gagné son cœur. En tout cas, on va nous le dire, là.
1: Ben oui.
0: Vous, entre toutes ces localités-là, Banff, Tofino, Squamish, Whistler, est-ce qu'il y en aurait une que vous préféreriez?
2: La côte, là. Tofino, c'est quand même assez...
1: Moi, je pense que Tofino, oui.
0: Ouais.
2: On est team océan ici, je pense.
3: Je connais pas de Banff,
1: mais peut-être plus Ucloulette que Tofino, oui. Dans mon cas à moi.
0: Oui. C'est vrai qu'Ucloulette serait bien.
3: Vous démarquez, Carly.
0: Jean-Baptiste, vous, avez-vous...
4: Je suis plutôt montagne. Je préférais Banff, désolé.
0: Banff, ben oui, c'est très beau. Squamish, moi, je pense, parce qu'il y a quand même un petit accès à la mer.
1: C'est vrai.
0: Il y a les montagnes.
1: Il y a un peu des deux.
0: Oui, exactement. Puis on n'est pas trop loin de Whistler aussi.
1: Oui.
0: Ni de Vancouver. Non, il y a quand même quelques avantages. Bref, dites-nous, vous, à la maison, votre localité de rêve. Peut-être que vous l'habitez déjà, en plus, gang de chanceux, chanceuses. 604-662-6032. Justement, en parlant de l'île de Vancouver et la West Coast Trail, on suit ça de très près. Il y a eu des pluies fortes, là. Patrick Laprise, donc, qui a décidé d'évacuer, là. Parc Canada ne l'a pas forcé, mais lui, il a vu les conditions de sentier, la pluie également, donc a décidé de se rendre au camping Nitty Nat. On va lui parler un petit peu plus tard à l'émission. Et puis également, on va parler de soccer et de coups à la tête. Vous avez peut-être vu ça cette fin de semaine. C'est en MLS avec l'équipe l'Inter de Miami. Là, il y a eu un contact très dur entre deux joueurs. Et c'était l'équipe de Montréal également. Un contact très dur. Le joueur qui a eu des convulsions a dû sortir là sur civière. Alors, est-ce qu'il y a des risques pour les commotions cérébrales dans les sports qu'on dit de non-contact, là? Par exemple, comme le basketball et le soccer. La réponse est oui. Marie-Claire Holland, physiothérapeute sportive, sera avec nous. Elle est attitrée à l'équipe nationale de soccer féminin, entre autres. Donc, on va parler de soccer et de coups à la tête. Caroline, maintenant, on se tourne vers les feux de forêt. Celui qui menace Clinton pourrait s'intensifier.
1: Oui, malheureusement, d'après la météo et selon le maire du village, les incendies s'aggravent d'année en année. Voici le compte-rendu de Rosanna Tiranti.
5: Des températures élevées, une forte sécheresse et des vents forts du sud-est, entre 50 et 70 km/h, risquent de compliquer le travail des pompiers sur le front du feu de Pear Lake. Le brasier de plus de 669 km² risque de grandir fortement mardi, prévient Paula Wilbur de BC Whitefire. Et la longue fin de semaine ne devrait offrir aucun répit aux pompiers.
6: It's getting worse every year.
5: À Clinton, le feu qui menace la ville cette année est l'un des pires qu'il n'ait jamais vu, croit le maire Roland Stenke, qui vit dans la communauté depuis plus de 40 ans.
6: There's no buildings or businesses.
5: Le maire confirme que des structures ont bien été détruites au sud de la municipalité, mais le village de Clinton n'a subi aucun dommage selon les informations dont il dispose. Il explique tenir les résidents au...
7: We can't just walk away from it.
5: Crystal Smith, une résidente du sud de Clinton, dirige un centre de recyclage dans le secteur.
7: They rely on people like us and... We're gonna be there.
5: Même si elle craint d'avoir perdu sa maison, elle affirme que sa famille et elle reviendront à Clinton dès qu'ils le pourront, pour aider les résidents et participer à la reconstruction de la communauté. Ici Rosanna Tiranti, Radio-Canada. Vancouver.
0: Et puis on rappelle qu'ignorer les interdictions de feu de camp dans certaines régions de la Colombie-Britannique, c'est pas une excuse.
1: Voilà, c'est ce qu'on dit. Les agents de conservation de la province qui ont découvert beaucoup de feux illégaux en fin de semaine, en fait, ils disent avoir distribué 19 contraventions pour un total de près de 22 000 $ d'amende. Pourtant, il y a des interdictions qui sont en vigueur dans les régions de Caribou, Kamloops et dans le sud-est de la province. Des interdictions qui sont nécessaires parce qu'en ce moment, il y a quand même 132 feux de forêt qui brûlent en Colombie-Britannique.
0: 22 000 $ pour 19, si je fais les maths rapidement, ça coûte cher. Hein?
1: Oui, exactement.
0: Ça ruine un budget de vacances.
1: Oui. Oui, il vaut mieux ne pas en faire.
0: Et imaginez si un feu de forêt devait être déclenché, ça va ruiner la vie de pas mal de personnes, probablement aussi. Mais merci beaucoup, Caroline.
1: Je vous en prie.
0: Côté météo, donc, Fabienne, finalement, ça s'est dégagé à Vancouver.
3: Oui, ce que j'avais prévu, en fait. J'ai bien lu les petites icônes hier. Pour Vancouver, demain, on annonce un ciel variable, donc plus de risques de précipitation pour demain. Maximum de 21 degrés. Pour Abbotsford, ça va commencer par des nuages avec des risques aussi de petites bruines, mais on devrait avoir de nouveau un ciel variable en après-midi, maximum de 23 attendu du côté d'Abbotsford. Squamish, là où va être notre invité de plus tard, en fait, pour nous parler de cette belle ville, et ben ce sera du soleil demain avec 23 degrés. Un ciel variable est attendu du côté de Whistler avec un maximum de 21 degrés. Kamloops, c'est très ensoleillé demain avec un maximum de 28 degrés. À noter que Kamloops, il n'y a plus d'avertissement quant à la qualité de l'air, mais en revanche, il y en a pour Kelowna, pour tout l'Okanagan Sud et le centre de l'Okanagan aussi, puis jusque dans les Kootenays, le lac Kootenay, en fait, 100 Mile, Caribou, Prince George aussi. Tout ça sont sous alerte quant à la qualité de l'air. Et à Kelowna, demain, on prévoit du soleil avec un maximum de 29 degrés. À Prince George, donc ce sera du soleil aussi demain pour commencer la journée. Ça devrait s'ennuager en après-midi avec un maximum de 19 degrés. Mais à noter qu'en plus de la qualité de l'air, on a un avertissement de, on est en veille d'orage violent pour Prince George. Risque d'orage ce soir. A priori, pas demain. Dawson Creek, on parle de soleil demain avec 20 degrés. Terrace et Kitimat, là, ce seront plutôt des averses avec un maximum de 17. Dans l'île de Vancouver, un ciel variable à Tofino avec 17 degrés et des nuages pour commencer la journée à Nanaimo avec quelques risques de bruine, en fait, surtout le matin. Mais ça devrait se dégager en fin de matinée, maximum de 23 degrés attendu à Nanaimo. Ciel variable prévu aussi du côté de Victoria avec un maximum de 20 degrés. Et au territoire, à Dawson, du soleil avec un maximum de 20 degrés. À Whitehorse, ce seront plutôt des averses qui devraient commencer en matinée avec même un risque d'orage en après-midi, maximum de 17 degrés attendu à Whitehorse.
0: Merci beaucoup, Fabienne. Circulation, c'est difficile sur le pont Lionsgate et une bonne partie du parc Stanley à partir de North Vancouver vers Vancouver. Par contre, Taylorwick à Pilano, ça roule bien. Direction est sur la Transcanadienne, le ralentissement habituel qui débute à l'avenue Lonsdale jusqu'au pont Aaron Walker. Au sud du pont, à travers Burnaby en direction ouest, il y a de bons ralentissements, au moins jusqu'à l'avenue Willingdon. Par la suite, c'est généralement fluide et ça fait pas mal le tour pour le Grand Vancouver. Pour ce qui est de Victoria maintenant, pour la sortie du centre-ville, c'est difficile sur Douglas Street. Avant l'avenue Pandora, il y a quand même beaucoup d'attentes. Sinon, ailleurs, sur la Transcanadienne, il faut se rendre au moins jusqu'à la route Tillicum, là, avant le premier ralentissement qui se prolonge passé un peu l'avenue Mackenzie. Sinon, ailleurs, là, pour l'instant, sur l'île également, ça roule bien.
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0: L'été, c'est fait pour jouer et c'est surtout le temps des activités extérieures, entre autres de l'art en plein air. Laisser libre cours à sa créativité dans la nature, c'est un concept utilisé par les artistes depuis des millénaires, mais qu'on redécouvre parfois. Entre mer et montagne, notre journaliste socioculturel Emeline Rifnak nous propose quelques idées de sorties artistiques à Vancouver. Bonjour Emeline.
9: Bonjour Rudy.
0: On commence tout ça à la plage.
9: Mais oui, je vous propose de me suivre à la plage de Kitsilano, à la rencontre de l'artiste et designer Alura. C'est une jeune femme originaire d'Ottawa qui a déménagé ici il y a 3 ans maintenant. Et en arrivant, eh bien, elle voulait créer du lien par l'art, notamment parce qu'elle est artiste. Elle se présente aussi, me disait-elle, comme une animatrice communautaire. Elle aime bien créer du lien. Et donc, elle a décidé, il y a quelques semaines, c'est tout frais, de démarrer des lundis d'art collectif à la plage. Donc, ça a démarré il y a quelques semaines et elle m'expliquait un peu l'idée.
10: Since I moved here, I noticed there's a narrative of Vancouver being like antisocial or cliquey or it's hard to meet people. I recognize that I am very extroverted and comfortable around new people, so I don't take that for granted, but I really just haven't found that to be true. I find everyone who I've met has been actually really friendly.
9: Voilà, elle expliquait Rudy quand elle a déménagé ici. Elle a remarqué évidemment qu'il y avait une idée où elle avait entendu parler de ça, que Vancouver parfois peut être un peu antisocial ou que c'est difficile.
0: Jamais entendu ça.
9: De créer du lien, de rencontrer les gens. Et elle dit qu'elle-même étant extravertie et plutôt sociable, elle a pris ça à contresens et elle trouve au contraire que les gens ici sont plutôt sympathiques et elle en rencontre évidemment avec cet atelier du lundi. Donc c'est quelque chose qui la motive et elle me disait que cette initiative... ça surprend parfois, mais bien souvent, c'est un moment plutôt magique, me disait-elle.
0: Et donc, c'est une activité qui est gratuite.
9: Oui, effectivement, celle-ci est gratuite. L'artiste apporte le matériel nécessaire et elle déroule en fait sur la plage une large feuille de papier, un papier un peu brun.

0: comme ça, marron, et elle laisse place justement aux artistes d'un soir. Donc, elle explique un peu comment elle vient s'installer. On l'écoute.
1: I bring my sign. I made it double-sided so more people can see it. It just says, come paint with me. And so I have the like long piece of brown paper that we all kind of sit around and like picnic style. And I have the paintbrushes and the paint.
0: Alors, Alora, elle explique hein, qu'elle apporte des pancartes déjà pour que les gens la voient. Ouais. Et dessus, il y a écrit « Venez peigner avec moi ». Elle apporte aussi un grand morceau de papier autour duquel on peut s'asseoir hein, comme dans un pique-nique. Et elle met à disposition les pinceaux et la peinture. Alors, Rudy, si vous voulez y aller, n'hésitez pas, le thème, il n'y en a pas. C'est de la création libre. Hein. Vous vous asseyez où vous voulez autour de la feuille et vous faites vraiment ce qui vous inspire sur le moment. Et Alora, elle me disait que, par exemple, les semaines passées, quand elle a eu des gens qui ont créé avec elle, ben il y a eu par exemple des dessins de l'océan, des fleurs ou encore même des petites bulles, me okay. disait-elle.
2: Ben voilà, c'est imaginatif.
0: Faites ce que vous voulez.
2: Ouais. Et ça permet de faire des rencontres en plus.
0: Mais oui, elle m'expliquait à Laura hein, qu'elle manque pas d'anecdotes parce que elle aime ce rôle d'animatrice sociale, comme je vous disais, dans son quartier. Mais son activité là, ça attire des gens en fait de différents horizons. Hein. Elle croise évidemment des gens qui habitent à Vancouver, qui sont d'ici, mais aussi des gens de passage. Elle me disait par exemple qu'une femme est venue à son atelier pour la première fois, mais d'abord elle avait repéré. Trois semaines avant, elle se baladait autour, elle osait pas venir s'asseoir. Elle se disait que voilà, c'était pas pour elle, c'était un peu intimidant, qu'elle peut-être elle n'avait pas le niveau, qu'elle savait pas dessiner, alors qu'en fait c'est ouvert à tout le monde. Et donc elle a changé d'avis et puis finalement elle a quand même participé à cet atelier là. Et Alora me disait aussi qu'elle a vu passer un couple longue distance de passage. On l'écoute.
1: One was from Taiwan and one was from New York, and they don't get to see each other very often, but they chose to meet in Vancouver. They were only here for like a week, and then they ended up sitting with me for like 3 hours, even though like they only have this week to spend together.
0: Alors voilà un couple, hein, elle disait, une personne venait de Taïwan, l'autre de New York, et elles se sont retrouvées à Vancouver le temps d'une semaine, mais sur cette semaine-là, elles ont pris le temps d'aller passer 3 heures autour de la feuille à dessin avec Alora, ce qui lui a d'ailleurs donné chaud au cœur. Hein, elle me disait, c'est quand même incroyable de profiter de ce temps-là. Et donc, elle a observé ce couple-là qui se retrouvait autour d'un atelier créatif. Et elle me disait, Rudy, qu'à la fin, les gens laissent leur œuvre en général, ils ne repartent pas avec un morceau de la feuille, même si vous pourriez demander hein, là, des ciseaux aussi, elles peuvent vous découper votre œuvre. Mais là, elle les conserve, hein, du coup, elle les ramène chez elle et elle réfléchit à un projet peut-être par la suite spécial pour archiver toutes ces œuvres-là.
2: New York, Taïwan, hein?
0: New York, Taïwan.
2: Ça doit pas être facile au niveau de la logistique quand même, décalage horaire et tout ça, et en frais d'interurbain. Vous avez repéré, Emeline, aussi d'autres initiatives artistiques à l'extérieur à tester peut-être cet été.
0: Oui, à tester, puis je suis sûre qu'il y en a près de chez vous aussi, hein, parce qu'il y a quand même pas mal de clubs de dessin, hein, des gens qui vont en extérieur pour s'inspirer de la nature. Et c'est ce que fait Becky Hill. Alors, c'est une artiste et une illustratrice originaire de Vancouver. Elle a lancé son club, le Drone Outdoor Club, donc il y a un peu plus d'un an. Alors elle-même, c'est une artiste professionnelle hein, elle étudie notamment les thèmes de la montagne, des paysages, et elle trouvait qu'elle passait trop de temps à travailler chez elle, à l'intérieur, sur son ordinateur ou son iPad. Elle s'est dit, il est temps de sortir, d'aller créer sur place, et puis elle s'est dit, pourquoi pas inviter les gens à la suivre. On peut l'écouter.
3: I posted on a local community group to see if anyone wanted to come and paint with me. And the response was overwhelming. About 30 people showed up.
0: Alors elle dit, hein, j'ai publié un message sur un groupe communautaire local pour voir si quelqu'un voulait venir peindre avec moi. Et la réponse a été incroyable. Hein. Une trentaine de personnes se sont présentées à son premier appel. Donc elle propose des randonnées, des promenades en nature avec du dessin à la clé. Là, elles étaient aussi, elles vont aller à la plage hein, d'ailleurs demain soir du côté de Kitsilano pour dessiner le coucher de soleil. Mmh. Là, l'idée, c'est de dessiner ce qu'on voit.
2: Et c'est beau, hein, depuis quelques jours. On en a vu la semaine dernière, des très beaux couchers de soleil.
0: Très inspirant. Becky Hill, elle fait payer ses séances, mais en fait, elle fait payer le matériel, donc c'est une petite somme, et vous pouvez payer moins cher si vous amenez vos propres outils, stylos, crayons, etc. Et elle encadre, en fait, le groupe un peu comme une professeure hein, de dessin. Elle donne des conseils, elle aide les gens à créer, mais elle me disait tout de même que c'est ouvert à tout le monde.
3: Are like practicing artists, but also people that have never picked up a pencil before. The idea of it is to get people back to how they felt as a child. You know, when you picked up a crayon or a paintbrush and you didn't really care what it looked like. It was more just about having some fun with it.
0: Donc Becky dit qu'elle aime bien évidemment travailler avec des artistes confirmés, mais

0: aussi avec des personnes qui n'ont jamais tenu un crayon de leur vie. L'idée, c'est de faire redécouvrir aux gens ce qu'ils ressentaient quand ils étaient enfants. Ça va peut-être vous parler, Rudy.
1: Oui.
0: Quand on prenait un crayon de couleur ou un pinceau sans vraiment se soucier du résultat. Et l'important, c'était surtout de s'amuser. Donc, c'est un peu ce que propose aussi Becky Hill ici à Vancouver. Et puis, pour compléter, elle choisit des sites quand même assez accessibles, hein, que ce soit des randonnées ou des promenades. C'est quand même ouvert au plus grand nombre. Donc, c'est pas une randonnée sportive en tant que telle, mais ça permet de se rendre sur des points de vue intéressants pour peindre le décor, le paysage.
1: Ben, en tout cas, moi, celui d'Alura, là, avec le long papier où tout le monde dessine quelque chose, ça me parle plus peut-être.
0: Et ben, le lundi soir, Rudy.
1: Lundi soir,
0: plage
1: voilà,
0: de Kitsilano.
1: Vous saurez où me retrouver. alors, on rappelle également à la maison, si vous faites des expériences artistiques en plein air, près de chez vous, une petite randonnée, apporter le tableau, vous peignez peut-être. N'hésitez pas à partager ça avec nous, 604-662-6032 ou par la bulle de conversation audio. Puis tiens, en chanson, c'est pas de l'art en plein air, mais c'est des jeux qu'on peut jouer, là, qu'on peut faire en plein air, des jeux de camping, certains appellent ça, entre autres les poches, hein, vous connaissez peut-être ça, les poches. Voici Blue Jeans Bleu et la pièce Scotch et Poche.

0: Blue Jeans Bleu et la pièce Scotch and Poche.
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0: Bonjour Julie.
2: Bonjour Rudy.
0: Bien sûr, on fait le point sur les feux de forêt. Entre autres, on a fait l'évaluation des dégâts à Clinton.
2: Oui, et le feu de Pear Lake a épargné le centre de Clinton, mais il a quand même détruit des structures en périphérie. Ça, ce sont les premières évaluations qui ont été constatées aujourd'hui. On va entendre le compte-rendu de Corentin Mitemagnan, qui est aux portes de Clinton. La route est fermée, évidemment, mais il va nous en dire un peu plus. Puis aussi, comment ça s'annonce, hein, parce que le vent, les

0: Une meilleure idée visuellement ce soir au téléjournal. Ça affecte la qualité de l'air aussi, hein, et la santé à long terme pourrait en souffrir des gens de la Colombie-Britannique parce que Jennifer Maher s'est intéressée à un nouveau rapport et apparemment qu'il y a des centaines de décès prématurés en Colombie-Britannique qui sont causés par la pollution atmosphérique. Évidemment, il y a un lien à faire aussi avec la fumée des feux de forêt. Et puis, on va vous parler du renouvellement de passeport. Si vous êtes un adulte et que c'est le temps de le renouveler, eh bien, vous allez peut-être vouloir le faire en ligne parce que ça devient maintenant pleinement accessible. Avant, il y avait une espèce de projet pilote, puis il y avait un nombre limite de demandes par jour. Eh bien, là, c'est ouvert, plus accessible. Donc, la ministre était à Vancouver aujourd'hui pour faire cette annonce. Et moi, je suis toujours intéressée par le marché de l'emploi et j'étais bien intéressée par cette annonce qui a été faite aujourd'hui, l'Université Polytechnique Kwantlen, qui va ajouter 460 places de formation de métiers spécialisés. Oh. Parce qu'on en parle beaucoup, ouais. Des fameux grands projets d'infrastructure en Colombie-Britannique. Bien, il faut de la main-d'œuvre liée à ces grands projets. Donc, la ministre de l'enseignement post-secondaire de la province a dit que ces nouveaux espaces-là, ça va permettre de réduire les listes d'attente, d'élargir l'offre aussi d'apprentissage pour des professions recherchées, comme par exemple les électriciens, les plombiers et les mécaniciens industriels également.
1: Foreman, c'est ça, un mécanicien industriel?
0: C'est vrai?
1: C'est un. Attends, toutes mes amies ont étudié.
0: Foreman, j'avais l'impression que c'était plus comme un peu superviseur. Entrepreneur.
1: Je vais le retrouver, mais toutes mes amies ont étudié là-dedans, sur la Côte-Nord, dans les alumineries, Hydro-Québec, papeterie.
0: Oui, ce sont des métiers en demande.
1: Exactement.
0: Et ce sont des métiers d'avenir, visiblement.
1: Ah ben il n'en manquera jamais. Il y a de travail pour ces personnes-là. Il y a toujours des projets sur lesquels travailler. Super, ben on regarde tout ça.
0: Moi, je vais écouter votre entrevue sur la West Coast Trail.
1: Ben oui,
0: aussi.
1: Moi aussi, j'ai hâte de lui parler à Patrick Laprise. J'espère qu'il y avait Facebook, ça fonctionnait au camping Nitinat, là. Donc, j'ai hâte de voir les conditions qu'ils ont encourues, là, avec la pluie.
0: Sur le sentier
1: forte,
0: de la côte ouest, autant c'est sec et chaud à l'intérieur de la province, autant c'est humide sur l'ouest de l'île de Vancouver.
1: Merci beaucoup, Julia, à ce soir.
0: Bonne fin d'émission. Merci à vous.
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1: Ouais, et ça brûle aussi en Europe. Hein. La France et l'Espagne sont ravagées par des incendies géants. On va joindre un peu plus tard le journaliste Romain Chauvet qui est à Madrid. D'ailleurs, la France et l'Espagne font face à une quatrième canicule.
3: Ce que nous disent les autorités, c'est que la majorité de ces incendies-là sont d'origine humaine, intentionnelle ou non. Donc, ça peut être parfois un accident. Mais évidemment, vous comprendrez que le moindre départ de feu, la moindre petite étincelle devient très rapidement un très grand incendie parce qu'on a connu, comme vous le disiez, oui, c'est notre quatrième vague de chaleur, canicule, ici en Espagne, mais c'est le même scénario du côté de la France. Et donc, cette végétation, elle est devenue extrêmement sèche depuis plusieurs mois, depuis plusieurs semaines. Et donc, lorsqu'il y a ce petit départ de feu, très rapidement, ça devient des feux incontrôlable, d'autant plus avec ces vents et avec les changements climatiques qu'on connaît ici en Espagne. C'est l'un des pays en Europe qui est le plus touché par les changements climatiques. Alors, tout ça, ça fait en sorte qu'on a, si vous voulez, un cocktail explosif sur les incendies. Déjà, l'année dernière, 2025, avait été une année record ici en Espagne, près de 400 000 hectares qui étaient partis en fumée. On avait eu des milliers et des milliers d'évacuations, plusieurs décès également. Et je vous dirais que cette année 2026 est en train de prendre le même scénario. On parle actuellement de cet incendie au nord de Madrid comme le plus grand incendie de toute l'histoire de l'Espagne. Et il y a quelques semaines, on avait connu un autre incendie dans le sud de l'Espagne, près d'Almeria. 14 personnes qui ont été retrouvées mortes calcinées alors qu'elles tentaient de fuir cet incendie-là, incendie le plus meurtrier des 40 dernières années en Espagne. Alors, vous voyez que malheureusement, année après année, on bat des records ici en Espagne.
1: Romain Chauvet, qui est à Madrid, on fera entendre l'entrevue complète un peu plus tard à l'émission. Un feu qui est à 10 kilomètres seulement de Madrid, imaginez ça quand même. Et là-bas, il me disait, bon, pour l'instant, on n'a pas encore déclaré l'état d'urgence lié à la chaleur, mais il faisait quand même déjà 38-39 degrés quand on lui a parlé un peu plus tôt. Donc, c'est vraiment très, très chaud là-bas en Europe. Ça s'en vient un petit peu plus tard à l'émission. Julie Carpentier en faisait mention. On s'en va sur la West Coast Coast Trail un peu plus tard, le sentier iconique où Parc Canada a recommandé aux randonneurs d'évacuer. On leur a prêté main forte également en raison des pluies fortes au courant des jours. Il y a des sentiers. Le sentier a été endommagé par endroits. Notre invité, Patrick Laprise, un randonneur montréalais, a décidé lui-même là, de sortir, si vous voulez, du sentier parce qu'il savait que ça allait être brisé et il

a dit de son état. On s'imagine qu'il devait être pas mal trempé. On va le joindre dans quelques instants au camping Nitinat, qui a l'air de se trouver pas mal à mi-chemin là, sur le sentier. Et pour l'instant, il me dit être un peu pris là-bas. Là. Il attend de voir comment il va sortir là, de ce territoire-là. Également, on parle avec Stéphane Guevremont, un historien militaire passionné sur le débarquement de Normandie. Chaque année, il amène des visiteurs sur les plages. Et on a appris cette fin de semaine que les plages du débarquement de Normandie avaient fait leur entrée au patrimoine mondial de l'UNESCO. Alors avec lui, on ira voir qu'est-ce que ça va changer et pourquoi on les a choisis pour faire leur entrée au patrimoine mondial de l'UNESCO. À tout de suite.

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4: Bonsoir à tous, ici Alexandre Lepoutre pour vos informations. C'est une affaire qui avait fait grand bruit au Québec et dont le verdict vient de tomber il y a quelques heures. Deux Américains ont finalement été reconnus coupables du meurtre de Daniel Langlois et de sa conjointe Dominique Marchand. Le couple avait été tué en 2023 sur l'île de la Dominique dans les Caraïbes après un conflit de voisinage. Camille Cassis-Simonet nous en dit plus.
5: Le jury n'a pris que quelques heures pour rendre sa décision au palais de justice de Roseau, capitale de la Dominique, une petite île des Caraïbes. Jonathan Lehrer, voisin des mécènes québécois Daniel Langlois et Dominique Marchand, a été reconnu coupable de meurtre, tout comme son présumé complice, Robert Snyder Jr. Les deux Américains avaient plaidé non coupables. Daniel Langlois, pionnier québécois de l'animation 3D, et sa conjointe, Dominique Marchand, avaient été retrouvés morts en décembre 2023 dans leur VUS incendié et criblé de balles, à quelques kilomètres de leur hôtel écologique Coulibri Ridge. Selon la poursuite, les meurtres sont l'aboutissement d'un conflit de voisinage qui durait depuis plusieurs années. Au cœur du litige, l'unique chemin donnant accès à l'hôtel, un passage que Jonathan Lehrer contestait malgré une décision des tribunaux en faveur du couple. La peine des deux condamnés, qui sont détenus en prison depuis leur arrestation peu après les meurtres, sera connue à une date ultérieure. Ici Camille Cassis-Simonet, Radio-Canada, Montréal.
6: Ailleurs dans le monde.
4: La France est toujours aux prises avec de violents feux de forêt. 14 reprises d'incendies ont été recensées en Gironde aujourd'hui dans le sud-ouest du pays, au moment où les évacuations se multiplient encore. La crainte, c'est surtout cette nouvelle vague de chaleur qui est prévue dès demain et qui pourrait alimenter encore les feux. Eliane Doucet a rencontré une résidente de la région d'Ottawa-Gatineau qui est en visite en France en ce moment.
7: C'est terrible, les images qu'on voit, c'est horrible.
8: Caroline Lenienne est professeure à Ottawa. Chaque été, elle passe ses vacances estivales dans sa famille à Angoulême, en France. Mais cette année, ses vacances sont assombries par les incendies de forêt. Elle se trouve actuellement à une heure des feux et des membres de sa famille sont encore plus près des zones d'évacuation.
7: Donc là, je viens juste d'avoir mon frère au téléphone, justement. Et donc, pour l'instant, ils sont inquiets. Là, ils disaient qu'aujourd'hui, par exemple, ils sont un peu toujours sur le qui-vive de savoir est-ce qu'ils vont être évacués ou pas.
8: Ce feu de forêt qui a commencé le 22 juillet en Gironde, dans le sud-ouest, a forcé près de 220 000 personnes à évacuer. Même si Caroline n'est pas à risque de devoir partir de chez elle, la qualité de l'air lui rappelle que la situation est catastrophique pour plusieurs.
7: On a moins de fumée, mais on voit toujours un peu une couche de cendre le matin, par exemple, comme sur la table de jardin.
8: Encore ce matin, 4 000 nouvelles personnes ont dû évacuer leur domicile ou les campings près de Bordeaux.
7: Ça fait bizarre de continuer de vivre normalement, disons, en sachant qu'à une heure d'ici, c'est juste le désastre.
8: Alors que la situation est stable à l'heure actuelle, les choses peuvent changer à tout moment. Dans la région bordelaise, on prévoit une nouvelle vague de chaleur, ce qui pourrait attiser à nouveau le brasier. Ici Eliane Doucet, Radio-Canada, Ottawa.
4: Pour la première fois,

0: fois depuis le début de la guerre en Iran, Donald Trump et Benjamin Netanyahou se sont rencontrés à la Maison Blanche. Le président américain a aussi accueilli son homologue ukrainien, Volodymyr Zelensky, avant d'assister ensuite aux funérailles du sénateur républicain Lindsey Graham. Bref, une journée chargée sur le plan diplomatique, comme l'explique Raphaël Bouvier-Auclair.
1: À la cathédrale nationale de Washington, des derniers adieux au sénateur républicain Lindsey Graham, cet ancien rival devenu allié de Donald Trump.
2: Among those mourning him here today are leaders, presidents,
1: qui a souligné l'implication du disparu dans les dossiers d'affaires étrangères et donc la présence de nombreux dirigeants à ses funérailles. Parmi eux, Benjamin Netanyahou. Quelques heures plus tôt, le premier ministre israélien rencontrait Donald Trump derrière des portes closes pendant près d'une heure et demie.
3: C'est un pire chat, Richard.
1: Une excellente rencontre, selon le dirigeant israélien, qui a évoqué des objectifs communs entre son pays et les États-Unis. Même écho de la part de la porte-parole de la Maison-Blanche. N'empêche, quelques heures auparavant, Donald Trump commentait sur les ondes de Fox News des propos de Benjamin Netanyahou sur le dossier iranien, affirmant qu'il n'avait pas besoin de se faire dire quoi faire par son allié israélien. Donald Trump a par ailleurs accueilli un autre dignitaire présent à Washington, le président ukrainien Volodymyr Zelensky. Lui aussi a parlé d'une bonne rencontre, au cours de laquelle la question de la production en Ukraine de missiles intercepteurs Patriot a été évoquée. Volodymyr Zelensky a profité de son passage aux États-Unis pour rencontrer des dirigeants de l'entreprise américaine Lockheed Martin qui produisent ces systèmes de défense. Un autre signe du réchauffement récent de la relation entre Kiev et Washington après des épisodes tendus ces dernières années. Ici Raphaël Bouvier-Auclair, Radio-Canada, Montréal.
0: Et en terminant, il sera désormais plus facile de renouveler son passeport canadien. À partir d'aujourd'hui, les adultes qui répondent à certains critères peuvent procéder au renouvellement de leurs documents de voyage entièrement en ligne. Selon la ministre fédérale de l'Immigration, Léna Diab, ce nouveau service devrait permettre à 2 millions de Canadiens chaque année d'économiser du temps et d'éviter des déplacements inutiles.
4: Pour les Canadiennes et Canadiens vivant dans des communautés rurales ou isolées, pour les personnes à mobilité réduite et pour les gens très occupés, cette option peut vraiment changer la donne.
0: Et si tout se passe comme prévu, le gouvernement fédéral pourrait étendre le renouvellement de passeport en ligne aux enfants dans les prochaines années. Voilà, c'était l'essentiel de vos informations. L'application Info pour plus de nouvelles. Je vous souhaite une excellente soirée à notre antenne.
5: Bon mardi 28 juillet, Rudy Desjardins avec vous en Colombie-Britannique et au Yukon, c'est Panorama qui se poursuit.

0: puis, dans quelques instants, on vous emmène sur le sentier de la côte ouest. Oui, la fameuse West Coast Trail. Notre invité a décidé lui-même de quitter le sentier hier en raison des pluies. Également, le sentier est endommagé là, en raison de toute l'eau qui est tombée. Il est présentement au camping Nitinat. On va lui parler un peu plus tard. Patrick Laprise sera avec nous. Il fait la randonnée avec son fils de 15 ans. Également, Stéphane Gevremont, historien militaire, sera avec nous plus tard, puisque les plages du débarquement de Normandie ont fait leur entrée au patrimoine mondial de l'UNESCO. Stéphane guide des visites chaque année sur les plages du débarquement de Normandie. Donc, il sera avec nous pour nous dire comment, lui, il accueille cette nouvelle et est-ce que les sites pourront accueillir davantage de visiteurs, de touristes? Est-ce que ça pourrait dénaturer l'expérience? Parce qu'en moyenne, les sites qui sont nommés au patrimoine mondial de l'UNESCO vont voir un achalandage accru là, habituellement. Et puis également, Marc Epanda, notre cher chroniqueur en intelligence artificielle, on vous représente ses meilleurs segments de la saison dernière. On va parler de ChatGPT qui devient une plateforme multi-usage. Qu'est-ce que ça voulait dire, ça, au mois d'octobre dernier? Qu'est-ce que ça veut encore dire aujourd'hui? On vous présente ce segment vers la fin de l'heure. À la demi-heure, Caroline Cloutier a les manchettes les plus récentes. Bonjour, Caroline.
1: Bonjour, je vous parle d'Ottawa qui modernise son système de renouvellement des passeports en ligne. On sait qu'il y avait eu des ratés pendant la pandémie, donc là, apparemment que ça va mieux fonctionner. Je vous parle aussi du conseil municipal de Vancouver qui a rejeté finalement le vaste projet Village qui visait à rezoner certaines 17

0: 17 secteurs là, de la ville. Alors, finalement, ça a été rejeté par une majorité de conseillers municipaux. Je vous parle aussi d'un nouveau rapport qui révèle que la pollution atmosphérique est à l'origine de centaines de décès prématurés ici en Colombie-Britannique. Et évidemment, les feux de forêt sont en cause.
1: Merci beaucoup.
0: Je vous en prie.
1: Côté météo, donc pour demain, c'est le retour du beau temps à Vancouver avec 21 degrés. À Abbotsford, par contre, ça va demeurer plutôt nuageux. Brune intermittente, 23. À Whistler, un ciel variable avec 20. Sur l'île à Victoria, 21. Alternance de soleil et de nuages. La brune intermittente à Nanaimo, Comox, 21 et 23 degrés. Et puis à Tofino, ça demeure nuageux, maximum de 17. Kamloops et Kelowna, c'est encore chaud avec 29 degrés. Kelowna, on a toujours un avertissement jaune de la qualité de l'air. Pour Prince-Georges, on est en veille d'orage violent. Demain, c'est un maximum de 21. L'orage violent, ça devrait être ce soir et cette nuit-là. 21 sous le soleil, il y a un avertissement de la qualité de l'air également. Kitimat et Terrasse, 17 avec quelques averses. Dawson Creek, c'est ensoleillé, 21 degrés. Et à Whitehorse, au Yukon, 17 avec des averses, possibilités d'orage également. Côté circulation sur l'île, c'est très lent sur Admiral Roads et l'avenue Mackenzie pour se rendre à la Transcanadienne. Et la Transcanadienne direction ouest, par la suite, le ralentissement va débuter autour de Kerry Road. Pour ce qui est de Richmond maintenant, la 99 en direction sud vers Delta, beaucoup de ralentissements, c'est très, très, très lent dans ce secteur-là. Sur la Transcanadienne à North Vancouver, il y a de l'amélioration. Bravo, le ralentissement débute à la hauteur de la route Lynn Valley. Ça va bien de l'autre côté dans le parc Stanley et sur le pont Lions Gate. Et puis à travers Burnaby, généralement, c'est assez fluide. Ça va ralentir jusqu'à l'avenue Kensington, par la suite jusqu'à Coquitlam. Ça roule bien.
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1: On se rend maintenant sur le sentier de la côte ouest, plus connu sous le nom de West Coast Trail, où des évacuations sont en cours. La pluie des derniers jours a rendu impraticable certaines sections de ce sentier de randonnée du parc national Pacific Rim sur l'île de Vancouver. L'équipe chargée de la sécurité des visiteurs de Parc Canada a même indiqué qu'elle répondait aujourd'hui à un nombre important de demandes d'évacuation. L'organisme fédéral invite également les visiteurs à annuler ou reporter leur sortie sur le sentier. Patrick Laprise, un randonneur montréalais, lui, n'a pas attendu les conseils de Parc Canada pour quitter le sentier dès hier soir. On le joint à l'instant au camping Nitinat. Bonjour Patrick.
3: Bonjour, ça va bien?
1: Très bien, merci d'être avec nous. Patrick, vous ne faites pas la randonnée tout seul, vous êtes avec votre fils également?
3: Oui, mon fils de 15 ans, puis un ami aussi de Montréal.
1: OK, donc Patrick, expliquez-nous comment la mauvaise météo, tout ça, ça a débuté quand, puis ça ressemblait à quoi?
3: On a commencé le 25 au matin le sentier, après les orientations habituelles. On avait dormi au camping à Pacena. On est parti, on a fait une bonne journée de randonnée, 16 kilomètres. On avait bien dans les jambes, donc on s'est installé dans un camping à Tsukowis Creek. Puis c'est à ce moment-là où on savait que la pluie s'en venait, donc on s'était préparé pas mal. Puis mais ça s'est bien tombé très dur en fin de journée, donc on est rentré dans nos tentes. Puis le lendemain matin, la petite chute qui était toute mignonne à côté de nous était devenue une espèce de torrent là, qui faisait monter le niveau de l'eau, qui a défait le sandbar à la fin de la plage. Ça a changé complètement l'environnement. Fait qu'on s'est dit, OK, il est arrivé quelque chose cette nuit. Il est tombé beaucoup de millimètres, peut-être plus qu'on pensait. Fait que là, on est parti pour une autre journée, mais en se rendant, avec toute la pluie qui était tombée, il y a eu plein de fuites dans nos tentes. On a fini par être très mouillés. Fait qu'on on a réservé une place au crab shack à Nitinat Narrows pour avoir une cabine pour essayer de se sécher. Mais la journée, il a fallu travailler très, très fort toute la journée, faire nos 16 kilomètres avec nos sacs à dos trempés. Le sentier était, comme je l'ai écrit sur Facebook, là, le sentier était complètement inondé. On avait de l'eau jusque par-dessus les chevilles. On a traversé des rivières de 4 pieds avec beaucoup de courant. Donc là, c'était de plus en plus difficile. On est arrivé pas mal épuisé. Puis rendu là, il y avait plein d'avertissements que les gens avaient de la difficulté à traverser par l'autre côté là, du Nitinat Narrows, qu'il y avait des problèmes avec les voitures, les qui appellent les cable cars sur la West Coast Trail, qui sont comme des voitures qu'on doit tirer avec des cordes pour traverser des rivières. Donc il y avait plein de petits obstacles qui semblaient se présenter devant nous à ce moment-là. Alors on a remis en question le fait de poursuivre le sentier. Puis en plus, mon fils s'était blessé à la cheville. Donc là, il y avait plein de facteurs comme ça. Puis on a pris la décision, nous, libres, de s'évacuer nous-mêmes. Là. Mais je pense que...

0: beaucoup de gens qui se sont fait évacuer. Il y a eu des blessures. Un adolescent qui s'est blessé au poignet. Là. Tout le monde randonnait dans des conditions vraiment extrêmes. Là.
1: Oui, ben justement, ça ressemblait à quoi les rencontres que vous faisiez durant cette journée-là? Est-ce que vous essayiez d'échanger de l'information? J'imagine que vous deviez réagir aussi aux conditions.
0: Oui, absolument. C'est surtout au Crab Shack, c'est un point un peu, une plaque tournante un peu de la West Coast Trail. C'est un endroit où il y a un feu qui est dans un foyer, donc puis des petits feux de haut propane qui permettent à tout le monde de se réchauffer. Fait que c'est vraiment le point de rencontre. À cet endroit-là, tout le monde se questionnait, tout le monde voulait avoir plus d'informations parce qu'on avait vraiment peu d'informations de Parc Canada. Toutes les communications sont très dures. Il n'y a pas de réseau cellulaire, il n'y a pas vraiment d'internet. Donc on avait des petits rapports ici et là que certaines criques étaient très, très élevées, très gonflées, que les gens avaient de la difficulté à les traverser. Là. Il y a des gens qui partaient quand même. Là, on regardait ça aller. Je sais que c'est vraiment... On a monitoré la situation toute la journée, puis on a pris la décision qu'on pense qui était la bonne. Là.
1: Bon. Comment est le moral des troupes, là, présentement?
0: Ah, ben là, on est dans un camping un peu loin de tout. Là. On est à 4 heures de Victoria, mais on est tombé dans une magnifique forêt. Donc, on essaie de tirer le positif de ça. Là. C'est une belle randonnée de bateau pour nous sortir du Crab Shack. Les gens ont tous été généreux. Tout le monde était super compréhensif. Là. Fait qu'on en profite. On s'est baigné dans le lac qui est très froid encore. Là, mais ça, c'est des beaux moments quand même après tout ça.
1: Ouais, est-ce que ça faisait plusieurs années que vous essayiez de faire le sentier? Je sais que c'est une loterie qui est très difficile à avoir.
0: Oui, dans ce cas j'ai vécu en Colombie-Britannique il y a 25 ans, donc c'est quelque chose qui était resté accroché, là, un petit rêve de faire la West Coast Trail. Cette année, après avoir voyagé un peu, je suis allé en Nouvelle-Zélande faire des grandes randonnées aussi. Fait que j'ai décidé d'essayer de réaliser mon rêve. Fait que j'ai embarqué mon fils là-dedans, mon ami. Fait que bon, ça, c'est pas cette année que je vais le terminer apparemment, mais j'ai quand même beaucoup aimé l'expérience.
1: Ouais, vous avez l'air d'un randonneur assez aguerri. Est-ce que vous avez vu comme condition, là, est-ce que ça se compare à quoi, là?
0: Moi, j'avais jamais vu ça. Puis ça, sur ce que les gens se disaient aussi là au Crab Shack quand on se rencontrait, c'est que c'était du jamais vu, là, ce genre de conditions-là pour la plupart des gens. Beaucoup de gens nous ont dit que c'était leur journée de randonnée la plus difficile. Là. Le 26, dans la pluie, avec les pieds dans l'eau, partout sur la trail, avec toute l'eau tombait de partout. Il y a partout dans les arbres. Là. Ça nous tombait dessus. Il n'y avait pas moyen de rester au sec. Les sacs à dos ont été inondés aussi de toutes les façons possibles. Donc, c'était... on dit que c'est vraiment une randonnée difficile. La West Coast, j'étais prêt. On était prêt mentalement, physiquement. On avait notre matériel, mais ça a été vraiment surprenant là, ça s'est avéré plus dur que toutes les autres randonnées que j'avais fait, là, même de plusieurs jours. Là, mais ça reste que... Je pense que deux jours, avec un beau soleil, c'est pas du tout la même randonnée. C'est vraiment les pluies torrentielles de la nuit qui ont ruiné un peu l'expérience de tout le monde pour ces journées-là.
1: Oui. Et là, je suis certain qu'il y a plusieurs auditrices et auditeurs qui ont peut-être l'intention, qui ont peut-être obtenu une place pour faire ce sentier-là plus tard au courant de l'été. Croyez-vous qu'il y aura des dommages importants au sentier? Est-ce que vous en entendez parler un tout petit peu? Ou?
0: C'est une bonne question. Moi, au camping où on est, c'est un endroit stratégique d'où les gens partent. Il y a encore des gens qui partent aujourd'hui, mais il y a deux gros groupes qui ne sont pas partis. Donc ça, tu sais, au niveau des plans, c'est sûr que tout le monde a changé. Je sais que les gens qui font le transport aussi sont déstabilisés parce qu'ils attendaient 20 personnes et il n'y en a aucune qui s'est présentée parce qu'on écoute les conseils de Radio-Canada, pas de Radio-Canada, mais de Parc Canada. Ouais. Mais au niveau du sentier, moi, je trouve que j'ai vu des sentiers, par exemple, en Nouvelle-Zélande qui sont maintenus, mais sont aussi protégés. Dans le sens que les endroits où l'eau s'accumule, on fait quelque chose. On peut pas laisser les gens toujours contourner de plus en plus large. Moi, je pense qu'il y a des dégâts qui sont en train de se faire dans un sentier dans ces conditions-là, avec énormément d'eau partout, qui vont être un peu irréparables. Puis on le voit, les racines sont beaucoup plus exposées. T'sais, c'est un sentier qui vieillit mal. Puis les anciens trottoirs qui semblent avoir été faits, je sais pas, dans les années 80, 90, tout est pourri. Là. Mmh. Mon fils et moi, on a cassé un pont à nous deux. On est deux garçons assez costauds. Là. Puis un des ponts qui s'est effondré, pas un gros pont, là, une petite passerelle au-dessus d'une crique qui était quand même bien pleine d'eau. Là. Fait que tu sais, c'est des choses comme ça qui vont... Je pense qu'à long terme, avec quand les gens randonnent dans ces conditions-là, ça va avoir des répercussions plus tard.
1: Ouais. Je ne voulais pas demander, mais la météo en ce moment, aujourd'hui, ça ressemble à quoi?
0: Encore de la pluie.
1: Ah oui.
0: Il y a eu 44 heures de pluie de suite, là, intense. Là. Après, il y a eu des accalmies, mais c'est toujours dans ce coin-ci, je pense que c'est commun. Là. C'est les forêts pluvieuses, là. Mais on a hâte d'avoir du soleil là, après 5 jours, juste pour faire sécher notre sac à dos qui est encore mouillé des pluies du 26.
1: Ben oui, alors ça ressemble à quoi là, vos plans pour les prochains jours?

0: Savez-vous quand vous pourrez sortir, vous rendre peut-être à Victoria ou...
1: Ouais, c'est ça, on a des plans en tête. Moi, on avait prévu de revenir à Victoria le 30. On va essayer de calquer ce plan-là en ajoutant un peu, aller visiter Tofino après ça. Moi, il me reste une semaine avec mon fils pour aller voir les beautés de l'île de Vancouver. Donc, je vais continuer à en profiter, là, mais on a ajouté nos plans, c'est sûr.
0: Bon, qu'est-ce que vous allez retenir de cette expérience?
1: Avoir une bâche au-dessus de notre camp, ça aurait changé beaucoup de choses. Les meilleurs, les ceux qui ont continué plus longtemps, c'est ceux qui avaient des bâches. Mais sinon, toujours être prêt à s'adapter. Parc Canada l'a dit dans toutes ses publications, il dit dans les orientations, il faut s'adapter, ça peut changer, il peut arriver quelque chose. Préparez-vous à évacuer, c'est même marqué dans les règles. Préparez-vous à évacuer si jamais il annonce plusieurs journées de pluie. Donc, bon, ce que je retiens, c'est qu'il faut écouter les consignes, puis écouter son cœur aussi un peu, là, puis prendre la bonne décision quand on a l'impression que ce ne sera pas sécuritaire pour la suite.
0: Ouais. Ben là, j'espère que les auditeurs vont écouter les conseils de Radio-Canada. Patrick Laprise, randonneur montréalais, vous êtes présentement sur le sentier de la côte ouest. Alors, on vous souhaite que cette aventure-là se termine de belle façon. C'est tellement beau, l'île de Vancouver. Je suis certain qu'il y a de belles activités, de beaux paysages qui vous attendent plus tard. Merci d'avoir été avec nous.
1: Ça me fait plaisir.
0: Au revoir.
1: Merci beaucoup, au revoir.
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0: Et puis, on passe d'un environnement à un autre complètement différent, l'Espagne et le sud-ouest de la France, qui sont le théâtre de nombreux et d'importants incendies qui ont non seulement un impact sur les forêts, mais qui embrasent aussi des villages et qui forcent des évacuations. Alors aujourd'hui, les ordres d'évacuation ont été levés dans 13 communes près de Madrid, mais une nouvelle vague caniculaire s'abat présentement sur l'Europe et s'étalera pendant quelques jours, aggravant la situation des feux de forêt. On joint à Madrid le journaliste indépendant en Espagne, Romain Chauvet. Bonjour Romain.
3: Oui, bonjour Rudy.
0: Racontez-nous comment les incendies de forêt ont un impact dans cette région de l'Espagne depuis quelques jours.
3: Oui, eh bien écoutez, en fin de semaine, on était à plus de 100 000 personnes évacuées ou confinées chez elles, imaginez, à travers toute l'Espagne en raison de ces incendies. Alors, on parle de deux incendies autour de Madrid qui sont toujours en cours à l'heure où l'on se parle, et un troisième incendie majeur, lui aussi, au nord de Valence, dans le sud-est du pays. Là-bas aussi, on a eu des évacuations au cours des derniers jours. Alors, les bonnes nouvelles, ce soir, c'est ce qu'on nous dit, que ces deux incendies autour de Madrid n'ont pas progressé dans les dernières heures. Et c'est donc pour ça qu'on a permis à certaines personnes de pouvoir regagner leur domicile, regagner leur communauté. Mais toutefois, les feux restent quand même actifs. Il y a toujours ces vents qui poussent les flammes, qui poussent les feux. Et surtout, je vous dirais, la grande crainte des autorités ici, c'est cette nouvelle vague de chaleur qui va débuter demain ici en Espagne. Et on s'attend à avoir 40, 42 degrés peut-être dans certains secteurs au cours des prochains jours. Alors ça, c'est vraiment le scénario qui complique le travail des pompiers sur le terrain.
0: Le mercure donc est à la hausse à partir d'aujourd'hui, tant en Espagne que dans le sud de la France. Un autre canicule, même ce serait un quatrième épisode. Est-ce que ce sont ces températures qui causent surtout les incendies?
3: Je vous dirais que ce que nous disent les autorités, c'est que la majorité de ces incendies-là sont d'origine humaine, intentionnelle ou non. Donc, ça peut être parfois un accident. Mais évidemment, vous comprendrez que le moindre départ de feu, la moindre petite étincelle devient très rapidement un très grand incendie parce qu'on a connu, comme vous le disiez, oui, c'est notre quatrième vague de chaleur, canicule, ici en Espagne, mais c'est le même scénario du côté de la France. Et donc, cette végétation, elle est devenue extrêmement sèche depuis plusieurs mois, depuis plusieurs semaines. Et donc, lorsqu'il y a ce petit départ de feu, très rapidement, ça devient des feux incontrôlable, d'autant plus avec ces vents et avec les changements climatiques qu'on connaît ici en Espagne. C'est l'un des pays en Europe qui est le plus touché par les changements climatiques. Alors, tout ça, ça fait en sorte qu'on a, si vous voulez, un cocktail explosif sur les incendies. Déjà, l'année dernière, 2025, avait été une année record ici en Espagne, près de 400 000 hectares qui étaient partis en fumée. On avait eu des milliers et des milliers d'évacuations, plusieurs décès également. Et je vous dirais que cette année 2026 est en train de prendre le même scénario. On parle actuellement de cet incendie au nord de Madrid comme le plus grand incendie de toute l'histoire de l'Espagne. Et il y a quelques semaines, on avait connu un autre incendie dans le sud de l'Espagne, près d'Almeria. 14 personnes qui ont été retrouvées mortes calcinées alors qu'elles tentaient de fuir cet incendie-là, incendie le plus meurtrier des 40 dernières années en Espagne. Alors, vous voyez que malheureusement, année après année, on bat des records ici en Espagne.
0: Oui.

0: Comment réagit la population face à tout ça? Est-ce qu'elle semble prête? Elle s'habitue peut-être même également à la fumée, par exemple, aux évacuations?
1: Je vous dirais que le nombre d'évacuations qu'on a eues au cours des derniers jours, je vous disais un peu plus de 100 000 personnes, on nous dit que c'est quand même du jamais vu en Espagne. On a eu, par exemple, l'année dernière, plusieurs milliers d'évacuations lors d'incendies, mais jamais autant et au même moment. Vous savez, on a même déclaré l'état d'urgence dans certaines régions en Espagne au cours des derniers jours. Donc, je vous dirais que on est quand même habitué, oui, à avoir des incendies en Espagne ici à chaque été, mais ce qu'on voit, c'est que ce sont des incendies de plus en plus grands, de plus en plus difficiles à maîtriser. Et ça, je vous dirais que ça inquiète beaucoup les gens, d'autant plus que ces incendies aux portes de Madrid, ils étaient à proximité de villages, d'habitations. Donc, j'ai parlé à plusieurs évacués au cours des derniers jours qui me disaient, oh, écoutez, on a aucune information. On ne sait pas si notre maison eh bien, a été épargnée des flammes. On ne sait pas si notre village, notre communauté a résisté également. Donc, on imagine que parmi ces gens qui sont en train de regagner leur communauté ce soir ici autour de Madrid, eh bien, pour certains, ça va être un paysage de dévastation parce qu'on nous a dit que oui, il y a plusieurs maisons qui sont parties en fumée et également un désastre écologique parce qu'il y a des parcs naturels qui ont été touchés, des animaux également qui ont perdu la vie. Alors, imaginez l'angoisse et le choc pour ces gens-là. Alors, je vous dirais que on est habitué d'une certaine manière, mais ça surprend quand même toujours lorsque ça nous touche évidemment directement.
0: Ouais. D'ailleurs, il y a eu une manifestation pour protester contre la gestion des feux de forêt. Qu'est-ce que les manifestants réclamaient?
1: Oui, eh bien, c'était hier, en fin de journée à Madrid. J'y étais, plusieurs centaines de personnes, beaucoup de gens qui étaient en fait évacués de ces zones-là, de ces incendies autour de Madrid. Ce qu'on me disait, eh bien, c'est qu'on dénonçait un manque de prévention. Donc, on me disait on n'a pas assez de prévention, d'entretien de ces parcs naturels, de ces forêts pour mettre en place des initiatives et limiter, eh bien, ces grands feux, donc tenter de les maîtriser plus rapidement lorsqu'ils se déclenchent. Et puis, beaucoup de gens, je vous dirais, qui étaient également en colère contre la gestion de ces incendies. On me disait, certaines personnes me disaient avoir vu les secours, les pompiers, seulement lorsqu'il y a eu ces ordres d'évacuation, donc pour évacuer leur communauté. Des gens qui me disaient, bon, peut-être si on avait envoyé plus de personnes plus rapidement sur place, on aurait pu maîtriser cet incendie et éviter que ça devienne cet immense incendie. Je vous parler de cet incendie au nord de Madrid, le plus grand qu'on ait jamais connu ici en Espagne et qui est toujours en cours ce soir. Alors, je vous dirais qu'il y avait beaucoup à la fois de tristesse parce que c'était pour ces gens-là, ils ne savent pas ce qui est devenu exactement encore l'endroit où ils vivent, mais également beaucoup de colère contre les autorités parce que, comme je vous le disais un peu plus tôt, on voit année après année des incendies ici en Espagne de plus en plus importants. Il y avait beaucoup de gens qui me disaient, écoutez, on n'apprend pas finalement de ce qu'on a vécu, par exemple, l'année passée.
0: Oui. Au niveau du combat contre ces incendies, est-ce qu'on progresse? Est-ce qu'on voit une progression là qui est faite ou vraiment c'est très difficile sur le terrain?
1: Oui, ce qu'on nous dit pour ces incendies autour de Madrid, c'est que le feu n'a pas progressé au cours des dernières heures, mais qu'il est toujours actif. Donc maintenant, le travail de la prochaine nuit, parce qu'on veut vraiment avancer le plus rapidement avant le début de cette nouvelle canicule demain ici. Donc tout au long de la nuit, on va poursuivre ces efforts pour tenter de maîtriser, de contenir le plus possible cet incendie-là, parce qu'on redoute les prochaines heures. Donc ça, c'est pour autour de Madrid. Et il y a un autre incendie au sud-est, près de Valence, qui est toujours en cours. Là-bas, on nous dit que la situation est beaucoup plus complexe, beaucoup plus difficile, que le feu est plus agressif. Là-bas aussi, il y avait eu un peu plus de 15 000 personnes évacuées au cours des derniers jours, certaines d'entre elles qui ont pu rentrer chez elles également au cours de la journée. Mais on nous dit que le travail sur place est quand même extrêmement compliqué, d'autant plus que c'est une zone difficilement accessible. Et donc ça complique le travail des pompiers. Et puis, vous savez, on a reçu également beaucoup de renforts ici en Espagne, deux Canadair de l'Italie, deux Canadair de la Grèce, le Portugal qui a envoyé des pompiers, des militaires également. Alors tous ces efforts, je vous dirais, on nous dit, sont en train de payer sur le terrain parce qu'il y a plus d'effectifs mobilisés à la fois sur terre et dans les airs. Donc pour essayer de, au cours des prochaines heures, on l'espère, maîtriser ces incendies-là.
0: Ouais, côté météo, on le disait, bon, il y a une quatrième canicule peut-être qui s'en vient, mais il y a eu un peu de pluie également, ça a peut-être aidé là, à avancer, là.
1: Oui, un petit peu, mais je vous dirais que quand même, cette vague de chaleur, ça préoccupe beaucoup les autorités parce que ça rend les conditions plus difficiles pour l'incendie, mais pour les gens également mobilisés sur le terrain, parce que vous savez, il y a tout cet équipement, ces pompiers, ils ont beaucoup d'équipement sous des chaleurs extrêmes. Ça fait plusieurs jours maintenant que ces incendies sont en cours. Donc

0: Donc, il y a la fatigue également de ces incendies-là. Donc, tout ça mis bout à bout, c'est vraiment le scénario que redoutent les autorités. D'autant plus qu'on nous dit que cette vague de chaleur en Espagne, elle va durer au moins jusqu'à dimanche et peut-être encore au cours de la semaine prochaine. Donc, vous voyez que c'est loin d'être terminé. Et puis, je vous dirais que, bon, deux incendies ici autour de Madrid, un autre incendie un peu plus au sud-est de l'Espagne, ça met beaucoup de pression, sur toutes les ressources d'avoir en même temps à gérer ces différentes situations et ces différents incendies qui sont majeurs. Écoutez, déjà plus de 170 000 hectares qui sont partis en fumée depuis le début de l'année seulement en Espagne. On nous dit que c'est 6 fois plus qu'à la même période de l'an dernier. Alors, vous voyez que déjà, on commence une année tristement record ici
1: Ouais.
0: sur le plan des incendies en Espagne.
1: Courage, Romain Chauvet. Je rappelle que vous êtes journaliste indépendant basé à Madrid, en Espagne. Merci beaucoup de nous avoir parlé aujourd'hui.
0: Avec plaisir. Au revoir.
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1: Caroline, Ottawa modernise son système de renouvellement des passeports.
3: Oui, Rudy, un système qui avait connu des ratés durant la pandémie, mais depuis ce matin, tous les Canadiens d'âge adulte peuvent renouveler leurs documents de voyage entièrement en ligne. Les explications de Julie Landry.
4: Selon la ministre de l'Immigration, Lina Diab, le renouvellement du passeport devrait être une des tâches les plus simples quand on prépare un voyage.
5: Et non la plus stressante.
4: Elle s'est rendue à Vancouver pour annoncer que la période de test du système de renouvellement de passeport en ligne est terminée. La limite de personnes qui pouvaient faire la demande en ligne, qui était passée de 10 par jour en décembre 2024 à 2000 par jour, n'existe plus.
5: Pour les Canadiennes et Canadiens vivant dans des communautés rurales ou isolées, pour les personnes à mobilité réduite et pour les gens très occupés, cette option peut vraiment changer la donne.
4: Pour être admissible, vous devez être adulte, vivre au Canada, avoir un passeport expiré ou qui expire dans les 6 prochains mois et remplir une liste de conditions. Plus de 2 millions de demandes de renouvellement en ligne pourraient se faire dans la prochaine année, ce qui permettra de réduire le temps d'attente pour ceux qui se rendront en personne dans un bureau de passeport Canada. Mais qu'en est-il des défis liés à la sécurité des informations ou à la fiabilité du système informatique? L'intégration graduelle a rassuré la ministre Diab.
5: Les risques de fraude sont minimisés.
4: Si tout roule comme prévu, la prochaine étape pourrait être le renouvellement de passeports en ligne pour les enfants ou les Canadiens à l'étranger. Ici Julie Landry, Radio-Canada, Vancouver.
1: Le conseil municipal de Vancouver a rejeté le vaste projet Village.
3: Oui, Rudy, tous les conseillers ont voté contre l'initiative, à l'exception de la conseillère Lucie Maloney. Faut savoir que c'est un plan qui aurait entraîné le reclassement de 17 zones de la ville pour permettre la construction d'un plus grand nombre de logements dans des quartiers qui sont dominés en ce moment par des propriétés individuelles. Et après une longue discussion, une vague aussi de réaction assez négative de la part de la population, le conseil a décidé que ce projet n'était pas adapté à Vancouver et que la consultation publique avait été insuffisante pour un projet de cette envergure.
1: Et un nouveau rapport révèle que la pollution atmosphérique est à l'origine de centaines de décès prématurés en Colombie-Britannique.
3: Oui, c'est la Fondation pulmonaire de la Colombie-Britannique qui prévient d'ailleurs que les effets des feux de forêt à long terme sur la santé peuvent être graves. Jennifer Maher a les détails.
6: À mesure que le changement climatique s'intensifie, les feux de forêt sont appelés à devenir plus fréquents et plus violents, ce qui devrait entraîner une augmentation des concentrations de particules fines provenant de la fumée. Il s'agit là d'une des conclusions du plus récent rapport sur la qualité de l'air de la Fondation pulmonaire de la Colombie-Britannique. L'organisme estime que les particules fines contribuent chaque année aux décès prématurés d'environ 1 900 habitants de la province.
7: Those go into your bloodstream, they impact your brain, your heart, your lungs.
6: Le porte-parole de la Fondation, Prem Gundara, explique que les particules fines se retrouvent dans le sang. Elles peuvent ainsi provoquer des effets néfastes comme l'irritation des voies respiratoires ou encore des maladies cardiaques et pulmonaires.
7: Risk of developing dementia.
6: Il ajoute que d'autres risques pour la santé à long terme comprennent celui de développer une démence et de nuire au fœtus pendant une grossesse. Le médecin Chris Colston, chef du service de médecine respiratoire à l'Université de la Colombie-Britannique, explique que la chaleur peut aggraver les effets de la fumée.
7: When you're hot, you need to breathe faster to get rid of that heat.
6: Il précise qu'il faut respirer davantage pour évacuer la chaleur, ce qui fait qu'on inhale plus de pollution. La Fondation pulmonaire ajoute que filtrer l'air peut contribuer à réduire certains risques, tout comme porter un masque à l'extérieur. Ici Jane.

0: Fabienne Arreau, côté météo, ça a changé beaucoup à Vancouver aujourd'hui.
1: Oui, on revoit le soleil en fait et il sera là aussi présent demain avec quelques petits nuages, mais on parle d'un ciel variable attendu demain à Vancouver avec un maximum de 21 degrés. À peu près le même programme pour Abbotsford, même si on devrait commencer par des nuages bien présents demain matin et aussi quelques risques de bruine, mais on devrait avoir des éclaircies dès l'après-midi, maximum de 23 attendu. Squamish, c'est du soleil avec 23 degrés. Whistler, plutôt un ciel variable avec 21 degrés. Kamloops, ce sera très ensoleillé avec 28 degrés prévus. Kelowna, on est en... un avertissement quant à la qualité de l'air pour Kelowna. On parle de soleil demain avec 29 degrés. Et puis, Prince George, on est aussi un avertissement quant à la qualité de l'air pour Prince George, mais on a maintenant une veille d'orages violents et une alerte quant à des orages violents qui sont possibles dès cette soirée, ce soir et peut-être demain aussi. Mais sinon, ce sera ensoleillé principalement demain matin. Ça s'ennuagera en après-midi. Maximum de 19 attendu à Prince George. Terrasse Kitimat, on parle d'averse avec un maximum de 17 degrés. Pour l'île de Vancouver, Tofino, ciel variable avec 17 degrés, ce qui devrait peut-être faire du bien par rapport pour le sentier de la côte ouest dont on parlait. Nanaimo, des nuages pour commencer la journée, mais ça se dégage en fin de matinée, maximum de 23 attendu là aussi. Victoria, un ciel variable avec 20 degrés. Et au Yukon, à Dawson, on parle de soleil avec 20 degrés. Et à Whitehorse, plutôt des averses qui vont débuter en matinée et on a aussi un risque d'orage en après-midi, maximum de 17.
0: Merci Fabienne. Circulation à North Vancouver, direction est sur la Transcanadienne, à partir de la route Capilano. On a une congestion en raison d'un accident. Rapidement, par contre, là, ça va un peu mieux là, dès Edgemont, le boulevard Edgemont. Par la suite, pour ce qui est de l'accès au pont Ironworkers, à partir de Lynn Valley Road, c'est au ralenti. Pour prendre le pont Lionsgate, pas de problème au centre-ville non plus. Généralement, ça roule assez bien. À travers Burnaby, ça va ralentir, mais il n'y a pas vraiment d'arrêt, là. Ça va assez bien. Par contre, en direction nord, pour accéder à North Vancouver, à partir de la sortie de Lougheed Highway, ça peut être lent sur la Transcanadienne. Ailleurs, pas trop de ralentissement. Richmond, ça s'est amélioré là, en direction de Delta. Pour ce qui est de l'île, maintenant, c'est plus difficile dans le Grand Victoria, dans les deux directions, sur Admiral Road, près de Gorge Road. C'est très difficile en direction nord, vers la Transcanadienne aussi. Et l'avenue Mackenzie, pour se rendre sur la Transcanadienne, ça ralentit beaucoup.
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0: Les plages du débarquement de Normandie sont désormais inscrites sur la liste du patrimoine mondial de l'UNESCO. La désignation couvre les plages d'Omaha, Utah, Sword, Gold et Juneau, ainsi que la pointe du Hoc, les six principaux sites d'assaut des Alliés lors du débarquement du 6 juin 1944. Comme l'indique le communiqué du ministère français de la Culture, il s'agit d'une reconnaissance internationale qui consacre la valeur universelle exceptionnelle de ces lieux de mémoire. Pour en parler, on joint le spécialiste de l'histoire militaire et européenne, Stéphane Gevremont. Bonjour, M. Gevremont.
3: Bonjour, Rudy.
0: Comment vous réagissez tout d'abord à cette inscription des plages du débarquement au patrimoine mondial de l'UNESCO?
3: Ah, je suis complètement d'accord avec cela. C'est un joyau et puis je suis allé souvent faire des visites sur les champs de bataille avec des groupes. Et surtout, les plages canadiennes, elles sont très bien préservées. Il y a beaucoup de bunkers, il y a beaucoup de casemates. Il faut les protéger avec tout ce qui se passe avec les changements climatiques, la montée des eaux, parfois aussi le sable qui disparaît, et puis l'érosion des berges. Alors, je suis 100% d'accord avec la décision et j'invite tous vos auditeurs et vos auditrices qui ne sont jamais y allés, d'y aller, d'aller voir cela. C'est quand même un des seul site en Europe où il y a encore beaucoup de vestiges qui datent de la bataille de Normandie de juin à août 1944 et surtout du débarquement le 6 juin. Donc, c'est visuel et c'est une chose que les gens ne réalisent pas. Lorsqu'on va ailleurs, comme en Italie, par exemple, où les Canadiens ont passé plusieurs années à combattre de juillet 1943

0: au mois de février environ 1945. Il n'y a rien. Ce sont des champs. Il y a parfois, il y a peut-être un trou quelque part. Quand on va sur les plages du débarquement canadien à Juneau, en Normandie, tout est là. Le mur est là, les casemates, les bunkers sont là, et il y a des monuments très importants et impressionnants. Donc, je suis d'accord avec la décision.
1: Oui. Vous parliez, par exemple, de l'Italie. Est-ce qu'ailleurs, en Europe et dans le monde, là, vous qui êtes historien militaire, on en retrouve d'autres, des sites de batailles historiques comme celle du débarquement de Normandie au patrimoine de l'UNESCO?
0: Non, pas à ce que je sache. Ce qu'il reste, c'est souvent des champs. Il y a des plaques qui ont été installées par des groupes souvent de Canadiens, des organisations à but non lucratif qui ont laissé des traces modernes, mais parce que c'était des batailles qui se passaient dans des plaines, dans des vallées, où c'est très rare qu'on ait eu des batailles pendant la Seconde Guerre mondiale où on avait une zone défensive ennemie qui avait été bâtie pendant plusieurs années avec du béton, avec des travailleurs forcés ou de la main-d'œuvre locale. Alors ailleurs, ça n'existe presque pas. Et le Canada, qui a quand même une très belle histoire militaire, a surtout combattu à l'étranger, dans les champs de la Flandre, en Belgique, dans le nord de la France, et en Europe du Nord-Ouest, en Europe de l'Ouest, mais surtout du Nord-Ouest. Donc, les autres endroits, comme l'Italie et tout, c'était des passages temporaires, et ce n'était pas des lignes défensives qui existent encore aujourd'hui.
1: Oui. Bon, bien sûr, c'est un site qui se trouve en France, mais maintenant, il est inscrit au patrimoine mondial de l'UNESCO. Qu'est-ce que ça revêt pour les Canadiens également, cette inscription-là? Vous le mentionnez depuis le début de l'entrevue, que les Canadiens, bien sûr, ont combattu lors du débarquement de Normandie, ont participé. Qu'est-ce que ça veut dire pour les Canadiens?
0: Bien, Rudy, je ne sais pas si vous vous souvenez, mais il y a plusieurs années, il y avait un des sites sur la plage Juneau, à Courseulles-sur-Mer, où on voulait faire un développement immobilier. Et c'était à côté du fameux musée canadien qui s'appelle le musée Juneau, le musée de la plage Juneau. Et là, ça avait réveillé des gens. On voulait démolir des bunkers, on voulait prendre de l'espace où les Canadiens avaient débarqué, dont des régiments de l'Ouest, le régiment de Winnipeg et aussi un régiment de la Saskatchewan. Alors, ça avait réveillé les gens et ça m'avait réveillé moi aussi parce que je pensais que c'était intouchable. Mais là, on arrive à plus de 80 ans après les faits. Les vétérans sont presque tous décédés, malheureusement, les anciens combattants qui ont participé au débarquement. Et ça se peut qu'à l'avenir, il y aurait eu des sites qui auraient été simplement pillés par le développement immobilier, qui auraient été anéantis pour construire des maisons à cause de l'augmentation de la population ou simplement des intérêts lucratifs. C'est quand même un très beau coin de pays. Ce sont des plages, c'est un lieu de villégiature. Et c'est nous, avec nos bunkers, nos casemates, qui occupons la plupart de ces endroits. Alors, pour tous les Canadiens, c'est une bonne nouvelle, parce qu'on va pouvoir dormir tranquille sur nos deux oreilles. Ils n'ont plus le droit maintenant de faire un développement immobilier. Mais à Courseulles, on avait eu la peur, il y a plusieurs années, de perdre ce site. Et moi, ça m'avait complètement surpris. Je ne pensais jamais qu'on aurait eu cette discussion. Alors, avec la décision de l'UNESCO, on va pouvoir protéger tout cela à perpétuité, techniquement, perpétuité.
1: Stéphane Guevremont, historien militaire, vous menez régulièrement des groupes sur ces plages-là. Vous faites des visites guidées là, sur ces plages. Quelles sont les premières réactions des gens qui les découvrent?
0: C'est très émotif. J'ai deux, trois types de participants dans mes voyages sur les champs de bataille. Il y a des gens qui ont un lien direct avec les plages du débarquement en Normandie parce qu'ils ont eu un membre de leur famille, un grand-père, un grand-oncle, quelqu'un dans la famille qui a débarqué et qui a combattu. Donc, eux, c'est sûr que c'est... Souvent, ils sont déjà allés ou ça fait des années qu'ils en rêvent. Donc, ils sont très émotifs et puis ils ont un but particulier. Ils veulent voir tel coin exact de la plage où l'unité, le régiment de leur ancêtre a débarqué. Mais on a aussi les gens qui viennent parce qu'ils sont des passionnés d'histoire et c'est tout. Ils ont une petite connaissance de l'histoire historique militaire canadienne, de l'histoire militaire canadienne, mais ils ne savent pas trop à quoi s'attendre. Et ça les surprend souvent et ça les rend aussi très émotifs. Puis le troisième groupe de

0: personnes, c'est les époux et les épouses. Souvent, j'ai des gens qui viennent simplement parce que leurs conjoints ont pris, ont participé à ce voyage, et ils viennent, la personne masculine ou féminine vient, sans aucune attente, sans aucun intérêt. Et là, c'est mon travail de les convertir. Et souvent, c'est eux après, eux ou elles, qui deviennent les plus passionnés de cela, parce qu'ils n'avaient aucune idée, ils n'avaient aucun intérêt au début. Et ça m'est arrivé souvent d'avoir une ou deux personnes comme ça dans mon groupe. Et c'est ce qui me rend plus heureux quand j'ai terminé, de voir leur conversion. Et parfois, c'est bon d'arriver sans attendre, sans se demander ce qui va se passer ou sans même connaître ce qui s'est passé et de tout découvrir sur place. Parce que quand on explique le débarquement sur la plage, le matin, devant le bunker, puis là, on dit, c'est ici, regardez l'angle là, que les Allemands avaient, regardez l'angle de tir de la mitrailleuse, regardez les hommes, ils ont débarqué par erreur ici parce que leur péniche de débarquement avait pris une mauvaise direction. Bon, c'est très fort, c'est très puissant d'être là. C'est pas comme le lire dans un livre ou le regarder à la télévision ou dans un film, dans un documentaire. Être sur place, ça change tout. Et surtout les distances, la hauteur du mur de l'Atlantique. Même s'il n'est pas là aujourd'hui, on peut le voir sur certaines dunes. Et puis surtout la grosseur des bunkers. Et là, tu expliques. Ici, ça a pris une heure avant qu'on détruise le bunker et 60 soldats ont été tués ou blessés. Ça change tout quand on est sur place, Rudy. Et c'est pour ça que pour tous les Canadiens, de préserver ce site, ça va nous permettre à moi puis à mes successeurs de continuer ce travail. Et je sais que les écoles ici en Alberta ont des programmes réguliers qui vont en Normandie, ils amènent des élèves. Donc, c'est bon pour les jeunes. Et moi, je m'occupe des adultes et des personnes qui ne sont pas allées, qui n'y sont pas allées avec un groupe scolaire.
1: Ouais. En terminant, on sait que les sites qui sont inscrits à la liste du patrimoine mondial de l'UNESCO souvent vont avoir un afflux de visiteurs là, qui va augmenter. Est-ce que ça pourrait ça dénaturer peut-être le site s'il y avait beaucoup plus de visiteurs?
0: Oui et non. C'est quand même des plages. Elles sont très occupées normalement, surtout quand il fait beau, pendant la saison estivale. Pour la section canadienne, la plage Juneau, on n'a pas trop à s'inquiéter parce que on a une population moyenne, on est juste 40 millions de personnes. Si on regarde les plages américaines comme Omaha et Utah, ils ont presque 400 millions de population. Ils ont énormément de touristes, eux, qui vont là. Mais comme j'ai dit au début, c'est plus l'érosion, c'est plus les changements climatiques qui vont affecter cela parce que les vagues arrivent de plus en plus près. Elles frappent fort. Après la guerre, ils ont enlevé le sable dans certaines plages parce que le mur de l'Atlantique était trop haut. Parce qu'ils ont pas, ils ont remis du sable dans certains endroits. Alors, il y a des endroits où on perd du sable à cause de l'érosion. Et il y a des endroits où il n'y en a plus, mais c'était artificiel. Ça a été fait par les Français après la guerre. Et là, ça a monté le niveau du sable qui protège l'ancien mur à une hauteur d'environ un pied. Alors, ces endroits-là, ils ne seront pas trop endommagés. Donc, moi, je ne pense pas que l'activité humaine va détruire les sites. Et les locaux, les Français qui vivent là, c'est leur gagne-pain. Ils sont toujours accueillants, sont toujours heureux. Moi, je recommande aux gens de ne pas y aller vers le 6 juin. C'est toujours très occupé. C'est l'anniversaire. Mais à l'année longue, les Français, et surtout pendant la saison estivale, ils sont très contents de nous accueillir parce qu'on contribue à leur économie. Et eux, ils maintiennent les sites. Il y a des itinéraires avec des panneaux en couleur et tout. Et ils protègent les sites. Donc, l'ennemi principal, c'est Dame Nature, c'est l'érosion, c'est les vagues, les tempêtes. Et puis aussi, un jour, ben le béton va peut-être désagréger et puis il n'y en aura plus. Il va falloir peut-être reconstruire ou refaire le béton sur certains sites.
1: Stéphane Gueuvremont, je rappelle que vous êtes historien, spécialiste de l'histoire militaire et européenne. Merci beaucoup d'avoir été avec nous pour parler de l'importance de cette désignation, les plages du débarquement de Normandie inscrites sur la liste du patrimoine mondial de l'UNESCO. Merci beaucoup, Stéphane.
0: Merci, Rudy. À la prochaine.
1: Au revoir.
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1: On vous représente les meilleures chroniques de notre collègue Marc Ependa, cofondateur d'IntoFlow, une start-up

0: suisse qui accompagne les entreprises dans l'intégration de l'intelligence artificielle. Et le 21 octobre dernier, il nous a parlé des nouveautés de ChatGPT, des applications qui sont déployées et accessibles à travers ChatGPT. Oui, ça avait été présenté lors de l'OpenAI DevD. Bonjour Marc.
1: Mais bonjour.
0: On va parler d'une annonce qui a été faite début octobre lors de l'OpenAI Dev Day. De quoi on a parlé exactement lors de cette grande annonce là?
1: Alors tout à fait. Donc c'était pendant le Dev Day, c'est cet événement annuel d'OpenAI pour les développeurs particulièrement. Et c'était au début du mois, le 6 octobre, à San Francisco. C'est comme le Google I/O. Et c'est là qu'ils annoncent les nouveautés techniques. Alors cette année, ils ont fait beaucoup d'annonces, mais dont une qui, je pense, est passée un petit peu sous le radar, c'est que ChatGPT devient une plateforme où d'autres entreprises peuvent intégrer leurs applications et leurs services. Mmh. C'est-à-dire que des développeurs peuvent maintenant créer, mettre à disposition des applications qui vivent en fait dans ChatGPT. Et ils ont annoncé aussi qu'on pourrait même payer directement à l'intérieur de ChatGPT sans sortir de l'interface. Ce que ça signifie pour nous concrètement, c'est que on peut faire nos courses dans ChatGPT, réserver des voyages, commander un Uber, tout ça. Et voilà, j'ai envie d'en parler aujourd'hui parce que je pense que c'est un tournant. On n'est plus juste dans une discussion avec un chatbot, mais avec une IA qui fait des actions concrètes.
0: Oui, qui est complètement intégré. Puis j'essaie de comprendre, de voir comment ça va marcher. Donnez-nous des exemples. Est-ce que, par exemple, ça va être un peu comme le furteur Internet qu'on utilise, Google Chrome, Internet Explorer? Quelle interface ça va prendre?
1: Alors, c'est assez intuitif, hein, comme ils ont mis ça en place. Vous, simplement, dans ChatGPT, dans votre conversation, vous tapez le nom de l'application que vous souhaitez utiliser avec une instruction et elle va se lancer directement. Par exemple, il y a Spotify qui est intégré, donc je peux simplement écrire « Spotify, fais-moi une playlist pour que je puisse travailler pendant 2 heures ». Et la playlist directement va se créer dans le chat et ensuite je peux dire « ajoute un petit peu plus de jazz, je veux une ambiance qui me permet un peu plus de me concentrer ». Donc ça, c'est un usage. Un autre, c'est avec l'application Zillow, donc la plateforme immobilière. Je peux simplement lui demander « Zillow, trouve-moi un appartement dans telle et telle région en dessous de 500 000 $ ». Et là, on a une carte interactive qui s'ouvre avec les annonces. Et après, on peut affiner en dessous d'un certain montant. Et c'est la même chose pour Canva, pour plein d'autres applications qui sont déjà disponibles. Et puis, il y en aura d'autres comme Uber, DoorDash, qui le seront un petit peu plus tard.
0: Donc, si je comprends bien, on va demander... ChatGPT va prendre un peu le contrôle des applications qu'on a dans notre téléphone. On n'a qu'à passer par ChatGPT pour faire notre commande, là, en quelque sorte. Là.
1: Ah. C'est ça, exactement.
0: Mais qu'est-ce que ça va changer pour nous là, au quotidien, cette façon de faire?
1: Oui, alors ça change pas mal de choses. Déjà, je trouve que c'est assez pratique. Quand on cherche un hôtel pour les vacances, on n'a plus forcément besoin d'ouvrir... 10 onglets différents. Mm-hmm. Là, on peut aller directement demander à ChatGPT où on veut aller, notre budget, nos contraintes. Et ensuite, lui-même va faire ses différents achats. Il va comparer aussi. Au-delà de cet aspect vraiment pratique, c'est un gain de temps. En fait, on n'a plus forcément besoin de savoir où aller et faire des recherches sur Internet. L'IA, elle va comprendre directement ce qu'on cherche. Elle propose la bonne application. Si je demande, par exemple, je cherche un cadeau pour ma mère, bah, ChatGPT, il peut suggérer directement des produits. En plus de ça, si je lui avais déjà dit que ma maman aimait le jardinage, bah, ça, il le sait, il propose des articles directement en lien avec ça. Et du coup, c'est très accessible parce qu'on peut vraiment, on est encore dans cet échange très conversationnel comme on est en train de le faire.
0: Ça va peut-être m'aider à améliorer ma relation avec ma belle-mère, finalement, cette application-là. Ça me fait penser un peu à l'App Store d'Apple quand il est sorti en 2008. Est-ce qu'il y a quand même certains parallèles à faire?
1: Mais c'est tout à fait ça, en fait. Et puis, en 2008, il y a eu vraiment un grand boom. Après, quand il est sorti, cet Apple Store, il y a eu des millions, il me semble 10 millions de téléchargements, d'applications en très peu de temps. En 3 jours à cette époque-là. Et en fait, iPhone est devenu indispensable grâce à ça. Et je pense qu'on revoit la même chose aujourd'hui peut-être.

va se jouer avec des entreprises qui comprennent qu'elles doivent être présentes sur cette plateforme pour toucher leurs clients, les utilisateurs, qui, eux, deviennent quand même petit à petit, bah, mettre leur vie numérique dans un seul écosystème. Je pense qu'il y a vraiment de ça. Mais je dirais la différence peut-être avec l'App Store, c'est que

0: C'est un très bon point, celui de la sécurité des données. D'ailleurs, en Europe, il n'est pas encore disponible parce qu'il y a plein de régulations de RGPD, protection des données. Donc, c'est un véritable enjeu. Il y a aussi, je pense, l'enjeu de la visibilité et du choix. Parce que, par exemple, si je demande un restaurant pour aller dîner, est-ce qu'il va me proposer le meilleur restaurant ou le restaurant qui a payé une commission pour être visible quelque part? Bon, ça, c'est d'ailleurs quelque chose qui se passe déjà avec Google, par exemple. Mais le risque, c'est qu'on nous oriente vers certains services spécifiques sans qu'on sache vraiment pourquoi. Ça, je pense, c'est le premier enjeu. L'autre enjeu que je vois aussi, c'est l'enfermement, peut-être progressif, parce que, disons, j'utilise ChatGPT pour une playlist, pour faire mes courses, pour gérer mon agenda. Toutes ces données, elles finissent là-dedans et je deviens dépendant vraiment de cet écosystème. Donc, quelque part, j'ai pas ce choix et cette diversité.
1: Ouais, c'est très intéressant, ça, toute la question de l'indépendance numérique et on voit même des États qui, de plus en plus, commencent à se poser la question des entreprises qui dépendent de services d'Amazon, de Google et maintenant peut-être de ChatGPT. Qu'est-ce que vous retenez de tout ça, vous, au final?
0: Je pense que il y a vraiment un peu de tout. D'un côté, il y a vraiment des avantages, hein, réels, à avoir des applications directement accessibles dans ChatGPT. Des offres personnalisées peuvent être suggérées, c'est plus facile à gérer, il y a un gain de temps, c'est très accessible. Je pense que d'un autre côté, on perd en fait de cette transparence et du contrôle. Parce que c'est l'IA et ce sont les constructeurs de ces IA qui choisissent pour nous ce qu'on voit, ce qu'on achète, sans vraiment nous dire pourquoi et sur quelle base ils ont fait ces choix. Donc, c'est comme si on gagne en facilité, mais on perd un petit peu de cette liberté de choix et cette transparence. Et je pense que ce qu'on peut retenir aussi, on le voit, c'est pas seulement pour OpenAI, mais aussi pour Google, Perplexity, Anthropic et bien d'autres géants de l'IA. Ils sont en train de construire ces écosystèmes qui veulent
1: Ben oui.
0: nous garder bien au chaud.
1: Ben oui, tout le monde veut sa part du gâteau, certainement. Comment on peut faire là, pour en profiter, mais disons en gardant une certaine indépendance, là, pas devenir accro complètement et tout mettre nos œufs dans ce panier-là?
0: Ouais, c'est ça, vraiment, c'est une bonne question. Et je pense que c'est important de garder ça en tête de manière générale quand on utilise de l'IA. Vous dites ne pas mettre tous nos œufs dans le même panier, mais c'est tout à fait ça. Donc, essayez d'utiliser ChatGPT, mais aussi d'autres qui existent chez Gemini, Perplexity, Claude. Donc, en diversifiant, ça nous permet de garder cette liberté. Il y a aussi des IA qui sont open source, qu'on peut télécharger localement. Deuxièmement, je dirais de garder l'habitude d'aller directement visiter des sites et de ne pas systématiquement passer par ChatGPT. Ça permet un peu de comparer, de garder cet esprit critique. Et le troisième point, je pense que c'est vraiment important de continuer de se poser des questions pour justement, comme on le fait un petit peu ici, comprendre les enjeux derrière les technologies et comprendre le jeu qui se joue en fait derrière pour mieux naviguer à l'intérieur. Et voilà, je finirai par dire que c'est important d'avoir un usage qui est intentionnel, donc de choisir soi-même de poser ses limites, de dire voilà, dans ce cas, je choisis d'utiliser l'IA pour faire ceci et cela, mais dans cet autre cas, je préfère faire sans.
1: C'était notre chroniqueur Marc Epanda, cofondateur d'Intoflow, une start-up suisse qui accompagne les entreprises dans l'intégration de l'intelligence artificielle. Il nous a parlé des nouveautés de ChatGPT le 21 octobre dernier. Et vous, utilisez-vous ces nouveautés-là? Écrivez-nous 604-662-6032. À venir à l'émission, on va parler des sports qu'on dit de non-contact, comme le soccer, le basketball, par exemple. Est-ce qu'il y a des risques quand même pour les coups à la tête? Mais la réponse est oui. On l'a vu ce week-end lors du match de l'Inter de Miami de l'équipe de soccer de Montréal. Marie-Claire Holland est physiothérapeute sportive attitrée à l'équipe nationale de soccer féminin. Elle sera avec nous pour parler des risques, des coups à la tête, donner des conseils également pour les joueurs adultes, mais également pour les parents qui surveillent parfois les enfants inscrits au cours de soccer. Et puis, il est bientôt 5 heures. À venir, on s'en va faire un tour à Squamish pour parler à Frédéric Prince. Elle est restauratrice à The Broken Seal. Je suis certain qu'il y a une belle vue là aujourd'hui sur le Chief à Squamish. Alors Frédéric Prince sera avec nous tout de suite après les actualités.

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4: De Vancouver, ici Caroline Cloutier. Au microphone, voici maintenant votre bulletin d'information de 17h. Pour la première fois depuis le début de la guerre en Iran, Donald Trump et Benjamin Netanyahou se sont rencontrés à la Maison-Blanche. Le président américain a aussi accueilli son homologue ukrainien Volodymyr Zelensky avant d'assister aux funérailles du sénateur républicain Lindsey Graham. Le compte-rendu de Raphaël Bouvier-Auclair.
5: À la cathédrale nationale de Washington, des derniers adieux au sénateur républicain Lindsey Graham, cet ancien rival devenu allié de Donald Trump. Qui a souligné l'implication du disparu dans les dossiers d'affaires étrangères et donc la présence de nombreux dirigeants à ses funérailles. Parmi eux, Benjamin Netanyahou. Quelques heures plus tôt, le premier ministre israélien rencontrait Donald Trump derrière des portes closes pendant près d'une heure et demie.
6: C'est un personnage, Richard.
5: Une excellente rencontre, selon le dirigeant israélien, qui a évoqué des objectifs communs entre son pays et les États-Unis. Même écho de la part de la porte-parole de la Maison-Blanche, n'empêche, quelques heures auparavant, Donald Trump commentait sur les ondes de Fox News des propos de Benjamin Netanyahou sur le dossier iranien, affirmant qu'il n'avait pas besoin de se faire dire quoi faire par son allié israélien. Donald Trump a par ailleurs accueilli un autre dignitaire présent à Washington, le président ukrainien Volodymyr Zelensky. Lui aussi a parlé d'une bonne rencontre, au cours de laquelle la question de la production en Ukraine de missiles intercepteurs Patriot a été évoquée. Volodymyr Zelensky a profité de son passage aux États-Unis pour rencontrer des dirigeants de l'entreprise américaine Lockheed Martin, qui produisent ces systèmes de défense. Un autre signe du réchauffement récent de la relation entre Kiev et Washington, après des épisodes tendus ces dernières années. Ici Raphaël Bouvier-Auclair, Radio-Canada, Montréal.
4: Et par ailleurs, toujours à Washington, Donald Trump affirme qu'il n'a pas vraiment envie de renouveler l'accord de libre-échange Canada-États-Unis-Mexique. Malgré cette indifférence de l'administration américaine, le ministre canadien responsable des relations commerciales avec les États-Unis, Dominique Leblanc, effectuera une visite à Washington cette semaine dans l'espoir de faire avancer les négociations entre les deux pays. Les États-Unis prévoient toujours imposer des droits de douane de 50% sur une série de produits canadiens dans 3 semaines. Les autorités françaises poursuivent leur combat contre les flammes à l'approche d'une nouvelle vague de chaleur prévue dès demain. Au total, 14 reprises de feu ont été recensées en Gironde aujourd'hui, une situation vécue de près par une résidente de la région d'Ottawa-Gatineau. Éliane Doucet a préparé ce reportage.
7: C'est terrible, les images qu'on voit, c'est horrible.
8: Caroline Lenienne est professeure à Ottawa. Chaque été, elle passe ses vacances estivales dans sa famille à Angoulême, en France. Mais cette année, ses vacances sont assombries par les incendies de forêt. Elle se trouve actuellement à une heure des feux et des membres de sa famille sont encore plus près des zones d'évacuation.
7: Donc là, je viens juste d'avoir mon frère au téléphone, justement. Et donc, pour l'instant, ils sont inquiets. Là, ils disaient qu'aujourd'hui, par exemple, ils sont un peu toujours sur le qui-vive de savoir est-ce qu'ils vont être évacués ou pas.
8: Ce feu de forêt qui a commencé le 22 juillet en Gironde, dans le sud-ouest, a forcé près de 220 000 personnes à évacuer. Même si Caroline n'est pas à risque de devoir partir de chez elle, la qualité de l'air lui rappelle que la situation est catastrophique pour plusieurs.
7: On a moins de fumée, mais il y a toujours, on voit toujours un peu une couche de cendre le matin, par exemple, ou comme sur la table de jardin.
8: Encore ce matin, 4 000 nouvelles personnes ont dû évacuer leur domicile ou les campings près de Bordeaux.
7: Ça fait bizarre de continuer de vivre normalement, disons, en sachant qu'à une heure d'ici, c'est juste le désastre.
8: Alors que la situation est stable à l'heure actuelle, les choses peuvent changer à tout moment.